0: Dans des vagues de chaleur, il dépasse désormais les 7300 morts, deuxième canicule comprise. Cette période du 3 au 22 juillet a néanmoins été moins meurtrière qu'en juin, avec plus de 1200 décès supplémentaires enregistrés. Quant à la vague de chaleur que nous traversons actuellement, elle est la plus longue jamais enregistrée en France depuis le début des relevés météo, ex aequo avec celle de juillet 83. Sébastien Lecornu souhaite que l'Agence nationale de la sécurité des systèmes d'information, l'ANSSI, se dote d'une nouvelle unité cyber. Le Premier ministre veut ainsi une réponse opérationnelle plus réactive au piratage qui vise dernièrement l'administration centrale. Deux ministères ont été ciblés, l'Éducation nationale et Bercy. Rentrée politique avec en ligne de mire la campagne présidentielle pour la France insoumise et les écologistes. Coup d'envoi des universités d'été dès les filles ce jeudi à Châteauneuf-sur-Isère. Le parti de Marine Tondelier se réunit quant à lui à Grenoble. À Bordeaux, décision ce jeudi après-midi du tribunal correctionnel concernant le maire LR d'Arcachon, Yves Foulon. Il était poursuivi pour avoir insulté et menacé son opposant écologiste Vital Baude. 10 viols et 40 agressions sexuelles. De nouvelles accusations visent Joël Lesquarnec, d'où l'ouverture par le parquet de Lorient d'une nouvelle information judiciaire. L'ex-chirurgien a déjà été condamné en mai 2025 à 20 ans de réclusion criminelle pour viol et agressions sexuelles sur 299 victimes. Elles avaient en moyenne 11 ans au moment des faits. C'était alors la plus grande affaire de pédocriminalité en France. L'armée israélienne reconnaît avoir tiré sur le véhicule où se trouvait Inn Rajab à Gaza. La petite fille de 5 ans avait été tuée il y a 2 ans. Le sort de cette palestinienne avait ému le monde entier après la publication de son appel téléphonique désespéré au Croissant Rouge. Un film présenté à la Mostra de Venise avait d'ailleurs été réalisé à partir de ce document. Football, le défenseur du PSG, Nuno Mendes, ne jouera pas contre Rennes ce dimanche. Le joueur portugais est suspendu pour 3 rencontres depuis son exclusion lors du Trophée des Champions face à Lens. Par ailleurs, le Paris Saint-Germain se déplacera au Roazhon Park pour son match de reprise de Ligue 1, car la pelouse du Parc des Princes est impraticable. La météo pour ce jeudi matin, attention aux orages sur le massif central, les Alpes et autour de la Méditerranée. Ciel nuageux du sud-ouest aux frontières du nord-est, sur un large quart nord-ouest, il y aura de belles éclaircies avec tout de même quelques averses près de la Manche. Les températures dans la matinée de 12 à 19 sur la moitié nord, de 15 à 25 sur la moitié sud. Dans l'après-midi, il fera 20 à Cherbourg, 22 à Lille et Brest, 25 à Paris et Rennes, 27 à Lyon, 30 à Marseille, 32 à Nîmes. Le quintet se dispute en nocturne ce jeudi soir à Deauville. Dominique Cordier vous propose de jouer le 8, le 3, le 2, le 7, le 11 et le 16. Et l'outsider d'RTL, c'est le 16.
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3: L'histoire d'un ancien combattant revenu aussi médaillé que brisé du Vietnam, qui décide de fuir après avoir été arrêté pour vagabondage, et qui devient alors la proie d'une chasse à l'homme sans pitié. Mais avant de devenir un film, Rambo est d'abord un livre, écrit en 72 par le Canadien David Morrell. Venu aux États-Unis pour devenir enseignant, il croise de nombreux étudiants revenus du Vietnam, avec de gros problèmes de réinsertion. Et il ambitionne donc avec son roman de raconter le destin de ces vétérans du Vietnam qui, partis combattre en héros pendant la présidence de JFK, sont revenus en paria dans une Amérique défaite où le mouvement hippie se montre alors très virulent à leur endroit. Très tôt, la Columbia décide d'acheter pour 75 000 $ les droits du livre. Un geste en avant sur son époque, car les films racontant l'enfer du Vietnam et ses dommages collatéraux, de Taxi Driver à Apocalypse Now, en passant par Voyage au bout de l'enfer, n'ont pas encore débarqué sur les grands écrans. Lawrence Turman, le producteur du lauréat, confie ce projet à Richard Brooks. Le réalisateur de Graines de violence passe un an sur le projet et se lance dans un scénario où il trahit le livre, en donnant une place plus importante au rôle du shérif traquant John Rambo. Il n'a pas d'idée précise de qui pourrait incarner Rambo, mais il rêve de Lee Marvin ou de Burt Lancaster dans le rôle du shérif. Et imagine Bette Davis en psy que le vétéran croiserait sur son chemin. Sauf que Brooks peine à terminer ce scénario. Et quand la Columbia veut faire le film sans attendre, il décide de jeter l'éponge. Tout est donc à refaire. La Columbia revend le projet à la Warner pour 125 000 $. Et l'aventure du film va être encore mouvementée pendant de longues années. Le studio pense spontanément confier le rôle de Rambo à Steve McQueen, avant de juger qu'il est

0: propagée pour jouer un soldat de retour du front vietnamien. C'est aussi, dès cette époque, que Ted Kotcheff leur exprime son intérêt pour cette histoire. Il vient de signer « Réveil dans la terreur », sélectionné au Festival de Cannes. Mais son travail sur l'adaptation du roman de Morel va s'interrompre au bout de 3 mois, car la Warner décide aussi de jeter l'éponge, jugeant le timing mauvais pour développer un tel film, alors que viennent d'être signés les accords de paix de Paris, mettant fin à la guerre du Vietnam. Tout cela ne freine pas pour autant les velléités d'autres producteurs et cinéastes de faire vivre Rambo à l'écran. Martin Bregman, qui vient de produire Serpico et Un après-midi de chien avec Al Pacino, pense que le comédien serait parfait pour le rôle. Mais Pacino refuse quand on lui exprime une fin de non-recevoir à son désir de jouer un Rambo perdu dans sa folie. Mike Nichols entre alors dans la danse et imagine dans le rôle-titre son héros du lauréat, Dustin Hoffman, qui juge, lui, l'histoire trop violente à ses yeux. C'est ensuite au tour de Martin Ritt d'exprimer son intérêt. Alors que les noms de Robert De Niro et Jack Nicholson circulent, lui entend confier Rambo à son interprète du plus sauvage d'entre tous, Paul Newman, et veut l'opposer à Robert Mitchum. Une affiche de rêve qui, elle non plus, ne verra jamais le jour. John Badham échouera ensuite aussi à faire de Travolta son héros de la fièvre du samedi soir, Rambo. Et même George Miller, approché dans la foulée de Mad Max 2, ne va pas au bout. Ce projet semble décidément maudit. Et c'est là que Kotcheff ressurgit. Quand il rencontre Mario Casar et Andrew J. Vaina, qui viennent de créer leur société, il leur explique qu'il a LE projet pour faire décoller leur boîte. Et les deux hommes vont alors se battre pendant des mois pour récupérer les fameux droits avant de parvenir à leur fin. Nous sommes alors au début des années 80 et Rambo est enfin mis sur orbite.
1: Tiens, qu'est-ce que vous dites de ça? Notre chasseur est un soldat. Rambo. John G.
0: Quand Mario Casar demande à Kotcheff qui il voit dans le rôle-titre, le réalisateur ne lui propose qu'un nom. Sylvester Stallone.
2: Attention! Écartez-vous, écartez-vous!
0: Sur le moment, Casar tique. Car l'étoile de Stallone a pâli depuis Rocky, avec l'enchaînement de 4 bides. Fist, Les Faucons de la Nuit, La Taverne de l'Enfer et À nous la victoire, que Casar vient lui-même de produire. Mais il finit par donner son feu vert. Kotcheff envoie alors le scénario à Stallone, qui dit oui, mais en posant ses conditions. Il veut réécrire le personnage, le rendre plus sympathique et surtout, ne pas le faire mourir à la fin. Kotcheff, top là. Stallone sera Rambo. Et prévu pour être un gros film de studio, le film devient une série B d'actions indépendantes à qui personne ou presque n'envisage un grand destin. Ted Kotcheff se met en quête de celui qui incarnera son mentor, le colonel Trotman. Kirk Douglas donne son accord, mais lui aussi veut des changements radicaux dans le scénario. À commencer par la fin, qu'il souhaite celle du roman, la mort de Rambo, tué par son personnage. Sauf que Stallone ne l'entend pas du tout de cette oreille et se bat pour préserver sa version à lui. Quand Douglas comprend qu'il va perdre la bataille, il décide de quitter le projet, la veille du tournage. Branle-bas de combat, il faut trouver un plan B dans l'urgence. Kotcheff contacte Rock Hudson, qui déjà malade du sida, doit renoncer la mort dans l'âme. Le sauveur se nommera Richard Crenna.

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1: Le tournage peut alors débuter en octobre 81 au Canada. Sur le plateau, Stallone ne s'épargne pas. Il commence chaque jour par 3 heures de sport, enchaîne avec une dizaine d'heures de tournage, avant de terminer par 3 autres heures de sport. Mais un entraînement aussi intensif n'empêche pas les blessures. Lors de la scène où il chute d'un grand arbre, il se casse 3 côtes. Il n'a heureusement pas à la refaire. La première prise était la bonne. En dépit de cette intensité, le tournage prend du retard. Mais cela n'empêche pas Stallone de chercher en permanence à améliorer le récit. C'est lui qui a ainsi obtenu que Rambo, qui a eu son compte de mort au Vietnam, ne tue personne dans son périple de bête traquée. Et lui encore, qui obtient de tourner une fin alternative à celle prévue pour cette mission suicide, afin d'avoir le choix au montage. Ce montage va s'avérer être un nouveau parcours du combattant. La première version fait près de 3h30 et désole autant qu'elle panique Stallone, qui va jusqu'à envisager de racheter le film pour le détruire, avant qu'il ne détruise sa carrière. Kotcheff et sa monteuse se remettent donc au travail pour parvenir dans la douleur à une version de 93 minutes, qui s'achève donc, comme prévu dans le scénario, par le suicide de Rambo. Mais avant sa sortie en salle, les producteurs testent le film auprès d'un public choisi au hasard à Las Vegas. Présent dans la salle, Kotcheff est rassuré par les réactions des spectateurs qui prennent fait et cause pour Rambo. Jusqu'à la scène finale, où tous les commentaires, sans exception, indiquent qu'elle est totalement ratée et à contre-courant de ce qu'il venait de vivre avec lui. Si le réalisateur de ce film est dans cette salle, écrit l'un d'eux dans son compte-rendu, il faut le trouver et le pendre au premier poteau. La fin, voulue par Stallone, finit donc par s'imposer. Rambo aura la vie sauve. Arrive le temps de la présentation à la presse. Rambo se situe à une époque charnière à Hollywood, entre la fin du cinéma de contestation politique des années 70 et celui des années 80, qui fera la part belle à l'individualisme et à l'homme fort. Rambo se tire de cette chasse à l'homme, mais le regard de Kotcheff se fait critique vis-à-vis de la guerre et de cette Amérique bureaucratique qui ne sait pas prendre sous son aile ces hommes envoyés comme chair à canon dans de bourbiers vietnamiens.
2: Là-bas, je pilotais un avion de chasse. Je pouvais conduire un tank. J'avais en charge 1 million de dollars de matériel. Mais si j'arrive pas à avoir un boulot, gardien de parking !
1: Oh ! Or, cette complexité est assez peu saluée par la critique, qui pointe souvent, à l'inverse, le manque de sens et de crédibilité. Mais les spectateurs s'emparent du film dès sa sortie, pour le propulser aux États-Unis au-delà des 47 millions de dollars de recettes. Et en France, il réunit plus de 3 millions d'entrées, sur le score réalisé la même année par Rocky III. Nulle question alors de s'arrêter en si bon chemin. Stallone et Kotcheff pensent d'abord remettre le couvert ensemble, en portant à l'écran The Baze, un scénario de David Webb Peoples, qui vient de co-signer celui de Blade Runner. Mais Stallone quitte le projet, qui ne verra le jour que 15 ans plus tard, avec Le Soldier de Paul W.S. Anderson, avec Kurt Russell dans le rôle central. Car Stallone a alors d'autres missions à accomplir. Développer Rambo en franchise, comme il l'a fait avec Rocky. Avec une série d'animation en 86, mais surtout 4 autres films. Rambo 2, coécrit par James Cameron et réalisé par George Pancosmatos en 85. Rambo 3, de Peter MacDonald en 88, où le discours antimilitariste du premier opus se transforme en œuvre ouvertement patriotique, en phase avec les années Reagan qui refusent toute culpabilisation autour du Vietnam. Ce volet politique disparaîtra totalement pour les suivants. Le John Rambo, mis en scène par Stallone lui-même en 2008, et le Rambo Last Blood d'Adrian Grunberg en 2019, où il sort de sa retraite pour sauver la petite fille d'une amie des griffes du cartel mexicain. Les héros, aussi controversés soient-ils, ne meurent jamais.

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1: C'est sûr que tous les duos que j'ai faits, bon, chanter avec Luciano Pavarotti, ça a été une expérience mémorable. La même chose pour Barbra Streisand. Avec les Bee Gees, ça s'est devenu quelque chose de très précieux aussi. C'est difficile de choisir, mais j'ai chanté plus souvent avec Jean-Jacques en duo qu'avec tous les autres. Alors s'il en restait qu'un, ce serait Jean-Jacques, je crois. Chaque fois qu'il est venu m'appuyer sur scène, de me retourner et de sentir le public en folie l'acclamer, de son petit jeans plus petit que lui, de son petit t-shirt qu'on voudrait nous aussi habiter. Il est exceptionnel, il est beaucoup beaucoup aimé, je l'apprécie énormément et il a toujours été là pour moi. Il n'est pas juste un duo maker pour moi, il n'est pas juste un compagnon d'un duo, d'une chanson, mais un ami. Je le considère un ami ou même presque un frère parfois. Quand je suis avec lui en studio et qu'on se fait plaisir, je me sens bien avec lui.
2: Janvier 2007. Céline Dion, artiste accomplie qui a déjà près de 30 ans de carrière derrière elle, assure la promotion de son prochain album en français, D'elle. D'E2LES. Une référence au mythique 2, D'EUX, l'album francophone le plus vendu au monde. Derrière 2, comme derrière D'elle d'ailleurs, il y a un même homme en coulisses, Jean-Jacques Goldman, son duettiste préféré, et plus encore, une formidable plume à la mesure de la voix de Céline Dion. C'est avec son aide et ses mots que la chanteuse québécoise parvient, en seulement 12 titres, à conquérir définitivement le public français qui lui résiste encore. Deux n'est pas qu'un monument de la chanson française, c'est un tournant dans la carrière francophone de Céline Dion. Et c'est aussi le sujet de ce deuxième épisode de Céline Dion Archives Secrètes, J'irai où tu iras. D'une certaine manière, RTL n'est pas étrangère à la rencontre entre ces deux grands noms de la chanson. La station a créé les conditions propices à un premier contact. À l'occasion du MIDEM, le marché international du disque et de l'édition musicale, en 1983, RTL organise un gala des révélations françaises et internationales de l'année précédente. Et c'est là que Goldman et Dion se côtoient pour la première fois sans qu'il ne se passe rien, comme le raconte Monique Lemarcy, alors directrice de la programmation musicale de RTL.
3: Le MIDEM 83, pour la francophonie, j'avais choisi une petite qui démarrait tout juste, qui avait 14 ans. On avait écouté le titre, et le titre était déjà très marquant, c'était D'amour et d'amitié. Et donc je l'avais programmée pour l'émission du MIDEM 83, et dans la même émission, il y avait Jean-Jacques. Mais ils n'ont aucun souvenir de cette rencontre.
4: Ni l'un ni l'autre.
3: Ni l'un ni l'autre. On en a parlé après, ni l'un ni l'autre. Ils ont dû rester tous les deux de leur côté dans les coulisses pendant l'émission. Donc, il n'y a peut-être même pas eu de rencontre réelle dans les coulisses. Mais ils étaient dans le même programme. Je les avais mis dans le même programme.
5: La première fois que je les ai rencontrés, en fait, on ne s'en souvient pas ni l'un ni l'autre. On a dû faire un MIDEM en 82, où moi je commençais. Et elle commençait, Monique Lemarcy m'a donné une affiche ou un programme où nous étions tous les deux sur le même, dans le même programme. J'en ai pas un souvenir très précis, ni elle d'ailleurs, mais moi je chantais Il suffira d'un signe ou Quand la musique est bonne, quelque chose comme ça. Et elle chantait je ne sais pas quel titre. Donc on s'est croisés comme ça. Et ensuite je l'ai revue bien plus tard.
2: La première rencontre n'en est donc pas une. Goldman et Dion cherchent encore tous deux à se faire une place et un nom en solo au début des années 80. La carrière en solitaire de Jean-Jacques Goldman vient alors de prendre son envol avec des titres comme « Il suffira d'un signe » et « Quand la musique est bonne » qu'il interprète au Gala RTL en 1983.
5: Moi j'ai commencé à faire de la musique, depuis l'âge de 10 ans, maintenant jusqu'à 50 et des poussières. J'ai fait une carrière solo assez, assez courte par rapport aux périodes où j'ai chanté en chorale, j'ai chanté en groupe, j'ai chanté avec Taifong et enfin, plein d'autres groupes. Donc ma façon de voir la musique, elle est a priori en groupe, même si j'ai aimé la faire seul.
2: N'ayant plus grand-chose à démontrer en solo, la musique, Goldman la partage ensuite en écrivant pour les autres. À commencer par Johnny Hallyday, pour lequel il compose un album entier en 1986. Depuis des années, Jean-Jacques Goldman a en fait une nouvelle proie en tête. Céline Dion. Pas exactement la chanteuse à la mode. Goldman et Dion se connaissent à peine. Il y a un choc d'univers entre Goldman et Céline Dion. En particulier, une différence de tempérament et de rapport à la célébrité. L'un préfère rester discret, l'autre, au contraire, n'aime rien tant que raconter sa vie privée. Et pourtant, ils ont réussi à se comprendre et à s'accorder.
1: Il m'a présenté 8 chansons d'un coup. Mais là, j'ai capoté. Je me suis dit, hein? Là, je comprenais pas parce que je les aimais vraiment beaucoup, les chansons. Puis je me disais, comment tu peux faire pour m'écrire des chansons comme ça? Puis on se connaît pas. On s'est rencontrés une fois, puis il m'écrit un album.
4: Il à connaître un peu ce que tu fais.
1: Il me dit, écoute pas, il dit, j'ai fait mon boulot, je dis comment. Et j'ai tout fait venir sur toi. Toutes tes vidéos, tout ce qui avait été écrit dans les journaux aux États-Unis, partout. Et j'ai appris à te connaître, puis là, j'ai écrit. Ben, moi, ça m'a fait vraiment quelque chose parce que je lisais les textes, puis les musiques, là, puis je faisais face à face avec mes propres émotions. Moi, j'écris pas mes chansons. Alors, de voir quelqu'un comme Jean-Jacques qui écrit mes tripes, là.
2: Un exemple emblématique de ces chansons ultra personnalisées, écrites exprès par Goldman pour Céline, c'est la chanson Vol. Elle s'adresse à l'une des nièces de la chanteuse, Karine, décédée seulement quelques mois plus tôt de la mucoviscidose.
6: Vous savez, toutes les chansons que j'ai chantées, que je chante dans ma vie, dans ma carrière, je chante pas nécessairement ma vie. Sauf que cet album-là, c'est vraiment très près de ce que je vis en ce moment, des émotions, de ce que je peux ressentir, ou des fois on ressent des choses, on n'arrive pas.

0: autre illustration. Pour que tu m'aimes encore, Céline et son mari René racontent même avoir pleuré à la première écoute.
1: Pour que tu m'aimes encore, la chanson de Jean-Jacques, c'est la chanson qui m'a touché le plus, moi, de Céline, de toutes celles que j'ai entendues. Parce que cette chanson-là a été écrite spécifiquement pour elle. Je trouve que c'est une des plus grandes chansons d'amour qui a été écrite, qui se compare à l'hymne à l'amour, qui se compare aux plus grandes chansons. Quand j'entends Céline chanter « Pour que tu m'aimes encore », je me souviens encore de la première fois où Jean-Jacques a joué la chanson. Il nous a fait pleurer quand on a écouté la chanson la première fois.

0: Jean-Jacques Goldman n'a pas que des compliments à formuler sur Céline Dion et ses qualités d'interprétation. S'il écrit et compose pour elle, c'est parce qu'il pense pouvoir lui apporter quelque chose. En l'occurrence, une direction vocale. Il trouve qu'elle en fait trop. Illustration par la chanteuse elle-même, avec Laurent Boyer en 2002.
1: Quand j'ai rencontré Jean-Jacques, il m'a dit « Écoute ma belle, je vais t'apprendre à déchanter ». Et puis il m'a montré à déchanter.
2: Montre-moi.
1: Et depuis ce temps-là...
2: Montre-moi, c'est quoi un déchanter? Fais-moi une phrase. Chanter et fais-moi après déchanter. Ça ferait quoi? Qu'on comprenne. Ben,
1: ok, je vais te dire, si je chante comme... je mets tout là, je ferais, je sais pas moi, des tournées de rivière à la Jean-Jacques, à déchanter, ça serait des tournées.

0: Tu l'as fait chanter comme on l'avait jamais fait chanter auparavant, par différente. Exemple.
1: De façon, oui, moins... moins démonstratif, quoi. De façon plus naturelle. Bon, mais ça, c'est parce que, en tant que qu'amateur de chansons, je sentais ça. C'est-à-dire qu'on recherchait, d'une part, des chanteurs sachant chanter, et d'autre part, sachant chanter, mais sans forcément rajouter des tonnes, quoi. À partir du moment où il me semblait, en tant que public, que c'est ça qu'il fallait, bon, ben, je vais demander de le faire.
0: Est-ce qui touche plus les Français, par exemple, que les Américains, ça, ce côté, on va susurrer et trouver ce...
1: Je pense, ouais. Ça, c'est un rapport aux mots qui est complètement différent.
2: Deux est un album où Céline s'essaye à déchanter et à différents styles musicaux également, comme le blues sur le ballet ou le gospel sur Prière païenne.
3: Oui, ça m'a beaucoup intéressé. Je crois qu'elle ne l'a pas fait beaucoup. Parce que quand on écrit aussi pour quelqu'un, il faut se demander qu'est-ce qu'on peut lui apporter par rapport aux autres. C'est sûr que ce côté-là de chanteuse de blues, chanteuse gospel, avec ses capacités vocales, c'était quelque chose qu'elle n'avait pas fait en français avant.

L'album 2, dont le nom a été trouvé en référence à l'équipe réduite qui a travaillé sur le projet, sort en avril 1995 et c'est un énorme succès. Dès sa sortie, il est certifié disque de diamant, le seuil d'1 million de ventes en seulement 4 mois.

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1: Je pense que chaque fois qu'un album marche énormément, il y a une part évidemment de talent, mais il y a aussi une part de moment. Je pense par exemple que les scores de Thriller, de l'album de Michael Jackson, sont liés évidemment au talent de Michael Jackson, mais aussi liés au moment. C'est-à-dire il arrive et en gros, ça a été le premier album de clip. Voilà, ce qui a fait que tout à coup, de la même façon, je pense que l'album 2 a été le premier album, disons, de la réhabilitation de la chanson à voix. Où tout à coup, il y a des clés qui se sont ouvertes, où les chanteuses à voix ont pu revenir en radio, par exemple, presque ça, alors que c'était terminé. Ensuite, il y a 1000 chanteuses à voix qui sont engouffrées là-dedans. Mais je sais bien que le succès de 2 est dû à ça. C'est-à-dire qu'on a été seul à ce moment-là.
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3: Écoute, les gens ont beaucoup aimé 2. Nous l'ont prouvé. J'ai adoré l'album 2. Ça a été pour moi l'album. Alors, on ne va pas se mettre une pression supplémentaire parce qu'on s'est dit on a vendu tellement de disques, il faut faire mieux. Parce que là, on va venir fou puis on va tout casser. Mais l'important, c'est qu'on fasse quelque chose qu'on ait envie de faire et que ça sorte de nos tripes. Tout ce qu'on fait dans la vie, il ne faut pas le faire pour vendre des disques ou il ne faut pas le faire pour battre des records de chiffres. Je ne sais pas si tu comprends. Il faut faire quelque chose qui vienne de notre cœur. Il faut aimer qu'est-ce qu'on fait.

0: L'album 2 reste comme un premier jet insurpassable en termes de vente. Mais la collaboration artistique entre Céline Dion et Jean-Jacques Goldman s'est poursuivie avec succès bien après ce premier album. Il lui écrit quasi l'intégralité de « S'il suffisait d'aimer » qui sort 3 ans plus tard.
1: Est-ce que tu penses déjà qu'il peut y avoir une suite à cet album alors que celui-ci vient de sortir, vient tout frais ou...
2: J'espère en avoir envie, quoi.
1: C'est qu'une question d'envie.
2: Ah bah oui. Ah oui, tu sais, elle a pas besoin de moi, moi j'ai pas besoin d'elle. On a vraiment... on n'a pas besoin de l'un de l'autre sur le plan de la carrière, quoi. On a juste besoin l'un de l'autre parce qu'on prend beaucoup de plaisir et que c'est notre luxe suprême, c'est ça, quoi, de maintenant. C'est de prendre du plaisir, de travailler avec des gens qui te procurent des émotions. Il n'y en a pas tant que ça. Je souhaite de tout mon cœur que ça continue.
0: Mais Goldman n'écrit pas s'il n'a rien à dire. À partir d'Une fille et quatre types, l'album en français qui suit, il ne cache pas son essoufflement créatif.
2: Alors d'abord, l'idée c'est que je n'avais pas envie de faire toutes les chansons moi-même. Parce que j'ai déjà fait 2 albums pour elle, entiers, donc je me serais répété, je crois. J'en suis sûr. Donc l'idée c'était de réunir d'autres auteurs-compositeurs à peu près dans le même style, quoi.
0: Désormais, Goldman n'intervient que par touche dans la carrière de Céline. Il supervise l'album d'elle sans y contribuer. Et c'est après plus de 10 ans d'absence, en 2016, que Goldman est de nouveau crédité en tant qu'auteur sur une chanson de Céline Dion. C'est encore un soir, écrite à la mort du mari de Céline, René Angélil.
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0: Jean-Jacques Goldman réussit une fois de plus à vous faire déchanter. C'est sublime. C'est un magicien pour vous, Jean-Jacques Goldman?
1: On peut dire que c'est un magicien. Je pense que Jean-Jacques est très, très, très ancré au sol du cœur. C'est-à-dire qu'il bat avec les vibrations. Il ne s'invente pas des couleurs d'arc-en-ciel. C'est comme si un peu il se disait « Je vis aujourd'hui pour aujourd'hui. Demain n'existe plus. Hier n'existe plus. Demain n'est pas encore là. » Il est père de famille. C'est son plus grand succès. J'en suis sûre. Je le connais assez bien. Il est très heureux.
2: Encore

0: lui ai demandé à maître prise de m'écrire encore un album, mais effectivement, on a tout dit. Mais quand je l'ai appelé, je lui ai dit, c'est une chanson que... C'est une chanson... C'est pas une chanson.
1: Vous voulez faire quoi ?
0: J'ai besoin de que tu me donnes la main pour traverser le pont. Avec René, qui t'aime tellement, et moi aussi. Et il a écrit cette chanson qui n'est pas triste.
2: Encore un soir était jusqu'à récemment la dernière alliance entre la plume de Jean-Jacques Goldman et la voix de Céline Dion. Jusqu'au 17 avril 2026 et la sortie de cette chanson, Dansons. Leur collaboration s'étale donc désormais sur plus de 3 décennies et compte 26 chansons. Quand le monde va si...
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4: Nous sommes le 29 mai 1825 et le ciel est avec le roi. Oui, le temps est superbe. Les rayons du soleil illuminent la nef de la cathédrale de Reims, où des centaines d'invités, les plus distingués du royaume, se sont rassemblés depuis 8 heures du matin. La cérémonie promet d'être longue, mais après tout, c'est pas tous les jours qu'on sacre un roi. Le dernier sacre, en effet, c'était celui de Louis XVI, le frère aîné de Charles X. Et c'était il y a 50 ans. 50 années qui paraissent des siècles, tant la France a changé. Et pourtant, Charles X a voulu que le cérémonial voulu par ses prédécesseurs soit strictement respecté. Oui, le mec, c'est un petit peu retour vers le futur, quoi. Il veut effacer 50 années d'évolution, en passant par la Révolution. Sauf que, aujourd'hui, on peut plus tout effacer. La révolution a eu lieu et il y a des progrès qu'on ne veut plus oublier. Voilà pourquoi Charles X doit maintenant prêter serment à la charte constitutionnelle, qui lui rappelle qu'il n'a plus tous les pouvoirs comme son regretté frère aîné, Louis XVI. Les temps ont changé. Ce 29 mai, tout se déroule admirablement et le roi Charles X vient de recevoir les insignes du pouvoir. Dans quelques instants, ce sera l'onction et enfin le couronnement. À ce moment charnière de la cérémonie, celui où l'on passe du temporel au spirituel, de l'humain au divin, le roi doit se prosterner. C'est un rituel qui est censé témoigner de son respect pour l'autorité divine, la soumission du royaume de France à l'Église. Rappelez-vous vos cours d'histoire, la France, la fille aînée de l'Église. Sauf que là, Charles X va en rajouter un petit peu trop. Cette soumission, analogue à celle d'un prêtre lors de son ordination, il l'effectue dans les règles, mais il la prolonge au-delà du raisonnable. Dans les tribunes, on se penche avec curiosité. Les minutes passent. On pensait que le roi se contenterait d'une simple génuflexion. Mais là, voilà Charles X qui est carrément couché face contre terre, allongé sur un coussin. Mais qu'est-ce qu'il a ? Il dort ? Non, il se soumet, il se prosterne et il attend. Il attend la fin des litanies. Lorsqu'il se relève enfin, l'assistance a compris une chose... L'esprit du siècle, la modernité, n'accompagne pas du tout le roi. Cette soumission excessive à la religion catholique et au parti prêtre, comme on disait alors, n'est pourtant plus du tout dans les mœurs du temps. La France vient brutalement de découvrir qu'elle a un roi dévot. Et en 1825, la majorité des Français n'en veut pas d'un roi dévot. Même dans l'assistance, au plus près du roi, on entend des grognements qui accompagnent les sourires. Charles X, lui, ne veut ni l'entendre, ni le voir. Parce qu'il est roi de France, roi de droit divin, et parce qu'il appartient à un monde et à une époque qu'il refuse de voir disparaître. Mais pour mieux le connaître, remontons à ses origines. Le futur Charles X naît le 9 octobre 1757 au château de Versailles. Son grand-père, le roi Louis XV, règne sur la France depuis plus de 40 ans. Notre petit Charles n'est pas l'aîné des jeunes princes, ce qui le détache de toute responsabilité future. Il mène alors la vie futile des princes de son temps. Il va au bal, il joue aux cartes, il chasse, il se prend d'amitié pour sa belle-sœur, Marie-Antoinette. Son entourage lui reconnaît toutefois une qualité, la franchise. Il aime dire les choses, quitte à manquer de tact et de diplomatie. Plus tard, on le marie à une princesse italienne, une femme discrète qui n'entrera jamais dans l'histoire, car elle mourra de façon prématurée en exil. Le couple a plusieurs enfants, dont deux fils. À la fin des années 1780, Charles a une trentaine d'années lorsque la politique le rattrape. Alors que Louis XVI est perpétuellement hésitant, à force de vouloir contenter tout le monde, Charles prend la tête de la faction réactionnaire de la cour. « Le temps est venu de réparer, mais non de démolir », proclame-t-il. Et s'il accepte une réduction des privilèges de la noblesse, il y a deux principes sur lesquels il refuse de transiger, l'autorité du roi et le soutien dû à l'Église. Il a compris tout de suite que le 14 juillet 1789 n'était pas qu'une simple révolte, mais une révolution qui allait emporter corps et biens la famille royale, si l'on y prenait garde. Alors, à défaut de sauver ses biens, il se sauve lui-même. Dès le 16 juillet, il prend la poudre d'escampette, espérant que son escapade sera de courte durée. Elle durera 25 ans. Et pendant qu'il parcourt l'Europe pour chercher du secours auprès de souverains totalement inconscients du danger qui les guette eux aussi, Louis XVI, lui, tente de sauver son trône. On connaît tous la suite. La guillotine pour le roi et la reine en 1793 et une famille royale dispersée à l'étranger pour ceux qui ont eu la chance de survivre. Espérant toujours la restauration de l'ancien régime en France, Charles tente d'organiser des soulèvements et des complots qui vont tous échouer. La chute de Napoléon en 1814 sera une occasion inespérée pour la vieille famille royale de rentrer en France. Louis XVIII, le grand frère de Charles, le nouveau roi, a une tête bien faite, mais un corps qui ne le porte plus. Obèse, le roi fauteuil, comme il se nomme lui-même, partage donc une partie du pouvoir avec Charles. Charles, qui prend la tête du parti des ultras, c'est-à-dire des royalistes qui veulent rétablir à tout prix l'ancienne France. Autour de Monsieur, nom habituel pour le frère du roi, se trouvent des hommes dont le grand diplomate Talleyrand dira qu'ils n'ont rien appris et rien oublié. Et lorsqu'il n'est pas en tournée de promotion personnelle dans les provinces de France, Charles, alias Monsieur, est à la chasse ou à la messe. C'est vraiment l'ancien monde. En septembre 1824, Louis XVIII meurt, laissant le trône de France à l'ancien monde, à Monsieur, devenu Charles X, roi de France et de Navarre. Et là, tout de suite, les Français s'interrogent. Soit le nouveau roi va faire comme son prédécesseur, en mettant donc de l'eau dans son vin et en acceptant les acquis de la Révolution et de l'Empire, soit il va tenter un retour progressif à l'ancien régime, et là, ça se passera alors très mal. Pour le moment, Charles X n'a qu'une seule préoccupation en tête, organiser son sacre en grande pompe dans la cathédrale de Reims. Déjà, ça sent le sapin. Même Louis XVIII s'était épargné cette cérémonie 10 ans plus tôt à son retour d'exil. Bien sûr, il y avait son état de santé qui ne permettait pas trop. Il y avait le coût de la célébration pour un pays ruiné par les guerres napoléoniennes. Mais surtout, il y avait l'hostilité de beaucoup de Français devant ce symbole d'un retour en arrière. Mais Charles X ne lâche pas l'affaire et vaille que vaille, les préparatifs débutent dès le mois de novembre 1824. Les organisateurs de la cérémonie suivent un fil directeur imposé par le roi et qui se résume par cette volonté: renouer la chaîne des temps. Alors, on fouille les archives qui n'ont pas brûlé, hein, pour retrouver le cérémonial de l'Ancien Régime, pour recréer les décors et les costumes des participants de 1775 pour le sacre de Louis XVI, les accessoires du sacre ayant pour partie disparu sous la Révolution, la Chambre des députés et la Chambre des pairs votent alors un budget considérable pour tout refaire à l'identique. On ressort même de la naphtaline les vieux titres pompeux: grand aumônier pour la célébration religieuse, grand maître des cérémonies pour le protocole, grand chambellan pour les costumes et la musique. Le garde-meuble de la couronne, ancêtre du mobilier national, est également mobilisé. Bref, c'est une véritable armée tout droit sortie des musées qui se met en marche durant 6 mois pour que le jour venu, la fête soit inoubliable. On demande même à Rossini de composer un opéra dont le nom s'impose de lui-même, Le Voyage à Reims. Ce voyage à Reims débute véritablement au château de Compiègne, où le roi s'est arrêté pour se livrer à son passe-temps favori, la chasse. Et le 27 mai, c'est enfin le grand départ. Sur le chemin, ce ne sont qu'arc de triomphe et parterre de fleurs. Sur le bord des routes, les villageois sont nombreux à vouloir apercevoir leur roi. Le carrosse royal et 5 autres voitures sont précédées et suivies par 179 chevaux, un spectacle inoubliable. À Tinqueux, aux portes de Reims, le roi monte à bord du carrosse du corps, c'est-à-dire le carrosse du sacre. C'est le plus beau carrosse jamais fabriqué en France. De quoi impressionner tous ceux qui le découvrent. Ces dorures et ces bronzes resplendissants sont là pour montrer la puissance et l'éclat de la monarchie des Bourbons. Bien que le carrosse roule quasiment au pas, ses roues, aux dimensions extraordinaires, ont été conçues pour donner une impression de vitesse. Ce roi en marche arrière veut montrer qu'il est dynamique. À l'issue de ce périple, c'est un homme de 68 ans qui en descend pour aller à la messe. Puis vient l'heure de rejoindre les appartements mis à la disposition du monarque au palais du Thau, le palais de l'évêque qui jouxte la cathédrale. « Je suis ici comme aux Tuileries », déclare Charles X, satisfait des aménagements somptueux réalisés pour l'occasion. Mais pas le temps d'en profiter, tout le monde s'empresse de se coucher car demain, c'est levé aux aurores, entre 3 et 4 heures du matin. Et donc, le 29 mai, les invités se pressent dans la nef de la cathédrale pour y trouver leur place. Revêtus de leurs plus beaux atours, ils font honneur à l'incroyable décor qui s'offre à eux. On a voulu surpasser le faste du récent sacre du roi d'Angleterre, George IV. Et franchement, on y est parvenu. Partout, ce ne sont qu'or et broderies, riches tentures et tapis soyeux. On a même tendu de grandes toiles peintes représentant les rois de France, de Clovis à Louis XVIII, histoire de montrer que la France vient du fond des âges et que les siècles l'appellent, comme dira un jour un certain général de Gaulle. Après de longues heures à contempler la frise, hein, comme quand on était petit à l'école et qu'on s'embêtait en maths, moi c'est ce que je faisais, je regardais la frise historique avec les rois de France. Enfin, à 8 heures, le cortège royal fait son entrée dans la cathédrale. Le roi est revêtu d'une robe d'argent très sobre et il est coiffé d'une toque de velours noir avec 2 aigrettes blanches. Oui, à cette heure, l'humilité est de mise, car il n'est pas encore sacré. Si la cérémonie s'inscrit dans une tradition qui remonte à l'an 500 avec Clovis, elle est modernisée sur un point capital. Les serments ne sont plus ceux d'avant 1789, ils sont remplacés par ces mots que le roi prononce distinctement. En présence de Dieu, je promets à mon peuple de maintenir et d'honorer notre sainte religion, de gouverner conformément aux lois du royaume et à la charte constitutionnelle que je jure d'observer fidèlement. Ce qui revient à admettre, sans doute à contre-cœur, que la cérémonie de Reims ne marque pas le retour à l'Ancien Régime, avec donc un monarque au-dessus de tout le monde, hormis Dieu. la Révolution française est passée par là, et à présent, la charte limite les pouvoirs du roi. Pour l'instant, en tout cas, Charles X semble y consentir. Mais il a dû jurer en croisant les doigts. Enfin bref, on oublie, car heureusement ensuite, tout rentre dans l'ordre, enfin l'ordre ancien, avec la bénédiction de l'épée joyeuse, dite de Charlemagne, qui précède le grand moment, celui de l'onction. Ah là, franchement, il est revenu le temps des cathédrales. Ça y est, là, on est vraiment dans l'ancien régime. Hein. C'est les chevaliers, c'est Saint-Louis. Et je vous ai raconté au début de notre aventure comment, entre ces deux rituels, Charles X s'était littéralement couché devant l'église, à la surprise de l'assistance. Voici maintenant le moment fort de la cérémonie, l'arrivée du reliquaire contenant la sainte ampoule pour l'onction. À l'intérieur de cette ampoule, un peu d'huile sainte et mystérieuse qui divinise les rois depuis 1300 ans. Selon la tradition, une colombe aurait apporté cette ampoule à l'évêque Rémy de Reims pour oindre le front de Clovis lors de son baptême. C'est ce rituel qui se répète depuis des siècles. Sauf qu'à la Révolution, un drame s'est produit. C'est le député Philippe Rulle qui raconte son forfait accompli le 7 octobre 1793 devant la statue déboulonnée de Louis XV. « Oui, citoyen, j'ai brisé la sainte ampoule sur le piédestal de Louis le Fainéant, 15e de ce nom. La sainte ampoule n'existe plus, ce hochet sacré des sceaux a disparu. » Alors là, on a un problème. Non, rassurez-vous, parce qu'en fait, il y aurait eu un miracle. Oui, faut toujours croire au miracle. Le jour de la profanation, de bons chrétiens ont discrètement ramassé les morceaux brisés de l'ampoule et une partie du baume qu'elle contenait. Baume qui allait providentiellement servir 30 années plus tard. Car sans baume, pas de sacre. Grâce à ce miracle, l'archevêque de Reims a donc pu procéder à la transfusion des précieux morceaux dans du Saint-Crème que renferme une nouvelle fiole. Miracle, vous avez dit miracle. Et donc, grâce à ce miracle, l'archevêque peut alors proclamer et il réalise l'onction en 7 points du corps royal, du sommet de la tête au pli des bras, en passant par les épaules. Reste la dernière étape, celle du couronnement du roi, installé sur son trône, qu'on a placé sur le jubé de la cathédrale. Au cri de « Vive le roi !», les dames agitent leurs mouchoirs, tandis que le clergé entonne un vibrant Te Deum, accompagné par les orgues et les trompettes. À l'ouverture des portes, on lâche des colombes, les canons tonnent, et les cloches des églises de Reims sonnent à toute volée. Charles X est maintenant pleinement roi de France et de Navarre. Mais bon, évoquer le sacre d'un roi quand on n'a que quelques dessins et images d'époque est toujours un peu frustrant. Comme on dit souvent, on aurait rêvé d'y être. Eh bien, figurez-vous que ce sacre oublié, ce dernier sacre des rois de France, a été recréé au printemps 2025 à la Galerie Nationale des Gobelins, le temps d'une exposition exceptionnelle. Pour la première fois depuis 2 siècles, en effet, le mobilier national a rouvert de vieux cartons. Le Palais du Tau de Reims et le Musée du Louvre à Paris ont prêté les objets du sacre. Puis le décorateur Jacques Garcia a recréé la nef de la cathédrale comme personne n'avait pu la voir depuis 2 siècles. L'impression était saisissante. Ben ça, je peux vous le dire, j'y étais. On s'est tous sentis immergés sur les lieux mêmes du sacre. Et on s'est laissé emporter par la magie toute royale des lieux et du moment. Mais comme vous le savez, les amis, la magie n'est que l'art de l'illusion, même en 1825. Car 5 petites années plus tard, Charles X sera chassé de son trône par une autre révolution, celle de 1830. Oui, ce 29 mai 1825, il faisait si beau à Reims que personne n'a voulu voir les nuages qui s'amoncelaient. Et Charles X s'était trompé. On ne peut jamais renouer la chaîne des temps.

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1: En Lozère, l'incendie qui s'est déclaré ce mercredi après-midi sur la commune de Prévenchères continuait de progresser dans la soirée. 250 hectares ont été parcourus par les flammes, un pompier a été blessé et deux hameaux ont été évacués. Nous

0: qui vise dernièrement l'administration centrale. Deux ministères ont été ciblés, l'éducation nationale et Bercy. Rentrée politique avec en ligne de mire la campagne présidentielle pour la France insoumise et les écologistes. Coup d'envoi des universités d'été dès les filles ce jeudi à Châteauneuf-sur-Isère. Le parti de Marine Tondelier se réunit quant à lui à Grenoble. À Bordeaux, décision ce jeudi après-midi du tribunal correctionnel concernant le maire LR d'Arcachon, Yves Foulon. Il était poursuivi pour avoir insulté et menacé son opposant écologiste Vital Baude. 10 viols et 40 agressions sexuelles. De nouvelles accusations visent Joël Lesquarnec, d'où l'ouverture par le parquet de Lorient d'une nouvelle information judiciaire. L'ex-chirurgien a déjà été condamné en mai 2025 à 20 ans de réclusion criminelle pour viol et agressions sexuelles sur 299 victimes. Elles avaient en moyenne 11 ans au moment des faits. C'était alors la plus grande affaire de pédocriminalité en France. L'armée israélienne reconnaît avoir tiré sur le véhicule où se trouvait In Rajab à Gaza. La petite fille de 5 ans avait été tuée il y a 2 ans. Le sort de cette palestinienne avait ému le monde entier après la publication de son appel téléphonique désespéré au Croissant Rouge. Un film présenté à la Mostra de Venise avait d'ailleurs été réalisé à partir de ce document. Football, le défenseur du PSG, Nuno Mendes, ne jouera pas contre Rennes ce dimanche. Le joueur portugais est suspendu pour 3 rencontres depuis son exclusion lors du Trophée des Champions face à Lens. Par ailleurs, le Paris Saint-Germain se déplacera au Roazhon Park pour son match de reprise de Ligue 1 car la pelouse du Parc des Princes est impraticable. La météo pour ce jeudi matin, attention aux orages sur le massif central, les Alpes et autour de la Méditerranée. Ciel nuageux du sud-ouest aux frontières du nord-est. Sur un large quart nord-ouest, il y aura de belles éclaircies avec tout de même quelques averses près de la Manche. Les températures dans la matinée de 12 à 19 sur la moitié nord, de 15 à 25 sur la moitié sud. Dans l'après-midi, il fera 20 à Cherbourg, 22 à Lille et Brest, 25 à Paris et Rennes, 27 à Lyon, 30 à Marseille, 32 à Nîmes. Le quintet se dispute en nocturne ce jeudi soir à Deauville. Dominique Cordier vous propose de jouer le 8, le 3, le 2, le 7, le 11 et le 16. Et l'outsider d'RTL, c'est le 16.
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3: Pour Jean-Christophe Chevalier qui habite Roufiac en Charente-Maritime, comment peut-on appeler un porte-plume sur un portefeuille ?
4: Oh là là !
5: Un porte-plume sur un portefeuille.
4: Si on avait une aristo, on aurait la réponse.
3: Un stylet. Un porte-plume sur un portefeuille. Vous dites ?
6: Un
3: stylet, non.
4: Un stylet ?
7: Je comprends même pas les questions.
8: Il y a une blague, il y a un jeu de mots.
3: Alors un jeu de mots, je sais pas si on peut appeler ça un jeu de mots, une astuce en tout cas.
7: Ben un porte-plume, un
3: porte-plume sur un portefeuille. C'est une question qui fut posée par Philippe Bouvard.
4: Qu'est-ce qui devient ?
3: Quelques années. Et de temps en temps, j'aime piocher comme ça dans les anciennes questions pour essayer de vous piéger.
8: Un nègre.
3: Qu'est-ce que vous appelez un nègre ?
4: Ben un homme de
8: fric. Un assistant de rédaction, c'est-à-dire un ghostwriter.
7: Ah oui, pas bête.
8: Ce serait un porte-plume sur un portefeuille, parce qu'on le paierait.
3: Un prête-nom, vous voulez
8: c'est
3: dire.
8: C'est ça, voilà.
3: Aujourd'hui, c'est qu'on ne doit plus dire
8: oui,
3: nègre.
8: Je sais, mais j'employais le terme qui était attribué à Alexandre Dumas.
3: Oui, alors...
4: Dans un an, ça va revenir, à mon ami. Avec un peu de chance, Inch'Allah, elle passe.
6: 358 jours.
3: Un prête-nom, donc, effectivement, un prête-nom n'a rien à voir avec ce que vous,
8: avez dit.
4: Bon, merci, reviens encore.
5: C'est un gars qui porte des plumes chez Michou, par exemple.
6: Un boa.
3: Alors, quelque part, oui, mine de rien.
4: Un travelot.
3: Non, mine de rien, il y en a là-dedans chez Valérie.
5: C'est désordonné, mais il y en a.
3: Alors, je dirais.
6: C'est surtout qu'elle était là le jour où Bouvard a posé la question.
3: Il est quand même drôle, Gomez.
6: On a fait l'émission.
3: On a recruté une vraie grosse tête.
6: C'est votre idée, patron.
3: Ah, je suis très fier.
4: Ça bouffe, c'est de la merde, mais il est drôle.
3: Ça bouffe, on l'a pas encore goûté.
4: Nous inviter.
6: Vous avez pas les moyens de rigoler ou quoi ?
3: Faut qu'on organise ça. Mais Valérie, en tout cas, elle commence à se rapprocher, elle, au moins, de la réponse. Qu'est-ce qu'un oiseau ? Je vais la poser.
6: Un oiseau ?
3: Non.
6: Un oiseau ! Bonne réponse de Gomez. J'allais dire un oiseau. Bonne réponse de Guillaume Gomez.
7: C'est Maurice Pagnol. Marcel Pagnol.
4: Attendez. Et Bouvard, ça a commencé comme ça.
5: Une porte-plume.
4: Attention, patron.
3: J'ai donné que la

0: Moitié de la réponse. Qu'est-ce qu'un porte-oiseau?
1: Un porte-oiseau. Un porte-oiseau peut-être.
0: Oh, vous me fatiguez.
2: Un drôle d'oiseau, un drôle d'oiseau.
3: C'est une pie sur un truc qui brille.
0: Qu'est-ce qu'un porte-plume sur un portefeuille?
4: C'est
3: un porte-oiseau. Ah, je sais, c'est une autruche.
0: Quoi?
3: C'est une autruche parce qu'avec les plumes tu fais zizi jean-mère et avec sa peau tu fais des portefeuilles.
0: Mais non.
3: Moi j'ai un portefeuille,
1: mon porte-oiseau.
0: C'est tellement plus.
1: Un bec d'oiseau.
0: C'est tellement plus simple que ça. Et Valérie vous a quasiment donné, moi aussi, la moitié de la réponse.
3: Elle a dit c'était un oiseau.
0: Qu'est-ce qu'un porte-plume sur un portefeuille?
5: Eh ben, un oiseau sur un
1: bifton.
5: Arbre.
2: Une quoi, maison.
5: Quoi, un oiseau sur un arbre.
2: Sur la branche, sur la branche.
0: Un oiseau sur une branche. Bonne réponse de Valérie Mérès.
1: Pourquoi
0: oh, l'autre, il comprend pas, là-bas. Non,
1: mais il comprenait déjà pas la chèvre et le bouc, alors.
2: Olivier, en fait...
5: L'oiseau, il porte des plumes et l'arbre, il porte...
2: Non, mais j'y comprends, mais c'est pas ça. Olivier, c'est l'émission, on répond à les questions.
6: Ah, portefeuille.
1: Ça y est. Attends,
6: j'étais bloqué sur l'argent, moi.
1: Un petit oiseau.
0: Je crois qu'on a retrouvé le nouveau Philippe Castelli.
1: Il lui ressemble un peu, en plus.
2: Mais c'est le même, empaillé.
1: Il lui ressemble un peu de profil. Un mélange de Dupont et de Castelli.
0: Olivier, vous m'inquiétez, vous savez.
6: Moi aussi.
0: Non, franchement, un portefeuille.
6: Mais je restais bloqué sur l'argent, je ne sais pas pourquoi, d'ailleurs.
0: Une question culturelle liée à l'éphéméride du jour, puisque je vais vous parler de Gilbert Dumotier. Sous quel autre nom connaît-on Gilbert Dumotier?
2: Montagnier.
0: Non, qui fut effectivement mort un 20 mai. On est le 20 mai.
5: Ah bah Gilbert Bécaud.
0: Non. Le 20 mai aujourd'hui, on a parlé de sa tombe il n'y a pas si longtemps. Et il est mort le 20 mai 1834, Gilbert Dumotier. Mais de qui s'agit-il?
3: Mais il s'appelait quand même Gilbert?
0: Alors, Gilbert Dumotier, c'est son vrai nom, effectivement. Ah. Mais on le connaît sous un autre nom.
3: Il avait un pseudonyme.
2: Ah, Dalida
3: donc,
2: hein.
0: Pas un pseudonyme. Dalida. Pas un pseudonyme, Madame Charlotte de Turckheim.
2: Ah, non.
3: Ah,
2: une particule.
0: Voilà. Gilbert Dumotier.
2: Ah, Christophe de Chavannes?
0: Non. Gilbert Dumotier.
6: Le marquis de Sade?
0: Pas le marquis de Sade.
2: La comtesse du Barry?
0: Non plus.
6: C'est un écrivain.
0: Alors, il a...
2: Léon de Bruxelles?
0: Non. Il a écrit... C'est bon, d'ailleurs, chez Léon de Bruxelles, monsieur Gomez.
1: J'y ai jamais mangé.
2: Tu t'aimes avoir la chiasse, ça vaut le coup.
3: Oh, moi, j'ai déjà mangé, c'est pas mal. C'est pas mal, Léon de Bruxelles.
0: Ah bon, très bien. Bah, non,
3: oh, oui, c'est bien.
0: Je me rends.
2: Mais on se pose la question sur les moules frites, c'est un délire, quand même.
7: Est-ce que vous avez répondu à ma question? Est-ce que c'est un écrivain?
0: Alors, je vous ai dit, il a sûrement publié, mais ça n'était pas un écrivain.
7: C'est un homme politique?
0: Alors oui, plus politique, effectivement.
6: Camille Desmoulins?
0: Très célèbre. Mais non, Camille Desmoulins, il s'appelle Camille Desmoulins, crétin.
6: Ah ben... Ben oui, je suis con.
3: Alors, le nom sous lequel il est connu est un nom aristo.
0: Oui, Gilbert Dumotier, j'ai enlevé effectivement la partie noble, vous voyez.
5: Ah, le duc de Bourgogne.
2: Dominique de Villepin?
0: Non. aïe.
3: Il est mort en quelle année, vous avez dit?
7: C'est-à-dire qu'il s'appelait Gilbert Dumotier de quelque chose.
0: Exact. Voilà.
2: Elle est pas con, la ministre.
5: C'est pas Stendhal.
1: Stendhal.
0: Comment vous dites?
1: C'est pas Stendhal.
0: Stendhal, non.
7: Non, c'était
1: Bell.
0: Henri Bayle, Stendhal.
7: Et il est mort en 1834.
0: Oui, je vais pas le dire 10 fois, vous voyez.
7: Bah, mais non, mais enfin, c'est pour remettre les choses.
1: En fin d'année ou en début d'année?
0: Il est mort.
7: Pour qu'Olivier Bellamy s'en rende compte.
0: Il est mort à Paris le 20 mai, puisque je viens de vous dire que c'est l'éphéméride.
1: C'était l'éphéméride.
5: Et c'était un con.
1: On a les anniversaires, on n'a pas les morts.
5: Il était con.
3: Il avait un titre?
0: Non, il était marquis.
5: Marquis de quelque chose, alors.
6: Marquis de Carabas.
0: Ah, mais non, mais un des plus célèbres de l'histoire de France. Et pas seulement de France, d'ailleurs.
3: Ah.
7: Talleyrand.
0: Mais non!
3: Lafayette?
0: Le marquis de. C'est une noble qui a trouvé.
3: Mais oui, bien sûr!
0: Lafayette! C'est elle qui épate la galerie. Lafayette! Bonne réponse de Charlotte de Turckheim.
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0: Quel est le plus gros représentant de la famille des porcins?
9: Depardieu?
0: Non, enfin, franchement.
1: Le facochère.
10: Porcins, c'est les porcs?
0: Alors oui, exactement, oui. L'ordre des porcins, les porcs. Vous dites quoi, monsieur?
1: Le facochère.
0: Le facochère, non. Non.
5: Le sanglier?
0: Le sanglier, non. Aussi, trop
1: ça.
0: Petit.
1: Ça doit être
10: le cochon d'Inde.
0: Le cochon d'Inde, non, c'est trop petit, ça, le cochon d'Inde.
9: L'hippopotame.
0: Et c'est l'hippopotame. Bonne réponse. L'hippopotame appartient à la famille des porcins.
6: Mais enfin, c'est un gros cochon, l'hippopotame.
0: C'est un gros cochon, l'hippopotame, absolument.
9: Qui fait partie des animaux les plus dangereux au monde. Et
4: qui court le plus rapidement au monde.
0: Ah, comment vous savez ça? Vous êtes fait poursuivre par un gros cochon?
4: Non, mais ça... Tous les jours, j'essaye de me sauver des gros cochons. Mais non, ça court vite. On croirait que c'est pas tôt, mais non. Parce que j'ai eu l'occasion de faire un safari. On nous expliquait que c'était très dangereux et que ça courait très vite. On pourrait être surpris qu'on le voit arriver comme ça. On dit, oh, vas-y, le temps qu'il m'attrape. Mais ça court plus vite que la dame.
0: Et vous a rattrapé finalement?
4: Ah, bah oui, mais je me suis caché dans l'arbre. Il m'a pas eu.
0: Et alors, votre hippopotame, alors, vous l'avez revu?
4: Oui, non.
0: Lui là-bas, vous ici.
4: Bah oui, bah on communique, on s'envoie des cartes postales.
0: Une question pour Florent Hercules qui habite Namur, c'est par chez vous.
9: Non, bien sûr, c'est chez ma ville natale,
0: la
9: plus belle ville du monde.
0: Et la question est une question football, donc je suis pas sûr que vous, les Belges, soyez les plus indiqués pour répondre. Et je vais vous demander quel joueur en 2017, il y a presque 10 ans, 9 ans maintenant, quel joueur monégasque est entré pour la première fois en équipe de France en 2017?
6: Le 9.
9: Kylian Mbappé.
0: Et c'est Kylian Mbappé. Bonne réponse.
6: Facile.
0: Comment ça, facile?
6: Facile.
0: Mais non, parce que certains ont oublié qu'il était à Monaco avant d'être au Paris Saint-Germain. Mbappé, il a démarré là-bas. Et je crois que vous avez travaillé à Monaco.
10: Oui, j'ai compris que c'était un peu pour moi. Mais oui, parce que je travaille.
6: Toujours pour elle.
10: Toi. Toujours. Mais c'est mon premier jour.
6: L'hippopotame aussi, c'était pour toi.
10: Non, l'hippopotame, c'est pour Jean-Pierre. Non.
0: Qu'est-ce que vous avez fait à Monaco?
10: J'ai travaillé pour le propriétaire du club AS Monaco pendant.
0: Mais qu'est-ce que vous faisiez exactement?
10: J'étais assistante personnelle, c'est-à-dire que je gérais les déplacements. L'organisation de séjours, traduction des rendez-vous professionnels. Non, en fait, parce que il faut savoir que la personne qui possède ce club n'a pas une seule activité, elle en a plusieurs, donc je n'ai pas travaillé dans le club. Ah. Souvent, les gens, ils sont excités, ils veulent savoir les détails.
6: Oui, mais pour d'autres raisons, Hélène.
10: Pour d'autres raisons.
5: Et c'est là que tu t'es rendu compte que tu étais drôle?
10: Et c'est là, j'ai toujours été drôle, depuis 14 septembre 87.
9: Laurent, c'est une bonne réponse de ma part. Deuxième fois d'affilée sur des questions pas hyper culturelles, mais je reste quand même très fier de mon parcours.
0: Parfait, ben voilà. Un joli petit résumé.
6: L'after.
0: Une question historique pour Véronique Séchaud. M. Séchaud habite Saint-Nizier-sous-Charlieu dans la Loire. Et la question concerne une femme qui a avalé des charbons ardents. Elle s'est suicidée. Pourquoi ça vous fait rire?
10: Parce qu'au moins avalé, j'ai pensé à tellement de choses.
6: Et à la suite de ça, elle a eu quoi? Des brûlures d'estomac?
0: Non, elle s'est suicidée
10: En avalant les charbons.
0: Oui, quand elle a appris, c'est ça qui est beau, quand elle a appris que son mari était mort, elle s'est suicidée en avalant des charbons ardents. Mais de quelle femme s'agit-il? Je ne demande pas forcément son...
4: Fanny.
0: Non,
10: ça va pas.
0: Son nom, mais au moins le nom de son mari, voyez-vous.
9: Ah, Weber.
0: Comment vous dites?
9: Weber.
0: Quoi, Weber?
9: Les barbecues.
0: Ah, mais chez nous, on ne dit pas Weber.
6: C'est pour ça que Weber.
0: C'est pour ça que je ne comprenais pas, on dit
9: c'est
0: Weber.
9: C'est parce que la blague est excellente.
6: Oui. Est-ce que tu es fier de ton parcours, Guillaume?
0: C'est dommage qu'on n'ait pas comprise, parce que voyez-vous, on dit Weber chez nous, les barbecues.
9: Ah, mais je vous fais la blague et le public rit, moi, il n'y a pas de souci.
6: Est-ce qu'elle a vraiment existé?
0: Ah oui, bien sûr.
6: Ah, oui. Est-ce qu'il y a longtemps qu'elle a vécu?
0: Oh là, on est avant Jésus-Christ, autant vous dire.
6: Ah, c'est un personnage biblique.
0: Pas biblique, mais de la Rome antique.
10: Donc c'est pas les barbecues.
0: Pardon?
6: La femme de Jules César.
0: Pas la femme de Jules César.
6: De Nazareth.
5: Ah, la femme de Caligula?
0: Non, mais on se rapproche.
6: C'est la femme d'un empereur.
0: D'un empereur, non.
5: Ah. De Ponce Pilate?
0: De Ponce Pilate, non.
9: De Brutus?
0: La femme de Brutus, qui s'appelait Portia. Encore une bonne réponse. N'en faites pas trop, monsieur Guillaume.
10: Il a deux doigts de se jeter dans le public et faire la chaille.
6: Mais il a simplement béni le public. Il n'en fait pas trop.
0: Non, mais en plus, vous avez vu comment vous êtes accoutré aujourd'hui, monsieur.
9: Je mets un peu de couleur dans cette émission.
6: Heureusement qu'on est à la radio.
0: Franchement.
9: C'est joli, c'est des petites fleurs, c'est le printemps.
4: On dirait un tapis.
0: Quoi?
4: On dirait un tapis de salle de bain.
9: Mais enfin, vous êtes durs, tout ça parce que je trouve des réponses.
0: Non, non, mais
9: ça, quand on s'élève dans cette émission, on nous rassied tout de suite.
0: C'est la première fois que je vois depuis longtemps une sorte de pull tricoté sans manches. Votre femme n'a pas eu le temps de tricoter les manches?
9: Ah non, elle allait être le petit, elle ne me connaît même plus.
0: Ah, ah oui, c'est vrai que vous êtes jeune papa, j'avais oublié ça.
9: Et si tu m'entends, j'espère que t'es fier de moi, j'ai trouvé Hippopotame, Brutus et je sais plus quoi.
0: Elle allait, votre femme?
9: Elle allait avec son...
1: Avec ses gros girons.
0: Et pendant ce temps-là, vous vous schtroumpfez tout seul.
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0: Je vous emmène maintenant dans un village de la France qui s'appelle Saint-Omer. On est dans le Pas-de-Calais à Saint-Omer. Peut-être vous connaissez quand vous jouiez à Lille, vous êtes allé peut-être tout à l'heure, vous m'avez dit que vous connaissiez Berck, donc peut-être que vous connaissez Saint-Omer aussi, monsieur.
11: Il y a des McDo là-bas.
0: Monsieur Rami. En tout cas, à Saint-Omer, il y a un maire. Le maire de Saint-Omer s'appelle François de Coster. Il est modem. Il vient de décider de faire un fichier ADN, mais un fichier ADN un peu particulier.
11: Pour les crottes de chiens.
0: Pardon.
11: Pour les crottes de chiens.
0: Pour les crottes de chiens. Alors, c'est pas, attention, hein. Le fichier ADN ne sera pas pour les crottes. Le fichier ADN, ce sera effectivement pour les chiens. Chaque, possesseur ou propriétaire de chien devra effectivement être enregistré avec l'ADN de son chien. Et en revanche, dès qu'on trouvera une crotte qui n'aura pas été ramassée, paf! Le maire la goûtera lui-même. Et on pourra savoir à qui appartient la crotte. C'est une bonne idée.
12: Et les amendes sont très chères. Hein. À partir de 300 euros, il a dit que ça allait commencer à 300 euros, les amendes.
0: Ah oui, mais moi, je trouve qu'il a raison.
5: C'est très bien, parce que y a des gens, ils sont dégoûtants.
0: Moi, je ramasse. Dieu sait que c'est pas marrant, hein, je peux vous dire. Hein. Même la nuit, je ramasse. Parce que la nuit, c'est vrai, on a tendance. On est tout seul avec son chien. Il y a personne sur le trottoir. Il vient de faire son besoin. Il y a mais sauf que maintenant, on est filmé partout. Et j'aurais pas envie d'être sur YouTube.
11: Oui.
0: Et qu'on me voit. Alors, mais quand même, il y a un problème. Hein. Je le dis en tant que possesseur et propriétaire d'un chien, c'est que c'est quand même pas très marrant de se balader avec le sac à chien et son caca jusqu'à la poubelle que vous ne trouvez pas parce qu'il n'y a pas assez de poubelles. C'est ça le problème.
11: Il y en a des poubelles.
0: Hein. Ah non, je vous jure, Gérard.
11: Non, ça... le problème aussi, c'est que ça n'est pas
0: Gérard,
11: chiens.
0: Ah, Gérard, ça se voit que vous n'avez pas de chien.
11: Mais si, j'ai un chien.
0: Bah alors, vous ramassez pas.
11: Si, c'est... mais il a fait un petit chien avec des toutes petites crottes.
10: Ça tient dans
11: et
10: la poche.
11: Moi, j'ai vu une fois, il y avait un mec, il avait un énorme chien, et puis il fallait une pelle. C'est effrayant.
10: Moi, je ramasse. Hein.
0: Ah oui, vous avez un chien, vous?
10: Non, la nuit, je
12: la
10: ramasse.
12: La nuit, elle ramasse chien.
0: Ça vous plaît pas, cette conversation, monsieur Rami?
1: Non, j'écoute. je vous écoute, et les promeneurs de chiens.
0: C'est bizarre d'aimer autant les Disney, pas avoir de petits animaux à la maison.
1: Non, moi, j'aime bien les animaux, j'aime beaucoup les animaux, mais le problème, c'est qu'il faut s'en occuper.
11: Et puis, il faut bien les cuisiner.
0: Bah, puisque vous aimez... puisque vous aimez les animaux, je vais vous parler d'un éléphant. Un éléphant blanc qui fut offert à Charlemagne. Là, je vous parle évidemment d'un temps lointain.
1: Ah, c'est cet enfoiré qui a obligé l'école.
0: Voilà un joli résumé pour Charlemagne.
11: Qui a obligé l'école.
0: France Gall n'aurait pas fait mieux, mais effectivement, c'est cet enfoiré, comme vous dites, qui a obligé l'école, Charlemagne. Et il se trouve qu'au début du 9e siècle, on lui a offert à Charlemagne un éléphant blanc. C'est le calife Haroun al-Rachid qui a offert un éléphant blanc à Charlemagne. Mais Haroun al-Rachid a fait décapiter quelqu'un qui a couché avec sa sœur. Une liaison supposée avec la sœur d'Haroun, Abassa, elle s'appelait, aurait été la raison pour laquelle, on va dire, son vizir, car c'était bien son vizir a été décapité par Haroun al-Rachid. Mais comment s'appelait ce vizir?
11: Il était connu?
0: On est en 803.
12: Hein, ah oui.
5: Et oui, c'est
0: et
5: ça.
0: Ce vizir persan est décapité pour corruption, détournement de fonds publics, mais aussi une liaison supposée avec la sœur d'Haroun al-Rachid, qui avait offert l'éléphant blanc à Charlemagne.
1: Celui qui trouve la réponse, je ne parle plus.
0: Et pourtant, bah, c'est pour vous que j'ai posé cette question.
1: Ah, je connais.
11: Adil.
12: Non, Aladdin.
11: Adil.
1: Alors, et Jafar.
0: Jafar. Bonne réponse, ouais, Adil.
11: Merci. Eh ben moi, Moi, je lui parle plus.
0: Vous voyez que c'était possible.
1: Je m'auto-parle plus. Non, mais le seul vizir dans Disney, c'est Jafar, ouais.
0: Bah, et ben voilà, vous voyez que vous avez trouvé Jafar. Et effectivement, le Jafar de Disney est inspiré du vrai Jafar, Jafar Ben Yahya, qui était le méchant Jafar à cette époque, au 9e siècle, celui qui aurait couché avec la sœur du vizir, enfin, du calife, pardon, la sœur du calife.
1: Elle s'appelait Jasmine ou pas?
0: Ah, je sais pas si elle s'appelait Jasmine. Vous savez, Disney, quand même, il respecte pas tout à la lettre. Mais en tout cas, bravo, c'est une bonne réponse, c'était bien Jafar. Une question maintenant pour Pauline Etchart qui habite Talence. Et là, c'est plutôt aux comédiens, aux comédiennes que je m'adresse, puisque vous connaissez peut-être l'adaptation du roman de Marcel Aimé au cinéma, réalisé par Claude Autant-Lara. Je parle de la jument verte dans ce film, la jument verte de Claude Autant-Lara, inspirée donc, je vous l'ai dit, de Marcel Aimé. On voit Bourville, on voit Francis Blanche, ce sont les rôles principaux. Mais il y a quelqu'un qui joue le facteur dans ce film. Qui joue le facteur dans le film La jument verte?
11: C'est pas Jacques Tati.
0: Jacques Tati, non. Et c'est quelqu'un qui a joué aussi un facteur dans le film Tintin et les oranges bleues. C'est un hasard. Enfin, peut-être pas d'ailleurs. C'est peut-être qu'au fond, une fois qu'on l'a vu en facteur, on lui a donné un deuxième rôle de facteur.
11: Et on l'a vu dans beaucoup de second rôles.
0: Très peu au cinéma, en fait.
5: Ah. Par contre, il a fait de la télévision?
0: Ah, on l'a vu souvent à la télévision et aussi, évidemment, en spectacle, mais un peu moins au cinéma.
11: Pierre Repp?
0: Pierre Repp, non.
11: C'est ce genre-là?
0: Ah, c'est plus connu que Pierre Repp, beaucoup plus connu.
11: Ah, il était humoriste?
0: Ah, humoriste, en tout cas, il faisait rire. On disait pas humoriste, mais il faisait rire, oui.
10: Pierre Richard?
0: Pierre Richard? Ah non.
10: Pierre Richard, il est...
0: Non, mais j'ai dit qu'on l'avait pas souvent vu au cinéma. Pierre Richard, c'est son métier.
10: Non, mais c'est moi qui l'ai pas
11: Jean
10: vu
11: Richard.
10: Au cinéma.
11: C'est pas Jean Richard.
0: Pas Jean Richard, mais on se rapproche. Oh, il a joué dans La Grande Mafia de Philippe Clair, dans La Malédiction de Belphégor, dans Rien ne va plus, dans Match contre la mort, dans Visa pour l'enfer...
10: À chaque fois, il fait le facteur.
0: Ah non, non, non.
12: Non, il était policier.
0: Non, mais deux fois le facteur, c'est déjà pas mal quand même.
11: Pierre Doris.
0: Comme dirait l'autre, le facteur sonne toujours deux fois. En tout cas, ouais. Pour lui, c'est vrai.
11: C'est pas Pierre Doris.
0: Non.
11: Mais c'est du cabaret.
0: Un nom, ah, pas du cabaret, mais on se rapproche.
11: Mais c'est du cirque. Zavatta.
0: Achille Zavatta. Ah. Bonne réponse de Gérard Pugnot. Bravo Gérard.
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0: Pour Jean-Philippe, j'ai une question crash aérien.
1: Ah, ah super.
0: Puisque le 23 mars 1994, le vol Moscou-Hong Kong s'est écrasé. Il y a quand même 63 passagers et 12 membres de l'équipage qui sont morts dans l'accident. Le vol Aeroflot 593. Ça vous dit quelque chose, monsieur Janssen? Et on a su, grâce aux boîtes noir, ce qui s'était passé à bord. Qu'est-ce qui s'était passé à bord pour que cet avion s'écrase?
3: Le pilote a lâché le guidon.
6: Je crois que Jean-Philippe est rentré. Il a vomi sur le tableau de bord, tout ça enrayé.
0: Mais non.
3: Ah, ils ont éternué. Quand on éternue, c'est
0: qu'on ferme les yeux. Ah non, ils ont pas éternué.
5: Il y avait une équipe sportive dans l'avion?
0: Non, il n'y a pas d'équipe sportive dans l'avion.
5: C'était le passager lambda.
0: On est en 94, et il n'y aura aucun survivant. Puisque je vous ai dit 63 passagers, 12 membres d'équipage.
6: Est-ce que la date est importante?
0: La date, non. Je vous dis mars 94 parce que je suis un homme précis, vous savez.
12: Moi, je voulais savoir si le problème venait des pilotes ou des passagers.
0: Alors plutôt, on va dire du pilote lui-même.
5: Ah, il venait de se faire larguer par sa femme?
0: Non. Mais là, quoi qu'il y a peut-être une raison à la.
6: Il y a rien de suicidaire.
0: Il y a rien de suicidaire.
3: Il s'est engueulé avec le copilote.
4: Ah non, mais du coup, il a pas couché avec une hôtesse dans le cockpit.
0: Non plus. Non.
3: Ça.
4: Bah souvent ça peut arriver,
6: il faut faire attention
4: parce qu'on peut s'appuyer sur une mauvaise commande, tu sais.
6: Bah bien sûr.
3: Il s'est aperçu le pilote.
0: On se rapproche en tout cas.
3: Ah oui,
4: il a fait une manœuvre pour une autre.
0: Non, lui il n'a rien fait, le pilote.
6: Est-ce que c'est sexuel?
0: Ah, c'est pas sexuel.
5: Mais il a compris autre chose.
0: Mais vous avez dit qu'il s'était séparé de sa femme. J'ai envie de dire peut-être au fond.
6: Il décide de faire demi-tour pour surprendre sa femme avec son amant.
0: Non.
4: C'est dans le cockpit qu'il s'est passé quelque chose.
0: Oui, dans le cockpit.
10: Ah, d'accord.
0: Oui.
4: Il s'est donné du plaisir solitaire.
0: Mais non. Mais non.
11: C'est pas sexuel, on t'a dit.
5: Non, il s'est rendu compte que le copilote était sa femme.
0: Mais non.
12: C'est une nouvelle pièce.
6: Attendez,
12: il va jouer bientôt.
6: Attendez,
12: le copilote était ma femme.
4: Le copilote était sa femme.
12: Avec Michel Bernier.
0: Alors, on est dans le cockpit. Pitt.
14: Oui, voilà. Oui, il y a deux personnes.
5: Mais on n'y est pas tous.
0: Alors, vous dites quoi?
14: Il n'y a pas deux personnes, il y en a une autre.
15: Il y en a trois en 94.
0: Il y en a même quatre.
5: Ah, mais. Il y a ses enfants?
0: Il y a ses enfants. Alors.
5: Alors.
14: Ah, une dispute, une dispute.
16: Il s'est amusé à faire piloter l'avion par un de ses enfants.
0: Alors, c'est pas ça, mais on se rapproche.
15: Ah,
0: alors,
15: c'est pas ça, il n'a pas donné le manche, hein.
5: Il y a un de ses enfants.
14: Il a ouvert la vitre?
0: Non, non, mais les enfants sont là. Il y a sa fille.
14: Est-ce que c'est la cause de l'accident, c'est les enfants?
15: Bah oui, oui, oui. Il y a des boutons de commande.
0: Ah oui, oui.
5: Ils ont annoncé, les enfants ont annoncé que leur mère voulait divorcer.
0: Ah non, non, non, non, non. Non, non, non.
14: Les enfants ont.
0: Il y a un garçon, une fille.
5: Ils ont touché à des trucs, les enfants.
0: Ah oui, oui, il y a une fille de 12 ans et un fils de 15 ans.
5: Ils découvrent que ce ne sont pas ses enfants.
0: Vous avez dit quoi?
5: Les enfants ont touché à des boutons, on voulait jouer.
0: Eh bien, voilà, tout simplement.
15: Bah oui.
0: Le fils de 15 ans, qui était à la place du pilote pendant la phase de croisière, a désactivé le pilotage automatique sans s'en rendre compte. Oh, il jouait avec les boutons. À cause de la force centrifuge, le fils du commandant est alors incapable de se lever pour laisser la place à son père et contrôler l'avion avec l'aide du copilote. Voilà ce qui se passe, vous voyez.
5: Oh là là.
0: Parce qu'en fait, d'un seul coup, le pilotage automatique s'arrête.
15: Ben oui, c'est ça.
0: Et donc, l'avion vire vers la gauche.
15: Il est plaqué sur le siège.
0: Voilà, lui, il est plaqué sur le siège. Et là, le pauvre gamin, on peut pas lui en vouloir. Il sait pas piloter. Hein.
14: On peut pas lui en vouloir, on peut pas lui en vouloir.
5: Non, c'est un ado.
14: Faut le dire vite.
16: Mais même pas.
0: Quand ils première alarme se déclenche, indique l'arrêt de toutes les fonctions du pilote automatique. Seul le jeune garçon de 15 ans et le copilote tentent de contrôler l'avion. Une seconde alarme se déclenche, indiquant cette fois que faute d'une vitesse suffisante, l'avion est sur le point de décrocher. Le taux de descente est tel que les passagers sont en état d'impesanteur.
15: Ouais, c'est ça, hein.
0: C'est possible ça, monsieur?
15: Ah oui, parce que ça va trop vite.
0: Ça va trop vite, voilà, ça va trop vite.
5: Et alors toi, dans ce cas-là, tu fais quoi si
15: ah bah, tu fais plus rien. Hein, t'es... Ah bah, tu fermes les yeux, t'as dans le
5: casse-pâte. Ils vont
0: mis au camp. Qu'est-ce qui se passe? Le copilote tire sur les manches, paraît-il. L'avion se redresse. Reprendre l'altitude. Le commandant reprend son poste, mais la réduction des moteurs entraîne un nouveau décrochage et l'avion repart en descente.
5: Oh, ouais, mais quelle horreur!
0: L'équipe parvient à stabiliser l'appareil, mais il est trop tard. L'Airbus est proche du sol et là, tous les passagers chantent au gamin « T'auras pas de décès !» Et s'écrase. Non mais c'est terrible.
14: C'est hein.
5: Quelle horreur.
14: Mais non mais c'est irresponsable.
0: Oh, ah bah, oh, ça c'est le mot, dites donc. Ouais.
14: Mais c'est n'importe quoi.
15: Mais tu sais, avant le 11 septembre et que tout change dans le monde, mais les portes de cockpit, elles étaient grandes ouvertes, on parlait au commandant comme ça. Enfin, personne ne soupçonnait un danger qui se passe, tu vois. Donc, t'allais visiter le cockpit, tu rentrais, tu sortais comme dans un moulin. C'était assez facile.
5: Moi, je suis allée dans
0: entend l'enfant dire « Pourquoi l'avion tourne maintenant ? Il tourne tout seul ?» dit le copilote. « Oui, regarde, je sais pas pourquoi il tourne. On est entré dans un circuit d'attente, vraiment, bien sûr. Les gars, prenez le manche du pilotage, prenez-le, la vitesse, de l'autre côté, tourne à gauche, gauche, à gauche, de l'autre côté, gauche, je tourne déjà à gauche, à droite, tu vois pas ou quoi ? À droite, virez à gauche, on va toucher le sol. Edgar, lève-toi, ça c'est le fiston. »
12: Quel masterclass d'acting.
0: Edgar, lève-toi, descends Edgar, tu vois le danger Edgar, gaz au ralenti, gaz au ralenti. Eldar, lève-toi, j'ai dit lève-toi. Plein gaz, pleine puissance, plein gaz, je l'ai, non, je l'ai pas.
14: C'est long encore ou pas?
5: Heureusement qu'ils ont pas donné comme prénom Mayday, parce que...
0: Faut bien que les enfants s'amusent.
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1: Question qui concerne deux frères. L'un s'appelle Isaac, l'autre Émile. Et on leur doit à ces deux frères le développement des chemins de fer ou encore la banque moderne. Mais quel est leur nom de famille ?
2: Perrer.
1: Perrer, comme le boulevard, les frères Perrer. Bonne réponse de Jean Benguigui.
3: Ah ouais, et puis ça, waouh,
4: moi efficace,
3: direct.
5: Pas venu pour rigoler.
6: Non, je sais pourquoi je trouve pas de bonnes questions aussi.
1: Alors les questions, c'est moi qui les trouve.
4: C'est les bonnes réponses.
7: Que tu veux, t'as la tête qui tourne.
6: Non, c'est à cause de Jean Benguigui.
1: Pourquoi?
6: Quand j'entends sa voix, je pense à Casino quand il a doublé Joe Pesci.
2: Ah non, c'était pas Casino, j'étais pas libre.
5: Bah ben même là, t'as pas trouvé la bonne réponse.
6: Non, dans Les Affranchis, dans Les Affranchis.
2: Les Affranchis.
6: Dans Les Affranchis. Quand j'entends sa voix, je suis perturbé.
1: Ah oui.
6: Il était tellement terrible dans Les Affranchis. Quand j'entends sa voix, je flippe.
1: Alors c'est marrant, c'est-à-dire j'ai jamais compris pourquoi, parce que c'est un peu idiot tout de même, Monsieur Benguigui. On vous réclame, par exemple, parce qu'on sait que vous n'êtes pas un géant, voyez, on va dire que vous avez une taille modeste. J'ai pas dit petite taille, vous voyez, j'ai dit modeste.
2: Non, mais petite taille, t'as le droit.
1: Vous avez une taille modeste.
2: T'as pas droit.
1: Et pourquoi on vous appelle vous pour doubler des gens qui ont une taille modeste comme Joe Pesci, vous voyez.
5: C'est vrai.
1: C'est idiot. Vous pourriez très bien doubler un géant.
5: Schwarzenegger, par exemple, ça lui irait bien. Aïe aïe aïe, comment tu vas, hein? J'arrive du futur.
6: Non, non, c'est pas une question de taille modeste.
5: Je suis venu te sauver. Ah là là.
2: Tu sais pas faire.
5: Il s'est liquifié.
1: Il faut combien de Jean Benguigui pour faire la taille d'un Eric Antoine?
8: Deux. Non, c'est le poids d'une de mes jambes à peine.
5: Trois, quatre. Tu vois, lui, il pouvait cacher sept pigeons.
2: Tu sais que ça, je pourrais porter plainte.
5: C'est vrai?
2: Parce qu'il y a une association qui s'appelle Association de défense des gens de petite taille. Je te jure. Et c'est comme d'autres minorités visibles ou invisibles.
8: Tu sais qu'on n'arrête pas d'insulter les grands aussi.
2: Tu vois?
1: Jean Benguigui, vous avez raison de rappeler que, effectivement, il y a une association qui défend les gens de petite taille. Et d'ailleurs, dans Le Parisien hier, on nous rappelait que ça fait 30 ans que le sort du lancer de nains est scellé.
2: Ah!
1: Quoi?
2: Mais je suis au chômage! C'est pas drôle!
1: Non mais.
2: Je gagne ma vie comme ça, moi! Liberté d'expression, merde!
1: Mais vous croyez pas si bien dire, Manuel Wackensheim, qui se faisait appeler à l'époque Mr. Skyman, explique qu'il n'a plus de travail depuis 30 ans. Lui disait, mais moi, je trouvais pas ça humiliant. Mais à l'époque, c'est une dame qui était maire de Morsan-sur-Orge. C'est un arrêt qui a fait jurisprudence. Hein. Depuis, ça date de 1995, donc c'est bien il y a 30 ans pile, que le lancer de nains a été interdit. Moi, je pense à juste raison, cette dame trouvait que c'était humiliant de lancer des nains comme projectile. Hein. Et lui, il dit, bah, écoutez, j'ai jamais été blessé, j'étais déguisé, nous ne sommes pas des animaux de foire. Moi, je trouvais que c'était quelque chose qui me permettait de gagner ma vie. Voilà. Aujourd'hui, il a du mal à vivre. Il était casqué, habillé avec une tenue de football américain, avec deux poignées.
2: Et oui.
1: Deux poignées dans le dos pour qu'on puisse le lancer.
2: Ah bah oui, pour prendre l'élan.
5: Mais non, oui. Franchement, je vois pas où est le problème. Non, c'est vraiment
2: et
5: pas
2: t'as vu le record, il le dit, je crois. 1m20, c'est pas long.
4: C'est pas long.
2: Ils volent pas longtemps.
8: C'est un hommage culturel. Vous savez d'où ça vient. Ça vient de Tolkien, cette histoire. C'est
4: Je pensais que ça venait de Fort Boyard.
8: Non. C'est vraiment Tolkien. C'est le Seigneur des Anneaux. Parce qu'il y a un lancer de nain dans le Seigneur des Anneaux.
2: Non.
8: Mais bien sûr, il y a l'elfe qui lance le nain. Et c'est devenu un moment mythique de tous les geeks. Et donc, le lancer de nain est né de ça.
1: Ce monsieur est en tout cas très en colère. Parce que, effectivement, depuis 30 ans, à cause de la mère communiste de Morsan-sur-Orge dans l'Essonne, il ne travaille plus. Aujourd'hui, je vis, enfin, je survis dans 23 mètres carrés.
4: Ce qui est quand même très grand.
2: C'est pas mal. Excusez-moi, mais il peut faire une mezzanine. Il peut dormir avec ses 22 frères.
1: C'est 6 frères.
5: Non, il pourrait changer la formulation.
1: La discothèque qui faisait ça, dit nous, on faisait pas des spectacles de mauvais goût. On programmait, des animations pour plaire aux gens de la région. Il y avait alors ou lancer de nains, ou combat de femmes en maillot de bain dans de la gelée de groseille. J'ai l'impression de voir un menu gastronomique.
5: Il le faisait à Bercy, mais les plafonds étaient trop bas.
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1: Question, je dois dire que j'ai piqué aux Grosses Têtes de Philippe Bouvard 1980. Je ne sais pas si vous voyez, parce que ce week-end, je fais un peu de sport et parfois en écoutant, en faisant le sport, j'écoute les vieilles émissions. D'accord. Puis je note les questions qu'on n'a pas posées, nous, et qui pourraient servir
2: Bouvard
1: ici.
2: Bouvard fait pareil, hein, il veut revenir. Hein.
1: Et alors, j'avoue que je ne connaissais pas la réponse à cette question. Là, si vous ne trouvez pas la réponse, croyez-moi, vous aurez honte, parce que c'est Jean Lefebvre qui avait trouvé la réponse à cette question.
2: Et la question. Rapport avec le sexe?
1: Non, la question la voici. C'est comment on appelle le fruit du caféier? Et ce jour-là, il y avait Ménie Grégoire, Jean Lefebvre, Jean Dutour et André Gaillard. Il n'était que quatre.
3: Que des comiques.
1: Et je dois dire que j'ai été surpris par cette réponse. Et j'ai vérifié. C'est bien ainsi qu'on appelle le fruit du caféier.
4: Et vous avez été surpris par la réponse?
1: Absolument.
2: Oui. Est-ce que c'est un mot très long?
1: Non, non, non.
5: Non, je pense que c'est un mot qui nous fait penser à un autre fruit. Et du coup, ça nous surprend.
1: Et c'est comme ça que Jean Lefebvre a trouvé la réponse.
3: Bah, c'est la même personne, hein?
5: Mais oui, mais ça me paraît évident.
1: Absolument.
5: Alors, puisqu'on pense que c'est un fruit d'autre chose.
4: La goyavier.
1: Pardon.
4: Pas un goyavier.
1: Un goyavier.
3: Le kiwi.
6: Une fève.
1: Le kiwi, non. Une fève.
5: L'amande.
1: Non.
2: Une amande.
1: L'amande,
3: la
1: non.
3: La banane plantain.
1: La banane, non. La
5: cabosse. Est-ce que c'est un fruit qu'on trouve en France?
1: Ah oui, oui, oui,
5: oui.
3: Le fruit
2: est-ce
3: défendu.
2: Que c'est un fruit à noyau?
1: Oui.
5: Oui.
2: Redis l'olive. Oui, plus étranglé, voire. Oui.
1: La non, couette. J'ai fait un rototo.
5: Oui. Oui. La couette.
1: Pas la couette.
5: Et la prune. La prune.
2: Non. Mirabelle.
5: La reine Claude.
1: Non, mais on se rapproche.
7: C'est donc une prune.
4: Le coin.
1: Le coin, non. Le coin.
5: Non, le la pêche.
1: L'autre avec sa voix de canard, il fait le coin.
5: Comment ça s'appelle le brugnon?
1: Le brugnon, non.
5: L'abricot.
1: Non plus.
2: La pêche.
6: Mais ça ressemble non. à couette dans la façon de le dire ou c'est une prune?
1: Non, on se rapproche.
5: Non, c'est la famille.
1: On se rapproche.
5: La Mirabelle.
1: La Mirabelle, non, non.
7: Non, on n'a pas eu la réponse. Est-ce que c'est une prune?
1: Non, c'est pas une prune.
5: Mais non, j'ai dit.
7: Donc c'est pas une prune.
4: Le clafoutis.
5: La cerise.
1: Alors là, on se rapproche. Oui, une cerise. Oh. Bon. Bonne réponse de Caroline Diamant. La cerise.
5: Je suis Jean Lefebvre. Sors de ce corps.
1: La cerise de café est le fruit du caféier. Elle est composée de la pulpe du fruit. Et les deux grains de café qu'on trouve sont dans la cerise, en fait, qui a une pellicule argentée. Et le caféier peut avoir des cerises dès 3 à 4 ans. Et les fruits arrivent à maturité après 9 mois. Ils ont une couleur rouge foncé, comme des cerises. Et c'est dans ces cerises qu'on a les grains de café. J'aurais appris quelque chose ce jour-là en écoutant cette vieille émission, et vous aussi en écoutant la nouvelle version.
3: Bravo.
1: Une autre question. Question historique pour Béatrice Fleuret qui habite Saint-Denis. Et la question concerne Cambronne. Tout le monde, évidemment, pense que Cambronne a dit « merde » à Waterloo. Mais en fait, il a dit une phrase bien plus célèbre et bien plus jolie que celle-là.
2: Ralliez-vous à mon panache blanc?
1: Ah non, ça c'est Henri IV.
2: Qui m'aime me suive?
1: Qui m'aime me suive? Non.
6: Il y avait de la merde dans la phrase?
1: Ah non, pas du tout.
5: Non, il disait en avant.
2: C'était belliqueux comme phrase?
1: Ah non.
5: Ici, maintenant, quelque chose comme ça.
1: On est à Waterloo, hein, il faut savoir.
6: Codo. Ah, j'ai vécu, j'ai vaincu, j'ai...
2: Messieurs les Anglais, tirez les premiers.
1: Non plus.
3: Je rentre en prison la tête haute et digne. Non, c'est Sarkozy.
5: Mais c'est pas un truc genre...
2: Si j'aurais su, j'aurais pas venu.
1: Non, non, non, non. Pierre Cambronne, qui est mort en 1842, qui était officier général français, est à Waterloo face aux Anglais. Il est un des résistants héroïques hein, face aux Anglais.
2: Ah, s'il n'en reste qu'un, je serai celui-là.
1: Non.
6: Messieurs les Anglais, vous n'aurez pas ma...
2: Vous n'aurez pas la tasse et ma rondelle.
1: Non, non, non, non, non.
3: Arrêtez vos conneries, c'est l'heure de l'apéro.
1: Non, alors, on dit qu'il a ajouté merde derrière, mais on n'est pas sûr de ça. Et quand même, le reste de la phrase est bien plus joli, voyez-vous. C'est d'ailleurs Victor Hugo le premier qui, dans Les Misérables, ose rapporter le mot « merde » à la bataille de Waterloo. Mais on n'est pas sûr que Cambronne ait dit « merde ». C'est Victor Hugo qui a rajouté « merde », mais c'est pas certain.
4: Ah, il a peut-être dit « crotte, crotte, crotte, merde
3: ». Diantre, diantre, misère.
1: Ça, c'est ce que dira votre copain la semaine prochaine.
3: Oh,
6: quelle horreur.
3: Mais ça va pas,
7: oh,
3: alors,
7: pas
3: ça,
7: non, non, ah non, non, non.
3: Alors,
7: non.
3: Dieu sait si je suis homophobe.
5: Ce garçon a une famille.
2: Est-ce qu'il s'appelle adressé aux Anglais, Cambronne.
1: Absolument.
3: S'il devait n'en rester qu'un, vous, je serais...
1: Ah, ça se rapproche.
3: Si j'étais celui qui était derrière...
1: Vous la connaissez...
3: Si tu recules.
1: Non, vous connaissez cette phrase historique, vous voyez.
2: Oui. C'est le dernier.
1: Non, on est le 10.
5: S'il n'en reste qu'un, je serais celui-là.
1: Non, c'est pas loin de ça, mais
5: les
1: c'est pas ça.
5: Les premiers seront les derniers.
2: Il y a le mot anglais dans la phrase.
1: Non, il n'y a pas le mot anglais dans la phrase. On est le 10.
5: Nous vîmes 5000.
1: Non.
3: Viens à moi, Jean Marais.
1: On est le 18 juin 1815.
5: Ah, ouais. Merci, la date m'aide beaucoup.
1: Ah, bah oui, quand même.
3: C'était hier.
1: Et d'ailleurs, il répond.
2: La garde se meurt, mais ne se rend pas.
1: Ah, excellente oui réponse. Bravo. De Laurent Baffy. Bravo, Laurent. La garde meurt, mais ne se
3: non,
1: rend
3: Christine
1: pas.
3: La garde se meurt.
1: Non,
3: se rend pas.
1: La garde meurt, mais ne se rend pas. Et il aurait peut-être ajouté merde derrière.
5: Oh oui, non.
1: En réponse aux Anglais, qui, évidemment, eux, avaient crié brave Français, rendez-vous. Et à ça, il a dit la garde meurt, mais ne se rend pas. Est-ce qu'il a dit merde?
2: Il a pas dit la garde du Nord, mais ne se rend pas. On s'en sait pas. C'est pas clair.
5: Moi, j'aurais préféré que si je fais la guerre à cheval, que le mec.
2: Oh là là!
1: Oh là là!
3: Quelle ambition!
2: Va trouver le perchon.
1: Le cheval meurt, mais ne bouge pas.
3: Un chameau, éventuellement, oui.
2: Oh, la gueule du cheval.
1: Pardon, Caroline, mais là, vous êtes allée.
3: Vous faites exprès, là, tu le fais exprès, Caroline.
6: Ah, Caroline, oui. Lance-leur ta bombe dans la gueule.
1: Ah, bah, elle est là, elle, tiens. La garde meurt, mais ne se rend pas. Saluez, quand même, monsieur Baffy, qui vient de nous sauver 300 euros. Bravo Laurent.
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1: Pour Stéphane Portalier, qui habite les Herbiers en Vendée, question qui concerne Jérôme Duquesnoy l'Ancien. Il est né en 1570, Jérôme Duquesnoy l'Ancien. On connaît peu son nom et pourtant on lui doit quelque chose que tout le monde connaît. Que doit-on à Jérôme Duquesnoy l'Ancien ?
6: L'électricité ?
1: Non. Non bon. Oh, bah, on est au 16e siècle.
8: Ah, l'invention ?
1: Alors attention, il est à cheval entre le 16 et le 17e puisqu'il est mort en 1641.
8: C'est une invention, Laurent.
1: Une invention, on peut pas dire ça.
9: Non. C'est une œuvre.
1: Une œuvre, oui.
9: C'est quoi, une œuvre littéraire?
1: Ah, littéraire, non.
6: Philosophique.
1: Philosophique, non.
3: C'est un tableau.
1: Un tableau, non.
5: Une sculpture.
1: Une sculpture, oui.
5: Alors c'est la sculpture d'un homme célèbre.
1: Alors un homme célèbre, non.
3: Pas le singe d'Orlinski, là.
1: Ah non.
9: Mais c'est un homme. C'est une sculpture qui représente un homme.
1: Un homme, alors on va dire quelqu'un de masculin, en tout cas, oui.
3: Un centaure.
1: Un centaure, non.
9: Un animal.
1: Un animal, non.
8: Un dieu.
9: Un dieu.
1: Un dieu, non.
8: Un enfant.
1: Voilà, on est plus...
9: Un enfant.
8: Le mannequin piece.
1: Et c'est le mannequin piece.
6: Yeah.
1: Bonne réponse. Bonne réponse de Monsieur Barbier.
8: Comment ça, de Monsieur Barbier?
1: Et Madame Marimont, Mademoiselle Marimont. Tout le monde connaît le mannequin.
8: Eh oui, on connaît pas le.
1: Voilà. Personne ne connaît le nom du sculpteur Jérôme Duquesnoy.
9: Je pensais pas que c'était aussi ancien. Moi, je pensais que c'était une sculpture du 19e,
3: ouais,
9: moi, le mannequin.
3: C'était de Morandini, moi.
9: On est con depuis.
3: Pour te dire le niveau, tu vois, j'étais complètement à l'ouest.
1: Parce que c'est vrai que la statue de la liberté, tout le monde est capable de donner le nom du sculpteur.
9: Bartholdi, bien sûr.
1: Et comme ça, pour les plus grandes sculptures qu'on connaît, le mannequin piece, tout le monde le connaît. Personne n'est capable de dire, peut-être les Belges qui nous écoutent, mais chez nous en France, Jérôme Duquesnoy l'Ancien, on connaît pas.
9: Non, Duquesnoy, on les connaît pour les films.
6: On connaît le Duquesnoy.
9: Voilà, mais bon. Mais ce qui est extraordinaire, c'est que depuis le 17e, début du 17e, vous vous rendez compte le nombre de litres qu'il a dû pisser, ce mannequin?
3: Mais tu sais que c'est une fontaine, l'eau, elle tourne.
9: Hein. Ah oui, mais quand même.
8: Elle tourne.
5: C'est ça, merci.
3: Et c'est pas, c'est quoi, c'est pas un vrai zizi, hein, t'es au courant?
6: Non, mais t'es au courant, mais ça, vous pas très grand, hein, il est petit, le mannequin.
1: Puisque monsieur Barbier a envie de briller, une question littéraire. Yann Bertozzi, qui habite Poncé-les-Athées, c'est en Côte d'Or. Comment s'appelle l'apprenti boucher qui tue des bêtes et finit par tuer un homme dans les mystères de Paris d'Eugène Sue?
3: Oh là là, c'est très précis. Pourquoi cette question?
1: Ah bah, parce que c'est littéraire et que je profite de la présence de l'ex-ministre de la Culture.
3: Qui ça?
8: Mais ça veut dire que c'est un nom
5: Madame
8: particulier.
5: Barbier, non, c'est pas Madame Barbier.
8: Tu l'as dit quoi? C'est un nom
5: particulier. Madame Barbier.
8: C'est un nom qui nous dit quelque chose aujourd'hui.
1: Bachelot, Roro, Roselyne pour les intimes.
5: Voilà.
1: Et Monsieur Barbier, qui quand même a une culture littéraire.
3: Bien sûr.
1: Très large.
3: Alors que nous, on est demeurés.
5: La statue de Jeanne Sue nous regarde, mais je sais pas.
9: C'est un nom qui est passé dans le langage commun.
10: Oui, c'est ça, dans le langage commun.
1: Ah, on l'a retenu, ce nom.
3: Jeff Tuche.
1: C'est un ancien apprenti boucher qui, à force de tuer les bêtes, finit par tuer un homme. Et il passe 15 ans au bagne. Et Rodolphe, qui est le héros des Mystères de Paris, va le sauver, lui et la goualeuse, d'ailleurs. Alors, Rodolphe, c'est l'ouvrier. Vous avez le père Micou, vous avez Gros Boiteux. Vous avez... Les noms sont marrants dans les Mystères de Paris.
3: Hidalgo aussi, avec les sens interdits. Enfin, ouais. Un Mystère de Paris, ça, le
10: truc. Ouais, c'est
3: le sens interdit, pas pour les vélos. Eux, ils peuvent venir en sens interdit.
1: Monsieur M. Pipelette, c'est de là qu'est venu le nom des concierges.
3: Oui,
9: Et est-ce que là, il a donné son nom aussi à... Est-ce que c'est un nom qui fait penser à son métier de boucher?
1: Pas vraiment, mais enfin, ça fait pas... Je veux dire, ça fait c'est un nom impressionnant, vous voyez, ça fait...
3: Thierry Toen.
10: Monsieur Billot.
11: Malabar, genre Malabar.
1: Ouais,
11: genre
1: ouais.
11: Goupy Main Rouge, tu vois, un truc comme ça.
1: Vous avez la chouette aussi, une vieille femme borgne au projet...
3: Elisabeth Borgne.
12: Ça évoque la corpulence du gars.
1: Pas vraiment, la corpulence.
9: Sauf son côté sanglant.
1: Oui, c'est, alors, sanglant, je sais pas, ça c'est pas le mannequin de piste qu'il y en a un, mais écoutez, non, vous voyez ce que je veux
3: dire. Il a un nom de
12: non,
3: plat.
12: Non, pas du tout ce que vous
3: il
12: voulez
3: dire. Il a un nom
12: dire.
3: De préparation pour une boucherie. Genre Thierry Coquelet, un truc comme ça.
10: Thierry Coquelet.
3: Non mais, ça se trouve, il s'est donné un nom comme ça, c'est un nom de fiction.
11: Ou Tartare, tu vois, un truc comme
1: non,
11: ça.
1: Non, alors je vais vous aider un peu. On dit
3: Jean-Louis Filet Mignon.
1: Non, le...
6: Le chasseur.
1: Pas le chasseur.
11: Le tueur.
10: Le barbare.
1: Non, mais alors, vous avez déjà les premières lettres, c'est pas mal.
11: Quoi, le
1: Le, je viens de vous le donner, le.
11: Ok.
6: Alors,
3: il y a CH.
1: Le chointeur.
3: Il y a CH.
1: Comment vous dites?
3: Le chointeur.
1: Le chointeur.
3: Le churineur.
1: Le chourineur. Excellente réponse de Roselyne
11: Bachelot. Elle était dure, cette question.
1: Elle est très dure et la prochaine est encore plus difficile.
3: On va aller aux toilettes. C'est bien, Karina.
1: Et je compte sur Christophe Barbier.
10: Mais pourquoi toujours lui?
1: Parce qu'il a révisé.
3: Parce qu'il a le bac.
1: Il a révisé l'éphéméride et il a vu que le 7 janvier 1841, Victor Hugo était élu à l'Académie française. C'était un 7 janvier et il était élu, Victor Hugo, après 3 tentatives infructueuses. Vous vous rendez compte? C'est la 4e fois qu'il fut la bonne, le 7 janvier 1841. 3 fois, on avait refusé, il faut quand même le faire, refusé Victor Hugo à l'Académie française.
9: Zola a été refusé toute sa vie.
1: Il faut dire qu'il y avait quelqu'un qui s'opposait à son élection.
9: Ah bah, c'est celui dont il a pris le siège, Nepomucène Le Mercier.
1: Excellent. Alors là,
9: Il a laissé des textes, quasiment un testament, en disant jamais Victor Hugo à l'Académie française,
11: il meurt. Et
9: Victor Hugo prend sa place. Fauteuil 41.
6: Et on se souvient de lui.
9: 14.
11: Oui.
1: Fauteuil 14.
3: Tu devrais être sur une chaîne info, t'es incroyable.
1: C'est une ironie
9: incroyable.
1: Du sort, absolument.
9: Et il a fait son éloge.
10: On se croirait dans le show business.
1: D'autant, effectivement, et vous venez de le rappeler à l'instant, monsieur Barbier, qu'il y a une tradition, c'est que quand on est élu à l'Académie française, on doit faire un discours qui est l'éloge de celui auquel vous succédez dans le fauteuil. C'est-à-dire que Victor Hugo a donc dû faire l'éloge de ce monsieur Nepomucène Le Mercier, qui pourtant, par 3 fois, l'avait refusé.
3: Ah oui.
1: Non, c'est quelque chose de génial.
9: C'est extraordinaire, ça donne des moments d'oraison funèbre et d'éloge assez savoureux. Ah. C'est de la même manière qu'Alain Perfit, ministre très proche du général de Gaulle, a pris la place et a donc fait l'éloge de Paul Morand, ambassadeur de Vichy. Et donc voilà.
3: Mais faire l'éloge de gens qu'on déteste, c'est la politique.
12: C'est un plaisir absolu.
10: C'est le showbiz, c'est quand même
12: le gars
10: télé,
12: est dans la caisse. Voilà. Et là, vraiment, c'est bon.
10: Ça sent le vécu.
1: Allez, une autre question pour Sylvie Aquin, qui habite la Sartelière. C'est dans le Rhône, la Sartelière. Et la question concerne une célèbre phrase que Molière a empruntée à la rhétorique à Erenius. Alors, on va me dire, qu'est-ce que c'est que la rhétorique à Erenius? Rhetorica ad Erenium, si vous préférez, c'est en latin.
10: Oui,
1: un auteur anonyme du 1er siècle qui, effectivement, a fait un livre de référence, livre qui étudie l'art oratoire. Et c'est dans ce livre que Molière a trouvé cette phrase célèbre qu'il utilisa lui-même. De quelle phrase célèbre de Molière s'agit-il?
9: On peut savoir dans quelle pièce ça se tient?
1: Ah bah non, là ce serait trop facile.
9: Est-ce que c'est il faut vivre pour manger et ne pas manger pour vivre?
1: Mais c'est tout.
10: Oh non, oh non.
1: Il faut vivre pour manger et non pas vivre pour manger. Encore une bonne réponse de Christophe Barbier.
9: C'est dans l'avare et... Et Harpagon dit, je ferai graver cette devise en lettres d'or sur ma cheminée.
1: Bon, bah, nous, on va faire des roulis-boulés.
10: On va dormir, hein.
1: Ah, qu'est-ce que vous voulez qu'on fasse d'autre?
6: Sur des gros tapis, alors.
1: Ah bah une dernière petite question avant le livre du jour, monsieur Barbier. Je profite encore pour Pascal Rion qui en offre le château. Pouvez-vous me dire quel pari célèbre on doit au Reform Club?
10: Au quoi?
1: Au Reform
9: Club. Le tour du monde en 80 jours?
12: Le jour, oui, c'est ça.
9: En 86. Le tour du monde en 80 jours.
1: Expliquez.
9: Ah bah dans le livre de Jules Verne, c'est devant Fogg. Ce club que Phileas Fogg.
1: Essayez pas de lui piquer les réponses, vous, hein.
12: Bah, je veux pas taper, patron.
1: Ah, vous voyez comment elle se raccroche comme un
3: dingue. Fion. Elle a fait pareil au Conseil des ministres.
12: Oh, oh bah, t'es gonflé,
3: c'est pour ça que Fillon, il pouvait pas
12: faire connard.
1: Le Reform Club, c'est effectivement le club auquel appartient Phileas Fogg. Dans le tour du monde en 80 jours, et c'est avec eux qu'il va faire ce formidable pari qui donnera le célèbre roman de Jules Verne. Bravo encore à Roselyne Bachelot et à Christophe Barbier.
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1: Qui a dit « J'ai horreur des gens qui parlent pendant que je les interromps.
3: » De Chavannes.
1: Non.
3: Ça pourrait être moi aussi.
10: C'est vivant? C'est Coluche?
1: C'est quelqu'un qui, hélas, n'interrompt plus personne depuis 2020. Quelqu'un qui a plus ou moins été un ami de Pierre Bénichou. C'était amour.
3: Ah, Pénélope Fillon?
1: Non, mais...
3: Il faisait de la radio?
1: Non.
9: Acteur.
13: Président de la République.
1: Acteur, humoriste, grand humoriste, un des numéros un, évidemment, de...
3: Ah, Bedos.
1: Guy Bedos, bonne réponse. Collective.
13: Bedos Bénichou, je crois que ça marche.
3: Oui, il s'aimait pas beaucoup.
1: Ah, bah, c'est pas qu'il s'aimait pas beaucoup, si, il se connaissait très très bien depuis très longtemps.
3: Ah, oui. Et Pierre, donc il ne s'aimait pas.
1: Non, mais c'est pas ça, c'est que Pierre voulait toujours refiler des sketchs à Guy Bedos, et puis Guy Bedos les prenait pas, alors Pierre était furieux.
3: Oh, ces orthodoxes sont trop.
1: Mais c'est vrai.
13: Mais il faisait des sketchs, Pierre?
1: Pardon?
13: Il écrivait des sketchs.
1: Bah, vous savez bien que Coluche lui a piqué pas mal de trucs.
13: Non, mais il faisait des vannes bourrées en boîte, il écrivait des.
1: Quand vous serez aussi drôle, beau grand Étoile, revenez me voir. Ah, d'accord. Bon, puis après, on en reparle. Une deuxième citation après celle de Guy Bedos pour Monsieur Revel, qui habite Aulnay-sous-Bois, qui a dit 20 ans, t'es fraîche comme la rosée du matin, 40 ans, t'es fraîche comme la bouteille de rosée.
4: Florence Foresti.
1: Pardon?
4: Florence Foresti.
1: Florence Foresti, bonne réponse.
10: La queen.
1: Ah, une citation maintenant pour Jérémy Courneau, qui habite Molette, qui a dit...
3: Il est pas mort, lui?
1: Avant, j'étais dyslexique, mais maintenant, tout est KO.
3: Mylène Farmer.
1: Tout est KO. À côté.
3: Mais vous me cherchez aussi.
10: Ouais.
14: Bah oui, mais tu chantes du Mylène Farmer alors que t'es habillé comme Jeanne Masse. C'est pas possible.
3: Oui, je suis en rouge et noir aujourd'hui.
10: Alors, redites, parce que du coup...
1: Avant, j'étais dyslexique, maintenant, tout est KO.
10: Ah, c'est bizarre.
3: Oh, c'est une blague, c'est un humoriste.
10: Bah oui, évidemment.
1: Alors, c'est quelqu'un qui l'a fait, je dois dire, pas forcément volontairement, d'ailleurs. Ah,
6: c'est une femme.
1: C'est une femme vraiment dyslexique, en plus.
10: Ah oui.
1: Et c'est aux grosses têtes qu'elle a dit ça.
3: Ah, c'est Bachelot.
1: Non.
10: Je verrais bien Daniel Evenou être dyslexique.
1: Et c'est Daniel Evenou,
3: ah, oui.
1: Bonne réponse de Karine Lemarchand. Bravo, Karine. Pour Monsieur Roten, qui habite Bourges, qui a dit « Wall Street est le seul endroit où les gens se rendent en Rolls-Royce afin d'y recevoir des conseils financiers de gens qui s'y rendent en métro. » C'est tellement vrai.
3: C'est Woody Allen.
1: Non.
3: C'est un Américain.
1: C'est un Américain.
14: Jimmy Fallon,
1: non.
3: Est-ce que c'est un...
1: Ça n'est pas un humoriste.
10: Ah, un acteur.
1: Un acteur, non.
10: Un producteur.
1: C'est quelqu'un qui, à mon avis, est allé plusieurs fois à Wall Street en Rolls-Royce.
3: Ah, Trump.
12: Un homme d'affaires.
1: Un homme d'affaires, oui.
13: Ah, Warren Buffett.
1: Warren Buffett, bonne réponse de Monsieur Wiesmann. Warren Buffett, dont la fortune est estimée à peu près 130 milliards de dollars.
3: Mais qu'est-ce qu'on fait avec 130 milliards? C'est même pas un plein d'essence.
1: Ah ben je sais. C'est des pauvres gens, les Américains. Hein.
10: C'est bon quand même. Hein.
13: Un SMIC par jour, comment tu veux vivre?
3: Voilà. Bah, rien. Comment tu fais, Jean-Phi, toi? Que nous, on est vachement bien payés, mais toi? Je m'en les grosses têtes.
1: Il remplit avec son spectacle. Je suis allé le voir l'autre jour.
10: Ah oui, on était ensemble.
3: Ça se passe bien?
14: Il est à côté, tu vois, je fais des petits à côté.
3: Des petits ménages?
1: Oui. Il chante sur scène maintenant.
10: Oui,
3: c'est vrai.
1: Il chante à Capella.
3: Il passe aspirateur à poil, j'ai les grands patrons.
14: Oui, il chante à Capulco. Ouais.
13: C'est la nouvelle Jackie Sardou.
10: Non, c'est très touchant.
6: Ben lui, au moins, il a un spectacle.
3: Oh. Et gna gna gna, et gna gna gna. Et vas-y, c'est celui qui
15: qui y est aussi.
1: Elle a raison, Valérie Mérès, parce que vous comprenez, Beaugrain.
15: Mais qu'est-ce que j'ai fait encore, moi?
1: J'allais les appeler Beaugrain et Thoran.
15: Je dis rien depuis 5 minutes et je me fais engueuler quand même.
1: Mais si, parce que vous, Beaugrain et Thoran, vous êtes là toute la journée. Aïe, pia, pia, pia, pia, pia, aïe, pia, pia, pia. Et ceci, cela.
15: Et si on le fait pas nous, qui le fait?
16: Bah oui, mais.
1: Au lieu de commenter ce que font les autres, faites quelque chose.
15: Mais tu rigoles, voilà. On a fait des spectacles. Mais la classe, c'est de pas faire de spectacle.
17: Pardon, mais je fais beaucoup plus de trucs que Thoran, hein.
1: Ah oui.
15: Oh la connasse. Oh la connasse de LC, j'en étais sûr. Soutiens-moi, il est en train de nous attaquer.
1: Qu'est-ce que vous faites de concret, Beaugrain?
17: Je travaille tous les matins, je prépare ardemment la saison 12 de Secret Story.
18: Bah, y a rien à préparer.
17: Croyez-moi, c'est du travail.
18: Y a rien à faire.
19: Vous travaillez tous les deux dans des chaînes de merde, alors...
15: Alors ça, non, n'applaudissez pas. N'applaudissez pas la haine.
1: Non, mais... Je me réjouis.
19: Ça n'est pas de la haine du tout, c'est de la constatation.
20: Elle a raison, on vit dans un pays qui prend l'eau de toutes parts. La solution Beaugrain, c'est quoi? C'est Secret Story 2.
1: Ah, oui. Vous allez voir, ça va sauver la France.
16: Tu nous tires vers le bas.
20: Quoi? Oui.
16: Tu nous tires vers le bas.
1: Abstenez-vous, vous.
20: On va prendre le mur.
21: 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RTL, il est 4h. 24 heures d'info, Claire Tchekaglini.
22: En Lozère, l'incendie qui s'est déclaré ce mercredi après-midi sur la commune de Prévenchères continuait de progresser dans la soirée. 250 hectares ont été parcourus par les flammes, un pompier a été blessé et deux hameaux ont été évacués. Nouveau bilan des vagues de chaleur, il dépasse désormais les 7300 morts, deuxième canicule comprise. Cette période du 3 au 22 juillet a néanmoins été moins meurtrière qu'en juin, avec plus de 1200 décès supplémentaires enregistrés. Quant à la vague de chaleur que nous traversons actuellement, elle est la plus longue jamais enregistrée en France depuis le début des relevés météo, ex aequo avec celle de juillet 83. Sébastien Lecornu souhaite que l'Agence nationale de la sécurité des systèmes d'information, l'ANSSI, se dote d'une nouvelle unité cyber. Le Premier ministre veut ainsi une réponse opérationnelle plus réactive au piratage qui vit

0: Quarnec, d'où l'ouverture par le parquet de Lorient d'une nouvelle information judiciaire. L'ex-chirurgien a déjà été condamné en mai 2025 à 20 ans de réclusion criminelle pour viol et agression sexuelle sur 299 victimes. Elles avaient en moyenne 11 ans au moment des faits. C'était alors la plus grande affaire de pédocriminalité en France. L'armée israélienne reconnaît avoir tiré sur le véhicule où se trouvait Inn Rajab à Gaza. La petite fille de 5 ans avait été tuée il y a 2 ans. Le sort de cette Palestinienne avait ému le monde entier après la publication de son appel téléphonique désespéré au Croissant Rouge. Un film présenté à la Mostra de Venise avait d'ailleurs été réalisé à partir de ce document. Football, le défenseur du PSG Nuno Mendes ne jouera pas contre Rennes ce dimanche. Le joueur portugais est suspendu pour 3 rencontres depuis son exclusion lors du Trophée des Champions face à Lens. Par ailleurs, le Paris Saint-Germain se déplacera au Roazhon Park pour son match de reprise de Ligue 1 car la pelouse du Parc des Princes est impraticable. La météo pour ce jeudi matin, attention aux orages sur le massif central, les Alpes et autour de la Méditerranée. Ciel nuageux du sud-ouest aux frontières du nord-est, sur un large quart nord-ouest, il y aura de belles éclaircies avec tout de même quelques averses près de la Manche. Les températures dans la matinée de 12 à 19 sur la moitié nord, de 15 à 25 sur la moitié sud. Dans l'après-midi, il fera 20 à Cherbourg, 22 à Lille et Brest, 25 à Paris et Rennes, 27 à Lyon, 30 à Marseille, 32 à Nîmes. Le quintet se dispute en nocturne ce jeudi soir à Deauville. Dominique Cordier vous propose de jouer le 8, le 3, le 2, le 7, le 11 et le 16. Et l'outsider d'RTL, c'est le 16.
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4: Cette marque a été fondée en 1774 par un prénommé Johann, mais c'est surtout Conrad qui a fait le succès de la marque dès la fin du 19e siècle. De quelle célèbre marque?
5: Cronenbourg.
4: Cronenbourg, non. Non,
6: ça c'est 1674. C'est pas 17.
7: Mais comment il s'appelle Conrad?
4: Alors, Johann et Conrad, une célèbre marque dont on parle beaucoup dans la presse. Libération a même consacré une page entière à cette marque. Et c'est normal, puisqu'elle date, je vous l'ai dit, de 1774.
6: Ah ouais, non.
4: C'est même, je vais vous le dire, c'est même écrit sur le slogan Tradition seit, seit ça veut dire depuis, n'est-ce pas en allemand, ouais. Tradition seit 1700, alors je sais pas comment on dit.
8: Mais c'est meilleur en allemand qu'en anglais. Non, je te jure. Hein.
7: Est-ce que c'est une boisson?
4: Non, une boisson.
6: C'est alimentaire, mon cher Watson?
4: Ce n'est pas alimentaire.
6: C'est un vêtement?
4: Tradition seit 177 Firmen.
8: Putain, t'es trop fort.
7: Il a donc, fait allemand
4: à peu près.
8: Il a fait allemand deuxième langue.
6: C'est allemand ou autrichien?
4: Tradition seit 1774. Je sais pas si j'arrive à le dire.
6: 1774.
4: Ça me revient petit à petit.
6: Vous en avez acheté, vous?
4: Pardon?
6: Vous en avez acheté, vous?
4: Alors écoutez, je vous raconterai après si vous voulez. Mais non, je n'en ai jamais acheté, mais peut-être je vais y venir. Mais jusqu'alors, j'aimais pas ça du tout.
6: Ah, les filles!
4: Je vais peut-être y venir, vous avez raison. C'est un espoir
7: qui a... C'est
8: une culotte en peau.
4: C'est un espoir qui a tiré Ardisson.
8: Oui, je l'ai emmené dans un boxon.
6: Est-ce que nous, on en a autour de cette table?
4: Isabelle Mergaux, c'est bien du genre.
6: Thierry Lay? C'est un truc, on en a plusieurs?
4: Thierry, pas du tout.
6: Ou quand on l'a, on l'a.
8: Ah, alors, c'est des slips.
4: Des slips, non. S'il y en a deux ici qui ont dû en acheter, je dirais plutôt Philippe Geluck et alors, Isabelle Mergaux.
6: Bah, des pantoufles. Alors, c'est pas un peigne?
4: Non.
6: Non.
8: Des pantoufles?
6: Alors, on a dû acheter
7: ça. C'est des voitures? Ça se met dans la maison?
4: Oh, dehors plutôt. Mais
7: c'est non, des voitures?
6: C'est de la déco? C'est un accessoire?
4: De la déco, non.
6: C'est un meuble?
4: Une marque, attention quand même, écoutez bien, qui date de 1700.
6: On a bien
7: oui,
6: ça on a compris. Est-ce que c'est un meuble?
4: Un meuble, non.
6: Un véhicule?
4: Un véhicule,
6: est-ce
4: non.
6: Est-ce que ça tient dans la main?
7: C'est palpable?
8: Ah, le Schmilblick. Ah, ça me rappelle ma jeunesse.
6: Ça est-ce tient que ça dans tient la main?
4: Ça tient dans la main, oui, mais enfin,
6: ça vaut combien?
4: C'est pas fait pour les mains, oui.
6: C'est fait en bois. Ça vaut combien?
4: Ça vaut combien? Alors, ça, vous avez différents tarifs. Il y en a des très très chers.
6: Ah, c'est la pipe, ça, enfin, la pipe.
4: D'autres moins chers.
7: Ça s'achète chez Ferdiland.
4: Paco Rabanne en a vendu lui-même, vous voyez.
7: Il en a vendu.
4: Ouais.
7: Alors des stores.
4: Des stores, non.
7: Ça s'achète.
6: Mais dites-moi, c'est en bois.
4: Alexander Wang en a vendu aussi.
6: Il y a du métal dedans.
4: Il y a différents prix.
7: Jardiland, ça vous parle? Ça s'achète là-bas ou pas?
4: Mais Jardiland, c'est pas allemand, Jardiland.
6: Ah, c'est du
7: non,
6: parfum.
7: Non, mais pas genre les trucs là pour fleuristes, les machins là, les marques.
6: C'est du parfum,
7: Truffaut,
6: Laurent.
7: Truffaut et tout, quoi.
4: Mais Truffaut, c'est pas allemand, Truffaut.
7: Oui. Ah,
8: c'est de l'eau de Cologne.
7: Oui, mais moi, j'ai jamais été en Allemagne, personnellement. Ouais. Ah, si, malheureusement.

0: Si,
1: on y est allé ensemble.
0: Oh, bah oui,
1: je vous ai emmené en Allemagne.
0: Qu'est-ce qu'on a bien mangé.
2: C'est là que tu t'étais fait un petit jeûne.
1: On a fait une cure de jeûne ensemble.
2: Ah, et alors, mais pas en dessous de 18 ans tout de même.
1: Un jeûne qui a duré combien de temps? Pour moi, j'ai dû faire les 2 semaines à peu près.
0: Ah oui. Moi, j'ai tourné de l'œil au bout de.
1: Tandis qu'elle a tourné de l'œil à l'hôpital et je l'ai sauvée de l'hôpital.
0: Ouais. Il arrivait comme un déo.
1: Je suis allé la chercher.
2: Il y a eu un film.
1: Je suis allé la chercher pendant la nuit pour la faire quitter l'hôpital.
3: Il y a eu un film, c'était la patiente du docteur Pelé, je sais pas, il y avait...
1: je l'ai sorti de la chambre, comme un héros, et à travers champs, je l'ai porté.
2: Attendez, en Allemagne, on sauve les gens en les faisant quitter l'hôpital. Je comprends pas bien le truc.
1: Elle pleurait, elle voulait pas rester à l'hôpital.
4: Laurent, de l'eau de Cologne.
1: Non, pas d'eau de Cologne.
2: Un parfum.
0: Oui, alors,
2: Est-ce que ça s'utilise en cuisine?
1: En cuisine, non.
2: Est-ce que
5: il a dit à l'extérieur, c'est pour ça que je parlais de l'ordiland.
1: C'est vous comprenez pourquoi les Allemands n'ont pas gardé.
3: Déjà qu'il y avait du crachin. Hein.
5: Est-ce que c'est un objet palpable?
1: C'est palpable, oui, absolument.
3: Est-ce que c'est en bois?
1: Ce n'est pas en bois.
5: C'est pas un objet.
1: En fer.
5: Une gamelle.
1: En fer, non.
3: C'est un truc qu'on met sur soi?
1: Oui. C'est quelque chose qu'on met sur soi.
2: Qu'on porte sur soi.
5: Oui. Ah, c'est un damar.
1: Écoutez, damar, c'est pas allemand.
3: Est-ce que c'est un bijou?
1: Un bijou, non.
2: Est-ce que, attendez, un truc qu'on porte.
5: Ah, des grandes chasubles.
1: Une marque allemande.
5: Des Birkenstock.
1: Birkenstock. Bonne réponse de Michel Bernier.
5: Les chaussures, les Birkenstock, les sandales allemandes.
2: Alors, attendez, Laurent, mais il y a un blème là, parce que.
3: Oui, j'ai demandé si c'était un vêtement, vous m'avez dit non.
1: Ah, si, ça porte, je vous ai dit.
2: Dites, vous avez dit, il y a probablement Isabelle et Philippe qui en ont.
5: On des Birkenstock. Mais moi, c'est quoi les Birkenstock?
2: Pas ce que c'est.
5: Mais les Birkenstock, c'est des sandales. T'as ton pied tu sais que ça te tient.
1: Les Birkenstock, sont les. Si vous allez au festival d'Avignon, il y a la moitié des festivaliers qui portent des Birkenstock.
5: Non, mais une fois que t'attaques la Birkenstock,
1: oui.
5: Après, vous pensez que ça, après, tu ne peux plus t'en passer. C'est ça qui est horrible.
2: Mais vous nous prenez pour qui, enfin, de nous accuser de porter ces.
5: Mais ça fait. Ça fait que je sens mauvais des pieds. C'est vraiment.
2: Je peux vous raconter un truc. C'est un moment tragique dans ma vie. Je portais ce qu'on appelle aussi des sandales de moine.
1: Des Birkenstock.
2: Oui, c'était pas des Birkenstock. Et ça, un jour, j'étais guéri à vie.
1: Pourquoi?
2: Et je marchais dans une. Je traversais une pelouse et je traînais un peu les pieds. Et mon pied s'est pris dans une merde de chien. Donc entre la sandale et les orteils. Et depuis ce jour, je peux pas voir ça.
1: Si, alors écoutez,
2: faut jamais traîner des pieds avec des
5: Birkenstock. Mais comment vous pouvez me voir avec ça?
1: Parce que vous avez le côté Birkenstock, je veux dire.
2: Mais Laurent,
4: vous allez revenir. Tu dises le mot.
1: Parce que pour la première fois de ma vie cet été.
5: Ah, ça y est.
1: Je vais vous dire, je n'avais jamais moi de ma vie parce que j'aime pas avoir les pieds nus en fait.
2: Oui, par pudeur,
1: J'aime pas montrer mes pieds.
2: Oui, bien sûr, on comprend ça, Laurent.
1: Et pour la première fois cet été, j'ai porté, c'est une première étape, des tongs, voyez.
3: Oui, et direct la plage naturiste. Comment vous avez menti?
1: Et je me dis, bon, bah voilà, j'ai commencé, c'est une première étape à 56 ans.
2: Oui.
1: Je veux dire 55. Allez, à 55 ans, c'est mieux 55.
3: La tongue, c'est le string du slip, du pied.
1: Alors, j'ai commencé par la tongue.
2: À quel âge?
1: À 55 ans.
2: Ouais. L'année passée, donc.
1: Je vais donc peut-être.
5: Peut-être aller jusqu'à la Birkenstock.
1: Ben oui, qu'est-ce que. Monsieur Lambron,
5: si vous avez
6: oui, je connais la Birkenstock. Moi, ce que je remarque, c'est que les actrices, par exemple, hollywoodiennes, dès qu'elles sont enceintes, elles passent du style à la Birkenstock.
1: Et ben voilà.
5: Mais oui, mais au moins.
6: Vous voyez les
5: mieux.
6: Photos un peu relâchées, quoi. Un peu
1: le le mannequin Heidi Klum a porté des Birkenstock.
3: Non, c'est un dessert, c'est pas un mannequin.
1: Voilà. Paco Rabanne a fait des Birkenstock.
5: Et moi, j'en mets des Birkenstock.
1: Michel met des Birkenstock.
5: Il y en a toutes les couleurs, des argentés, des roses, des bleus.
1: Et dans les années 80, c'était le personnel médical des hôpitaux allemands, donc vous avez dû en voir à l'hôpital, chère Isabelle, qui portait des Birkenstock.
2: Ils sont passés des bottes aux Birkenstock.
1: Un peu comme les Crocs chez nous. Vous voyez.
5: Je vois bien Ariel Dombal porter les Birkenstock. Il y a pas, c'est pas assez haut en
2: pour porter ce genre de chaussures ou de sandales, il faut avoir les doigts de pied élégants et bien entretenus.
1: Ah oui,
2: parce qu'on connaît tous des gens qui ont des gros ongles sur les orteils, un peu jaunes comme ça.
1: Moi, c'est pas ça. C'est la tongue. Ce qui me faisait peur, c'était la difficulté. J'ai encore un peu de mal, mais je me suis entraîné
5: de viser
1: tout l'été, de viser pour mettre le truc.
2: Mais alors, portez jamais de string, Laurent. C'est la même chose.
3: Ne me dites pas que vous n'aviez pas l'entraînement.
1: Je vous jure que rien que ça, ça me terrorisait.
5: Non, mais ça fait mal entre les.
1: J'y arrivais pas. Et puis,
3: si vous avez peur de viser au milieu.
5: Si vous avez porté des tongs, c'est que vous êtes
7: êtes amoureux, c'est qu'il y a, c'est que quelqu'un vous a fait porter des tongs. Parce que pour que vous portiez des tongs, c'est pas...
8: Ah.
7: À mon avis, à la... et alors si vous passez à la Birkenstock, alors c'est que... c'est que le mariage, ouais. Pour... le mariage est pour bientôt.
5: Hein. Comment... Comment va le jeune Helmut?
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1: La question concerne les 15 millions qu'on vient de relâcher en mer du Nord. Qu'est-ce qu'on a relâché au nombre de 15 millions en mer du Nord ?
10: Des saumons, du saumon ?
1: Du saumon, non.
7: Des poissons ?
1: Des poissons, non plus.
11: Du pétrole ?
1: Non.
12: Des coquillages ?
1: Et ce sont dans les eaux britanniques que ça s'est passé, vous dites ?
12: C'est pas des coquillages ?
1: Oui.
12: Des moules ou des huîtres pour filtrer ?
10: Des coquilles Saint-Jacques ?
1: Des huîtres, ouais. Bonne réponse de Guillaume Gomez.
11: Pour quelle raison ?
12: Plus pour de nettoyer.
1: 15 millions d'huîtres ont été relâchées dans la mer du Nord dans le cadre d'un grand projet de renaturation des eaux britanniques. L'objectif est de réintroduire les huîtres et de faire fructifier l'ensemble de l'écosystème.
12: Oui, parce que l'huître, en fait, c'est un filtre, c'est la poubelle, et donc ça nettoie les eaux et ça permet aux autres espèces de se développer.
1: Comment vous les faites-vous, les huîtres ? Profitons de votre présence.
12: Ah oui, c'est vrai que je suis là pour donner des recettes, moi. Alors moi, l'huître, je la fais comme ça, mais à la radio, ça va pas se voir. Non, l'huître c'est bon, cru, cuit.
1: Vaut mieux lâcher des huîtres que les perles qui sont à l'intérieur.
12: Voilà, exactement. l'huître, oui, c'est très bon, les plates, les creuses, farcies.
1: Moi j'aime bien nature. Pourquoi nature. Les gens y mettent maintenant
12: Alors, pourquoi vous me demandez des recettes? Ah, je me suis fait reprendre sur le lapin et le lièvre, ça a fait 3 semaines dans les journaux. Je voudrais pas qu'on ait. Ruquier recadre encore Gomez. Ah.
1: Vous avez vu ça aussi?
12: Oh là là, mon avocat vous appelle cet après-midi.
10: Ah, l'avocat avec les huîtres, c'est bon aussi.
1: On n'en peut plus de ces titres racoleurs.
12: Ah oui, c'est honteux.
1: Ah, là, dès qu'on dit le moindre truc ici, ça fait un titre pour racoler.
12: Ah bah attendez, avec les nains, vous allez voir. Dès ce soir, vous allez voir les nains.
1: Oh les putaclics, on en peut plus.
10: C'est incroyable, c'est vrai. Non, mais c'est
1: ah c'est vrai, le moindre truc est déformé.
10: Oh, là, vous allez sur Google, Yoann et Nathalie, c'est le lacrisse, c'est le truc. Non mais c'est un truc.
11: Non, que ah oui. C'est pas très, pas trop repris.
10: Non mais c'est
1: dans nous deux.
11: Non plus. Dans nous un.
10: Dans
11: nous seuls.
1: Dans nous deux.
11: Dans nous seuls, dans nous un.
1: Non mais je vous demande évidemment parce que Monsieur Gomez, je ne pense pas qu'à moi. Moi je les préfère. Oui Guillaume, si vous voulez, GG, je vous appelle.
12: Gros gourmand.
1: Gros gourmand, si vous voulez, Guillaume Gomez. Si je vous demande une recette d'huître, c'est pour nos auditeurs. Vous voyez, je suis là au service évidemment de l'ensemble de ceux qui nous écoutent. Moi, je les préfère nature, les huîtres, oui. Sans même le citron et même pas. Surtout pas d'échalotes.
7: Mais
12: la cuisine, c'est comme on aime. Ne critiquez pas encore ceux qui aiment les échalotes.
1: Ah, je ne critique rien.
12: Vous allez vous prendre encore des salles.
1: Ah oui, l'association de la défense de l'échalote. C'est les mêmes que Dorothée.
13: Une recette d'huître chaude, alors.
12: Ah, c'est très bon.
1: Alors,
12: une recette. Comment on ouvre les huîtres? On récupère le jus, pas la première eau des huîtres. La première eau, vous la jetez toujours.
1: C'est quoi la première eau des huîtres?
12: Quand vous ouvrez vos huîtres, quand vous ouvrez vos huîtres, il y a de l'eau à l'intérieur.
1: Ah oui.
12: Celle-ci, vous le retirez. L'huître, elle va faire jusqu'à 3 fois son eau.
1: Moi, d'abord, pardon, de vous interrompre, mais je n'ouvre pas mes huîtres, je les commande ouvertes.
12: Si on commence comme ça, commandez-les déjà farcies, comme ça j'économise. comme ça, je gagne 5 minutes. Allez au restaurant, nos restaurateurs ont besoin de travailler. Allez au restaurant.
7: C'est ce qu'il fait d'ailleurs.
12: Alors si vous n'avez pas les huîtres, vous remplacez ça par du poulet. Ouais. C'est pratique de vous donner des recettes. Non, le plus simple, c'est d'acheter mes livres à la limite.
1: Donc on fait tomber l'eau de la mer. Très
12: où
1: bien.
12: On en est? Alors ensuite. Attendez, où on en est? Blanche-Neige, elle avait 7 nains.
1: Donc on vide l'eau de la mer. Très
12: on vide
1: bien.
12: L'eau de la mer. On récupère l'huître. On la décoquille, on la sort de la coquille.
1: Ah oui.
12: Faut la cuire légèrement, parce que sinon elle va continuer de cracher de l'eau et de l'humidité. Donc vous la mettez dans son propre jus dans la casserole, vous faites porter une petite ébullition, même pas 1 minute, l'huître est cuite, vous la remettez dans la coquille, vous pouvez mettre en dessous un petit peu d'épinards.
1: Ah, faut garder les coquilles.
12: Ah bah, une coquille.
1: Oui, parce que si vous l'avez pas... Vous voyez, c'est ça les recettes, les gars, ils donnent mal les recettes.
12: Mais on n'est pas obligé, à la limite vous pouvez mettre dans une assiette.
1: Ah oui, mais quand même, vous venez de mal donner la recette là.
12: Non, mais pour une...
1: Que vous donnez
12: pour une huître farcie dans la coquille,
1: la
12: coquille.
1: Non, là, vous les donnez mal les recettes. Ça, c'est le problème des chefs.
12: Ah bah vous avez Cyril Lignac sur RTL, il vous donne des bonnes recettes.
1: Les gens qui vous suivent là, ils sont déjà en train de récupérer dans le fond de la poubelle les coquilles qu'ils avaient jetées.
12: Ruquier recadre Gomez encore. encore une fois. À chaque passage.
1: Si vous dites seulement après, ah vous pas, bah moi je l'ai déjà acheté ma coquille, vous voyez.
12: Eh ben allez au restaurant, c'est ce que je vous disais.
13: Et alors, bon, on alors, met l'huître dans la coquille. Et
1: c'est bien la peine de l'avoir enlevée pour la remettre dedans.
12: Bah bon, si, parce qu'il fallait la cuire.
1: Ah, on la remet cuite. Ah, on peut pas la cuire avec la coquille.
12: Non, je vous le déconseille. Ah bah la coquille, c'est quand même pas terrible.
1: Bon, alors donc, elle est cuite.
12: On fait une petite sauce.
1: Je la remets dans ma coquille.
13: C'est quoi la
12: de votre
13: sauce
12: choix. Ça peut être un sabayon, des œufs avec un alcool, du vin blanc, du champagne, ah, madame la ministre. Ou sinon, une autre petite sauce gratinée. Et vous remettez à l'intérieur sur votre huître et vous faites gratiner légèrement. Vous servez comme
8: si
12: ça.
8: On sait pas faire de sauce, on peut mettre du ketchup.
12: Oui, vous pouvez aussi, bien sûr, avec du fromage râpé. C'est très bon. La cuisine, c'est comme on aime.
10: Et comment on fait pour les moules alors maintenant? Alors.
1: Ah bah
10: alors,
1: ça c'est vrai. Bah,
13: allez, non, toi,
1: il est temps qu'on vous apprenne.
12: Alors.
14: Ah, mais, il veut apprendre à farcir les moules maintenant celui-là.
12: Qui continue à commenter le foot.
1: Pour Sandrine Barou, j'ai encore une question quasi culinaire. Enfin pas tout à fait, c'est plus une question de vocabulaire que de cuisine, mais quand même. Comment on appelait une soupe de pauvre au 19e siècle?
10: Un brouet.
12: Un bouillon.
1: Un bouillon, non.
10: Un brouet.
1: Un brouet, non.
8: La bouillabaisse.
1: Non. La bouillabaisse, non. C'est... Alors c'était surtout dans l'est de la France qu'on appelait ainsi.
10: Un borch.
1: Un borc, non.
12: Une soupe.
1: Une pauvre soupe, une soupe, soupe de pauvre.
10: Oh. Est-ce que c'est toujours utilisé aujourd'hui l'expression?
1: Oui, et d'ailleurs, c'est lié à la pauvreté. C'est
10: un clairet?
1: Non, un mot qui, évidemment, est utilisé aujourd'hui, non plus dans le sens de soupe, mais dans le sens de pauvreté.
5: Ah, l'eau
10: misère.
5: Et au pain sec.
10: Misère.
1: Misère, non, mais on est...
10: Une gueuse?
1: Non, mais on est tout près, évidemment.
8: Boîte à merde.
10: La mouise.
1: La mouise, oh. Bonne réponse de Christophe Barbier.
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1: 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Quelle célébrité historique fut enlaidie par la petite vérole, mais d'une laideur tellement puissante.
13: Il s'appelle hein. Balkany.
10: Il y en a beaucoup, hein. Non.
13: Ah, si, si, moi je l'ai vu, je l'ai croisé au marché.
10: C'est,
13: là, c'est la vérole, c'est sûr.
5: Arrête,
13: c'est sûr. Isabelle Balkany à la vérole.
5: Arrête.
13: Je l'ai vu au marché acheter des poireaux. Les poireaux avaient une plus belle tronche que son visage.
1: On n'attaque pas Isabelle Balkany.
13: Mais ça me fait de la peine pour elle.
1: Je sais qu'il y a des sujets sur lesquels on peut l'attaquer. On n'attaque pas le physique.
13: Mais je pense à elle, moi. Personne n'en parle d'elle.
1: Enfin, franchement. Oh.
10: Alors, alors, la petite vérole.
13: Si c'est pas elle, c'est Anne Romanoff. Mais elle change.
1: Je crois que j'ai entendu la réponse en plus.
10: Bah oui, une enlaidie, moule à gaufre par la petite vérole, c'est Mirabeau.
1: C'est Mirabeau, moule à gaufre. Réponse.
13: Quoi?
10: Pas moule à gaufre.
1: Le
10: d'ailleurs,
1: carac.
10: D'ailleurs, il n'y a pas que Mirabeau qui avait la petite vérole très sévère, il y avait Danton aussi.
12: Mais c'est quoi moule à gaufre?
10: Moule à gaufre, c'est quelqu'un qui a des cratères sur
5: quadrillé
10: le visage tellement il est atteint par la petite vérole. En fait, c'est l'insulte du capitaine Haddock, ça veut dire quelqu'un qui a la petite vérole, qui a un moule à gaufre.
1: Victor Hugo avait effectivement écrit 11 ans après la mort de Mirabeau, qui fut un grand révolutionnaire, diplomate, écrivain, homme politique, journaliste, figure de la Révolution française. Victor Hugo avait écrit à propos de Mirabeau qu'il était d'une laideur grandiose et fulgurante. Il faut dire qu'il est né avec un pied tordu.
5: Ah bah dis donc.
1: Deux grandes dents et une tête énorme. Car
13: ça dit le rami, quoi.
1: Il était hydrocéphale.
5: Oh
1: et il avait bon, également la langue enchaînée par le filet.
5: Quoi? Arrêtez, comment ça? Ça veut dire quoi?
12: C'est quoi la description? C'est Gollum, la description.
1: Et avant de présenter l'enfant à son père, la nourrice avait prévenu le papa en disant « Ne vous effrayez pas ». C'est fou quand même.
12: Ah, je l'aurais croisé, je l'aurais
5: pas vu. Alors il pouvait pas parler s'il avait la langue...
1: Au début, il avait beaucoup de peine à s'exprimer, mais il est devenu un grand orateur par la suite. On l'a quand même surnommé l'orateur du peuple. Mais effectivement, à l'âge de 3 ans, il a été en plus de ça défiguré par une petite vérole.
5: Non.
10: Arrêtez de rigoler.
5: Mais comment ça,
1: il y a un truc terrible,
5: pas
1: c'est forcément que je ne savais pas tout ça à propos de Mirabeau. Ouais. J'ai posé une question sur Mirabeau il y a 8 ou 15 jours de ça, à propos du fait que Mirabeau a été le premier à entrer au Panthéon et le dernier, enfin pas le dernier à en sortir, mais le premier à y entrer et le premier à y sortir aussi.
10: Ouais.
1: Et à cette époque, il y a 8 ou 15 jours dans cette émission, j'ai dit c'est marrant parce que moi, ma mère disait toujours, et ça maintenant je vais pleurer, je sens.
5: T'es beau comme Mirabeau.
1: T'es beau comme Mirabeau.
5: Oh non. Là, elle était vraiment gentille.
1: Et là, j'apprends. J'apprends depuis.
16: Attends.
17: Donc votre mère s'est foutue de votre gueule toute votre enfance. Hein.
1: Mais c'est ça.
18: Mais Monsieur Ruquier,
1: non, mais je suis troublé, je suis traumatisé.
18: Mais Monsieur Ruquier, quand on dit de quelqu'un qui est beau comme Mirabeau, c'est qu'il est d'une laideur abyssale.
19: C'est ça.
17: Oui, bah,
1: mais je ne le savais pas. Je ne le savais pas.
18: Vous le savez depuis quand?
1: Ben là, depuis que je...
19: Non mais est-ce que vous pensez que votre parent le savait?
1: Depuis
19: que
1: j'ai préparé cette question, je vous dis.
19: Ah oui, je comprends.
13: Elle devait pas savoir.
17: En tout cas, si elle savait, c'est très drôle. En tout cas, les anecdotes sur votre maman, à chaque fois, c'est chouette. Ouais. Hein. Elle revend vos vêtements, elle garde les toilettes en souvenir, elle vous dit que vous êtes beau comme Mirabeau.
1: Comment ça,
17: elle
1: garde les toilettes en souvenir?
17: Si, vous étiez raconté la dernière fois un bro, non, c'est ça?
1: Ah, un bro! C'est pas pareil, un bro.
17: Ouais, vous l'avez raconté dans une émission à la dernière fois,
19: en fait.
17: On avait raconté qu'ils habitaient dans un appartement où il n'y avait pas de toilettes au départ.
1: Non, pas moi, mais
17: oui, non, avant que vous arriviez.
1: Voilà, exactement. Moi, il y a toujours eu les toilettes, puisqu'on était en HLM, il y a des toilettes dans les HLM, tout de même. Oui. Avant, mes frères et sœurs.
19: Sinon, mettez ça dans le videur dur.
1: Avait un bro, oui.
17: C'est ça.
1: Un bro.
17: Et vous aviez dit, ma mère, elle a fait le choix de me garder moi ou le bro.
19: Comment ça?
13: Ah non, mais non,
17: mais non.
1: Ah, mais c'est ça, elle disait, t'es beau comme Mirabro.
17: Mais peut-être c'est ça, elle vous disait, vous êtes beau comme le bro, peut-être.
13: Oh non. C'est dur, non, ça c'est dur.
19: Et il y a des peintures de Mirabro, je regarde quand même pour voir si ça pouvait se savoir.
1: Ma mère, elle savait pas que Mirabro était moche.
19: Non,
17: mais partons là-dessus, Laurent, de toute façon.
19: C'est le jeu de mots avec son nom.
20: C'est le nom, mais évidemment.
19: C'est le nom, Mirabeau.
17: Voilà, le nom et le déni, c'est chouette, des fois.
13: Non, puis le physique, c'est tellement subjectif.
17: On a une photo de Mirabeau. C'est vrai qu'il y a des airs avec vous, hein, Laurent.
1: Ils sont bêtes.
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2: Et là, il s'agit d'un film qui sort aujourd'hui qui s'appelle Running Man. Mmh. Vous savez, c'est un film adapté d'une nouvelle de Stephen King. Et d'ailleurs, il y avait déjà eu un Running Man avec Schwarzenegger en 1987. Ça, c'est un remake. C'est un jeu télévisé où les candidats acceptent de mettre leur vie en péril.
3: C'est Pékin Express. Hein.
2: Contre une certaine somme d'argent. Oui, il y avait même eu le prix du danger avec Gérard Lanvin en France qui évoquait un peu ce genre d'émission.
3: Et le prix du point G avec Gérard Lanvin. C'est la version X. Non mais j'ai bossé au journal du Havre.
2: Alors Running Man donc en 87 était je l'ai dit avec Schwarzenegger, c'était sur le même principe que le Running Man qui sort aujourd'hui, même si paraît-il le film qui sort aujourd'hui suit un peu plus la nouvelle de Stephen King que ça n'était le cas en 87. Mais moi je vais vous demander qui avait réalisé le film de 87 avec Schwarzenegger. Là le film qui sort aujourd'hui est réalisé par Edgar Wright.
3: Il a l'air dingue, hein, il a l'air très bien.
2: Un Britannique, la bande-annonce donne envie d'aller voir ce film. Mais celui avec Schwarzenegger, qui en était le réalisateur de Running Man à l'époque?
3: Qu'est-ce qu'il a fait d'autre? On peut voir un petit film en
2: Il a réalisé peu de films, on le connaît plus comme comédien que comme réalisateur.
3: Gérard Junior?
2: Non. Gérard
3: Junior. Ah, excusez-moi, Gérard Junior?
2: Non, mais il a quand même réalisé 4 films. Hein, mais
4: Robert Redford?
2: J'avoue, je ne les connaissais pas bien. Moi, je le connaissais surtout comme acteur.
3: Alors, il a joué dans
2: et
3: quoi?
2: Et acteur pour une série plus que pour le cinéma d'ailleurs. Un duo célèbre.
3: Un duo célèbre?
5: Michael Glaser.
2: Bonne réponse. Excellente réponse de Valérie Mérès et de Sébastien Thoen, un couple à la mode en ce moment. Effectivement, c'est lui qui jouait Starsky hein, dans Starsky et Hutch, Paul Michael Glaser. J'avais oublié qu'il était aussi réalisateur.
5: Il a fait quelques films.
2: Et c'est lui qui avait réalisé Running Man à l'époque avec Schwarzenegger, mais il y a un nouveau Running Man.
3: Il a l'air fou quand même. Moi, j'ai la bande-annonce, vous en parliez, ça a l'air très bien.
2: Alors, est-ce que
3: franchement, c'est impressionnant. Visuellement, c'est impressionnant. S'ils suivent en plus la dénonciation.
2: Mais est-ce que vous accepteriez, vous, parce qu'il y a eu une enquête qui a été faite à propos de la sortie de ce film. On a demandé aux Français s'ils seraient prêts à participer à un jeu télévisé potentiellement mortel si le gain potentiel atteignait 1 milliard d'euros.
6: Ah oui.
2: Plus d'un Français sur 10, 12% qui ont dit oui.
3: Ah bah moi aussi, moi je suis prêt à prendre le métro et tout. Hein. On me filme dans le métro, je traverse le périph, je veux bien essayer une heure.
2: Et il y a même 10% des Français chez les jeunes 18-25 ans qui seraient prêts à le faire même pour 1 million d'euros.
6: La désespérance des jeunes.
3: Mais ils se rendent pas compte des épreuves.
5: Il y a une histoire comme ça sur les réseaux sociaux, il y avait une influenceuse qui disait que pour je sais plus combien, elle voulait bien se faire chier dessus par... mais c'est vrai.
3: Sérieux? Je crie de cheval.
2: Regardez. Regardez-vous, vous venez pour moins cher ici.
3: Bah ouais, en plus. C'est bizarre ton exemple. Tu viens bénévolement en plus.
7: Donc c'est pour rire très longtemps et c'est le dernier qui est.
3: Mais non, mais t'es traqué en fait, t'es traqué. C'est comme si on te lance dans la ville et t'as des tueurs qui te courent après. C'est
2: chassé,
3: ça le prix.
2: Exactement. C'est le principe.
3: C'est chassé en fait.
2: C'est le principe même du film de Stephen King où effectivement les candidats acceptent, c'est les jeux du cirque, acceptent d'être poursuivis par des tueurs à gages et les gagnants sont ceux qui survivent. Et ben il y a quand même 10% des jeunes qui disent même pour 1 million, je le ferai.
3: Ouais, mais ils le disent, mais ils savent pas les étapes, ils voient pas. Moi, je pense qu'ils voient justement ce qui se passe aujourd'hui quand ils voient des Pékin Express, ils pensent que c'est un jeu qui finit pas mal. Mais s'il y a la mort au bout,
6: moi, regardez, les espoirs.
2: Les gens vont bien à Fort Boyard alors qu'il y a des blessés tous les ans.
6: Oui.
3: Ouais.
2: Vous avez fait Fort Boyard, vous?
6: Non, mais on m'a proposé plusieurs fois. Ouais.
2: Et vous avez dit, bah non, pour mon intégrité physique.
6: Non, mais même. Bah, déjà, il y a ça, mais surtout parce que je sais qu'ils vont. Si on leur dit, je déteste les rats, ce qui est mon cas, bah, je vais forcément passer à devoir toucher des rats.
3: Tu veux pas faire interview avec Rio?
6: Ça pourrait.
2: C'est quand même le premier danseur étoile qui déteste les rats.
3: Ah ouais.
6: C'est vrai. C'est quand même.
7: Le paradoxe.
6: C'est,
2: vous avez fait, vous.
8: Ah ouais, moi, on m'a pété une dent et un doigt.
2: Ah bah,
5: c'est vrai.
2: Vous voyez, quand même, les gens sont prêts à prendre des risques.
8: Il m'avait enfermé dans une roue de hamster, là, comme ça, avec une camisole de force et une boîte en carton. Il fallait que je fasse sortir des boules de la boîte en carton. J'attrape la boule avec mes dents et que je la mette dans un trou qui était dans le mur qui tourne.
5: Ah, mais ça, c'est une soirée normale.
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2: Bonjour à toutes, bonjour à tous. Très heureux de vous retrouver en ce jeudi 20 août que vous commencez avec l'équipe des Petits Matins sur RTL. Vous avez bien raison. Alors je survalide, comme dirait l'autre. Vous êtes les bienvenus. D'avance, une excellente journée. L'équipe est là. Fraîche comme des gardons. Bon, des gardons dans une rivière un peu asséchée qu'aurait pris un coup de soleil quand même. Mais des gardons, s'il en est. Thibaut Chaboch, bonjour.
3: Bonjour Miguel, bonjour à tous.
2: Comment ça va?
3: Je suis en pleine forme. Pas beaucoup dormi, comme d'habitude, mais regardez, 4h30, pleine forme.
2: Et comme depuis 6 semaines.
3: Voilà.
2: Il nous reste 2 émissions à faire avec vous. On est vraiment très heureux d'avoir partagé cet été. Mais c'est vrai qu'à un moment, faudra dormir.
3: Que du plaisir,
2: on s'en fiche. On est bien d'accord. Nico Mécano à la technique, ça va?
4: Et oui, bonjour. Bonjour à tous.
2: Pif, il savait que c'est son nouveau nom, Nico Mécano ou pas?
4: Oui, il a l'air de savoir.
2: Ah, il est bien, hein,
4: c'est, ouais, bon, c'est super.
2: Il réagit direct. Pif, assistant de Nico Mécano. Chacun a un surnom. N'a pas trouvé le surnom de Jules.
3: Si, Giulio.
2: Giulio, hein, Giulio. C'est déjà pris.
3: C'est le petit jeune de la bande.
2: Ouais, Jules le jeune. Attends, on va trouver. Avant la fin de l'émission, on trouve un surnom à Jules qui va vous accueillir au 30 de 10. Mais avant cela, vous allez nous envoyer vos petits messages en réponse à cette question fil rouge, fil good du jour qui est: quels sont vos jeux d'été préférés? Alors, on parle de jeux en extérieur. Hein, des jeux en famille, des jeux entre amis, ce que vous voulez, des jeux de plage, des jeux avec des boules, sans boules, enfin, ce que vous voulez. Mais en tout cas, des jeux d'été, des jeux d'enfance aussi peut-être qui vous manquent, qui n'existent plus. Tiens, Thibaut, Lachab, qu'est-ce qui vous plaît comme jeu?
3: Moi, un jeu assez récent que j'ai découvert seulement l'été dernier, ça s'appelle le Spike Ball. Vous connaissez?
2: Ah oui,
3: ça?
2: Ah, j'adore.
3: C'est un super jeu de plage. Alors, ça ne se joue pas que sur la plage.
2: Alors, expliquez ce que c'est.
3: Jouer. Ça se joue à 2 contre 2, ouais. Et ça. Au centre, il y a un trampoline circulaire, un espèce de filet tendu circulaire. Ça joue avec une petite balle un peu dégonflée, un peu plus grosse qu'une balle de tennis.
2: Ouais.
3: Et le but, ça joue avec la paume de la main. Et c'est faire des échanges. La seule règle étant que la balle doit à chaque fois passer par ce trampoline.
2: Exactement.
3: Au centre. Voilà, et ça joue en 2 contre 2. On peut faire des petits matchs.
2: Ça peut. Franchement, ça va vite, c'est assez impressionnant.
3: Exactement.
2: C'est spectaculaire comme jeu, j'aime bien.
3: Moi, ce que j'adore sur la plage, c'est qu'on peut se jeter dans le sable.
2: Eh oui.
3: Voilà, pour sauver la balle et la renvoyer aux copains.
2: Exactement.
3: Et ça,
2: se jeter sur Jean-Pierre qui est juste à côté, voilà, qui avait exactement. Mis sa serviette là, qui prend plein de sable dans la goule et qui vous hurle dessus, bien évidemment. Envoyez donc vos réponses sur la page Facebook des Petits Matins ou alors par SMS. Ça fait longtemps que j'ai pas lancé les SMS. Ai-je dit que ça coûtait 99 centimes le message? Non. Eh ben si, je viens de le dire. Alors, vous envoyez matin un espace et votre message au 74 900. Un excellent réveil à vous tous. Merci de commencer votre journée sur RTL avec, dans quelques instants, le premier jeu du matin, le jeu du disque pas réveillé. Un 45 tours diffusé en 33 tours. Là, on s'est dit que téléphone à un autre monde, on allait le laisser à sa vitesse normale. Regardez, ça part tranquillement, hein. Là, vous dites, oui, oh, ça démarre peinard. Mais à un moment, ça va se réveiller quand la batterie va arriver, les amis. En vous souhaitant une excellente journée, nous sommes le jeudi 20 août, vous êtes bien sur RTL.

0: Et vous pouvez chanter, les amis, allez.
1: Bah oui, ça réveille toute la maison, ça réveille tout le monde dans la voiture ou le camion, mais c'est pas grave, on s'en fiche, on est là pour s'amuser ensemble. Bon réveil à vous tous, 4h37, premier jeu du matin, le disque pas réveillé donc, un 45 tours diffusé en 33 tours, il faut reconnaître l'artiste et le titre pour pouvoir gagner un jeu Asmodée Ninjago, donc écoutez bien.

0: ça y est, je l'ai, dit donc. Il est pas trop difficile ce matin, hein? Ça va. 3210, si vous avez reconnu le disque pas réveillé, n'hésitez pas à appeler RTL de suite.
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0: Et chaque jour à 4h38, on retrouve, depuis le début de l'été, le rendez-vous des marcheurs. La France en marchant, quatrième étape aujourd'hui sur le GR55 qui traverse le parc national de la Vanoise en Savoie. Bonjour Serge Pueyot.
3: Bonjour, bonjour à tous.
0: La randonnée en montagne, Serge, c'est aussi l'ambiance de ces nuits en refuge. Et vous avez rencontré le gardien emblématique du refuge de la Dent Parachée, qui est une figure de la région.
3: Voilà, j'arrive au refuge de la Dent Parachée à 2520 mètres d'altitude. Et c'est le gardien du refuge qui m'accueille, Franck Buisson. Bonjour.
4: Oui, bonjour Serge. Est-ce que la montée s'est bien passée?
3: Parfaitement. Présentez-nous votre refuge, Franck.
4: Alors, le refuge de la Dent Parachée compte 42 places.
3: Décrivez-nous le paysage, là, c'est fabuleux.
4: Nous avons le col du Mont-Cenis avec au fond là-bas les Dents d'Embin. Puis la pointe Ferrand. On a devant nous la pointe de Longecôte, l'aiguille de la Scolette. Au sommet là-bas, il y a le Mont Tabor. C'est tous les jours chouette et ça donne toujours envie de recommencer une nouvelle journée.
3: Ça fait combien de temps que vous êtes gardien de ce refuge?
4: Ça fait 43 ans que je garde le refuge de la Dent Parachée.
3: 43 ans?
4: C'est bien ma 43e saison. C'est un peu ma maison. C'est même ma maison. Quand je suis arrivé gardien ici, le refuge faisait 39 mètres carrés. Aujourd'hui, il en fait 250, dont une dernière construction qui nous a permis d'y amener un confort exceptionnel. Et j'en suis très heureux.
3: Après une journée de marche avec son mari et ses enfants, Vanessa apprécie le repas du soir dans la grande salle à manger du refuge. Qu'est-ce que vous êtes en train de manger là?
5: Alors de la polente avec un rôti de porc, c'est excellent. On se régale.
3: Ça vous permet de vous requinquer là?
5: Exactement. On mange plus que ce qu'on dépense.
3: Tout le monde part se coucher et vers 6h, dans les dortoirs, Franck Buisson donne le signal du réveil avec humour.
6: Messieurs, bien le bonjour. La température extérieure est de moins 10 degrés centigrades, le vent 230 km/h. Il neige.
0: Serge, les randonneurs du GR55 apprécient vraiment la personnalité, la convivialité du gardien du refuge de la Dent Parachée. Hein.
3: Oui, Franck Buisson, 60 ans, donne des conseils à ses clients et salue leur départ.
7: Bon, les athlètes de haut niveau, je vous souhaite une bonne journée à tous. Soyez forts et je vous rappelle, esthétique sur les sentiers. Et si vous croisez du monde, bombez le torse. Quand on vient de la parachée, on bombe le torse. Merci à vous et bonne course. Harvey.
8: Il a un humour décapant, vraiment d'une réelle gentillesse, super.
9: Ah ben Franck, il devrait faire du musical, il pourrait faire du stand-up, il a une voix extraordinaire, il est extrêmement sympathique, c'est un plaisir de venir chez lui.
10: Très original, nous on a eu un très bon contact dès le début, il a vraiment beaucoup d'humour et il sait nous mettre à l'aise et bien nous recevoir, il est vraiment top.
3: Un gardien qui a accueilli dans son refuge de la Dent Parachée des personnalités comme ce grand champion de biathlon.
4: On a eu la chance d'avoir eu Martin Fourcade qui nous a rendu visite et ça a été un plaisir de partager avec lui. D'ailleurs, ses parents étaient eux-mêmes gardiens de refuge dans les Pyrénées et il m'a confié que de l'âge de 7 ans à l'âge de 14 ans, il a vécu aussi avec des équipes de refuge et comprend bien dans quel environnement on travaille.
3: Justement, vous avez une petite anecdote sur Martin Fourcade?
4: Il sera toujours, je pense, et toute sa vie un grand champion. En tout cas de biathlon. Et il est un tout petit peu moins fort au Genepi.
3: Ah, c'est-à-dire?
4: En fait, Martin a trinqué avec nous un verre de Genepi, puis on en a quand même pris un deuxième. Et on s'est aperçu que finalement, on pouvait être un champion olympique, mais pas pouvoir assumer trois verres d'affilée. De Genepi, bien sûr.
0: Mais bah, attention quand même, le Genepi, avec modération, hein, ça, franchement.
11: Alors.
0: Ah bah oui, je sais pas pourquoi j'ai basculé en mode Bourville. Ce qui n'a absolument rien à voir. Merci Serge. Dernière étape sur ce GR55 demain matin. Avec grand plaisir. Dans quelques instants, on lit vos premiers messages. Quels sont vos jeux d'été préférés? Ceux qui marquent vos étés, qui ont marqué vos étés dans l'enfance, des jeux de plage, des jeux d'extérieur, des jeux en famille, entre amis. On voit tout ça juste après Naïka avec One Track Mind. Chaque fois, j'essaie de mettre un petit accent à peu près correct, mais ça passe pas forcément. Bon réveil sur RTL. 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

0: On sent bien l'ambiance franco-haïtienne, c'est normal, puisque Naïka est d'origine franco-haïtienne. Voilà, c'était le premier extrait de son album Ecclesia qui est sorti l'hiver dernier sur RTL.
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0: Bienvenue, si vous arrivez, bon réveil à vous. Nous sommes le jeudi 20 août et nous avons choisi un fil rouge festif, joyeux. Quels sont vos jeux d'été préférés? Ceux qui ont marqué votre été, peut-être ceux de votre enfance, des jeux de plage, des jeux d'extérieur, des jeux conviviaux. On a évoqué tout à l'heure le nouveau jeu préféré de Thibaut, c'est le
3: Spikeball.
0: Spikeball.
3: Très physique en plus.
0: Physique, voilà. Et qu'est-ce qu'on a d'autre?
3: Alors vous êtes énormément, vous êtes beaucoup à nous envoyer vos messages sur la page Facebook. L'incontournable des jeux d'été, et d'ailleurs pas que, ça se joue en fait à toute saison dès que le temps est à peu près potable, c'est la pétanque, forcément.
0: Évidemment.
4: Hé hey Marcel,
5: ouais.
4: Tu tires ou tu pointes là?
5: Ah ouais.
0: C'est vrai que la pétanque, alors avec un petit verre, avec modération, oui, bien évidemment, avec les amis, c'est indispensable pour un été réussi.
3: Et vous connaissez la règle, Miguel. Si on arrive à égalité un moment dans la manche, oui, hop, une petite bière.
0: On est d'accord.
3: Forcément.
0: Et vous savez que il y a
3: avec modération.
0: Moi, quand je joue avec les copains, on a maintenant sur les téléphones, sur les smartphones, il y a des applis pour mesurer.
3: Et oui, ça c'est super. Bah oui, c'est
0: incroyable. Bah oui, il y a plus d'embrouille. Parce qu'avant, tu prenais une espèce de bout d'herbe à la noix, un bout de paille, et tu faisais, ah, c'est moi qui l'ai. Non, c'est moi.
3: Machin. Après, les professionnels ont toujours un petit mètre dans la poche arrière du jean ou du short. Hein, évidemment.
0: Mais les professionnels, voilà, ils se la racontent. Vous avez vu la nouvelle espadrille qui vient de sortir?
3: Ah super, ça magnifique. Ouais, avec la petite poche sur le côté, et ça nous permet de mettre le cochonnet dedans. Et ouais, de l'autre côté, il y a un petit aimant qui nous permet de ramasser la boule.
0: C'est formidable.
3: Ça c'est génial, ça.
0: Ça s'appelle paillote. C'est des Français qui ont inventé ça. C'est merveilleux. Allez voir sur leur site payotte.fr l'espadrille pour jouer à la pétanque. Ça, c'est top. Cela dit, je vais encore faire mon chauvin.
3: Faites donc.
0: Parce que la pétanque, c'est bien, mais bon, c'est quand même très sudiste. En Bretagne, nous, on joue au palais.
3: Ah bah oui, le palais breton.
0: Le vrai palais, avec la planche en bois carré, avec le palais, bim, et tu jettes le petit, et tac, tu fais sauter les autres.
3: Mais ça fait du bruit, ça, le palais.
0: On s'en fout que ça fait du bruit, c'est en extérieur, c'est l'été, on se fait plaisir. Les palais, pour moi, attention, il y a peut-être débat. Je vais lancer un débat qui peut être clivant, qui pourrait me créer des problèmes. Je trouve que le palais, c'est au-dessus de la pétanque.
3: Ah!
0: Oh là là, studio, je me vois.
3: Alors, honnête, moi, vous voulez mon avis?
0: Ouais.
3: Non, je suis désolé. J'adore le palais breton. Hein.
0: Ouais.
3: Je joue aussi énormément.
0: Ouais.
3: Mais la pétanque, il y a une symbolique dans la pétanque.
0: Alors attendez, on va la refaire. Je suis le chef. Je vous rappelle,
3: oui,
0: je suis le chef. Le palais, c'est quand même beaucoup.
3: Oui, vous avez entièrement raison.
0: Ah, merci.
3: C'est vrai.
0: Voilà.
3: Le palais est largement au-dessus de la pétanque, bien entendu. Voilà, ce qu'on n'est pas obligé de faire dans cette émission quand même le matin.
0: Continuez à nous dire ce que vous aimez faire, à quoi vous aimez jouer l'été sur la page Facebook des Petits Matins. Et sur aussi, alors j'ai vu un premier message, on le lira dans quelques minutes, un premier message qui vient d'arriver sur la page des SMS des Petits Matins. Allez, la superstition du jour. Comme chaque jour, Thibaut, vous allez nous expliquer les origines d'une superstition. Et aujourd'hui, pourquoi faut-il toujours rentrer dans un nouvel endroit le pied droit en premier?
3: Et oui, vous entrez dans une nouvelle maison, un nouvel appartement, un endroit où vous n'êtes jamais allé, et ouais, vous avez ce petit réflexe, posez d'abord le pied droit. Eh bien, pourquoi? Parce que le pied droit serait apparemment le bon pied, celui qui permet de commencer sous de bons auspices notre journée. Et cette croyance existe depuis longtemps dans les traditions populaires françaises. Des enquêtes consacrées aux superstitions en France rapportent qu'il fallait commencer par le pied droit pour se lever, marcher, embarquer ou débarquer afin d'avoir de la chance. Et à l'inverse, commencer par le pied gauche pouvait annoncer une mauvaise journée. Et c'est d'ailleurs de là que vient une expression très connue que nous utilisons tous encore aujourd'hui.
0: À se lever du pied gauche.
3: Eh oui, forcément, une expression qui signifie se lever de mauvaise humeur ou mal commencer sa journée. Et elle n'est pas récente, on en trouve une attestation écrite dès 1845.
0: Attendez Thibaut, alors là c'est le gaucher qui parle.
3: Oui, vous êtes gaucher vous aussi?
0: Ah oui.
3: Mais moi aussi je suis gaucher.
0: Ah voilà, pourquoi on nous embête? Pourquoi le pied gauche et pas le pied droit?
3: C'est là qu'il faut être quand même assez prudent. Certaines croyances attestent clairement de cette opposition entre la droite associée au bon présage et la gauche associée au mauvais, mais elles ne permettent pas de déterminer avec certitude une origine unique à cette superstition. Et c'est peut-être ça qui est le plus intéressant finalement. La croyance a survécu, alors que son explication en elle-même s'est en partie perdue au fil du temps et des années.
0: Mmh.
3: Alors aujourd'hui, personne ne va vraiment penser que commencer une journée en se levant du mauvais pied, ça fait que notre journée est fichue.
0: Oui.
3: Ça, personne n'y croit.
0: Oui.
3: Enfin, presque personne, parce que demain matin, Miguel, au réveil,
0: oui,
3: vous verrez quel est le premier pied que vous mettrez par terre. Et si jamais votre journée se passe mal, ce que je ne vous souhaite pas, évidemment, vous aurez peut-être trouvé le coupable.
0: Mais je vais vous dire, je vous donne la réponse tout de suite, je me lève toujours du pied gauche, pour une raison très simple. C'est-à-dire que dans le lit, je suis à gauche.
3: Ah oui, alors ça,
0: oui,
3: c'est une question de logistique.
0: Donc, tout simplement, quand je me lève, le premier pied qui touche le sol, c'est le gauche. Sinon, il faudrait que je fasse une cabriole, une cascade, un truc...
3: Et votre femme, du coup, se lève avec le pied droit.
0: Et bien évidemment, quand elle se lève, c'est une femme qui dort beaucoup.
3: Ça, c'est un autre débat.
0: Vénarde. Allez, 4h50, on réécoute le disque pas réveillé, les amis, pour celles et ceux qui voudraient jouer avec nous au 32-10 pour gagner le jeu Asmodée Ninjago et être inscrit pour le dernier tirage au sort de la saison de l'été, hein, pour gagner une semaine dans un camping Tikayan en mobilhome pour 4 personnes. Ça serait pas mal. Écoutez. 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
0: Comme chaque jour à cette heure-ci, on va retrouver l'ami Flo-Flo, Flo Gazan, celui qui a réponse à tout, pas seulement dans les grosses têtes, mais aussi avec son podcast Ah ouais. Et ce matin, il nous mène un peu en bateau, j'ai envie de vous dire.
3: Ah,
0: eh oui, écoutez.
5: Salut, c'est Florian Gazan. Dans une minute, vous saurez pourquoi en bateau, gauche se dit bâbord et droite tribord.
6: Ah ouais.
5: Ouais, ce serait plus simple finalement de dire gauche ou droite, non? Sauf qu'à bord d'un bateau, ça peut porter à confusion en fonction des manœuvres qu'effectuent les marins. Et une manœuvre ratée ou mal comprise peut avoir des conséquences fâcheuses. Si vous regardez vers l'avant du bateau, la gauche est à gauche et la droite, elle est à droite. Mais si vous vous retournez, la gauche devient la droite et la droite, devient la gauche. Quand je vous disais que ça pouvait prêter à confusion. Du coup, on a choisi deux mots différents. Bâbord et tribord. Bâbord qui sera toujours la gauche du bateau, même si vous faites demi-tour. Et donc tribord restera, quoi qu'il arrive, la droite.
6: Ah ouais?
5: Ouais, mais alors, pourquoi ces mots-là? Eh bien, parce qu'ils viennent de Hollande, grande puissance maritime du 15e siècle, qui a influencé les autres nations. En hollandais, on disait « backboard » et « steerboard ».« Board », point commun entre les deux mots, ça voulait dire « côté ». Quant à « back », ça signifiait « dos », « dos » avec un « s » et « steer », « gouvernail ».
7: Ah ouais?
5: Ouais, car à cette époque, le gouvernail était une sorte de godille fixée sur le côté droit du bateau. D'où ce mot steerboard qui a donné tribord, côté du gouvernail. Et comme la majorité des marins étaient droitiers, quand ils dirigeaient leur embarcation, ils tournaient naturellement le dos à la gauche du bateau. Voilà pourquoi ils disaient backboard, côté du dos. Maintenant que vous savez ça, petit truc simple, ça peut servir pour vous souvenir quel côté est bâbord et quel côté est tribord. Pensez au mot batterie. Vous le visualisez? À gauche du mot, il y a bas, comme bâbord, et à droite, il y a tri, comme tribord. Sinon, si vous êtes bilingue, bateau se dit boat, la lettre la plus à gauche, c'est le B de bâbord, et la plus à droite, le T de tribord. Voilà, il n'y a plus qu'à vous jeter à l'eau. Enfin, avec un gilet de sauvetage. 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
0: Merci Flo-Flo, bon vent à toi. Une belle journée à vous tous. Dans un instant, on vous accueille pour le disque pas réveillé. Mais pour le moment, une chanson de Jacques Dutronc qui nous rend hommage. À nous qui sommes dans le studio, à nous les garçons, à vous qui nous écoutez les hommes. Ouais, voici les Playboys.
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0: Encore.
1: Qu'est-ce que c'est bien du tronc de bon matin, là, comme ça, pour commencer sa journée. C'est cadeau RTL. Et à propos de cadeau, tiens, Gouty de Cesson, en Seine-et-Marne, est avec nous. Bonjour, Gouty.
2: Bonjour, bonjour tout le monde.
1: Bienvenue.
2: Comment ça va?
1: Bah, ça va bien, vous?
2: Bah, super matinal, hein.
1: Bah oui, vous levez tous les matins très tôt pour faire quoi?
2: Tous les matins, 3h du matin, pour aller à Rungis.
1: Pour livrer ou pour récupérer?
2: Pour livrer.
1: Vous livrez quoi?
2: De la viande.
1: Ah, qu'est-ce que vous avez comme viande dans le camion, Gouty?
2: Bah, il y a de la côte de bœuf, il y a des travers, il y a des côtelettes, voilà, il y a de tout pour bien se remplir la panse.
3: Ça me donne faim déjà. Ça.
1: Déjà, moi aussi.
2: Ouais,
1: j'ai fait exprès.
2: À Rungis, on mange sur Rungis.
1: Ah oui.
2: À
1: Rungis, les gens ne le savent pas. Donc, le plus grand marché en France, il y a des restaurants, il y a plein de restos où aller manger là-bas avec les gens qui travaillent, c'est absolument incroyable. C'est une ruche, c'est merveilleux.
2: C'est une ville.
1: Mais c'est une ville, exactement. C'est un monde à part. On salue toutes celles et tous ceux qui bossent à Rungis, à côté d'Orly. C'est un endroit formidable. Moi, mon préféré, je vous le donne, hein, de resto, parce que j'y suis allé souvent, c'est la cantine du Troquet. C'est très très bon.
2: Ah ouais, exact.
1: Ah, j'adore.
2: C'est très bonne.
1: Oui.
2: Très très bonne table.
1: Bon, voilà, ça c'était la parenthèse bonne table. On va revenir au disque pas réveillé. Gouty, réécoutons pour le plaisir.

0: Oh, je suis parti dans les aigus de ouf.
1: Ah bah oui, ça c'est sûr.
0: Gouti, vous gagnez le jeu Asmodée, alors un jeu familial génial qui s'appelle Ninjago.
1: C'est excellent.
0: Très sympa en famille, je sais pas si vous avez des enfants.
1: J'ai trois garçons.
0: Oh bah vous allez vous régaler. Alors franchement, ouais. Ils vont se transformer en ninja les gamins, je peux vous dire, ça va être génial. Et puis vous êtes inscrit pour un séjour en famille pour 4 hein, dans un mobilhome pour le camping Tikayan de votre choix, Côte d'Azur ou Verdon.
1: Super.
0: Le tirage c'est demain 5h55, Gouti.
1: Je suis réveillé, vous inquiétez pas.
0: Bonne chance à vous et bonne journée.
1: Merci.
0: Et la bise à toutes celles et tous ceux qui bossent à Rungis. Merci Gouti d'avoir été avec nous. Une belle journée. Un bon jeudi 20 août. Merci de le commencer sur RTL. Il est tout juste 5h. C'est l'heure du premier journal de la matinée présenté par Fanny Marceau. Bonjour Fanny.
2: Bonjour Miguel, bonjour à tous.
0: À la une, le gouvernement sur le pont face aux cyberattaques.
2: Sébastien Lecornu veut se montrer à la tâche. Le Premier ministre réclame une task force plus réactive face aux pirates qui ont déjà volé plusieurs millions de données personnelles sur les sites du gouvernement. On va tout vous expliquer. 14 000 $ la tonne, le cours du cuivre ne cesse de flamber ces derniers mois. Conséquence, les vols se multiplient, notamment à Perpignan où ce sont les commerçants du centre-ville qui trinque. Dans ce journal également, la Légion d'honneur de François Fillon suspendue pour 10 ans. Conséquence de sa condamnation l'an dernier pour l'emploi fictif de son épouse. Et puis en football, la pelouse du PSG n'a pas survécu aux fortes chaleurs et à la sécheresse. Le match de dimanche se jouera donc à Rennes. Précision à suivre.
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0: C'est une urgence de plus dans le calendrier du gouvernement, renforcer la sécurité des systèmes informatiques de l'État.
2: Après les piratages qui ont entraîné le vol de millions de données sur les sites du Fisc et de l'Éducation nationale, le Premier ministre a demandé hier à l'Agence nationale de la sécurité des systèmes d'information, l'ANSSI, de constituer une nouvelle unité cyber pour offrir une réponse opérationnelle plus réactive, Julien Fautra.
4: Oui, cette équipe sera destinée à intervenir en première ligne en cas d'attaque cyber. Elle sera constituée de profils différents, d'agents qui viennent du ministère.

0: De taper fort à coups de vocabulaire militaire, réponse opérationnelle, reprendre l'initiative du terrain. Son enjeu est double à Sébastien Lecornu. Certes, faire face à la menace, mais ne pas la perdre, cette confiance des Français, quand ils doivent laisser leurs informations personnelles sur les sites internet de l'État.
1: Merci Julien Fautra.
2: Des criminels connectés et d'autres qui s'en prennent à nos câbles internet. Les vols de cuivre se multiplient ces dernières semaines.
1: Oui, car le cours de ce métal s'envole sur les marchés, très sollicité pour développer les intelligences artificielles et alimenter la transition énergétique. Le métal rouge s'échange à plus de 14 000 dollars la tonne, plus 14% depuis le début de l'année. Forcément, ça aiguise les appétits. À Perpignan, la semaine dernière, 7 gros câbles de l'opérateur Orange ont été sectionnés, privant d'internet 2000 abonnés à DSL, et parmi lesquels Sébastien, opticien du centre-ville, qui ne peut plus utiliser son terminal de paiement.
3: Je suis stupéfait que en 2026, à Perpignan, où visiblement on est une ville avec un nombre de caméras très important dans la ville, que des personnes malhonnêtes arrivent à voler du cuivre en pleine nuit. Ils n'ont pas pris un petit câble, donc ils ont tiré tout bonne grosse partie de cuivre. Donc je trouve ça aberrant. Après, ces personnes-là, ils pensent pas aux conséquences. Donc c'est vrai que ça tombe mal, hein, c'est la période estivale. Donc nous, c'est lissé sur le long terme. Donc c'est pas, pour nous, ça a pas un impact direct immédiat. Mais après, oui, les personnes qui travaillent que sur des clients, on va dire, qui sont en vacances, c'est sûr que pour eux, ça peut avoir un impact. Voilà, par exemple, un glacier, il peut prendre, encaisser en espèces, mais c'est vrai que c'est toujours compliqué, quoi. De se réorganiser, ça prend du temps et de l'argent, quoi.
1: À propos recueilli pour RTL par Rémi Vallès.
2: En Gironde, cette plainte contre X de l'association anticorruption AC déposée hier, elle demande une enquête sur un pare-feu lancé illégalement au Cap Ferret en plein incendie.
1: Oui, l'association reproche à un homme d'affaires de la région d'avoir abattu des pins sur plusieurs centaines de mètres de large pour priver le feu de combustible, mais avant d'y avoir été autorisé par les pouvoirs publics, initiative qu'il aurait prise pour protéger notamment sa propriété de 4 hectares alors que l'incendie s'approchait du Cap Ferret. Un nouveau feu en Lozère depuis hier, 250 hectares parcourus, 2 hameaux évacués hier soir, un pompier a été blessé.
2: 5h04 sur RTL, la Légion d'honneur de François Fillon suspendue pour 10 ans.
1: On l'apprend ce matin, décret publié au journal officiel plus d'un an après la condamnation de l'ancien Premier ministre dans l'affaire des emplois fictifs de son épouse Pénélope. Un autre décret publié aujourd'hui le suspend également pour 10 ans de l'Ordre National du Mérite dont il est grand croix. C'est aussi le cas de 3 personnes condamnées dans l'affaire Big Mac à Lyon sur un système de surfacturation dans la campagne de Nicolas Sarkozy en 2012. Et puis c'est aujourd'hui que débutent les universités d'été de la gauche. Les écologistes ouvrent le bal à Grenoble jusqu'à samedi. Les insoumis à Châteauneuf-sur-Isère près de Valence jusqu'à dimanche.
2: Allez, on passe au sport et le tennis. Pour commencer, Arthur Fils qualifié pour les quarts de finale du Masters 1000 de Cincinnati.
1: Le numéro 1 français, 21e mondial, affrontera demain l'argentin Thiago Agustin Tirante. Chez les femmes, plus aucune française en lice après la défaite hier soir de Diane Paris face à Iga Świątek en 8e. En basket, Serbie-France, c'est ce soir 20h à Belgrade. Match de préparation des qualifications pour le mondial. L'occasion pour Victor Wembanyama de porter à nouveau le maillot bleu 2 ans après les Jeux Olympiques et d'affronter une autre star de la NBA, Nikola Jokic, pivot des Nuggets de Denver. Confrontation double puisqu'il se retrouve aussi dimanche sur le parquet d'Orléans à 18h.
2: Et puis du football, quand la sécheresse bouscule le calendrier de la Ligue 1.
1: Le match phare de la première journée entre le PSG et Rennes devait se tenir dimanche au Parc des Princes. Il aura finalement lieu dimanche, oui, mais à Rennes, car la pelouse parisienne extrêmement dégradée par la chaleur pourrait être dangereuse pour les joueurs. C'est ce qu'a constaté la commission des compétitions de la Ligue de football professionnel hier, Philippe Sanfourche.
4: Oui, le dernier épisode de canicule sur l'Île-de-France aura été fatal à cette pelouse du Parc des Princes, déjà peu fringante ces dernières semaines et désormais dangereuse pour l'intégrité physique des joueurs. Mais pourquoi le terrain s'est-il à ce point dégradé, plus que dans d'autres stades, considérant que le PSG possède l'équipe de jardiniers la plus pointue de Ligue 1? Eh bien parce que, contrairement à la grande majorité des enceintes, la pelouse du Parc des Princes n'est pas posée en rouleau sur le sol et régulièrement remplacée, mais plantée naturellement comme un vrai gazon de jardin anglais, qui plus est renforcé par des fibres synthétiques pour améliorer son enracinement. Une technologie hybride de pointe qui fait de cette pelouse un billard, l'un des plus beaux terrains d'Europe tout au long de l'année. toute l'année, sauf l'été où la chaleur fait davantage souffrir ce gazon jusqu'à devenir impraticable. Dans l'urgence, une solution de remplacement de la pelouse va donc être opérée par le club pour pouvoir assurer la tenue des prochaines rencontres, à commencer par PSG Monaco le 4 septembre prochain.
1: Philippe Sansfourche, PSG Rennes, c'est donc dimanche soir au Razon Park à Rennes, et sans Nuno Mendes, le défenseur portugais

0: Gars suspendu pour 3 matchs après son coup de coude à un joueur lensois dimanche soir lors du trophée des champions.
1: Ce sera donc Rennes-PSG. Du coup, ça m'arrange pas, je voulais aller au parc.
0: Eh ben non.
1: Eh ben voilà, merci, bravo. Hein. Bon, Fanny, une petite question qu'on pose ce matin à toutes celles et tous ceux qui commencent ce jeudi 20 août avec nous. Qu'est-ce que vous aimez comme jeu d'été? Alors, ça peut être les jeux du moment. Par exemple, Thibaut nous a fait découvrir le...
2: Le Spike Ball.
1: Vous connaissez le Spike Ball?
0: Pas du tout.
1: Spike Ball, c'est... Vous avez un petit trampoline au milieu. Vous avez deux paires de deux joueurs qui font rebondir une balle. Il faut la rattraper.
0: Enfin, ça a l'air drôle.
1: C'est super sympa. Qu'est-ce que vous aimez faire comme jeu d'extérieur?
0: Moi, je joue à rien faire.
1: C'est-à-dire?
0: C'est-à-dire que je fuis les choses à faire.
1: Comment ça?
0: Je joue à éviter les... Je joue à éviter les activités.
1: C'est-à-dire que vous seriez plus Fanny Hamac que Fanny Marceau?
0: C'est tout à fait ça.
1: Ah, c'est ça, en
0: fait. Exactement, moi.
1: Et c'est dur d'éviter de faire des trucs?
0: C'est difficile parce que déjà, il faut aller contre soi-même. On a toujours tendance à vouloir faire des choses. Donc, il faut se forcer à se déconnecter, se forcer à rien faire. C'est pas toujours facile. Heureusement, j'ai des proches qui m'aident.
1: Alors, j'accepte cette petite...
0: C'est un jeu.
1: Ouais, ce petit jeu.
0: Un jeu de chat à la souris.
1: Alors, jurez-moi dans les yeux que vous n'en profitez pas pour être sur votre portable.
0: Non, j'essaye vraiment de rien faire.
1: On est d'accord.
0: Oui.
1: Ah, ça va. C'est validé.
0: La vraie déconnexion.
1: Alors, je valide.
0: Voilà, merci.
1: Merci, Fanny.
0: Je vous remercie.
1: Je vous en prie. C'est pour moi. C'est cadeau. Allez, une belle journée à vous tous sur RTL avec dans quelques minutes les cahiers de vacances puisqu'on parle de jeux d'été. Eh ben, un des jeux des gamins préférés, c'est d'ouvrir le cahier de vacances, je suis pas sûr, pour réviser avant de passer dans la classe supérieure. 3 cahiers de vacances, maternelle, primaire, collège. On va tester vos connaissances. Pour vous offrir une montre RTL Collector et une casquette Sweet Pants, les amis. Allez, vous nous appelez tout de suite pour jouer avec nous. Pendant qu'on écoute un triptyque. Alors là, un trio formidable. Bruno Mars à ma gauche, Anderson .Paak au milieu et Silk Sonic à droite. L'album est merveilleux. Il date de 2021. Je vous le conseille vivement si vous aimez la soul music. En extrait, voici l'excellent Skate sur RTL.

0: Ah, vous pourrez pas dire qu'on vous a pas prévenu, l'album est formidable, je vous le conseille vivement. Bruno Mars, Anderson .Paak et Silk Sonic, c'était Skate à 5h12 sur RTL. Un bon réveil à vous tous, nous sommes le jeudi 20 août, on va embrasser les Bernards. Bon, oui, parce que les Bernards, ça s'embrasse. C'est Bernard, c'est un prénom de personne que tu enlaces. C'est tonton Bernard, c'est Bernard de Malakoff. Notre fidèle Bernard, qui est là le tous meilleur. Les matins. Il est là même avant nous, sur la page Facebook des Petits Matins. C'est-à-dire que nous, peut-être même on dort encore que Bernard est déjà
1: il ne dort pas.
0: Avec un message. Merci Bernard. D'ailleurs, ça me rappelle. Merci Bernard, vous ne vous souvenez pas de ça, vous êtes trop jeune. Bref, aujourd'hui, c'est la journée mondiale du moustique. Ah non, je l'ai loupé. Vous savez quoi, j'en ai eu un cette nuit. Ah là là, il m'a pourri ma nuit. Le bruit du moustique vient... que vous entendez là, que vous avez entendu, vient du battement d'ailes, je sais pas si vous le saviez, parce qu'un moustique ça bat des ailes jusqu'à 1000 fois par seconde pour les plus vaillants. Pour les plus vaillantes surtout, parce que c'est les femelles qui piquent, ça vous le saviez ou pas?
1: Non, je ne savais pas.
0: Les mâles ils piquent pas, les mâles, ils sont là tranquilles, ils jouent à la pétanque, ils se détendent pendant que les femelles piquent car elles ont besoin de protéines du sang, de notre sang pour fabriquer leurs œufs.
1: D'accord.
0: Et oui, c'est pas assez utile hein, quand même. Et sachez qu'elles nous repèrent à notre souffle. Parce que les gens disent c'est l'odeur, mais c'est d'abord le souffle. Après, c'est l'odeur. La femelle moustique détecte le CO2 que nous rejetons, puis utilise notre chaleur corporelle et certaines odeurs, donc, de peau pour nous localiser. C'est pour ça qu'il y a des gens qui disent « Ah, moi, je les attire. Oh, pas moi. » Bref, autrement dit, pour lui échapper, bah, il faut retenir sa respiration. C'est pas gagné, les amis. Hein. Et puis, Thibaut, en ce 20 août, on célèbre une date, 1944, alors que Paris est encore en pleine insurrection et que la capitale n'est pas encore libérée. 8 journalistes vont prendre d'assaut un immeuble, place de la Bourse.
2: Et leur objectif est simple, reprendre le contrôle de l'information. Et sans forcément le savoir, eh bien, ils vont donner naissance à l'une des plus grandes agences de presse du monde, l'AFP, l'Agence France Presse. Mais l'histoire commence en fait bien avant l'AFP. À l'origine, il y a l'agence Havas, créée en 1835 par Charles Havas, considéré comme l'ancêtre de l'Agence France Presse.
0: Ouais.
2: Mais pendant l'occupation, la branche d'information de Havas passe sous contrôle allemand et sous le régime de Vichy devient l'Office français d'information,
0: ouais.
2: L'OFI. Puis arrive donc ce fameux 20 août 1944, comme vous l'avez dit.
0: Ouais.
2: Paris est en pleine insurrection. Il est environ 7h du matin lorsque 8 journalistes liés à la résistance se retrouvent devant les locaux de l'OFI, 13 place de la Bourse. Parmi eux, plusieurs ont travaillé avant-guerre pour Havas. Et leur but est donc simple, reprendre ce lieu stratégique et remettre en marche une information libérée de la censure et de la propagande. Ils entrent dans l'immeuble, prennent possession d'une rédaction désertée après les premières révoltes dans Paris et se mettent immédiatement au travail. Et quelques heures plus tard, à 11h30, une première dépêche est diffusée et elle annonce notamment « Les premiers journaux libres vont paraître ». C'est la naissance, dans les faits, de l'Agence française de presse qui prendra rapidement le nom d'Agence France Presse, AFP. Et Paris ne sera officiellement libéré que 5 jours plus tard, le 25 août. Mais alors que les combats se poursuivent, ces 8 journalistes font déjà repartir les machines pour transmettre l'information aux journaux libres. La création officielle de l'AFP, elle, interviendra le 30 septembre 1944, quelques semaines plus tard. Et pour les rédactions aujourd'hui, dont RTL, l'AFP est devenue un maillon essentiel. Une information qui arrive, qui est vérifiée, recoupée, puis mise à disposition de l'ensemble des médias en France et partout dans le monde. Alors quand on pense à ces 8 journalistes qui, le 20 août 1944, reprennent le contrôle d'une rédaction dans un Paris qui n'est pas encore libéré,
0: ouais.
2: On comprend ce qu'ils étaient en train de défendre. Plus qu'une agence de presse, la possibilité pour tous d'avoir accès à une information libre et fiable.
0: Eh ben, c'était voilà. Formidable, une excellente idée, Thibaut, de leur rendre hommage, car sans eux, toutes les rédactions françaises n'auraient pas d'infos vérifiées, recoupées, fiables. Merci beaucoup pour ce bel hommage. 5h16, dans quelques instants, vous jouerez avec nous au jeu du cahier de vacances. N'ayez pas peur, je sais que c'est un jeu qui fait peur, qui impressionne. Hein. Oui, niveau moyenne section, quand même, c'est dur.
1: Ah bah oui.
0: Je sais pas pourquoi je en mode Bourville aujourd'hui, 3210 pour gagner une montre collector RTL et la casquette Sweet Pants. Vous nous appelez, puis dans quelques instants, on découvre ensemble les jeux d'été que vous aimez, que vous préférez, les jeux d'extérieur. Qu'est-ce que vous faites, à quoi vous jouez l'été? Résultats et réponses dans un instant sur RTL.
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6: Je m'en allais chercher des oies, du côté de fouiller les oies, la bicyclette.
0: Bah oui.
6: Soudain qui vois-je devant moi, une belle fille au fréminois, la bicyclette.
7: Mon vélo.
0: Il y a du chambrage dans l'air.
6: J'y fais un sourire enchanteur, la bicyclette.
0: Eh, faire du vélo, se balader à vélo, voilà une belle activité. Tiens, ça peut être un jeu sympa. Merci pour la ref et l'hommage à Bourville, là aussi. Alors, la question, fil rouge, fil good, c'est donc, à quoi aimez-vous jouer l'été en extérieur, Thibaut?
2: On a Marianne qui nous a envoyé un message sur la page Facebook qui nous dit, un jeu que j'ai découvert l'an dernier lors de notre cousinade. Ah, ça c'est, j'adore aussi moi ce jeu, le Molky.
0: Ah oui.
2: Magnifique. Un jeu de plage, super. Alors, je ne serai pas là à dire que ça dépasse la pétanque. Évidemment.
0: Ni le palais breton.
2: Ni le palais breton, ou même le palais vendéen d'ailleurs.
0: Mais c'est sympa.
2: Mais c'est sympa, le Molky. Très sympa.
0: En famille, c'est très sympa.
2: Sur la plage.
0: Oh, tout le monde connaît le Molky. Molky, on n'a pas besoin de décrire, de rappeler ce que c'est, hein, je pense. Hein. C'est les petites quilles en bois. Vous avez une quille principale. Elles sont numérotées. Vous devez les faire tomber. On va pas.
2: Oui, sachant, attention, il y a quand même une règle. Premier arrivé à 50. Oui. Si on dépasse 50, on retombe à 25. Moi, ça, c'est ce que je déteste dans le Molky.
0: C'est ce que je préfère.
2: Vous avez une chance de gagner, c'est pour
0: la
2: ça.
0: La suite.
2: Évidemment. Sinon, on a Anne-Cécile qui nous dit son jeu préféré. Actuellement, c'est le Skyjo. C'est vrai que bon, on parle des jeux d'extérieur, forcément, mais il y a aussi plein de jeux de cartes qui peuvent se jouer sur les petites terrasses de vacances, par exemple.
0: Sur la plage, tu joues au Skyjo.
2: Voilà,
0: ça, c'est super comme jeu de cartes aussi.
2: Ça, c'est génial.
0: Celui qui gagne, c'est celui qui a le moins de points à la fin. Ça, c'est formidable. Ça se joue. Moi, je joue à ça avec ma fille de 9 ans. C'est vraiment le jeu familial par excellence. C'est un des plus gros succès des jeux de cartes. Si vous ne connaissez pas Skyjo, S-K-Y-J-O, c'est vraiment très cool.
2: On a également Jeanne sur la page Facebook qui nous dit bah, pour moi, un jeu ancien, c'était le Jokari.
0: Ah oui.
2: Cette petite balle qu'on lance avec une raquette en bois et qu'on ne perd jamais, évidemment, parce qu'elle revient toujours puisqu'elle est retenue par un élastique.
0: Et on se la prend dans le visage.
2: Exactement.
0: Hein, oui,
2: ça, si on ne maîtrise pas, c'est assez dangereux.
0: C'est dangereux comme sport.
2: Ah, évidemment. Et puis, bon, évidemment, sinon, je vous passe le palais vendéen.
0: Qu'est-ce que c'est que le palais vendéen?
2: La grande différence avec le palais breton, vous la connaissez.
0: Pas du tout.
2: C'est que le palais vendéen, c'est sur une plaque métallique qu'on joue. Le palais breton, c'est sur une petite, c'est sur une plaque en bois.
0: Oui.
2: Voilà, un petit.
0: C'est mieux, non? Hein, c'est mieux le bois.
2: Moi, je préfère évidemment le palais breton. Faut que je
0: merci.
2: Sinon, je vais me faire.
0: Merci.
2: Sinon, je vais me faire rouspéter encore, évidemment, mais.
0: Ah, c'est bien. Oh, c'est bien. Un dernier.
2: Et un dernier, ouais, évidemment. Un sport, ça, c'est vrai que ça se joue aussi sur la plage, sur des terrains, le badminton.
0: Ah oui!
2: Pour Anne-Cécile. Et oui, le badminton, c'est très sympa. Ça,
0: et le beach volley, personne n'a parlé
2: beach volley,
0: du beach volley.
2: Bah, pareil. Bah. Le badminton, le vrai problème, c'est que s'il y a trop de vent, ça peut devenir un petit peu embêtant, notamment au bord de plage.
0: On est d'accord.
2: Et le volant s'envole.
0: Et vous n'avez pas parlé du ballot prisonnier.
2: Il y a la balle au prisonnier également.
0: La balle au prisonnier, c'est formidable, ça.
2: C'est super.
0: À l'ancienne. Et même jouer. Hey. Le beach soccer, le foot de plage, où tu peux faire des figures absolument incroyables, des retournées acrobatiques, t'as l'impression d'être Ronaldo, alors que t'es plus Gronaldo, tu vois, mais bon, au moins t'as l'impression. 5h21, vous êtes bien sur RTL. On part faire un petit tour de France des festivals comme chaque jour à cette heure-ci. Où est-ce qu'on va, Thibaut?
2: Je vous emmène ce matin à Charleville-Mézières, au cabaret Vert Festival dans les Ardennes. Il reste quelques places pour ce grand festival qui débute aujourd'hui avec une programmation de fous et des têtes d'affiche chaque soir. Et ça commence très fort, notamment dès ce soir, avec le groupe de métal, les Deftones, qui ouvre les festivités. Ça va faire plaisir à notre réalisateur Nico Meccano, il adore.
0: Alors voilà, le problème c'est que Nico, il dit que ça c'est un peu trop gentil, trop soft, moi j'aime beaucoup. Lui, ça en voit pas assez. Il n'y a pas assez de Larsen, vous voyez ce que je veux dire?
2: Les Deftones, un des groupes fondateurs de ce qu'on appelle le nu metal, 40 ans de carrière, 10 albums studio et toujours la même énergie.
0: C'est bien. Moi, j'aime bien. en berceuse le soir, c'est parfait. Hein?
2: Et demain soir sur scène également, la légende Nick Cave, les Français de Feu Chatterton et Sébastien Tellier, les Sparks. Samedi, on continue avec Charlotte Cardin, Diziz et Théodora.
0: Wow.
2: Et dimanche, Gims. Bref, voilà.
0: Oh là là.
2: Je vous ai donné quelques stars, Miguel, mais le plateau est incroyable. Toutes les infos et les dernières places sur cabaretvert.com. C'est donc à Charleville-Mézières dans les Ardennes.
0: Et vous disiez donc, Thibaut, que Feu Chatterton était demain.
2: Exactement.
0: À Charleville-Mézières.
2: Oui, totalement.
0: Ben, vous savez quoi ? Moi, je sais où ils sont ce soir.
2: Ah, où ça ?
0: Oui, ils se baladent à travers la France, ils font le tour des festivals. Ils sont en Mayenne, à Château-Gontier, pour le V&B Fest.

0: Joe Chatterton qui partage l'affiche ce soir avec M. Pokora et Robbie Williams. Vous avez vu, c'est très éclectique dans le style.
1: M. Pokora, Robbie Williams.
0: Ouais. Demain, écoutez bien, là encore, on est dans le grand écart. Il y aura Damso et Louane, notamment.
1: Ah oui.
0: Et samedi, je peux faire encore mieux.
1: Oui.
0: On a PLK et Laurie.
1: Ah oui, d'accord.
0: Et dimanche, attendez, c'est pas fini. On a Elena, Moby, Superbus.
1: Ah,
0: ah non, mais la programmation, elle est, mais elle part dans tous les sens. Il y en a pour tous les goûts. Et pour clore le festival, ce sera Jul lundi. Excusez-moi, mais ça aussi, c'est de la programmation. Ouais. Vous craignez voilà. Avec votre cabaret vert de Charleville. Mais franchement, on est pas mal non plus du côté de Château-Gontier en Mayenne. Retrouvez sur leur site toutes les infos et toute la programmation. Là aussi, il y a des places sur V&B Fest, tout attaché en minuscules, .fr. Un excellent réveil à vous avec Auréa, soirée mondaine. Et juste après, on vous accueille pour jouer au jeu du cahier de vacances sur RTL.

0: Non, c'était Oria avec Soirée Mondaine à 5h27 sur RTL, l'heure d'accueillir Philippe qui est avec nous dans l'Aisne à Château-Thierry. Bonjour Philippe.
1: Eh ben bonjour à tous, bonjour les copains, bonjour.
0: Bienvenue Philippe, vous êtes sur la route vous?
1: Oui, sur la route, là, je suis arrêté tranquillou et puis comme ça je vais pouvoir jouer tranquillement au cahier de vacances, et pourquoi pas.
0: Avec grand plaisir. Et vous vous dirigez vers le boulot, qu'est-ce que vous faites Philippe?
1: Ouais, je vais relever mon copain là qui a fini de travailler.
0: Ouais.
1: Et puis je vais relever pour 6h du matin, donc le temps que j'y aille, donc j'ai le temps de jouer avec RTL.
0: Mais oui, mais Philippe, relever c'est une chose, mais pour faire quoi?
1: On fait des travaux sur la ligne au sud-est de Paris, et donc puis après pour le confort des voyageurs, il faut faire des travaux pendant que les trains roulent au moins, et donc c'est souvent la nuit.
0: Très bien, donc vous êtes cheminot. C'est là où je voulais en venir.
1: Ouais.
0: Hein? Ah voilà. Bon Philippe, on joue ensemble. Allez, on commence avec le cahier de vacances de niveau maternel pour passer, je vous le souhaite, en grande section. Attention Philippe, quel animal vrai?
1: Quel animal vrai?
0: Ouais.
1: Ah c'est la chèvre.
0: Ah non! Ah mais non, la chèvre est belle. Oh là là, vous êtes recalé, vous restez en moyenne section, c'est l'âne qui braie.
1: Oh.
0: Mais oui, ou le mulet si vous voulez, mais pas, c'est pas... Non, la chèvre...
1: Eh ben en parlant d'âne, j'en suis, hein.
0: Bon, cela dit, on va vérifier si vous pouvez passer en CM1 le cahier de vacances de CE2. Donnez-moi, allez, il y a plusieurs propriétés, caractéristiques du... carré. Donnez-moi une propriété de la forme carré.
1: Alors carré, donc 4 côtés égaux.
0: C'est bien, c'est validé.
1: Des angles droits.
0: Et 4 aussi, 4 aussi, voilà.
1: Et ben voilà. Ça, les diagonales
0: égales, voilà.
1: Égales, voilà. Et donc 4 côtés, angles droits.
0: Ouais, on est bien.
1: C'est bien.
0: Ouais, Philippe, on est bien. Vous m'auriez rajouté ces côtés opposés sont parallèles, ça marchait aussi, mais ça me suffit. On va en collège maintenant, en cinquième. Attention, question pour passer en quatrième. Philippe, quelle est la capitale de l'Inde?
1: L'Inde, alors... j'ai un gros doute.
0: Prenez le temps de réfléchir, non?
1: Oui, ouais.
0: Allez, vous hésitez entre quoi et quoi? Allez, lancez-vous. Vous hésitez entre quoi? Entre Bombay et New Delhi, par exemple?
1: Eh ben, c'est New Delhi.
0: Eh ben, voilà! Vous passez en quatrième. Oh là là, Philippe, quelle belle perf. Et avec deux bonnes réponses, vous gagnez les deux cadeaux. La montre RTL et la casquette Sweatpants et l'inscription pour le tirage qui aura lieu demain à 5h55 pour le voyage d'une semaine, le séjour d'une semaine dans un camping Tikayan. Voilà, Philippe.
1: Ah, super, j'ai hâte. Bonne matinée à tous et puis à la prochaine.
0: Avec grand plaisir et peut-être à demain. Philippe, bonne chance en tout cas et une belle journée à vous. Merci de la commencer sur RTL. Il est tout juste 5h30. Le journal de 5h30 est avec vous, Aude Vernuccio. Bonjour Aude.
2: Bonjour Miguel, bonjour à tous.
0: Et à la une ce matin, ce chiffre. 7300 morts, voilà l'ampleur de la surmortalité pendant la canicule en France.
2: Quelques 5000 sur la première vague de chaleur, 1200 sur la deuxième en juillet. Santé publique France commence à prendre la mesure de cette canicule historique. Après le méga feu de l'été qui a touché notamment le Cap Ferret, la réouverture symbolique de la plage du Croc, mais le paysage autour a bien changé, vous l'entendez. Et puis cette question, Donald Trump a-t-il une maîtresse? Un élu démocrate sous-entend qu'il entretiendrait une liaison extra-conjugale avec une assistante.
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0: Chiffre ahurissant, la France a connu 52 jours de vagues de chaleur depuis la mi-juin, selon Météo France.
2: Et de semaine en semaine, on commence à prendre la mesure des conséquences de cette chaleur en France. Avec une forte surmortalité, les autorités sanitaires comptent 7300 morts en excès sur les deux premières vagues de chaleur. 1200 environ sur la seule période du 3 au 22 juillet. C'est un bilan encore provisoire. Hortense Crépin, qui sont ces victimes?
4: Eh bien, toutes les tranches d'âge dès 45 ans sont concernées, mais surtout les seniors. Les trois quarts des victimes ont en effet plus de 75 ans, des personnes plus vulnérables aux fortes chaleurs. La moitié sont mortes à l'hôpital et plus d'un quart à domicile.
2: Et est-ce que toute la France est concernée, Hortense?
4: Presque. Seule la Corse est épargnée, car il y a fait moins chaud en juillet. Au total, 78 départements ont été concernés par la précédente vague de chaleur, soit près de 80% de la population de l'Hexagone. Et parmi les régions les plus touchées par cet excès de mortalité, on trouve en tête les Pays de la Loire, avec 236 décès de plus qu'attendus. Derrière, il y a l'Auvergne-Rhône-Alpes, la Bretagne et l'Île-de-France.
2: 1243 décès en excès en juillet, donc Hortense. Ce bilan, il est plus ou moins élevé que celui des précédentes vagues de chaleur?
4: Beaucoup plus que la vague de fin mai qui comptait près de 300 morts en excès, mais bien moins que l'épisode historique de fin juin qui recensait 5764 morts de plus qu'attendu. Des résultats logiques, car l'épisode du mois dernier a été moins intense. Mais attention, le nombre de décès réellement imputables à la chaleur ne sera connu qu'en octobre, au début de l'automne. Il intégrera tous les impacts de la chaleur sur la santé, par exemple avec les accidents du travail mortels en lien possible avec les températures. Pour autant, ce chiffre est souvent considéré comme sous-estimé, car le lien avec le thermomètre n'est pas toujours identifiable directement.
2: Merci Hortense Crépin pour ces précisions. Une nouvelle unité cyber pour lutter contre les attaques informatiques, c'est ce que réclame le Premier ministre Sébastien Lecornu à l'ANSSI, l'Agence nationale de la sécurité des systèmes d'information. Le Premier ministre concède qu'il y a urgence à offrir une réponse opérationnelle plus réactive, alors que l'éducation nationale et le fisc ont été visés par 3 piratages ces dernières semaines. 700 000 contribuables visés via les impôts, plusieurs millions d'élèves et des dizaines de milliers d'enseignants au sein de l'éducation nationale.
0: Un mois après le méga-feu qui a ravagé 42 000 hectares, la plage du Croc-Haut à Lèche-Cap-Ferret rouvre enfin.
2: Depuis le 22 juillet dernier, elle n'était plus accessible au public, mais la route porte encore les stigmates très marqués de l'incendie, avec une végétation totalement partie en fumée sur des kilomètres. Denis Grandjou, sentiment partagé sur place, habitants et touristes aussi, entre soulagement et choc.
5: Oui, Philippe habite la presqu'île du Cap Ferret. Il est venu sur la plage pour essayer d'oublier les images du grand incendie.
6: Il y a eu un traumatisme, oui. Voir tout brûler, ça fait mal. Ça fait mal. Et l'odeur qui reste, qui persiste. Ah, la vie continue, oui. Puis c'est agréable de voir des gens. Voilà. On voit qu'il y a de la fréquentation, mais c'est d'habitude, il y a beaucoup plus de gens.
5: La plage du Grand Croc semble avoir été miraculeusement épargnée par les flammes, même si quand on tourne la tête vers la forêt en marchant sur les caillebotis en bois, c'est la désolation. Élise a 12 ans, elle est venue avec ses grands-parents.
7: Maintenant, on voit tout du noir partout et tout. Et avant, on trouvait ça trop beau. Et maintenant, les arbres, maintenant, ils sont tout marrons, tout noirs et ben, ils sont tout morts.
8: Alors, c'était très important d'ouvrir.
5: Luc Arsenault, adjoint au maire en charge de la sécurité et des risques majeurs.
8: Il y a une activité économique. Le tourisme pour le Cap Ferret est très important, bien évidemment. Il y a les écoles de surf, il y a les restaurateurs. Les campings vont pas réouvrir, hélas, rapidement. Les restaurateurs, ils ont perdu moins 30% sur cette période.
5: Avec la réouverture de la plage du Grand Croc, les 7 plages océane de l'Eche Cap Ferret sont désormais ouvertes au public.
2: Un reportage signé Denis Grandjou pour RTL. Un homme d'affaires girondin dans le viseur de l'association anti-corruption AC. Elle a déposé plainte après l'installation d'un pare-feu illégal pendant cet incendie. Concrètement, l'association lui reproche d'avoir abattu des arbres, des pins pour freiner l'avancée des flammes, mais sans demander l'autorisation avant à la commune. Lui se défend d'avoir voulu protéger sa propriété. Un nouvel incendie en Lozère, 250 hectares parcourus par les flammes. 2 hameaux, Alzon et Chalbos, ont dû être évacués hier soir. Un pompier a été blessé. Il souffre de brûlures au 2e degré, aux mains et aux jambes, d'après le SDIS. En revanche, en Belgique, l'incendie historique a été totalement encerclé dans les Fagnes, d'après les pompiers. Les habitants de villages proches ont été autorisés à rentrer chez eux. 3000 hectares ont été ravagés par les flammes.
0: RTL 5h36, c'est une question qui fait le buzz dans les médias américains depuis 24 heures. Donald Trump a-t-il une maîtresse?
2: Question partie d'une remarque, d'une pique, à vrai dire, d'un élu démocrate dimanche, affirmant que les seules choses qui intéressent Donald Trump, c'est de construire sa salle de bal et de voyager avec Nathalie. Comprenez Nathalie Harp, son assistante depuis 4 ans. Karine Otten, vous êtes l'une des correspondantes de RTL aux États-Unis. Que sait-on de cette fameuse assistante ?
9: Nathalie Harp, on la repère parce qu'elle a souvent une imprimante portable sous le bras pour imprimer les dernières nouvelles ou les discours de Donald Trump. C'est elle qui tape ses messages sur Truth Social ou les SMS qu'il envoie aux dirigeants du monde entier. Ancienne présentatrice d'une chaîne très à droite, la blonde de 35 ans est ainsi celle qui influence sur les informations qui atteignent le président. Elle va parfois les chercher dans les bas-fonds des réseaux sociaux, ce qui ne plaît pas forcément aux collaborateurs les plus sérieux. Sa loyauté à Donald Trump est sans borne, elle ne prend aucun jour de congé, travaille du bureau ovale et a une place attitrée dans Marine One. Il y a 3 ans, elle serait même montée dans le coffre d'un véhicule du cortège présidentiel après avoir appris qu'il n'y avait plus de place. C'est elle aussi qui était aux côtés du président américain lorsqu'il a été exfiltré d'Air Force One en secret après le sommet de l'OTAN. La presse spécule, mais il n'existe pas d'éléments probants établissant une relation autre que professionnelle entre Donald Trump et Nathalie Harp. La BBC affirme, elle, qu'elle lui a écrit des lettres très admiratives et qu'elle lui aurait déclaré: mais vous êtes tout ce qui compte pour moi.
2: Karine Otten, correspondante de RTL à New York. Et puis ce séisme annoncé au Royaume-Uni. D'après le journal britannique The Telegraph, le prince Harry et son épouse Meghan Markle vont quitter les États-Unis pour revenir vivre près de Londres. Ils vivaient en Californie depuis leur rupture fracassante et médiatique avec la famille royale en 2020. Pour rappel, Harry et Meghan ne font plus partie des membres actifs de la famille royale.
10: Donc ils vont pas pouvoir vivre à Buckingham Palace?
2: Ah non, certainement pas.
10: Oh, mais ils vont vivre où, ces pauvres gens?
2: Près de Londres.
10: Oh là là là là.
2: Voilà les informations dont on dispose pour l'instant.
10: Merci Aude. Qu'est-ce que vous aimez faire comme petit jeu estivaux, Aude, en extérieur? Vous êtes plutôt pétanque? Vous êtes plutôt jokari? Vous êtes quoi? Jeu de plage?
2: Oh, le jokari, carrément.
10: Mais oui.
2: Non, moi j'aime bien jouer au foot avec mon petit neveu.
10: Ah bah voilà, formidable. Ouais. Sur la plage, au beach soccer?
2: Bah, évidemment.
10: J'adore l'idée.
2: Évidemment.
10: Vous avez des clichés, des choses, des souvenirs à partager ou pas du tout?
2: Il tire mieux que moi.
10: D'accord. C'est plus important.
2: Il a 3 ans et demi, je précise.
10: Merci Aude, belle journée à vous. Merci d'être avec nous sur RTL jeudi 20 août. Vous allez pouvoir nous appeler pour jouer avec nous dans un instant dans l'ascenseur d'RTL. On vous ouvre nos portes, vous y montez et on monte à 3 étages. Celui de la rédaction, celui de la cafette, celui de la discothèque pour 3 questions, 3 cadeaux. 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Dans un instant, l'expression du jour expliquée par Thibaut, qui ne nous concerne pas. Je ne dis rien pour l'instant, je vous laisse la surprise. Ce sera juste après. Un air de vacances, tiens, puisqu'on y est encore pour certains, les Vénards. Écran total, c'est Benjamin Biolay pour vous souhaiter un bon début de journée sur RTL.

0: Benjamin Biolay sur RTL à 5h42. Son nouveau titre à découvrir chez nous, Écran Total. Un bon réveil à vous tous avec l'expression du jour que vous allez donc découvrir et surtout dont vous allez connaître l'origine grâce à Thibaut. Alors je sais, quelque chose que vous, fidèles auditeurs d'RTL à cette heure-ci, on fait pas beaucoup en ce moment, c'est la grasse matinée. Mais alors pourquoi dit-on matinée grasse quand on dort plus longtemps? Quel rapport entre dormir et le gras, Thibaut?
1: Qu'est-ce que c'est que ça? Ah, c'est bien, écoutez. Alors bon, déjà à cette heure-ci, si quelqu'un se réveille, oh là, il est insupportable.
0: Horrible ce réveil.
1: Si quelqu'un se réveille et considère avoir fait une grasse matinée à 7h à 5h43, oui. Non, ce n'est pas une grasse matinée, c'est une nuit normale à peu près, voilà. Mais bon, revenons à notre expression.
0: Oui.
1: Aussi étrange que cela puisse paraître, la grasse matinée n'a pas grand-chose à voir en fait avec le fait de dormir. À l'origine, le mot gras pouvait évoquer quelque chose de copieux, d'abondant, de généreux.
0: Normal.
1: On retrouve d'ailleurs en fait cette idée dans une autre expression, faire un repas gras pour parler d'un repas particulier. Riche. Alors, une grasse matinée, c'est en quelque sorte une matinée généreuse, une matinée qui dure, pendant laquelle on prend son temps et surtout pendant laquelle on reste au lit plus longtemps que d'habitude.
0: Ouais.
1: Et l'expression apparaît dans la langue française au 19e siècle et à l'époque, se lever tôt est pour beaucoup une nécessité, comme peut-être encore aujourd'hui d'ailleurs. Ou alors, rester au lit quelques heures supplémentaires, à l'époque c'était un luxe, mais vraiment un luxe. Et le mot grasse renforce cette idée d'abondance. On ne prend pas simplement 10 minutes de sommeil en plus. Non, pas du tout.
0: Non.
1: On prend la matinée entière.
0: On se sert, c'est un buffet. On se resserre.
1: Exactement.
0: Mais on prend, c'est buffet à volonté.
1: Et aujourd'hui, faire la grasse matinée, c'est donc ne pas se lever tôt, traîner sous la couette, repousser le réveil.
0: Oh non.
1: Non, Nico, stop, j'ai dit repousser le réveil, Nico, merci. Et parfois ouvrir les yeux même à 11h47, c'est ce que je fais très bien moi le matin, en se demandant pourquoi personne ne m'a réveillé, il est tard là, déjà. Mais parce que c'est précisément le principe de la grasse matinée. Et finalement, après une semaine à courir, à regarder l'heure et à entendre son réveil sonner, et le week-end, on s'offre une matinée généreuse, une matinée bien remplie de sommeil. Et c'est peut-être le seul moment de la journée où ne rien faire en fait pendant plusieurs heures peut être considéré comme une véritable activité.
0: Et ce qui est horrible, c'est que plus on vieillit, moins les matinées sont grasses. On serait, regardez-nous le week-end. Nous, on se lève à 2h45 du matin tous les jours. Le week-end, tu te dis, je vais dormir, je vais faire une grasse matinée. Tu rigoles, à 5h ou 6h, bim, allez, faut y aller.
1: Et puis surtout, je sais pas si vous êtes comme moi, mais moi, si je me lève à 11h, j'ai l'impression d'avoir perdu une bonne partie de ma journée.
0: C'est vrai, vous avez raison. On est bien d'accord. Donc, on laisse ces grasses matinées de côté pour ceux qui n'ont rien compris. Faut être debout tôt et frais comme des gardons, comme nous, à 5h45. Dans un instant, on lit vos messages. Quels sont les jeux d'été que vous aimez? Les jeux de plage ou autres, des jeux d'extérieur? Ça peut être aussi des jeux de société, car effectivement, on peut jouer aux cartes sur la plage sans problème. Vous nous envoyez vos petits messages. On lit dans un instant sur RTL.
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0: Et avec toute l'équipe, on vous en remercie. Avec Nico Mécano, avec Pif, avec le petit Jules. Ça y est, on l'appelle le petit Jules.
1: C'est bien le petit Jules.
0: Avec Thibaut qui est venu avec son ami Rémi. On est là, on est entre nous, on est bien. Et on joue ensemble aux jeux estivaux, les jeux de plage ou autres. Qu'est-ce que celles et ceux qui nous écoutent aiment faire l'été?
1: Alors, un grand classique, c'est Régine qui nous le dit ça sur la page Facebook de RTL Petit Matin. Elle adore jouer à 1, 2, 3 soleil.
0: Mais non.
1: Mais si, ça c'est super ça aussi. Peut-être essayer de jouer dans le studio. Non, en fait, on va pas jouer, c'est pas très radio, c'est pas très radiophonique.
0: Non,
1: c'est éviter quand même.
0: C'est un jeu d'enfant, mais ça peut être rigolo.
1: Ça peut être rigolo à faire. Roselyne également sur la page Facebook, elle son jeu de l'été. Ah, c'est tirer sur la corde avec deux groupes séparés, vous savez.
0: Ah oui.
1: Il y a une limite, faut tirer et dès qu'un groupe
0: ça s'appelle comment?
1: C'est tirer la corde en deux peut-être, je sais pas.
0: Non, je dirais le
1: Le tir à la corde.
0: Dit le tir à la corde. Le tir à la corde. Ce serait en même temps assez logique.
1: Peut-être, et oui. Oh, vous avez été chercher loin.
0: Oh la vache, Nico. Le tir à la corde. Ça fait trois fois qu'il me le dit dans l'oreille. Le tir à la corde.
4: Le tir à la corde.
1: Et voilà, magnifique. Ça s'appelle comment, Nico?
4: Le tir à la corde.
1: Oui, c'est un super jeu.
0: Et votre jeu, là, que vous aimez bien, c'est comment,
1: ah
0: déjà?
1: Oui, le Spike Ball. Ah oui. Je vous expliquerai les règles. Par contre, j'ai découvert un nouveau jeu. C'est Silver qui nous a envoyé aussi un message sur la page Facebook. Le disque golf. Vous savez ce que c'est, ça, le disque golf?
0: Alors, moi, je joue au golf. Mais
1: ah bah voilà.
0: Disque golf.
1: Bah, c'est un mélange entre le golf et le frisbee. C'est un sport hybride, en fait. Ça reprend les règles du golf.
0: Non.
1: Avec des endroits où viser. Ouais. Mais au lieu de taper dans une balle avec un club,
0: ouais,
1: on doit boucler un parcours en plaçant donc un disque de frisbee,
0: ouais, ouais,
1: dans un panier. C'est-à-dire qu'à la place d'avoir un trou de golf, vous avez un panier. Et voilà, et ça, c'est les mêmes règles que le golf, quoi. Ça s'appelle le disque golf.
0: Bah alors, merci pour la découverte. Il y a aussi dans la déclinaison du golf, vous avez le foot golf et vous avez le speed golf. Vous connaissez le speed golf?
1: Non, pas du tout.
0: Ben, entre chaque trou, dès que vous avez tiré votre balle, vous devez courir pour aller et vous courez entre chaque coup de golf, vous devez courir. C'est absolument incroyable. Tapez sur internet speed golf, vous verrez, c'est assez fou comme sport. Merci d'écouter RTL. On est en mode sportif, dis donc, ce matin. Il est 5h49.
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0: 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Que dis-je? Le grand, l'immense Thomas Pesquet, dont voici le questionnaire.
5: Dans quelle époque est-ce que vous auriez rêvé de vivre?
6: Eh ben, celle d'aujourd'hui. Moi, je trouve qu'on a parfois beaucoup de la nostalgie du passé, mais je pense que les choses s'améliorent sur le temps long. C'est vrai que parfois il y a des trous dans la courbe, mais l'espérance de vie, les droits des femmes, la violence diminue, les droits des femmes augmentent, l'espérance de vie aussi. Je trouve que c'est mieux de vivre aujourd'hui qu'en 1950. Je trouve que c'est mieux de vivre en 1950 qu'en 1900, et ainsi de suite. Aussi loin que je remonte, je trouve que c'est vraiment toujours aujourd'hui un petit peu le mieux. On a tendance à l'oublier, mais j'essaie de pas être piégé par la nostalgie du passé.
5: Quel est votre animal totem?
6: Mon animal totem, c'est le chat. J'ai pas une vie de chat parce que je suis très actif, mais j'ai une fascination pour les chats que je trouve très beaux.
5: Qui est votre héros?
6: J'avais pas tellement de héros, j'en avais peut-être juste un, c'était Michael Jordan. Mais pour le côté sportif, mais pas que, parce que c'était une icône qui dépassait tout ça, c'était vraiment, il était plus connu que quiconque, et puis c'était l'American Way of Life, un truc qui nous faisait rêver, c'était un raz-de-marée vraiment le basket américain dans les années 90, mais culturel, le hip-hop, les fringues, les baskets, etc. C'était larger than life, comme on disait.
5: Qu'est-ce qui vous brise le cœur, Thomas Pesquet?
6: Qu'est-ce qui me brise le cœur? Alors, j'ai une réponse peut-être un peu convenue, mais moi, je trouve que c'est les violences faites aux femmes en général.
5: Quel est le parfum ou la saveur de votre enfance que vous n'oublierez jamais?
6: Il y en a plusieurs, des choses simples, des trucs de cuisine, des crêpes quand j'étais petit. Il y a c'est un peu bizarre, mais les parfums de kérosène, du parachute. Quand j'ai fait du parachute à 20 ans, c'était beaucoup de sensations un peu extrêmes.
5: Vous étiez défoncé, quoi.
6: Non, mais c'est vraiment cette odeur-là. Maintenant, je l'associe à ça. Et quand ça m'arrive aujourd'hui de sentir ça, je me remets dans ces premières émotions dans le ciel. Voilà.
5: Quel défaut est-ce que vous ne supportez pas chez les autres?
6: Le manque de conscience des autres, en fait, cette espèce d'égoïsme qui fait que les gens parfois roulent tout seuls dans la file du milieu, alors qu'il n'y a personne sur la file de droite. Et ça, Augustin, ça me rend dingue, il faut quand même le dire aux auditeurs, quand il n'y a personne dans la file de droite, on se met dans la file de droite.
5: Je ne
6: fais pas de rester au milieu.
5: Quel a été votre plus grand mensonge?
6: Mon plus grand mensonge? Alors, j'ai pas de grand mensonge, je pense que j'ai plein de petits mensonges par omission. Quand on fait une sélection d'astronautes et qu'on vous demande, qu'on vous demande votre historique médical, vous ne dites pas que vous êtes
5: passé
6: la jambe, l'année d'avant.
1: Il a menti pendant la sélection.
6: Non, il a pas menti. Il a oublié de dire deux, trois trucs.
0: 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Dans quelques instants, on vous accueille dans notre ascenseur. L'ascenseur RTL ouvrira ses portes pour vous y accueillir et vous offrir trois jolis cadeaux. Ce sera juste après une merveille des années 80. Prefab Sprout avec When Love Breaks Down.

0: qu'on n'entend pas assez. Merci Séverin pour ce joli choix musical. Il est 5h55, l'heure d'accueillir Christian qui est avec nous dans l'Ain. Bonjour Christian.
1: Bonjour.
0: Sur le chemin du boulot, Christian?
1: Ouais, déjà depuis une heure, ouais, à peu près. Ouais. Je suis arrivé à 5h.
0: Vous avez repris cette semaine?
1: Oui, j'ai repris lundi matin, après 15 jours de vacances, donc tout va bien, en pleine forme.
0: Bon, ouais. Bah tant mieux, vous avez l'air en pleine forme en tout cas. Et vous faites quoi de beau, Christian?
1: Alors, je dirige une entreprise d'agroalimentaire. Je fournis les bouchers charcutiers pour leur vendre des boyaux, des épices pour toute leur fabrication.
0: Ah oui, pour faire les saucisses.
1: Les saucisses, saucissons, voilà. Donc, on est en pleine saison de barbecue, évidemment. Donc, une saison très forte.
0: Voilà. Voilà. Pour bien lancer votre journée, vous allez pouvoir entrer dans l'ascenseur RTL dont les portes s'ouvrent devant vous. Trois questions, trois cadeaux. On monte à la rédaction pour commencer. Question d'actualité populaire, Christian. Si vous êtes un fidèle auditeur d'RTL, il n'y aura aucun problème. Aujourd'hui, c'est l'anniversaire d'un des plus grands animateurs radio. La référence pour beaucoup d'entre nous. Il fête ses 85 ans. Il a animé, bon, moult émissions, mais Casino Parade, par exemple. Moi, c'est ce qui m'a marqué le plus quand j'étais gamin. C'est lui qui a vraiment popularisé la valise. Il s'agit de qui?
2: Ben oui. C'est une très jolie fille qui arrive chez le médecin et qui lui dit, docteur, je sais pas ce que j'ai un léger problème. Exprimez-vous. Voilà. Lorsque j'enlève mon soutien-gorge, j'ai les seins qui remontent. Ah, elle dit oui, effectivement, c'est pas fréquent. Dit, bon, écoutez, il y a qu'une seule solution. Voulez-vous me montrer ça, je vous prie? Et la fille est superbe. Elle a une poitrine colossale et elle enlève son soutien-gorge et à ce moment-là, les seins remontent. Alors le toubib la regarde et lui dit, ça, c'était, j'ai jamais vu ça de ma vie, c'est tout à fait extraordinaire. Elle lui dit, mais c'est grave, qu'est-ce que j'ai? Il dit, écoutez, je ne sais pas ce que vous avez. Et à ce moment-là, il regarde son sexe et il dit, mais je constate que c'est contagieux.
0: Voilà, Fabrice dans les grosses têtes, on voulait juste vous passer ce petit extrait, on l'embrasse bien fort. Allez, on monte au deuxième pour le plaisir. Et spécialité culinaire, la nonnette de Dijon. Je sais pas si vous connaissez, c'est une spécialité sucrée de Bourgogne. De quoi s'agit-il? C'est un petit pain d'épices rond fourré à la confiture ou à la marmelade d'orange, ou alors c'est un caramel mou au chocolat enrobé de sucre cuit.
1: La première.
0: Ouais, c'est un petit pain d'épices rond, vous avez raison. Le caramel mou au chocolat enrobé de sucre cuit, c'est le négus de Nevers, qui est très bon aussi. On est sur un sans faute, hein, 2/2, on est bien. On monte au troisième, à la discothèque. Alors, on pouvait pas passer à côté, on a évoqué l'anniversaire joyeux de Fabrice, mais c'est aussi un triste anniversaire ce 20 août. En 1980, ce chanteur nous quittait.
3: Mais l'Amérique, l'Amérique, je veux la voir et je veux...
0: Le grand Joe Dassin, Christian.
1: Absolument.
0: De quelle nationalité était-il, français ou américain?
1: C'est le piège, je pense qu'il est américain.
0: Eh bien évidemment, vous n'êtes pas tombé dedans, bravo. Le fils du grand Jules Dassin, un nom qui évoquera des choses à Stéphane Boutsock dans quelques instants. Mais avant cela, la bonne nouvelle, c'est que vous avez fait un 3 sur 3, la montre RTL, le bon d'achat de 100€, le coffret Wonderbox. Et Christian, l'inscription pour le tirage demain pour gagner une semaine dans un camping Tikayan.
1: Ouais, et un petit bonjour aux habitants de Bourg-en-Bresse, où je suis le président du club de rugby professionnel.
0: Oh, bah voilà, on les salue. C'est un club qui est en quelle division?
1: Au niveau national, et nous commençons notre championnat demain soir à Orléans.
0: Eh ben, voilà, on vous souhaite une belle saison au club de rugby de Bourg-en-Bresse. Merci Christian d'avoir été avec nous. Bonne journée, président.
1: Merci à vous, passez une bonne journée.
0: Merci. Bonjour à Stéphane et
4: bonjour
0: à Marina.
4: Miguel, bonjour tout le monde.
5: Bonjour Miguel, bonjour à tous.
0: Jules Dassin, ça vous parle bien sûr.
6: Bah oui. Cinéma, son papa était évidemment un grand cinéaste.
0: Exactement.
6: Évidemment.
0: Bon, belle journée à vous.
6: Bah, à demain.
5: Merci,
6: alors.
5: À demain.
0: Avec plaisir pour la dernière.
6: Bonjour à toutes et à tous, excellent début de journée avec nous, une fois encore jusqu'à 9h15. On va faire le tour complet de l'actualité, mais aussi prolonger un peu ces vacances qui tirent à leur fin pour certains et commencent pour d'autres, les vénards. Un été 2026 qui restera malheureusement dans les mémoires à cause de sa chaleur excessive. Responsable, c'est confirmé, d'une hausse importante du nombre de morts à 8h15. On va y revenir avec nos invités, le chef de service réanimation de l'hôpital Lariboisière à Paris et puis le maire d'une petite commune, Bavilliers, en Bourgogne. Bourgogne-Franche-Comté, vous l'entendrez, tous deux ont dû s'adapter face à la canicule. Je salue au passage Marina Giraudot. Bonjour Marina.
7: Bonjour Stéphane.
6: Vous nous confirmez bien que pour l'instant, tout ça est derrière nous.
7: Exactement. Aujourd'hui se termine cette vague de chaleur qui avait commencé le 28 juillet. Record de la plus longue vague de chaleur en France. Ex aequo avec juillet 1983. Les températures sont en effet en baisse.
6: Chaud aussi le débat qui s'engage sur le prochain budget de l'État. Une idée sur la table. Geler certaines pensions de retraite. Explication l'information à suivre à 8h moins le quart grâce à l'économiste Mathieu Plane. Au programme aussi, des plongeons qui font le chaud et les froids, ceux des jeunes Marseillais sur la corniche de la cité phocéenne. Les glaces, produits stars de la saison, elles nous rafraîchissent un peu, mais elles ne se valent pas toutes, vous l'entendrez. Et puis côté musique, deux divas qui vont redécouvrir la chaleur des salles de concert, Dorothée et Céline Dion. Voilà le programme. Merci d'avoir choisi RTL pour démarrer ce jeudi 20 août 2026. Il est 6h.
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6: Le journal présenté par Fanny Marceau. Bonjour Fanny.
5: Bonjour Stéphane, bonjour à tous.
6: Cette question à la une, se souviendra-t-on de l'été caniculaire qu'on vient de passer quand il faudra voter pour l'élection présidentielle?
5: Chaleur, sécheresse, incendie, vont-ils faire pencher l'élection? Parole de français dès le début de ce journal. Comment se faire indemniser quand on a subi la cyberattaque des sites du gouvernement? On va vous donner des conseils. Dans ce journal, on parlera également du cuivre. Ses prix flambent, 14 000 euros la tonne. Une aubaine pour les voleurs. Et puis en football, pas de pelouse pour le PSG, la faute aux canicules à répétition. Le premier match des Parisiens aura donc lieu finalement chez leur adversaire à Rennes.
6: La vague de chaleur que nous venons d'affronter est donc la plus longue depuis le début des relevés météo ex aequo avec celle de 1983. C'est ce que nous révélait hier soir Météo France.
5: La plus longue, mais probablement pas la dernière. Et avec elle, la sécheresse, les incendies, des catastrophes à répétition qui ont rythmé notre été et nous ont fait basculer de plein pied dans ce que les experts pressentaient depuis longtemps, les conséquences palpables du réchauffement climatique. Un choc de réalité, Arthur Bélier, qui pourrait impacter l'élection présidentielle dans 8 mois.
8: Oui, une prise de conscience aussi bien en ville comme ici à Chartres où Bastien, jeune papa, a vécu cet été comme une bascule.
9: Moi, ça me passait un peu au-dessus avant et là maintenant c'est vraiment waouh. On le prend un peu pleine face et on se disait on a 10 ans, 20 ans devant nous et en fait là on l'a pris pleine poire. C'est la première fois où je m'en rends compte vraiment où si ça continue comme ça, ça va vraiment être compliqué quoi.
10: Vous allez vous souvenir de cet été-là au moment de voter en avril?
9: Exactement, je me disais mais ça faudra bien le retenir à ce moment-là parce que

0: ça qui va faire que mon vote va être différent, ça changera rien.
1: Pour elle, c'est à chacun de s'adapter individuellement.
2: Arthur Bélier du service politique d'RTL, le réchauffement climatique à l'heure de l'élection présidentielle, sujet qui sera évidemment au cœur des universités d'été des écologistes qui s'ouvrent aujourd'hui et jusqu'à samedi à Grenoble. De même pour les insoumis à Châteauneuf-sur-Isère, c'est près de Valence, jusqu'à dimanche.
3: Et pendant ce temps, le gouvernement, lui, fait face à sa nouvelle tempête, une cyber-tempête.
2: Oui, des millions de données volées aux Français sur les sites du fisc et de l'éducation nationale. Hier, le Premier ministre a demandé à l'Agence nationale de la sécurité des systèmes d'information, l'ANSSI, de constituer une nouvelle unité cyber pour offrir une réponse opérationnelle plus réactive. Peu de ministères sont au niveau requis en France, déplore Sébastien Lecornu. Et si vous êtes concerné par ce vol de données, comment être indemnisé? Écoutez les conseils de maître Jamel Belaoussi. Il est avocat au barreau de Marseille, spécialisé en cybercriminalité.
4: Conserver la preuve que vous êtes victime de la fuite de données. Et ensuite, soit l'auteur de l'infraction est trouvé, donc vous pouvez vous constituer partie civile devant la juridiction pénale. Vous avez une deuxième voie qui nécessite la preuve qu'ils ont commis une faute dans la gestion des données. Dès que vous avez cette preuve, vous pouvez vous retourner vers un juge pour demander une indemnisation suite à cette faute. S'il y a eu des conséquences directes telles que des escroqueries, vous pouvez demander l'indemnisation de ce préjudice matériel. S'il y a aucun préjudice matériel, vous pouvez quand même demander une indemnisation qu'on appelle le préjudice d'angoisse, c'est-à-dire le simple fait que vos données ont fuité génère chez vous une angoisse. Ce ne sont pas des montants très élevés, entre 500 et 2000 euros.
2: Maître Jamel Belaoussi au micro RTL d'Elissar Mokadim.
3: Et puis un autre marché tient pour les voleurs, Fanny, celui du cuivre. Le cours de ce métal s'envole, plus 14% depuis le mois de janvier.
2: Soit 14 000 dollars la tonne en ce moment. C'est un record, Flora Granchette.
5: Oui, jamais le prix du cuivre n'a été aussi haut, car nous produisons toujours plus d'électricité. Et il faut du cuivre partout, dans les câbles, les réseaux électriques, les batteries, les équipements. Deux secteurs sont particulièrement gourmands en énergie. Les infrastructures liées à l'intelligence artificielle et à la transition énergétique. Mais le problème, c'est que l'offre en cuivre, elle, ne suit pas, comme l'explique l'économiste Philippe Chalmin.
6: Nous n'avons pas de grands projets qui soient prêts à démarrer. Mettre en train une mine de cuivre, c'est un processus long, difficile et coûteux.
5: Autre raison qui fait exploser le cours du cuivre, la menace de droits de douanes américains qui pousse les opérateurs de marché à livrer un maximum de cuivre aux États-Unis. Résultat, les stocks s'épuisent. Pour Philippe Chalmin, le cuivre devient presque plus précieux que le pétrole.
6: C'est là matière première stratégie de la première partie du 21e siècle. Les équivalents, le développement de l'hydrogène, etc. Pour l'instant, ça n'est pas opérationnel.
5: Selon l'économiste, le prix du cuivre risque de continuer d'augmenter et de dépasser largement les 15 000 dollars la tonne.
2: Flora Granchette, notez que la semaine dernière à Perpignan, 7 gros câbles de l'opérateur Orange ont été sectionnés, privant d'internet 2 000 abonnés à DSL. Ce sont surtout les commerçants du centre-ville qui trinquent, impossible pour eux d'utiliser leurs terminaux de paiement en carte bleue. On en parle tout à l'heure dans le journal de 7h.
3: Et on apprend ce matin la Légion d'honneur de François Fillon, suspendue pour 10 ans.
2: Le décret a été publié au journal officiel plus d'un an après la condamnation de l'ancien Premier ministre dans l'affaire des emplois fictifs de son épouse Pénélope, le fameux Pénélope Gate. Un autre décret publié aujourd'hui le suspend également pour 10 ans de l'Ordre National du Mérite, dont il est grand croix.
3: Il est 6h06, on passe à l'actualité internationale. Au moins 6 morts cette nuit en Ukraine, dont 5 à Kiev, victimes de bombardements.
2: Plus de 4 ans après le début de l'invasion de l'Ukraine par la Russie, les frappes se sont intensifiées des deux côtés du front. L'Ukraine multiplie elle aussi les attaques de drones contre les Russes. Elle cible surtout les raffineries et autres réserves d'hydrocarbures du pays, ce qui rend l'approvisionnement en carburant difficile dans plusieurs régions russes, même à Moscou, comme l'a constaté le correspondant d'RTL, Félix Grasso.
7: Une trentaine de voitures font la queue devant cette station-service du grand centre de Moscou. Il faut dire qu'elle offre à ses clients la gamme complète des carburants. Les gens sont calmes et attendent leur tour en restant philosophes, comme l'explique Oleg.
8: Il faut faire la queue 20 minutes et nous comprenons tous pourquoi. Ce serait la même chose dans n'importe quel autre pays qui serait bombardé.
7: Même si les autorités ont restreint la diffusion d'images des frappes ukrainiennes sur les réseaux, la population est tout à fait consciente de ce qu'il se passe. Fin juin, Moscou avait connu des pénuries de carburant pendant quelques jours avant que tout ne rentre dans l'ordre. Mais la poursuite des attaques ukrainiennes sur les infrastructures énergétiques et notamment la frappe de la semaine dernière qui a mis hors service pour plusieurs mois une importante raffinerie située à la frontière avec le Kazakhstan a contraint les autorités à reconnaître que l'approvisionnement du pays en carburant était perturbé, une situation qui n'impressionne pas Sergueï pour autant.
9: Nous sommes habitués

0: J'ai pu faire le plat en 3 minutes et c'est beaucoup, mais tout est relatif dans la vie. J'ai connu un temps où il fallait attendre plusieurs jours pour remplir un jerrycan, alors tout peut arriver.
1: Porter la guerre sur le territoire russe pour démoraliser la population et amener le Kremlin à la table des négociations, c'était le but de la campagne d'attaque massive lancée par Kiev, mais pour l'instant, loin d'être démoralisé, les moscovites s'adaptent aux contraintes.
2: Félix Grasso à Moscou pour RTL.
3: Le football, Fanny, et le PSG qui est privé de pelouse pour sa rentrée en Ligue 1.
2: À tel point que son premier match de la saison, dimanche, ne pourra pas se tenir au Parc des Princes. Il aura finalement lieu à Rennes. Décision de la Ligue de football professionnel qui a constaté hier l'état déplorable du tapis vert parisien. La faute à la sécheresse, Philippe Sansfourche.
4: Oui, le dernier épisode de canicule sur l'Île-de-France aura été fatal à cette pelouse du Parc des Princes, déjà peu fringante ces dernières semaines et désormais dangereuse pour l'intégrité physique des joueurs. Mais pourquoi le terrain s'est-il à ce point dégradé, plus que dans d'autres stades, considérant que le PSG possède l'équipe de jardiniers la plus pointue de Ligue 1? Eh bien parce que, contrairement à la grande majorité des enceintes, la pelouse du Parc des Princes n'est pas posée en rouleau sur le sol et régulièrement remplacée, mais plantée naturellement comme un vrai gazon de jardin anglais, qui plus est renforcé par des fibres synthétiques pour améliorer son enracinement. Une technologie hybride de pointe qui fait de cette pelouse un billard, l'un des plus beaux terrains d'Europe tout au long de l'année. Toute l'année, sauf l'été où la chaleur fait davantage souffrir ce gazon jusqu'à devenir impraticable. Dans l'urgence, une solution de remplacement de la pelouse va donc être opérée par le club pour pouvoir assurer la tenue des prochaines rencontres, à commencer par PSG Monaco le 4 septembre prochain.
2: Philippe Sansfourche du service des sports d'RTL.
3: On termine avec les courses, ça se passe en nocturne à Deauville, départ 20h15.
2: Dominique Cordier vous conseille de jouer le 8, le 3, le 2, le 7, le 6, le 11, le 16, l'outsider d'RTL, c'est le 6, Mickey.
3: C'était le journal signé Fanny Marceau, la météo, Marina, on va revenir donc sur cette fin de canicule et puis une situation qui est quand même assez chaotique. Mais d'abord, on parle des températures qui sont en nette baisse.
5: Oui, déjà ce matin, pour les pas mal de régions du nord, hein, sur le sud, il fait encore chaud puisqu'on a 27 à Marignane, 26 à Toulon, mais on a seulement 13 à Nantes, 14 à Rouen, 16 à Paris. Ça y est, c'est terminé les 20 degrés, notamment sur certaines villes du nord. Et cet après-midi, ça va bien baisser aussi dans le sud, terminé les 35 degrés.
3: Enfin.
5: 35 degrés, c'est le seuil de très forte chaleur. Ouais. Donc ça, c'est terminé. On aura 32 à Perpignan, 31 à Montpellier, 30 à Marseille. C'est 6 degrés de moins qu'hier. 28 à Montélimar, il en faisait 39 hier. On aura 26 à Grenoble, baisse de 11 degrés. 25 à Paris, 22 à Lille et 20 à Cherbourg. Ça, c'est la bonne nouvelle côté température. Et puis, c'est vrai que ce sera orageux. Sachez que là, il y a une vigilance orange aux orages pour 3 départements. La Drôme, l'Isère et l'Ardèche. Il y a des orages là en ce moment dans le sud-est, mais c'est surtout cet après-midi à partir de 15h qu'on attend des orages violents et surtout des cumuls de pluie importants. On va vraiment surveiller la zone qui va des Pyrénées au Massif central jusqu'aux Alpes. Pour les autres régions du Nord, c'est beaucoup plus calme, un ciel avec de belles éclaircies, quelques passages nuageux et des averses en allant vers la Manche et la Bretagne.
3: Merci Marina.
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3: Un extrait du podcast Coupable, non coupable, signé Nathalie Renaud. Elle y retrace étape par étape des procès d'assises. Exemple, celui de Jean-Paul Gournier, chirurgien condamné en 2008 à 25 ans de réclusion criminelle pour avoir empoisonné ses parents. Écoutez, nous sommes au dernier jour des audiences. Le président l'interroge sur sa version des faits.
7: J'ai la conviction que maman s'est suicidée et elle a toujours dit qu'elle n'emporterait papa avec elle. Pour Jean-Paul Gournier, sa mère était diminuée physiquement. Elle ne supportait plus les infidélités répétées de son époux avec une prostituée qu'il avait même emmenée jusqu'au domicile conjugal. Alors l'accusé a expliqué à la cour son scénario du drame.
8: Dès que les soupçons se sont portés sur lui et durant toute l'instruction de l'affaire, le chirurgien n'a eu de cesse de clamer son innocence.
9: Je suis innocent des faits qu'on me reproche. Je voudrais pas qu'il y ait l'ombre d'un doute, mais bon, ça c'est un autre débat.
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3: Et à 6h12, on vous emmène sur la route de l'été, nos reporters, à votre rencontre dans une région, quelque part en France. C'est le cas des Bouches-du-Rhône cette semaine. C'est avec vous, Valentin Boisset. Bonjour.
10: Bonjour à tous.
3: Valentin, direction la Corniche de Marseille, parce que c'est ici que de nombreux jeunes Marseillais s'exercent au plongeon sauvage. Une pratique impressionnante, mais dangereuse, contre laquelle la mairie tente de lutter.
10: Oui, des plongeons parfois spectaculaires. Ils sont trois amis, entre 15 et 16 ans, avec pour seule protection leurs shorts de bain et des baskets.
11: Vous avez sauté d'où ?
12: En bas. Je sais pas, moi j'aime bien la sensation dans les airs.
10: Nous sommes à plus de 10 mètres au-dessus de l'eau. En dessous de nous, il y a des rochers, mais surtout la mer un peu plus loin. C'est ici qu'Alex et ses amis sautent chaque jour de l'été.
11: Là, il y a combien de mètres, par exemple ?
12: 44. Ça fait longtemps que je saute de ces hauteurs, j'ai l'habitude. J'aime bien passer du temps dans les airs, après il y a des figures. C'est juste c'est un sport comme un autre. Hein.
10: Un sport comme un autre, mais tout de même un peu dangereux. Le groupe affirme toujours sauter à trois en cas d'accident.
13: Tant que tu prends la sécurité en compte, il n'y a pas de problème.
11: T'as jamais eu de problème ?
13: J'ai eu quelques problèmes où j'ai évité la sécurité. J'ai sauté sans personne dans l'eau, j'ai touché un rocher, ça a été dangereux pour moi. J'ai réussi à remonter sans personne, mais c'est dangereux. J'ai eu de la chance, oui, j'ai eu de la chance.
11: Et ça te procure quoi de sauter ?
13: Énormément d'adrénaline. Il faut aller chercher de plus en plus haut, ça procure de l'adrénaline, des endroits qui font plus peur, avec des rochers devant pour aller sauter plus loin. C'est ça que j'aime beaucoup.
10: Alors des médiateurs de la ville de Marseille interviennent chaque jour à cet endroit.
12: On saute jamais. Regardez, là, on est trois. Hein.
14: Les jeunes, je vous comprends. Je comprends, on a tous été jeunes. Vous pouvez sauter à 2 ou à 40, ça ne changera pas la donne. Ça reste un sport extrême. Donc, qui dit extrême, dit danger.
10: Mais un peu plus loin, un groupe se filme en train de sauter.
15: Nous, on a beau être là, faire de la prévention, mais dès qu'ils nous voient partir, ils en profitent et puis ils sont encouragés par les plagistes. C'est ça aussi qui nous empêche un peu de faire notre travail. Quand ils voient les jeunes prêts à sauter, ils les encouragent en leur criant « saute, saute, saute ».
10: Alex et ses deux amis vont discuter pendant une heure avec les médiateurs, mais à la fin, ils resteront en place.
3: Et on le rappelle, hein, Valentin, chaque année, il y a des morts et des blessés.
10: Oui, c'est ce qu'explique Jérôme, le chef des médiateurs. La semaine dernière, il y a eu un mort. Cette semaine, un autre jeune homme s'est gravement blessé à seulement quelques centaines de mètres d'ici.
14: On a un jeune qui a sauté, qui avait 15 ans. Il a sauté à peu près entre 3 et 4 mètres. C'est qu'il y avait beaucoup de houle. Et en fait, quand il a voulu remonter, il y a une série de vagues qui arrivait et qui l'ont projeté contre le rocher. Et puis, donc, il a perdu connaissance. Et heureusement, les secours sont intervenus rapidement et ont pu lui sauver la vie.
10: Des arguments qu'entendent ces jeunes plongeurs, mais ils estiment qu'ils pratiquent un sport à part entière qui demanderait donc un encadrement.
12: Ils nous sensibilisent. Après, moi, ça fait 2 ans qu'on me sensibilise là-dessus. Ouais. Mais juste, ça, c'est dommage qu'il n'y ait pas d'espace adapté. La mairie en a parlé, mais si c'est pour dans 5 ans, ça sera dans longtemps pour nous.
10: La mairie en parle effectivement, mais pour l'heure, les espaces sécurisés restent uniquement les plages du littoral. Qui, elles, sont surveillées.
3: Oui, et puis tout ça est quand même interdit. Ces jeunes, d'ailleurs, peuvent être sanctionnés par la police municipale.
10: Oui, depuis 2006, à Marseille, un arrêté municipal prévoit une amende de 150 euros. Wassila Hamash est conseillère municipale déléguée à la médiation sociale. Elle accompagne parfois ses médiateurs sur la corniche.
16: On trouve ça spectaculaire, mais on sait aussi que quand ça vire au drame, c'est une catastrophe. Des personnes qui finissent tétraplégiques, des personnes qui finissent paralysées. Le premier objectif, c'est pas de pourrir la vie des jeunes marseillais, c'est de les mettre en sécurité et qu'il n'y ait aucune situation qui vire au drame et qui traumatise des familles entières. Nous, en tout cas, on a décidé de mettre les moyens là-dessus.
10: Pour les récidivistes, la mairie a aussi mis en place des stages de citoyenneté au cours desquels des plongeurs blessés sur cette corniche par le passé viennent témoigner.
3: RTL sur la route de l'été avec ce matin Valentin Boisset et les adeptes des plongeons sauvages à Marseille. Dans un instant, votre rendez-vous santé, ça va beaucoup mieux aussi l'été. Peut-être avez-vous pris quelques kilos. En profitant des bonnes choses en cette saison estivale, on va vous donner des conseils. Et puis juste après, nos tête-à-tête, laissez-vous tenter avec ce matin.
17: Allô, allô, monsieur l'ordinateur.
3: Même Marina Giraudot championne. C'est vous dire. Dorothée se confie à notre micro. À tout de suite, bon réveil. Il est 6h16.
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3: Ça va beaucoup mieux aussi l'été. Tous les matins, notre diététicienne Violette Baboxet vous donne des conseils pour vous sentir bien et prendre soin de vous à l'approche de la rentrée. C'est vrai, ça commence à se préciser. Bonjour Violette.
23: Bonjour Stéphane, bonjour à tous.
3: Aujourd'hui, on va évoquer les bonnes résolutions avant cette fameuse rentrée, quand on a la mauvaise surprise de voir la balance qui affiche 1 ou 2 kilos de plus. Violette, on va rentrer de vacances là, ça va arriver dans les jours qui viennent. C'est quoi les bons réflexes ?
23: Alors, je pense qu'avant même de parler de se reprendre en main, il faut déjà se demander ce que signifient réellement les quelques kilos qu'on peut voir en plus sur la balance. C'est quand même une chose importante à rappeler, le poids et la graisse corporelle, c'est pas exactement la même chose. Exactement, la balance, elle mesure tout ce qui compose notre corps. Donc la graisse bien sûr, mais aussi l'eau, les muscles, les organes, les aliments qu'on est en train de digérer. Et donc quand on prend 1 ou 2 kilos en quelques jours, ça signifie pas forcément qu'on a pris 1 ou 2 kilos de graisse.
3: Oui, alors on l'a quand même à peu près tous et toutes vécu cet été. On a parfois l'impression d'avoir un tout petit peu explosé le compteur, si vous voulez.
23: C'est vrai que c'est une impression qui est très fréquente, mais on sous-estime souvent ce qu'il faut réellement manger pour prendre ne serait-ce qu'un seul kilo de graisse. Pour ça, il faut consommer près de 8000 calories en plus de nos besoins. Et donc, pour donner un ordre d'idée, ça correspond à une quinzaine de burgers de fast-food en plus de votre alimentation habituelle.
3: Oui, bon courage. Qu'est-ce qui explique, Violette, qu'on pèse parfois plusieurs kilos de plus après avoir fait quelques repas un peu copieux?
23: Alors si c'est une variation qui est apparue en quelques jours, donc vous avez fait un week-end un petit peu festif, puis vous pesez le lundi, vous voyez qu'il y a 2 kilos de plus sur la balance, c'est beaucoup plus probable que ce soit lié à ce qu'on appelle de la rétention d'eau. On consomme généralement beaucoup plus de glucides, de sel, parfois un petit peu plus d'alcool, et donc tous ces aliments peuvent modifier temporairement la quantité d'eau que notre organisme retient. On a aussi plus d'aliments dans notre tube digestif qu'en temps normal, et donc tout ça fait que le poids peut augmenter rapidement, et il va généralement redescendre ensuite naturellement dans les jours qui suivent.
3: Est-ce qu'une petite détox, ça aussi c'est très à la mode, ça peut faire du bien ?
23: Alors non, pas vraiment. C'est vrai que l'idée de la détox, elle est très séduisante, puisqu'elle donne l'impression qu'on tourne la page et qu'on laisse les excès derrière nous pour repartir sur de bonnes bases. Mais le problème, c'est que le concept même de détox, de détoxifier son corps, c'est essentiellement un concept marketing.
3: Il y a plein de produits, même les yaourts quasiment.
23: Il y en a plein, des infusions, des cures, des jus, des compléments alimentaires. Notre organisme possède déjà des systèmes qui sont très efficaces pour éliminer toutes les substances dont il n'a pas besoin. Donc on a notre foie, nos reins, nos poumons, notre intestin qui participe à ça. Et surtout, on n'a aucun jus ou aucun de ces produits qui a montré scientifiquement sa capacité à nettoyer, à purifier l'organisme.
3: Alors, on va être concret, comme à chaque fois avec vous, Violette. On rentre de vacances, là, on fait quoi ?
23: Tout simplement, vous reprenez tranquillement vos habitudes, vous retrouvez votre alimentation habituelle, vous retrouvez parfois aussi un rythme de sommeil un petit peu plus régulier, et puis surtout vous laissez le temps à votre organisme. Parce que ce qui est important, j'aimerais quand même le rappeler, c'est pas ce que vous faites pendant 15 jours dans l'année, c'est ce que vous faites les 350 autres jours.
3: Merci Violette, on va retrouver tous vos conseils sur les réseaux sociaux violette.diète sur Instagram, et puis dans une semaine, le 26 août, on ne ratera pas la sortie de votre livre Le Grand Guide de la Nutrition et de la Perte de Poids.
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3: 6h21, bienvenue si vous nous rejoignez sur RTL. À suivre dans le journal de 6h30, deux hommes placés en garde à vue après la découverte du corps calciné d'une influenceuse de 29 ans dans le Gard. C'était le 12 août dernier. Enquête ouverte pour assassinat. Le bilan provisoire de cet été caniculaire, 7300 morts à cause des vagues de très forte chaleur. Les trois quarts de ces victimes sont des personnes de plus de 75 ans et plus de la moitié de ces décès est survenu à l'hôpital.
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3: Et les tête-à-tête de Laissez-vous tenter ce matin, le retour d'une idole des années 80-90.
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3: Et oui, cette année, Dorothée remontait pour la première fois sur scène après 16 ans d'absence. Elle va y revenir en novembre et décembre prochain avec 9 nouveaux concerts. Dorothée s'est confiée à un de ses grands fans, Laurent Marsic.
1: Bonjour Dorothée.
2: Bonjour.
1: Merci de nous accorder ces quelques minutes d'entretien. Je sais que vous n'aimez pas beaucoup parler de vous. Est-ce que vous me promettez d'essayer ce matin ?
2: Je vous promets d'essayer.
1: Vous continuez à recevoir du courrier de fans. Il paraît que vous en recevez chaque semaine encore.
2: Absolument. Et des cinq entiers. C'est poignant parfois. Très souvent, c'est « je n'ai jamais osé vous écrire, mais maintenant je prends la plume, mon courage à deux mains pour vous parler ». Et là, ils se confient. Et il y a toute leur jeunesse, tout ce qu'ils ont vécu au travers de la télé. Et là, je peux vous assurer qu'on a des messages, mais à pleurer. D'émotion, bien sûr.
1: Vous répondez ou pas ?
2: Ah ben bien sûr. Ah bah ben oui.
1: On a le sentiment que rien ou presque n'était calculé dans votre vie.
2: C'est vrai. Je réagis beaucoup à l'instinct.
1: En 1973, il y a une rencontre fondatrice pour vous avec Jacqueline Joubert, qui a le même prénom que votre maman. C'est elle d'ailleurs qui vous baptise Dorothée. Pourquoi Dorothée ?
2: Parce qu'elle trouvait que Frédéric était un prénom androgyne. Et ça lui plaisait pas.
1: D'accord, et elle a pris Dorothée comme ça au hasard ?
2: Oh non, on a cherché, on a sorti tous les prénoms. Alors Dorothée est venue comme ça. Je crois qu'elle pense à Dorothée Lamour ou une actrice de ce style. Puis pourquoi pas ?
1: Parce qu'après la suite, c'est un vrai tourbillon. Comment vous avez vécu ces années-là ? Est-ce que vous avez eu l'impression que tout allait vite ? Peut-être parfois un peu trop vite ?
2: Tout allait très très vite, oui. Mais on prenait quand même le temps de faire les choses bien.
1: Il y a les émissions à la télé et puis il y a la chanson. Ce pourquoi vous remontez.

0: d'écouter.
1: Là, on est en 1980 et Jean-Luc Azoulay et Claude Berda, les patrons de la société AB Productions, qui produisent votre émission du Club Dorothée sur TF1, vous proposent de chanter, mais vous refusez. Pourquoi ?
2: Oh bah alors ça, non, je voulais pas chanter. Mais je voulais pas chanter. Et non, c'est Jean-Luc qui a dit, si, il faut qu'elle chante la petite là. On va la faire chanter. Allô.

0: vous confronter et en 15 ans de chansons, 1982-1997, il y en a eu après, mais ce sont 15 albums originaux, 20 millions de disques vendus, vous avez tourné plus de 100 clips. Finalement, de contrainte, la musique, elle est devenue un plaisir, non ?
1: Oh ben non, je me suis fait piéger encore une fois.
0: La vie, elle est toujours faite de haut et de bas. Est-ce que vous avez des regrets ?
1: Ça sert à rien d'avoir des regrets, donc on les met de côté très vite. Et on les jette à la poubelle.
0: Si on devait se quitter avec une chanson, laquelle vous choisiriez dans tout votre répertoire ? Et pourquoi ?
1: J'aimerais bien, pour faire une chanson justement. Parce qu'à l'époque, c'était tout à fait différent de celle que j'enregistrais. Je la trouve très jolie. Et en plus, ce qui est très amusant, c'est que certains instituteurs la font apprendre à leurs élèves dans les écoles. C'est un bon critère. Mmh. Non, mais je trouve jolie cette chanson.
0: Un jour, on aura d'ailleurs peut-être une école Dorothée ?
1: Ah non.
0: Pourquoi ?
1: Oh non, non. En l'école, c'était pas mon truc.
0: Merci beaucoup, Dorothée.
1: Merci, Laurent. Bonne journée.
2: Pour faire une chanson qui aille dans toutes les maisons.
3: Dorothée, Laurent Marsic, c'était notre tête-à-tête. Laissez-vous tenter de ce jeudi matin. À suivre sur RTL. Après la chanson, le rire. Dans quelques instants, le meilleur de vos grosses têtes. Très bon réveil.

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2: Et le meilleur de vos grosses têtes, tiens un extrait, vous connaissez le journaliste, découvrez donc ce matin l'humoriste Christophe Barbier.
3: Poutine, en visite dans une école russe, demande aux élèves de lui poser des questions. Igor lève la main. J'ai deux questions, monsieur le président. La première, pourquoi la Russie a-t-elle envahi la Crimée? Et la deuxième, pourquoi la Russie a-t-elle envahi l'Ukraine? À ce moment, l'heure de la récréation sonne. À la reprise des cours après la récréation, Poutine demande qu'on lui pose une autre question. Un autre élève lève la main et déclare « Monsieur le Président, j'ai quatre questions. Pourquoi la Russie a-t-elle envahi la Crimée? Pourquoi la Russie a-t-elle envahi l'Ukraine? Pourquoi l'heure de la récré a-t-elle sonné avec 20 minutes d'avance? Et dernière question, où est passé Igor ?»
2: Les grosses têtes à retrouver également tout l'été, 15h30, 18h. Autour de Laurent Ruquier. Juste avant 6h30, tiens, on va souhaiter deux anniversaires. D'abord le premier, je suis très ravi de le faire. Ça concerne une grande figure de notre maison. Il a 85 ans aujourd'hui. C'est un animateur mythique, c'est Fabrice.
4: Oh, mais oui, évidemment.
2: Et je vous propose, puisqu'on a un peu de temps, d'écouter un extrait mythique d'une des émissions phares de RTL. C'était Casino Parade. Écoutez.
5: Monsieur Chéniaud, nous sommes en direct sur l'antenne de RTL. Dans l'émission Casino Parade, vous m'entendez bien?
6: Oui, va te faire reculer.
5: Ah oui. Remarquez, la somme est belle, mais quand même. Jusqu'ici, j'ai maintenu mon intégrité corporelle. Et malgré les aléas de ce métier, j'entends continuer ainsi.
2: Le talent d'improvisation de Fabrice, on le salue, je l'embrasse. Pour vous, 85 ans aujourd'hui, et puis musique, Robert Plant, 78 ans. Your head is humming and it won't go in case you don't know. 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L'ex-leader de Led Zeppelin fête aussi son anniversaire. Aujourd'hui, soyez les bienvenus. Nous sommes jeudi matin et il est 6h30.
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2: Votre journal avec Aude Vernuccio. Bonjour Aude.
7: Bonjour Stéphane, bonjour à tous.
2: À la une, le corps retrouvé brûlé dans le Gard est bien celui de l'influenceuse portée disparue depuis une semaine.
7: Sonia Bellina, 29 ans. Deux suspects ont été arrêtés et placés en garde à vue, indique le parquet de Nîmes. L'incendie en Lozère qui a parcouru plus de 200 hectares hier soir est éteint ce matin. Les habitants évacués vont pouvoir rentrer chez eux. Union ou désunion? Quand les écologistes font leur entrée politique en ordre dispersé à Grenoble ce jeudi. Et puis en basket, Wemby Superstar, il emmènera l'équipe de France pour son premier match contre la Serbie. Match amical avant la suite des qualifications pour le Mondial.
2: Le corps retrouvé calciné à Saint-Gilles dans des vignes du Gard est donc bien celui d'une influenceuse de 29 ans.
7: Sonia Bellina, elle était portée disparue depuis le 12 août. La jeune femme était suivie par plus de 250 000 personnes sur le réseau social TikTok. Deux hommes ont été placés en garde à vue, soupçonnés d'avoir participé aux faits directement et indirectement. C'est ce qu'indique le parquet de Nîmes. Sophie Neumayer, est-ce qu'on connaît leur profil?
8: Eh bien, ils ont tous les deux la trentaine, déjà connus de la justice pour des faits d'atteinte aux personnes. Selon nos informations, l'un et l'autre étaient en contact avec la jeune influenceuse. La procureure de Nîmes précise qu'elle dispose d'éléments qui laissent supposer leur participation directe ou indirecte aux faits. Ils sont maintenant interrogés en garde à vue par les enquêteurs de la section de recherche de Nîmes. Maître Mourad Batik est l'avocat de la famille de Sonia Bellina.
9: Nous souhaitons que la vérité puisse faire son chemin et que ceux qui ont commis ce crime atroce, odieux et d'une sauvagerie sans nom, puisse être traduit devant des juridictions de jugement et sanctionné à la hauteur de leur crime.
8: Le soir de sa disparition, confie sa sœur sur les réseaux sociaux, l'influenceuse aux 260 000 abonnés sur TikTok avait dit avoir rendez-vous avec quelqu'un. Elle était sortie sans son sac, téléphone à la main. L'enquête doit maintenant déterminer pourquoi les deux suspects étaient en lien avec la jeune femme.
7: Merci Sophie Neumayer pour ces précisions. La France a été confrontée à 52 jours de canicule au total depuis le mois de juin, des comptes de Météo France. De leur côté, les autorités sanitaires commencent à prendre la mesure de l'impact de ces vagues de chaleur et dressent un bilan provisoire de la surmortalité. Sur les deux premières vagues en juin et juillet, on recense 7300 morts en excès au total.
2: Et notez que nous y reviendrons à 8h15 avec deux invités. Tout d'abord, Bruno Mégarban, chef du service de réanimation médicale à l'hôpital Lariboisière de Paris et le maire d'une petite commune de Bourgogne, Léo Prassé. Bruxelles.
7: Également à retenir ce matin, cette vigilance orange aux orages depuis une demi-heure maintenant, de forts cumuls de pluie et de la grêle possibles sur la Drôme, l'Ardèche et l'Isère. Le phénomène est prévu dès 15h.
2: Et cette pluie qui a déjà commencé à tomber par endroits a sans doute aidé les pompiers à éteindre l'incendie qui s'était déclaré hier soir en Lozère.
7: Plus de 200 hectares parcourus et deux hameaux évacués. Gabriel Laprade, vous avez joint le maire de Prévenchères tôt ce matin.
4: Oui, et l'essentiel est sauvé, me dit-il, c'est-à-dire les maisons d'Alzon et de Chalbos. La vingtaine d'habitants évacués pourront retrouver leur logement dans la journée. Hier soir, un pompier a été blessé. Il souffre de brûlures au deuxième degré, aux mains et aux jambes. 250 soldats du feu étaient encore mobilisés à la tombée de la nuit, soutenus au plus fort de l'incendie par 8 Canadairs et 3 Dash. À noter que le parc solaire du Rouge-Anel, le plus important d'Occitanie, n'a pas été menacé par les flammes.
7: Les précisions en direct de Gabriel Laprade, merci à vous. En Belgique, le feu historique qui a ravagé 3000 hectares dans les Fagnes est bien encerclé par les pompiers. Tous les habitants évacués ont reçu l'autorisation hier soir de rentrer chez eux. Plusieurs centaines d'habitants de hameaux belges et d'une commune allemande frontalière.
2: 6h33 sur RTL, c'est l'heure de la rentrée politique pour la gauche. Insoumis, écologistes et communistes vont multiplier les meetings et universités d'été.
7: Un coup d'envoi avec les écologistes à Grenoble aujourd'hui. Marine Tondelier espère encore conjurer, je cite, la chronique d'une défaite annoncée pour la gauche à 8 mois de la présidentielle. Elle appelle à des discussions du Parti socialiste jusqu'aux insoumis, tout en maintenant sa candidature. Et ça ne plaît pas à tout le monde au sein des Verts. Rentrée en ordre dispersé, Rachel Duceppe.
6: Oui, les écologistes divisés peinent à trouver une stratégie pour la présidentielle. La ligne officielle, celle de leur candidate. Marine Tondelier crie à l'union la plus large possible à gauche, la France insoumise comprise. Mais en attendant, elle maintient sa candidature. Incompréhensible pour Sandrine Rousseau, la députée s'oppose à cette campagne autonome et plaide pour des discussions avec la France insoumise. Marine Tondelier joue juste le coup d'après pour négocier le logo du parti au plus offrant, tacle un autre écologiste. Yannick Jadot va encore plus loin. Pour lui, toute candidature écologiste a perdu d'avance. L'ex-candidat à la présidentielle lance ce qu'il appelle un rassemblement transpartisan, social et écologique. L'objectif, rassembler la gauche non mélenchoniste, libre à chacun de déposer sa candidature, que ce soit un écologiste ou non.
7: Rachel Duceppe pour RTL, les Verts à Grenoble avec un discours de Marine Tondelier attendu ce soir. À 1 heure de route de la Valence, place aux Insoumis, tandis que le Parti communiste tiendra son université d'été à Toulouse. Fabien Roussel doit prendre la parole samedi. Cette vaste opération de déminage prévue aujourd'hui dans le Var, un obus de la Seconde Guerre mondiale a été repéré au niveau de la plage de la Nartelle, c'est à Sainte-Maxime. Un lourd dispositif de sécurisation est mis en place pour retirer cette bombe de 3 mètres. Les établissements de plage et les habitations situées dans un périmètre de 100 mètres sont évacués en ce moment et jusqu'à 9h du matin.
2: C'est l'une des images qui a marqué l'été. Des milliers de migrants qui tentent de passer la frontière espagnole à Ceuta, volte-face inattendue de l'Espagne ce matin.
7: Contre l'avis de l'Union européenne qui soutient le renvoi des mineurs non accompagnés, l'Espagne a décidé de venir en aide à 500 jeunes filles en danger, livrées à elles-mêmes suite à des viols signalés ces derniers jours et des risques sanitaires accrus. Aurélie Chameroy, vous êtes la correspondante de RTL en Espagne.
10: Oui, 500 jeunes filles mineures vont bientôt quitter Ceuta pour rejoindre différentes régions espagnoles de la péninsule. Cette décision du gouvernement fait suite à une quinzaine d'agressions sexuelles confirmées par la police. Un chiffre qui pourrait être bien inférieur à la réalité. Les très jeunes victimes en situation de clandestinité et de très grande vulnérabilité n'osent pas porter plainte. Les organisations de protection de l'enfance, elles, tirent la sonnette d'alarme depuis déjà plusieurs jours. Alors malgré la demande de la Commission européenne mardi de n'envoyer aucun migrant sur le continent, la porte-parole du gouvernement espagnol a confirmé ce premier transfert d'urgence.
11: Nous ne pouvons pas oublier que nous sommes en train de parler d'enfants qui sont seuls. Et quelles que soient les mesures prises, elles veilleront toujours à l'intérêt des mineurs.
10: La présence dans cette petite ville de milliers de migrants livrés à eux-mêmes depuis 3 semaines pose également des défis de santé publique. Les infirmières alertent d'une saturation des hôpitaux sans précédent, avec des cas de plus en plus nombreux de gastro-entérite, tuberculose et même de gale.
7: Aurélie Chamerois, correspondante de RTL en Espagne. Également à retenir ce matin, Donald Trump qui promet à l'Iran et ses alliés une guerre économique. Le président américain menace de terribles répercussions. Tout pays qui aiderait l'Iran dans son effort de guerre et toute aide apportée à ses institutions financières, entreprises ou aéroports. Et puis de nouvelles attaques meurtrières en Ukraine. Cette nuit, on l'apprend ce matin, au moins 5 personnes ont été tuées à Kiev, à la capitale. Une autre dans sa région, dans des bombardements russes.
2: À 6h37, Aude, on part pour Belgrade. L'équipe de France de basket a rendez-vous contre la Serbie pour son premier match amical.
7: Avant la suite des qualifications pour le mondial, des Bleus emmenés par un nouveau capitaine, la star tricolore. Victor Wembanyama, le pivot des Spurs, a été désigné hier par la Fédération française de basket, Léa Quignon.
12: 15 sélections dans les jambes et déjà un nouveau statut qui nous rappelle un certain Tony Parker. L'ex-meneur des Spurs avait hérité du brassard en bleu à 21 ans. Wembanyama, 22 ans. Maxime Reynaud, pivot de l'équipe de France, est très content pour son ami de toujours.
13: C'est quelqu'un avec qui j'ai grandi, mais on a joué l'un contre l'autre pendant longtemps, l'un avec l'autre également. Donc juste sur le point de vue humain, ça me fait très très plaisir.
12: Le meneur Matthew Strazel est l'un des rares à avoir vécu les Jeux de Paris avec le prodige français. Au-delà de son leadership, il raconte pourquoi il est précieux sur un terrain.
13: C'est juste une dissuasion défensive qu'il n'y a jamais eu dans l'histoire du basket. Offensivement, pareil, il est capable de faire des choses que peu de gens de sa taille savent faire. Donc évidemment qu'on essaie de tourner ça à notre avantage. Et c'est quelqu'un d'intelligent, donc il sait le faire aussi tout seul.
12: Le sélectionneur Frédéric Fautou se réjouit de pouvoir compter sur son nouveau capitaine. Désormais, l'essentiel du travail, c'est
14: de connecter tout le monde, de trouver des automatismes, que ce soit lui et Rudy, lui et Maxime Marino. Tout ça, c'est du travail, c'est de l'automatisme. Et c'est aussi du temps passé sur le terrain qui sera important pour que tout le monde s'intègre du mieux possible.
12: L'équipe de France portée par Wembanyama sera scrutée de près dès ce soir face à la Serbie de la superstar Nikola Djokic.
7: Les précisions de Léa Quignot pour RTL. En tennis, Arthur Fils, notez-le, s'est qualifié pour les quarts de finale du Master 1000 de Cincinnati. Le numéro 1 français affrontera l'Argentin Thiago Agustin Tirante demain. Et puis c'est un événement annoncé au Royaume-Uni. D'après le journal britannique The Telegraph, que le prince Harry et son épouse Meghan Markle vont quitter les États-Unis pour revenir vivre près de Londres. Ils vivaient en Californie depuis leur rupture fracassante et extrêmement médiatique avec la famille royale en 2020. Pour rappel, Harry et Meghan ne font plus du tout partie des membres actifs de la famille royale.
2: Vous savez quoi, Aude Vernuccio, vous avez été royale vous aussi. C'était votre journal, il est 7h20 sur RTL. Autre princesse, celle de la météo, Marina Giraudeau.
15: Vous êtes inspirée ce matin.
2: Mais bien sûr, on a un peu de temps, donc vous savez quoi, on va le prendre. On parle météo, évidemment, et on surveille surtout les orages.
15: Il y en a déjà, là, ce matin, notamment vers le sud de l'Ardèche, la Drôme, le Gard, mais également vers le Jura. Il y a de très faibles impacts de foudre aussi dans le sud-ouest. Retenez que ça va être orageux toute la journée. Alors c'est localisé, mais des Pyrénées au Massif central, en remontant vers les Alpes, vers l'intérieur de PACA, et puis jusqu'au Jura. Et il y a trois départements que l'on va plus précisément surveiller. Ce sont la Drôme, l'Isère et l'Ardèche. À partir de 15h, ils sont en vigilance orange en ce moment. Mais à partir de 15h, le phénomène plus important, avec surtout de forts cumuls de pluie. On attend jusqu'à 80 litres d'eau au mètre carré.
2: Ah oui, quand même.
15: Ça peut être important, et pas que en montagne, pleine aussi. Donc, sachant que les sols sont complètement secs, ça peut ruisseler, être problématique, avec aussi pas mal de grêle. Il y aura du vent, mais là, on est plutôt aux alentours de 80 km/h. C'est surtout la pluie et la grêle que l'on va surveiller cet après-midi. Donc, sur le sud-est du pays. Pour les autres régions de l'est et du sud-ouest, ça reste assez nuageux avec des averses. On a aussi des nuages et des averses de la Bretagne à la Normandie, au Hauts-de-France. Mais entre les deux, il y a de belles éclaircies. Si vous habitez les Ardennes, la région parisienne, centre Val-de-Loire jusqu'à la Vendée. Les températures ?
2: Bien sûr.
15: Parce que là, c'est aussi une info, ça baisse bien cet après-midi, ça va bien baisser sur le sud. Terminer les très fortes chaleurs, c'est-à-dire les 35 degrés et au-dessus, on sera en dessous dans le sud-est, 30 à Marseille, 31 à Montpellier, 32 à Perpignan, 28 à Montélimar et à Mulhouse, seulement 27 à Nancy, 7 degrés de moins qu'hier, 26 à Grenoble, il en faisait 37 hier, 25 à Paris, 24 à Alençon, 22 à Lille et 20 à Cherbourg.
2: Merci Marina, nous fêtons comme il se doit les 60 ans de RTL en plongeant chaque jour dans les archives de la maison. Archive récente, tient et tragique ce jeudi. Le retour de la guerre en Europe, l'invasion de l'Ukraine par la Russie. Souvenez-vous, c'était en direct dans la matinale de RTL le 24 février 2022.
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16: Avec Dominique Tenza. Bonjour Dominique.
17: Bonjour Yves et bonjour à tous.
16: La guerre évidemment à la une ce matin, édition spéciale depuis 4h30 après le lancement cette nuit de l'offensive russe en Ukraine.
18: Pour notre pays, c'est une question de vie ou de mort. Il s'agit de notre futur en tant que peuple. Ils ont franchi la ligne rouge, c'est pour cela que j'interviens dans le Donbass.
17: Discours surprise de Vladimir Poutine, il était 3h50 cette nuit, heure française. Le maître du Kremlin annonce officiellement le début des opérations militaires. On va tout de suite prendre la direction de l'Ukraine, retrouver l'un de nos envoyés spéciaux, Gauthier Delon-Bugard. L'armée russe a donc démarré, Gauthier, son offensive dans le Donbass, cette partie est du pays que convoite Vladimir Poutine, mais pas seulement. Les sirènes ont retenti tôt ce matin à Kiev, la capitale où vous vous trouvez, et on vous a ordonné, Gauthier, de rejoindre des abris souterrains.
19: Absolument. Au milieu de la nuit, nous avons été réveillés par de fortes détonations. Un halo de lumière et des flashs étaient visibles depuis la fenêtre de notre chambre d'hôtel. Ce matin, les explosions retentissent toutes les 20 à 30 minutes. L'administration de Kiev prévient la population. Une attaque aérienne est imminente dans le ciel de la capitale. Si les sirènes d'alerte retentissent à nouveau, il faudra se diriger sans délai vers les abris anti-bombardement avec le strict minimum. Selon les forces armées ukrainiennes, les Russes ont bombardé une ville située à moins de 40 km de la capitale. Les chars des hommes de Poutine sont entrés par la Biélorussie, notamment au nord de Kiev, à seulement 3 heures de route. Des postes frontières ont également été attaqués. À Kiev, les écoles, les crèches sont fermées, les hôpitaux sont en état d'alerte. La panique gagne certaines villes. À Kramatorsk, à l'entrée du Donbass, bombardée cette nuit, les journalistes locaux nous signalent que les habitants se ruent dans les stations-service avant de fuir la ville. Dans un message à la nation, le président Zelensky exhorte la population à rester calme. « Restez chez vous », a-t-il dit, « nous sommes forts, nous allons battre quiconque, car nous sommes l'Ukraine ».
2: L'invasion de l'Ukraine par la Russie le 24 février 2022, 4 ans et demi après, de nouveaux bombardements russes ont fait 6 morts cette nuit dans la région de Kiev. Document que nous avons réécouté grâce à Yannick Morino et le service documentation de RTL et M6. À suivre, le conseil conso de ce jeudi avec Johanna Chabas, question essentielle. Si on parle glace, vous êtes plutôt cornet ou pot ? Réponse dans un instant, 6h44.
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5: Les bons conseils conso de Johanna Chabas, tous les jours, un objet de l'été, vos conseils surtout pour bien l'acheter. Aujourd'hui, Johanna, on va parler, vous savez, de ce plaisir qui colle aux doigts, qui fait plaisir aux grands comme aux petits. J'ai nommé la glace. En vacances, Johanna, il y a une question essentielle. Comment est-ce qu'on choisit le bon glacier pour être certain de tomber, surtout sur de la qualité?
6: Bah déjà, il ne faut surtout pas, mais alors surtout pas, vous fier au mot artisanal.
5: Ah, ça sent le piège, ça.
6: Ah oui, absolument. Vous pouvez voir la devanture glace artisanale, artisan glacier. Mais en fait, ça vous garantit pas du tout d'avoir une glace maison avec des bons produits. La réglementation, elle est malheureusement un peu floue. Artisanal, ça indique juste que la personne qui y travaille a le titre d'artisan glacier. D'accord. Mais ça ne dit absolument rien de comment il fait actuellement ces glaces. Et donc, elles peuvent être totalement industrielles, fabriquées avec ce qu'on appelle notamment des prémix. Donc, c'est de la poudre, avec au passage, bien sûr, des colorants et autres additifs. Le vendeur a juste à rajouter de l'eau ou du lait et ça fait sa glace. Et vous, vous vous êtes fait avoir.
5: C'est un peu comme certaines boulangeries.
6: Absolument. En fait.
5: Donc, s'il n'y a rien sur la devanture, Johanna, rien pour nous aider, je sais pas, il y a un label, quelque chose quand même ou pas?
6: Alors, il y en a un. Ah. Un seul, et il s'appelle Glace Artisanale de France. Vous l'aurez compris, c'est ce de France qui est très important. C'est un label créé par la Confédération des Glaciers de France, justement pour aider un peu les consommateurs à s'y retrouver. Et ça vous garantit que les produits sont faits dans les règles de l'art, avec des ingrédients nobles. Le glacier est régulièrement contrôlé. Il n'y en a pas encore beaucoup des enseignes qui l'ont, car c'est très restrictif, vous l'aurez compris. Mais vous pouvez chercher ce logo sur la vitrine. Là, vous êtes sûr de trouver une bonne adresse.
5: Ah bah tiens, justement, si on veut chercher la glace d'exception, celle qui va vraiment nous laisser un souvenir impérissable. Est-ce qu'il y a d'autres techniques pour repérer les vraies bonnes glaces artisanales?
6: Alors déjà, vous pouvez tout simplement demander au vendeur quels sont les ingrédients. Déjà, si c'est flou, c'est qu'il y a un loup. Puis après, pour les plus timides, mais qui ont un sens de l'observation, on peut chercher des indices. Donc s'il y a 45 000 parfums, voilà, ça c'est trop, c'est bizarre. Un glacier qui fait maison n'aura jamais le temps de faire autant de préparation. Ouais. Pareil, s'il y a des parfums hyper artificiel, typiquement bonbon schtroumpf, tagada, là c'est sûr, c'est industriel. Ensuite, si les couleurs sont hyper flashy, il y a sûrement du colorant. Il faut se rappeler aussi qu'une glace à la pistache, ce n'est jamais vert fluo, jamais. C'est plutôt couleur amande même. Pareil, la vanille, ce n'est pas jaune pétant. Et puis dans les contenants, si la glace elle dépasse, elle déborde, elle est très haute. Parfois même avec... Voilà, il y a de l'air, on a mis de l'air. Et des fois même, on a fait des choses pour que ça se fige, pour pas qu'elle fonde. Et donc ça veut dire qu'on a ajouter de la gélatine, donc des additifs. Donc, par contre, si vous tombez sur un glacier où il y a peu de parfum, où les couleurs sont cohérentes, où la glace ne fait pas des montagnes russes dans le contenant, là, normalement, vous êtes au bon endroit pour bien manger.
5: Je remarque que ce matin, autant on a eu des trucs anti-moustiques et des pollinisateurs, là, il n'y a rien, il n'y a pas une petite cuillère de glace.
6: Il se peut que j'ai tout mangé.
5: Vous avez bien raison. Merci beaucoup, Johanna Chabas. Son nom va rester associé au fiasco du BHV, le magasin historique du centre de Paris. Donald Tang, le grand patron de Chine, géant de ce qu'on appelle la fast fashion. Bonjour, Agnès Bonfillon.
7: Bonjour.
5: C'est votre visage du jour, portrait d'un personnage haut en couleur.
7: Fin octobre, on a découvert son visage en XXL, placardé sur la façade du BHV. Une photo en noir et blanc avec son chien, Sachi, un mini berger australien dont Donald Tang ne se sépare jamais. 63 ans, brushing impeccable, le milliardaire natif de Shanghai est réputé pour sa coquetterie. Il porte toujours des chaussures en peau de serpent, son péché mignon. Tout sourire dans les médias du monde entier, il défend le modèle Shein. Non, dit-il, ce n'est pas de la fast fashion.
8: Les entreprises de mode jetable produisent en masse les produits qu'ils veulent que vous portiez, alors que nous, au contraire, on produit en petite quantité les styles que vous souhaitez, les articles que vous choisissez.
7: Donald Tang, un self-made man, un homme qui s'est fait tout seul. C'est par amour, figurez-vous, qu'il débarque aux États-Unis à même pas 18 ans. La famille de sa petite amie, Jean, rencontrée au collège, a décidé d'émigrer en Californie. L'adolescent ne veut pas la perdre et décide de la suivre. $20 en poche à la sortie de l'avion, il dort chez les parents de celle qui deviendra sa femme et la mère de ses deux enfants. Il enchaîne les petits boulots pour payer ses études. Pendant 12 ans, dit-il dans le podcast 20VC, je n'ai pas pris de vacances.
8: Je faisais la vaisselle, je débarrassais les tables, je servais les clients. Là, je n'étais pas doué car mon anglais n'était pas bon. J'ai persisté, j'ai gravi les échelons jusqu'à devenir manager. Ça m'a forgé, ça m'a rendu résilient.
5: Bon, Agnès, est-ce que tout ça n'a pas été un petit peu embelli? Ça ressemble quand même à une vraie success story.
7: Oui, Donald Tang a un diplôme d'ingénieur en chimie, mais c'est finalement dans le milieu de la finance qu'il trouve son premier emploi. Ascension fulgurante dans deux grandes banques d'affaires pour celui qui a eu la double nationalité, qui parle couramment anglais et chinois. Il tente aussi sa chance dans le milieu du cinéma, la distribution, il y a une dizaine d'années, sans grand succès. Et puis, retour dans le monde des affaires, chez Shein, il y a 4 ans, parce que le vrai grand patron, le créateur de la plateforme, c'est Skyxu, un homme ultra secret qui a besoin d'un double, qui assure en public, compétent, bilingue, affable. Donald Tang a le profil idéal. Et c'est vrai que c'est un bon client hein, devant les micros, comme lorsqu'il parle de la recette du succès.
8: La définition du succès, c'est très personnel. Pour moi, être avec la fille que j'aimais, c'était ça le succès. Si je pouvais survivre et continuer, c'était parfait. Je n'ai jamais vraiment pensé à gagner de l'argent ou autre chose.
7: Son parcours, aussi impressionnant et romantique soit-il, n'a pas eu d'effet waouh dans le centre de Paris. Le futur du BHV s'écrira sans la marque Shein.
5: Le visage de Donald Tang, signé Agnès Bonfillon.
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5: Dans quelques minutes, votre journal de 7h, les titres à retenir ce matin, bilan provisoire de cet été caniculaire, 7300 morts à cause des vagues de forte chaleur. Les trois quarts de ces victimes sont des personnes de plus de 75 ans et plus de la moitié des décès sont survenus à l'hôpital. Rentrée politique, les écologistes réunissent ce jeudi à Grenoble. Les insoumis, eux, se donnent rendez-vous près de Valence, dans la Drôme. Et puis 6 ans après leur départ fracassant et leur rupture avec la famille royale, le prince Harry, son épouse Meghan et leurs enfants prévoient de redevenir vivre en Angleterre. C'est ce qu'affirme ce matin la presse britannique.
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5: Et à 6h52, place à nos enquêtes de l'été. Cette semaine, les incroyables histoires de survivants de crash aérien. Bonjour Hermine Leclèche.
9: Bonjour à tous.
5: Aujourd'hui, le cas extraordinaire d'un citoyen britannique, seul rescapé d'un avion Boeing d'Air India. C'était il y a un peu plus d'un an.
9: Oui, Vishwas Kumar Ramesh a 39 ans. Ce 12 juin 2025, ce Britannique d'origine indienne s'apprête à rentrer chez lui, à Leicester, au Royaume-Uni, où l'attendent sa femme et son fils. Il embarque alors avec son frère cadet à bord du vol 171 d'Air India, qui doit relier Ahmedabad, mégalopole à l'ouest de l'Inde, à Londres. Vishwas s'installe au siège 11A, juste à côté de l'issue de secours. À bord de ce Boeing 737 Dreamliner, 230 passagers et 12 membres d'équipage. 13h48, les conditions météo sont parfaites. L'appareil met donc les gaz. Mais 32 secondes, très exactement après avoir quitté la piste, un appel à l'aide est envoyé depuis le cockpit.
10: Mayday, mayday, pas de poussée, impossible de décoller.
9: L'avion semble perdre de la vitesse et surtout de l'altitude. Il s'écrase moins de 2 minutes après son décollage sur un bâtiment de la faculté de médecine d'Ahmedabad. En plus des 241 passagers et membres d'équipage tués sur le coup, 19 autres personnes perdent la vie au sol dans l'explosion. Dans les rues, c'est le chaos. La queue de l'avion est encastrée dans un immeuble, l'aile plantée juste à côté, dans les décombres. Un homme boite en direction d'une ambulance. Il s'agit de Vishwash Kumar Ramesh, l'homme assis au siège 11A.
11: Une minute après le décollage, l'avion semblait bloqué dans les airs, puis l'avion a perdu de l'altitude. Il s'est écrasé. Le côté de l'avion sur lequel je me trouvais a terminé sa course au rez-de-chaussée d'un immeuble, donc il y avait de la place pour sortir. Je ne sais pas comment j'ai survécu, honnêtement, car je voyais des gens, des hôtesses de l'air qui gisaient là, tous étaient morts.
9: Mais alors pourquoi l'avion s'est écrasé moins de 2 minutes après son décollage ? Premier élément de réponse, dans l'analyse des boîtes noires, le 18 juillet 2025, une conversation suspecte entre le commandant de bord et le copilote révèle que les moteurs ont été coupés juste avant l'impact.
10: Pourquoi tu as coupé l'alimentation du carburant ? Je ne l'ai pas fait.
9: Les deux moteurs ont-ils été coupés volontairement par le commandant de bord, condamnant à mort tous les passagers et les membres d'équipage ? Ou est-ce une défaillance technique, comme le suggèrent les associations de pilotes ? Seul le rapport d'enquête définitif, attendu dans les prochains mois, pourra pointer d'éventuelles responsabilités.
5: Et dites-nous, Herménie, il va comment ce survivant ?
9: Eh bien, il est revenu à Leicester, au Royaume-Uni, auprès de son fils et de sa femme. Mais ce patron d'une petite entreprise de pêche reste traumatisé. Il le confie à la télévision australienne.
11: C'est très douloureux, mentalement. Je ne passe plus de temps avec ma famille. Et physiquement, j'ai mal à mon dos, ma main droite me brûle encore. J'ai besoin d'aide. Air India, venez, qu'on se parle et qu'on se rencontre.
9: De son côté, le groupe propriétaire d'Air India a annoncé des indemnisations de près de 115 000 euros par victime. Mais les familles reprochent à la compagnie aérienne de faire traîner l'enquête, de rester mutique un an après quant aux raisons de cet accident.
5: Une catastrophe qui faisait la une de l'actualité l'an dernier. Épisode signé, Hermine Leclèche, à retrouver en intégralité et en podcast sur l'application RTL et le site rtl.fr. Bon réveil, un peu de sourire. Tiens, pour commencer la journée, ce sera Philippe Cavrivière dans un instant.
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5: Allez, Philippe Cavrivière à son meilleur comme chaque matin. On se souvient avec lui aujourd'hui de la fausse annonce d'une réouverture du détroit d'Ormuz.
17: L'Algérie a accepté de libérer l'écrivain Boualem Sansal après une requête du président allemand.
18: Oh, c'est super ça ! C'est génial ! Sauf que c'est... C'est pas grâce à nous, c'est grâce à l'Allemagne. Ah oui, ouais, bon. Après 361 jours, et c'est con, putain, à 4 jours près, ils sont forts ces Algériens, parce qu'ils pourront nous dire à vie, oh, ça va, on l'a même pas gardé un an. Alors les négos ont été laborieuses, et pourtant, pour une fois, les Algériens avaient un président vivant, et ça, c'est vrai que ça facilite les négos, parce que c'est vrai qu'avec Abdelaziz Bouteflika, oui... Oui, alors tu peux trouver un gars qui parle arabe littéraire, mais là, faut trouver un gars qui parle morse, c'est pas la même histoire. Vous savez que j'ai une colocatrice, moi, de marque algéroise, avec qui j'ai parfois des négociations tendues. Ça m'a donné des idées. Faudrait que je trouve un pote allemand, comme ça, il dirait d'avoir, il dirait, Philippe a le droit de sortir avec ses copains Louis Poutine jusqu'à 5h du mat, ce n'est pas négociable!
19: Avec la vraie fausse réouverture, puis fermeture du détroit d'Ormuz.
18: On est paumé. Vous vous rappelez de ça?
20: Jour. Nuit.
17: Les visiteurs.
20: Oui, bah voilà, vous avez des références. Donald Trump, c'est Jacques, c'est It's open. Oh no, it's closed. It's open. No, it's closed. C'est Trumpoule, la fripoule. Voilà. C'est plus un Détroit, c'est un Vélux, un jour de pluie. On ouvre, on ferme, on est paumé. On est paumé.
17: Philippe, vous revenez sur ce week-end à Verdun où a lieu une messe polémique en hommage au maréchal Pétain. Alors,
20: je n'ai pas pu être présent. On était avec Louis à la messe pour Klaus Barbie. Pour les fidèles qui viennent fêter Pétain, c'est un minimum. Si tu vas voir Madonna et qu'elle balance pas sa culotte dans le public, bah t'es déçu. On est plus sur une gaine ou une couche confiance aujourd'hui. Alors, on a un petit extrait en exclu de la messe. Chers paroissiens, chères paroissiennes, Guten Tag, nous sommes réunis ici cet après-midi pour rendre hommage à un ami, unsere Freunde, cher collaborateur Philippe. Philippe, tu aimais les jolies moustaches, l'Oktoberfest, la choucroute et les petits trains, mais surtout le Bayern de Munich dont tu ne ratais jamais un match. Auf Wiedersehen!
5: Rien ne l'arrête, c'est pour ça qu'on l'aime. Philippe Cavrivière, chaque matin, juste avant 7h sur RTL. Très bon réveil, justement, il est 7h.
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5: Le journal présenté par Fanny Marceau. Bonjour Fanny.
21: Bonjour Stéphane, bonjour à tous.
5: À la une, ce constat, le cuivre est de plus en plus cher à Perpignan. Les voleurs s'en sont donnés à cœur joie. Ce sont, en plus, des commerçants qui trinquent.
21: Ouais, pas de cuivre, pas d'internet, plus moyen de faire payer en carte bleue, alors les clients du centre-ville achètent moins. Reportage RTL à suivre. Bercy est une passoire numérique. L'alerte ce matin sur RTL du sénateur LR Jean-François Husson après les cyberattaques du fisc, vous allez l'entendre. Dans ce journal également, la canicule, 7300 morts au moins depuis le début de l'été, dossier RTL à suivre. Et puis, on vous emmène en Indre-et-Loire où les producteurs de fruits, de légumes, de fromages, de viande ont trouvé une solution sans intermédiaire pour vendre à toute heure.
5: On est revenu à l'âge de pierre, parole de commerçant du centre-ville de Perpignan, privé d'internet depuis la semaine dernière.
21: Oui, 7 gros câbles ADSL ont été dérobés. Les voleurs voulaient en récupérer le cuivre. La tonne de ce métal s'échange ce matin à 14 180 dollars. C'est un record, plus 14% depuis le début de l'année, porté notamment par le développement de l'intelligence artificielle. À Perpignan, ce sont donc 2000 abonnés qui sont privés d'accès à internet. Une galère sans précédent pour les commerçants. Reportage Rémi Vallès.
22: Derrière le comptoir d'Anne, qui tient une boutique de vêtements.
23: J'ai des chaussures, des robes, des chemisiers, voilà.
22: Des articles abandonnés par des clients à leur passage en caisse, car il est toujours impossible de payer par carte bancaire.
23: On envoie les clients retirer des espèces, on reprend des chèques, mais c'est un peu compliqué. Il y a des clients qui reviennent, il y en a d'autres qui reviennent pas, donc c'est vrai que c'est pas toujours facile.
22: Désarroi partagé par Émilie, gérante d'un magasin de thé, un peu plus loin dans la rue.
24: On doit faire des partages de connexion, donc ça connecte pas. Donc déjà, où on y arrive, on n'y arrive pas, ils doivent patienter. Il fait chaud, les ventes se finalisent pas, ils quittent la boutique, ils s'impatientent, voilà, forcément pour nous il y a un peu de perte.
22: La commerçante vient juste de recevoir une Airbox pour la dépanner.
24: Là on a quelque chose de provisoire vraiment pour notre TPE pour avoir capté la Wi-Fi, mais qui n'est pas assez forte dans tous les cas pour remettre tout le logiciel en marche. Bah, nous on va pouvoir encaisser, mais dans tous les cas notre poste caisse fonctionne toujours pas. On peut pas accéder à nos stocks, on ne peut pas faire de commandes, on ne peut pas avoir de réassort, donc on fait tout à la main. On est revenu à l'âge de pierre.
22: Au total, 2000 clients, particuliers et professionnels perpignanais sont impactés par la panne d'internet causé par ce vol de cuivre et le retour à la normale n'est pas attendu avant la mi-septembre, le temps de mener d'importants travaux dans le local vandalisé.
21: Rémi Vallès à Perpignan pour RTL.
5: Peu de ministères

0: tous les cas pour certains de ses services, semble prendre l'eau toute part. Et ce côté passoire numérique me préoccupe et d'ailleurs doit préoccuper les Français. Ça fait 2 ou 3 fois que le gouvernement présente ses excuses. Quand on n'est pas bon, excusez-moi, mais ça suffit pas, quoi.
1: Il faut que le ministre des Comptes publics remette sa démission.
0: Tous les cas, à Bercy, aujourd'hui, c'est une passoire. Ça n'est plus tenable dans des moments où on explique qu'il faut lutter contre toutes sortes de fraudes fiscales et sociales.
2: Jean-François Husson au micro RTL de Julien Fautra.
3: 1 an après sa condamnation pour les emplois fictifs de son épouse, voici François Fillon privé de Légion d'honneur.
2: 2 décrets publiés au journal officiel ce matin. L'un suspend sa Légion d'honneur pour 10 ans, l'autre l'Ordre national du mérite dont il est grand croix pour la même durée. Le début des universités d'été de la gauche aujourd'hui et jusqu'à samedi à Grenoble pour les écologistes, de même pour les insoumis à Châteauneuf-sur-Isère près de Valence jusqu'à dimanche. LFI qui a invité la ministre de la transition écologique, Monique Barbu, a participé au débat. Lundi, elle avait confié à Libération que Jean-Luc Mélenchon est à ses yeux le candidat qui intègre le plus la question du climat dans ses propositions, mais elle a refusé l'invitation.
3: Il est 7h04, tiens justement la question climatique incontournable après cet été. Sécheresse, incendies dévastateurs et vagues de chaleur meurtrières.
2: 7300 personnes auraient été victimes des fortes températures, bilan toujours provisoire. Entre le 3 et le 22 juillet, le deuxième épisode de chaleur a entraîné 1243 décès excédentaires. C'est ce qu'a révélé Santé publique France hier. Hortense Crépin, quels sont les profils de ces victimes ?
4: Eh bien, toutes les tranches d'âge dès 45 ans sont concernées, mais surtout les seniors. Les 3/4 des victimes ont en effet plus de 75 ans, des personnes plus vulnérables aux fortes chaleurs. La moitié sont mortes à l'hôpital et plus d'un quart à domicile.
2: Et est-ce que toute la France, tout le pays est concerné par ces décès ?
4: Presque. Seule la Corse est épargnée car il y a fait moins chaud en juillet. Au total, 78 départements ont été concernés par la précédente vague de chaleur, soit près de 80% de la population de l'Hexagone. Et parmi les régions les plus touchées par cet excès de mortalité, on trouve en tête les Pays de la Loire avec 236 décès de plus qu'attendus. Derrière, il y a l'Auvergne-Rhône-Alpes, la Bretagne et l'Île-de-France.
2: Hortense, je le disais, 1243 décès excédentaires en juillet. Ce bilan est-il plus ou moins élevé que celui des précédentes vagues de chaleur ?
4: Beaucoup plus que la vague de fin mai qui comptait près de 300 morts en excès, mais bien moins que l'épisode historique de fin juin qui recensait 5764 morts de plus qu'attendu. Des résultats logiques, car l'épisode du mois dernier a été moins intense. Mais attention, le nombre de décès réellement imputables à la chaleur ne sera connu qu'en octobre, au début de l'automne. Il intégrera tous les impacts de la chaleur sur la santé, par exemple avec les accidents du travail mortels en lien possible avec les températures. Pour autant, ce chiffre est souvent considéré comme sous-estimé car le lien avec le thermomètre n'est pas toujours identifiable directement.
2: Merci Hortense Crépin.
3: Notez que nous y reviendrons largement à 8h15 avec nos 2 invités, le chef du service de réanimation médicale de l'hôpital Lariboisière à Paris et puis le maire d'une petite commune de Bourgogne-Franche-Comté. Tous deux ont dû s'adapter à ces conditions exceptionnelles. 7h07, quand terroir et technologie font bon ménage, Fanny, direction l'Indre-et-Loire, pour consommer local, même quand c'est pas le jour du marché.
2: Oui, à Beaulieu-les-Loches, vous pouvez acheter des yaourts du Crémier du coin, des bavettes taillées à la ferme, des soupes de légumes de la région, directement dans un distributeur automatique, ouvert 7 jours sur 7, de 6h à 23h. Il permet aux producteurs locaux de faire des extras dans des casiers sécurisés. Dernier cri, Christian Panvert.
5: C'est près de 1000 casiers distributeurs en inox avec vitres transparentes qui sont disposés dans une salle de 180 mètres carrés près de l'exploitation de Jérôme Tarnier, maraîcher à Beaulieu-les-Loches. On y trouve toutes sortes de fruits et légumes, mais pas que.
6: J'ai invité des collègues, des agriculteurs locaux pour faire une grande diversité de fromage, viande, le pain, une grande gamme. Chacun s'occupe de ses casiers.
7: C'est aussi un complément de revenu.
6: C'est toujours plus intéressant qu'avec des intermédiaires ou des magasins qui forcément prennent leur commission derrière. Et en plus, il faut les livrer. En plus, il y a les emballages, donc ça fait des coûts supplémentaires. Plus on en vend à la ferme, plus on s'en sort bien, surtout avec un contexte très difficile en ce moment.
5: Antoine Champion est producteur de fromage.
8: C'est un parallèle au marché, quoi. Bah, il n'y a pas d'intermédiaire, du coup. Tout le monde y retrouve son compte, hein. Aussi bien le producteur comme le consommateur.
5: Christine passe régulièrement après le travail.
8: On peut faire son repas complet, hein, de l'apéro jusqu'au dessert. Et en pleine campagne, on peut se garer, c'est pratique, c'est spacieux. Vraiment, il y a de tout.
5: De tout, de 6h à 23h, dans un espace climatisé, sous vidéosurveillance.

0: Christian Panvert, correspondant d'RTL en Indre-et-Loire.
1: Le sport et le tennis. Arthur Fils qualifié pour les quarts de finale. Ça se passe au Masters 1000 de Cincinnati.
0: Le numéro 1 français, 21e mondial, affrontera demain l'Argentin Thiago Agustin Tirante. Chez les femmes, plus aucune française en lice. En revanche, après la défaite hier soir de Diane Paris face à Iga Świątek en 8e. Et puis en football, le PSG devra débuter sa saison de Ligue 1 sans son stade. La pelouse du Parc des Princes n'a pas survécu à la sécheresse. PSG Rennes aura donc lieu dimanche à Rennes et non pas à Paris. Les Parisiens également privés de Nuno Mendes, le défenseur portugais suspendu pour 3 matchs après son coup de coude à un joueur lensois dimanche soir lors du Trophée des Champions.
1: On termine avec les courses en nocturne à Deauville, départ 20h15.
0: Dominique Cordier vous conseille de jouer le 8, le 3, le 2, le 7, le 6, le 11 et le 16. L'outsider d'RTL, c'est le 6, Mickey.
1: C'était le journal de Fanny Marceau. Votre météo, Marina Giraudot. On va donc surveiller la baisse confirmée des températures, mais à partir de cet après-midi.
2: Oui, parce que ce matin, on a encore des températures dépassant les 20 degrés en Méditerranée. Mais ailleurs, on respire déjà beaucoup mieux. Et cet après-midi, oui, en Méditerranée aussi, ça va bien baisser. Alors, ça restera aux alentours de 30 degrés, 30 à Marseille. Mais hier, il en faisait 36. Donc, terminé le seuil de très forte chaleur à 35 degrés. On ira jusqu'à 32 à Perpignan ou encore à Bastia. Et puis, partout ailleurs, ce sera en dessous des 30. Hein. 28 à Mulhouse, qui perd 9 degrés par rapport à hier. 27 à Lyon. Hier, il faisait 38 à Lyon. 27 aussi à Limoges, 27 à Strasbourg qui en perd 8, 26 à Grenoble qui en perd 11, 25 à Paris, la capitale qui perd 4 degrés par rapport à hier, 24 à Alençon, 22 à Lille et 20 à Cherbourg.
1: Vous voulez la couleur du ciel?
2: Oui, parce qu'il y a des orages que l'on va surveiller. Il y en a déjà des orages en ce moment, hein, notamment vers le Jura. Vous en avez aussi de la Drôme à l'Ardèche en descendant vers les Bouches-du-Rhône et le Gard. Quelques impacts de feu dans le sud-ouest très très faibles. Retenez que du sud-ouest en allant en région de l'Est, c'est très nuageux avec des averses et donc ponctuellement ces orages qui seront localement forts, notamment sur l'Auvergne-Rhône-Alpes, l'intérieur de PACA. 3 départements sont en vigilance orange, la Drôme, l'Isère et l'Ardèche. Des averses de pluie, mais il peut y avoir quelques impacts de foudre sur près de la Manche. Et puis entre les deux, donc de l'Île-de-France à la Vendée jusqu'aux Ardennes, là ce sera agréable.
1: Merci Marina.
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1: Et une question, tiens, ce jeudi après ces canicules à répétition, est-ce l'été d'une bascule qui, à 8 mois de la présidentielle, poussera les Français à mettre la question écologique au cœur de leur vote au moment, justement, où les écologistes font leur rentrée politique aujourd'hui? Bonjour Arthur Bellier.
4: Bonjour Stéphane, bonjour à tous.
1: Vous êtes allé à la rencontre d'électeurs en Eure-et-Loire dans le petit village de Où on a battu cet été un record absolu de chaleur.
4: Oui, jusqu'à 42,5 degrés ici et une sécheresse au niveau d'alerte maximale. Et ça se voit, hein, sur les petites routes de campagne qui mènent à Où, tout est cramé. Les champs, les pelouses, les haies. En arrivant, je croise Nathalie qui ose balader Vaiko, son chien, pour la première fois de l'été.
5: C'est la première sortie depuis fin mai. Alors que normalement, c'est une balade quotidienne. Parce que là, c'était pas possible avec la chaleur.
6: Donc même pour lui, ça a été...
5: Ah ouais, très très dur. Par contre, il n'y a pas eu de répit, ni le jour, ni la nuit. Enfermé dans le noir. Pas de jardin, pas de bricolage.
6: On a vu un été un peu hors norme.
5: Réchauffement climatique, là on le sent. Ça c'est clair. Là, on s'en rend compte. Il y a un problème au niveau de la planète. Ouais. Parce que c'est pas normal, c'est pas un été normal.
4: Oui. Et est-ce que vous allez vous souvenir de cet été au moment de glisser un bulletin en 2027?
5: Oui, ça comptera.
4: À côté de la fontaine asséchée du village, Patrick et Karine aussi ont été marqués.
7: Ça fait un moment qu'on prévient quand même. Hein. C'est une confirmation de ce qui allait arriver.
8: Non, on n'oubliera pas.
7: Moi, je m'inquiète, c'est plutôt pour mes gosses, mes petits-enfants. Et puis voilà.
4: Mais ils sont plus pessimistes sur le rôle des politiques.
7: Si la France, à elle seule, pouvait sauver la planète, putain, ça se saurait. Et c'est pas l'été ou un hiver avec plein de neige qui va me faire changer.
8: C'est pas avec une élection qu'on va le résoudre.
7: Hein. Moi, l'écologie, il faut sauver les petites fleurs, tout le monde peut le dire. Après, c'est comment tu fais? Comment tu fais? Tu vas chercher les thunes où?
4: Je rentre ensuite dans le salon de coiffure d'Elsa, resté ouvert tout l'été.
9: On est monté à des 40, 43 degrés, donc oui, très très chaud, mais on a survécu quand même.
4: Et cet enjeu du réchauffement climatique qui peut jouer dans votre vote en 2027?
9: Non, pas forcément. Enfin, moi, en tout cas, personnellement, non. C'est pas ça qui va faire que mon vote va être différent. Ça changera rien.
4: Pour elle, c'est à chacun de s'adapter individuellement.
1: Arthur, en fait, c'est chez les jeunes que cette prise de conscience est la plus forte.
4: Et pour cela, j'ai continué ma route vers Chartres et ses 40 000 habitants, où je rencontre Bastien, jeune papa de Margaret et Archibald.
10: C'était un peu énervant parce qu'on transpirait beaucoup.
4: Qui a vécu cet été comme une bascule.
11: C'est plus concret qu'avant et plus inquiétant. C'est, moi, ça me passait un peu au-dessus avant. Et là, maintenant, c'est vraiment waouh. On le prend un peu pleine face et on se disait, on a 10 ans, 20 ans devant nous. Et en fait, là, on l'a pris pleine poire. C'est la première fois où je m'en rends compte vraiment. Où, si ça continue comme ça, ça va vraiment être compliqué. Quoi.
4: Vous allez vous souvenir de cet été-là au moment de voter en avril ?
11: Exactement. Je me disais, mais ça, faudra bien le retenir à ce moment-là, parce que ça risque de peser dans la balance. Je vais le prendre en compte, clairement. Là, on est obligé, quoi. On est face à un mur, quoi.
4: Le mur du réchauffement climatique, forcément aussi au cœur des discussions de ces trois amis installés à côté, en terrasse, autour d'un plat de pâtes.
12: C'est pas bon pour la suite, quoi. Je pense qu'il faut pas l'oublier et prendre en compte.
4: Et vous croyez que le politique peut changer quelque chose ? Vous, ça va compter pour voter ?
13: Passer d'un quartier avec un parc à un quartier rempli de bitume, ça fait une vraie différence. Donc oui, clairement, je sais que je ne voterai pas pour des gens qui n'auront pas cette mentalité. Ça c'est sûr, bah, clairement on en a besoin maintenant. Je pense que tout le monde en a dû s'en rendre compte, j'espère.
4: Espérez donc que les politiques comme les électeurs s'en empareront, car tous m'ont confié déjà craindre l'été prochain.
1: RTL événement signé ce matin, Arthur Bellier du service politique de RTL. Très bon jeudi avec nous, 7h14.
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1: On parlait politique il y a un instant, on continue avec le portrait de celles et ceux qui pourraient jouer un rôle dans la course à l'Elysée. Ce matin, celui de l'ancien Premier ministre François Bayrou. Bonjour Thomas Després.
19: Bonjour, bonjour à tous.
1: Thomas, le candidat malheureux de trois campagnes, 2002, 2007, 2012, le jure. Il ne s'ajoutera pas à la longue liste des prétendants déjà déclarés. Mais attention, il ne compte pas pour autant rester en retrait.
19: N'allez surtout pas dire à François Bayrou, du haut de ses 75 ans cette année, qu'au fil du temps, il est devenu un vieux sage. Lui qui incarne mieux que personne depuis près de trois décennies le centre de notre vie politique, n'a pas prévu de jouer les seconds rôles. D'ailleurs, pourquoi donc autant de prétendants à l'Élysée échangeraient-ils régulièrement avec cet éphémère Premier ministre, si ce n'est pour profiter de son influence ? L'influence, après tout, il y a 10 ans, c'est bien lui qui a permis à Emmanuel Macron d'être élu, répète-t-il souvent.
20: Parce que le risque est immense. Parce que les Français sont désorientés et souvent désespérés. J'ai décidé de faire à Emmanuel Macron une offre d'alliance.
19: Un ralliement qui a changé la donne, en est convaincu François Bayrou. Mais alors, à qui apporter ce précieux soutien en 2027 ? À l'heure où on se parle, personne ne semble trouver grâce à ses yeux. Il est insatisfait de l'offre politique actuelle, rapporte l'un de ses fidèles. Alors en coulisses, François Bayrou et ses amis sondent. Bernard Cazeneuve, François Hollande, Thierry Breton, Bruno Le Maire, Jean Castex. Ceux-là ne sont pas encore alignés sur la ligne de départ. Mais aux yeux du Palois, ils présentent chacun des atouts, entendez ? Des atouts que n'ont ni Édouard Philippe ni Gabriel Attal, partis trop tôt à ses yeux. De là à en faire des poulains, pourquoi pas ? À moins que François Bayrou ait un autre plan en tête.
1: Mais est-on vraiment sûr que François Bayrou a renoncé à être candidat ?
19: C'est en tout cas ce que rapportent la plupart de ses proches. Oui, après sa démission forcée de Matignon l'année dernière, après sa défaite surprise à Pau en mars, après l'affaire Bétarame qui l'a beaucoup affecté, François Bayrou a définitivement tiré un trait sur son rêve élyséen. Et puis la course des petits chevaux, ce n'est plus de son niveau, pense-t-il, à l'heure où l'espace central pullule déjà de candidats. Sa singularité, défend-il en privé, c'est justement de ne pas en être. Et il compte bien s'en servir pour peser son sport favori et pour fédérer, c'est son expression.
1: Et comment compte-t-il s'y prendre ?
19: Eh bien, en se lançant dans le genre d'opération dont seul lui a le secret, rapprocher les différentes formations du centre droit au centre gauche pour être précis, pour mieux influer sur les débats. Voilà pourquoi il s'apprête à lancer une fédération du centre. Il sera question de la dette, son grand sujet de prédilection, mais pas seulement. On y parlera aussi de fractures entre les classes populaires et les élites. Et puis après tout, à plusieurs, on est toujours plus fort, comme dit l'adage, d'autant plus si aucun autre candidat ne s'impose. D'ailleurs, n'est-ce pas François Bayrou lui-même qui prédisait en privé il y a quelques mois, en 2027, le vainqueur sera un outsider ? Et si finalement cet outsider de 2027 n'était autre que lui-même ? Réponse dans les toutes prochaines semaines.
1: Et portrait signé Thomas Desprez.
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1: Avec le rendez-vous, j'ai failli tout rater. C'est avec vous, Anaïs Poncin. Bonjour.
0: Bonjour Stéphane, bonjour à tous.
1: Chaque jour, vous dialoguez avec des personnalités dont le destin aurait pu être très différent. Ce matin, les confidences d'un auteur qui a vendu plus de 34 millions de livres, traduits en 47 langues. Et pourtant, Guillaume Musso, puisque c'est lui, a aussi failli tout rater en sortant son premier roman.
0: Vous avez certainement vu son nom en tête de gondole dans les librairies ou bien dépassé d'un sac de plage cet été. Guillaume Musso est l'un des auteurs les plus lus en France depuis plus de 20 ans. Il enchaîne les best-sellers depuis le succès de son roman Et après en 2004. Et pourtant, son premier livre a été un échec fulgurant, peut-être parce qu'il avait un peu d'avance sur son temps.
21: C'était justement en 2001, lors de la sortie de mon premier roman au titre imprononçable, Skidamarink. On en a vendu 3000 et ce premier échec a eu pour moi de grandes vertus, c'est-à-dire que en ayant connu le succès par la suite, j'ai toujours gardé à l'esprit que finalement tout ça n'était pas écrit. Le succès s'explique à la fois par le travail, par le talent, mais le succès s'explique aussi par une part de chance. Et il faut que le roman arrive au bon moment. Finalement, je crois que ce premier échec m'a forcé à être assez humble finalement par rapport à l'explication du succès qui est venu par la suite.
0: Alors l'intrigue de ce premier roman, c'est un thriller en forme de jeu de piste qui débute par le vol de la Joconde.
21: Oui.
0: Au musée du Louvre, et c'était ça peut-être la raison de l'échec. C'était quoi? C'était l'intrigue, les personnages.
21: C'était un roman qui était peut-être en avance sur son époque, parce que ce qu'on me dit beaucoup aujourd'hui, c'était que c'était une sorte de Da Vinci Code un petit peu d'avant l'heure. Et ce qu'il y a de joli aussi, c'est que j'avais relu ce roman pendant le confinement et que j'avais trouvé pas si mal. Et finalement, on a ressorti le roman après le confinement, et cette fois, effectivement, le roman s'est vendu à 200 000 exemplaires, ce qui a permis effectivement à le faire connaître au plus grand nombre, qui cette fois, les gens l'ont apprécié.
0: Et qu'est-ce que vous avez changé dans votre écriture après ce premier roman ?
21: J'ai pas changé grand-chose. Moi, j'écris toujours les romans que j'aimerais lire en tant que lecteur. Et donc, chaque matin, quand j'ouvre mon ordinateur, je me dis, voilà, qu'est-ce que mes personnages me réservent ? Et je suis à la fois l'auteur, mais je suis à la fois aussi le premier de mes lecteurs. Et c'est cette interaction romancier-lecteur qui fait sans doute la fluidité de mes livres et qui explique que souvent les gens disent on pénètre dans votre roman finalement comme on peut pénétrer dans un bon film.
0: Ça vous a permis de dépasser le regard des autres aussi ?
21: Ça m'a permis de ne pas me croire plus beau que ce que j'étais. Ça m'a permis de jamais oublier que ce succès-là a aussi une part de chance et que finalement il faut relativiser tout ça et finalement rendre un petit peu grâce à la vie et ne pas penser que finalement tout s'explique dans la vie par une seule méritocratie ou par un talent comme ça inné qui transcenderait tout. Sans la chance, on peut pas grand-chose.
0: Merci Guillaume Musso.
21: Un plaisir, merci à vous.
1: Lui aussi a failli tout rater. Guillaume Musso, micro RTL d'Anaïs Poncin.
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1: À retenir ce matin dans l'actualité, le comeback annoncé de Harry et Meghan. 6 ans après leur départ fracassant, la rupture avec la famille royale, Harry et Meghan Markle sont annoncés de retour en Angleterre. Nous serons avec Marie Billon, notre correspondante à Londres, dans le journal de 7h30. 2 hommes placés en garde à vue après la découverte d'un corps calciné, celui d'une influenceuse de 29 ans. C'était dans le Gard le 12 août dernier.
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1: Comme chaque matin, nous vous emmenons découvrir les plus beaux sentiers de randonnée en France. Cette semaine, c'est le GR55 au cœur du Parc National de la Vanoise en Savoie. On vous y retrouve. Serge Pueyo, bonjour.
2: Bonjour, bonjour à tous.
1: Serge, la randonnée en montagne, c'est aussi l'ambiance des nuits en refuge. Vous avez rencontré pour nous le gardien emblématique de celui de la dent parachée. C'est une figure de la région, hein?
2: Voilà, j'arrive au refuge de la Dent Parachée à 2520 mètres d'altitude. Et c'est le gardien du refuge qui m'accueille, Franck Buisson. Bonjour.
6: Oui, bonjour Serge. Est-ce que la montée s'est bien passée?
2: Parfaitement. Présentez-nous votre refuge, Franck.
6: Alors le refuge de la Dent Parachée compte 42 places.
2: Décrivez-nous le paysage, là c'est fabuleux.
6: Nous avons le col du Montsigny avec au fond là-bas les Dents d'Embin. Puis la pointe Ferrand. On a devant nous la pointe de Longecôte, l'aiguille de la Scolette. Au sommet là-bas, il y a le Mont Tabor. C'est tous les jours chouette et ça donne toujours envie de recommencer une nouvelle journée.
2: Ça fait combien de temps que vous êtes gardien de ce refuge?
6: Ça fait 43 ans que je garde le refuge de la Dent Parachée.
2: 43 ans?
6: C'est bien ma 43e saison. C'est un peu ma maison. C'est même ma maison. Quand je suis arrivé gardien ici, le refuge faisait 39 mètres carrés. Aujourd'hui, il en fait 250, dont une dernière construction qui nous a permis d'y amener un confort exceptionnel. Et j'en suis très heureux.
1: Après une journée de marche avec son mari et ses enfants, Vanessa apprécie le repas du soir dans la grande salle à manger du refuge.
2: Qu'est-ce que vous êtes en train de manger là?
22: Alors de la polente avec un rôti de porc, c'est excellent. On se régale.
2: Ça vous permet de vous requinquer là?
22: Exactement. On mange plus que ce qu'on dépense.
1: Tout le monde part se coucher et vers 6 heures, dans les dortoirs, Franck Buisson donne le signal du réveil avec humour.
23: Messieurs, dames, bien le bonjour. La température extérieure est de moins 10 degrés centigrades, le vent 230 km/h. Il neige.
1: Oui, une personnalité, une convivialité très appréciée par les randonneurs, Serge.
2: Oui, Franck Buisson, 60 ans, donne des conseils à ses clients et salue leur départ.
23: Bon, les athlètes de haut niveau, je vous souhaite une bonne journée à tous. Soyez forts et je vous rappelle, esthétique sur les sentiers. Et si vous croisez du monde, bombez le torse. Quand on vient de la parachée, on bombe le torse. Merci à vous et bonne course. Harvey.
24: Il a un humour décapant, vraiment d'une réelle gentillesse, super.
25: Ah ben Franck, il devrait faire du musical, il pourrait faire du stand-up, il a une voix extraordinaire, il est extrêmement sympathique, c'est un plaisir de venir chez lui.
26: Très original, nous on a eu un très bon contact dès le début, il a vraiment beaucoup d'humour et il sait nous mettre à l'aise et bien nous recevoir, il est vraiment top.
1: Un gardien qui a accueilli dans son refuge de la Dent Parachée des personnalités comme ce grand champion de biathlon.
6: On a eu la chance d'avoir eu Martin Fourcade qui nous a rendu visite et ça a été un plaisir de partager avec lui. D'ailleurs, ses parents étaient eux-mêmes gardiens de refuge dans les Pyrénées et il m'a confié que de l'âge de 7 ans à l'âge de 14 ans, il a vécu aussi avec des équipes de refuge et comprend bien dans quel environnement on travaille.
2: Justement, vous avez une petite anecdote sur Martin Fourcade?
6: Il sera toujours, je pense, et toute sa vie un grand champion. En tout cas de biathlon. Et il est un tout petit peu moins fort au Genepi.
2: Ah, c'est-à-dire?
6: En fait, Martin a trinqué avec nous un verre de Genepi, puis on en a quand même pris un deuxième. Et on s'est aperçu que finalement, on pouvait être un champion olympique, mais pas pouvoir assumer 3 verres d'affilée. De Genepi, bien sûr.
1: Et on rappelle, hein, le Genepi, c'est avec modération. Reportage de Serge Pueyo dans le Parc National de la Vanoise, en Savoie. À suivre sur RTL, vos grosses têtes. Et puis, il sera l'heure du journal de 7h30. Très bon réveil, très bon jeudi avec nous.
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1: Et ce qui ne change pas pour cette rentrée 2026, ce sont vos grosses têtes. 15h30, 18h chaque jour avec Laurent Ruquier. Cet été, nous réécoutons les meilleurs moments. Voici ce matin une histoire de bonbons au cannabis.
9: Effectivement, il s'agit tout simplement de bonbons qui étaient au cannabis.
10: Voilà, des gummies. Ah.
9: Qu'un passager a offert aux stewards et au personnel de bord.
10: Ah oui, c'était volontaire.
9: Et
10: alors,
9: donc, ils se sont tous retrouvés à l'hôpital parce qu'ils ont sucé les bonbons du passager. Les bonbons au cannabis.
11: Ah bah, ne jamais prendre ce qu'un passager vous propose. Non. Ah, on n'a pas le droit de manger ce que les passagers nous donnent.
9: Ah, c'est vrai, ça?
11: Bah oui, on ne sait jamais. C'est quelqu'un qui est mal intentionné. Voilà,
12: mais les passagers mangent bien ce que vous donnez, vous?
1: Le rire, le sourire de vos grosses têtes avec les meilleurs moments de l'année, avant donc de retrouver Laurent Ruquier et toute la bande, ce sera lundi sur RTL à partir de 15h30. Excellent réveil, très bon jeudi matin avec nous, place à l'info puisqu'il est 7h30.
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1: Le journal vous est présenté par Aude Vernuccio. Bonjour Aude.
13: Bonjour Stéphane, bonjour à tous.
1: Et à la une, un retour inattendu. 6 ans après une rupture totalement fracassante avec la famille royale britannique, eh bien le prince Harry et Meghan Markle vont rentrer au bercail.
13: Selon les médias britanniques, le couple quitte les États-Unis pour s'installer près de Londres. Il ne s'agira pas d'une propriété royale. 2 suspects d'une trentaine d'années arrêtés et placés en garde à vue après la découverte du corps d'une influenceuse dans le Gard. Dans ce journal également, justice dans l'Aisne cherche médecin. Le dernier généraliste est contraint de raccrocher sa blouse blanche, laissant 3000 patients sur le carreau. Et puis quand le réchauffement de l'eau menace le lac Léman, le plus grand d'Europe, une moule venue de mer Noire est en train de coloniser les écosystèmes. Il y a 6 ans, ils avaient quitté précipitamment le Royaume-Uni pour les États-Unis avec des révélations sur la famille royale britannique dans un documentaire polémique sur Netflix. Le prince Harry et Meghan Markle disaient alors ceci.
29: C'est vraiment difficile de repenser à tout ça maintenant et de se demander, mais qu'est-ce qui s'est passé ? Tout a changé. Il y a une hiérarchie familiale, tu sais, il y a des fuites, mais il y a aussi des histoires inventées. C'est déloyal.
13: 6 ans plus tard, démis de leur fonction royale, on apprend dans le Télégraphe et à la BBC que le prince Harry et son épouse Meghan Markle rentrent au Royaume-Uni. Ils s'installeront près de Londres. Marie Billon, vous êtes la correspondante de RTL sur place. On vous retrouve en direct ce matin. On peut parler de réconciliation?
30: Alors pour l'instant, parlons plutôt de rapprochement stratégique peut-être. On sait qu'Harry et sa famille ont passé un peu de temps avec Charles III cet été, donc la relation père-fils s'est peut-être un peu améliorée, mais pas de nouvelles côté prince William. Aux dernières nouvelles, les deux frères ne se parlent toujours pas. Mais si Harry et Meghan s'installent dans la région chic et champêtre des Cotswolds, où vivent déjà de nombreuses stars américaines, ils ne seront pas loin de Windsor, où vivent Kate et William. Et de toute façon, à en croire Harry parlant à la BBC en mai dernier, il avait le mal du pays aux États-Unis.
29: Le Royaume-Uni me manque. Certaines choses là-bas me manquent profondément et c'est vraiment triste de ne pas pouvoir faire découvrir mon pays natal à mes enfants.
30: Selon Selon la presse britannique, Harry et Meghan poseront bagages en Angleterre d'ici la fin du mois. Archie, 7 ans, et Lilibet, 5 ans, ont déjà été inscrits dans des écoles. Le roi a été prévenu dimanche dernier. Mais Harry et Meghan arrivent ici sans emploi. Ils restent des membres non actifs de la famille royale, plein de temps libre pour se réconcilier donc, ou pour se faire remarquer.
0: Les précisions de Marie Billon en direct de Londres pour RTL. Merci à vous.
1: Dans le Gard, deux hommes ont été placés en garde à vue après la découverte du corps calciné d'une influenceuse.
0: Âgés d'une trentaine d'années, les deux suspects étaient en contact avec la victime. Ils sont soupçonnés d'avoir participé aux faits directement et indirectement, indique le parquet de Nîmes. Sonia Bellina, 29 ans, avait disparu le 12 août dernier. Elle était suivie par plus de 250 000 personnes sur le réseau social TikTok. L'avocat de la famille, maître Mourad Batik, attendait réponses.
14: Ça ouvre maintenant la période de deuil qui va être une période extrêmement difficile et compliquée à appréhender pour l'entièreté de la famille. Évidemment, nous souhaitons que la vérité puisse faire son chemin et que ceux qui ont commis ce crime atroce, odieux et d'une sauvagerie sans nom puissent être traduits devant des juridictions de jugement et sanctionnés à la hauteur de leur crime. Maintenant, nous souhaitons que l'enquête avance rapidement, que l'enquête avance sereinement et que la famille soit laissée à l'écart de tout ce déferlement de haine qui rôde autour d'eux actuellement.
0: Des propos recueillis par Sophie Neumayer. Une vaste opération de déminage prévue aujourd'hui dans le Var, un obus de la Seconde Guerre mondiale a été repéré à la plage de la Nartelle à Sainte-Maxime. Les établissements de plage et habitations situés dans un périmètre de 100 mètres aux alentours sont évacués jusqu'à 9h.
1: Il est 7h33 pour l'instant. Nous partons à Jussy. C'est dans l'Aisne où le dernier médecin traitant vient d'annoncer son départ brutal. Il laisse 3000 patients sur le carreau.
0: Ce généraliste est contraint de prendre sa retraite 3 ans plus tôt que prévu pour des raisons de santé. Un médecin qui soignait les patients de 10 communes au sud de Saint-Quentin. Pas un médecin à moins d'une demi-heure de route désormais et les maisons de santé les plus proches sont totalement saturées, Franck Hanson.
15: Dès le matin, il y avait souvent la queue devant le cabinet en face de l'église. Ce médecin généraliste doit donc s'arrêter suite à des problèmes de santé. Une décision brutale qui laisse ses patients sans solution.
16: On est obligé de chercher ailleurs.
15: Il n'y a plus de médecin dans le coin là ?
16: Bah, Montécourt, il n'y en a plus. Jussy, donc, il n'y en a plus. Flavie, il doit y en avoir deux, mais ils sont blindés. Moi, je suis cardiaque. Si ma femme est diabétique, on en a besoin.
17: Oui, oui, c'est brutal. Oui. C'est quand même un médecin de famille. Hein. Nous, ça fait 30 ans qu'on le fait.
18: On est à Saint-Quentin, ils sont je ne sais pas combien, mais ici, dans des campagnes, il n'y a personne.
15: Dans ces communes de l'Aisne, les élus se mobilisent pour retrouver un nouveau généraliste. Le maire de Jussy, Pascal Petit, qui a contacté les universités de médecine, a déjà des locaux disponibles.
19: Moi, s'il y a un médecin qui vient, il me dit le vendredi, le lundi, il peut s'installer.
20: Il y a la salle d'attente d'entrée, il y a un bureau prêt à l'accueillir. Je débloquerai des fonds s'il faut lui acheter du matériel. Pour ça, il n'y a pas de souci. Pour le bien-être de la population, il y a des gens qui ont besoin de médicaments, qui ont des pathologies, je pense, assez lourdes.
15: Le docteur Le Guy assurera sa dernière consultation vendredi en laissant des ordonnances un peu plus longues et des patients dans l'inconnu pour la suite.
0: Reportage de Franck Hanson dans les Hauts-de-France pour RTL. Également à retenir, l'incendie de Lozère est éteint. Il a parcouru plus de 200 hectares hier soir et obligé une vingtaine de personnes à quitter leur domicile dans deux hameaux. Les pompiers ont pu compter sur la pluie pour maîtriser les flammes. Après la canicule, les orages donc. Trois départements sont en vigilance orange. Drôme, Ardèche et Isère. On attend de la grêle et de forts cumuls de pluie à partir de 15h. La canicule qui au total a duré 52 jours depuis le mois de juin, accompagné d'une hausse de la surmortalité, 7300 morts en excès, dont 1243 uniquement au mois de juillet, entre le 3 et le 22 juillet, des victimes toutes classes d'âge confondues, c'est un bilan provisoire, précise Santé publique France.
1: Et il n'y a pas que les corps qui sont bouleversés, les écosystèmes changent et pas pour le mieux. Illustration haute dans le lac Léman entre la France et la Suisse.
0: Le plus grand lac d'Europe envahi par une moule de 2 cm. Alors comme ça peut ne pas faire peur. Une moule, détrompez-vous, la moule Kaga, arrivée de la mer Noire en 2015, accroché à un bateau, se reproduit à une vitesse phénoménale, aidée par le réchauffement de l'eau, et elle cause des dégâts gigantesques qui inquiètent les scientifiques, Virginie Garin.
2: Quand on marche sur les bords du Léman, il y a des galets et des moules, des petites moules marrons. Arrivées il y a 10 ans, elles sont aujourd'hui des milliards. Stéphane Jacquet est chercheur à l'INRAE.
4: On est devant le lac, donc vous voyez un peu son échelle, 70 km de long, 300 mètres de profondeur et un écosystème qui est quasiment envahi par l'ensemble de cette moule, avec plusieurs milliers d'individus par mètre carré en moyenne.
2: Elle s'accroche à tout, au filet des pêcheurs et mange la nourriture des poissons qui se font plus rares.
4: Il faut imaginer qu'un individu peut filtrer juste 1 à 2 litres d'eau par jour, donc à l'échelle du lac des milliards et des milliards d'individus. Donc ça filtre le plancton. Le plancton, c'est la base de la chaîne alimentaire.
2: Est-ce qu'elle peut se manger, cette moule ?
4: Ah, ça serait super parce que ça serait un moyen de la contrôler. Et la réponse, évidemment, c'est non. C'est plutôt fade, c'est très petit.
2: Les moules envahissent les tuyaux d'eau potable qui alimentent Genève et pour l'instant, il n'y a pas de solution. Les scientifiques espèrent que le lac, plutôt en bonne santé, finira par réguler tout seul cette moule, aidée peut-être par son prédateur.
4: C'est un petit poisson, c'est le gobie à taches noires et on sait qu'il n'est pas très loin. Et donc, la question n'est pas de savoir est-ce qu'il va arriver dans le Léman, c'est plutôt quand et probablement qu'il va participer à cette régulation, à ce contrôle un peu de cette moule.
2: Le lac du Bourget en Savoie a lui aussi été colonisé et les premières ont été aperçues dans le lac d'Annecy.
0: Reportage signé Virginie Garin pour RTL.
1: Pardon, une nouvelle unité cyber pour lutter contre les attaques informatiques. C'est ce que réclame le Premier ministre Sébastien Lecornu après le triple piratage de données visant l'État.
0: L'Éducation nationale et le Fisc ont été visés par des hackers. 700 000 contribuables via les impôts, plusieurs millions d'élèves et des dizaines de milliers d'enseignants au sein de l'Éducation nationale. Julien Fautra pour le gouvernement. Il y a donc urgence à offrir une réponse opérationnelle réactive.
6: Oui, cette équipe sera destinée à intervenir en première ligne en cas d'attaque cyber. Elle sera constituée de profils différents, d'agents qui viennent du ministère des Armées par exemple, pourquoi pas des réservistes. Elle sera enfin prête très vite, dès demain, car le Premier ministre constate qu'il y a urgence. C'est lui-même, Sébastien Lecornu, qui écrit dans une lettre au secrétaire général de la Défense et de la Sécurité nationale « En termes de cybersécurité, peu de ministères sont au niveau requis en France. C'est très inquiétant. Ce retard de la France en protection cyber, cette dette technique, comme la nomme le ministre des Comptes publics, c'est le dernier clou dans le cercueil de l'État, regrette un parlementaire en général très pondéré, mais pour dire qu'il craint que les Français n'aient plus confiance dans les pouvoirs publics. Le Premier ministre promet ainsi de taper fort à coups de vocabulaire militaire, réponse opérationnelle, reprendre l'initiative du terrain. Son enjeu est double à Sébastien Lecornu, certes faire face à la menace, mais ne pas la perdre, cette confiance des Français, quand ils doivent laisser leurs informations personnelles sur les sites internet de l'État.
0: Explication de Julien Fautra pour RTL.
1: 7h39, c'était le journal d'Aude Vernuccio. Votre météo, c'est avec vous, Marina Giraudeau. On en parlait dans le journal. On va surveiller de très près les orages.
21: Oui, qui sont déjà présents là sur le Jura, par exemple, mais aussi en basse vallée du Rhône, moyenne vallée du Rhône aussi. Quelques impacts de foudre, mais c'est surtout ceux de cet après-midi que l'on va surveiller. Ils seront plus forts. Trois départements sont en vigilance orange. La Drôme, l'Isère et l'Ardèche. Début de l'événement problématique vers 15h. Avec donc de forts cumuls de pluie attendus et des grêlons, des vents aussi, mais plutôt à 80 km/h. C'est surtout les pluies que l'on va surveiller, parce que ça va durer comme ça tout l'après-midi jusqu'à minuit. En gros, c'est orageux des Pyrénées au Massif Central, aux Alpes, à l'intérieur de PACA et en remontant donc vers le Jura. Donc on va surveiller cette situation. Il y a juste le Languedoc-Roussillon qui retrouvera du soleil en raison de la tramontane qui va se lever. On a aussi des averses près de la Manche. Ça s'étendra de la Bretagne en allant vers les Hauts-de-France avec du vent cet après-midi. Mais entre les deux, on a une zone très agréable qui va de la région parisienne aux Ardennes en allant vers la Vendée et la Charente-Maritime. Vous aurez du soleil. Et puis côté température, la baisse se poursuit, c'est terminé pour la vague de chaleur aujourd'hui. Les températures seront en dessous des 35 degrés dans le sud-est, 30 à Marseille, 32 à Perpignan. Il fera sinon 28 à Mulhouse, 26 à Bourges, 25 à Paris, 22 à Lille et 20 à Cherbourg.
1: Merci Marina. À suivre, l'Angle Écho avec vous, Mathilde Piquet, bonjour.
22: Bonjour.
1: Ce matin, vous revenez sur ces cyberattaques en série qui ciblent la France, notamment celle visant le fisc, évidemment. Et Mathilde, vous nous comparez avec nos voisins européens.
22: Oui, et on fait clairement partie des mauvais élèves. La France, c'est le pays européen le plus exposé aux cyberattaques. Et nous avons encore beaucoup de chemin à faire pour rattraper les meilleurs.
1: À tout de suite, Mathilde. Et juste après cette question, faut-il mettre les retraités aisés à contribution ? Proposition du ministre de l'économie, Roland Lescure. Au moment où l'on parle du budget de la France, nous serons avec notre invité, Mathieu Plane. Il est économiste et il connaît parfaitement le sujet. A tout de suite, très bon réveil.
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1: Et on vous retrouve donc pour l'angle éco, Mathilde Piquet. Après les multiples cyberattaques subies par nos administrations publiques, le fisc, l'éducation nationale, santé publique, France ou encore France Travail, et bien hier, Sébastien Lecornu a lui-même reconnu que peu de ministères ont un niveau de sécurité numérique suffisant. Mathilde, est-ce que c'est pareil partout? Donc, est-ce que nos voisins européens se font autant attaquer que nous?
28: Eh bien non, nous sommes la lanterne rouge, bon dernier du classement européen de la cybersécurité. C'est simple, personne n'est plus ciblé que nous en Europe, avec 43 millions de comptes piratés. Rien que sur les 6 premiers mois de l'année, la France concentre plus de la moitié des fuites de données sur le continent européen. Pour trouver le seul pays à faire pire que nous, il faut aller outre-Atlantique, aux États-Unis, avec 90 millions de comptes compromis.
1: Alors, de qui faut-il s'inspirer? En clair, qui sont les meilleurs élèves?
28: Alors, vous vous attendez sûrement à ce que je vous parle de grandes puissances européennes, oui, en pointe sur l'innovation technologique. Eh bien non, le modèle, c'est l'Estonie, un pays d'Europe de l'Est 12 fois plus petit que la France. En 2007, le pays est visé par une cyberattaque massive de la Russie. Son tort, avoir déplacé une statue à l'effigie d'un soldat soviétique pendant 3 semaines. Tout le pays est bloqué. Alors l'Estonie organise sa riposte, service de renseignement, authentification multifacteur ou encore collaboration public-privé. Le pays met en place ce qu'il appelle une ligue de cyberdéfense. Résultat, l'Estonie a aujourd'hui les systèmes numériques les plus sécurisés d'Europe et est même à la 5e place mondiale selon le classement de référence NCSI.
1: Mathilde, comment expliquer en fait qu'en France nous sommes plus ciblés que nos voisins? Ça veut dire que nos systèmes informatiques sont très peu sécurisés?
28: Oui, en partie, nous n'investissons pas assez dans la sécurité numérique, c'est vrai, mais notre principale fragilité est à chercher dans notre fonctionnement administratif. Déjà, nous avons dématérialisé beaucoup de démarches avec France Connect, par exemple. Le principe, un seul service de connexion pour accéder à de nombreux services publics. 45 millions d'usagers sont inscrits, alors ça simplifie la vie, hein, c'est sûr, mais pour les hackers, autant de données accessibles sur une seule plateforme, c'est du pain béni et le piratage devient beaucoup plus rentable. Autre caractéristique qui nous met une cible dans le dos, notre organisation très centralisée. L'exemple inverse, c'est l'Allemagne, un État fédéral où l'équivalent de nos régions ont beaucoup plus de pouvoir. Les données sont donc éparpillées entre plusieurs acteurs et ça, c'est une cible moins intéressante pour les pirates informatiques.
1: Il y a d'autres pays vulnérables comme nous en Europe ?
28: Oui, en réalité, tous les grands États européens sont des cibles de choix. Exemple avec l'Italie, entre 2020 et 2024, 10% des cyberattaques mondiales ont touché le pays, en particulier ses infrastructures stratégiques, 2 aéroports à Milan, des banques et même la police douanière. L'Espagne est aussi particulièrement touchée avec des rançongiciels, vous savez, quand les hackers exigent une rançon pour débloquer un ordinateur, par exemple. En fait, toutes les grandes puissances européennes ont le même problème. Nous ne sommes pas prêts à affronter le risque cyber. Entre sous-investissement, impréparation de nos administrations publiques et peu de prévention à destination de la population, les pirates ont un coup d'avance sur nous.
1: Bon, on imagine que l'Union européenne agit pour améliorer ce niveau de préparation?
28: Alors oui, des textes ont bien été adoptés, notamment une directive en 2022. Depuis, les administrations et les entreprises victimes d'une cyberattaque sont obligées de la signaler aux autorités, mais ces mesures ne sont pas encore appliquées partout. Et là encore, le financement reste le nerf de la guerre. Entre 2021 et 2027, l'Union européenne a investi 2,5 milliards d'euros dans la cybersécurité, une somme dérisoire quand il faut cela partager entre 27 États membres.
1: Explication et angle éco-signé Mathilde Piquet.
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1: La trêve estivale n'est pas encore terminée, que déjà commence la bataille autour du budget de l'État pour 2027. Pour rester dans une imagerie guerrière, c'est une levée de bouclier qui a accueilli l'hypothèse du gel partiel des pensions de retraite. Hypothèse soulevée par le ministre de l'économie, Roland Lescure. Pour en parler avec nous ce matin sur RTL, Mathieu Plane, bonjour, bienvenue.
7: Bonjour.
1: Vous êtes économiste, directeur adjoint du département analyse et prévision de l'Observatoire français des conjonctures économiques. En clair, vous êtes un spécialiste, ça tombe bien, on a besoin d'y voir clair. D'abord, cette idée, Mathieu Plane, du gouvernement, geler partiellement les pensions, on précise que ce sont les retraités considérés, je mets des guillemets, hein, comme les plus aisés qui seraient concernés.
7: Oui, alors on n'a pas encore tous les détails, hein, bien sûr, mais c'est effectivement des pistes qui circulent. L'idée serait de pas geler l'ensemble des retraites et donc revaloriser la plupart des pensions de retraite comme l'inflation, c'est ce qui est fait normalement chaque année. Et donc geler uniquement, on va dire, les pensions de retraite les plus élevées. Et le bruit circule que c'est le montant serait à partir de 3 000 euros de retraite brute que vous pourriez avoir un gel de votre pension. Donc ça veut dire que toutes les retraites en dessous de 3 000 euros continueraient à être indexées. Et donc, j'allais dire, l'effort budgétaire porterait uniquement sur les pensions de retraite les plus élevées, c'est-à-dire au-delà de 3 000 euros.
1: Et on sait ce que ça représenterait pour les personnes qui sont concernées, justement ?
7: Alors, si on est sur le seuil des 3 000 euros, alors il faut savoir, il faut peut-être juste rappeler les choses, c'est-à-dire que chaque année, les retraites sont revalorisées comme l'inflation qui est observée à la fin de l'année précédente. Et donc, imaginons là qu'on sera peut-être autour des 2%, c'est à peu près la prévision d'inflation. Normalement, si vous voulez que les retraités perdent pas de pouvoir d'achat, ce qui se passe, c'est que l'ensemble des retraites est revalorisé l'année suivante de 2%. Et donc là, la question, c'est est-ce que pour les personnes qui sont concernées, donc là, au-delà de 3 000 euros, est-ce qu'on gèle complètement leur retraite, c'est-à-dire qu'on ne revalorise pas? Et donc, si on fait 0% au lieu de 2%, elles perdent 2% de pouvoir d'achat sur leur retraite. Donc, si vous avez globalement 3 000 euros de retraite par mois, on voit que les montants seraient à peu près de 60 euros par mois de perte de pouvoir d'achat. Si c'est l'ensemble des retraites, parce que c'est compliqué. Il y a les retraites de base et les retraites complémentaires. Et pour les complémentaires, c'est pas aussi évident. Bref. Ce qu'on voit, c'est qu'on est sur des montants qui sont autour de l'année entre 400 et 500 euros pour ce début des retraites qui seraient au-delà de 3 000 et 4 000 euros, ce qui n'est pas négligeable. C'est-à-dire que c'est quand même une perte de pouvoir d'achat assez conséquente pour ces personnes-là.
1: Mathieu Plane, est-ce qu'à l'inverse, ça veut dire que la mesure, qui est toujours hypothétique, pourrait favoriser les pensions les plus modestes ?
7: Non, c'est pas ce qui est souligné. Enfin, en tout cas, moi, je l'ai pas vu circuler. Là, on peut-être rappeler aussi le contexte, c'est-à-dire que le gouvernement est face à une problématique budgétaire assez importante. On a un déficit qui est légèrement supérieur à 5%. Et le gouvernement souhaite effectivement que ce déficit ne dérape pas, voire qu'il baisse légèrement, même si on voit que le contexte politique rend les choses difficiles et donc il va falloir faire des efforts budgétaires. Et donc on sait que la première dépense publique, ce sont les dépenses de retraite. Dans leur ensemble, si on prend l'ensemble des dépenses, on est pratiquement à 400 milliards par an. Et donc à chaque fois que vous revalorisez pas à l'équivalent de l'inflation l'ensemble des retraites ou une partie des retraites, vous faites des économies budgétaires assez conséquentes. Là, on est sur des montants, par exemple, on parle de 750 millions d'euros pour un point d'inflation, quelque chose comme ça pour les retraites de si on valorise pas de 1%, si on est 2%, on est à plus de 1 milliard. Donc c'est des montants qui sont assez significatifs et donc l'idée aujourd'hui est pas de il me semble c'est pas ce que le gouvernement veut faire, c'est pas de faire de la redistribution, c'est pas dire on prend aux plus aisés pour donner aux plus modestes, et on prend surtout aux plus aisés pour réduire le déficit.
1: Alors économiquement, on entend l'argument du ministre de l'économie. Politiquement, est-ce que tout ça est audible à 8 mois d'une présidentielle ?
7: Ça va être toute la difficulté du débat budgétaire. On voit que réduire les déficits, c'est toujours un exercice compliqué. C'est-à-dire qu'il faut soit faire des économies, soit sur de la dépense sociale, soit sur certains ministères, soit sur des collectivités locales, ou alors il faut augmenter les impôts, que ce soit sur les ménages ou les entreprises. Donc c'est jamais sympathique. Et donc il faut trouver, j'allais dire, des mesures qui soient consensuelles. Or aujourd'hui, vous avez raison, le problème c'est qu'il n'y a pas de consensus, il n'y a pas compromis sur les bonnes mesures à prendre. Et donc en fait, quand vous faites des économies budgétaires, vous augmentez les prélèvements, il y a toujours des perdants derrière. Et donc là, la piste c'est de dire, bon bah on va prendre pas l'ensemble des retraités, mais les retraités les plus aisés, qui représentent, je crois qu'ils sont 1,4 milliard, 1,5 milliard à être concernés, 1,4 milliard, pardon, 1,4 million, un million, sur un peu plus de 17 millions de retraités. Donc, je crois que c'est 8% des retraités qui pourraient être concernés, donc 92% des retraités sont pas concernés, mais symboliquement, effectivement, ça laisse penser que les retraités vont être certainement mis à contribution, et on sait que, bien sûr, les retraités, c'est une catégorie sociale qui est importante, hein, plus de 17 millions de personnes en France, et c'est des personnes qui votent.
1: Oui, mais ils votent beaucoup. Ouais.
7: C'est pas forcément le cas des jeunes. Et donc, il y a un poids politique important, et donc la question c'est, est-ce que ça va passer? Et puis, est-ce que politiquement, la plupart des partis politiques vont accepter cette mesure, sachant que, oui, ces mesures-là sont rarement populaires, parce que c'est en face des pertes de pouvoir d'achat pour les retraités concernés.
1: Bah justement, Mathieu Plane, côté réaction, les Insoumis rejettent l'idée du gel des pensions. C'est le cas aussi du Rassemblement National. Chez les socialistes, on a entendu Jérôme Guedj qui ne ferme pas tout à fait la porte en demandant que ça s'intègre dans un effort plus large. Est-ce que ce sera, d'après vous, un thème majeur de la prochaine campagne, quels que soient les partis?
7: Oui, alors, je pense que pour la prochaine campagne, hein, donc on va se rapprocher assez vite d'ailleurs à la rentrée. Il y a à la fois le budget, mais très vite, on va arriver sur le début de la présidentielle. La grande question, c'est comment on redresse nos comptes publics. Et j'allais dire, la prochaine personne qui sera à l'Élysée aura un gros sujet là-dessus. C'est-à-dire, il va falloir trouver dans les prochaines années une centaine de milliards d'euros pour réduire les déficits et commencer à stabiliser notre dette publique. Et donc, la question, c'est comment faire? Comment en faire? Et puis pour ça, il faut une majorité. Et comme je vous disais, redresser les comptes publics, ça veut dire faire des efforts budgétaires, c'est augmenter les prélèvements, c'est faire des économies. Il y a rarement des impôts ou des économies magiques, donc derrière, il y a souvent des perdants. Et donc, il faut trouver un espèce de compromis autour de ça, parce que c'est aussi une nécessité, c'est-à-dire qu'on peut pas rester avec ce niveau de déficit. Et donc, la question des retraites va revenir sur la table, parce qu'on sait que les retraites, c'est une masse extrêmement importante. On va dire pratiquement la moitié de la dépense publique en France, c'est les retraites et la santé. Donc forcément, il y aura un sujet très fort sur cette question-là, mais comme on vient de l'évoquer, c'est rarement populaire et c'est difficile à faire. Donc c'est comment mettre à plus à contribution l'ensemble des retraités, mais l'ensemble des Français, pour réduire les déficits, mais tout en gardant un esprit de justice, en fait, hein, et pas faire qu'on ait une catégorie, pas l'autre, etc.
1: D'autant, Mathieu Plane, d'un mot, qu'on sait que ce problème de la dette, il est absolument crucial, mais que les Français, ils veulent plus de médecins, ils veulent plus de pompiers, ils veulent plus de policiers et de professeurs. Donc, on a l'impression qu'entre le bon sens, faire des économies, est-ce que réclament les Français, il y a quand même une vraie marge.
7: Oui, c'est là où ça va être très difficile, parce qu'on voit bien qu'une campagne présidentielle, elle se gagne plutôt sur des promesses, j'allais dire, de nouvelles mesures, de pouvoir d'achat, d'éducation, de santé, ce que vous avez évoqué, de sécurité, plutôt que de dire, en fait, il va falloir serrer la ceinture. Donc, il risque d'y avoir une gueule de bois, c'est ce que j'aurais tendance à dire. C'est-à-dire que si le ou la présidente, future présidente, est élue sur un programme assez ambitieux, budgétairement, comme on disait, de pouvoir d'achat ou de dépenses supplémentaires ou de baisse d'impôts, la question c'est comment on fait. C'est-à-dire comment on fait pour trouver une trajectoire de finances publiques qui soit crédible. Comment on fait pour réduire nos déficits? Comment on fait pour stabiliser notre dette ou réduire notre dette? On voit que les charges d'intérêt sont en train d'augmenter de façon massive, qui est en train de réduire aussi notre espace budgétaire et la capacité d'intervention. Et donc la question c'est comment on réconcilie aujourd'hui cette possibilité aujourd'hui, de l'économie française, continuer à avoir de la croissance, continuer à investir, continuer à faire des efforts, des dépenses effectivement sur l'éducation, la sécurité, tout en réduisant les déficits. Donc, il faut un vrai programme politique cohérent. Et ça va être la grande, à mon avis, difficulté de la présidentielle.
1: Éclaircissement signé Mathieu Plane. Merci à vous d'avoir été notre invité ce matin sur RTL. Et très bonne journée. 7h55, à suivre le journal de 8h, évidemment, mais juste avant, nous allons sourire avec Philippe Cavrivière. À tout de suite.
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1: On se souvient ce matin avec Philippe de la récente Coupe du Monde de football qui démarrait sur les chapeaux de roue sur RTL.
19: Bonjour Philippe.
20: Et bonjour.
19: Hier, la France a gagné son premier match 3-1 contre le Sénégal.
20: Oh, c'est pas sa meilleure à Johnny. Un peu de fair play, on doit écouter la chanson préférée du gouvernement sénégalais. Ah, je suis pas sûr. Je suis pas sûr que c'est tendance au Sénégal en ce moment, ça. Alors, oui, hier, Thomas, on a gagné avec, on était, je dis les coulisses, parce qu'avec François Langlais, on avait sorti le maquillage tricolore, parce qu'il nous en restait du dernier meeting de Jordan de Bardella. Bon, fais ça. Écoute, ça, c'est les coulisses, hein, c'est notre petit truc interne. Oui. Alors, Thomas, vous me demandez mon analyse du match. Bien la sûr. Première mi-temps, pas fofolle. Oui. À un moment donné, je me suis dit, si M6 veut garder des spectateurs, éveillés, va falloir arrêter tout de suite le match et diffuser une nounou d'enfer. Et bon. Finalement victoire, et ce matin on a vu notre PDG David Laramendi défiler nu en balançant des confettis dans les couloirs, et il avait la grosse main géante bleu blanc rouge mais pas au bout du bras. Non. Et vous voyez ce que je veux dire, David, c'est le Michael Hollis des audiences, le Mbappé de la médiamétrie. Oh, 14e but de Mbappé en Coupe du Monde, nouveau record man de français de but en Coupe du Monde. 21 km accomplis par Thomas Soto sans tomber dans un nid de poule. Nouveau record personnel. 62e massage avec finition express de suite en 4 jours pour Louis Bodin qui devient le seul recordman de France de la spécialité. Louis ne se vide pas que la tête en vacances et les vacances se passent bien. 14 millions de spectateurs devant M6 pour voir les Bleus mardi, nouveau record de la chaîne. 14,7 millions de femmes, c'est le nombre de celles qui auraient vu le zboob de Patrick Boel sans avoir rien demandé.
1: Plus compliqué, c'est toujours d'enchaîner. C'était donc ce qu'on peut appeler le meilleur de Philippe Cavrivière. Bon réveil, il est 8h.
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1: Voici le journal présenté par Fanny Marceau. Bonjour Fanny.
29: Bonjour Stéphane, bonjour à tous.
1: À la une, cette histoire surprenante, celle d'une famille qui a sacrifié ses vacances pour sauver son animal de compagnie.
29: Et ils ont déployé les grands moyens pour retrouver leur petite Chanel, c'est son nom, récit RTL dès le début de ce journal. Meghan Markle et le prince Harry, de retour au Royaume-Uni. 6 ans après la grande brouille de la famille royale, le couple a déjà inscrit ses enfants à l'école pour la rentrée. Précision à suivre. Dans ce journal également, 2 suspects interpellés dans le Gard après l'assassinat de l'influenceuse Sonia Bellina. Ils ont été placés en garde à vue. L'incendie de Lozère est éteint. La 20aine de personnes évacuées peut rentrer chez elles. Et nous irons en Gironde où la vie reprend doucement son cours dans un décor marqué par les flammes. Et puis le football, pas de pelouse pour le PSG. Celle du Parc des Princes est brûlée. Le premier match de la saison de Ligue 1 dimanche se jouera à Rennes.
1: Si ça, ce n'est pas de l'amour, l'histoire qu'on vous raconte ce matin, celle d'une famille qui a tout donné pour retrouver sa chatte.
29: Et quand on dit tout, c'est tout, hein. Annuler les vacances à la station de Super Dévoluy dans les Alpes, dans les Hautes-Alpes, 12 jours d'hôtel sur une aire d'autoroute, de l'autoroute A48, payer le temps des recherches, pas question d'abandonner la charmante petite Chanel, Serge Pouillot.
0: Le 8 août, cette famille originaire de Versailles s'arrête sur l'aire d'autoroute de l'île d'Abo en Isère. Et c'est là que Chanel, leur chatte noire d'un an et demi aux yeux jaunes dorés, va prendre la fuite. Stéphane, le père.
2: On a immédiatement décidé d'annuler les vacances et de rester sur place jusqu'à ce qu'on la retrouve. On a pris une chambre dans un hôtel sur l'aire d'autoroute elle-même pour ratisser l'air dans tous les sens.
0: Les parents et leurs deux enfants de 21 et 29 ans vont alors monter une véritable opération commando.
2: Comme il faisait très chaud la journée, on savait que la chatte ne sortirait pas à partir de là. Ben nous, on s'est mis à dormir le jour pour être actifs la nuit. En deux fois deux équipes, en fait, et l'appeler partout sur l'aire d'autoroute. On avait même acheté des caméras de chasse qu'on a installées. Bon, ça n'a pas été un franc succès.
0: Après 12 jours de recherche, Chanel reste introuvable. Muriel, la mère, ne regrette pas d'avoir sacrifié ses vacances.
3: J'y suis très attachée. Cette petite chatte, c'est comme un bébé. Comme c'est un membre de la famille, on ne peut pas partir en vacances. C'était pas possible. Je lance un appel aux personnes qui auraient croisé le chemin de Chanel.
0: Une récompense de 500 euros est offerte à la personne qui retrouvera Chanel. Et dès le week-end prochain, Lola, 21 ans, la fille du couple, reprendra les recherches sur l'aire d'autoroute.
29: Serge Pouillot, les photos de Chanel, chat qui est pucé, il faut le préciser, sont à découvrir sur le site et l'appli RTL.
1: On va évidemment aller voir ça. L'actualité politique est François Fillon, privé de Légion d'honneur pour 10 ans.
29: Oui, plus d'un an après la condamnation de l'ancien Premier ministre dans le Penelope Gate, l'affaire des emplois fictifs de son épouse Penelope, deux décrets sont parus ce matin au journal officiel, l'un pour la Légion d'honneur, l'autre pour l'Ordre National du Mérite dont il est grand croix.
1: À 8h03, le deuil douloureux des proches de Sonia Bélier. Hier, l'expertise ADN a bien confirmé que c'est son corps qui a été retrouvé la semaine

0: de la section de recherche de Nîmes. Maître Mourad Batik est l'avocat de la famille de Sonia Belina.
1: Nous souhaitons que la vérité puisse faire son chemin et que ceux qui ont commis ce crime atroce, odieux et d'une sauvagerie sans nom puissent être traduits devant des juridictions de jugement et sanctionnés à la hauteur de leur crime.
0: Le soir de sa disparition, confie sa sœur sur les réseaux sociaux, l'influenceuse aux 260 000 abonnés sur TikTok avait dit avoir rendez-vous avec quelqu'un. Elle était sortie sans son sac, téléphone à la main. L'enquête doit maintenant déterminer pourquoi les deux suspects étaient en lien avec la jeune femme.
2: Sophie Neumayer du service police-justice d'RTL. L'actualité internationale en Ukraine. Au moins 8 morts cette nuit à Kiev et ses environs dans des bombardements russes. Et puis la guerre au Moyen-Orient. Donald Trump intensifie la pression sur son adversaire iranien. Cette nuit, le président américain a menacé de terribles mesures économiques tout pays qui aiderait l'Iran dans son effort de guerre.
3: Une bonne nouvelle en Lozère. L'incendie qui s'est déclaré hier est maintenant fixé. Il est même éteint.
2: C'est ce que nous apprend ce matin le maire de Prévenchères où plus de 200 hectares ont été parcourus et une vingtaine d'habitants évacués hier, des riverains qui peuvent dès ce matin rentrer chez eux. Mais Olivier Morin a encore du pain sur la planche pour sécuriser sa commune et ses alentours.
4: Il va falloir que nous nous mobilisions tous, c'est-à-dire services de l'État, collectivités, et pour faire en sorte que les pistes soient beaucoup plus entretenues que ce qu'elles sont aujourd'hui, pour permettre l'accès au massif. Il va falloir aussi qu'on réfléchisse à ces réserves d'eau au cœur de ces massifs qui sont dans un très mauvais état aujourd'hui, voire parfois pas entretenus. Et puis enfin, remettre en effet à l'ordre du jour ces pratiques pastorales et remettre des brebis partout avec ces pratiques, j'insiste, et notamment le brûlage d'hiver qui devient de plus en plus difficile à mettre en place parce que trop compliqué réglementairement et que la population n'arrive parfois plus à comprendre. Ce risque, il n'est jamais nul, mais il est quand même considérablement réduit par l'activité agricole et pastorale.
2: Olivier Morin, le maire de Prévenchères en Lozère, joint pour RTL par Gabriel Laprade.
3: En Gironde, Fanny, le feu est fixé depuis le début du mois. La région tente maintenant de reprendre petit à petit une vie normale.
2: À Lège-Cap-Ferret, par exemple, la célèbre plage du Grand Croc a rouvert en début de semaine. Denis Grandjou, vous vous êtes rendu sur place pour RTL à la rencontre de vacanciers qui découvrent un paysage marqué par les flammes entre sable fin et nature calcinée.
5: Oui, Philippe habite la presqu'île du Cap Ferré. Il est venu sur la plage pour essayer d'oublier les images du grand incendie.
6: Il y a eu un traumatisme, oui. Voir tout brûler, ça fait mal. Ça fait mal. Et l'odeur qui reste, oui, qui persiste. Ah, la vie continue, oui. Puis c'est agréable de voir des gens. Voilà. On voit qu'il y a de la fréquentation, mais c'est d'habitude, il y a beaucoup plus de gens.
5: La plage du Grand Croc semble avoir été miraculeusement épargnée par les flammes, même si quand on tourne la tête vers la forêt en marchant sur les caillebotis en bois, c'est la désolation. Élise a 12 ans, elle est venue avec ses grands-parents.
7: Maintenant, on voit tout du noir partout et tout. Et avant, on trouvait ça trop beau. Et maintenant, les arbres, maintenant, ils sont tout marrons, tout noirs. Et ben, ils sont tout morts.
8: Alors, c'était très important d'ouvrir.
5: Luc Arsenault, adjoint au maire en charge de la sécurité et des risques majeurs.
8: Il y a une activité économique. Le tourisme pour le Cap Ferré est très important, bien évidemment. Il y a les écoles de surf, il y a les restaurateurs. Les campings vont pas réouvrir, hélas, rapidement. Les restaurateurs, ils ont perdu moins 30% sur cette période.
5: Avec la réouverture de la plage du Grand Croc, les 7 plages océanes de l'Aige-Cap-Ferret sont désormais ouvertes au public.
2: Denis Grandjou à l'Aige-Cap-Ferret pour RTL.
3: Et je vous rappelle que dans pile une semaine sur M6 et RTL, vous pourrez suivre le grand concert organisé par Pascal Obispo et Julien Courbet en présence de nombreux artistes. Le football, le Parc des Princes hors service pour le début de la saison de Ligue 1.
2: Oui, le premier match du PSG dimanche aura finalement lieu chez l'adversaire Rennais. Décision de la Ligue de football professionnel qui a constaté hier l'état déplorable du tapis vert parisien. La faute à la sécheresse, Philippe Sanfourche.
9: Oui, le dernier épisode de canicule sur l'île de France aura été fatal à cette pelouse du Parc des Princes, déjà peu fringante ces dernières semaines et désormais dangereuse pour l'intégrité physique des joueurs. Mais pourquoi le terrain s'est-il à ce point dégradé, plus que dans d'autres stades, considérant que le PSG possède l'équipe de jardiniers la plus pointue de Ligue 1? Eh bien parce que, contrairement à la grande majorité des enceintes, la pelouse du Parc des Princes n'est pas posée en rouleau sur le sol et régulièrement remplacée, mais plantée naturellement comme un vrai gazon de jardin anglais, qui plus est renforcé par des fibres synthétiques pour améliorer son enracinement. Une technologie hybride de pointe qui fait de cette pelouse un billard, l'un des plus beaux terrains d'Europe tout au long de l'année. toute l'année, sauf l'été où la chaleur fait davantage souffrir ce gazon jusqu'à devenir impraticable. Dans l'urgence, une solution de remplacement de la pelouse va donc être opérée par le club pour pouvoir assurer la tenue des prochaines rencontres, à commencer par PSG Monaco le 4 septembre prochain.
2: Philippe Sanfourche du service des sports d'RTL.

0: Et puis le comeback du jour, Meghan Markle et le prince Harry vont retourner vivre au Royaume-Uni.
1: Annonce hier des médias britanniques, 6 ans après leur rupture fracassante avec la famille royale, ils prévoient de s'installer d'ici la fin du mois dans une résidence privée, non royale, en dehors de Londres, c'est ce que dit le Télégraphe. La BBC assure que leurs 2 enfants, Archie et Lilibet, âgés de 5 et 7 ans, sont inscrits dans une école britannique pour la rentrée de septembre. Et Charles III assure s'en réjouir à titre personnel, même si leur statut de simple particulier ne changera pas selon l'agence britannique PA.
0: Thank you very much. C'était le journal de Fanny Marceau sur RTL, 8h09. The Meteo with you, Marina Giraudeau.
2: Of course.
0: Ça fait 22 jours que nous étions
2: en vague de chaleur.
0: Ouais. Ça se termine aujourd'hui
2: depuis fin juillet, donc l'une des plus longues vagues de chaleur avec juillet 1983. Ça se termine aujourd'hui parce que les températures sont en forte baisse et notamment dans l'est et le sud-est du pays. On peut perdre une dizaine de degrés, terminer le seuil de très forte chaleur à 35 degrés. Il ne fera plus que, entre guillemets, 30 à 32 en Méditerranée et sinon ailleurs entre 20 et 28 degrés cet après-midi, 22 à Lille, 25 à Paris. Du côté du ciel, ce que l'on surveille aujourd'hui, ce sont les orages déjà présents sur le sud-est, mais ils vont se renforcer cet après-midi à partir de 15h. La Drôme, l'Isère et l'Ardèche seront en vigilance orange aux orages. En gros, la zone orageuse va du sud-ouest au massif central, aux Alpes, à l'intérieur de la Provence et en remontant vers le Jura, donc situation à surveiller. On a des averses avec des nuages près de la Manche jusqu'à la Bretagne, mais entre les deux, une zone de soleil de l'Île-de-France aux Ardennes, de l'Île-de-France au centre, en allant vers la façade atlantique.
0: Merci Marina. RTL sur la route de l'été, direction les Bouches-du-Rhône cette semaine. C'est avec vous Valentin Boisset, bonjour.
3: Bonjour à tous.
0: Vous êtes sur la corniche de Marseille, et non pas, parce que c'est là, Valentin, que de nombreux jeunes Marseillais s'exercent au plongeon sauvage. C'est une pratique impressionnante, d'accord, mais totalement dangereuse. La mairie de Marseille, d'ailleurs, tente de lutter contre.
4: Oui, des plongeons parfois spectaculaires. Ils sont 3 amis, entre 15 et 16 ans, avec pour seule protection leurs shorts de bain et des baskets.
5: Vous avez sauté d'où ?
6: En bas. Je sais pas, moi j'aime bien la sensation dans les airs.
4: Nous sommes à plus de 10 mètres au-dessus de l'eau. En dessous de nous, il y a des rochers, mais surtout la mer un peu plus loin. C'est ici qu'Alex et ses amis sautent chaque jour de l'été.
5: Là, il y a combien de mètres par exemple ?
6: 44. Ça fait longtemps que je saute de ces hauteurs, j'ai l'habitude. J'aime bien passer du temps dans les airs. Après, il y a des figures. C'est un sport comme un autre. Hein.
4: Un sport comme un autre, mais tout de même un peu dangereux. Le groupe affirme toujours sauter à 3. En cas d'accident.
5: Tant que tu prends la sécurité en compte, il n'y a pas de problème.
6: T'as jamais eu de problème ?
5: J'ai eu quelques problèmes où j'ai évité la sécurité. J'ai sauté sans personne dans l'eau, j'ai touché un rocher, ça a été dangereux pour moi. J'ai réussi à remonter sans personne, mais c'est dangereux. J'ai eu de la chance, oui, j'ai eu de la chance.
7: Et ça te procure quoi de sauter ?
5: Énormément d'adrénaline. Il faut aller chercher de plus en plus haut, ça procure de l'adrénaline, des endroits qui font plus peur, avec des rochers devant pour aller sauter plus loin. C'est ça que j'aime beaucoup.
4: Alors des médiateurs de la ville de Marseille interviennent chaque jour à cet endroit.
6: On saute jamais. Regardez, là on est 3. Hein.
8: Les jeunes, je vous comprends. Je comprends, on a tous été jeunes. Vous pouvez sauter à 2 ou à 40, ça ne changera pas la donne. Ça reste un sport extrême. Donc, qui dit extrême, dit danger.
4: Mais un peu plus loin, un groupe se filme en train de sauter.
9: Nous, on a beau être là, faire de la prévention, mais dès qu'ils nous voient partir, ils en profitent et puis ils sont encouragés par les plagistes. C'est ça aussi qui nous empêche un peu de faire notre travail. Quand ils voient les jeunes prêts à sauter, ils les encouragent en leur criant « saute, saute, saute ».
4: Alex et ses 2 amis vont discuter pendant 1 heure avec les médiateurs, mais à la fin, ils resteront en place.
0: Tout ça, Valentin, c'est très dangereux. D'ailleurs, chaque année, il y a des morts et des blessés.
4: Oui, c'est ce qu'explique Jérôme, le chef des médiateurs. La semaine dernière, il y a eu un mort. Cette semaine, un autre jeune homme s'est gravement blessé à seulement quelques centaines de mètres d'ici.
8: On a un jeune qui a sauté, qui avait 15 ans. Il a sauté à peu près entre 3 et 4 mètres. C'est qu'il y avait beaucoup de houle. Et en fait, quand il a voulu remonter, il y a une série de vagues qui est arrivée et qui l'ont projeté contre le rocher. Et puis, donc, il a perdu connaissance. Et heureusement, les secours sont intervenus rapidement et ont pu lui sauver la vie.
4: Des arguments qu'entendent ces jeunes plongeurs, mais ils estiment qu'ils pratiquent un sport à part entière qui demanderait donc un encadrement.
6: Ils nous sensibilisent. Après, moi, ça fait 2 ans qu'on me sensibilise là-dessus.
5: Ouais.
6: Mais juste, c'est dommage qu'il n'y ait pas d'espace adapté. La mairie, ils en ont parlé, mais si c'est pour dans 5 ans, ça sera dans longtemps pour nous.
4: La mairie en parle effectivement, mais pour l'heure, les espaces sécurisés restent uniquement les plages du littoral qui, elles, sont surveillées.
0: Et puis on le rappelle, tout ça c'est très dangereux. Ces jeunes, Valentin, peuvent être sanctionnés par la police municipale.
4: Oui, depuis 2006 à Marseille, un arrêté municipal prévoit une amende de 150 euros. Wassila Hamache est conseillère municipale déléguée à la médiation sociale. Elle accompagne parfois ses médiateurs sur la corniche.
3: On trouve ça spectaculaire, mais on sait aussi que quand ça vire au drame, c'est une catastrophe. Des personnes qui finissent tétraplégiques, des personnes qui finissent paralysées. Le premier objectif, c'est pas de pourrir la vie des jeunes Marseillais, c'est de les mettre en sécurité et qu'il n'y ait aucune situation qui vire au drame et qui traumatise des familles entières. Nous, en tout cas, on a décidé de mettre les moyens là-dessus.
4: Pour les récidivistes, la mairie a aussi mis en place des stages de citoyenneté au cours desquels des plongeurs blessés sur cette corniche par le passé viennent témoigner.
0: Valentin Boisset sur la route de l'été à Marseille. Dans un instant, deux nouveaux invités sur RTL. Bruno Mégarban, chef du service de réanimation médicale à l'hôpital Lariboisière, et Léo Prassel, maire de la petite ville de Pavilliers en Bourgogne-Franche-Comté. On va faire le bilan de cet été caniculaire marqué par une hausse sensible des décès. À tout de suite, il est 8h15.
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9: 7300, c'est le nombre de personnes qui sont mortes cet été suite aux vagues de canicule. Un bond de mortalité dont les personnes âgées de plus de 75 ans ont été victimes, les victimes principales. Elles représentent 3/4 du total. Dans le détail, toutes les régions, excepté la Corse, ont été touchées, mais les Pays de la Loire plus que les autres. Alors, on est loin, évidemment, des 15 000 morts de 2003, mais le bilan n'est pas définitif. Il sera officiellement publié au mois d'octobre. Deux invités pour en parler avec nous ce matin sur RTL. Tout d'abord, Bruno Mégarbane, bonjour.
10: Bonjour.
9: Vous êtes chef du service de réanimation à l'hôpital Lariboisière à Paris. Et puis, en ligne, bonjour et bienvenue également à Léo Prassel.
11: Bonjour.
9: Vous êtes le jeune et nouveau maire d'Hivergauche de Bavilliers, commune de 4700 habitants dans le territoire de Belfort. Vous avez dû tous les deux vous adapter à la situation. Je commence par vous, Bruno Mégarbane, à l'hôpital Lariboisière. Est-ce que vous constatez la hausse des hospitalisations et peut-être des décès suite à cette vague de chaleur?
10: Alors, on l'a constaté essentiellement au cours de la vague de chaleur de fin juin.
9: Oui,
10: beaucoup moins en juillet, parce que probablement les choses étaient plus étalées dans le temps, mais on a eu moins de pression sur les services d'urgence. À l'inverse, en juin, nous avons dû réadapter l'activité hospitalière puisque nous avons arrêté un certain nombre de consultations non urgentes, à peu près 20% de l'activité non urgente, tout à fait, pour pouvoir concentrer les forces et les moyens sur les services d'urgence et de réanimation.
9: Ça veut dire que vous avez senti un moment de tension?
10: Oui, il y a eu
9: une fatigue aussi.
10: Tout à fait, il y avait une tension, il y avait des cellules de crise qui se réunissaient tous les jours. Il fallait revoir l'activité, compter le nombre de lits, car c'est toujours le même problème, c'est qu'en période de crise, nous travaillons avec le même nombre de lits, le même nombre de personnel qu'en temps normal. Or, déjà en temps normal, on est en tension, et donc en temps de crise, il faut savoir s'adapter très rapidement.
9: Question pratique, on en sort, hein, heureusement, en tous les cas pour l'instant, de cette période très compliquée. Pour celles et ceux qui nous écoutent, qui en ont été victimes, peut-être, combien de temps on met à récupérer? Combien de temps l'organisme se réhabitue quand on a vraiment souffert?
10: Alors, quand on fait un coup de chaleur important, amenant aux urgences, puis faisant une hospitalisation en réanimation, eh bien, malheureusement, on ne s'adapte jamais. C'est-à-dire, en fait, on va perdre de la fonctionnalité, on va perdre même de l'espérance de vie dans les années qui viennent. En fait, on descend d'un cran par rapport aux autres personnes de la même tranche d'âge, avec les mêmes comorbidités, qui n'ont pas subi ce coup de chaleur. En fait, c'est une vraie agression extrême.
9: Oui, c'est violent.
10: Du corps humain. C'est très violent. Et tous les organes en gardent des séquelles, notamment le système nerveux central. Il peut y avoir des séquelles, une perte d'autonomie importante, notamment chez les sujets âgés, évidemment.
9: Léo Prassel, vous êtes donc avec nous, maire de Bavilliers dans le territoire de Belfort. Ces canicules de l'été, vous les avez subies directement avec vos administrés, sous des pics, je crois, à plus de 40 degrés. degrés. Vous avez mis en place un dispositif, alors ça c'est assez surprenant, ça n'existait pas, un registre des personnes vulnérables de la commune.
8: Alors le registre des personnes vulnérables, il est obligatoire dans toutes les communes de France. Cependant, il est vrai qu'à Bavilliers, sur les années précédentes, il y avait zéro inscription sur ce registre, ce qui nous a semblé assez étonnant quand on a été élu en mars 2026 et que l'on a commencé à se préparer à l'été qui arrivait. Donc effectivement, on a dû tout repenser depuis zéro en fait, hein, parce que pour la petite anecdote, les années précédentes, la publicité pour le registre des personnes vulnérables était faite sur Facebook, ce qui ne permettait pas nécessairement aux personnes, à nos concitoyens les plus âgés, d'y avoir accès. Donc effectivement, on a tout repensé avec des bulletins d'inscription sur le registre communal papier qui ont été distribués dans toutes les boîtes de la commune sans aucune distinction, avec des bulletins pour les personnes elles-mêmes, des bulletins pour les tiers. Donc les aides à domicile, les enfants qui voulaient inscrire leurs proches. Et donc on est monté à plus de 75 inscriptions sur l'année 2026 pour le registre communal des personnes vulnérables.
9: Comment est-ce qu'on s'adapte? Parce que c'est aussi la question, vous êtes maire d'une commune, donc moins de 5000 habitants pour Bavilliers. Ça passe par le porte-à-porte notamment, c'est-à-dire qu'on se déplace chez les personnes qui peuvent être concernées?
8: Alors absolument, enfin, il y a plusieurs étapes en réalité. Une fois que les personnes sont inscrites sur le registre, on a fait un premier appel d'évaluation, disons, qui a été fait par mon adjointe à la santé et aux solidarités, qui est médecin. Donc ça, c'est vraiment une chance aussi que l'on a à Bavilliers. Donc qui a pu appeler toutes ces personnes pour déterminer le niveau de besoin, en fait. Elle a classé ces personnes 1, 2 ou 3. En fonction de leur isolement, de leur pathologie, etc. Puis, en fait, on les a appelés tous les jours de canicule, puisque le plan canicule se déclenche à partir du moment où on est en vigilance orange. Donc, à chaque fois qu'on a été en vigilance orange, c'est-à-dire 5 fois dans l'été, à Bavilliers, on a appelé tous les jours ces personnes-là, avec des questionnaires qui ont été aussi rédigés par mon adjointe. C'est des questionnaires très précis qui n'existaient pas en fait. Et c'est ce qu'on regrette un petit peu, c'est le manque de support dont nous bénéficions, nous élus et surtout nouveaux élus, dans la gestion de cette canicule. Donc on a du tout recréé ces questionnaires avec des questions très précises sur le niveau d'hydratation, la couleur des urines, la température dans la maison, les signes généraux comme les maux de tête, l'alimentation, etc. Et donc ce sont les agents et les bénévoles sur les week-ends ou les jours fériés qui appelaient tous les jours les 75 personnes inscrites au registre pour prendre de leurs nouvelles. Et effectivement, si on voyait qu'il y avait quelques faiblesses ou des gens qui répondaient pas, ce qui arrive assez régulièrement avec les personnes âgées qui ont notamment peur des arnaques, on se déplaçait à domicile. On a fait beaucoup de visites à domicile.
9: Bruno Mégarban, je reviens à vous. Au plus fort de cette vague, en juillet, le gouvernement a annoncé en urgence l'arrivée de dizaines de milliers de climatiseurs dans les hôpitaux où la clim n'était pas installée. Vous parlez d'un pansement, d'une décision au pied du mur.
10: Oui, tout à fait. En fait, on regrette que ces mesures n'aient pas été prises bien en amont, puisqu'on sait évidemment que nous sommes dans une période de réchauffement climatique et que les étés vont être de plus en plus difficiles. Or, beaucoup d'hôpitaux, on estime à peu près 50% des lits d'hospitalisation où des patients fragiles peuvent y être, ne sont pas climatisés. Et donc, la température évidemment extérieure n'est pas compatible avec un soin adéquat et expose le patient à un risque de coup de chaleur, y compris à l'hôpital. Alors, les mesures dont a parlé le maire tout à l'heure sont vraiment les mesures les plus importantes qui ont été prises pour réduire les décès. Et c'est ce qui explique que la mortalité, alors que les températures étaient plus élevées cette année qu'en 2003, ait été que de 50% par rapport à l'année 2003. Parce qu'effectivement, on a fait ces registres et deux, créer dans les EHPAD des pièces rafraîchies ou climatisées pour accueillir les plus fragiles. Mais malheureusement, ça n'a pas suffi car encore beaucoup de sujets âgés restent isolés dans des appartements inadaptés.
9: On parle de la manière d'envisager autrement la construction de nos bâtiments. Alors c'est vrai pour les hôpitaux. Léo Pracel, dans une petite commune comme la vôtre, est-ce que l'accélération du réchauffement climatique, ça va aussi vous obliger à imaginer une autre manière de gérer la commune et, je pense, à ces bâtiments publics?
8: Bon, absolument. Une autre manière de gérer la commune, c'est absolument nécessaire. Ces vagues de chaleur-là, elles nous ont montré plusieurs choses. Déjà, d'un point de vue social, on se rend compte qu'on a besoin d'une réelle solidarité intergénérationnelle parce que on a des populations qui sont vieillissantes. On a 30% des habitants de Bavilliers qui ont plus de 65 ans. Et j'ai vu une étude du Lancet qui montrait que 20% des plus de 60 ans aujourd'hui ne supportent plus physiologiquement les vagues de chaleur, ce qui représente près de 275 personnes sur notre petite commune de Bavilliers. Donc ça c'est colossal, et il va falloir qu'on repense la solidarité intergénérationnelle. Et évidemment, les bâtiments, on a eu des périodes architecturales qui aujourd'hui nous semble absolument délirante. Nous, à Bavilliers, on a une école maternelle qui est une cathédrale de verre et d'acier, où il a fait plus de 40 degrés effectivement cet été. On a été obligé de la fermer. Aujourd'hui, il faut que l'on repense nos architectures pour revenir à des bâtiments beaucoup plus pragmatiques face à ces fortes chaleurs.
9: Léo Prassel et Bruno Mégarban, merci à tous les deux d'avoir été en direct avec nous ce matin sur RTL. Il est 8h26.
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9: À retenir dans l'actualité, les suites des attaques informatiques à répétition contre les services de l'État. Le Premier ministre demande à l'Agence nationale de la sécurité des systèmes d'information de constituer une nouvelle unité cyber capable de proposer une réponse plus rapide et plus performante. 6 ans après leur départ fracassant et leur rupture avec la famille royale, le prince Harry, son épouse Meghan et leurs enfants prévoient de revenir vivre en Angleterre. Ils devraient s'installer près de Londres. Les enfants sont déjà inscrits à l'école. C'est ce qu'indique le journal britannique The Telegraph. Le roi Charles III assure s'en réjouir.

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12: Et notre plongée quotidienne dans les archives de RTL pour fêter les 60 ans de votre radio. Archives récentes et tragiques à la fois. Ce jeudi, on parle du retour de la guerre en Europe, l'invasion de l'Ukraine par la Russie. C'était dans RTL Matin le 24 février 2022.
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14: Avec Dominique Tenza. Bonjour Dominique.
15: Bonjour Yves et bonjour à tous.
14: La guerre évidemment à la une ce matin, édition spéciale depuis 4h30 après le lancement cette nuit de l'offensive russe en Ukraine.
16: Pour notre pays, c'est une question de vie ou de mort. Il s'agit de notre futur en tant que peuple. Ils ont franchi la ligne rouge, c'est pour cela que j'interviens dans le Donbass.
17: Discours surprise de Vladimir Poutine, il était 3h50 cette nuit, heure française. Le maître du Kremlin annonce officiellement le début des opérations militaires. On va tout de suite prendre la direction de l'Ukraine, retrouver l'un de nos envoyés spéciaux, Gauthier Delon-Bugard. L'armée russe a donc démarré, Gauthier, son offensive dans le Donbass, cette partie est du pays que convoite Vladimir Poutine, mais pas seulement. Des sirènes ont retenti tôt ce matin à Kiev, la capitale où vous vous trouvez, et on vous a ordonné, Gauthier, de rejoindre des abris souterrains.
18: Absolument. Au milieu de la nuit, nous avons été réveillés par de fortes détonations. Un halo de lumière et des flashs étaient visibles depuis la fenêtre de notre chambre d'hôtel. Ce matin, les explosions retentissent toutes les 20 à 30 minutes. L'administration de Kiev prévient la population. Une attaque aérienne est imminente dans le ciel de la capitale. Si les sirènes d'alerte retentissent à nouveau, il faudra se diriger sans délai vers les abris anti-bombardement avec le strict minimum. Selon les forces armées ukrainiennes, les Russes ont bombardé une ville située à moins de 40 km de la capitale. Les chars des hommes de Poutine sont entrés par la Biélorussie, notamment au nord de Kiev, à seulement 3 heures de route. Des postes frontières ont également été attaqués.
12: L'invasion de l'Ukraine par la Russie le 24 février 2022 sur RTL. Et le conflit continue. 9 morts encore cette nuit dans des frappes russes autour de Kiev. Documents sélectionnés par Yannick Morino et le service documentation de RTL et M6. Très bon début de journée avec nous. Il est 8h30.
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12: Et le journal d'Aude Vernuccio. Bonjour Aude.
19: Bonjour Stéphane, bonjour à tous.
12: À la une ce matin, la canicule va-t-elle rebattre les cartes? Nous sommes à 8 mois de la présidentielle.
19: Chaleur, incendie, sécheresse et surmortalité, l'écologie va-t-elle s'imposer au cœur du débat politique? Nous sommes allés poser la question en Eure-et-Loire où, comme dans tant d'autres départements, des records de chaleur ont été battus. Après un triple piratage informatique de l'administration, le Premier ministre Sébastien Lecornu veut créer une unité cyber. Dans ce journal également cette question, Donald Trump a-t-il une maîtresse? Un élu démocrate sous-entend qu'il entretient une liaison extra-conjugale avec son assistante. Et puis France-Serbie ce soir en basket, les Bleus emmenés par la star Victor Wembanyama, capitaine.
12: Trois épisodes de chaleur, des incendies, la sécheresse et ces 7300 morts en excès depuis juin. La canicule cet été a-t-elle remis l'écologie au cœur des préoccupations des Français?
19: À 8 mois de la présidentielle et alors que les Verts font leur rentrée politique aujourd'hui, la question est légitime. Cette thématique va-t-elle s'imposer, voire influencer le vote des Français? Bonjour Arthur Bellier.
20: Bonjour, bonjour à tous.
19: Vous êtes allé à la rencontre des électeurs d'Eure-et-Loire dans le petit village d'Oux qui a battu cet été son record absolu de chaleur. Et certains parlent clairement d'une prise de conscience, Arthur.
15: Oui, une prise de conscience aussi bien en ville, comme ici à Chartres, où Bastien, jeune papa, a vécu cet été comme une bascule.
20: Moi, ça me passait un peu au-dessus avant, et là, maintenant, c'est vraiment waouh. On le prend un peu pleine face, et on se disait, on a 10 ans, 20 ans devant nous, et en fait, là, on l'a pris pleine poire. C'est la première fois où je m'en rends compte vraiment, où si ça continue comme ça, ça va vraiment être compliqué, quoi.
15: Vous allez vous souvenir de cet été-là, au moment de voter en avril ?
20: Exactement, je me disais, mais ça, faudra bien le retenir à ce moment-là, parce que ça risque de peser dans la balance. Je vais le prendre en compte, clairement. Là, on est obligé, quoi. On est face à un mur, quoi.
15: Mais donc aussi à la campagne, comme dans ce petit village d'où où Nathalie a suffoqué tout l'été.
21: Par contre, il n'y a pas eu de répit, ni le jour, ni la nuit, enfermé dans le noir. Par réchauffement climatique, là on le sent, ça c'est clair. Là on s'en rend compte. Il y a un problème au niveau de la planète, ouais. Parce que c'est pas normal, c'est pas un été normal.
15: Bon, et est-ce que vous allez vous souvenir de cet été au moment de glisser un bulletin en 2027 ?
21: Oui, ça comptera.
15: Au contraire, pour Elsa, gérante du salon de coiffure, cet été caniculaire ne jouera pas sur son choix en 2027.
22: Non, pas forcément, enfin bon, en tout cas, personnellement, non, c'est pas ça qui va faire que mon vote va être différent, ça changera rien.
15: Pour elle, c'est à chacun de s'adapter individuellement.
23: Un reportage d'Arthur Bellier en Eure-et-Loire pour RTL, épisode de canicule historique qui a duré 52 jours au total selon Météo France. La surmortalité, elle, s'élève donc à 7300 morts en juin et juillet au total. Bilan encore provisoire d'après Santé publique France. En Lozère, les pompiers ont réussi à éteindre l'incendie qui a parcouru plus de 200 hectares hier. Les habitants évacués dans deux hameaux vont pouvoir rentrer chez eux. La politique, on le disait, coup d'envoi de la rentrée à gauche aujourd'hui. Les Verts sont à Grenoble. La France insoumise à Valence et demain le Parti communiste se réunit à Toulouse.
12: Il est presque 8h34 pour le Premier ministre. Il y a urgence. Sébastien Lecornu veut créer une unité cyber après un triple piratage informatique de l'administration.
23: Unité qui doit offrir une réponse opérationnelle plus réactive face aux hackers, et il avoue même que peu de ministères sont au niveau requis de sécurité en France. Pour rappel, 700 000 contribuables se sont fait voler leurs données sur le site des impôts, des millions d'élèves et des dizaines de milliers d'enseignants à l'éducation nationale. Maître Jamel Belaoussi, avocat au barreau de Marseille, est spécialisé en cybercriminalité et il rappelle que les victimes peuvent être indemnisées.
24: Conserver la preuve que vous êtes victime de la fuite de données. Et ensuite, soit l'auteur de l'infraction est trouvé, donc vous pouvez vous constituer partie civile devant la juridiction pénale. Vous avez une deuxième voie qui nécessite la preuve qu'ils ont commis une faute dans la gestion des données. Dès que vous avez cette preuve, vous pouvez vous retourner vers un juge pour demander une indemnisation suite à cette faute. Si il y a eu des conséquences directes telles que des escroqueries, vous pouvez demander l'indemnisation de ce préjudice matériel. Si il n'y a aucun préjudice matériel, vous pouvez quand même demander une indemnisation qu'on appelle le préjudice d'angoisse, c'est-à-dire le simple fait que vos données ont fuité génère chez vous une angoisse. Ce ne sont pas des montants très élevés, entre 500 et 2000 euros.
23: Des propos recueillis par Elissar Mokadim. Et puis c'est un décret paru au journal officiel. L'ex-premier ministre François Fillon voit sa Légion d'honneur suspendue pour 10 ans, de même que l'Ordre national du mérite dont il est grand croix. Décision prise plus d'un an après sa condamnation dans le dossier des emplois fictifs de son épouse Pénélope.
12: On parle maintenant, Aude, de la question qui anime les médias américains depuis 24 heures. Donald Trump a-t-il une maîtresse ?
23: Question partie d'une remarque, d'une pique d'un élu démocrate dimanche, affirmant que les seules choses qui intéressent Donald Trump, c'est de construire sa salle de bal et de voyager avec Nathalie. Comprenez, Nathalie Harp, son assistante depuis 4 ans. Karine Otten, vous êtes l'une des correspondantes de RTL aux États-Unis. Que sait-on de cette fameuse assistante ?
25: Nathalie Harp, on la repère parce qu'elle a souvent une imprimante portable sous le bras pour imprimer les dernières nouvelles ou les discours de Donald Trump. C'est elle qui tape ses messages sur Truth Social ou les SMS qu'il envoie aux dirigeants du monde entier. Ancienne présentatrice d'une chaîne très à droite, la blonde de 35 ans est ainsi celle qui influence sur les informations qui atteignent le président. Elle va parfois les chercher dans les bas-fonds des réseaux sociaux, ce qui ne plaît pas forcément aux collaborateurs les plus sérieux. Sa loyauté à Donald Trump est sans borne, elle ne prend aucun jour de congé, travaille du bureau ovale et a une place attitrée dans Marine One. Il y a 3 ans, elle serait même montée dans le coffre d'un véhicule du cortège présidentiel après avoir appris qu'il n'y avait plus de place. C'est elle aussi qui était aux côtés du président américain lorsqu'il a été exfiltré d'Air Force One en secret après le sommet de l'OTAN. La presse spécule, mais il n'existe pas d'éléments probants établissant une relation autre que professionnelle entre Donald Trump et Nathalie Harp. La BBC affirme, elle, qu'elle lui a écrit des lettres très admiratives et qu'elle lui aurait déclaré: « Vous êtes tout ce qui compte pour moi.
23: Karine Otten, correspondante de RTL à New York. Également à retenir les menaces de Donald Trump qui promet une guerre économique à l'Iran et à ses alliés. Il promet à tout pays qui offrirait une quelconque forme de bouée de sauvetage à Téhéran de terribles répercussions économiques. Je cite, ce séisme en quelque sorte annoncé au Royaume-Uni selon le journal britannique Le Télégraphe et la BBC, le prince Harry et son épouse Meghan Markle vont quitter les États-Unis pour revenir vivre près de Londres. Selon ces médias, les enfants Archie et Lilibet sont déjà inscrits à l'école. Ils vivaient en Californie depuis leur rupture fracassante avec la famille royale. C'était en 2020. Pour rappel, Harry et Meghan ne font plus partie des membres actifs de la famille royale britannique.
12: On termine avec le sport, Aude, ce match amical, mais un duel très attendu, c'est du basket. Le français Wembanyama face au Serbe Nikola Jokic. L'équipe de France joue donc la Serbie ce soir.
23: Oui, match amical avant la suite, tout de même des qualifications pour le mondial. Des Bleus emmenés par leur nouveau capitaine, le pivot des Spurs, la star tricolore, Victor Wembanyama, désigné hier par la Fédération française de basket, Léa Quignot.
0: 15 sélections dans les jambes et déjà un nouveau statut qui nous rappelle un certain Tony Parker. L'ex-meneur des Spurs avait hérité du brassard en bleu à 21 ans. Wembanyama, 22 ans. Maxime Reynaud, pivot de l'équipe de France, est très content pour son ami de toujours.
1: C'est quelqu'un avec qui j'ai grandi, mais on a joué l'un contre l'autre pendant longtemps, l'un avec l'autre également. Donc juste sur le point de vue humain, ça me fait très très plaisir.
0: Le meneur Matthew Strazel est l'un des rares à avoir vécu les Jeux de Paris avec le prodige français. Au-delà de son leadership, il raconte pourquoi il est précieux sur un terrain.
1: C'est juste une dissuasion défensive qu'il n'y a jamais eu dans l'histoire du basket. Offensivement, pareil, il est capable de faire des choses que peu de gens de sa taille savent faire. Donc évidemment qu'on essaie de tourner ça à notre avantage. Et c'est quelqu'un d'intelligent, donc il sait le faire aussi tout seul.
0: Le sélectionneur Frédéric Fautou se réjouit de pouvoir compter sur son nouveau capitaine. Désormais, l'essentiel du travail, c'est
2: de connecter tout le monde, de trouver des automatismes, que ce soit lui et Rudy, lui et Maxime Marino. Tout ça, c'est du travail, c'est des automatismes. Et c'est aussi du temps passé sur le terrain qui sera important pour que tout le monde s'intègre du mieux possible.
0: L'équipe de France portée par Wembanyama sera scrutée de près dès ce soir face à la Serbie de la superstar Nikola Jokic.
23: Léa Quignot pour RTL.
12: C'était le journal d'Aude Vernuccio. Il est 8h39. Votre météo, notre météo à 7 jours avec vous, Marina Giraudot. On va faire simple, on va commencer par aujourd'hui.
3: Avec les orages notamment que l'on va surveiller, il y en a déjà en ce moment vers le sud-ouest, en vallée du Rhône, en remontant jusqu'au Jura, mais c'est surtout ceux de cet après-midi que l'on va surveiller qui seront un peu plus forts. La Drôme, l'Isère et l'Ardèche sont en vigilance orange pour cette raison, mais la zone orageuse touchera essentiellement cette diagonale qui va des Pyrénées aux Alpes, à la Corse aussi, puis en remontant jusqu'au Jura. Il y a juste le Languedoc-Roussillon qui retrouvera un peu de soleil grâce à la tramontane. À signaler des nuages et des averses aussi qui arrivent par la Manche, qui s'étendront de la Bretagne ou de France, mais entre les deux, vous allez garder un temps sec et très ensoleillé, notamment ce matin des Ardennes à l'Île-de-France en allant vers la façade atlantique. Et puis les températures qui baissent, terminées les 35 degrés dans le sud-est, 32 à Nîmes, 30 à Marseille, et puis ailleurs, on se rend en dessous des 30 degrés. Il fera entre 20 et 28, 22 à Lille, 25 à Paris, 28 à Mulhouse.
12: Ça, c'est donc pour aujourd'hui, fort logiquement. Demain et après, ça se passe comment?
3: Alors, déjà, demain, les températures vont continuer de baisser. Le matin, il fera entre 11 et 18 degrés. Il y aura juste du 23 en Méditerranée. Et puis l'après-midi, en général, il fera 19 à 26 degrés. En Méditerranée, plus que 26 à 31 degrés. Donc, baisse des températures. Côté ciel, encore des orages. Demain matin, des Pyrénées aux régions de l'Est et à la Corse qui sera en vigilance orange orage. Il y aura des nuages aussi près de la Manche, mais ailleurs, ce sera une journée d'accalmie. Vendredi, ce sera très agréable partout ailleurs. Samedi, on garde cette journée d'accalmie, mais ça ne durera pas longtemps puisque le soir vont arriver de nouveaux orages par les Pyrénées et qui toucheront dimanche un tiers sud, alors qu'ailleurs on gardera du soleil. Les températures seront de saison ce week-end, aux alentours de 21 à 25 sur la moitié nord, 26 à 32 sur la moitié sud. Et pour le début de semaine prochaine, on commencera lundi par de nouveau des orages.
12: Merci Marina.
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12: Place à nos enquêtes RTL de l'été. Cette semaine, les incroyables histoires de survivants de crashs aériens. Bonjour Hermine Leclèche.
4: Bonjour à tous.
12: Et aujourd'hui, l'épopée d'un citoyen britannique. C'est le seul rescapé d'un avion Boeing d'Air India. C'était il y a un peu plus d'un an.
4: Oui, Vishwas Kumar Ramesh a 39 ans. Ce 12 juin 2025, ce Britannique d'origine indienne s'apprête à rentrer chez lui, à Leicester, au Royaume-Uni, où l'attendent sa femme et son fils. Il embarque alors avec son frère cadet à bord du vol 171 d'Air India qui doit relier Ahmedabad, mégalopole à l'ouest de l'Inde, à Londres. Vishwas s'installe au siège 11A, juste à côté de l'issue de secours. À bord de ce Boeing 737 Dreamliner, 230 passagers et 12 membres d'équipage. 13h48, les conditions météo sont parfaites, l'appareil met donc les gaz. Mais 32 secondes, très exactement après avoir quitté la piste, un appel à l'aide est envoyé depuis le cockpit.
5: Mayday, mayday, pas de poussée, impossible de décoller.
4: L'avion semble perdre de la vitesse et surtout de l'altitude. Il s'écrase moins de 2 minutes après son décollage sur un bâtiment de la faculté de médecine d'Ahmedabad. En plus des 241 passagers et membres d'équipage tués sur le coup, 19 autres personnes perdent la vie au sol dans l'explosion. Mais dans les rues, c'est le chaos. La queue de l'avion est encastrée dans un immeuble, l'aile plantée juste à côté, dans les décombres. Un homme boite en direction d'une ambulance. Il s'agit de Vishwas Kumar Ramesh, l'homme assis au siège 11A.
6: Une minute après le décollage, l'avion semblait bloqué dans les airs, puis l'avion a perdu de l'altitude. Il s'est écrasé. Le côté de l'avion sur lequel je me trouvais a terminé sa course au rez-de-chaussée d'un immeuble, donc il y avait de la place pour sortir. Je ne sais pas comment j'ai survécu, honnêtement, car je voyais des gens, des hôtesses de l'air qui gisaient là, tous étaient morts.
4: Mais alors pourquoi l'avion s'est écrasé moins de 2 minutes après son décollage ? Premier élément de réponse dans l'analyse des boîtes noires. Le 18 juillet 2025, une conversation suspecte entre le commandant de bord et le copilote révèle que les moteurs ont été coupés juste avant l'impact.
5: Pourquoi tu as coupé l'alimentation du carburant ? Je ne l'ai pas fait.
4: Les deux moteurs ont-ils été coupés volontairement par le commandant de bord, condamnant à mort tous les passagers et les membres d'équipage ? Ou est-ce une défaillance technique, comme le suggèrent les associations de pilotes ? Seul le rapport d'enquête définitif, attendu dans les prochains mois, pourra pointer d'éventuelles responsabilités.
12: Hermine, a-t-on des nouvelles du seul survivant de la catastrophe ?
4: Eh bien, il est revenu à Leicester, au Royaume-Uni, auprès de son fils et de sa femme. Mais ce patron d'une petite entreprise de pêche reste traumatisé. Il le confie à la télévision australienne.
6: C'est très douloureux, mentalement. Je ne passe plus de temps avec ma famille. Et physiquement, j'ai mal à mon dos, ma main droite me brûle encore, j'ai besoin d'aide. Erindia, venez, qu'on se parle et qu'on se rencontre.
4: De son côté, le groupe propriétaire d'Erindia a annoncé des indemnisations de près de 115 000 euros par victime. Mais les familles reprochent à la compagnie aérienne de faire traîner l'enquête, de rester mutique un an après quant aux raisons de cet accident.
12: Épisode signé Hermine Leclerc. Vous retrouvez tout cela en intégralité et en podcast sur notre application RTL et sur notre site internet rtl.fr. Il est 9h moins le quart. Dans un instant, le conseil conso signé Johanna Chabas. Aujourd'hui, on va parler, Johanna, d'un incontournable de nos étés, la glace.
7: C'est le plaisir de l'été, celui qu'on s'empresse de manger avant que ça fonde, la glace, en cornet ou en pot. Je vous dis comment repérer une vraie glace artisanale.
12: À déguster, donc, dans un instant. Très bon début de journée avec nous sur RTL.
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12: Les bons conseils conso de Johanna Chabas, tous les jours, un objet de l'été, vos conseils surtout pour bien l'acheter. Aujourd'hui, Johanna, on va parler, vous savez, de ce plaisir qui colle aux doigts, qui fait plaisir aux grands comme aux petits. J'ai nommé la glace. En vacances, Johanna, il y a une question essentielle. Comment est-ce qu'on choisit le bon glacier pour être certain de tomber, surtout sur de la qualité?
15: Bah déjà, il ne faut surtout pas, mais alors surtout pas, vous fier au mot artisanal.
12: Ah, ça sent le piège, ça.
15: Ah oui, absolument. Vous pouvez voir la devanture glace artisanale, artisan glacier. Mais en fait, ça vous garantit pas du tout d'avoir une glace maison avec des bons produits. La réglementation, elle est malheureusement un peu floue. Artisanal, ça indique juste que la personne qui y travaille a le titre d'artisan glacier. D'accord. Mais ça ne dit absolument rien de comment il fait actuellement ces glaces. Et donc, elles peuvent être totalement industrielles, fabriquées avec ce qu'on appelle notamment des prémix. Donc, c'est de la poudre, avec au passage, bien sûr, des colorants et autres additifs. Le vendeur a juste à rajouter de l'eau ou du lait et ça fait sa glace. Et vous, vous vous êtes fait avoir.
12: C'est un peu comme certaines boulangeries.
15: Absolument. En fait.
12: Donc, s'il n'y a rien sur la devanture, Johanna, rien pour nous aider, je ne sais pas, il y a un label, quelque chose quand même ou pas?
15: Alors, il y en a un. Ah. Un seul, et il s'appelle Glace Artisanale de France. Vous l'aurez compris, c'est ce de France qui est très important. Ah oui. C'est un label créé par la Confédération des Glaciers de France, justement pour aider un peu les consommateurs à s'y retrouver. Et ça vous garantit que les produits sont faits dans les règles de l'art, avec des ingrédients nobles. Le glacier est régulièrement contrôlé. Il n'y en a pas encore beaucoup des enseignes qui l'ont, car c'est très restrictif, vous l'aurez compris. Mais vous pouvez chercher ce logo sur la vitrine. Là, vous êtes sûr de trouver une bonne adresse.
12: Ah bah tiens, justement, si on veut chercher la glace d'exception, c'est qui va vraiment nous laisser un souvenir impérissable. Est-ce qu'il y a d'autres techniques pour repérer les vraies bonnes glaces artisanales?
15: Alors déjà, vous pouvez tout simplement demander au vendeur quels sont les ingrédients. Déjà, si c'est flou, c'est qu'il y a un loup. Puis après, pour les plus timides, mais qui ont un sens de l'observation, on peut chercher des indices. Donc s'il y a 45 000 parfums, voilà, ça c'est trop, c'est bizarre. Un glacier qui fait maison n'aura jamais le temps de faire autant de préparation. Ouais. Pareil, s'il y a des parfums hyper artificiels, typiquement bonbons schtroumpf, Tagada, là c'est sûr, c'est industriel. Ensuite, si les couleurs sont hyper flashy, il y a sûrement du colorant. Il faut se rappeler aussi qu'une glace à la pistache, ce n'est jamais vert fluo, jamais. C'est plutôt couleur amande même. Pareil, la vanille, ce n'est pas jaune pétant. Et puis dans les contenants, si la glace, elle dépasse, elle déborde, elle est très haute. Parfois même avec...
12: C'est ça.
15: Voilà, il y a de l'air, on a mis de l'air. Et des fois même, on a fait des choses pour que ça se fige, pour pas qu'elle fonde. Et donc ça veut dire qu'on a ajouté de la gélatine, donc des additifs. Donc, par contre, si vous tombez sur un glacier où il y a peu de parfum, où les couleurs sont cohérentes, où la glace fait pas des montagnes russes dans le contenant, là, normalement, vous êtes au bon endroit pour bien manger.
12: Je remarque que ce matin, autant on a eu des trucs anti-moustiques et des brumisateurs, là, il n'y a rien, il n'y a pas une petite cuillère de glace.
15: Il se peut que j'ai tout mangé.
12: Bon, je vous dis à demain, quand même.
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12: Il est 8h50 à retenir dans l'actualité ce matin, le comeback annoncé d'Harry et Meghan en Angleterre. D'après la presse britannique, le couple va quitter les États-Unis pour revenir s'installer au pays, sans doute près de Londres. D'après les médias anglais, les deux enfants du couple seraient d'ores et déjà inscrits à l'école. On va y revenir à 9h avec notre correspondante à Londres, Marie Billon. Deux hommes placés en garde à vue après la découverte d'un corps calciné, celui d'une influenceuse de 29 ans dans le Gard le 12 août dernier. Et puis la rentrée politique à gauche, les écologistes se retrouvent à Grenoble, les insoumis près de Valence. Demain, ce sera le tour des communistes aux environs de Toulouse.
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12: Ça va beaucoup mieux aussi l'été. Tous les matins, notre diététicienne Violette Baboxet vous donne des conseils pour vous sentir bien et prendre soin de vous à l'approche de la rentrée. C'est vrai, ça commence à se préciser. Bonjour Violette.
16: Bonjour Stéphane, bonjour à tous.
12: Aujourd'hui, on va évoquer les bonnes résolutions avant cette fameuse rentrée, quand on a la mauvaise surprise de voir la balance qui affiche 1 ou 2 kilos de plus. Violette, on va rentrer de vacances là, ça va arriver dans les jours qui viennent. C'est quoi les bons réflexes?
16: Alors,
0: je pense qu'avant même de parler de se reprendre en main, il faut déjà se demander ce que signifient réellement les quelques kilos qu'on peut voir en plus sur la balance. Parce qu'il y a quand même une chose importante à rappeler, le poids et la graisse corporelle, c'est pas exactement la même chose. Exactement, la balance, elle mesure tout ce qui compose notre corps. Donc la graisse, bien sûr, mais aussi l'eau, les muscles, les organes, les aliments qu'on est en train de digérer. Et donc, quand on prend 1 ou 2 kilos en quelques jours, ben, ça signifie pas forcément qu'on a pris 1 ou 2 kilos de graisse.
12: Oui, alors, on l'a quand même à peu près tous et toutes vécu cet été. On a parfois l'impression d'avoir un tout petit peu explosé le compteur, si vous voulez.
0: C'est vrai que c'est une impression qui est très fréquente, mais on sous-estime souvent ce qu'il faut réellement manger pour prendre ne serait-ce qu'un seul kilo de graisse. Pour ça, il faut consommer près de 8000 calories en plus de nos besoins. Et donc, pour donner un ordre d'idée, ça correspond à une quinzaine de burgers de fast-food, en plus de votre alimentation habituelle.
12: Okay, bon courage. Qu'est-ce qui explique, Violette, qu'on pèse parfois plusieurs kilos de plus après avoir fait quelques repas un peu copieux?
0: Alors, si c'est une variation qui est apparue en quelques jours, donc vous avez fait un week-end un petit peu festif, puis vous pesez le lundi, vous voyez qu'il y a 2 kilos de plus sur la balance, c'est beaucoup plus probable que ce soit lié à ce qu'on appelle de la rétention d'eau. On consomme généralement beaucoup plus de glucides, de sel, parfois un petit peu plus d'alcool, et donc tous ces aliments peuvent modifier temporairement la quantité d'eau que notre organisme retient. On a aussi plus d'aliments dans notre tube digestif qu'en temps normal, et donc tout ça fait que le poids peut augmenter rapidement. Et il va généralement redescendre ensuite naturellement dans les jours qui suivent.
12: Est-ce qu'une petite détox, ça aussi c'est très à la mode, ça peut faire du bien?
0: Alors non, pas vraiment. C'est vrai que l'idée de la détox, elle est très séduisante puisqu'elle donne l'impression qu'on tourne la page et qu'on laisse les excès derrière nous pour repartir sur de bonnes bases. Mais le problème, c'est que le concept même de détox, de détoxifier son corps, bah, c'est essentiellement un concept marketing.
12: Il y a plein de produits, même les yaourts quasiment.
0: Il y en a détox, plein, des infusions, des cures, des jus, des compléments alimentaires. Notre organisme possède déjà des systèmes qui sont très efficaces pour éliminer toutes les substances dont il n'a pas besoin. Donc on a notre foie, nos reins, nos poumons, notre intestin qui participent à ça. Et surtout, on n'a aucun jus ou aucun de ces produits qui a montré scientifiquement sa capacité à nettoyer, à purifier l'organisme.
12: Alors, on va être concret, comme à chaque fois avec vous, Violette. On rentre de vacances, là, on fait quoi?
0: Tout simplement, vous reprenez tranquillement vos habitudes, vous retrouvez votre alimentation habituelle, vous retrouvez parfois aussi un rythme de sommeil un petit peu plus régulier, et puis surtout vous laissez le temps à votre organisme. Parce que ce qui est important, j'aimerais quand même le rappeler, c'est pas ce que vous faites pendant 15 jours dans l'année, c'est ce que vous faites les 350 autres jours.
12: Et justement le sommeil, on en parlera demain avec vous. Merci pour ces bons conseils, comme d'habitude Violette, on vous retrouve notamment sur Instagram, violette.diète, et puis la semaine prochaine, mercredi prochain le 26 août aux éditions Marabout, la parution de votre livre de conseils, Le Grand Guide de la nutrition et de la perte de poids. Bonne journée et à demain, ça sera la dernière, Violette.
0: À demain.
12: Dans un instant, juste avant 9h, notre saga RTL de l'été.
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12: La date, justement, elle est fixée. À partir du 12 septembre, Céline Dion retrouve la scène. Ça se passe à Paris avec RTL. Nathan Laporte nous raconte aujourd'hui l'histoire d'amour et de couple. Son célèbre manager et mari, René Angélil. À tout de suite.
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3: 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Il est bientôt 9h.
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5: Alors encore un soir d'accord, mais surtout encore quelques semaines de patience avant le grand retour de Céline Dion sur scène à Paris. D'ici là, Nathan Laporte, vous nous proposez un podcast en 5 épisodes, Céline Dion Archives Secrètes. Bonjour Nathan.
6: Bonjour.
5: Cette incroyable carrière, Céline Dion ne l'aurait sans doute pas connue sans son manager, c'était aussi son mari, René Angélil.
6: Impossible effectivement d'évoquer les succès de Céline sans mentionner René. Il a 26 ans de plus qu'elle, mais il arrive très tôt dans la vie de la chanteuse. Elle a 12 ans quand ils se rencontrent pour la première fois dans le bureau de René. Sa carrière d'impresario bat alors un peu de l'aile, jusqu'à ce qu'une cassette envoyée par la famille Dion lui parvienne. Dessus, il y a les premières démos de Céline.
7: Il dit à mon frère, j'aimerais bien rencontrer votre sœur, c'est formidable. Parce qu'il voulait s'assurer que j'arrivais à chanter comme sur la petite cassette.
8: Ouais.
7: Alors je suis allée à son bureau avec ma mère et puis il m'a demandé de chanter devant lui. Alors j'ai chanté a cappella, pas de musique devant lui et puis il a versé une larme, il était touché je pense.
6: En plus d'être passionné de musique, René Angélil est aussi un grand amateur de jeux et il va miser gros sur la voix exceptionnelle de Céline Dion en allant jusqu'à hypothéquer sa maison pour produire son premier disque.
9: À ce moment-là, je pensais pas du tout à une carrière mondiale. Comme elle ne parlait pas anglais. Et puis, à force de la voir être si innocente puis penser que c'est si facile, ça me fouettait un peu que je me suis senti comme responsable.
6: René Angélil va donner les moyens à sa chanteuse de s'exporter au-delà du Québec. Il lui fait faire une pause pour lui permettre d'apprendre l'anglais et il profite du règlement permissif de l'Eurovision pour la faire participer sous les couleurs de la Suisse. Céline remporte le concours en 1988. Au soir de ce même Eurovision, René, 46 ans, et Céline, 20 ans, s'embrassent pour la première fois. Avec le temps et la proximité, des sentiments amoureux sont nés entre la chanteuse et son impresario. Thérèse Dion, la mère de Céline, désapprouve, mais elle ne parvient pas à détourner sa fille de ce manager qui croit si fort en elle. Céline et René se marient en décembre 1994. Leur amour, longtemps caché, s'étale désormais au grand jour.
5: Un couple qui va enchaîner tous les succès, c'est quoi le secret ?
6: Céline et René ont en commun leur grande ambition de réussite et leur amour de la musique. Le mari-manager expliquait en 2012 comment le travail était réparti au sein de leur couple.
10: Je dirais qu'à la maison, c'est pas moi qui porte la culotte, ça c'est certain. En ce qui a trait au show business, disons que j'ai beaucoup d'influence sur elle.
6: Et René a le nez creux. C'est lui qui flaire le potentiel de la chanson du Titanic et qui insiste pour que sa femme la chante. Ce sera l'un des plus grands succès de Céline Dion. Lui aussi qui imagine l'extravagante résidence à Las Vegas. Il est à proximité des casinos qu'il affectionne tant et Céline peut enfin avoir la maison dont elle rêve. Le couple star aura 3 enfants, René Charles, puis des jumeaux, Nelson et Eddie. Céline et René sont comblés.
10: Pour moi, elle n'a pas de défaut. C'est la meilleure maman du monde, une personne exceptionnelle.
6: Il y a quand même une ombre au tableau, la maladie, et plus précisément un cancer au niveau de la gorge qui affaiblit énormément René. En 2014, il confie la carrière de Céline à son adjoint et ne voit presque plus ses enfants. Il meurt le 14 janvier 2016 à 73 ans. Son chef-d'œuvre, c'était la carrière de Céline Dion. C'est ce que rappelle Gilbert Coulier, le producteur de spectacle qui a organisé plusieurs tournées en France de la chanteuse.
8: S'il n'y avait pas eu René Angéli, il n'y aurait pas Céline Dion. C'était un visionnaire d'une sympathie, d'une disponibilité, d'une fidélité. Parce que c'est un couple fusionnel et ils ont bâti une carrière inespérée pour une chanteuse francophone.
5: La saga Céline Dion, signée Nathan Laporte, à retrouver en intégralité en podcast RTL.fr et sur notre appli RTL. Soyez les bienvenus, il est 9h01.
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5: Et le journal présenté par Fanny Marceau. Bonjour Fanny.
12: Bonjour Stéphane, bonjour à tous.
5: À la une, c'est le déménagement de l'année. Le prince Harry et Meghan Markle de retour au Royaume-Uni.
12: Et il y a 6 ans, après leur brouille avec la famille royale, leur installation aux États-Unis semblait irrévocable. Mais manifestement, il est encore possible de changer d'avis. RTL en direct de Londres. Le deuil douloureux des proches de Sonia Bellina, c'est bien son corps qui a été retrouvé la semaine dernière au milieu des vignes dans le Gard. 2 hommes sont en garde à vue. Dans ce journal également, les effets de la canicule sur notre santé peuvent durer bien au-delà de la chaleur. Explication à suivre. Et puis, nous irons en Russie où les frappes ukrainiennes compliquent la distribution de carburant. Et en Indre-et-Loire où la technologie se met au service du terroir.
5: Voilà un sacré comeback. 6 ans après leur brouille avec la famille royale, Meghan Markle et le prince Harry vont donc retourner vivre au Royaume-Uni.
12: C'est ce qu'annoncent plusieurs médias britanniques. Bonjour Marie Billon.
13: Bonjour.
12: Et correspondante d'RTL au Royaume-Uni, ce retour, Marie, c'est une certitude ?
13: Alors, la BBC et le journal Daily Telegraph en sont certains, mais en réalité, aucune confirmation pour l'instant n'est venue d'Harry et Meghan, ni du palais. Alors, il faut rester prudent. Mais, à en croire ces médias, c'est une affaire pliée. Le retour, avec un R majuscule, comme l'écrit déjà le Telegraph, est prévu pour dans les 10 prochains jours. Alors, leur nouveau nid, on ne sait pas où ils vont l'installer, mais le tabloïd The Sun évoque les Cotswolds, peut-être parce que c'est une région chic et champêtre où vivent déjà plusieurs stars américaines, là où ailleurs. Les tabloïds assurent par contre que les enfants, Archie 7 ans et Lilibet 5 ans, sont déjà inscrits dans des écoles.
12: Alors comment on peut interpréter ce retour, Marie ?
13: Alors déjà, c'est une surprise, parce que récemment, Harry a perdu un gros procès dans lequel il se battait pour que sa sécurité et celle de sa famille soient mieux assurées pendant leur séjour au Royaume-Uni. L'État estime que puisqu'ils ne sont plus des membres actifs de la famille royale, ils n'ont pas le droit au même niveau de protection, mais leur en accorde un en fonction de leurs besoins. Bref, Harry avait dit qu'il ne voyait pas dans quel monde il allait pouvoir faire venir sa famille en Angleterre pour un séjour. Alors pour y vivre, quelque chose a dû changer sur ce point, mais mystère pour l'instant. On sait par contre qu'Harry se languissait de son pays, qu'il veut se réconcilier avec sa famille, il l'a dit. Alors peut-être que réparer les pots cassés se fera plus facilement quand il n'y aura plus un océan entre eux.
12: Et alors comment les Britanniques appréhendent-ils ce retour ?
13: Alors la nouvelle est tombée hier soir assez tard, donc les Britanniques

0: depuis le 9 août dernier et il aura fallu une semaine aux experts médicaux légaux pour confirmer hier qu'il s'agit bien de sa dépouille. L'avocat de sa famille, maître Mourad Batik.
1: Ça ouvre maintenant la période de deuil qui va être une période extrêmement difficile et compliquée à appréhender pour l'entièreté de la famille. Évidemment, nous souhaitons que la vérité puisse faire son chemin et que ceux qui ont commis ce crime atroce, odieux et d'une sauvagerie sans nom puissent être traduits devant des juridictions de jugement et sanctionnés à la hauteur de leur crime. Maintenant, nous souhaitons que l'enquête avance rapidement, que l'enquête avance sereinement et que la famille soit laissée à l'écart de tout ce déferlement de haine qui rôde autour d'eux actuellement.
0: Maître Mourad Batik, joint pour RTL par Sophie Neumayer. L'urgence est de fermer les vannes de l'immigration. Les mots d'Edouard Philippe dans un entretien ce matin à France Mayotte Matin, journal quotidien du territoire où il se rend en déplacement pour sa rentrée à partir de demain et samedi, département le plus pauvre de France. Il se rendra ensuite sur l'île de la Réunion.
2: Autre département, la Lozère, où le feu qui s'est déclaré hier est maintenant éteint.
0: D'après le maire de Prévenchères, joint par RTL, plus de 200 hectares ont été parcouru. Une vingtaine d'habitants évacués hier, des riverains qui peuvent dès ce matin rentrer chez eux.
2: Les incendies à répétition, la sécheresse et une canicule record, voilà ce que l'on va retenir de cet été.
0: La vague de chaleur qu'on vient d'affronter est la plus longue depuis le début des relevés météo, ex aequo avec celle de 1983. C'est ce que nous a dit Météo France hier soir. Un épisode qui a fait au moins 1243 victimes selon Santé publique France. Au total, depuis le début de l'été, 7300 personnes ont péri du fait des fortes chaleurs. Bilan toujours provisoire. Il faut dire que les températures élevées mettent nos corps à rude épreuve. Une véritable agression, dit ce matin sur RTL le chef du service de réanimation médicale à l'hôpital Lariboisière à Paris, Bruno Mégarban.
3: Quand on fait un coup de chaleur important, amenant aux urgences, puis faisant une hospitalisation en réanimation, malheureusement, on ne s'adapte jamais. C'est-à-dire, en fait, on va perdre de la fonctionnalité, on va perdre même de l'espérance de vie dans les années qui viennent. En fait, on descend d'un cran par rapport aux autres personnes de la même tranche d'âge, avec les mêmes comorbidités qui n'ont pas subi ce coup de chaleur. En fait, c'est une vraie agression extrême, très violente, et tous les organes en gardent des séquelles, notamment le système nerveux central. Il peut y avoir des séquelles, une perte d'autonomie importante, notamment chez les sujets âgés, évidemment.
0: Le docteur Bruno Mégarban, invité d'RTL à 8h15, interview complète à retrouver sur le site et l'appli RTL. Et après la chaleur, voilà les orages. Trois départements en alerte orange aujourd'hui. La Drôme, l'Isère, l'Ardèche, où le ciel va se gâter à partir de 15h.
2: Et point météo complet juste après ce journal avec Marina. Pour l'instant, l'actualité internationale. Fanny, en Ukraine, au moins 13 morts cette nuit à Kiev et ses alentours, victimes de bombardements russes.
0: Et ce matin, le président ukrainien Volodymyr Zelensky affirme que Moscou investit dans des missiles balistiques et prévoit une escalade en Ukraine. Kiev qui peine à se défendre, mais multiplie les attaques de drones, notamment sur les raffineries russes, ce qui rend l'approvisionnement en carburant difficile dans plusieurs régions de la Fédération de Russie, y compris à Moscou, comme l'a constaté le correspondant d'RTL, Félix Grasso.
4: Une trentaine de voitures font la queue devant cette station-service du grand centre de Moscou. Il faut dire qu'elle offre à ses clients la gamme complète des carburants. Les gens sont calmes et attendent leur tour en restant philosophes, comme l'explique Oleg.
5: Il faut faire la queue 20 minutes et nous comprenons tous pourquoi. Ce serait la même chose dans n'importe quel autre pays qui serait bombardé.
4: Même si les autorités ont restreint la diffusion d'images des frappes ukrainiennes sur les réseaux, la population est tout à fait consciente de ce qu'il se passe. Fin juin, Moscou avait connu des pénuries de carburant pendant quelques jours avant que tout ne rentre dans l'ordre. Mais la poursuite des attaques ukrainiennes sur les infrastructures énergétiques et notamment la frappe de la semaine dernière qui a mis hors service pour plusieurs mois une importante raffinerie située à la frontière avec le Kazakhstan a contraint les autorités à reconnaître que l'approvisionnement du pays en carburant était perturbé, une situation qui n'impressionne pas Sergueï pour autant.
6: Nous sommes habitués à faire le plein en 3 minutes et c'est beaucoup, mais tout est relatif dans la vie. J'ai connu un temps où il fallait attendre plusieurs jours pour remplir un jerrycan, alors tout peut arriver.
4: Porter la guerre sur le territoire russe pour démoraliser la population et amener le Kremlin à la table des négociations. C'était le but de la campagne d'attaque massive lancée par Kiev, mais pour l'instant, loin d'être démoralisé, les moscovites s'adaptent aux contraintes.
0: Félix Grasso à Moscou pour RTL.
2: À 9h09, nous partons en Indre-et-Loire pour acheter local sans commerçant.
0: Et oui, c'est la magie de la technologie au service du terroir. À Beaulieu-les-Loches, vous pouvez acheter des yaourts du crémier du coin, des bavettes taillées à la ferme, des soupes de légumes de la région directement dans un distributeur automatique. Il est ouvert 7 jours sur 7 de 6h à 23h et permet aux producteurs locaux de faire des extras dans des casiers sécurisés. Dernier cri, Christian Panvert.
7: C'est près de 1000 casiers distributeurs.

0: En inox avec vitres transparentes qui sont disposées dans une salle de 180 mètres carrés près de l'exploitation de Jérôme Tarnier, maraîcher à Beaulieu-les-Loches. On y trouve toutes sortes de fruits et légumes, mais pas que.
1: J'ai invité des collègues, des agriculteurs locaux pour faire une grande diversité de fromages, viande, le pain, une grande gamme. Chacun s'occupe de ses casiers.
2: C'est aussi un complément de revenu.
1: C'est toujours plus intéressant qu'avec des intermédiaires ou des magasins qui forcément prennent leur commission derrière. Et en plus, il faut les livrer, en plus il y a les emballages. Donc ça fait des coûts supplémentaires. Plus on en vend à la ferme, plus on s'en sort bien, surtout avec un contexte très difficile en ce moment.
0: Antoine Champion est producteur de fromage.
3: C'est un parallèle au marché, quoi. Bah, y a pas d'intermédiaire, du coup. Tout le monde y retrouve son compte, hein. Aussi bien le producteur comme le consommateur.
0: Christine passe régulièrement après le travail.
4: On peut faire son repas complet, hein, de l'apéro jusqu'au dessert. Et en pleine campagne. On peut se garer, c'est pratique, c'est spacieux. Vraiment, il y a de tout.
0: De tout, de 6h à 23h, dans un espace climatisé, sous vidéosurveillance.
5: Christian Panvert, correspondant d'RTL en Indre-et-Loire. En basket, Serbie-France, c'est ce soir, 20h à Belgrade. Match de préparation des qualifications pour le Mondial. L'occasion pour Victor Wembanyama de porter à nouveau le maillot bleu, 2 ans après les JO, et d'affronter une autre star de la NBA, Nikola Jokic, pivot des Nuggets de Denver.
6: Voilà qui est complet, c'était le journal de Fanny Marceau. À 9h11, Marina, la météo avec un constat, les orages sont déjà là, oui mais où ?
7: Alors, sur les Landes, on a quelques impacts de foudre, le Lot-et-Garonne, le Tarn-et-Garonne, dans les Hautes-Alpes aussi, puis entre l'Ain et la Haute-Savoie, il y a quelques impacts de foudre. En gros, la zone orageuse va du sud-ouest en allant vers le sud-est et puis en remontant même jusqu'à la Franche-Comté avec des averses, donc des orages ponctuels, parfois de la pluie, parfois rien, mais ça reste très nuageux sur cette zone-là. C'est cet après-midi, en fait, qu'on va surveiller surtout 3 départements, la Drôme, l'Isère et l'Ardèche. À partir de 15h, ils sont en vigilance orange pour ces orages, mais c'est surtout le cumul de pluie.
8: Il y a beaucoup
7: oui,
8: d'eau.
7: Exactement, et ça va durer toute l'après-midi, donc même jusqu'à minuit. On attend par endroit 80 litres d'eau au mètre carré, ce qui est beaucoup, surtout que les sols sont complètement secs, et pas que sur les reliefs, en pleine aussi. Oui. Donc ce sera une situation à surveiller. Ça continuera d'ailleurs demain pour la Corse, qui sera en vigilance orange demain pour la Corse. Donc perturbé sur le sud du pays. Il y a juste le Languedoc-Roussillon, cette petite zone qui va retrouver du soleil, parce que la tramontane va dégager le ciel. Ça, c'est pour le temps perturbé. Mais ailleurs, c'est beaucoup plus calme, avec quand même du soleil. Si vous habitez la zone qui va de la façade atlantique à la Loire, à l'Île-de-France et aux Ardennes. En revanche, en allant vers la Bretagne, la Normandie, les pays de la Loire et puis les Hauts-de-France, là c'est un peu plus nuageux. Il y a des averses aussi qui vont rentrer dans les terres avec du vent. Voilà pour la couleur du ciel. Côté température,
8: oui.
7: On respire. Déjà ce matin, 14 à Nantes, 15 à Brest, il fait 17 à Paris. Toujours du 20-28 dans le sud-est. Et cet après-midi, dans le sud-est, ça va baisser, terminer les 35 degrés. Il fera 30 à Marseille, 32 à Perpignan. Et pour les autres régions, on sera en dessous des 30 degrés, avec 20 à Cherbourg, 22 à Lille, 24 au Mans, 25 à Paris et 27 à Nancy.
6: Merci Marina Giraudeau. À suivre sur RTL, dans ma valise, c'est avec vous, Amandine Bégaud. Bonjour.
9: Bonjour Stéphane. Je reçois aujourd'hui une toute jeune chanteuse, mais qui est déjà l'une des grandes voix de la chanson française. Marguerite nous ouvre sa valise.
6: Et on écoute ça dans un instant. On se retrouve, nous, demain matin avec toute la rédaction et toute l'équipe dès 6h. Très belle journée.
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12: Bonjour à tous et bienvenue sur RTL. Si vous nous rejoignez, comme chaque jour de l'été, on plonge ensemble dans la valise d'un artiste, d'une personnalité. Et oui, une valise, ça dit souvent beaucoup de nous, beaucoup plus qu'on ne le pense. Et ce matin, l'une des nouvelles stars de la chanson française.
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0: Bonjour Marguerite.
1: Bonjour.
0: Et bienvenue sur RTL. Je suis ravie de vous recevoir. Plus de 45 millions de streams pour ce titre. Les filles, les meufs, c'est complètement fou. C'est fou.
2: Oui, non, mais vous n'auriez jamais pensé ça, si?
1: Non, jamais, non. De la vie. Jamais,
0: bon,
1: de la vie.
0: On va évoquer votre premier album Guérir qui sortira le 2 octobre prochain, qui est déjà en précommande.
1: Oui.
0: Et on y trouve notamment ça.

0: Belle Vie, premier single de cet album, alors qui célèbre toutes les petites choses du quotidien, tous ces petits bonheurs. Ils sont importants pour vous, Marguerite, ces petits bonheurs du quotidien?
1: Ils sont importants et je crois qu'ils sont aussi importants en ce moment. Enfin, c'est un peu les quelques trucs qui me permettent de m'accrocher à des choses concrètes et lumineuses. Et je pense que, enfin, je sais pas, moi par exemple, j'en ai besoin en ce moment et ça me fait trop du bien. Et je pense que c'est aussi beaucoup de retours que j'ai sur cette chanson. C'est merci de nous faire voir un peu de lumière, quoi.
0: On va y revenir, bien sûr, longuement. Mais si je vous dis vacances, Marguerite, qu'est-ce qui vous vient comme ça tout de suite à l'esprit? Ça peut être une odeur, un bruit.
1: C'est un peu cliché, mais moi, c'est la mer.
0: Ouais.
1: C'est la mer. J'ai toujours associé. J'ai cette chance de pouvoir associer les vacances à la mer. J'ai des origines bretonnes, donc voilà. Pour moi, les vacances, ça veut dire la Bretagne.
0: Ouais. Et c'est un lieu qui vous apaise. Voir la mer, ça vous apaise.
1: Totalement. Et souvent, d'ailleurs, le retour des gens qui me connaissent bien et qui sont déjà venus, par exemple, avec moi en Bretagne ou qui étaient en vacances avec moi là-bas, me disent que je suis une autre version de moi.
0: C'est vrai. Ouais. Alors, vous êtes quoi en Bretagne?
1: Ben, je sais pas. Je crois que je suis juste peut-être plus calme, plus régulé. Je pense que c'est aussi quand on habite à Paris, c'est vrai que c'est très stimulant, c'est beaucoup d'informations, et je pense que le fait de pouvoir se retrouver un peu face à des éléments aussi naturels et surtout aussi imprévisibles que la mer, le sable et la Bretagne, en plus il y a quand même une notion de météo qui est assez aléatoire, et moi j'aime ça, j'ai l'impression que je vis du coup un peu au rythme de ça aussi quand je suis là-bas. Donc,
0: se mettre un peu sur pause, en fait.
1: C'est ça, exactement.
0: Ça fait du bien, ça.
1: Mais grave, ouais. Moi j'adore. Et
0: quand est-ce que vous ressentez comme ça le besoin, justement, par exemple, d'aller là-bas?
1: En vrai, ces derniers temps, assez souvent, surtout que mon emploi du temps, il me le permet un peu de moins en moins. Là, par exemple, c'est un peu ma carotte, quoi, en ce moment, le fait de me dire que bientôt je pourrais y aller. Mais je crois que c'est souvent quand j'ai une surcharge émotionnelle, quand j'ai le sentiment que je cours après des trucs, je sais même plus après quoi, et voilà. Et donc c'est vrai que c'est un endroit qui me permet de me reposer vraiment profondément et où j'ai aussi beaucoup de souvenirs, donc.
0: Elle ressemblait à quoi, justement, petite, vos vacances?
1: Eh ben, c'était ça, c'était la mer, c'était les rochers, les châteaux de sable, la lecture, beaucoup de lecture.
0: Toute petite, vous avez commencé à beaucoup lire?
1: Ouais. Et j'associais vachement ça aux vacances, j'avais mes lectures de vacances et j'étais un peu folle, j'adorais les devoirs de vacances aussi.
0: C'est vrai. Ah oui, ça pour le coup, il y en a pas beaucoup.
1: J'ai toujours été un peu contrôlante, enfin dans un truc de contrôle, et je pense que ça me faisait peur de lâcher un peu le rythme scolaire pendant 2 mois comme ça quand on est petit. Je pense qu'il y a plein d'enfants qui attendaient ça. Alors moi j'adore.
0: Il y en a plein qui en demandent mais qui ne les font pas. Qui demande à acheter le cahier et puis après non.
1: Non, et moi j'adorais. Je pense que si on m'en redonnait aujourd'hui, je serais un peu contente. C'est bizarre, mais voilà, c'était le truc. Donc j'associe vachement à ça et à la cuisine aussi beaucoup.
0: Ouais, à vous cuisiner.
1: Ouais, j'adore cuisiner. C'est vrai que c'est des moments où on a le temps et surtout, enfin, j'ai cette chance aussi d'avoir une famille nombreuse et du coup. En vacances, quand on se retrouve tous ensemble, c'est aussi l'occasion de cuisiner, mais de prendre ce temps vraiment de cuisiner pour beaucoup de personnes et de se réunir autour de la table avec une durée un peu indéterminée. Et c'est des moments, je pense, qui, en tout cas, moi, dans ma construction, étaient hyper déterminants.
0: Les vacances, c'est en famille, donc?
1: Oui, quand même. Ouais, ouais, la plupart du temps, C'est beaucoup associé à mes frères, et voilà, quoi. Et au fait de
0: passer combien
1: de temps que 3.
0: 3. Ouais. Ouais. Seule fille au milieu de 3 garçons.
1: C'est ça, exactement.
0: Ça n'a pas toujours été simple, j'imagine.
1: Et ça va.
0: Ouais,
1: ça va.
0: Ils vous ont chouchouté?
1: Ouais, franchement, j'ai des frères qui sont super, qui se remettent énormément en question, comme mon père, donc ça va.
0: Ouais. Plus grand ou plus petit, ils sont?
1: Plus grand.
0: Plus grand, les 3 plus grands.
1: Ouais. Hum.
0: Et partir entre copains, comme le font plein de jeunes de votre âge d'ailleurs, vous le faites encore ou pas?
1: Ça fait un moment là, mais je l'ai pas mal fait. Bah justement, j'avais beaucoup de copines que j'invitais aussi en Bretagne. On a créé plein de souvenirs. Je pensais les premières sorties, les premières bêtises. Voilà qu'on fait un peu tous et toutes. Je pense à cette époque et à cette période.
0: Quelle bêtise.
1: Un truc inavouable. Cette histoire, elle est. Non, mais une fois, j'avoue, j'ai fait le. J'étais avec une amie chez elle dans sa maison de vacances et on a fait le mur. Pour aller en boîte de nuit.
0: Bon, regardez pas comme ça, je vais pas vous demander.
1: Non mais voilà, on n'aurait pas dû, c'est pas bien, il faut pas faire le mur s'il y a des enfants et des jeunes qui nous écoutent. Mais bref, on avait fait le mur pour aller une boîte de nuit qui était à une rue de chez elle, et on avait eu l'idée absolument merveilleuse de mettre des coussins en dessous de la couette.
0: Ouais, pour faire croire
1: qu'on dormait, ouais. Comme si
0: vous êtes fait
1: un parent
0: ou...
1: n'était pas capable de cramer cette ce super.
0: Ils s'en sont aperçus.
1: Bon, on s'est fait cramer. Ouais. J'ai eu la peur de ma vie. Franchement, j'ai fait une descente d'organes. C'était un souvenir. Enfin, je m'en souviens encore, et ça m'a appris une bonne leçon aussi, parce que j'en menais pas large devant la mère de mon ami.
0: Et pour partir, vous préférez quoi? Le train, l'avion, la voiture?
1: Le train. J'adore le train. Je prends très peu la voiture. J'ai pas mon permis.
0: C'est pas prévu pour les prochains mois.
1: Non, mais je sais qu'il faudrait. J'ai mon permis bateau, étonnamment, voilà. Mais j'ai pas mon permis de voiture. Non, j'aime beaucoup prendre le train, et surtout j'essaye de le prendre un maximum. Je pense qu'aujourd'hui c'est important aussi de faire attention à ça et de voyager de manière responsable autant qu'on le peut. Voilà. Après, c'est vrai que c'est aussi, je pense, au billet de train qui devrait baisser un peu les prix. Ce serait quand même cool, mais voilà.
0: Si vous deviez partir, Marguerite, avec une célébrité que vous connaissez pas ou que vous connaissez, ce serait qui?
1: Eh ben, je vais dire Dua Lipa.
0: Ouais.
1: Parce que j'ai l'impression qu'elle a des hyper bonnes adresses de vacances, et surtout, je pense qu'on a les mêmes goûts culinaires, elle et moi.
0: Ouais.
1: Et qu'elle a plein de bonnes adresses. Et j'irais bien tester des restos un peu partout avec elle.
0: Et partir avec Marguerite, vous nous le conseillez?
1: Oui, grave.
0: Ah oui, ouais.
1: Oui, vous grave. Êtes une... Non, je suis pas compliquée. Ouais. Non. Ouais. Je suis vraiment facile à vivre. Enfin, c'est les retours que j'ai autour de moi. Peut-être que tout le monde me ment pour
0: pour me rassurer. Pour faire plaisir.
1: Non, en vrai. Et je pense aussi, c'est un vrai truc, c'est que les vacances et les pauses comme ça, c'est un moment qui permet de prendre son espace. Et je pense que c'est ça que moi je chéris et que j'essaye de respecter aussi chez les autres. Dans ma famille, c'est aussi important que chacune puisse prendre vraiment du temps seul au milieu de, parce que ça peut être aussi très prenant d'être dans des,
0: oui, une grande famille,
1: dans des configurations avec beaucoup de monde, les émotions, les caractères de tout le monde qui se mélangent, ou comme dans des colonies de vacances où on peut être un peu.
0: Écolo, vous avez fait ça?
1: J'ai fait un peu, ouais. Ouais, j'ai fait un peu. Moi, j'aimais bien, mais j'avais souvent le cafard. J'avais souvent envie de rentrer et j'étais très timide quand j'étais petite, donc c'était une épreuve à chaque fois. Ah, mais j'y allais avec mon frère, donc ça va.
0: Bon, Marguerite, vous allez rester avec nous. Dans un tout petit instant, on va ouvrir votre valise. Est-ce qu'il y a un truc étonnant dans votre valise?
1: Est-ce qu'il y a un truc étonnant dans ma valise?
0: Bon, je vous laisse réfléchir, on se retrouve dans
1: un instant. Je vais y réfléchir.
0: À tout de suite sur RTL.

0: The Way We Touch, ce titre signé Charlotte Cardin. You make me feel
1: good. Bonne journée sur RTL.
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0: Dans ma valise. Et aujourd'hui, c'est la chanteuse Marguerite qui nous ouvre la scène. Marguerite, comme à chaque invité, on vous a demandé de choisir 3 titres, 3 chansons où vous glisseriez dans votre valise. Et vous avez d'abord choisi ça.

0: C'est une de mes chansons préférées. Ouais. Je la trouve. Elle fait voyager cette chanson. Vraiment, j'ai l'impression d'être transportée dans un autre univers. Et d'une manière générale, d'ailleurs, souvent en vacances et l'été, j'écoute beaucoup plus de chansons en anglais et de chansons qui ne sont pas en français. C'est peut-être sûrement le désir d'évasion un peu et le fait de pouvoir un peu ouvrir les vannes. Et ouais, cette chanson me fait me sentir trop bien et m'ensoleille, quoi.
1: Deuxième choix.

0: je suis trop fan. Je suis trop fan des Strokes. C'est cet album du New Abnormal.
1: Adults Are Talking, c'est ça le.
0: Ouais, c'est ça. Et c'est un extrait album qui s'appelle The New Abnormal. Et c'est un des albums préférés au monde, je pense, dans mon top 10. Et je l'écoute très souvent sur les trajets, par exemple. Je l'ai téléchargé sur mon téléphone et souvent je l'écoute dans l'ordre. Et c'est des morceaux qui avancent, qui voyagent aussi.
1: Troisième fois.

0: Juliette, voilà quoi, passion. J'ai une passion énorme pour cette artiste. Et ça, c'est aussi une chanson, justement, on parlait de la famille tout à l'heure. Et c'est vrai que Juliette Armanet, c'est un peu une passion commune aussi à toute ma famille. Et très souvent, c'est un peu le morceau qu'on met, genre, pour débarrasser.
1: Et alors, tout le monde chante ?
0: Et alors, tout le monde chante, surtout mon père.

0: me plais de Juliette Armanet. Votre choix, Marguerite, tu me plais, P-L-A-Y.
1: Et
0: jouer.
1: Oui.
0: Vous aimez jouer, vous, les jeux de société, tout ça, en famille?
1: Et j'aime bien. Ouais. Alors, j'ai un frère, en plus, qui dont c'est le métier.
0: Ouais.
1: Qui, entre autres, crée des jeux, ses propres jeux, et donc il conçoit toutes les règles, tout le... Et c'est vrai que c'est un univers fascinant. Et ouais, j'ai pas mal de souvenirs de jeux de société un peu. Mais moi, je suis trop sensible pour ça.
0: Ah bon?
1: Ouais, j'ai l'impression d'être trahie, quoi, quand... voilà.
0: Vous êtes mauvaise joueuse?
1: Non, pas tellement. Je suis plus une joueuse susceptible, quoi. Oui, mais c'est pas normal, c'est qu'il y a un truc décalé chez moi. Enfin, faut que je travaille dessus, j'en parlerai à ma psy, c'est pas normal.
0: Bon, venons-en à votre valise, Marguerite. Petite ou grosse valise?
1: Grosse valise.
0: Grosse valise, ouais.
1: Ouais, ouais. En fait, j'aime avoir le choix.
0: Ouais.
1: Dans la vie, en général. Mmh. Et j'aime prévoir toutes les situations possibles et imaginables. Toujours ce truc de contrôle.
0: Ouais.
1: Voilà, donc ouais, je prévois toujours large et un peu trop large.
0: Mmh. Mais ça a un petit peu.
1: Pour finalement mettre le même jean et le même t-shirt toutes les vacances, évidemment.
0: Et alors, vous faites des listes, vous la préparez soigneusement ou non?
1: Ça dépend. Bah là, j'avoue que j'ai pris un peu le pli de faire sans liste maintenant que je pars souvent,
0: oui,
1: en tournée, en week-end, en déplacement et tout. J'ai un peu mes réflexes maintenant, mais à l'époque, oui, moi c'était donc l'avant-veille où je faisais la liste de ce que j'allais mettre dans ma valise, ensuite je faisais la valise, et ensuite je faisais mon, quand j'ai un train par exemple à prendre, je faisais mon programme, donc réveil 7h, de 7h à 7h10, je me douche, de 7h10 à 7h, voilà, un peu, bon, et que ça s'est calmé.
0: Très organisé.
1: Oui.
0: Mais ça c'est pareil, c'est le contrôle.
1: Voilà, c'est ça, mais ça s'est calmé.
0: Est-ce qu'il y a quelque chose qui vous suit partout, un objet, un vêtement?
1: Je pense que, en tout cas, ces derniers temps, c'est paire de ballerines, une paire de ballerines. C'est un peu le meilleur objet que j'ai trouvé à mettre à mes pieds. C'est le truc dans lequel je me sens le plus à l'aise. Je peux marcher longtemps avec parce que c'est plat, c'est facile et c'est quand même joli. Mais comme en ce moment, c'est un peu à la mode, ça va, ça fait pas trop habillé. Donc voilà, je pense que ça va être mes ballerines tout l'été.
0: Quelque chose que vous oubliez systématiquement?
1: Mon coupe-ongle.
0: Ah oui?
1: Oui.
0: Et vous avez besoin de votre coupe-ongle ou...
1: Non, en plus, non, mais en tout cas, je demande toujours un coupe-ongle.
0: Ouais.
1: En vacances. Mmh. Aux autres.
0: Et un objet un peu étrange, je disais.
1: Eh ben, je crois que je dirais, c'est peut-être que j'adore la broderie, donc j'ai souvent un canevas
0: C'est vrai, vous
1: avec
0: aimez
1: moi.
0: La broderie?
1: Ouais. Donc là, j'ai un canevas. En ce moment, je fais un énorme, mais je ne sais, je pense que je vais finir dans 5 ans. Je fais un portrait de Frida Kahlo, énorme.
0: Ouais.
1: Ça, avec tous les petits détails. Et c'est vraiment un travail hyper minutieux et j'ai une grille et je dois surligner tous les points que je fais.
0: Et ça vous est venu d'où, cette...
1: Eh ben, depuis petite, en fait, j'ai une grand-mère qui fait beaucoup de travaux manuels, qui nous faisait quelques ateliers quand j'étais petite et en fait j'ai toujours trop aimé faire des trucs de mes mains, tricot, couture, broderie, tout ça. Et là j'y suis un peu revenue récemment parce que je me rends compte que c'est des moments assez méditatifs.
0: Oui, vous vous retrouvez et vous concentrez sur ça et donc vous pensez à rien d'autre.
1: C'est ça, exactement.
0: Une tenue de sport ou pas dans votre valise? C'est vrai?
1: Non, je suis pas très sportive, mais pourtant les fois où je l'ai fait, j'ai bien aimé.
0: Ouais.
1: Et d'ailleurs, pendant une période, je me mentais un peu à moi-même, j'emmenais la tenue de sport, genre, mais bien sûr, je vais profiter de ces vacances pour faire du sport tous les jours. Et absolument pas. Et je pense que le rapport à ça, c'est important que ce soit sain. C'est-à-dire, j'ai pas envie de mettre la pression pour en faire. Je pense que c'est important quand même d'en faire un petit peu pour prendre soin de soi, mais que dans un truc de se sentir bien dans son corps. Et voilà. Pour le moment, bon, bah, c'est pas mon timing. Je commencerai peut-être en...
0: Ça viendra. Des livres ou pas?
1: Oui.
0: Oui.
1: Beaucoup.
0: Beaucoup.
1: Et surtout que moi, je résiste un peu. J'ai pas encore de tablette pour lire.
0: Ouais. Donc les vrais livres.
1: Voilà. Donc ça pèse un peu.
0: Et quel genre de livre?
1: Oh, bah, il y a pas vraiment style. Enfin, j'ai pas trop ce truc. Je sais qu'il y a des gens qui ont un peu une littérature plus de plage, de vacances, etc. Moi, je lis les mêmes livres qu'à l'année à Paris. Mais après, en général, ce que j'essaie de faire, c'est d'avoir des essais et des romans et d'alterner un petit peu.
0: Si votre valise pouvait parler, Marguerite, qu'est-ce qu'elle dirait?
1: Elle dirait ça fait 4 jours qu'on est arrivé, je pense qu'il est temps que tu me vides dans les placards.
0: Défaites pas votre valise.
1: Non, j'ai trop la flemme.
0: C'est vrai?
1: Fois, oui.
0: Ah mais pourtant quand on arrive en vacances, c'est sympa de s'installer.
1: Bah ça. Maintenant je commence à me faire violence un peu là-dessus parce que c'est vrai que ça fait du bien.
0: Et si c'était une chanson? ce serait laquelle?
1: C'est une bonne question. Si ma valise était une chanson, la chanson de du Diable s'habille en Prada, Suddenly I See. De genre, parce qu'il y a 1000 options et que je vois bien la scène où j'essaye tout et qu'il y a cette musique.
0: Si on ouvrait les valises de vos premières fois, Marguerite, premier concert, vous en souvenez?
1: Premier concert, je crois que c'était un peu un spectacle-concert, c'était Baignure au Stade de France.
0: Ah ouais? Baignure au Stade de France.
1: Ouais. Ouais.
0: Vous avez sur vous un t-shirt Johnny Hallyday de la tournée Flashback, je crois, voilà, Flashback Tour. Mais Johnny, pourquoi Johnny?
1: Ben, il est sympa ce t-shirt. Ouais.
0: Non, mais le t-shirt est très beau. Non, mais vous aimez Johnny Hallyday? Vous avez écouté Johnny Hallyday pour votre génération?
1: Franchement, j'ai pas grandi dans une famille Johnny Hallyday. J'ai découvert beaucoup de ses morceaux après, parce que c'est quand même c'est compliqué de passer à côté de cet artiste. J'ai aussi eu l'occasion de découvrir plus les textes à l'époque de la Star Academy, où c'était des chansons qui étaient quand même vachement reprises dans le programme. Et je crois que je suis assez fascinée par tout ce phénomène Johnny. Il y a quelque chose pour moi de à la fois kitsch mais en même temps tellement émouvant, enfin tellement profond dans ce qui suscite chez les gens, enfin c'est assez fou, c'est un phénomène quoi.
0: Ah bah oui, c'est un phénomène, il y en a pas 12 000 comme
1: je
0: lui.
1: Je suis pas sûre qu'il y en aura un deuxième quoi.
0: Et si je vous dis première chanson
1: de toute ma vie?
0: Bah je sais pas, celle que vous avez chantée ou écoutée d'ailleurs.
1: Les petits poissons dans l'eau.
0: Les petits poissons.
1: La comptine.
0: Ouais, c'est vrai. Ouais. Vous pourriez la chanter.
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0: Et si je vous dis première liberté?
1: Première liberté, je pense que c'est quand j'ai eu le droit de sortir le soir en vacances, de prendre le vélo toute seule et les premières fois où le soleil se couche, on part pique-niquer avec des potes. Avec l'enceinte sur le vélo et on écoute.
0: Il a fallu
1: la musique.
0: Batailler pour obtenir l'autorisation ou pas?
1: Un petit peu quand même. C'est les petits restes de patriarcat dans l'esprit de mes parents. Je pense qu'ils ont fait qu'en étant une jeune fille, j'ai mis plus de temps que mes frères à avoir le droit de sortir.
0: Marguerite, vous restez avec nous dans un tout petit instant. On va découvrir à quoi ressemble une journée en vacances avec vous. Vous êtes lève-tôt ou lève-tard?
1: Mi-tôt, mi-tard.
0: Bon.
1: Genre 10h.
0: À tout de suite sur RTL.
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0: Dans ma valise, et aujourd'hui c'est la chanteuse Marguerite qui se dévoile. Marguerite, j'ai préparé un petit questionnaire pour essayer de mieux vous connaître. Vous répondez du tac au tac. Hôtel ou maison?
1: Maison.
0: Maison, ça j'aurais dit. Camping ou grand confort?
1: Grand confort quand même.
0: Camping, vous avez jamais fait?
1: Si, j'ai fait. Non mais j'aime beaucoup. Mais c'est vrai que...
0: À choisir.
1: Oui.
0: Mer ou montagne? On a dit mer. Grasse mat ou lève-tôt? Vous m'avez dit mytho, c'est quoi ça?
1: Bah, mytho, mi-tard quoi. 10h.
0: 10h, ouais.
1: 10h. C'est ni tôt, ni tard.
0: Non, ça laisse la journée
1: derrière. Le matin quoi. Mais là j'ai une nièce maintenant, donc ça va peut-être être plus tôt que prévu.
0: Et alors après, vous êtes du genre à organiser votre journée, faire un programme, tout ça, ou surtout pas?
1: Pas trop.
0: Pas trop, ouais. Sieste ou randonnée?
1: Sieste,
0: ouais. Oh, puis alors ça, c'est cash. Bronzette ou, je sais pas, partie de beach volley ou de raquette?
1: Bronzette,
0: ouais. C'est vrai? Vous restez comme ça longtemps?
1: J'adore.
0: C'est vrai?
1: Oui.
0: Ouais?
1: J'adore.
0: À rien faire?
1: Bah non, je lis ou je dors ou j'écoute de la musique, des podcasts, des trucs comme ça, j'écris. Voilà, mais non, j'adore bronzer, j'adore me poser comme ça. C'est pas bien, il faudrait pas.
0: Mais si, avec de la crème solaire.
1: Oui, c'est vrai.
0: Qu'est-ce qui vous agace le plus en vacances?
1: Les gens qui ne respectent pas les personnes qui travaillent pendant la période de vacances. Par exemple, si je vais dans un resto, un café, et qu'il y a des gens qui s'impatientent ou qui sont... Enfin, je sais pas, nous, on est en vacances pendant que des gens travaillent, quoi. Moi, ça peut me faire intervenir.
0: Ah oui, carrément, vous emmêlez en disant c'est bon là.
1: Ouais, ouais. Ça
0: me... Alors attention, si vous vous engueulez qui que ce soit pendant vos vacances, vous pouvez voir Marguerite surgir.
1: Et regarde des hommes aussi sur les tenues forcément plus légères dues aux températures, ça m'énerve aussi beaucoup. Ouais.
0: Et ça aussi, vous leur faites remarquer?
1: Avant, j'y arrivais pas, maintenant j'arrive.
0: Le soir, couche tôt ou couche tard?
1: Couche tard. Couche tard plutôt, ouais.
0: Et donc vous aimez ces grandes tablées?
1: J'adore.
0: Parler de votre famille. Ouais. Ça, c'est des souvenirs aussi d'enfance?
1: Oui, et puis je crois que c'est des moments où on communique aussi beaucoup. Enfin, en tout cas, dans ma famille, c'est des moments où on va aussi en profondeur dans des sujets qu'on n'a pas forcément le temps ou le cœur à aborder quand on travaille, quoi.
0: Vous me disiez, petite, moi j'étais très très timide, mais alors du coup à table par exemple, vous arriviez à en placer une ou il fallait au milieu de trois frères?
1: Petite, pas trop. Maintenant ça va.
0: Ouais. Maintenant ils vous
1: écoutent. Mais c'est marrant parce que souvent, c'est ce qu'on me dit aussi, c'est que quand je reviens dans ma famille, je peux aussi avoir tendance à me remettre dans cette timidité, enfin à reprendre cette position de petite fille, parce que je pense que c'est aussi de la mémoire sensorielle et c'est aussi, je pense profondément ce que je suis. Je pense que j'ai appris à vaincre cette timidité et à la masquer. Mais je pense que du coup, quand on se retrouve aussi avec sa famille, c'est des moments où on revient aussi à nos premiers traits de personnalité sur lesquels on a construit.
0: Oui, où on est aussi
1: vulnérable et
0: soi-même, enfin, et sans vouloir montrer quoi que ce soit, vous avez rien à leur prouver.
1: Exactement.
0: Même si j'imagine qu'ils sont super fiers de vous. Mais vous me disiez j'aime cuisiner. Mais alors qu'est-ce que vous cuisinez?
1: Eh ben, par exemple, quand je suis en Bretagne, moi, je vais au marché, j'achète les palourdes et je fais des pâtes aux palourdes.
0: Waouh.
1: À l'ail pour tout le monde. Je fais des très bonnes pâtes à l'ail aussi, tout simplement. Il fut un temps où je cuisinais aussi les poulets entiers. Je mettais des fruits dedans, des sauces, des trucs.
0: Ah oui, donc vous aimez vraiment ça?
1: Oui, j'adore.
0: Et ça vous... Petite, j'adore. Déjà ou
1: Ouais, j'ai toujours adoré.
0: Ouais.
1: Toujours adoré. J'ai voulu d'ailleurs être chef quand j'étais petite. Je voulais être une chef étoilée. J'avais vraiment cette grande ambition.
0: Vous adorez Top Chef, je crois.
1: J'adore.
0: Ouais, c'est vrai.
1: Je suis fan. Toutes les émissions de, même Masterchef à l'époque. Enfin, tous ces programmes. Je sais pas. En fait, j'ai le sentiment aussi d'apprendre beaucoup. Et il y a beaucoup de trucs que j'apprends en regardant ces émissions que j'applique après dans ma vie de tous les jours. Et j'adore manger. J'adore.
0: Mais alors, pourquoi vous n'avez pas fait chef? Même et si on est très très content que vous soyez devenue ce que vous êtes, chanteuse, mais...
1: Eh ben, c'est une bonne question. Je crois que c'est marrant parce que je suis arrivée à ce carrefour aussi il y a pas si longtemps que ça, il y a quelques années, quand j'ai fini mes études de comédienne, que j'avais commencé à travailler un petit peu en tant que prof, en tant que assistante dans le casting, etc. Et en fait, à un moment, je me suis dit, oh, mais j'ai toujours voulu faire ça, je vais faire mon CAP, au moins ça me fera plaisir et ça me laissera cette opportunité. C'est une porte en vrai qui est pas fermée du tout.
0: Ah c'est vrai, un jour on pouvait vous retrouver en cuisine à la tête
1: d'un
0: resto.
1: Pourquoi pas, si dans 10 ans, 20 ans, 30 ans, j'en ai marre, j'ai pas l'impression qu'il faille se décider tout de suite. Moi après pour le moment, j'adore ce que je fais et j'ai l'impression d'être partie pour pouvoir continuer à le faire, donc j'en profite un max, mais si un jour j'en ai marre, voilà, vous pourrez venir à mon restaurant. Un métier qui demande d'être assez actif, en ligne, etc., même si rien n'est obligé, mais je pense aussi que j'ai pas mal de choses à raconter, quoi, d'ici la sortie de l'album, et je sais pas si j'aurai l'occasion de le faire, mais en tout cas, je pense que c'est quelque chose que je tends à vouloir vraiment réguler et maîtriser un petit peu mieux, parce que c'est quand même super chronophage et assez anxiogène aussi, je trouve.
0: L'album Guérir, qui sortira le 2 octobre prochain, on va en parler dans un tout petit instant, Marguerite, et puis vous allez jouer les guides, nous donner une petite adresse, un bon plan en Bretagne, j'imagine.
1: Avec plaisir.
0: À tout de suite.

0: Belleville, le tout premier extrait du premier album de Marguerite. Il est prévu pour le 2 octobre prochain.
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0: Dans ma valise. Et aujourd'hui, c'est la chanteuse Marguerite qui nous ouvre la sienne. Marguerite, une destination que vous nous conseillez les yeux fermés. La Bretagne, j'imagine.
2: Oui, la Bretagne.
0: Où ? Parce que c'est grand.
2: Alors, mais il y a deux endroits en Bretagne que je chéris énormément. D'abord, il y a Douarnenez.
0: Ouais.
2: Donc, c'est la Bretagne vraiment ouest-ouest, c'est la

0: Pointe et c'est là d'où vient ma famille. Et ensuite, je dirais Quiberon, la presqu'île de Quiberon. Pour moi, il y a un petit coin de paradis et un endroit assez magique. Enfin, vraiment, même en termes d'énergie, je trouve que c'est un lieu très chargé et très puissant où moi, je trouve beaucoup d'inspiration là-bas et je crois pas être la seule.
1: Vous avez écrit des chansons là-bas ?
0: Ouais. Bah même l'EP en fait hein, mon premier EP Grandir, c'est là-bas que j'ai vraiment centralisé tous mes écrits de jeunesse, etc., fait le tri, recollé des morceaux, réécrit des bouts, etc., etc. C'est vraiment tout s'est passé là-bas, ouais.
1: Et alors vous avez une petite adresse pour nous à Quiberon?
0: Et ben du coup je vais parler d'une artiste de Quiberon qui s'appelle Doty et son nom d'artiste c'est Merci People. Merci, ça s'écrit M-E-R-S-E-A, donc comme la mère.
1: Ah, la mère Lassie.
0: Voilà, c'est ça. Voilà, merci du Paul. Et c'est une artiste peintre. Elle fait aussi du textile. Elle fait plein d'objets. Elle fait des voiles de bateaux, des planches de surf. Et elle trouve son inspiration vraiment sur la presqu'île et dans la mer. C'est aussi un être humain merveilleux et tout ce qu'elle fait est beau, tout ce qu'elle touche.
1: Et alors, elle a un endroit où elle expose?
0: Elle a une boutique, voilà, une boutique, un studio avec son atelier à l'arrière, il me semble, dans la ville de Quiberon, près du front de mer. Et c'est vraiment un endroit où j'adore aller. J'achète toujours un truc, un t-shirt, une casquette, un machin. Elle a aussi des toiles qui sont merveilleuses. Elle peint les murs de certains restaurants là-bas. Elle a vraiment réussi à créer une identité hyper forte. Et toutes les personnes qui connaissent la presqu'île de Quiberon connaissent son travail et savent à quel point il est représentatif aussi de ce qu'on ressent quand on y est. Et voilà.
1: Merci, People. M-E-R-S-E-A.
0: Exactement.
1: C'est ça. Donc à Quiberon, à ne pas manquer. Vous ramenez des souvenirs de voyage? Là, vous allez être en tournée. Vous ramenez des petits souvenirs ou pas?
0: Oui, ouais, j'adore. Je ramène toujours j'essaye toujours de ramener un truc, soit un mug, soit un t-shirt. J'aime bien aussi ramasser des coquillages, des objets.
1: Et alors vous en faites quoi de tous ces mugs, tout ça? Parce que alors là vous allez vous entamer une tournée, vous allez voilà, il y a pas une ville de France dans laquelle vous passez pas.
0: Oui, mais... je pense que j'arriverai pas à ramener un truc de partout, j'ai toujours plus de place dans mes placards, mais oui, ou par exemple si je vais à la mer, ouais, j'essaie de trouver des coquillages. Mmh. C'est un petit truc d'enfance, je pense que j'aime bien.
1: Marguerite, vous restez avec nous dans un tout petit instant, on va parler de ce nouvel album et puis donc de cette tournée. Il y a plein de dates, je vais toutes vous les donner, enfin pas toutes mais une partie, et puis le Zénith le 28 mai 2027. Ça j'imagine c'est que ça. C'est sacré truc.
0: Oui, sacré truc, sacré dossier le Zénith.
1: À tout de suite sur RTL. 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
1: Et c'est la chanteuse Marguerite qui nous ouvre sa valise ce matin sur RTL. Au retour, Marguerite, vous défaites votre valise vite fait ou elle traîne comme ça?
0: Elle traîne un peu, malheureusement.
1: Mais vous qui êtes si organisée.
0: Mais oui, je sais, j'arrive plus à gérer, là.
1: Bon, faut dire qu'effectivement, vous êtes quand même beaucoup, beaucoup sur les routes. Les festivals cet été, vous serez notamment à Charleville-Mézières le 22 août, Bourgoin-Jallieu le 4 septembre, à Namur le 6, et puis ensuite, il y a votre tournée donc partout en France dès le mois de novembre. Je donne quelques dates, 13 novembre à Saint-Lô, Angers le 20 novembre, l'Olympia à Paris les 4 et 5 décembre, mais ça c'est complet. Et puis Grenoble, Lyon, Strasbourg, Toulouse, Nancy, Brest, Rennes, Marseille et le Zénith donc à Paris le 28 mai 2027. Joli programme en perspective. Et puis cet album donc, Guérir, qui sortira le 2 octobre prochain.

0: Bêtise, ça c'est le premier single, Guérir, le titre de l'album. Pourquoi guérir?
1: Vaste question. C'est vrai que moi j'ai eu très rapidement envie d'explorer ce thème-là. C'est un mot qui m'est venu assez rapidement. Je trouve qu'il va dans la continuité de ce que j'ai construit aussi avec mon premier EP, Grandir. Et je crois que c'est ce qui me fascine, moi en tout cas pour le moment, d'explorer dans mes chansons, c'est ces processus en fait.
0: Mais vous aviez besoin de guérir de quoi, vous?
1: Il faut écouter l'album pour savoir les réponses. Les réponses sont dedans. Et je crois aussi que ce qui m'intéressait, c'était du coup... ce que je trouve intéressant avec un disque, c'est que c'est des fragments, c'est-à-dire qu'il y a plein de chansons et on donne à voir beaucoup de fragments d'un parcours. En tout cas, c'est comme ça que moi je le vois. Et je crois que dans la guérison, il y a quelque chose de très beau parce que c'est à la fois des épisodes très lumineux, mais aussi des épisodes douloureux et c'est du coup l'occasion d'aborder avec beaucoup d'énergies différentes dans les chansons des thématiques qui peuvent être soit traumatiques, mais aussi extrêmement lumineuses en fait, parce que
0: Et à travers l'univers,
1: il y a la lumière qui passe.
0: Votre premier EP, vous le disiez, s'appelait Grandir. Est-ce que guérir, c'est pas grandir justement?
1: Ah bah c'est les deux. Pour moi, c'est vraiment c'est ces deux notions qui se complètent. C'est-à-dire qu'en grandissant, je pense qu'on guérit de beaucoup de choses. Le fait de grandir permet aussi de se rendre compte qu'il y a beaucoup de choses dont on n'a pas encore guéri. Et donc c'est forcément pour moi indissociable. Mmh. Et les deux permettent l'autre.
0: Il y a des enfants qui rêvent de grandir. Qui très vite disent ah, moi j'ai envie d'avoir 20 ans.
1: Oui, c'était moi.
0: C'était vous, c'est vrai.
1: Oui, c'était
0: vous. Avez toujours eu très envie de grandir.
1: Oui,
0: très vite.
1: Oui, oui.
0: Trop vite ou
1: cette obsession? Oui, trop vite. Ouais. Et je pense d'ailleurs que j'ai voulu paraître extrêmement mature. Enfin, et c'était souvent ce qu'on me disait, t'es très mûre, très mature, etc. pour ton âge. Et j'aimais ça, j'aimais qu'on me le dise et j'aimais entretenir ça. Et je supportais pas d'être infantilisée. Et je crois que maintenant que tout se stabilise un peu, c'est-à-dire que je commence à avoir aussi un peu plus la mentalité de mon âge, si on peut dire ça, enfin, je me retrouve un peu perdue. J'ai l'impression d'être un peu une enfant à nouveau. Et je crois que j'avais
0: besoin d'une garde d'avance. Ah oui, à 25 ans, t'as presque envie de redevenir enfant?
1: Bah, un peu, ou en tout cas, je crois que moi, j'ai du mal à assumer du coup cette part d'enfance qui est en moi. En tout cas, ça, c'est un processus pour moi.
0: Vos chansons, elles sont souvent très personnelles et en même temps, elles trouvent un écho bien plus large. Je pense bien sûr à Les Filles, les Meufs, qui est devenu vraiment un tube et même le symbole de toute une génération, etc. Ça vous a surpris, ça, Marguerite?
1: Oui. Ouais. Bah oui, oui, parce qu'en fait, moi, j'avais pas du tout... anticiper cette portée-là à cette chanson et je pense que c'est quelque chose qu'on n'anticipe pas parce que cette chanson elle a créé un mini phénomène de
0: oui société. C'est devenu un hymne presque,
1: c'est ça,
0: pour
1: exactement, et c'est quelque chose déjà qu'on peut pas prévoir et je crois que surtout ça a un peu fait sauter aux yeux le besoin de représentation qui est énorme en fait et j'avais pas saisi l'ampleur de ça.
0: Oui, mais ce qui prouve que vous êtes bien aussi à l'image de votre génération et dans l'air du temps.
1: Oui, c'est vrai. Ouais. C'est vrai. Et je pense que c'est trop émouvant pour moi, en tout cas, de réaliser ça.
0: Marguerite, un grand, grand merci. Belle vie, votre single est déjà disponible. L'album, il sort le 2 octobre prochain. Ouais. Guérir, mais il est déjà en précommande.
1: C'est ça.
0: Donc, n'hésitez pas. Et puis, donc, la tournée, les festivals cet été, Charleville-Mézières le 22, Namur le 6 septembre. Et puis ensuite, partout en France à partir du mois de novembre, le Zénith, Paris le 28 mai 2027. C'est un rêve, ça?
1: Ouais, c'est un rêve.
0: Et un
1: mais
0: peu...
1: l'Olympia, c'était déjà un rêve.
0: Oui, bah, l'Olympia, oui, mais il est complet, ouais, tout de suite.
1: Bah, oui,
0: l'Olympia, ce sera 4 et 5 décembre.
1: Il faut le faire deux fois quand même. Mais oui, le Zénith, c'est un rêve et ça va être un rendez-vous, je pense, assez magique.
0: Très bel été à vous, Marguerite.
1: Merci.

0: dans ma valise revient bien sûr demain matin. Ce sera la dernière d'ailleurs. Rendez-vous à 9h15. On sera avec Frédéric Becbédé. Mais tout de suite sur RTL, c'est la bonne touche. Olivier Mine. Bonjour Olivier.
1: Bonjour à vous et nous ne manquerons pas bien sûr ce dernier rendez-vous demain. Bonne journée Amandine. Nous sommes prêts, nous, pour la bonne touche. Vous écoutez RTL, il est 10h. L'essentiel de l'information en 3 minutes, c'est avec vous Brieux Bochet. Bonjour Brieux.
2: Bonjour Olivier, bonjour à tous. Une bonne nouvelle en Lozère, l'incendie qui s'est déclaré hier est désormais fixé. C'est ce que nous apprend ce matin le maire de Prévenchères où 200 hectares ont été parcourus par les flammes. Les riverains évacués, une vingtaine, ont pu rentrer chez eux ce matin. Dans le Gard, deux hommes toujours en garde à vue, soupçonnés d'être impliqués dans la mort de Sonia Bellina, cette influenceuse de 29 ans dont le corps calciné a été formellement identifié hier, une semaine après sa découverte dans un vignoble à Saint-Gilles. Maître Mourad Batik est l'avocat de la famille.
3: Ça ouvre maintenant la période de deuil qui va être une période extrêmement difficile et compliquée à appréhender pour l'entièreté de la famille. Évidemment, nous souhaitons que la vérité puisse faire son chemin et que ceux qui ont commis ce crime atroce, odieux et d'une sauvagerie sans nom puissent être traduits devant des juridictions de jugement et sanctionnés à la hauteur de leur crime.
2: Maître Mourad Batik, joint par Sophie Neumayer pour RTL. Dans le reste de l'actualité, Édouard Philippe veut totalement fermer les vannes de l'immigration à Mayotte, déclare du candidat Horizon à la présidentielle dans le journal France Mayotte Matin. Il est attendu sur l'archipel demain pour lancer sa rentrée politique. Et puis François Fillon suspendu pour 10 ans de la Légion d'honneur et de l'Ordre National du Mérite selon un décret paru au journal officiel ce matin, plus d'un an après la condamnation de l'ancien Premier ministre dans l'affaire des emplois fictifs de son épouse Pénélope. À l'étranger maintenant, c'est Donald Trump qui menace de terribles mesures économiques tout pays qui aiderait l'Iran dans son effort de guerre. Il accentue ainsi encore un peu plus la pression sur Téhéran qui répond ce matin. Ces sanctions sont la poursuite de politiques vouées à l'échec. Volodymyr Zelensky lui affirme que Moscou investit dans des missiles balistiques et dans une escalade en Ukraine, alors que cette nuit de nouvelles frappes russes ont fait au moins 13 morts dans la région de Kiev. Un mot de basket et le grand retour de Victor Wembanyama en bleu pour la première fois depuis les JO de Paris. Match amical contre la redoutable Serbie en vue des qualifications pour le Mondial 2027. La superstar française va endosser son nouveau rôle de capitaine. Rendez-vous à 20h. Et puis, fin du suspense pour le néerlandais Max Verstappen en Formule 1. Le quadruple champion du monde prolonge chez l'écurie Red Bull jusqu'en 2030. La météo de cet après-midi avec un temps orageux des Pyrénées à l'Auvergne-Rhône-Alpes en passant par la PACA, la Corse et le Jura. Des orages qui seront parfois violent. La Drôme, l'Ardèche et l'Isère sont placés en vigilance orange. Ailleurs, ce sera plus calme entre éclaircies et nuages. Pour les températures, comptez 20 degrés à Cherbourg, 24 au Mans, 27 à Lyon, 30 à Marseille et jusqu'à 32 degrés à Nîmes et Bastia. Les courses étant nocturnes à Deauville aujourd'hui. Départ à 20h15. Dominique Cordier vous conseille de jouer le 8, le 3, le 2, le 7, le 6, le 11 et le 16. L'outsider de RTL, c'est le numéro 6, Mickey. 10h et 3 minutes sur RTL, c'est l'heure de jouer avec vous Olivier Mine, c'est parti pour la bonne touche.
1: Merci beaucoup Brieux et on vous retrouve tout à l'heure à 11h.
2: À tout à l'heure.
4: Précédemment dans la bonne touche.
1: Michel, on va commencer avec vous. Vous êtes infirmière en psychiatrie à la retraite. J'imagine que ça a peut-être aussi motivé votre appel, puisque vous vous êtes dit avec une bande de
5: foot track comme ce du matin. Ça me rappelle un peu le boulot, quoi.
1: Voilà. Vous savez quoi ? Nous prenons ça pour un compliment.
5: Ben, Mimichel a perdu. Mimichel s'est mélangé tous les pinceaux. Voilà.
1: Clairement. Fabien, vous avez le choix sur le clavier. Vous avez le choix de toutes les lettres. Je vous en prie.
6: Les touches ?
7: Je prends le W.
8: Mince, on l'a pas
9: en stock. Désolé.
1: Comment s'appelle cette célébration ? El Día de los Muertos, la fiesta de la vida, ou la celebración anual ?
5: La première.
1: Vous riez parce que ?
5: Vous le faites trop bien, je vais arrêter.
1: Désormais, le coït est devenu une offense fatale. Ne suscitez pas la couleur de Dieu. Non, pas de frotti-frotta avant les vêpres. En prière du soir.
9: On a un juste prix.
1: Mais oui, c'est le juste prix. 550 euros pour Titine. Ici, évidemment, avec rien, ça risque d'être assez aisé pour vous battre, mais en même temps.
10: Voilà, j'ai fait un carton plein.
6: C'est génial, ouais, Olivier, je vous l'avais dit.

0: plus que jamais pour quelqu'un que j'aime beaucoup. On va vous faire entendre quelque chose qui devrait vous mettre sur la voie.
1: Fabrice présente...
2: Les jeux sont prêts.
1: Casino Parade.
0: Nous célébrons les faits ce jour béni où la France a vu naître cet enfant merveilleux qui illumina de ses talents l'antenne de RTL pendant près de 50 ans et de quelques chaînes de télévision aussi. Un empereur dont je serai à jamais le grognard fidèle. Je l'aime, vous aussi qui nous écoutez, Fabrice. Joyeux anniversaire! Voilà, c'était dit, on ne pouvait pas louper cette occasion, pensez bien. Plus que jamais, d'autant qu'en plus on fête les 60 ans de la station.
3: Mais
0: cette
3: oui.
0: année. Donc voilà, ceci est fait et tout mon cœur va vers lui aujourd'hui. Nous avons également des gens que nous allons aimer, parce que nous ne les connaissons pas encore.
3: Et mais on va s'attacher.
0: Mais évidemment, c'est toujours la même chose, parce qu'on est des sentimentaux, comprenez Vava? C'est comme ça que ça se passe. Oui, tu as vu, pour les deux derniers jours, tu vas t'appeler Vava.
3: Mon nom a rétréci au fur et à mesure de l'été.
0: C'est une chance qu'on arrête à la fin de la semaine.
4: Oui,
0: parce
4: c'est
0: que...
4: clair.
0: Après, ce sera V. Nous allons jouer en effet à la bonne touche. 6 jours pour 4 personnes. 2 jours pour être précis au parc Astérix avec une nuit à l'hôtel, bien sûr. Petit déjeuner, dîner compris, drone, laser, jet d'eau et pyrotechnie qui illumineront le ciel du parc Astérix le soir. Voilà ce à quoi vous pourrez également assister. Vous nous appelez 3210 ou par SMS le mot touche au 74 900. Nous allons tout de suite prendre contact avec deux de nos auditeurs. Voici d'abord Dominique.
5: Moi, je m'appelle Dominique. Je suis souvent surnommée Mamie Blue. J'ai 71 ans, on va avouer. Et je suis en Bourgogne et je suis super contente de participer à la bonne touche.
0: 71 ans avoués. Ça veut dire que soit on ressentit ses 95 ans, soit ses 30. Nous le saurons dans un instant. Et face à Mamie Blue, nous avons Nicolas. Bonjour Nicolas.
6: Bonjour.
0: Soyez le bienvenu vous aussi. Merci. Vous avez 31 ans, c'est bien cela?
6: Oui, tout à fait.
0: Professeur des écoles.
6: Exactement, près de Reims, oui.
0: Mais d'ailleurs, à ce propos, la rentrée, c'est quoi?
6: Jamais. Le plus tard possible. Jamais. Je veux pas.
0: C'est vrai, à ce point-là. Donc vous êtes encore en vacances pour le moment.
6: Exactement, ouais. Il reste une semaine et demie encore pour le moment.
0: Ah, ben parfait. Ma chère Dominique, bienvenue à vous aussi, bien sûr.
5: Oui, bonjour Olivier, bonjour Chloé, bonjour Valentin et bonjour Nicolas.
6: Bonjour Dominique.
0: Et il y a Sébastien aussi, hein.
5: Vous savez, j'ai oublié Seb.
0: Ah bah oui, oui. Non, il a pas vendu de beurre aux Allemands, vous savez, vous pouvez le dire. Bonjour, hein. Bien. Il est trop jeune. Nous allons jouer avec vous deux, sachant que, évidemment, Dominique étant Mamie Blue, on va lui laisser le choix de la première touche express.
5: Sympa, évidemment. C'est gentil.
0: Mais oui, express 1 ou express 2?
5: Allez, express 2.
0: Vous avez 30 secondes. Vous allez devoir répondre à un maximum de questions. De bonnes réponses sont attendues. Vous n'avez pas la réponse qui vient tout de suite. Vous passez
6: sur la bonne radio.
0: Qu'est-ce que vous me dites, Nico?
6: Ah, pardon, excusez-moi.
0: Vous êtes à l'antenne, hein, je vous précise. Non, mais
6: je fais ma vie, hein, pardonnez-moi.
0: J'ai bien l'impression. Vous n'étiez pas sûr d'être sur la bonne radio, disiez-vous, c'est ça?
6: Non, c'est parce qu'on a des amis qui sont en train d'essayer d'écouter et
0: Mais écoutez, RTL, c'est quand même pas difficile à trouver.
6: On est bien d'accord.
3: Mais j'ai d'enjeux. De toute façon,
0: il n'y en a qu'une déjà. Et puis, de toute façon, c'est la seule radio qui vaut la peine d'être écoutée.
6: Évidemment.
0: Bien. Nous sommes en direct, bien sûr, et nous allons maintenant passer aux questions pour Marie. Dominique, pardon. Attention, c'est parti. Quel plat britannique est composé de poissons frits servis avec des frites?
5: Fish and frites.
0: D'accord. De quelle couleur sont les bornes d'appel d'urgence sur les autoroutes françaises?
5: Rouge.
0: Sur Instagram, quelle est la durée de vie des stories?
5: Alors là, 5 minutes.
0: Quel médecin de la Grèce antique a prêté son nom au serment que chaque docteur signe avant d'exercer?
5: Hippocrate.
0: Quel nom spécifique désigne l'année de vendange d'un vin?
5: Quel nom? Excusez-moi, Olivier.
0: Spécifique désigne l'année de vendange d'un vin?
5: Millésime.
0: Je vous l'accorde parce que c'est jeudi, c'est l'avant-dernière.
5: Oh, c'est gentil, ouais, c'est l'avant-dernière.
0: Et puis j'ai brûlé, semble-t-il, vous n'avez pas bien entendu ma question.
5: Oh là là là, ça va pas être chouette.
0: Bon. Alors, le plat britannique est composé de poissons frits servis avec des frites. Là, on a perdu un peu de temps.
5: Ouais. J'arrive plus à me rappeler.
0: Alors, vous avez dit les fish and frites.
5: Ouais, fish and fry.
0: Les fiches and fries.
5: C'est l'accent bourguignon.

0: C'est pas mal non plus. Qu'est-ce que t'as dit, Chloé?
1: Bien essayé, quand
0: c'est
1: même.
0: Bien essayé, en effet. Parce que c'est pas loin, c'est vrai. Ah, non, mais attends, sur le principe, on est d'accord. Ah, c'est oui. Bien des fiches et des frites. Mais si c'était que le nom anglais, c'est fish and chips.
2: Ah, fish and chips.
0: Oui, parce que les Anglais qui ne font jamais comme tout le monde, ils appellent ça des chips instead of fries. Ça, c'est les Américains qui disent fries.
2: Oh, ma copine anglaise va me détester là.
0: Mais jamais de la vie, on peut qu'aimer Mamie Blue. Arrêtez avec ça. Non. De quelle couleur sont les bornes d'appel d'urgence sur les autoroutes françaises? Vous m'avez dit rouge, ouais. C'est orange. N'essayez pas d'aller vers les rouges si jamais vous avez un jour un souci sur l'autoroute. Ils viendront jamais vous chercher.
2: Je vous dis tout. Ok, je reste en rade.
0: Sur Instagram, la durée de vie des stories, vous m'avez dit 5 minutes. Oh non, là, c'est vraiment des stories très très courtes. Non, ouais. C'est 24 heures quand même.
2: Ah d'accord.
0: Bah, le temps qu'on puisse voir que ce sont des petits chats qui se bataillent, qui se bagarrent.
2: Ouais. Ouais.
0: Quel médecin de la Grèce antique a prêté son nom au serment que chaque docteur signe avant d'exercer? Hippocrate, oui. Et le nom spécifique qui désignant l'année de vendange d'un vin millésime, oui. Total, Val.
3: 2 points.
2: Oui, il y a, y a. Ça va être chaud. Hein.
0: Ça va être chaud. Bah, cela dit, l'été l'a été.
2: Ouais,
0: un peu moins maintenant, j'espère, de votre côté.
2: Tout à fait. Non, très très chaud, très très chaud. Ah, ben, très très chaud en Bourgogne. Ouais.
0: J'imagine.
2: Très très chaud.
0: Nous allons voir maintenant ce que va donner la touche express.
2: Bonjour, Nicolas.
0: De Nicolas.
4: Merci.
0: Oh, que c'est mignon. Eh ben, sympa, c'est bon. Mamie Blue. Nico, c'est bon, on est bon.
4: Toute on est bon, j'ai trouvé la radio.
0: RTL, tout le monde est sur RTL. Bon,
4: la famille, les amis, on est 4 millions là. On est prêts.
0: Je n'osais pas imaginer le compte Facebook. Bon, alors, allons-y. Quelle était la monnaie utilisée en France juste avant l'euro?
4: Le franc.
0: Combien font 200 plus 634?
4: 834.
0: Selon l'expression, quelle heure voit-on toujours à sa porte quand on pense à soi en premier?
4: Midi.
0: Quelle marque est associée au personnage du colonel Sanders?
4: KFC.
0: Traditionnellement, hormis les capres, quels fruits sont indispensables pour faire une tapenade?
4: Des olives.
0: Dans les bras de quel dieu grec se retrouve-t-on en s'endormant?
4: Morphée.
0: Et j'aurais pu encore en poser une, mais sincèrement, on a très vite compris quand même. Comment vous dire?
3: Le suspense est faible.
0: On est d'accord, hein, Va? Tu as vu, de Vava, maintenant, on est passé à Va, déjà.
1: Ah, mais ça se raccourcit déjà.
4: Ouais, bientôt, ça sera juste V. C'est bien, ça change, c'est pratique.
0: C'est difficile pour le reconnaître. Faisons les corriger. La monnaie utilisée en France, justement, l'euro, le franc, oui. 200 plus 634, 834, oui. L'expression, à quelle heure voit-on toujours à sa porte quand on pense à soi en premier midi, oui. Quelle marque est associée au personnage du colonel Sanders? KFC, KFC, oui. Traditionnellement, hormis les capres, quels fruits sont indispensables pour faire une tapenade? Les olives, oui. Et c'est bien d'un morceau. Les bras de Morphée que l'on s'endort. Bonne réponse totale.
3: 6 points.
0: Oh là là. Aïe.
4: Merveilleux.
0: Bon, Mamie Blue, vous l'aurez compris.
2: Ouais, Mamie Blue, elle va. Ouais. Une petite dédicace à mes petites filles.
0: Mais je vous
2: avant
0: en prie.
2: De partir, Olivier, si ça vous embête
0: mais je
2: pas.
0: Je vous en prie.
2: Mona, Mathilda et Lily. Je vous leur fais des gros bisous. Et puis, je joue au théâtre. Si vous voulez venir, Olivier, je vous invite. Hein.
0: Mais avec grand plaisir. C'est quand, c'est où?
2: Oh là là, c'est à Montchanin, c'est une petite ville de Bourgogne, en Saône-et-Loire, le 14 novembre et le 15 novembre. La vie est un théâtre.
0: La vie est un théâtre, oh, que vous avez raison de le dire. Dites-moi d'ailleurs, en parlant de théâtre, quel était votre partenaire de jeu ce matin? Parce que j'entendais une voix près de vous.
2: C'est un Bernard, et c'est sa fête aujourd'hui. C'est Papy Ben.
0: C'est Papy Ben.
2: Ouais, d'accord. Papy Ben, Papy Blue, et voilà, 50 ans de mariage cette année.
0: Ah, c'est merveilleux tout ça. Eh bien, on vous embrasse tous les deux, Papy Blue et Mamie Blue.
2: Nous aussi, on vous embrasse très fort. Merci,
0: bonne journée
2: merci
0: à vous.
2: Pour votre gaieté.
0: Merci d'avoir été avec nous.
2: Au revoir, merci. Au revoir.
0: Ah, Nicolas, bravo, vous êtes notre premier leader.
4: Je suis en panique, ça y est. C'est la
0: Il faut être à la hauteur de sa réputation.
4: Oui, c'est là que ça va se compliquer.
0: Bien entendu, il faut tenir jusqu'à midi. Hein. Bon, qui maintenant va jouer contre vous? Eh bien, nous allons le savoir dans un instant. Vous nous appelez le 3210 ou alors vous nous envoyez le mot touche par SMS au 74 900.
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0: Une rentrée que nous ne manquerons pas, bien sûr. Il est 10h16, vous écoutez RTL, en effet, c'est la bonne touche. Nous jouons avec notre premier champion de la matinée. Il s'agit de Nicolas, 31 ans, professeur des écoles. Vous habitez précisément à Val-d'Evel, c'est bien ça?
4: À Val-d'Evel, oui. Val-d'Evel, oui, c'est Val-d'Evel. Ça, tout à fait.
0: Et c'est où exactement Val-d'Evel, dites-moi?
4: Alors, on est entre Reims et Châlons-en-Champagne. Châlons-en-Champagne que vous connaissez bien, du coup, sur RTL. Mais
0: Ah oui, ça, c'est sûr. C'est un endroit où la maison a ses quartiers, comme dirait l'autre.
4: Un petit peu, légèrement.
0: Nicolas, vous allez dans un instant, bien sûr, être confronté à votre challenger, mais pour l'instant, ouais, c'est à vous de jouer. Vous avez le choix entre toutes les touches du clavier. Je vous écoute.
4: Je vais prendre la touche numéro 8.
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0: Alors, nous allons nous creuser la tête ensemble en chansons. Vous aurez l'extrait à chaque fois d'une chanson. À vous de me dire ce qui suit l'interruption de cette chanson. Nous commençons avec Johnny Hallyday.

0: Et après, est-ce et des îles au trésor, les ombres de la mort, des petits boutons d'or.
1: Et des îles au trésor.
0: Parfait, c'est noté. Nous sommes maintenant avec Marine et Cœur Maladroit.

0: Et j'espère que vous, vous la connaissez, la suite. Est-ce aussi loin qu'un satellite ? Et mon cœur bat si vite, ou je veux éloigner les parasites ?
1: Et mon cœur bat si vite.
0: Noté. On passe à la banane de Philippe Catherine.
2: Non, j'ai...

0: Alors, après, quelle est la suite? Est-ce me faire entourlouper? Est-ce au supermarché ou pour ne pas me faire payer?
1: Au supermarché.
0: Noté. Les demoiselles de Rochefort.
2: Nous sommes deux sœurs jumelles, nées sous le signe des Gémeaux, mis face à la mirée.
1: Je viens de perdre 30 décibels au téléphone, c'est merveilleux.
0: Je suis confus, vous savez. Je ne gère
1: non,
0: pas tout dans
1: cette émission. Non, je vous en prie, mais j'imagine.
0: Je travaille avec des gens qui sont joyeux aujourd'hui, plus que jamais. Et Sébastien Solange.
1: Parce que c'est bientôt les vacances, c'est pour
0: mais
1: ça.
0: C'est peut-être aussi. Est-ce donc la suite ré mi fa sol sol sol ré do? Est-ce ré fa la sol sol sol mi fa? Ou est-ce mi do si ré ré ré sol do?
1: Quand je vais me concentrer, ré, mi, fa, sol, sol, sol, ré, do.
0: Très bien. Sébastien me glisse à l'oreille à ce moment-là. J'espère que tu n'as pas fait une fausse note. Je l'espère, moi aussi. Nous passons, alors dis donc, le grand écart. Hein. Des demoiselles de Rochefort, on part à Queen avec We Are The Champions.

0: Comment?
1: Mais oui, mais vous n'avancez pas, alors je suis obligé d'appuyer sur mon klaxon. Qu'est-ce que je vous dise? Est-ce que la suite est Till We Die, est-ce Till We Bend ou est-ce Till The End?
2: Till The End.
1: Très bien. Ah ben c'est fini.
3: Eh oui. Voilà.
2: On peut encore jouer une ou deux heures si vous voulez.
1: Toutes les bonnes choses ont une fin, c'est bien dommage. Demain c'est la dernière d'ailleurs.
4: Mais enfin, oui.
1: On n'y est pas encore. Alors, Que je t'aime, Johnny Hallyday, vous nous avez dit, et des îles au trésor, version. Oh,

0: Et c'était en effet la réponse que vous m'avez donnée. C'est super. Pour l'instant, un sans faute.
1: Tout va bien.
0: Nous partons à Rochefort. Retrouvez
2: nous sommes
0: demoiselles.
2: De sœurs jumelles, nées sous le signe des Gémeaux. Mi fa sol la mi ré, ré mi fa sol sol sol ré do.
0: Toutes les oui, encore une bonne réponse. Les paroles sont de Jacques Demy, bien sûr, mais la musique est de Michel Legrand, n'est-ce pas, Vava?
3: Exactement.
0: Oui. Et d'ailleurs, ce ne sont pas elles qui chantent, hein, parce qu'on a pendant longtemps, évidemment, pensé que c'était Catherine Deneuve et Françoise d'Orléac qui chantaient, mais les deux sœurs ne chantaient pas.
3: Et non, en fait, c'est Annie Germain et Claude Parent qui ont doublé Catherine Deneuve et Françoise d'Orléac.
0: Ok. Mais remarquablement d'ailleurs, parce qu'on peut penser en effet totalement que ce sont leurs voix, hein, Chloé.
4: Mais c'est magnifique.
0: Mais c'est magnifique, de plus. Queen maintenant, We Are the Champions.

0: l'ai fait, till the end, hein, sans faute.
1: 5 points.
2: Oh, oh, oh. Merveilleux.
0: Mais alors, écoutez, là, on commence cette matinée remarquablement. Ah, mais alors, vous m'épatez.
2: mais je m'épate aussi moi-même, hein, je vous avoue que... Je n'y attendais pas.
0: Vous allez y avoir droit. Je vais vous appeler Nico.
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0: Et si vous restez longtemps, peut-être qu'on finira par Coco. Je ne sais pas.
2: Oh là là, j'attends ça.
0: Nous allons voir ce que va donner maintenant votre challenger. Vous nous appelez 3210 ou alors vous nous envoyez le mot touche par SMS au 74 900. Nous attendons vos appels.

0: arrêté.
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1: Nous continuons cette matinée, notre champion Nicolas a fait un sans faute. Évidemment, ça fait peur. Ça fait peur, mais pas à tout le monde. Lionel, il nous a appelé Lionel et il est avec nous maintenant. Soyez le bienvenu sur RTL, Lionel.
5: Oui, bonjour Olivier, bonjour à toute l'équipe.
6: Bonjour.
5: Le challenge va être difficile.
1: Mais je sais que vous allez être remarquable, vous aussi. Je vous présente Nicolas.
5: Bonjour Lionel. Et enchanté. Bravo par avance.
6: Merci Nicolas.
1: Alors mon cher Lionel, il paraît que vous nous appelez, vous êtes encore en vacances, c'est ça?
5: Oh, non, je commence les vacances au Gros du Roi.
1: Oh, très bien, parfait.
5: Oui, pas mal, hein. Il n'y avait pas de réseau il y a quelques instants, donc je suis bien content qu'il soit rétabli, parce que...
1: Ah oui, en effet.
5: Ça m'aurait embêté de couper.
1: Ne tardons pas, parce que ça ne dirait pas que la ligne soit coupée à nouveau. Je vous propose, Lionel, le clavier de votre téléphone. Toutes les touches sont disponibles, sauf la 8.
5: Eh ben, comme j'adore les 7 nains, je vais prendre le numéro 4.
4: La touche superstition.
5: Je l'avais préparé.
1: Je vois que ça va de mieux en mieux du côté de nos auditeurs et ça me rassure parce que je ne suis pas le seul, ni nous tous d'ailleurs dans ce studio. La touche superstition, nous allons revisiter certaines superstitions en évidemment déterminant si elles sont vraies ou fausses. Bonne chance à vous Lionel. Le trèfle à cinq feuilles porterait encore plus chance qu'un trèfle à quatre feuilles, vrai ou faux?
5: Il porterait plus chance, vrai.
1: En Serbie, se mordre la langue signifie que votre grand-mère envisage de vous faire un gâteau.
5: Pourquoi pas, ça me semble tellement loufoque que je dirais vrai.
1: En Lituanie, un oiseau qui défèque sur vous est signe de malheur, vrai ou faux?
5: Faux, c'est peut-être l'inverse.
1: En Islande, emménager dans une nouvelle maison un jour de pluie porte chance, vrai ou faux?
5: Donc j'y pour vrai.
1: Et au Royaume-Uni, répéter Candyman 5 fois devant le miroir le premier jour du mois porte chance.
5: Vrai, allez.
1: Vrai pour vous. Voyons tout cela. Le trèfle à 5 feuilles qui porterait encore plus chance qu'un trèfle à 4 feuilles, vous m'avez dit vrai, et c'est vrai.
2: Oui, c'est carrément super rare, à tel point qu'en 2021, un Suisse en a vendu un, presque 2 millions, accompagné d'une description, une œuvre de la terre-mère.
1: Un sens. Aujourd'hui, on vend vraiment n'importe quoi.
2: Comme quoi, quand on tend la pelouse, faut regarder.
5: Moi, je suis tombé sur un mouton à 5 pattes l'autre fois.
1: Non, mais c'est vrai que maintenant, je vais considérer dorénavant les jardins différemment. Tu as raison.
2: Une balade peut rapporter gros.
1: Oula. Terre de richesse. En Serbie, nous partons en Serbie. Se mordre la langue signifierait que votre grand-mère envisage de vous faire un gâteau. Vous m'avez dit vrai. Ah bah non, là c'est faux. Non, là c'est une invention de la maison. Parce que la maison est taquine. En Lituanie, un oiseau qui défèque sur vous est signe de malheur. Vous m'avez dit faux. Ça c'est un fameux oiseau. Vous m'avez dit faux et vous avez raison, c'est faux. En effet.
2: Exactement. Ça porte chance.
1: Bah oui. Comme chez nous d'ailleurs. Enfin, nous, normalement, ça porte. C'est signe d'argent. Si vous avez une chiure d'oiseau sur vous. En Islande, emménager dans une nouvelle maison un jour de pluie porte chance. Vous m'avez dit vrai, et c'est vrai. Ça, c'est fou, ça.
2: Et oui, ça apportera également richesse et bonheur.
1: Bon, très bien, bon à savoir.
2: Après, c'est souvent, hein.
1: Après, c'est en Islande. C'est vrai également.
2: Statistiquement parlant, ils ont plus de chance d'avoir du bonheur.
1: C'est pour ça que tous ces gens sont très heureux là-bas. Et enfin, au Royaume-Uni, répétez Candyman 5 fois devant le miroir le premier jour du mois porte chance. Vous m'avez dit vrai? Ah bah malheureusement c'est faux.
2: Et non, ce qui porte chance, c'est lapin blanc qu'il faut faire le premier jour du mois.
5: D'accord.
1: Mon cher Lionel.
5: Bah, c'est chou blanc là.
1: Bah, c'est-à-dire qu'il ne faut pas avoir fait Saint-Cyr pour avoir compris que on l'avait dans l'os. Oui.
5: Oui.
1: Ce ne sera pas pour cette fois-ci. Bon.
5: C'est pas grave.
1: Écoutez, on était heureux en tout cas de vous avoir avec nous. Je suis aussi très heureux de savoir que vous commencez vos vacances. Ça, c'est top.
5: Voilà.
1: Profitez-en bien. Voilà. Vous vous étouffez, Lionel? Vous êtes toujours avec nous?
5: Ah oui, absolument. Oui. Non, mais j'allais dire rendez-vous à la touche finale.
1: On ne sait jamais. Vous avez 3 points. Ça peut arriver, cela dit. Vous n'avez pas tort.
2: Pour le moment, à l'heure actuelle, c'est vous, Lionel.
0: Pour l'instant, c'est vous.
1: À voir donc. Donc, écoutez attentivement les questions et les réponses. Important, bien sûr.
6: Absolument.
1: Bonne journée, Lionel, en tout cas. Et peut-être
6: merci
1: à tout à l'heure, en effet. Bon, notre champion est toujours à son poste. Nicolas est rassuré. Tant mieux.
6: Tout va bien.
1: Vous nous appelez 3210 ou vous nous envoyez le mot touche par SMS au 74 900. On revient.
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1: Vous avez envie de passer un bon moment au parc Astérix pour 4 personnes pendant 2 jours? 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Nicolas est notre champion et Nico, faut le dire franchement, pour l'instant c'est un sans faute et pour cause, vous avez eu 5 points avec le premier duel.
6: Et pourvu que ça dure.
1: Mais évidemment que ça va durer, je vous le souhaite en effet. Et nous allons voir maintenant ce que va donner la prochaine bonne touche, en espérant qu'elle soit bonne, sauf la 4 et la 8 qui ont déjà été utilisées.
6: La touche numéro 3, s'il vous plaît.
4: La touche, qui est qui?
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17: Bonjour, c'est Jolly.
1: La touche qui est qui? Connaissons-nous vraiment nos stars? Qui se cache parfois derrière leur pseudo? Eh bien, c'est ce que nous allons découvrir.
6: Okay.
1: Bonne chance à vous. Quel chanteur italien de renom a pour véritable prénom Adelmo Fornaciari? Est-ce que c'est Andrea Bocelli? Est-ce que c'est Zucchero? Ou est-ce que c'est Lucio Dalla?
6: Zucchero.
1: Quel joueur de football argentin est surnommé la Pulga, c'est-à-dire la puce? Est-ce que c'est Diego Maradona, Angel Di Maria ou Lionel Messi?
6: Lionel Messi.
1: Sous quel nom de scène s'est fait connaître l'acteur français André Rimbourg? Est-ce Bourville, Fernandel ou Michel Piccoli?
6: Bourville.
1: Quel rocker américain légendaire était surnommé The King? Est-ce que c'est Kurt Cobain, Jimi Hendrix, Elvis Presley?
6: Elvis Presley.
1: Lequel de ces écrivains britanniques s'appelait en réalité Eric Arthur Blair? Est-ce George Orwell, William Shakespeare ou Jane Austen?
6: George Orwell.
1: Voyons cela.
6: Un petit peu plus compliqué, hein?
1: Ah, j'avoue, très sincèrement. Vous n'avez pas hésité, cela dit beaucoup.
6: Non, il faut pas hésiter. C'est du hasard, mais il faut pas hésiter.
1: Non, non. De toute façon, pour mieux sauter.
6: Foutu pour foutu, ouais, exactement.
1: Il faut mieux pas hésiter. Le chanteur italien de renom, qui s'appelle Adelmo Fornaciari. Eh oui, tout calme, évidemment. Son pseudonyme lui vient d'un de ses professeurs d'école primaire, qui le surnommait Zucchero, c'est-à-dire sucre en italien. Ça devait, okay. être un enfant sage, dans ce cas-là, et doux.
2: Un petit sucre.
6: Oh, oui, il était diabétique, sinon.
1: Oui, évidemment, Nico. Bon, essayons d'être positifs, quand même.
6: Oui, évidemment.
1: Bon, le joueur italien, le joueur argentin qu'on appelle la Pulga.
0: C'est l'une des icônes mondiales, l'un des plus grands joueurs de l'histoire, Léo.
1: Lionel Messi, en effet. Pourquoi la puce, Vava?
2: Eh bien, c'est ses deux grands frères qui ont commencé à le surnommer comme ça, parce qu'il était plus petit et plus frêle que la plupart des autres joueurs de son âge.
1: Très bien. Le nom de scène par lequel s'est fait connaître l'acteur français André Rimbourg, m'avait dit Bourville, oui, en effet.
17: Tactique du gendarme, c'est de bien observer sans se faire
1: quel
17: remarquer.
1: Quel merveilleux artiste. Alors pourquoi donc
2: Eh bien, c'est en hommage à la ville où il a grandi, à Bourville, du coup en Normandie.
1: Eh oui, tout simplement. Parfois,
2: okay, faut pas chercher bien loin.
1: Mais bien sûr. Le King, c'est Elvis Presley, oui. Bien sûr. Le gars au déhanché, qui a tellement fait scandale à l'époque. Aujourd'hui, ça paraît dérisoire, mais à l'époque, faites-moi confiance, ça n'était pas facile. Et enfin, l'écrivain britannique qui s'appelait en réalité Eric Arthur Blair, vous m'avez dit George Orwell, et c'est une bonne réponse aussi.
2: 5 points. Bah,
1: encore
6: alors que je joue au loto, moi, je pense, parce que...
1: Vous me dites quoi, Nico ?
6: Il va falloir que je joue au loto, je pense.
1: Je pense, en effet, c'est votre jour. Allez-y, n'hésitez pas. Mais cela dit, je crois que ce n'est pas du hasard, c'est dû simplement à vos connaissances. 5 points, encore une fois. Vous nous appelez, chers amis qui nous écoutez, par téléphone 3210, ou vous nous envoyez un petit SMS, le mot touche, au 74 900, et peut-être que c'est vous qui vous trouverez face à notre champion, redoutable champion. Nous continuons cette matinée d'été ensemble sur RTL, avec

0: Mélodrama, Diziz et Théodora, extrait de l'album de Diziz, on s'en rappellera pas. Ce duo avec Théodora est déjà l'un des plus gros tubes de cette année.
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0: La bonne touche continue, nous sommes avec notre champion, certes. Il s'agit de Nicolas, il a 31 ans, il est professeur des écoles, il a de l'esprit, il a des connaissances, il fait un sans faute pour le moment.
2: Clairement. Oui, c'est impressionnant.
0: Attendez. Mais maintenant, voici que Catherine est avec nous. Bonjour Catherine, soyez la bienvenue sur RTL.
3: Bonjour, bonjour à tous et bonjour à mon redoutable concurrent.
2: Bonjour Catherine. Bah, je ne suis pas si redoutable que ça, ne vous inquiétez pas.
3: Mais non. Oui, j'ai un peu peur quand même.
0: Non, ce garçon est charmant, vous allez voir. Et puis vous savez bien, les plus grands, on ne cesse de le dire dans cette émission, ont leur faiblesse. Pour le moment, il n'en a pas, mais sait-on jamais. Ma chère Catherine, vous nous appelez de la Sarthe.
3: Oui, enfin actuellement je suis pas dans la Sarthe, mais j'habite là, je suis sur le port de Rouen pour l'instant.
0: Oh, mais c'est cool ça, dites-moi. En
3: avec
0: famille?
3: Magnifique. En camping-car avec mon mari.
0: Ça c'est top ça. Votre mari est près de vous donc?
3: Non, pas du tout.
0: Ah bon?
3: Il est parti à la pêche? Je l'ai fait sortir du camping-car.
0: Ah bon, parce qu'il vous stresse sinon, c'est ça?
3: Oui, c'est ça.
0: Bon, c'est comment son petit nom à votre époux?
3: Joël.
0: Joël, parce qu'il doit vous écouter, ça l'a dit. Hein.
3: Non, il est parti se promener.
0: Ah bon, d'accord. En fait, Joël, on n'a rien à foutre. Le principal, c'est de savoir. Bon, ma chère Catherine, on est ensemble et c'est bien ça le principal. Vous avez le choix entre toutes les touches du clavier, sauf la 3, la 4 et la 6. Et la 8, pardon, je vous écoute.
3: Alors, je vais choisir la 7.
1: La touche plus ou moins.
4: 29 015.
5: C'est moins.
4: 29 013.
5: C'est plus.
4: 29 014.
0: Eh ben voilà. Ouais, la touche plus ou moins, vous me répondrez plus ou moins à chaque question que je vous poserai. La figure géométrique du dodécagone possède-t-elle plus ou moins de 10 côtés?
3: Plus.
0: Une bouteille de Magnum contient l'équivalent de 4 bouteilles standards de 75 centilitres, plus ou moins?
3: Plus.
0: Un lingot d'or d'un kilo coûte-t-il plus ou moins de 200 000 euros?
3: Oh là là, j'en ai pourtant. Mais je vais dire plus.
0: Un nuage pèse-t-il en moyenne plus ou moins de 600 tonnes d'eau?
3: Oh là, c'est moins.
0: Raphaël Nadal a-t-il remporté plus ou moins de 12 fois le tournoi de Roland-Garros?
3: Je dirais plus.
0: C'est noté. La figure géométrique du dodécagone possède-t-elle plus ou moins de 10 côtés? Mais dit plus, et en effet.
6: Voilà. Eh oui, c'est 12 côtés et 12 sommets.
0: Eh oui. Yeah. La bouteille de Magnum qui contient l'équivalent de 4 bouteilles standards de 75 centilitres. Vous m'avez dit c'est plus et voilà.
6: Et non, le Magnum c'est 1,5 litres, soit 2 bouteilles standards.
0: Eh oui. Donc là, malheureusement, on n'a déjà pas le sans faute, malheureusement pour vous, Catherine. Le lingot d'or d'un kilo.
7: C'est l'or. Il est l'or. L'or de se réveiller.
3: Oui.
0: Il a manqué, vous êtes là. Oui, merci, c'est gentil. Le lingot d'or, donc, coûte-t-il plus ou moins de 200 000 euros? Vous m'avez dit plus, mais c'est moins, figurez-vous.
6: Eh oui, en ce moment, le cours de l'or est aux alentours des 120 000 euros le kilo.
3: Ah, j'ai pas regardé ce matin.
0: Vous savez quoi, maintenant que vous le dites, moi non plus. C'est bizarre. Hein, ouais. C'est peut-être parce qu'on n'en a pas qu'on ne regarde pas. En fait.
3: C'est oui, ça, c'est l'idée. Sûrement ça.
0: Ça
3: oui.
0: Doit être ça. Un nuage pèse-t-il en moyenne plus ou moins de 600 tonnes d'eau? Vous m'avez dit moins. Oui, en effet. Ah bon, parce que donc, va.
6: Eh bien, c'est 500 tonnes d'eau que le nuage pèse. On arrive à le quantifier.
0: Oui, c'est une moyenne, me dit Sébastien. Oui. Parce qu'après, ça dépend de la balance, vous savez. Puis il faut aller là-haut, tout ça n'est pas simple. Raphaël Nadal a-t-il remporté plus ou moins de 12 fois le tournoi de Roland-Garros? Vous m'avez dit 12, vous m'avez dit plus. Et c'est une bonne réponse. Et
6: oui, c'est 14 fois. Yeah. Il a même maintenant une plaque sur le cours Philippe Châtrier à son nom.
0: Tu te rends compte.
6: Pour lui rendre hommage.
0: Bon, écoutez, ça nous fait un total
6: de 3 points.
0: 3 points, et oui, mais malheureusement pour vous, Catherine, nous avions 5 points avec Nicolas.
3: Ah là là, ouais, non, mais
2: désolé, Catherine.
3: Je suis tombée sur le plus fort, donc c'était.
0: Ouais, c'était compliqué. C'est compliqué, en effet. Bon, quand Joël va revenir, je sais pas, vous lui direz la vérité ou pas?
3: Oui, bah en fait, il est, je le vois à travers du camping-car, là, il écoute avec son casque.
0: Bon, il fait pas trop la tête, j'espère, ça va?
3: Oui. Non.
0: Joël, on vous embrasse, Joël. On vous voit, vous savez, c'est pas parce qu'on est à la radio qu'on vous voit pas, hein. On a les yeux de Catherine. Bon, ma chère Catherine, on espère que vous allez continuer à passer un bon moment du côté.
3: Oui,
0: du
3: bah oui, je suis très heureuse de vous avoir parlé. Donc c'était le principal objectif.
0: Oh, mais que c'est gentil ça, ça voilà. Me touche beaucoup. Mais écoutez, on était tous très heureux de vous avoir avec nous sur RTL ce matin. Eh bien, écoutez, bonne journée à vous et bonne fin d'été.
3: D'accord, merci beaucoup. Au revoir,
0: Catherine. Ça me touche toujours beaucoup, ça, quand nos auditeurs disent des gentils mots comme ça sur nous. C'est vrai. Nicolas.
2: Oui.
0: Et alors, vous, notre mot gentil, on n'en a pas, hein, pour l'instant.
2: Ah, mais je n'attends que ça. Ça fait 10 ans que j'attends de jouer avec vous. Donc,
0: C'est vrai.
2: Et oui.
0: 10 ans. Seigneur. Bon, écoutez, en tout cas, pour l'instant, ça se passe plutôt pas mal. Hein. 2 fois 1 sans faute. Vous nous appelez 3210 ou vous nous envoyez le mot touche par SMS au 74-900.
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19: 10h midi.
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0: Nous jouons ensemble pour un séjour au parc Astérix. Oui, un séjour pour 4 personnes. 2 jours, tout frais payés, bien sûr. Vous aurez accès à toutes les attractions. Et un spectacle le soir venu absolument incroyable de drones, lasers, jets d'eau et pyrotechnie qui illumineront le ciel de ce parc merveilleux. Nous sommes avec Nicolas, notre champion. Alors, vous savez quoi, Nico? Comme quoi, franchement, je lis mal mes fiches. Hein, parce que j'ai vu maintenant sur ma fiche qu'il était écrit juste en bas. Je joue juste pour jouer avec Olivier Mille.
2: Exactement, vous voyez? Que des gentillesses. Mais ça fait 10 ans que j'attends de jouer avec vous. J'ai été pris à les 3/4 de vos jeux.
0: Ah
2: et
0: bon
2: à chaque fois, il y a quelque chose qui m'empêchait de venir.
0: Ah.
2: Le dernier en date, c'était le maillon faible. Et malheureusement, les tournages tombaient sur la période de mon voyage de notes. Donc c'était le maillon faible ou le divorce. Donc,
0: et alors
2: et alors le studio était fermé quand je suis arrivé. Donc,
0: bon, dites-moi alors, ça veut dire que dans ce cas-là, votre épouse est auprès de vous là ce matin ou bien vous
2: oui,
0: êtes tout seul?
2: Oui, tout à fait. Elle est juste à côté de moi. Elle s'appelle Estelle.
0: Estelle, bonjour Estelle, je ne savais pas, sinon je vous aurais salué depuis le début.
21: Bonjour.
0: Bonjour à vous. Nico, c'est à vous maintenant de rejouer un nouveau duel. Toutes les touches sont dispo, sauf la 3, la 4, la 7, la 8.
2: La 9, s'il vous plaît.
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21: Ah bah voilà, parfait.
0: Écoutez, j'ai comme le sentiment que vous avez choisi la bonne touche.
2: C'est le destin.
0: Non mais c'est quand même insensé, vous venez de nous dire que vous voulez jouer au maillon faible avec moi. Et finalement, c'est on va folie. Jouer au maillon faible, mais en radio.
2: Merveilleux.
0: Bien. Alors là, je vais devoir changer de ton, hein, vous savez bien.
2: Mais j'attends que ça. C'est...
0: le petit coup de griffe. Nicolas, vous allez jouer au maillon faible. Lequel de ces trois artistes ne s'est jamais produit au Stade de France ? Booba, Johnny Hallyday ou Renaud ?
2: Renaud.
0: Parmi ces personnages, lequel ne fait pas partie de l'univers des Looney Tunes ? Est-ce Bugs Bunny, la Panthère Rose ou Daffy Duck ?
2: La Panthère Rose.
0: Lequel de ces pays n'a pas pour langue officielle l'espagnol ? Argentine, Brésil ou Uruguay ?
2: L'Uruguay.
0: Question suivante. Dans lequel de ces trois sports la France n'a-t-elle jamais gagné de médaille aux Jeux Olympiques ? Badminton, natation, volleyball.
2: Badminton.
0: Parmi ces trois actrices, laquelle n'a jamais donné la réplique à Jean Dujardin ? Virginie Efira, Alexandra Lamy ou Léa Seydoux ?
2: Léa Seydoux.
0: Nous allons voir maintenant si vous avez correctement répondu, Nicolas. Mmh. Êtes-vous le maillon faible de ce matin sur RTL ?
2: C'est fort probable, hein, oui.
0: Vous m'avez dit pour ces artistes qui ne se... l'artiste qui ne s'est jamais produit au Stade de France qu'il s'agissait de Renaud. Correct.
22: Racontez surtout les 40
2: Banque.
0: Et oui, le seul truc qui diffère, c'est qu'on peut pas, vous pouvez toujours hein, faire banque, mais vous ne toucherez rien. Hein, je le dis tout de suite.
2: Ok, d'accord, donc c'est tout.
0: Parmi ces personnages, lequel ne fait pas partie de l'univers des Looney Tunes, vous m'avez dit la Panthère Rose, alors que Bugs Bunny est Daffy Duck en train de penser. Eh bien, c'est la Panthère Rose, en effet.
2: Valentin, vous pouvez faire une alerte imitation, s'il vous plaît.
6: Ceci est une alerte imitation.
0: Merci, Baba. Ne soyez pas trop présomptueux, Nicolas. N'oubliez pas, vous participez au maillon faible.
2: Pardon.
0: Lequel de ces pays n'a pas pour langue officielle l'espagnol ? Vous m'avez dit l'Uruguay ? Non, ce n'est pas correct.
2: C'est l'argent de plaisir. C'est le portugais. Mais oui, c'est le portugais, mais oui.
0: En plus, je sais que vous le saviez.
2: Mais oui, le stress.
0: Lequel de ces trois sports la France n'a-t-elle jamais... Dans lequel de ces trois sports la France n'a-t-elle jamais gagné de médaille aux Jeux Olympiques ? Vous m'avez dit le badminton alors que vous aviez la natation et le volleyball.
22: Badminton.
0: C'est la bonne réponse. Et ça vous est dit sensuellement par Marc Lavoine. Et parmi ces trois actrices, laquelle n'a jamais donné la réplique à Jean Dujardin ? Vous aviez le choix entre Efira, Lamy et Seydoux. Et vous m'avez dit Léa Seydoux.
6: Et oui, Virginie Efira, il a joué avec dans Un homme à la hauteur sorti en 2016. Et puis Alexandra Lamy, c'est bien sûr Un gars, une fille, la série culte.
0: Bien entendu. Bon, eh bien, très clairement, vous n'êtes pas le maillon faible. Bravo, Nicolas.
2: Merveilleux, merci.
0: Total, Baba.
6: 4 points.
0: 4 points, c'est quand même très beau. Je dis quand même, c'est même remarquable. Mais comme vous aviez 5 tout le temps, évidemment, on est un peu déçus.
2: C'est ça. Un petit cadeau, mais je suis déçu moi-même. Là, je vais aller me recoucher, je pense. Allez, je vous laisse. Bonne journée.
23: Oh non.
0: Mais non. Non, surtout pas. Bon, écoutez, non. Franchement, très beau parcours. 4 points. Vous nous appelez 3210 par SMS. Le mot touche au 74-900. On revient. 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
5: Il est bientôt 11h sur RTL, nous sommes avec notre champion Nicolas. Nicolas, parcours remarquable, deux fois un sans faute, ici 4 points sur 5, franchement Vava.
6: Ah c'est fort aujourd'hui.
5: Non, c'est un très beau parcours. Nicolas, vous allez être confronté dans quelques minutes à Olivier, votre challenger. Bonjour Olivier, nous vous accueillons sur RTL.
7: Oui, bonjour Olivier.
5: J'ai l'impression de me parler. Vous allez bien Olivier?
7: Très bien, et vous, Olivier?
5: Parfait, écoutez, très bien. Je vous remercie de m'appeler parce que il n'y a rien de tel que de se parler à soi-même. En plus, vous me rajeunissez, vous avez 55 ans. Vous
7: exactement.
5: Habitez à Leeward, c'est dans le Nord, tout ça.
7: À Leeward, oui, c'est dans le Nord, c'est Leeward, bien ça.
5: Tout à fait. Vous êtes papa de deux enfants et principal de collège, comme quoi on
7: c'est
5: a
7: ça.
5: Une thématique un peu éducation nationale, puisque Nicolas est professeur des écoles. Olivier, une pause info et puis ensuite, bien sûr, nous allons jouer ensemble. Soyez bien concentrés. À mon Olive.
7: Oui, surtout qu'il y a du
5: Il y a du lourd. Bonne chance, dans un instant, nous allons vous retrouver, vous et Nicolas. 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L'essentiel de l'information en 3 minutes, c'est avec vous Brieux Bochet. Bonjour Brieux.
8: Bonjour Olivier, bonjour à tous. Déjà 7300 morts en excès recensés cette année à cause de la canicule, selon un bilan encore provisoire de Santé publique France. Et alors que la vague de chaleur que l'on vient d'affronter est la plus longue depuis le début des relevés, des canicules meurtrières aussi chez nos voisins en Allemagne par exemple, 14 000 personnes sont décédées en excès cet été. C'est pire que le record de 2018 selon les autorités sanitaires. Et puis en Lozère, l'incendie qui s'est déclaré hier sur la commune de Prévenchères est désormais fixé. Les flammes ont parcouru plus de 250 hectares. À la une aussi ce matin, François Fillon privé de Légion d'honneur pour les 10 prochaines années. Près d'un an après sa condamnation dans l'affaire des emplois fictifs de son épouse Pénélope. Il est également suspendu de l'Ordre National du Mérite dont il est grand croix. Bonjour Agnès Bonfillon.
9: Bonjour Brieux, bonjour à tous.
8: Une annonce parue au journal officiel et qui est au menu de RTL Midi. Les auditeurs ont la parole.
9: Et oui, puisqu'on va vous demander ce que vous pensez de cette suspension pour 10 ans, la sanction est-elle à la hauteur de la condamnation de l'ex-premier ministre dans l'affaire du Penelope Gate? Auriez-vous préféré un retrait pur et simple? Venez nous dire ce que vous en pensez. Donc au 3210, le standard vous attend d'ores et déjà. Et puis l'info people du jour, quand même. Bah oui, Olivier, je sais que vous êtes au courant déjà. Harry et Meghan qui reviennent au Royaume-Uni.
5: Mais qu'est-ce que ça nous a rassuré tout
9: ça. Mais
5: oh là
9: écoutez,
5: là.
9: On n'en peut plus nous ici. Et surtout en Grande-Bretagne, c'est le sujet de conversation ce matin. On sera avec notre correspondante évidemment Marie Billon. Et puis venez nous dire, parce que nous on est passionnés par la famille royale, enfin Olivier et moi.
5: Oui.
9: Est-ce que c'est votre cas aussi? Qu'est-ce qui vous fascine dans la vie des people comme ça, des têtes couronnées? Là aussi, le 32-10 vous attend.
8: C'est bien noté, merci beaucoup Agnès. À tout à l'heure. Dans le reste de l'actualité à l'étranger, un possible missile balistique tiré depuis la Corée du Nord. Il a été signalé par le Japon et la Corée du Sud. Séoul qui affirme également ce matin que son voisin nord-coréen posséderait entre 80 et 120 armes nucléaires. Hier, Donald Trump a lui donné le chiffre de 57. Et puis de nouvelles frappes russes meurtrières en Ukraine cette nuit. Au moins 13 personnes ont été tuées dans la région de Kiev. Volodymyr Zelensky dénonce une escalade recherchée par Moscou. Les sports du tennis et le numéro 1, Arthur Fils, numéro 1 français, se défait d'Alex de Minaur, 8e mondial. Il se qualifie pour les quarts de finale du Master 1000 de Cincinnati. Ce sera cette nuit face à l'Argentin Tirante. Et puis un mot de football, l'AS Monaco se déplace en Pologne ce soir sur la pelouse de Gornik à l'occasion du barrage aller de Ligue Conférence. Coup d'envoi à 20h. Le temps de votre après-midi, des orages à prévoir sur les massifs du sud. Ils pourront être violents. La Drôme, l'Ardèche, l'Isère et maintenant le Var ainsi que les Alpes-Maritimes sont placés en vigilance orange. Ailleurs, ce sera plus calme entre éclaircies et nuages. Pour les températures, comptez 22 à Lille, 25 à Paris, 28 à Mulhouse et jusqu'à 32 degrés à Nîmes. 11h03 sur RTL, la suite de la bonne touche avec Nicolas qui a fait 4 points. C'est notre leader, il est un peu en danger et on va voir ce que fait son challenger Olivier.
5: Merci beaucoup Brieux et on vous retrouve tout à l'heure à midi.
8: À tout à l'heure.
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5: Nous sommes encore ensemble sur RTL aujourd'hui et demain pour cette bonne touche. Vous nous appelez au 3210, vous nous envoyez un SMS avec le mot touche au 74 900. On vous prend au téléphone, on joue ensemble, on passe un bon moment. Et puis peut-être que vous pourrez gagner un séjour au parc Astérix pour 4 personnes. Un séjour de 2 jours pour être précis. Bon, nous sommes avec Nicolas, bien sûr notre champion, Olivier avec qui nous avons fait connaissance avant le bulletin info de Brieux-Bochet. Olivier, vous êtes toujours avec nous ?
7: Toujours là, toujours là.
5: Parfait, très bien. Vava, lui, de son côté, ici en studio, a briqué pendant l'info, il brique, il astique les touches, et voilà, elles sont toutes neuves, toutes belles, elles brillent comme c'est pas permis. Vous avez donc le choix entre la 1, la 2, la 3, jusqu'à la 9. À vous de me dire laquelle vous semble la bonne.
7: Eh bien, on va commencer par la touche 1.
1: La touche du buzz.
0: Eh, je suis pas venue ici pour souffrir, ok?
5: La touche buzz, un bébé né avec accident, une star qui vend son air en bouteille, ah bon, nous verrons si c'est du buzz ou pas du buzz. En gros, est-ce que c'est vrai ou est-ce que c'est faux? Bonne chance à vous, Olivier. En mars 2026, le maire de Pau, France Bayrou, reprend le slogan de Burger King lors d'un conseil municipal. Buzz ou pas buzz?
7: Pas buzz.
5: En plein direct, l'élection de Miss Univers 2015 est bouleversée par une grosse erreur de son présentateur qui nomme la mauvaise gagnante. Buzz ou pas buzz?
7: Buzz.
5: À l'occasion de la rentrée littéraire, l'ancienne secrétaire d'État, Marlène Schiappa, connue également pour ses romans érotiques et sa chevelure abondante, annonce la parution d'un nouvel ouvrage, Sexe et scandale, les secrets inavoués de vos députés. Buzz ou pas buzz?

0: Alors, mars 2026, le maire de Pau, François Bayrou, aurait repris le slogan de Burger King. Vous m'avez dit pas buzz. Réponse.
1: Pour là, une autre station de recharge de véhicules électriques de Burger King. Burger King.
2: Bon.
0: Vise-moi l'accent.
2: Ça démarre pas bien.
0: Burger King, oui, très bien. Donc en effet, c'est du buzz.
3: Eh bien oui, parce qu'il était question lors de ce conseil municipal d'une installation d'une station de recharge pour véhicules électriques à proximité du fast-food et cette scène est devenue virale complètement. Si nommé que la chaîne, elle a même de restauration, elle a même fait une pub sur ses réseaux sociaux.
0: Insensé. En plein direct, l'élection de Miss Univers aurait permis ainsi au présentateur de faire une grosse erreur en ne donnant pas la bonne gagnante.
4: Miss Universe 2015 is Colombia. Okay, folks, I have to apologize.
0: Je dois m'excuser.
4: The first runner-up is Colombia.
0: La gagnante, en fait. Et la colombienne, semble-t-il. Je n'ai pas très bien entendu, mais j'ai l'impression. En tout cas, bref, c'était
3: Miss
0: du buzz,
3: Philippine
0: en effet.
3: Qui avait gagné, en fait, en réalité.
5: Il dit mais que la dauphine, c'est Miss Colombia.
0: Ah oui, que la dauphine, c'est Miss Colombia. Voilà, c'est
3: ça. Ça a vraiment duré, parce que Miss Colombie, elle a eu la couronne sur la tête
5: oui.
3: avant qu'on lui enlève pour la donner à Miss Philippine.
5: Horrible.
0: Ça doit être épouvantable, en effet, pour cette petite jeune fille. Bon, en tout cas, pour vous, c'est parfait. C'est du buzz. Un point pour vous. Marlène Schiappa, a-t-elle écrit Sexe et scandale, les secrets inavoués de vos députés? Vous m'avez dit buzz. Ben, en fait, non, c'est pas buzz.
3: Et non, c'est pas du buzz. Et pourtant, Marlène Schiappa a bien écrit des romans érotiques sous le pseudonyme de Marie Minelli.
0: Lors du spectacle d'ouverture des JO, est-ce que Aya Nakamura a interprété Formi Formidable d'Aznavour? Vous m'avez dit buzz, et oui, en effet, bien sûr. On entend d'ailleurs le chœur de l'armée française, en fait. Voilà.
3: Oui, ouais. C'était sur le pont des Arts à Paris.
0: Et enfin, en juin dernier, l'humoriste Kev Adams a-t-il été devant le jury de America's Got Talent? Vous m'avez dit oui, buzz.
6: This country is too big. I don't know if you notice. Compared to my country, France. Okay, I'm visiting LA right now. There's a friend of mine, an American friend of mine, told me, have you ever been to Vegas? I was like, no. He told me you should go to Vegas.
0: Eh bien, oui.
6: It's right there.
0: En effet.
6: So I looked up on internet. It's a 5-hour drive to go to Vegas.
0: En effet, c'était bel et bien une info, un vrai buzz pour Kev Adams.
3: Eh oui, qui malheureusement n'ira pas plus loin dans l'émission parce qu'à un moment donné, il y a à nouveau une sélection qui est faite. Il n'a pas passé cette sélection-là.
0: Mais quand même, il a fait sensation au moment où il y était. Ça nous fait un total, Valentin.
3: 2-3 points pour Olivier.
0: 3 points pour Olivier, mais nous avions 4 pour Nicolas. Olivier, je suis désolé, mais vous n'allez pas être champion ce matin. Non.
2: Ah non, ce sera pour une autre fois.
0: Ah ben, je l'espère. En tout cas, on était ravis de vous avoir avec nous, sachez-le.
2: Moi aussi.
0: Vous embrassez bien les enfants pour nous.
2: Oui, ça marche. Bon, ils sont un peu grands quand même, hein, mais on les embrasse quand même.
0: 55. Oui, mais écoutez, ne retirez pas mes illusions. Moi, je trouve que... Très bien avoir à 55 ans des enfants de 8 ans. En tout cas, ce qu'il y a de certain, c'est que vous pouvez embrasser la famille pour nous, ça c'est sûr.
2: Pas de soucis, ça sera fait.
0: Merci beaucoup en tout cas d'avoir été sur RTL avec nous ce matin et bravo donc à Nicolas. Nicolas reste notre champion.
7: Merci, toujours vivant comme Renaud.
0: Mais écoutez, c'est pas Renaud qu'on va écouter maintenant, c'est Johnny. Johnny Hallyday. Vous nous appelez, n'oubliez pas, un 3210 ou alors le mot touche par SMS au 74 900. Et ici maintenant, on est avec Gabriel.

0: C'était Johnny avec Gabriel.
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0: Nous sommes ensemble jusqu'à midi. Cette bonne touche se passe pour l'instant remarquablement pour Nicolas, notre champion. Mais est-ce que cela va durer? Évidemment, c'est la question que l'on se pose. On peut gagner quand même, grâce à cette bonne touche, un séjour au parc Astérix. Vous nous appelez 3210 ou vous nous envoyez par SMS le mot touche au 74 900. Nous jouons maintenant avec Nicolas pour un nouveau duel. Nicolas, vous avez le choix entre toutes les touches sauf la une.
3: Je vais prendre la 8.
4: Allô?
2: La touche qui décale.
4: Mais qu'est-ce que c'est que ce beans?
0: La touche qui décale, elle n'est pas simple. Elle n'est pas simple parce que, évidemment, il faut garder à l'esprit la réponse que j'attends dès de la question précédente pour la donner à la question suivante. Ce qui d'ailleurs donne évidemment des réponses décalées. Bonne chance à vous. On commence avec la première question à laquelle évidemment vous ne répondez pas. Quelle est la dernière française à avoir remporté le concours de l'Eurovision? Vous me gardez cette réponse en mémoire et maintenant vous allez me donner cette réponse avec cette question. Quel ancien ministre de l'Intérieur a été élu président des Républicains en mai 2025?
3: Marie Myriam.
0: C'est étonnant. Comment s'appelle la princesse Disney à l'impressionnante chevelure blonde et magique?
3: Laurent Wauquiez.
0: Qui dois-je appeler si mes toilettes sont bouchées?
3: Réponse.
0: Quel président américain a une épouse nommée Melania?
3: Non, j'ai pas.
0: D'accord, très bien. Qui est l'inventeur du twerk?
3: Donald Trump.
0: C'est noté. Alors, quel ancien ministre de l'Intérieur a été élu président des Républicains en mai 2025? Marie Myriam, m'avez-vous dit oui? Marie-Myriam, que nous embrassons, dernière française en effet, va remporter le concours de l'Eurovision en 77.
3: Et elle vous écoute.
5: Ça faisait longtemps.
0: C'est bien. Non, mais je vois en tout cas que Nico, lui, nous écoute. Et en effet, vous avez raison, elle nous écoute, et pas que le jeudi. Ensuite, la princesse Disney, l'impressionnante chevelure blonde et magique. Vous m'avez dit Laurent Wauquiez.
3: Non.
0: Et non, c'est Bruno Retailleau.
3: Oui.
0: Le ministre, l'ancien ministre de l'Intérieur qui a été élu président des Républicains. Qui dois-je appeler si mes toilettes sont bouchées?
6: Je suis le plombier.
0: C'était réponse. En effet, bonne réponse. Amusant. Quel président américain a une épouse nommée Melania? Là, vous m'avez dit...
3: J'ai rien dit. Ouais, la panique.
0: Ça, c'est la panique, clairement, parce que normalement, ça aurait dû venir tout de suite. Oui. Et enfin, qui est l'inventeur du twerk?
7: Donald Trump. It's a fake news. No, I'm not an inventor of the twerk.
3: Ah, je vous vois bien danser comme lui, là, actuellement, dans le studio.
0: Bon. Je danse un peu comme lui, c'est vrai. Vous me voyez pas, mais...
5: Si seulement vous aviez l'image.
0: Oui, si seulement.
3: Je l'ai. Merci, merveilleux.
0: Pour en faire un même après. Bon, ça nous fait combien, Baba, tout ça?
8: Eh bien, ça nous fait 3 points.
3: Ça faiblit.
8: Attention, Nicolas. Ouais,
0: on était parti de 5 quand même, puis on est passé à 4, maintenant on est à 3.
3: Mais j'aurais dû partir de 8 ou 9, je pense.
8: Vous êtes parti de 6 sur le Duel Express.
3: Oui, c'est vrai.
0: Cela dit, en plus, t'as raison. Oui. Bon, mon cher Nico, ce n'est pas catastrophique du tout. 3 points, c'est au-dessus de la moyenne. Donc, pour le moment, ça ne devrait pas trop mal se passer. À voir maintenant qui vous aurez face à vous. Vous nous appelez 3210 par SMS, le mot touche, au 74 900. À tout de suite.
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0: La bonne touche continue. Nous avons 3 points pour notre candidat champion Nicolas. Voici maintenant que nous pouvons accueillir sa challenger. Il s'agit de Solange. Bonjour Solange.
17: Bonjour Olivier.
0: Soyez la bienvenue.
17: Merci.
0: Je vous présente Nicolas.
3: Bonjour Solange.
0: Bonjour Nicolas. Vous nous appelez de Agondange.
17: Oui, Solange d'Agondange en Moselle.
0: Bien sûr. On avait quelqu'un d'Agondange qui régulièrement envoyait des questions aux grosses têtes de Philippe Bouvard pendant très longtemps.
17: Je ne sais pas. C'était pas moi. Hein.
0: Oh non, vous êtes trop jeune pour tout cela. C'était il y a très longtemps.
17: Oui, trop jeune, tout à fait. Ouais,
0: vous avez 2 enfants.
17: Trois.
0: Trois en fait, oui. Ah très bien. Donc dites donc, vous êtes allé vite pour faire le troisième. Parce que...
8: Non, entre non, l'appel au 3210 et l'arrivée sur l'antenne.
17: Non, je suis plus toute jeune. Je ne dis pas mon âge, mais... Trois beaux enfants.
0: Ben, j'imagine bien. Bon, ma chère Solange, vous allez pouvoir jouer maintenant avec l'une des touches du clavier de votre téléphone, sauf la 1 et la 8.
17: Oui.
16: La touche généalogique.
18: Je suis ton père.
0: Et on ne me l'avait pas dit. Généalogie, ça vous dit quelque chose? Vous aimez la généalogie? Vous pratiquez un peu?
17: Pas du tout.
0: Non?
17: Ah, mon frangin, mais bon, je l'ai pas sous la main. Hein.
0: Vous l'avez pas sous la main, quoi ça?
17: Mon frère.
0: Ah,
17: mon
0: parce frère, que votre frère voilà. Connaît bien la généalogie.
17: Ah ouais, il adore. Il a fait tout l'arbre généalogique
0: de la famille. La famille
17: Vigneron.
0: Ah, oh, très bien. Et vous êtes remonté jusqu'à quelle année?
17: Oh, loin, je sais pas. Loin, 1500, je crois, ou même avant.
0: Bah, ouais,
17: il adore ça.
0: C'est top, ça. Bon,
8: il y avait des rois.
17: Non.
0: En fait, nous parlons avec l'arrière-arrière-petite-fille de Louis XIV. Voilà, ma chère Solange, attention, c'est parti pour 5 questions. De quelle célébrité américaine mondialement connue Jaden, je ne connais pas cet enfant. Jaden Smith est-il le fils? Est-ce Patti Smith, Maggie Smith, Will Smith?
17: On va dire Will Smith.
0: De quelle famille royale faisait partie Henri IV? La maison de Bourbon, les Capétiens ou les Carolingiens?
17: La maison de Bourbon.
0: Je vous demande maintenant, dans Terminator, quel est le lien de parenté entre Sarah Connor et John Connor? Frère et sœur, mère et fils ou cousin?
17: Père et fils.
0: Lequel des fils de Zinedine Zidane est actuellement le gardien de but de l'équipe d'Algérie? Est-ce que c'est Enzo, Lucas ou Théo?
17: Enzo.
0: Avec quel célèbre pilote de Formule 1, Kelly Piquet, fille de Nelson Piquet, a-t-elle eu un enfant en 2025? Est-ce que c'est Pierre Gasly, Lewis Hamilton ou Max Verstappen?
17: Le deuxième.
0: Lewis Hamilton.
17: Ouais.
0: Très bien. Alors, voyons cette généalogie. Jaden Smith est le fils de Will Smith, m'avez-vous dit? Oui, bonne réponse. De quelle famille royale faisait partie Henri IV? La maison de Bourbon, mais bien entendu, c'est même lui qui crée en quelque sorte, fonde la lignée des Bourbons en tant que roi de France. Il ouvre la maison ainsi, couronnée le 2 août 1589. On continue avec Terminator. Le lien de parenté entre Sarah Connor et John Connor.
15: Sarah Connor.
19: Oui.
0: C'est une façon évidemment assez peu amène de dire bonjour. Ils sont mère et fils, pour être précis. Il faut rappeler, hein, Sarah Connor, elle est traquée en fait.
8: Et oui, par le terrible Terminator, et elle est destinée à donner naissance au prétendu sauveur de l'humanité, John Connor.
0: John Connor et non pas John Connor. Très différent. Ce n'est pas la même famille. Et le destin n'est pas le même, il faut bien le dire. Lequel des fils de Zinedine Zidane est actuellement le gardien de but de l'équipe d'Algérie? Mehdi Enzo et non, c'est Lucas.
8: Et oui.
0: C'est Lucas. Ah, et enfin, le célèbre pilote de F1, Kelly Piquet, Kelly Piquet, la fille de Nelson Piquet, a eu un enfant en 2025 avec Max Verstappen et non pas Lewis Hamilton. Et oui, ils ont accueilli leur fille en avril 2025, pour être précis.
8: Oui, et l'info du jour, c'est que Mark Verstappen, Max, a signé chez Red Bull jusqu'à 2030.
0: Ah, ça, on apprend des choses ici.
8: On est dans l'actu, nous, dans la bonne touche aussi.
0: Hein. Meghan et Harry reviennent à Londres. Là, maintenant, il y a ce truc-là.
19: Enfin, c'est chaud.
0: Oh là là. On fait bien d'écouter RTL, je vous le dis. Ouais. Dites-moi tout ça, ça nous donne quoi, Baba?
8: Ça nous donne 3 points, égalité avec Nicolas.
0: Égalité.
19: Ah ouais.
0: Ah oui, ma Solange. Nicolas et vous êtes au même niveau maintenant. C'est la question évidemment subsidiaire, celle qui a été posée par Chloé hors antenne, qui va faire toute la différence. Chloé, avec sa merveilleuse voix, vous a posé la question suivante. Record du monde de tiramisu. Quelle est la longueur du dessert réalisé par une centaine de chefs italiens à Londres en avril 2026? Solange, vous m'avez dit
20: 45 mètres.
0: Nicolas, vous m'avez dit...
3: Ben, je ne sais plus, parce que c'était Laurence qui a dit là à l'époque, donc...
0: C'était 350 mètres.
3: Ok.
0: 350 mètres est la réponse que vous m'avez donnée. Et la réponse, Chloé?
21: 440,58 mètres de long.
0: Oh ouais.
3: Ah oui.
0: Ah oui, quand même.
3: Ah oui.
0: Bon, Nicolas, écoutez, c'est quand même vous qui êtes le plus proche. Hein.
3: Quand... Ça va.
0: Ma chère Solange, je suis désolé, mais avec vos 45 mètres de tiramisu, on va pas y arriver.
20: Non, on va pas aller loin. Hein.
0: Et pourtant, c'est vrai que ça en fait des biscuits cuillères, mais pas suffisant pour être qualifié. Bon, Solange, on vous embrasse bien fort.
20: Pour une prochaine, voilà.
0: Avec grand bonheur, en tout cas.
20: Je veux juste dire un petit bonjour
0: mais
20: à
0: bien
20: toutes
0: sûr.
20: Les personnes qui m'ont écouté, mes enfants, ma nièce en Vendée et tous mes amis qui vont me reconnaître.
0: Eh bien, on les salue également, voilà, amicalement. Merci. Bonne journée à vous, Solange.
20: Merci, Olivier. À une prochaine.
0: À une prochaine.
20: Au revoir.
0: Nicolas, là, on a senti le vent du boulet quand même.
3: À l'âge, à deux doigts de la crise cardiaque. Mais on est bien, tout va bien. Mais pas parce que j'ai mangé trop de tiramisu, hein, pour le coup. C'est non, juste.
0: J'espère bien. S'enfiler quand même 440 mètres de tiramisu. Faut avoir le foie solide.
3: Surtout, je n'aime pas ça, donc ce serait quand même fort. Hein.
0: C'est vrai, vous êtes plutôt bec salé, vous.
3: Exactement.
0: Je sentais. Bon, Nicolas, Estelle est toujours près de vous?
3: Toujours. Bon, elle s'est endormie, mais...
0: C'est charmant pour nous. Bien. Estelle, qu'est-ce que ça veut dire? Allez, on se réveille, ma cocotte. Nous sommes toujours ensemble, bien sûr, jusqu'à midi. Avec Nicolas, notre champion, vous nous appelez 3210. Ou alors, le mot touche par SMS au 74-900. On revient, je vous le dis.
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0: Nous jouons ensemble jusqu'à midi. Nous sommes avec notre champion, avec un nouveau duel maintenant qui lui est proposé. Nicolas, je le rappelle, est professeur des écoles. Il a 31 ans, un homme heureux qui a épousé Estelle il n'y a pas très longtemps. Vous habitez tous les deux près de Reims.
3: Oui.
0: Nicolas, vous avez le choix maintenant d'une nouvelle touche, sauf la 1, la 7 et la 8.
3: Je vais reprendre la 3.
29: Au suivant.
30: La touche à suivre.
29: Au suivant.
0: La touche à suivre est un peu plus simple. Je vais vous donner le début d'une suite, à vous de m'en donner la fin.
3: Ok, parfait. Excusez-moi, je fais une petite pause.
0: Oui, non, je sais, ça surprend, mais c'est en fait une règle assez courte. Terminez cette liste d'ingrédients pour préparer une béchamel classique. Beurre, farine, sel et poivre, et plusieurs centilitres de...
3: du lait.
0: C'est noté. Complétez cette liste des océans Pacifique, Antarctique, Arctique, Pacifique,
3: Atlantique.
0: Complétez cette liste des acteurs ayant incarné James Bond au cinéma. Sean Connery, George Lazenby, Roger Moore, Timothy Dalton, Pierce Brosnan et...
3: Daniel Craig.
0: Complétez ce top 5 des groupes de rock les plus écoutés de l'histoire selon les ventes totales de disques. AC/DC, AC/DC, Pink Floyd, Queen, Led Zeppelin...
3: Vous avez dit les Rolling Stones ?
0: Je n'ai pas dit les Rolling Stones.
3: Alors les Rolling Stones.
0: Vous me dites les Rolling Stones. Et enfin, terminez cette liste des pays voisins de l'Italie, France, Suisse, Slovénie. La liste des pays voisins de l'Italie.
3: Autriche, pardon. Je pensais que vous allez en citer beaucoup plus, mais en fait non.
0: Non. Non. J'ai l'impression que je surprends davantage Nicolas sur cette touche.
3: Mais c'est le coup de pression de l'égalité tout à l'heure.
0: Eh bien entendu. Alors, la liste des ingrédients. Revenons à cette première question. Le beurre, farine, bien sûr. La farine, le sel et poivre, bien sûr. Centilitres de lait, oui, en effet. La liste des océans Pacifique, Antarctique, Arctique, Pacifique. Et j'ai dit deux fois Pacifique d'ailleurs.
3: C'est
0: intéressant. Vous m'avez dit Atlantique.
8: Oui, c'est une bonne réponse.
0: Merci. On avait encore d'autres. Hein.
8: On avait également l'océan Indien.
0: Complétez cette liste des acteurs ayant incarné James Bond au cinéma. Vous m'avez dit Daniel Craig. Oui.
8: Oui. Bonne réponse.
0: Il a quand même fait sauter la Queen d'un hélicoptère, Daniel Craig, n'oublions pas.
8: Pour les JO de Londres en 2012.
0: Le top 5 des groupes de rock les plus écoutés de l'histoire selon les ventes totales de disques. Il y avait AC/DC, Pink Floyd, Queen, Led Zeppelin, mais en position 1. Vous m'avez dit les Rolling Stones et...
8: Et non, c'était les Beatles.
0: Ce sont les...
3: Je suis en train de me faire engueuler par ma femme. J'aurais mieux fait d'aller au maillon faible, finalement.
0: Alors, attendez, vous débrouillez très bien. La liste des pays voisins de l'Italie, il y avait la France, il y a la France, la Suisse, la Slovénie et l'Autriche, m'avez-vous dit? Oui, en effet. Total, va voir.
1: 4 points.
0: 4 points, Nicolas.
3: Ça remonte.
0: Très bien. Non, parfait. 4 points pour Nicolas. Vous nous appelez, hein, 3210. Ou alors le mot touche par SMS au 74-900 pour le duel face à Nicolas. Pour l'instant, on va bien continuer cette matinée en musique avec Paul McCartney. Tu en parlais des Beatles il y a un instant. Là, c'est McCartney seul, Come Inside.

0: Inside, Paul McCartney, extrait de son dernier album, Boys of Dungeon Lane, sorti en mai dernier en partenariat avec RTL.
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0: Notre champion Nicolas a 4 points. C'est évidemment un joli score. À voir maintenant si Luce, que nous allons accueillir sur notre antenne, va faire mieux. Bonjour Luce.
2: Bonjour Olivier.
0: Bienvenue à vous.
2: Je vous remercie.
0: On est ravis de vous avoir sur RTL ce matin. Vous nous appelez de Saint-Marcel dans l'Ardèche.
2: Oui.
0: Un professeur de pilates, ça c'est top ça.
2: Ouais.
0: Vous savez, moi le pilates ça va sauver mon dos. Hein.
2: Ah oui, vraiment. Oui, oui. Faut jamais arrêter.
0: Maman de 2 enfants, Alison et Alexandre.
2: Tout à fait.
0: C'est bien cela. Je vous présente Nicolas.
2: Je croyais qu'il était parti se coucher.
3: Alors, je suis couché, hein, mais je suis là.
0: Bonjour, lui. Non, c'est sûr qu'il fait peur, Nicolas, c'est évident.
2: Oh là là.
0: Mais attendez, vous savez bien, c'est aussi une question de hasard. Est-ce que la touche que vous allez choisir sera la bonne touche? Ce n'est pas pour rien que cette émission s'appelle ainsi. Nous allons le savoir maintenant. Vous avez le choix entre la 2, 4, 5, 6, 9.
2: Allez. La 9.
4: La touche cinéma.
0: Ça va, le cinéma?
2: Ouais. Ouf, moyen. Ça dépend de la décennie.
0: Oh là, oui, bien sûr.
2: On va voir.
0: Très bien. Bon, on commence avec la première question. Dans le film culte Camping, une partie de l'intrigue démarre avec le couple Pic, fidèle vacancier du camping des Flots Bleus. À cause d'une erreur du tout nouvel équipement informatique, on leur a changé leur emplacement habituel. Quel est le numéro de cet emplacement? Est-ce que c'est le 17, le 27 ou le 37?
2: Le 27.
0: Quel acteur tient le rôle principal dans la comédie musicale Singing in the Rain, sortie au cinéma en 1953? Est-ce que c'est Fred Astaire, Gene Kelly ou Michael Jackson?
2: Gene Kelly.
0: Quelle actrice française joue le rôle de Denise dans « Sauve qui peut la vie » de Jean-Luc Godard, sorti en 1974, rôle qui lui a valu son premier César? Est-ce que c'est Nathalie Baye, Isabelle Huppert ou Audrey Tautou?
2: Isabelle Huppert.
0: Ces dernières années, les biopics ou films biographiques en français ont la cote au cinéma, c'est évident. Parmi ces propositions, quelle personnalité n'a pas encore eu son propre film sorti, j'entends, hein. Johnny Hallyday, Michael Jackson ou Edith Piaf?
2: Johnny Hallyday.
0: Et enfin, dans le dessin animé Pixar, Les Indestructibles, sorti en 2004, comment s'appelle le jeune fils de la famille, celui dont le super pouvoir est la super vitesse? Est-ce que c'est Éclair, Flèche ou Speedy?
2: Flèche.
0: Flèche, me dit.
2: Au hasard.
0: Mais parfois, le hasard fait bien les choses, hein. C'est pour ça que c'est bien. Quand on ne sait pas, de toute façon, il faut bien y aller.
2: Mais bien sûr.
0: Le camping que j'évoquais en question 1, avec le fameux couple Pic, pas content du tout, puisqu'on leur a changé leur emplacement.
5: Mais depuis bientôt 30 ans, je fais 697 km tous les mois d'août pour l'emplacement 17. Et sur cet emplacement 17, il y a mon arbre. Sur
0: lequel vient de dire, Claude Brasseur, l'emplacement 17 et non pas l'emplacement 27. Eh oui, c'était le 17. Bon. Attendez, pour faire égalité, il faut avoir 4 points. Là, pour le moment, vous en avez 4, enfin 4 potentiels, parce que vous avez fait une erreur. Voyons la suite. L'acteur qui tient le rôle principal dans Singing in the Rain, Gene Kelly, m'avez-vous dit? Et oui, en effet, c'est Gene Kelly, dans ce film superbe de Stan et Donen. Nous avons ensuite l'actrice française qui joue le rôle de Denise dans « Sauve qui peut la vie » de Jean-Luc Godard, c'est en 1974. Le rôle lui a valu son premier César. Vous nous avez dit Isabelle Huppert et la réponse...
6: Je voudrais dédier ce César aux actrices, à toutes les actrices, mais particulièrement à celles qui ne travaillent pas, qui attendent le coup de fil, qui sont dans le trou, qui n'y croient plus. Parce que

0: C'est là le moment, la chose la plus difficile dans ce métier. C'est quand on n'a pas de travail.
1: On l'entend ici. Et chaque fois que Nathalie Baye parlait, cela dit, il y avait comme ça à la fois une élégance et une intelligence qui s'exprimait. On a des choses à dire par rapport à Nathalie Baye.
2: Et oui, Nathalie Baye qui nous a quittés ce 17 avril 2026. Et puis en ce moment, c'est le festival du film francophone d'Angoulême dont RTL est partenaire. Il va rendre hommage à l'actrice en inaugurant la place Nathalie Baye aujourd'hui à 15h30. Et puis toujours dans le cadre du festival, c'est Franck Dubosc, président du jury cette année, qui sera l'invité de Stéphane Boutsock demain dans RTL Matin à 8h15. Et puis enfin, ce samedi 29 août, le journal Inattendu sera en direct depuis le théâtre d'Angoulême de midi à 13h.
1: Merci beaucoup Valentin pour toutes ces précisions. En question 4, nous avions ces dernières années, j'évoquais avec vous ces dernières années, des biopics ou films biographiques qui ont la cote au cinéma. Je vous disais qu'il y en avait un parmi les trois que je vous proposais qui n'avait pas encore eu son film, Johnny Hallyday, Michael Jackson, vous dites Piaf. Vous m'avez dit Johnny Hallyday, bonne réponse. Mais il y a des choses en prépa.
2: Mais oui, le film sur Johnny Hallyday devrait arriver en décembre 2027. Il sera réalisé par Cédric Jimenez.
1: Et enfin, dans le dessin animé Pixar, les indestructibles.
3: Vraiment.
1: Pas facile. C'est bizarre, hein, je bute parfois sur des trucs comme ça. Sorti en 2004, on y retrouve le jeune fils de la famille, celui qui a le super pouvoir de la super vitesse.
4: Flèche, tu n'as rien à dire à ton père à propos de l'école.
5: Qu'est-ce qu'il a fait?
4: Il a mis une punaise sur la chaise du professeur pendant le cours.
6: Personne, c'est que c'est moi. Je vois presque rien sur la cassette.
1: Quelle impertinence!
3: Ne faites pas ça.
1: Oui, mais évidemment, Chloé a raison, on ne fait pas ça.
2: Et vous savez quoi, Olivier? Dites toute quoi. La famille va revenir en 2028 avec un nouveau film.
1: C'est fou ça! Moi je pensais qu'ils allaient chez Speedy, mais en fait non, ils reviennent chez nous, tout simplement. Et c'est beaucoup mieux ainsi, car Flèche était une bonne réponse. Total, va voir.
2: 3 points.
1: Aïe, aïe, aïe. Bon. 3 points, c'est bien, hein, 3 points, mais pas assez.
7: Mais c'est pas assez, hein.
1: Oui, compte tenu du score de notre champion qui en a 4.
7: Eh oui.
1: Bon,
7: bon ben, bonne chance à Nicolas.
8: C'est gentil, comme tout. Merci, désolé.
1: Bon, écoutez, je me permets de vous embrasser, de vous souhaiter une bonne journée.
7: Merci beaucoup, moi aussi.
1: Comment dire,
7: votre équipe.
1: Bah, écoutez, en tout cas, on était ravis de vous avoir
2: merci
1: avec nous
2: sur
1: l'antenne RTL. À très bientôt, j'espère.
7: Bonne journée.
1: Merci.
7: Au revoir.
1: Nous continuons de jouer, bien sûr. Dans un instant, ce sera notre touche finale avec notre champion d'un côté, Nicolas Sert, mais qui sera repêché?
8: Personne. Non,
1: personne,
8: c'est bon. Il est midi. Allez,
1: c'est
8: RTL, il est midi, on y va.
1: Non, ça va pas tarder. À tout de suite.
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1: La touche finale avec notre champion. D'un côté, oui, Nicolas. Nicolas qui aimerait bien faire cette touche finale tout seul.
8: Mais il faudrait changer les règles, il reste 2 jours.
1: Hein. C'est ça, mais ça n'est pas possible, Nico. Non, ça,
2: Nicolas, sacré champion aujourd'hui. Hein.
1: Sacré champion. Alors, merci. Valentin, non, mais refaisons quand même l'historique de cette histoire avec Valentin, avec Nicolas.
2: Raconte. Eh bien, Nicolas, il est arrivé à 10h ce matin, il est 11h46 et 30 secondes.
8: Il est arrivé le 15 juin sur l'antenne.
2: Il a démarré l'été avec nous, il va le terminer.
17: Il n'en peut plus.
1: Non, mais c'est vrai, tu as raison. Heureusement qu'Estelle était auprès de Nicolas pour le pourvoir en eau, bien
2: sûr.
1: On
2: a eu le même cas de figure la semaine dernière aussi, une candidate qui a fait toute l'émission. Elle est repartie avec le séjour. C'est On vrai. Espère que Nicolas va faire pareil.
8: Eh bien, je repartirai avec son séjour.
1: Écoutez, a priori, c'était bien décoré chez elle. Elle avait un canapé, 2 fauteuils, tu n'as rien compris. Bon, Nico, vous serez donc face à Solange.
18: Ah, oui.
1: Solange, rebonjour.
18: Ben, rebonjour, hein.
1: Dites donc, et c'est pas mal,
18: oui.
1: Non?
18: Ben oui, c'est pas mal, je m'y attendais pas, j'avais pris de faire un repasser pour continuer mon passage, ben, j'ai tout posé, hein, je dis, bon, pas les dents, parce que sinon ça va nous cramer ma machine.
1: Non, ah ben non, c'est contente, pas la peine de cramer les vêtements, non, Solange.
18: Non, j'attends, tranquille, bon, voilà, je suis super contente.
1: Dites-moi, Solange, en repassant, oui. Est-ce que vous avez malgré tout continué d'écouter La Bonne Touche?
18: Oui, mais pas les 2 derniers. Le reste, j'ai tout noté.
1: J'ai tout noté. Parfait.
18: À part les 2 derniers. Après moi, j'ai été au téléphone. Tout le monde m'appelait au téléphone. Bon.
1: Vraiment. Et c'est ça le vénétariat. Hein.
8: Oui. Mais même moi, je l'ai appelé. Hein.
18: Voilà.
1: On va commencer avec Nicolas. Solange, d'accord. Vous pouvez encore finir de repasser un caleçon ou deux, ou bien, je sais pas, enfin, ce que vous avez
18: non,
1: sous la main.
18: Non, on ne repasse pas les caleçons. Hein.
1: Ah bon, non.
18: Non.
1: Comme c'est très vite être fripé après, de toute façon, c'est pas la peine.
18: Exactement, hein, ouais. Voilà.
1: Nicolas, vous avez, je vous le rappelle, pour cette touche finale à jouer, une chose importante à, comment dire, à me proposer, c'est des questions précises. Je vais vous donner des réponses qui ont été données tout au long de cette matinée, mais si dans vos questions, il manque des mots essentiels aux questions qui ont été posées, dans ce cas-là, nous ne pourrons pas vous les valider.
8: Pas de souci. Après, il faut juste préciser que je connais l'adresse de Valentin. Voilà. Maintenant, on peut jouer.
2: Pas de menace,
1: Non, c'est pas une menace, je crois que c'est parce que simplement, c'est une promesse d'un cadeau qui
8: oui, c'est pour faire un barbecue.
1: Vous livrer. C'est parti avec la touche généalogie que nous avons jouée ce matin. La réponse était mère et fils. Quelle était la question associée?
8: Dans Terminator, quel est le lien de parenté entre Sarah Connor et John Connor?
1: Dans la touche qui est qui, vous aviez la réponse Bourvil. Quelle était la question?
8: Sous quel nom de scène s'est fait connaître l'acteur français André Rimbourg?
1: La touche du maillon faible que vous avez joué, non?
8: Oui, tout à fait.
1: C'est la réponse était Brésil. Quelle était la question?
8: Oui, je me suis même trompé là-dessus. Lequel de ces pays n'a pas pour langue officielle l'espagnol? Et c'était Argentine, Brésil ou Uruguay?
1: Très bien. Touche plus ou moins. Pour la question sur le nuage, la réponse était moins. Mais quelle était la question?
8: Il y en a plusieurs avec moins. Ah, avec le nuage, pardon. Oui. Un nuage pèse-t-il en moyenne plus ou moins de 600 tonnes d'eau?
1: La touche cinéma, la réponse était flèche. Quelle est la question?
8: Dans le dessin animé Pixar des Indestructibles, sorti en 2004, comment s'appelle le jeune fils de la famille dont le super pouvoir est la super vitesse?
1: Très bien, c'est noté. Bon, écoutez, je crois que on est sur un cas d'école. Ça tombe bien, les professeurs des écoles. Humour du matin. Mon cher Nicolas, moi je dois dire que vous avez une épouse absolument remarquable. Parce qu'elle a
8: c'est
1: pris
8: vrai,
1: des
8: je
1: notes.
8: Confirme.
1: Ah oui.
8: Non, absolument pas. C'est pas tout de mémoire.
1: Et dites donc.
8: Non.
1: Et on a la vidéo et on sait où vous habitez. Alors faites gaffe. Hein.
8: Ah, vous êtes devant. Bah oui. Entrez. Vous êtes comme chez vous.
2: Nous aussi, on a l'adresse.
8: Oui, c'est vrai. En plus.
1: Dites-moi. Non, parce que c'est vraiment remarquable ce qu'a fait Estelle. Bravo, hein, Estelle. Vraiment.
18: Merci.
1: Pour une raison simple, c'est que les questions que vous m'avez énoncées sont au mot près celle que je vous ai posée.
8: Mais en fait, ce que je vous ai pas dit, c'est que c'est moi qui rédige les questions, en fait, pour RTL. J'ai tout depuis le début, donc c'est beaucoup plus simple. Mais
1: bon, oui. Mère et fils, Sarah Connor, John Connor, oui, Bourville, bien sûr, pour l'acteur français André Rimbourg, Brésil, pour la langue officielle qui n'est pas l'espagnol. La question sur le nuage, c'était moins, en effet, parce que le nuage pèse moins de 600 tonnes d'eau, et pour ce qui est de Flèche, c'est le nom du jeune fils de la famille, des Indestructibles, dont le super pouvoir est la super vitesse. Franchement, c'est remarquable.
2: 5 points.
1: Je ne laisse pas tomber mon micro, car je n'en ai pas. Enfin, il est fixé. Je laisse tomber mon stylo, écoutez bien. Voilà. Bravo.
8: Ah oui.
1: Bravo, Nicolas.
8: Classique.
1: Maintenant, évidemment, méga pression pour Solange.
18: Ah bah oui, là, à qui vous le dites, hein, méga pression, là.
1: Non, Solange, ne lâchez pas votre fer à repasser, il va vous tomber sur les pieds, c'est pas la peine.
18: Non.
1: Ne faites pas ça. Je vous souhaite le meilleur, Solange.
18: Merci.
1: Le temps d'une petite pause. Question, évidemment, vous restez bien concentrés et on se retrouve tout de suite.
18: D'accord, on attend.

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12: La touche finale, nous avons commencé à l'engager avec Nicolas, notre champion. 5 points face à Nicolas maintenant, Solange. Solange a été repêchée. Solange, bonne chance à vous.
13: Merci.
12: Je vous rappelle, j'attends de vous des questions précises. On a joué la touche qui est qui. La réponse était Elvis Presley. Quelle était la question?
13: Alors, attendez, j'ai écrit qui est qui. Quel est le... Oh là là. Quel est le nom du rocker américain? Oh, je sais plus. Quel est le nom du rocker? Oh, pour le fun, on joue.
14: Eh ben, on joue quand même. On continue à poser des questions quand même.
12: D'accord. Ouais, non, mais c'est parce que c'est... elle sait bien, Solange, que c'est grillé.
13: Ben oui, elle sait bien que c'est râpé, hein. Ouais, ouais. C'est pas grave.
14: Peut-être qu'elle a écouté le début. Là,
12: bon, allez, on continue.
13: J'ai noté, mais j'ai écrit Elvis Presley. Qu'est-ce que j'ai écrit à côté? Rocker américain. J'ai pas écrit toute la phrase.
12: Ah oui, c'est ça. Hein,
14: vous n'avez même pas le petit surnom?
12: Le petit surnom.
13: Le King. Ah, quel est le nom du rocker américain surnommé le King?
12: Très bien. Bon, allez, c'est noté.
13: Voilà. Bon,
12: Max Verstappen. Non, non, attendez. Allez, oui. On continue. Max Verstappen, quelle est la question associée?
13: Avec qui est mariée la fille du coureur américain, du coureur automobile? Comment qu'il s'appelle? Ouais, j'ai pas compris son nom.
14: Inventez-nous des noms.
13: Qu'est-ce qu'on a inventé? Dis-moi un autre.
14: Non, on l'a pas. On continue les questions 3.
12: On continue. Nous.

0: avions après, pour la touche cinéma, la réponse le 17.
1: Ah, j'ai pas écouté celle-là.
0: Très bien. La touche plus ou moins, pour la question sur Rafael Nadal, la réponse était plus. Quelle était la question ?
1: Combien de fois a gagné Rafael Nadal a gagné 12 fois les 12 tournois, est-ce que c'est plus ou moins ?
0: Très bien. La touche du maillon faible, la réponse était Léa Seydoux. Quelle était la question ?
1: Alors, maillon faible, j'ai écrit. Avec quelle, laquelle de ces trois actrices a joué, n'a pas joué avec Jean Dujardin ? Oui, avec qui Jean Dujardin n'a pas joué ?
0: Très bien.
1: C'est compliqué. Hein,
0: c'est compliqué. Mais attention, je ne ris pas en me moquant de vous. Je ris parce que je vois bien que vous essayez de me retrouver les mots dans le bon ordre et que, en fait, évidemment, c'est pas simple.
2: Et vous savez, Olivier, c'est très très dur. Hein,
1: oui, c'est dur. Il rigole à l'antenne, mais on va le mettre à notre place. Là, ça sera, il rigolera plus, il rigolera jaune. Hein.
0: Mais vous savez quoi ? C'est pour ça que je fais animateur. Les animateurs, mais oui, les animateurs sont des idiots à qui on a donné les réponses. Et comme ça, ça leur permet de... Vous voyez, bon. La touche qui est qui ? Avec Elvis Presley. Évidemment, vous avez mis le temps, mais vous l'avez eu. C'était le surnom, c'était The King, évidemment.
1: Voilà.
0: Quel rocker américain légendaire a été surnommé The King, oui. Là, on serait sur un demi-point, mais comme on ne pratique pas le demi-point dans la bonne touche, on va dire que c'était...
2: Oui, on l'accorde.
0: Bien sûr.
1: Ouais,
0: la touche... ensuite, après c'est une catastrophe.
2: C'était gêné.
0: Bien le dire. Max Verstappen, c'est la fille de Nelson Piquet. Kelly Piquet.
1: Ah, il est connu, Nelson Piquet. J'aurais dû marquer Nelson Piquet, j'aurais compris après. Ah, oui. J'ai pas marqué, non.
0: Hein. Non, il aurait fallu marquer Nelson Piquet. Le 17, c'est l'emplacement de Claude Brasseur, de la famille Pique, quand ils vont au camping des Flots Bleus.
1: J'ai pas joué, j'ai pas écouté.
0: Plus ou moins, c'était pour
1: Nadal.
0: Nadal, c'était juste avec des mots un peu dans le désordre, mais finalement c'était bon. Donc un deuxième point, un deuxième point.
1: Oui.
0: Et pour ce qui est de Léa Seydoux, c'était un peu dans le désordre aussi, mais c'était pas mal non plus. Mais vu de loin, avec un peu de brouillard, ça le fait.
1: Voilà, ça le fait. Voilà.
0: On veut dire qu'en gros, mais alors avec une très grosse louche, on est sur 3 points.
2: On est sur 3 points.
0: Oui.
1: Je suis abonné aux 3, hein, tant pis. Hein.
0: Je vous le confirme. Malheureusement, ma Solange, tout ça ne va pas vous permettre de remporter séjour, puisque notre champion avait 5 points.
2: Bravo!
1: Merci.
0: Bravo, Nicolas. Merci. Bravo Nicolas et Estelle, je précise.
3: Oui,
1: Estelle, mais j'étais toute seule. Hein.
0: Merveilleuse femme.
1: Moi, j'étais toute seule, alors.
0: Ah, c'est vrai.
1: C'était plus dur.
0: C'est vrai. Ah, bien sûr, c'était plus dur.
1: Voilà,
4: on connaît mal aux mains.
1: Oui, voilà.
0: Bon, écoutez, vous avez toute notre connaissance, en tout cas. On vous embrasse bien fort, Solange.
1: Merci, Olivier. Merci. À une prochaine.
0: À une prochaine, j'espère, en tout cas. Et puis, bravo donc, Nicolas et Estelle. Vraiment.
3: Merci.
0: Un séjour pour 4 personnes. 2 jours au parc Astérix. Vous allez partir avec Estelle. J'imagine.
3: Eh ben, même pas. C'est pas pour moi que je jouais.
0: Mais quel enfoiré. Mais un enfoiré qu'on aime, hein, vraiment, résolument. Bon, en tout cas, amusez-vous bien et passez une bonne journée, une bonne fin d'été tous les deux.
3: Merci beaucoup.
0: Merci
3: bonne
0: d'avoir
3: fin d'été.
0: Été avec nous. Mes amis chéris, merci de nous avoir suivis ce matin, une fois de plus, sur RTL. Pour cette bonne touche, nous revenons demain en direct à partir de 10h. N'hésitez pas, vous nous appelez 3210 ou le mot touche par SMS au 74 900. 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L'essentiel de l'information en 3 minutes. Et c'est avec vous, Brieux Bochet. Bonjour, Brieux.
5: Bonjour, Olivier. Bonjour à tous. François Fillon, suspendu de la Légion d'honneur pour les 10 prochaines années. Décision par décret du président de la République paru ce matin au journal officiel. L'ex-premier ministre est aussi privé de l'Ordre national du mérite dont il est grand croix près d'un an après sa condamnation dans le dossier des emplois fictifs de son épouse. Édouard Philippe souhaite fermer totalement les vannes de l'immigration à Mayotte. Le candidat Horizon à la prochaine présidentielle s'exprime aujourd'hui dans les colonnes du journal France Mayotte Matin. Il est attendu à partir de demain sur l'archipel pour lancer sa rentrée. Et puis la vague de chaleur débutée fin juillet est la plus longue jamais enregistrée en France, ex aequo avec celle de 1983, annonce à l'instant de Météo France. On en vient maintenant à cette histoire à peine croyable. Dans les Hautes-Alpes, une famille de vacanciers a décidé de sacrifier ses vacances pour retrouver son chat perdu sur une aire d'autoroute. 12 nuits d'hôtel payées sur cette aire et des jours de recherche. Bonjour Agnès Bonfillon.
4: Bonjour Brieux, bonjour à tous.
5: Une preuve d'amour dont on va parler avec vous dans RTL Midi. Les auditeurs ont la parole.
4: Bah oui, parce que dit comme ça, annuler ses vacances pour retrouver son chat, ça vous paraît peut-être exagéré. Mais je suis sûre que vous êtes très nombreux à dire que vous auriez fait exactement la même chose pour votre chat, pour votre chien, pour votre lapin. Le félin, effectivement, vous le disiez, s'est échappé. Et donc la famille a décidé de passer ses vacances sur l'aire d'autoroute, il y a pratiquement 2 semaines de cela, et lance un appel aux auditeurs de RTL. Surtout, peut-être avez-vous des témoignages similaires, peut-être que cela a porté ses fruits. Vous avez envie de dire à cette famille, continuez, vous allez la retrouver, cette petite Chanel. Venez nous raconter au 3210, vous avez la parole, à partir de 13h sur RTL.
5: Et rendez-vous donc dans un peu moins de 30 minutes. Merci beaucoup Agnès. À l'étranger maintenant, la Corée du Nord a tiré une dizaine de missiles balistiques à courte portée selon la Corée du Sud, quelques heures seulement après que Donald Trump a annoncé qu'il allait rencontrer Kim Jong-un dans l'année. Donald Trump qui durcit une nouvelle fois le ton face à l'Iran. Le président américain menace de terribles sanctions économiques tout pays qui apporterait de l'aide à l'Iran dans son effort de guerre. Réponse de Téhéran, ces sanctions sont la poursuite de politiques vouées à l'échec. Un mot de basket et le grand retour de Victor Wembanyama en bleu pour la première fois depuis les JO de Paris. Match amical contre la Serbie ce soir en vue des qualifications pour le Mondial 2027. C'est à 20h. Le temps de l'après-midi, des orages à prévoir sur les massifs du sud. 5 départements du sud-est sont en vigilance orange. Ailleurs, ce sera plus calme entre éclaircies et nuages avec parfois quelques averses pour les températures comptées entre 20 degrés à Cherbourg. On ira jusqu'à 32 degrés à Nîmes et à Bastia. Il est midi et 3 minutes sur RTL. Tout de suite, c'est Un jour une vie avec Faustine Bollard.
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8: Bonjour à tous et bienvenue dans Un jour une vie. Merci d'être avec nous sur RTL en direct. Vous le savez, tous les matins, toutes vos vies et tous vos desserts sont sur RTL. Et aujourd'hui, Nina Métayer, notre invitée. Bonjour Nina.
9: Bonjour.
8: Quel plaisir de vous recevoir. Vous êtes donc aujourd'hui l'un des plus grands noms de la pâtisserie. Et pourtant, rien ne vous prédestinait à ça au départ. C'est parti d'une décision parce que vous n'étiez ni d'une boulangère, vous n'étiez pas d'une famille qui travaillait dans la pâtisserie. Et un jour, vous avez pris, donc, vous allez décider de partir à l'autre bout du monde. Pour quelle raison ?
9: Alors, je pense que c'était parce que j'étais adolescente et j'avais envie de vivre quelque chose d'un peu exceptionnel. Et c'était surtout un coup de tête. Donc, je suis partie au Mexique.
8: Comme ça, pour vivre quelque chose de différent. Jusque-là, rien d'incroyable. Mais qu'est-ce que vous allez découvrir là-bas ?
9: Eh ben, en fait, je me retrouve au Mexique. Et là, je me rends compte vraiment à quel point j'ai peut-être fait la plus grosse erreur de ma vie au départ, partir un an à l'autre bout du monde comme ça. Donc ça a commencé à être très dur au début, et puis ensuite j'ai vu ces gens-là et en fait ils sont toujours heureux, ils ont le sourire peu importe ce qui se passe, et je me suis prise d'amour pour ce pays.
8: Ouais.
9: Et je voulais juste simplement vivre là-bas, et comme je suis une Française, je me suis dit que si jamais je ramenais le savoir-faire français et le pain là-bas, je pourrais vivre là-bas.
8: Mais vous étiez une passionnée de pain, de cuisine, vous aviez ça dans le sang ou pas du tout, c'était juste extrêmement pragmatique, comment rester là-bas quoi?
9: Alors, j'étais une grande gourmande, mais ouais. Pas du tout passionnée particulièrement par, en tout cas, faire. Par manger, oui, mais pas par faire.
8: D'accord.
9: Et puis, je me suis dit, comme ça m'avait l'air pas, au départ, hein, pas si compliqué, mais alors attention, parce que c'est beaucoup plus compliqué que ce que je pensais. et que si j'allais faire du pain là-bas, ça me permettrait d'habiter là-bas. Donc, c'est vraiment le but d'habiter
8: là-bas. C'est assez pragmatique. Donc, vous êtes rentrée en France, vous avez quoi? Vous avez passé un CAP boulangerie?
9: En rentrant en France, je passe mon CAP.
8: Ouais.
9: Et là, je me rends compte qu'en fait, j'aime.
8: Et qu'est-ce que vous aimez alors? Au départ, avant même de vous lancer dans la pâtisserie, dans la boulangerie, qu'est-ce qui vous séduit?
9: J'adore le fait d'avoir 3 matières premières extrêmement simples. Mmh. On a de la farine, de l'eau et du sel. Et notre savoir-faire va donner vie à ces 3 ingrédients. Et grâce à ce petit truc, au pouvoir qu'on apprend finalement, qui nous est transmis de nos maîtres d'apprentissage, on apprend à faire du pain qui est bon, qui est beau et qui fait plaisir autour de nous.
8: Vous avez les yeux qui brillent, c'est drôle, on sent encore la passion, la gourmandise dans vos yeux. Alors je comprends bien que le pain, tout d'un coup, il y a quelque chose d'un peu magique, vous aimez, mais le pain et la pâtisserie, c'est pas la même chose. Quand est-ce que vous allez, déjà vous allez passer votre CAP, vous allez finir par partir au Mexique ouvrir une boulangerie?

0: Ça, alors que vous êtes meilleure pâtissière du monde, en fait, c'est pas possible.
1: Bah, au départ, vraiment, c'était vraiment un métier que je me pensais pas capable de le faire.
0: Ouais.
1: Parce que faut être minutieuse, faut être patiente, faut être délicate. Et c'était vraiment tout ce que je n'étais pas. Moi, j'étais une boulangère, j'envoyais les sacs de farine dans le pétrin, j'aimais faire de la quantité, j'étais pas patiente. Et je critiquais un peu de mon fournil de boulanger, le laboratoire de pâtisserie.
0: Le laboratoire. Et alors, qui vous a fait mettre un pied dans ce labo?
1: Fallait que je travaille et je suis arrivée à Paris et je trouvais pas d'emploi en boulangerie. Et je me suis dit que ma façon de rentrer en boulangerie, c'était de passer par la porte de derrière, d'obtenir un CAP en pâtisserie, être embauchée en tant que pâtissière pour pouvoir prendre la place du boulanger quand il sera en vacances.
0: Ah non, mais vous aviez un plan de carrière. En plus, c'est pas très féminin. Il y a beaucoup de boulangères aujourd'hui où le boulanger est souvent masculin et souvent un homme.
1: Alors maintenant, il y en a beaucoup plus, mais à l'époque, il y en avait très peu. Très peu parce que déjà, les sacs de farine, à l'époque, faisaient 50 kilos. Maintenant, c'est descendu à 25, mais à l'époque, c'était vraiment encore plus physique que ça ne peut l'être maintenant.
0: Donc, vous commencez à vous lancer dans la pâtisserie. Et là, qu'est-ce que vous aimez? Qu'est-ce qui vous plaît? Est-ce que vous tombez en amour?
1: Eh ben, j'aime le
0: tout
1: côté...
0: ça, c'est un grand malentendu, en fait. Vous êtes un grand malentendu.
1: Exactement. Là. Mais en plus, au départ, j'aime pas faire des gâteaux. J'aime la brigade. J'aime le fait d'avoir ce challenge tous les jours et de me dire qu'en fait, à la fin de la journée, j'ai ma petite satisfaction personnelle d'avoir fait quelque chose que je ne pensais pas être capable de faire.
0: C'est quoi le premier gâteau que vous avez réalisé avec fierté?
1: Je pense que c'est dans le livre de Christophe Felder et Camille Le Sec, c'est le gros livre de la pâtisserie rose, là.
0: Ouais.
1: Et ben, c'était mon gâteau poire caramel. Et j'ai fait un gâteau toute seule, du début à la fin. Et là, je me suis dit, waouh, je pensais pas être capable de faire ça.
0: Et pourtant, j'allais dire quelques années, mais tellement courtes plus tard, vous allez devenir la plus grande pâtissière du monde. C'est très impressionnant de vous avoir dans ce studio. Et surtout que vous avez des yeux tellement innocents, gourmands, enfantins. On voit que vous avez toujours, vous salivez toujours. Et nous, on salive à l'idée de vous nous racontiez en effet ce parcours absolument hors du commun dans Un jour, une vie. Et puis, on va vous donner des conseils. Donc, peut-être que vous avez envie de vous lancer dans la fabrication d'un gâteau au chocolat un peu hors du commun. Nina a des recettes pour nous, et puis on aura une chocologue sur le plateau. Je savais pas que ça existait. C'est une œnologue, mais chocologue. Ouais, il y a des nuanciers, il y a tout ça. On va vous expliquer. À tout de suite. Merci d'être avec nous sur RTL.
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0: J'espère qu'on va pas vous déranger avec nos bruits de bouche, mais c'est vrai que Nina est arrivée avec des chocolats, notre chocologue est arrivée avec des chocolats, nous en avons partout dans le studio. J'ai envie de dire, c'est savoureux. Et ça me fait plaisir d'ailleurs, puisque je le disais, vous êtes la première femme élue meilleure pâtissière du monde, Nina Métayer. Et je vous vois comme une petite fille le jour de Pâques, quoi. C'est-à-dire que vous goûtez tout.
1: Et moi, je suis super, super gourmande.
7: quand j'ai découvert que finalement j'aimais bien la pâtisserie,

0: les gâteaux. Ça y est, j'étais tombée dans la marmite.
1: Une grande pâtissière comme vous, est-ce que ça suit toujours les recettes?
2: De façon professionnelle, quand je fais des quantités assez importantes au laboratoire, oui, au degré près mais par contre, au gramme près, par contre, quand je suis chez moi ou quand je suis en création, absolument pas.
1: Donc le laboratoire, là vous allez créer justement vos gâteaux et vos pâtisseries. Là c'est quoi? L'idée c'est justement de partir dans tous les sens pour tester des choses.
2: Exactement.
1: C'est l'inverse de la rigueur de la pâtisserie qu'on imagine.
2: Tout à fait.
1: D'accord. Donc et en fait, c'est ça qui vous amuse.
2: Oui, et c'est chercher à se tromper pour essayer de comprendre pourquoi et être toujours dans comprendre pourquoi. Et quand on comprend pourquoi, ben on peut trouver des solutions aux problèmes et du coup on est dans la création.
1: Il peut avoir combien de tests pour trouver le bon gâteau? Quand vous êtes dans un laboratoire, vous allez vous lancer dans une idée que vous avez. Il y a combien de temps après on peut sortir le gâteau final? Quand est-ce qu'on s'arrête et qu'on se dit ça y est, on a la bonne recette?
2: Alors, ça dépend combien on a de temps déjà de notre deadline, mais normalement on part sur un an.
1: Un an
2: de développement, oui.
1: Mais c'est-à-dire que vous citez-moi un gâteau que vous avez mis un an à fignoler.
2: Ah mais sur les bûches, on peut mettre plus d'un an, on peut mettre 4 ans sur certaines bûches.
1: Mais non, mais sérieusement.
2: Oui.
1: Mais qu'est-ce qu'on fait dans un laboratoire pendant 4 ans sur sa bûche?
2: Bah en fait, alors c'est pas tous les jours, mais c'est qu'il faut laisser aussi, il faut laisser reposer, il faut prendre du temps, il faut digérer, faut parfois ça va rater, on n'a pas de solution, il faut laisser de côté pendant une semaine, 2 semaines, reprendre pour trouver la solution, réessayer, recommencer. Et donc quand on fait des créations un peu exceptionnelles comme des bûches ou alors des créations où on va essayer d'apporter une technique un peu différente ou en tout cas faire quelque chose qui n'existe pas encore, bah comme on va se confronter à beaucoup de loupés, faut prendre le temps de rater.
1: Ah, il y a des prouesses en fait. C'est-à-dire que, par exemple, dans le concours que vous avez gagné, vous allez m'expliquer comment ça se passe, la façon dont on fait le gâteau, si on utilise des techniques très novatrices, ça compte dans les critères pour obtenir le titre de meilleur pâtissier du monde. Vous inventez des techniques qui pourraient avoir le coup de fouet métayer, quoi.
2: Alors, oui, sachant que dans ce titre-là, c'est une reconnaissance du métier et ça a été une reconnaissance, ça n'a pas été un concours comme le meilleur ouvrier de France que je n'ai pas eu.
1: Alors, expliquez-moi le meilleur ouvrier de France et expliquez-moi ce concours de meilleure pâtissière du monde.
2: Alors,
1: n'est pas un concours qui est une reconnaissance, mais d'abord, meilleur ouvrier de France.
2: Meilleur ouvrier de France, c'est un concours que j'ai travaillé pendant plus de 4 ans, où j'ai investi énormément de temps, j'ai travaillé mes recettes au millimètre j'ai fait mes recettes de feuilletage, je pense, c'est pas 600 fois, c'est 700 fois pour la mettre au point, pour pouvoir la faire les yeux fermés. Et en fait, tout ce travail-là, le jour J, ma pièce chocolat a cassé. D'ailleurs, on n'a pas que...
1: Oh la
2: c'est un peu chaud.
1: Ouais.
2: Mais ça fait partie du jeu, en fait. J'ai pris des risques. Mon risque n'a pas payé ce jour-là. Mais par contre, cette reconnaissance et qu'on a eue avec mon équipe sur ce titre-là, c'est pas une reconnaissance personnelle. C'est vraiment, ça reconnaît le quotidien de notre régularité, de notre constance, d'apporter justement des nouvelles techniques et puis d'aller au plus juste de façon quotidienne.
1: Ça, c'est le concours du meilleur ouvrier de France?
2: Alors non, donc concours du meilleur ouvrier de France, c'était le concours le jour J,
1: voilà,
2: où j'ai travaillé mes recettes.
1: Celui que vous avez raté, voilà, c'est ça. Et l'autre, c'est une reconnaissance globale qui est arrivée combien de temps après?
2: 2 ans.
1: Qu'est-ce qu'on ressent quand on vous dit que vous avez remporté ce titre, que vous êtes la plus grande pâtissière du monde?
2: Alors c'est très... au début, ok. Ouais. Et après on réalise, et après en fait je pense que le plus beau moment ça a été quand j'étais de retour au labo avec les équipes, et que là je vois en fait la satisfaction dans les yeux de chacun, et de se dire waouh, en fait on est
1: les numéro 1.
2: Bah ouais, en fait on est fiers de nous, quoi.
1: Ouais.
2: On est fiers de nous, et ça nous donne l'énergie de continuer à aller jusqu'au bout de ce qu'on pense bien.
1: Ouais.
2: Ça nous donne l'énergie aussi de continuer quand c'est difficile, de se dire ok, on va passer par là mais ça va aller. Et ça nous donne une certaine reconnaissance qui fait qu'on va croire, on va assumer pleinement nos choix,
1: ouais.
2: Et on va pouvoir avancer.
1: Se battre pour les obtenir.
2: Voilà, c'est ça.
1: Oui, c'est ça. C'est quoi votre gâteau signature? J'imagine qu'il y en a plein, mais celui qui a fait votre renommée, votre réputation?
2: Alors c'est l'île flottante exotique, le premier gâteau que j'ai créé, qui a été un peu visible. C'est un dessert assiette que j'ai fait au Raphaël et qui est le meilleur, le dessert préféré de mon mari, surtout. C'est qui est vachement important.
1: C'est votre premier testeur?
2: Oui.
1: Ouais. Et vos enfants aussi?
2: Oui. Ils ont tous des goûts très différents. C'est pas parce que ils sont assez durs avec moi, et je pense que c'est ça qui est bien aussi.
1: C'est-à-dire quoi? Et vos enfants, ils ont quel âge vos enfants?
2: 5 et 8.
1: Et ils peuvent vraiment vous envoyer bouler en disant ton gâteau maman, c'est pas terrible?
2: Bien sûr.
1: Ils se rendent compte qu'ils ont... Est-ce qu'ils se la pètent à l'école quand même en disant que maman c'est la femme qui fait les meilleurs gâteaux du monde?
2: Alors ça j'en sais rien.
1: Attendez, c'est quand même super pour des enfants, vous imaginez pour la kermesse de l'école ce que vous allez apporter?
2: Ah non mais justement j'ai une pression de ouf.
1: C'est bien beaucoup.
2: C'est une pression un peu... Ouais et puis parfois du coup en fait j'apporte moi les boissons et comme ça je laisse les autres mamans aussi faire leurs gâteaux parce que moi j'aime tellement les gâteaux que... Les bons cakes quoi.
1: J'ai une pensée pour tous les mamans avec les groupes WhatsApp, vous savez où on s'échange évidemment des informations où la plupart du temps on n'a pas du tout envie de les avoir à 23h30 mais tous ceux qui se disent qu'est-ce qu'on apporte vendredi à la kermesse et que tout le monde doit se retourner vers vous en disant Nina évidemment tu t'occupes des gâteaux.
2: Eh ben oui mais moi je leur dis non justement je vais m'occuper des boissons parce que j'ai envie de manger vos gâteaux. Et moi je trouve ça trop chouette de manger les gâteaux des autres.
1: Mais faut oser hein quand même faire un gâteau à côté de vous. Vos journées sont bien remplies mais clairement elles ressemblent à quoi aujourd'hui? Une fois qu'on a ce Graal, ce titre-là. Vous faites quoi? Vous passez vos journées au labo?
2: De 4h à 8h, à 4h à 6h30, 7h au labo.
1: Pourquoi 4h du matin quand on est pâtissière?
2: Parce qu'il faut que tous les gâteaux soient envoyés dans les différentes boutiques vers 6 ou 7 heures pour remplir les vitrines des magasins.
1: D'accord. Donc, il faut faire tout avant.
2: Oui.
1: Mais y compris les pochers, oui. Tout ça, vous faites tout. D'accord. Et vous êtes combien dans votre labo?
2: Alors, on est en tout, on est quand même pas mal. On est, mais dans le labo à Paris, on est une vingtaine de pâtissiers. Mmh. À La Rochelle, j'ai des boulangeries aussi, et puis il y a une vingtaine aussi entre pâtissiers, boulangers, tourriers.
1: Donc entre 4 et 6 heures, là c'est là où vous finissez les gâteaux que vous envoyez dans tous vos points de vente. Et après Vous faites quoi?
2: Après souvent de 6 heures à 8 heures, là je suis avec la partie création. Donc j'ai une personne qui est à temps plein en création, et donc là on développe, on goûte, on réajuste, et ensuite après à partir de 8 heures, je suis plus dans tout ce qui est bureau, donc dans les différents services. Ça peut être dans la partie communication, marketing.
1: Oui, une vraie entrepreneuse également. Et votre journée s'arrête à quelle heure?
2: J'ai la chance d'avoir une super belle-mère qui cherche mes enfants à l'école et je les récupère souvent chez elle vers 18 heures.
1: Et après, mais vous tombez, enfin le soir, vous êtes vidée, c'est le moins qu'on puisse dire.
2: Bah, je vais me coucher. C'est mes enfants qui viennent me dire bonne nuit. C'est elles qui me lisent une histoire dans mon lit à 8h30.
1: Alors dans quelques instants, on va vous donner des conseils extrêmement concrets, hein, évidemment, pour rendre vos pâtisseries moins sucrées, pour ne surtout pas se tromper. Mais juste une question, est-ce qu'il y a des modes en chocolaterie, en pâtisserie?
2: Oui, il y a des tendances. Après, c'est vrai que ce qui est génial aussi, grâce aux réseaux sociaux, c'est qu'on a énormément de techniques qui voyagent à travers le monde et qui nous inspirent. Et l'idée, c'est vraiment d'avoir quelque chose toujours de plus créatif. Et puis après, je pense qu'il y a aussi... Il y a certaines tendances où là on va être sur dans la gourmandise. Il y a des années où on était plus peut-être sur tout ce qui était un peu plus graines. Donc il y a quand même des tendances qui se dessinent.
1: D'accord. Et cette année donc c'est le feuilletage, le praliné et le c'est quoi d'autre?
2: Bah moi cette année
1: nous avez apporté des petits œufs pralinés.
2: Ouais moi j'adore ce petit praliné bien moelleux qui sont garnis et très croustillants avec une petite pointe de sel. Et puis après moi j'aime bien revenir à la sculpture du chocolat. Donc on va retrouver le chocolat. Qui va être où on voit la main de l'artisan derrière. Et je trouve que ça apporte vraiment quelque chose d'unique.
1: Alors, on va se retrouver dans un instant. Ça me fait rire parce que vous parlez vraiment avec la gourmandise d'une petite fille. Je vois vos yeux qui partent vers le ciel comme ça, ce grand sourire, ces babines. C'est extrêmement charmant et attendrissant. On se retrouve dans un instant. On sera également avec une Victoire qui est une chocologue. Vous savez pas ce que c'est, on va vous expliquer. Et puis, quels sont les bons chocolats à choisir? Est-ce qu'il faut aller forcément chez son boulanger, son chocolatier, mais en supermarché? Comment on fait? Et puis, est-ce qu'il y a des recettes et des petits trucs que vous pouvez nous donner? À tout de suite sur RTL. Merci d'être avec nous.
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12: Merci d'être avec nous dans Un jour, une vie sur RTL. Il y a des femmes dans ce studio, il y a du chocolat, il y a de la gourmandise, il y a des yeux qui brillent. Nina Métayer est avec nous. Elle n'est rien d'autre que la meilleure pâtissière du monde. Et on va profiter de votre présence justement pour vous nous donner quelques conseils. Et donc, je vous présente Victoire Finas. Bonjour Victoire.
13: Bonjour Faustine.
12: Vous êtes chocologue, Victoire. Est-ce qu'on peut dire que vous êtes l'œnologue du chocolat?
13: Exactement.
12: Alors, vous allez m'expliquer concrètement ce que c'est, mais on a une auditrice qui nous demande si on peut trouver des bons chocolats en supermarché.
13: Oui, évidemment. C'est jamais aussi meilleur que chez les artisans. Moi, je suis plutôt une ambassadrice de l'artisanat et du savoir-faire français. Donc, j'encourage les amateurs à aller chez les artisans, comme Nina d'ailleurs. Mais c'est vrai qu'en supermarché, il y a quelques marques qui tirent leur épingle du jeu. Et je vais en citer une. Ethicable, qui est une société super sociale. C'est une corp, en fait, en France. Donc, c'est une coopérative en France. Incroyable. C'est pas une SAS. Et en fait, ils sont très engagés sur le soutien des coopératives. Et ils font un chocolat notamment très tracé et d'autres ingrédients qui proviennent des pays producteurs.
12: Quand est-ce qu'on fait appel à un chocologue?
13: Alors déjà pour se former à la dégustation du chocolat, parce qu'en fait tout le monde adore le chocolat, mais on ne sait pas trop comment on stimule ses sens, comment on va en parler, parce que c'est ça la dégustation aussi, c'est poser des mots sur des sensations.
12: Ouais.
13: Il y a tout un champ lexical. Un vocabulaire qu'on va utiliser sensoriel, voilà. Donc j'apprends ce vocabulaire, j'apprends cette méthode de stimuler ses sens, de se concentrer, de se recentrer. Donc c'est une petite pause.
12: Extrêmement concrètement, vous travaillez avec les pâtissiers, vous travaillez avec qui?
13: Alors concrètement, moi je donne des cours de chocologie. Donc en fait, je vais former des particuliers qui adorent le chocolat et des professionnels qui ont besoin de se former à l'analyse sensorielle, parce que beaucoup de professionnels achètent du chocolat pour leur création. Donc ça s'appelle de la couverture. Donc voilà, donc il faut les former pour apprendre à déguster. Et choisir.
12: Oui, mais le particulier, il vous demande de quoi? D'apprendre à comprendre ce qu'il déguste?
13: Ouais, exactement. Il a envie de savoir comment on apprécie un bon chocolat. Oui, exactement. Donc, c'est des amateurs qui adorent le chocolat et qui veulent en savoir plus. J'ai une école de chocologie et du goût où, en fait, j'ai créé des formations en ligne en français et en anglais. Et donc, du coup, là, j'ai trois populations. J'ai des amateurs fous dingues de chocolat. J'ai des gens en reconversion qui veulent travailler dans le chocolat et donc ils se disent, bah tiens, ça va m'apporter les connaissances générales. Et puis après, j'ai des professionnels qui veulent en savoir plus sur le chocolat.
12: Alors, quel est le chocolat le moins calorique? Ah, moi, je suis badass.
13: Le chocolat.
12: C'est-à-dire, on va manger plein. Dites-moi,
13: c'est
12: le moins
13: bonne
12: pour
13: question
12: moi.
13: Parce que je pense que, contrairement aux idées reçues, le chocolat le moins calorique, c'est le chocolat à 70%, comparé à un chocolat, par exemple, 100%, sans sucre. Le chocolat sans sucre, 100%, est plus calorique.
12: Ah bon?
13: Que le chocolat 70%.
12: Mais comment vous m'expliquez ça? Ah, ça bon.
13: Parce que une molécule de sucre vaut 4 calories alors qu'une molécule de gras vaut 9. Donc comme il y a pas de sucre dans un 100%, il y a plus de calories.
12: Donc voilà. Plus de 70%. Vous savez ça Nina?
0: Eh ben non, je savais pas, mais c'est génial.
12: Hein, d'apprendre quelque chose à Nina Métayer. Et le chocolat blanc, il faut s'en méfier, c'est le plus sucré, on est d'accord?
13: Bah c'est le plus sucré, mais c'est surtout qu'il y a pas le cacao et moi je suis une fan de
12: vous
13: cacao
12: m'en avez
13: de
12: apporté,
13: cette épice.
12: Super bon.
13: Ouais.
12: Super bon.
13: Non, dans le chocolat blanc, il y a pas le cacao, il y a pas la masse, il y a pas la couleur.
12: C'est remplacé par quoi?
13: C'est que du beurre de cacao et du sucre.
12: D'accord.
13: Et de la poudre de lait. Et on sait que les antioxydants du cacao sont dans cette couleur marron.
1: D'accord, ok.
2: Donc, il n'y a pas d'antioxydants dans le chocolat blanc.
1: Mais ça ne va pas nous faire du bien. Les antioxydants, ils nous servent à quoi d'ailleurs?
2: C'est pour préserver du vieillissement, de la peau, de l'organisme. En fait, on s'oxyde tous les jours avec l'air.
1: Mais
2: c'est vrai qu'on a besoin d'antioxydants tous les
1: jours. Arrêtons, on peut manger du chocolat, c'est bon.
2: Mais c'est tous les jours, c'est recommandé. Hein.
1: D'accord. Quel est le chocolat qui est le meilleur pour la mémoire? Est-ce que c'est un lieu commun ou est-ce que
2: c'est... Oui, c'est le chocolat noir, entre 70 et 80%, parce qu'en fait, le chocolat a des nutriments qui permettent justement de stimuler l'éveil, la concentration et la mémoire. Donc on dit que les grands écrivains consommaient beaucoup de chocolat le soir quand justement ils travaillaient.
1: Et à quelle heure il est recommandé de manger du chocolat si on veut justement stimuler notre
2: mémoire? Alors pour le plaisir, c'est quand on veut.
1: Parce que là, le matin, moi je me suis demandé à un moment, pardon, mais comme vous en avez apporté, je me suis dit, oh, est-ce qu'il est pas un peu tôt pour du chocolat? Puis en fait, non, ça passe très très bien.
2: Non, ça passe très bien.
1: Au contraire, ça stimule en début de journée.
2: Moi, le matin, je préfère chocolat au lait parce que je démarre en douceur. Et ensuite de ça, c'est vrai que le meilleur moment pour déguster et analyser, si on doit être un peu plus technique, ça serait 11h parce qu'on est un peu éloigné du petit-déj. On est avant le déj, donc on a les papilles en alerte. Et là, c'est vraiment là où j'ai la meilleure sensibilité.
1: Nina, justement, quand vous créez vos créations, faites vos créations en laboratoire, est-ce qu'il y a un horaire où vous vous dites, là, mon palais sera le plus ouvert pour juger ce que je suis en train de créer?
2: Je fais surtout très attention à pas avoir faim. Donc souvent, c'est le moment où j'ai le moins envie de goûter que je me mets à la dégustation pour enlever l'émotion qui serait un petit peu biaisée par juste la gourmandise.
1: Quelle est l'erreur à ne pas commettre si on veut se lancer dans la pâtisserie?
2: Je suis pas sûre qu'il y ait vraiment une erreur à pas commettre. Il faut être rigoureux. Il faut être rigoureux et il faut être patient. C'est peut-être les qualités qu'il faut apprendre.
1: D'accord. Et une astuce pour réussir, pour pas ne pas se planter, mais pour réussir?
2: Suivre son instinct. Souvent, on a un bon instinct. Quand on voit que ça rate, on recommence.
1: Il n'y a pas un ingrédient super en pâtisserie, celui qui va un peu à chaque fois nous sauver la mise si on part dans une mauvaise direction?
2: Moi, j'aime bien mettre une petite note de sel justement, et notamment avec le chocolat. Là, on sait que même si on a raté le gâteau, on met un petit peu de sel, ça rapportera le petit truc en plus.
13: C'est un exhausteur de goût.
1: Est-ce que vous avez... C'est quoi, par exemple, si moi je décide de faire un premier gâteau dimanche, est-ce qu'il y a un dessert petit budget aussi? Qu'est-ce qui coûte pas cher et qui est redoutablement efficace et rend heureux tout le monde?
2: Les gâteaux assez simples, type moelleux, parce qu'on peut avoir, alors si on a du chocolat, tant mieux, on peut en mettre, mais on peut faire simplement de la farine, des œufs, un peu de beurre, et puis avec un petit peu de sucre, et finalement un peu les restes du placard, et on arrive à faire des trucs très bien.
1: Vous vous plantez?
2: Souvent.
1: Ah ouais? Non, mais vraiment, souvent. Vous vous dites là, c'est même pas terrible, quoi.
2: Ah oui, dès que je fais une créa, souvent quand on part un peu en cacahuète, quand on essaye d'aller encore plus loin et qu'on essaye des choses, on peut arriver dans des très très gros loupés.
1: D'accord. C'était quoi votre plus gros loupé? Vous avez un souvenir?
2: Alors parfois c'est des crèmes qui se tiennent pas du tout, ça peut être des crèmes tranchées, ou ça peut être, parfois on ajoute un peu de matière grasse, on en enlève, on déstabilise une recette pour essayer de tester les limites de la recette, et c'est là où... Voilà.
1: Vous travaillez sur quoi en ce moment?
2: Sur Noël.
1: Ah, d'accord, ok. Et donc, ça sera quoi la tendance à Noël?
2: Moi, je reste dans l'enfance. Moi, j'adore la magie du Père Noël. Et ça va être autour de la magie du Père Noël et de l'enfance du Père Noël.
1: D'accord, très bien. Vous me dites rien, donc, en gros.
2: Mais
1: dans les goûts.
2: Ah, dans les goûts. Alors, je pense
1: dans
2: que
1: dans l'univers, je veux bien, mais dans les goûts.
2: Des petites épices, un
1: du
2: petit peu cannelle, tatin, un petit peu comme tatin.
1: Ah, là, on se parle. Ouais, très
2: comme
1: bien.
2: Tatin.
1: Les goûts neutres. Et vous êtes, juste rapidement, toi, vous êtes arrivé avec un nuancier. C'est quoi ce nuancier de chocologue?
2: Alors, ce nuancier, c'est mon produit phare. C'est un coffret de chocolat que j'ai développé en forme d'éventail. Parce que je voulais absolument que ça exprime l'art de la dégustation, qui est vraiment mon métier de base. Et donc, du coup, là, vous avez différentes recettes. Vous avez le descriptif des recettes, ça c'est très important pour moi parce que je déteste choisir un chocolat et je sais pas ce qu'il y a dedans.
1: Ah ça je suis d'accord.
2: Voilà, j'ai envie de...
1: Et ça c'est super. Petit précis du chocolat, Victoire Fina, c'est votre livre également qui est sorti aux éditions Mango, et c'est vrai que je vais me plonger dans ce nuancier. Et merci de nous avoir parlé avec autant de gourmandise et sans nuance. 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
15: Agnès Bonfillon.
16: Bonjour à toutes et tous, ravis de vous accompagner durant cette heure d'information, mais aussi d'échange, puisque vous le savez, cette émission est la vôtre. À partir de 13h, vous avez la parole au 3210 pour réagir à l'actualité. L'actualité de ce jeudi 20 août, c'est une nouvelle cyberattaque. Cette fois, ce sont les données médicales du site Alaxion qui ont été volées. C'est en tout cas ce que revendique un pirate. Une série de vols numériques qui inquiète notamment les petits patrons, censés, à partir du 1er septembre émettre leurs factures sur une plateforme. François Fillon suspendu de la Légion d'honneur pendant 10 ans, un an après sa condamnation dans l'affaire des emplois fictifs de son épouse Pénélope. Un sujet qui vous fait déjà réagir au 3210. Annie nous a laissé un message sur le répondeur.
15: Sur la Légion d'honneur retirée à M. Fillon, j'estime que c'est justifié. Et je voulais aussi rappeler la définition de la Légion d'honneur telle qu'elle a été créée au départ et je trouve que cette décoration est galvaudée. À bientôt, merci.
16: L'inquiétude pour deux réalisateurs français de France Télévisions. Ils sont en détention depuis le 27 juillet dernier au Togo. Au Royaume-Uni, les tabloïds se frottent les mains. Après 6 ans d'exil aux États-Unis, Harry et Meghan viennent se réinstaller près de Londres. Après une brouille royale pendant plusieurs années, nous verrons si ce retour est une réconciliation entre le prince cadet et son père, le roi Charles III, et surtout avec son frère William. Et puis vous entendrez également l'appel d'une famille. Son chat s'est échappé sur une aire d'autoroute. Le couple et ses enfants n'ont pas hésité à annuler leurs vacances pour chercher le félin. Sans résultat pour l'instant, mais vous pouvez peut-être les aider. Rendez-vous au 3210 à partir de 13h. La météo, c'est avec vous Loïc Rousseval. Bonjour Loïc.
17: Bonjour Agnès, bonjour à tous.
16: La tendance météo, ciel variable cet après-midi.
17: Oui, une alternance de nuages et d'éclaircies, mais des averses localisées par moments en allant vers la Manche ainsi qu'en région parisienne. Attention à ces orages parfois violents sur les Pyrénées dans le sud-est où 5 départements sont en vigilance orange. Mais pour les vacanciers, le golfe du Lion devrait conserver un temps sec et assez bien ensoleillé. Enfin, notez ces températures en forte baisse pratiquement partout grâce à un vent d'ouest modéré à fort.
16: Merci Loïc, à tout à l'heure.
11: Agnès Bonfillon.
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16: Les paparazzis ont déjà le doigt sur le déclencheur. Les appareils photos sont prêts. Ça y est, ils reviennent.

0: Et Meghan vont se réinstaller au Royaume-Uni. Outre-Manche, ça fait la une des journaux. Bonjour Marie Billon.
1: Bonjour.
0: Vous êtes la correspondante de RTL à Londres. On le sait, hein, Marie, les relations du couple avec la famille royale ont été plutôt glaciales ces derniers temps. Alors ça veut dire quoi? Que l'heure de la réconciliation a sonné?
1: Alors c'est toute la question, hein. On sait que les relations sont moins tendues entre Harry et son père le roi, puisqu'ils ont passé un petit peu de temps ensemble cet été, avec toute la famille, hein. La reine Camilla, Meghan et les enfants Archie et Lilibet, bien sûr sans William, Kate et leurs enfants à eux, mais certains Britanniques espèrent quand même que c'est le début de la fin des déchirures familiales.
2: Yeah, I think that'd be nice.
3: Oui, ce serait sympa de les voir plus unis. Moins de drames et de projecteurs sur eux pour qu'ils puissent se comporter comme la famille royale et accomplir leurs devoirs tous ensemble. Et quand William deviendra roi, ce serait bien qu'Harry soit là.
1: Le roi qui vieillit et qui souffre toujours de son cancer pourrait faire partie des raisons de ce grand retour, mais d'autres Britanniques ont plutôt tendance à voir Harry comme le méchant de l'histoire et se disent qu'il doit avoir des idées mal intentionnées en revenant au Royaume-Uni.
4: Pour moi, c'est vraiment assez choquant. Harry a dit les choses assez dures contre le Wyoming, contre le roi, contre son frère, tout. Donc, pour moi, quand on dit les choses comme ça, c'est vraiment difficile de faire un demi-tour. Donc, il a fait beaucoup de mal. Maintenant, il veut recommencer encore. Pour moi, non, on ne fait pas ça.
1: En tout cas, si le retour se fait, puisqu'on attend quand même encore la confirmation officielle des principaux intéressés, Harry et sa famille, ça va sûrement déclencher des tourbillons chez les tabloïds, et c'est pile ce qu'Harry voulait éviter en s'exilant aux États-Unis.
0: Marie Billon, la correspondante de RTL à Londres avec nous. Jérôme Caron, bonjour.
5: Bonjour.
0: Bienvenue sur RTL, vous êtes grand reporter au magazine Point de vue, la famille royale britannique n'a aucun secret pour vous. Quand est-ce que le couple, selon vous, a pris la décision de revenir et surtout, est-ce qu'il y a une raison précise?
5: Alors, la décision, la date de la décision, elle est bien évidemment inconnue. On peut supposer quand même qu'en effet, comme le disait votre correspondante à Londres, la rencontre qui a eu lieu entre tous les membres de la famille cet été a quelque part dénoué une situation qui était déjà en négociation depuis un an, puisque les conseillers, l'été précédent, les conseillers de Charles et d'Harry s'étaient rencontrés autour d'un café, ça avait été relaté, pour essayer d'envisager une éventuelle reprise de contact. Donc, dont acte, ils devraient revenir à la fin du mois. Alors, on ne sait pas si c'est de manière constante ou si c'est pour un moment. Et parmi les raisons du retour qui sont le plus invoquées, il y a en effet la santé du roi, puisque Charles III est âgé, il souffre d'un cancer, son traitement a été réduit, personne ne sait exactement de quoi il souffre ni quel est le pronostic. Ça, c'est le premier point. Et puis, d'autres langues un peu moins peut-être sympathiques expliquent que les projets cinématographiques de séries sur Netflix et autres n'ont peut-être pas eu le succès totalement escompté. Donc voilà, ça peut être un nouveau départ en Grande-Bretagne ou un nouveau retour en fait, sachant qu'accessoirement leur popularité est assez désastreuse au Royaume-Uni, comme l'expliquait la personne interrogée dans la rue. Voilà, c'est qu'ils ont vraiment, entre l'apparition du suppléant, les interviews à Oprah Winfrey et ce genre de choses, les Britanniques ont très mal vu le fait qu'Harry critique constamment son pays. Il a même dernièrement critiqué une décision de justice qui était à son encontre.
0: Mais pour faire quoi? Parce que très bien, ça n'a pas marché aux États-Unis, Netflix, les documentaires, ça a fait un petit peu flop pour Harry et Meghan, mais là, ils vont bien être obligés quand même d'avoir une activité au Royaume-Uni.
5: Alors, d'après ce qui se comprend entre les lignes, en fait, Meghan continuerait son activité commerciale depuis la Grande-Bretagne. En revanche, pour Harry, ce serait un retour aux sources et un retour au soutien des associations auxquelles il tient. Il y a certains programmes caritatifs pour les enfants, pour la santé mentale, et surtout les The Invictus Games qui auront lieu à Birmingham l'année prochaine. Les The Invictus Games, c'est cette grande compétition para-olympique, entre guillemets. Enfin, ce sont des vétérans de guerre qui se mesurent sur des terrains sportifs. Et donc Harry a créé cette compétition, la soutient, elle a lieu à Birmingham. On espérait tous une photo de Charles et de Harry lors de cette compétition l'année prochaine. Peut-être que la photo arrivera plus tôt.
0: Harry a toujours dénoncé la violence des tabloïds britanniques. Il ne voulait pas notamment que l'histoire de sa mère Diana se répète avec sa propre famille. Est-ce qu'il ne prend pas un risque en revenant au Royaume-Uni?
5: C'est assez paradoxal parce qu'en effet, il défie les médias, il les attaque en justice, il les critique régulièrement. En même temps, ils sont souvent présents, ils en ont besoin pour faire connaître leurs activités. Donc ça, c'est l'entre-deux. Et l'autre point, c'est le point de la sécurité. C'était son grand frein à son retour en Grande-Bretagne, c'était qu'il estimait que l'État britannique ne lui garantissait pas une sécurité. L'État britannique garantit une sécurité aux membres actifs de la famille royale, ce qu'Harry n'est plus. Donc il avait perdu cette protection-là. Il a essayé de la renégocier. Pour l'instant, ça n'a pas abouti. Ça aboutira peut-être avec son retour. Mais c'est assez curieux, puisque Meghan disait elle-même en interview qu'elle ne pensait pas pouvoir revenir en Grande-Bretagne, puisqu'elle ne se voyait pas emmener ses enfants à l'école entourée par des hordes de paparazzi. Donc, de toute façon, concrètement, il va falloir mettre des choses en place. Est-ce que ce serait une sécurité privée? On imagine qu'il ne serait pas à Londres directement. Il serait plutôt à l'extérieur de Londres, à une centaine de kilomètres, dans un endroit un peu plus discret, un peu plus calme. Après, tout ça est à définir.
0: Merci infiniment, Jérôme Caron, d'avoir été l'invité de RTL Midi. Je rappelle que vous êtes grand reporter au magazine Point de Vue. Et si vous voulez, vous aussi, réagir à ce retour People, évidemment, que de nombreux paparazzi attendent, n'hésitez pas. Le standard est toujours ouvert, vous le savez, au 3210 pour vous donner la parole à partir de 13h.
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0: On appelle ça une loi des séries. Nouvelle cyberattaque revendiquée ce matin. Après le fisc et l'éducation nationale, c'est une plateforme privée, Alaxion, qui a été prise pour cible. Comme Doctolib, elle permet entre autres de prendre des rendez-vous et de gérer des dossiers numériques. Bonjour Johanna Chabas.
7: Bonjour.
0: Un pirate revendique le vol de millions de données médicales.
7: Oui, dans un message publié sur un forum spécialisé, un hacker se vante d'avoir récupéré les données de plus de 6 millions de patients. Le pirate prétend avoir eu accès aux noms, prénoms, aux adresses mail, aux numéros de téléphone, mais aussi au nom du médecin traitant, aux motifs de consultation et aux heures de rendez-vous. Il affirme également avoir volé 70 000 numéros de sécurité sociale. Le tout est en vente pour 5 000 $. Selon le hacker, c'était facile. La cybersécurité de l'entreprise ne serait pas au niveau. Mais ce n'est pas le même pirate que dans l'affaire du fisc et de l'éducation nationale, je précise. Nous avons contacté Alaxion qui confirme qu'il y a bien eu piratage. Mais par contre, l'entreprise dément le vol de données. Selon elle, le hacker a eu accès à un serveur test qui ne contient pas de vraies informations. Pour l'instant, elle assure que les données des patients n'ont pas été volées. Mais elle continue de mener des recherches avec les autorités pour s'assurer de l'absence totale de fuite d'informations personnelles.
0: Merci les explications de Johanna Chabas pour RTL. Et à l'instant, l'opérateur téléphonique SFR annonce avoir été l'objet d'une cyberattaque également. En juillet, les abonnés concernés ont été avertis par courrier. Les piratages qui s'enchaînent donc et commencent à inquiéter notamment les petits patrons. À partir du 1er septembre prochain, une réforme entre en vigueur. Ce qui veut dire qu'ils vont devoir, ces petits patrons, émettre leurs factures via une plateforme numérique dématérialisée. Avec les cyberattaques qui se répètent, le stress commence à monter. C'est ce qu'explique Jean-François Vigouroux, patron d'un bar tabac dans les Yvelines et vice-président de la Fédération des buralistes.
8: Ça paraissait compliqué à mettre en place, mais au vu des fuites au niveau des impôts, on se demande si vraiment l'État est prêt à passer le cap de la facturation électronique elle-même.
9: Vous êtes inquiet à quel niveau ?
8: Au niveau de tout ce qui est RGPD, toutes nos données, toutes les fuites qu'il peut y avoir, parce que sur la facturation, en fait, on a notre registre de commerce, on a nos moyens de paiement, le RIB, et des fois noté. Je suis extrêmement inquiet et je pense qu'il faudrait que tout soit cadré au niveau de l'État et éventuellement accepter un report, peut-être de 6 mois.
9: Il y a eu quand même des annonces, la création prochaine d'une unité cyber.
8: La création prochaine, c'est quand ? Octobre, novembre, décembre, c'est une obligation au 1er septembre. Donc je pense que là, on essaye de rassurer, mais on n'est pas dans l'action. Peut-être laisser du temps et dire simplement on attendra le 1er janvier et on verra si au 1er janvier on est prêt et si on est cadré. Et on n'est pas contre, mais il faut de la sécurité au maximum.
0: Un témoignage recueilli par Pierre Coplot pour RTL. François Fillon ne retrouvera sa Légion d'honneur que dans 10 ans. L'ancien Premier ministre est suspendu, tout comme de l'Ordre national du mérite dont il est grand croix. Tout cela, Pauline Thévenot, bonjour à vous.
10: Bonjour.
0: Un an après sa condamnation, on le rappelle, dans le dossier des emplois fictifs de son épouse, le fameux Penelope Gate, Tout cela est prévu en fait dans le code de la Légion d'honneur.
10: Absolument Agnès, ce code prévoit 3 niveaux de sanctions. D'abord le blâme, c'est un avertissement. Ensuite la suspension, beaucoup plus lourd. On ne peut plus porter sa décoration, on n'est plus membre de l'ordre. La durée de la peine dépend de la gravité de la faute commise. Pour François Fillon, c'est le maximum prévu, vous le disiez, 10 ans. Et puis il y a l'exclusion définitive, elle est automatique en cas de condamnation pour crime ou à une peine d'un an ou plus de prison ferme. C'est ce qui est arrivé à Nicolas Sarkozy en juin 2025. Dernière précision sur cette procédure, c'est la grande chancellerie elle-même qui instruit les affaires disciplinaires. Son avis est ensuite transmis au président de la République qui acte la décision avant qu'elle ne soit publiée au journal officiel.
0: Merci Pauline Taveniot du service politique de RTL. 10 ans de suspension pour François Fillon, est-ce à la hauteur, selon vous, de la condamnation de l'ancien Premier ministre? Venez nous en parler là aussi au 32-10. La rentrée politique se précise et c'est la gauche qui lance le coup d'envoi des universités d'été, des universités très suivies, scrutées même à 8 mois de l'élection présidentielle. Bonjour Arthur Bélier.
11: Bonjour Agnès, bonjour à tous.
0: En cette fin de semaine, ça va être l'occasion de faire l'état des lieux dans chaque camp, celui des écologistes, de la France insoumise, mais aussi des communistes. 3 salles, 3 ambiances.
11: Oui, des insoumis au carré, des écolos tiraillés et des communistes isolés. Voilà ce que va mettre en lumière ce grand week-end de rentrée à gauche à Valence, Grenoble, Toulouse. Effet de contraste. Et ceux qui surferont le plus dessus, ce sont les insoumis en mode démonstration de force près de Valence dans la Drôme. Record d'inscription autour de Jean-Luc Mélenchon qui exhibera des troupes en ordre de bataille. C'est tout l'inverse. À quelques dizaines de kilomètres de là, à Grenoble, chez les Verts, Marine Tondelier, candidate sans dynamique dans les sondages, ne pourra que déplorer que son parti se divise entre les écolos qui veulent soutenir Raphaël Glucksmann et ceux qui se préparent à se ranger derrière Jean-Luc Mélenchon. Enfin, les communistes, loin de tout ça, hein, les rouges sont dans la ville rose pour lancer leur aventure en solitaire derrière Fabien Roussel. Une gauche en ordre plus que dispersée donc, et je ne vous parle pas encore, Agnès, des socialistes qui se réunissent la semaine prochaine à Blois. Raphaël Glucksmann, Olivier Faure lanceront leur primaire et les hostilités qui vont avec.
0: Et on va suivre tout ça évidemment sur RTL. Merci Arthur Bélier du service politique de RTL. Dans un instant, direction le Gard. 2 hommes sont toujours en garde à vue. Ils sont soupçonnés d'être impliqués dans le meurtre d'une influenceuse. À tout de suite.
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0: Il est midi 46 sur RTL dans le Gard. 2 hommes toujours en garde à vue après la découverte du corps partiellement calciné d'une jeune influenceuse, Sonia Bellina, 29 ans, suivie par 260 000 abonnés sur TikTok. Le rôle de chacun des suspects se précise, hein, Sophie Neumayer.
16: Oui, l'un des 2 trentenaires actuellement en garde à vue, celui aux antécédents judiciaires les plus lourds, est considéré comme le principal suspect du meurtre de la jeune femme, selon nos informations. L'autre individu arrêté hier apparaît comme ayant un lien bien plus indirect avec les faits. Les auditions se poursuivent actuellement pour le confirmer, comprendre ce qu'il s'est passé dans la nuit du 11 au 12 août et déterminer pourquoi le principal suspect s'en est pris à Sonia Bellina. Et puis les gendarmes cherchent aussi à vérifier si la préméditation peut être retenue. Je vous rappelle que l'enquête est ouverte pour assassinat, trop tôt encore pour le dire. On devrait en savoir plus demain à l'issue des gardes à vue. La famille de Sonia Bellina souhaite que l'enquête avance rapidement et sereinement, confie ce matin son avocat sur RTL.
0: Sophie Neumayer du service police-justice de RTL. Les tout premiers détenus viennent d'arriver dans la prison de haute sécurité de Réau en Seine-et-Marne. C'est Gérald Darmanin qui l'annonce sur son compte X. avec Vendin-le-Vieil et Condé-sur-Sarthe. Il s'agit de la troisième prison de ce type. Cela fait 25 jours que deux réalisateurs français sont détenus au Togo, partis pour tourner un épisode des Routes de l'Impossible pour France Télévisions. Ils ont donc été arrêtés par les autorités. Sophie Jousselin, bonjour.
15: Bonjour.
0: Sait-on ce qui est reproché aux deux journalistes ?
15: Eh bien, les autorités togolaises reprochent aux deux Français de ne pas avoir fait de demande d'accréditation, cette démarche qui consiste à se déclarer comme journaliste. De son côté, la société de production pour laquelle il travaille affirme que les deux journalistes avaient une autorisation de tournage délivrée par le ministère du Tourisme du Togo, autorisation au nom du collaborateur togolais qui les accompagnait, et toujours selon l'entreprise, leur matériel a bien été aussi déclaré à la douane. Les deux Français ont été arrêtés le 27 juillet dans le nord du Togo. Ils auraient dépassé par inadvertance la zone qui leur avait été conseillée. Or, cette région est placée en état d'urgence en raison d'incursions djihadistes régulières. Accusés dans un premier temps d'espionnage, les deux hommes sont désormais en détention provisoire près de la capitale, Lomé, inculpés pour fausses déclarations. Selon le ministère français des Affaires étrangères, ils ont reçu plusieurs visites consulaires. Les relations sont compliquées entre les autorités togolaises et les médias français. En juin 2025, accusés d'avoir relayé des propos contre le pouvoir en place, Radio France Internationale et France 24 avaient été suspendus pour 3 mois par les autorités togolaises. Les deux médias n'ont depuis pas repris leur diffusion au Togo.
0: Sophie Jousselin du service international de RTL. Selon Météo France, la vague de chaleur débutée fin juillet devient la plus longue ex aequo avec celle de 1983. Nous ne sommes pas les seuls à avoir souffert de chaleur extrême. Nos voisins européens aussi. L'Allemagne annonce ce matin par exemple 14 000 décès liés à ces températures. Un record pour le pays depuis 2018. Cela fait partie des jeux d'été dangereux, très dangereux. À Marseille, de nombreux jeunes s'adonnent au plongeon sauvage depuis la corniche. Ils sautent depuis les rochers avec tous les risques que cela comporte. La mairie de Marseille, d'ailleurs, tente de lutter contre ce phénomène, Valentin Boisset.
17: Oui, c'est une habitude pour Alex, 15 ans, et ses amis, torse nu. Ils savent qu'il y a là plusieurs mètres de profondeur d'eau.
18: Ça fait longtemps que je saute de ces hauteurs, mais j'aime bien passer du temps dans les airs.
17: Il y a sous nos pieds 12 mètres de hauteur avec le niveau de la mer.
19: T'as jamais eu de problème ?
20: J'ai eu quelques problèmes.
21: J'ai touché un rocher, ça a été dangereux pour moi. J'ai réussi à remonter sans personne.
22: J'ai eu de la chance.
23: Oui, j'ai eu de la chance.
24: Et ça te procure quoi ?
25: Énormément d'adrénaline. Il faut aller chercher de plus en plus haut, des endroits qui font peur, avec des rochers devant pour aller sauter plus loin.
17: Chaque jour, des médiateurs de la ville tentent de les raisonner.
26: Regardez, là, on est trois. Hein.
27: Les jeunes, je vous comprends. Vous pouvez sauter à deux ou à 40, ça reste un sport extrême. Donc, qui dit extrême, dit danger.
17: Mais une fois les médiateurs partis, ces jeunes reprennent leur saut.
28: Dès qu'ils nous voient partir, ils en profitent et puis ils sont encouragés par les plagistes. Quand ils voient les jeunes prêts à sauter, ils les encouragent, alors crient saute.
17: Alex et ses amis revendiquent pratiquer un sport.
29: C'est dommage qu'il n'y ait pas d'espace adapté.
30: C'est un sport comme un autre.
17: Lundi dernier, à quelques centaines de mètres d'ici, un plongeur s'est cogné la tête sur un rocher. Il a été récupéré en arrêt cardio-respiratoire.
0: Le reportage de Valentin Boisset à Marseille pour RTL. Une famille de Versailles prête à tout pour retrouver son chat sur une aire d'autoroute en Isère, y compris à sacrifier ses vacances. Après la disparition de leur félin, un couple a décidé d'annuler carrément un séjour dans les Hautes-Alpes et a préféré prendre un hôtel sur place, sur la 48, pendant 2 semaines pour retrouver la petite Chanel. Toujours rien, mais Stéphane et Muriel n'abandonnent pas.
31: On a immédiatement décidé d'annuler les vacances et de rester sur place jusqu'à ce qu'on la retrouve. On a pris une chambre dans un hôtel sur l'aire d'autoroute elle-même. On a monté la garde nuit et jour, on s'est organisé pour ratisser l'air dans tous les sens. Non seulement on regrette pas, mais surtout on ne voit pas comment on aurait pu être en vacances avec ça sur la conscience et sur le cœur. On n'a jamais laissé un membre de la famille de côté, qu'il soit animal ou humain, et là c'est pareil. C'est quand même un peu la ruine d'avoir payé un appart où on ne se rend pas, plus payer un hôtel où on dort pour chercher le chat. Ça va faire mal dans le budget du mois d'août, forcément. Mais aucun regret.
32: J'y suis très attachée. C'est comme un enfant, cette petite chatte, c'est comme un bébé. On va pas abandonner. Je lance un appel aux personnes qui auraient croisé le chemin de Chanel ou qui vont croiser le chemin de Chanel. Et on compte sur la générosité et la gentillesse des gens de l'île d'Abo et du coin. Ce qu'on aimerait, c'est que quelqu'un nous appelle. et qui nous disent on a Chanel.
0: Oui, ce serait une belle histoire. On vous a mis d'ailleurs les photos de Chanel sur le site et l'application RTL. Peut-être que vous avez recueilli un chat perdu. Est-ce qu'en tout cas vous comprenez la décision de cette famille? Est-ce que vous auriez fait la même chose sans aucune hésitation? Il y a de très très nombreux appels au 3210 concernant ce sujet. Peut-être une histoire similaire aussi vous est arrivée. N'hésitez pas à nous appeler au 3210 et venir nous en parler à partir de 13h. Les épisodes de forte chaleur cet été auront bousculé jusqu'à la Ligue 1 de foot. Pour son premier match de la saison dimanche, le PSG ira finalement à Rennes. La rencontre, au départ, devait avoir lieu au Parc des Princes. Oui, mais voilà, la pelouse du terrain n'est absolument pas en état. D'où ce changement de dernière minute, dont les supporters se seraient bien passés, hein, Philippe Sansfourche.
1: Oui, prévenu en urgence hier soir du changement de programme, le PSG dit regretter cette situation exceptionnelle et communiquera, je cite, dans les meilleurs délais aux détenteurs de billets l'ensemble des informations relatives aux modalités applicables. Traduction, remboursement ou remplacement, on ne sait pas encore. Pour les supporters rennais et parisiens qui souhaitent maintenant se rendre au Roazhon Park dimanche, eh bien, la billetterie n'est pas encore ouverte. Elle le sera à 14h cet après-midi. Réorganisation à la hâte, donc, à Rennes, avec la préfecture d'Ille-et-Vilaine pour assurer la mobilisation des forces de police, sans compter toute la logistique d'un match, restauration, accueil avec tous les prestataires nécessaires. Un joli couac de rentrée, donc, dont la Ligue 1 se serait bien passée. La Ligue de football professionnel, qui, entre les lignes, dans son communiqué, reproche au PSG de ne pas avoir été alerté plus tôt de la situation. Le club se défend en évoquant le tout dernier épisode caniculaire qui aura définitivement dégradé cette pelouse spécifique du Parc des Princes, naturelle et hybride, résistante au froid l'hiver, mais plus fragile l'été. Et ça, le PSG le savait.
0: Merci beaucoup, Philippe Sansfourche. Côté basket, un petit mot pour dire que les Bleus affrontent ce soir en match amical à Belgrade la Serbie avec, on le rappelle, Wemby. Victor Wembanyama comme capitaine de l'équipe de France. La météo, Loïc Roosevelt, 5 départements du Sud en vigilance orange pour les orages.
2: Oui, après la Drôme, l'Ardèche et l'Isère, Météo France a placé le Var et les Alpes-Maritimes en alerte pour des orages peu mobiles et parfois violents. Cet après-midi et ce soir, jusqu'à 120 litres d'eau attendus localement sur l'ensemble de l'épisode. Prudence. Sinon, le plus souvent, nous avons une alternance de nuages et d'éclaircies, mais des averses localisées près de la Manche, de la Belgique, ainsi qu'en région parisienne au fil des heures, et donc de l'instabilité orageuse du Pays Basque jusqu'aux frontières de l'Est. Partout ailleurs, vous profitez d'un soleil simplement voilé, des nuages en altitude, un après-midi lumineux. Enfin, ce vent de secteur ouest modéré à fort, notamment la tramontane en Méditerranée qui soufflera jusqu'à 50 km par heure et permettra de profiter d'un ciel un peu plus dégagé sur les plages.
0: En deux secondes, le vent d'ouest qui fait baisser les températures ou pas, Loïc?
2: Oui, c'est pas fou, Agnès. Le flux d'ouest a le mérite d'apporter un air un peu plus frais l'été. Enfin, des valeurs plus respirables ou digne d'un mois d'août. Alors les maximales seront quasi stationnaires par rapport à hier sur les départements du Nord-Ouest, mais cette fois-ci en fin d'après-midi, il fera seulement 24 degrés à Paris, si on peut dire, c'est quasiment de saison, 27 à Cognac, 29 à Lyon.
0: Merci Loïc.
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0: 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Avant-dernière étape aujourd'hui du GR55 qui traverse le parc national de la Vanoise en Savoie. Bonjour Serge Pueyot.
3: Bonjour, bonjour à tous.
0: La randonnée en montagne, on le sait, hein, c'est aussi l'ambiance de ces nuits en refuge. Et vous avez rencontré le gardien emblématique du refuge de la Dent Parachée, qui est une figure de la région.
3: Voilà, j'arrive au refuge de la Dent Parachée à 2520 mètres d'altitude. Et c'est le gardien du refuge qui m'accueille, Franck Buisson. Bonjour.
4: Oui, bonjour Serge. Est-ce que la montée s'est bien passée?
3: Parfaitement. Présentez-nous votre refuge, Franck.
4: Alors le refuge de la Dent Parachée compte 42 places.
3: Décrivez-nous le paysage, là, c'est fabuleux.
4: Nous avons le col du Montcenis avec au fond là-bas les Dents d'Embin, puis la pointe Ferrand. On a devant nous la pointe de Longecôte, l'aiguille de la Scolette. Au sommet là-bas, il y a le Mont Tabor. C'est tous les jours chouette et ça donne toujours envie de recommencer une nouvelle journée.
3: Ça fait combien de temps que vous êtes gardien de ce refuge?
4: Ça fait 43 ans que je garde le refuge de la Dent Parachée.
3: 43 ans?
4: C'est bien ma 43e saison. C'est un peu ma maison. C'est même ma maison. Quand je suis arrivé gardien ici, le refuge faisait 39 mètres carrés. Aujourd'hui, il en fait 250, dont une dernière construction qui nous a permis d'y amener un confort exceptionnel. Et j'en suis très heureux.
3: Après une journée de marche avec son mari et ses enfants, Vanessa apprécie le repas du soir dans la grande salle à manger du refuge. Qu'est-ce que vous êtes en train de manger là?
5: Alors de la polente avec un rôti de porc, c'est excellent. On se régale.
3: Ça vous permet de vous requinquer là?
5: Exactement.
7: On mange plus que ce qu'on dépense.
3: Tout le monde part se coucher et vers 6 heures, dans les dortoirs, Franck Buisson donne le signal du réveil avec humour.
8: Monsieur Alain, bien bonjour. La température extérieure est de moins 10 degrés centigrades, le vent 230 km/h.
0: Ça donne envie. Serge, les randonneurs du GR55 apprécient vraiment la personnalité et la convivialité du gardien du refuge de la Dent Parachée.
3: Oui, Franck Buisson, 60 ans, donne des conseils à ses clients et salue leur départ.
8: Pour les athlètes de haut niveau, je vous souhaite une bonne journée à tous. Soyez forts et je vous rappelle, esthétique sur les sentiers. Et si vous croisez du monde, bombez le torse. Quand on vient de la parachée, on bombe le torse. Merci à vous et bonne course. Harvey.
9: Il a un humour décapant, vraiment d'une réelle gentillesse. Super.
10: Ah ben Franck, il devrait faire du music-hall, il pourrait faire du stand-up. Il a une voix extraordinaire. Il est extrêmement sympathique. C'est un plaisir de venir chez lui.
11: Très original. Nous, on a eu un très bon contact dès le début. Il a vraiment beaucoup d'humour et il sait nous mettre à l'aise et bien nous recevoir. Il est vraiment top.
3: Un gardien qui a accueilli dans son refuge de la Dent Parachée des personnalités comme ce grand champion de biathlon.
8: On a eu la chance d'avoir eu Martin Fourcade qui nous a rendu visite et ça a été un plaisir de partager avec lui. D'ailleurs, ses parents étaient eux-mêmes gardiens de refuge dans les Pyrénées et il m'a confié que de l'âge de 7 ans à l'âge de 14 ans, il a vécu aussi avec des équipes de refuge et comprend bien dans quel environnement on travaille.
3: Justement, vous avez une petite anecdote sur Martin Fourcade.
8: Il sera toujours, je pense, et toute sa vie un grand champion, en tout cas de biathlon. Et il est un tout petit peu moins fort au Genepi.
3: Ah, c'est-à-dire?
8: En fait, Martin a trinqué avec nous un verre de Genepi, puis on en a quand même pris un deuxième. Et on s'est aperçu que finalement, on pouvait être un champion olympique, mais pas pouvoir assumer 3 verres d'affilée. De Genepi, bien sûr.
0: Le Genepi avec modération quand même, on le rappelle. Merci beaucoup Serge Pueyot. À demain pour notre dernière étape de la France en marchant. À tout de suite.
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0: Effectivement, dans une poignée de secondes, vous aurez la parole au 3210, divers sujets que vous souhaitez aborder. Ce jeudi 20 août, notamment François Fillon, qui est suspendu de sa Légion d'honneur pendant 10 ans, l'ancien Premier ministre suspendu de la Légion d'honneur, mais aussi de l'Ordre national du mérite, dont il est grand croix, et tout cela un an après sa condamnation dans le dossier des emplois fictifs de son épouse Pénélope, le fameux Pénélope Gate. Vous êtes nombreux donc à réagir. Et puis, nous l'entendions dans le journal, la Fédération des buralistes demande le report d'une réforme qui oblige les petits patrons, à partir du 1er septembre prochain, de normalement émettre leurs factures sur via une plateforme. Et autant dire qu'avec les cyberattaques actuelles, ils demandent absolument à ce que cette décision soit au minimum reportée. Des cyberattaques qui se multiplient. SFR a annoncé il y a quelques instants, l'opérateur téléphonique donc, avoir été l'objet d'une cyberattaque en juillet. Les abonnés concernés, dit le groupe, ont été avertis par courrier. Puis les tout premiers détenus sont arrivés dans la prison de haute sécurité de Réau en Seine-et-Marne. C'est Gérald Darmanin, le garde des Sceaux, qui l'a annoncé ce matin sur son compte X. avec Bondin-le-Vieil et Condé-sur-Sarthe. Il s'agit de la troisième prison de ce type, prison de haute sécurité, de très haute sécurité. La météo, Loïc Roosevelt, une fin de semaine, vous nous le disiez, hein, sous un ciel changeant.
2: Absolument, Agnès, après un temps variable ce jeudi, peu de changements pour demain matin, mais attention à ces orages avec une forte intensité de la Côte d'Azur jusqu'à la Corse. L'île de Beauté est déjà placée en vigilance orange. Ailleurs, pour cette nouvelle matinée, il faudra composer avec un ciel changeant, effectivement. Des averses toujours plus fréquentes de la côte aquitaine jusqu'aux frontières de l'Est, en passant par les Pyrénées et le Massif central. Pour demain après-midi, encore des éclaircies, je vous rassure, mais un risque d'averses localisées et généralisées, avec toujours un vent d'ouest, la tramontane qui va se renforcer dans son domaine, et beaucoup de vent sur les extrémités de l'île de Beauté.
0: Et des températures qui vont continuer à baisser.
2: On repassera même en dessous des normales de saison. Ça va nous changer des 5 épisodes caniculaires que nous avons connus cette année. Au lever du jour, encore une relative douceur avec ces températures minimales comprises entre 12 et 23 degrés dans les villes moyennes et grandes. Seulement 12 degrés à Reims, par exemple, mais 13 à Caen et à Nevers, 15 à Paris et à Nancy, 18 à Biarritz. Au meilleur du jour, comptez sur 23 degrés dans la capitale et à Nantes, 25 à Grenoble et à Clermont-Ferrand, 29 sur les plages de Marseille et du golfe d'Ajaccio pour les derniers Aoussiens.
0: On a le temps de faire une petite tendance pour ce week-end, Loïc.
2: Allez, avec un temps estival assez agréable dans l'ensemble, du soleil par moment, mais un risque d'averse localisé près de la Manche, parfois orageuse, principalement sur les reliefs du sud. Enfin, des températures qui vont repartir à la hausse, surtout les après-midi. D'ici là, bonne fin de semaine de travail ou bonnes vacances. Et quoi que vous fassiez, faites-le bien.
0: Merci beaucoup, Loïc. On vous retrouve tout à l'heure à 18h avec Vincent Parisot dans RTL Soir.
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0: Allez, cette fois, c'est vous qui avez la main, le micro plutôt, puisque c'est vous qui réagissez à l'actualité. Bonjour Victor Darcas.
7: Bonjour Agnès, bonjour à tous.
0: Alors, pas mal de réactions via les réseaux sociaux sur la suspension de François Fillon. L'ancien Premier ministre ne retrouvera sa Légion d'honneur que dans 10 ans après sa condamnation l'année dernière dans le Penelope Gate.
7: Oui, c'est un sujet qui vous fait réagir déjà sur notre page Facebook. Yves en Seine-et-Marne, espérons que tous les politiques coupables de tels agissements seront sanctionnés de la même manière. Christine, pourquoi 10 ans, ça devrait être à vie, et dans 10 ans on fera quoi? On lui remettra avec tous les honneurs? Je ne comprends pas du tout la logique. Et puis Jacques, j'ai la sensation que la Légion d'honneur a perdu de sa superbe, on en distribue trop à mon goût, nous pourrions donner davantage la médaille de l'Ordre National du Mérite.
0: Merci beaucoup Victor, et Annie est en ligne avec nous, bonjour Annie.
13: Bonjour, bonjour à tous.
0: Bienvenue sur l'antenne de RTL, vous aviez une réaction au sujet de cette suspension également?
13: Oui, tout à fait. Je trouve que c'est justifié et je suis de l'avis de l'autre, l'autre
0: auditeur,
13: qui est auditeur, oui, qui disait que on devrait l'enlever à beaucoup d'autres aussi. Voilà.
0: Ouais. Alors, Pauline Tavigneau, dans le journal, nous expliquait bien qu'il y avait trois sanctions dans l'Ordre national du mérite. Ça peut être le blâme, la suspension ou le retrait définitif. Et effectivement, tout dépend de la peine à laquelle la personne a été condamnée. Là, en l'occurrence, François Fillon, c'était du sursis. Donc, 10 ans pour vous, ça vous paraît pas assez de suspension? Il faudrait que ce soit définitif ou pas?
13: Oui, ça pourrait être définitif. Dans la mesure où on a fait une faute, si c'était vous ou moi, je pense que ça serait définitif.
0: Mais est-ce qu'on aurait la Légion d'honneur, nous, Annie?
13: Pourquoi pas? Si nous la méritions.
0: Ouais. Mais c'est là aussi vous me dites, il y a des personnes qui ont la Légion d'honneur et qui ne la méritent pas forcément.
13: Tout à fait. Oui, je trouve que la Légion d'honneur a été galvaudée depuis pas mal d'années. Si on reprend la définition, la Légion d'honneur normalement était créée par Napoléon, plutôt par le consul Bonaparte, qui était dédiée à des gens à titre civil ou militaire, à des gens qui ont fait quelque chose pour la nation. Ça dit bien ce que ça veut dire. Et pour les autres personnes qui ont du mérite, on devrait inventer une autre décoration, une autre récompense, mais pas la Légion d'honneur. Il ne faut pas lui enlever son titre honorifique. C'est quand même un honneur par rapport à la nation. Et je trouve dommage qu'elle soit galvaudée. Si j'étais un général qui l'ait reçue, eh bien, je la rendrais. Je la rendrais parce que je me sentirais... comment dirais-je, désavouée.
0: Oui, vous auriez l'impression qu'elle n'a plus tellement de valeur si on la donne à d'autres personnes. Mais d'ailleurs, des personnes la refusent, cette Légion d'honneur. Je pense notamment à certains acteurs, certaines actrices qui disent « Pardon, mais moi, la Légion d'honneur, je ne la mérite pas. » C'est laisser ça à

0: On a également François sur ce sujet. Bonjour François.
1: Bonjour.
0: Bienvenue à vous également. Vous aussi, vous vouliez réagir sur le retrait de la Légion d'honneur, sur la suspension, de la Légion d'honneur pendant 10 ans à François Fillon.
1: Mais comme par hasard, au bout de 10 ans, ils se sont gardés un petit joker, la gauche. Parce que ça va correspondre les magistrats de gauche et les juges de gauche qui vont faire ça. Et puis, le problème, il n'est pas là. C'est-à-dire que c'est pour salir la droite juste avant les élections. Ils vont tout faire pour ne pas que le Rassemblement national passe. Ils l'ont fait l'autre jour, ils ont enrayé 300 députés de le Rassemblement national qui n'ont pas pu passer à cause. Ils ont enrayé ça. Et ça, c'est voulu, ça.
0: C'est la chancellerie de la Légion d'honneur qui décide.
1: Oui, la chancellerie, vous savez, la Légion d'honneur, d'honneur ou pas d'honneur, le problème, il n'est pas là, c'est pas un titre exceptionnel, mais c'est un truc de publicité pour la gauche. Monsieur Mélenchon, l'autre jour, il a fait des emplois fictifs, ils ont tous fait des emplois fictifs. Tous les partis politiques ont des emplois fictifs.
0: Oui, mais là, il y a une condamnation également, François. Il y a une condamnation, comme Nicolas Sarkozy aussi, il a été condamné et il a vu sa Légion d'honneur suspendue.
1: Oui, mais dites, comment se fait-il au bout de 10 ans, on aurait dû l'enlever sur le coup, ça? Pourquoi au bout de 10 ans? Parce qu'il se garde des jokers. Il se garde des jokers pour absolument enrayer la droite, tuer la droite.
0: Alors vous dites que c'est le timing qui pose question, François. J'entends, mais il a fait pas mal de recours aussi au bout de 10 ans. C'est maintenant que c'est définitif.
1: Bon, il y a plusieurs années qu'il en fait plus de recours. Mais Monsieur Mélenchon, là, il a bien été accusé en poids fictif aussi dans l'Europe. Il est venu au Parlement, enfin la Commission. Il a enrayé tout ça en 2 secondes. Il a fait du blablabla. Et après, vu qu'il est homme de gauche, juge de gauche, tribunal de gauche, il n'a pas été poursuivi. Toute la droite, elle est poursuivie comme ça de H à Z. Monsieur Sarkozy, mettre Monsieur Sarkozy en prison, le président Sarkozy en prison, c'est une honte. Ouais. C'est une honte de voir des justices comme ça. On n'y croit plus à la justice.
0: Enfin là, François, vous me parlez de Jean-Luc Mélenchon, mais il n'a pas la Légion d'honneur, Jean-Luc Mélenchon. Là,
1: Vous savez, la Légion d'honneur, ça n'a aucune valeur, petite valeur. C'est pas un grand truc. Les pompiers méritent la Légion d'honneur quand ils risquent leur vie. Pour les citoyens, on fera mieux de la donner à des gens comme ça.
0: Reste avec nous, François. On a également Laurent qui voulait intervenir sur le sujet. Bonjour, Laurent.
2: Oui, bonjour Madame Bonfillon, bonjour aux auditeurs.
0: Bonjour Monsieur Laurent, bienvenue à vous.
2: me donnez pas de monsieur.
0: Laurent, vous me dites Madame Bonfillon, alors je vous dis monsieur.
2: Ou mademoiselle, alors. Maintenant, faut se méfier de
0: Oui, exactement, attention mademoiselle, on ne le dit plus. Alors dites-nous ce que vous pensez.
2: Je ne sais pas comment vous appelez finalement.
0: Agnès, ça ira très bien.
2: Non, tout ça est très amusant parce que l'Ordre National du Mérite a été créé, je crois, sous le général de Gaulle pour faire une sous-classe de la Légion d'honneur.
0: Napoléon, c'est le consul.
2: Pardon ?
0: Vous parliez de la Légion d'honneur ou de...
2: De l'Ordre National du Mérite, l'ONM.
0: Pardon, excusez-moi.
2: Le principe a été créé pour faire une sous-classe de Légion d'honneur, mais plus vous passez de temps dans l'ONM, plus vous grimpez, plus vous choperez la Légion d'honneur au final.
0: D'accord.
2: Et pour la Légion d'honneur, il faut être coopté par quelqu'un qui l'a déjà, qui vous recommande.
0: D'accord.
2: C'est un peu comme l'Académie française. Moi, j'ai énormément de clients qui se sont fait trouer la peau à diverses reprises, dont un qui est grand croix de l'ONM, qui s'est fait trouer la peau à 7 reprises. Il a commencé en 72 à se faire prendre des balles de Kalachnikov à l'époque. Entre-temps, il s'est fait trouer la peau 6 fois supplémentaires. Il avait la grand croix, il défilait devant le drapeau du régiment.
0: Et vous dites, eux doivent avoir la Légion d'honneur. Eux, ce sont des gens qui méritent la Légion d'honneur, c'est ce que vous nous dites.
2: Sa Légion d'honneur, il la porte autour du cou.
0: Ouais, ouais.
2: Il aurait dû avoir la plaque au moment de la retraite. Et comme il me disait, j'ai l'autre plaque sur le côté de mon torse. Je me suis fait trouer la peau 7 fois. Il a médaille des blessés. Théâtre d'opération extérieure, etc. Ils ne l'ont jamais bombardé dans la Légion d'honneur. Ouais. Il aurait pu finir général, mais comme il avait démarré simple militaire, au départ simple troufion, il n'a jamais rien eu. Moi, des décorations comme ça, pour des gens comme ça, mais là, l'Ordre National du Mérite, où est votre mérite d'avoir coopté votre femme pour avoir un emploi pour lequel elle ne travaillait pas et pour lequel elle était payée?
0: Ouais, on entend.
2: Pour moi, c'est définitif.
0: Ouais. On entend, Laurent, ce côté de dire, bon, la Légion d'honneur, déjà, à la base, il y a un souci. En tout cas, c'est ce que l'on a entendu dans votre témoignage, en disant tout le monde ne la mérite pas et il faut que ça revienne un petit peu, que la valeur, en tout cas, soit revue de cette médaille, de cette distinction. Dans un instant, on parle de toute autre chose, car vous êtes très, très nombreux à vouloir revenir sur cette histoire.

0: D'une famille qui a tout donné pour retrouver son chat cet été, qui a carrément annulé ses vacances. On vous dit tout dans un instant.
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0: Et vous êtes très nombreux à vouloir revenir sur cette histoire que l'on vous raconte depuis ce matin sur RTL. L'histoire de Stéphane et Muriel qui depuis Versailles partait en vacances dans les Hautes-Alpes et puis sur une aire d'autoroute en Isère, eh bien, ils ont perdu leur chat et ils ont décidé de tout annuler pour rester sur l'hôtel de cette aire d'autoroute et tenter de retrouver Chanel, c'est le nom de cette petite chatte. 12 jours d'hôtel sur la 48. Bon, pour l'instant, pas de résultat, mais on espère que la magie des auditeurs ont la parole va faire effet. En tout cas, vous êtes nombreux à vouloir témoigner et apporter peut-être du soutien à Stéphane et Muriel. Bonjour Marina.
15: Bonjour Agnès.
0: Bienvenue sur l'antenne de RTL. Vous comprenez que parce que certains peuvent se dire mais c'est exagéré de tout annuler comme ça avec tout ce que ça a coûté. Mais le couple n'a pas hésité un instant. Hein, il le disait.
15: Je comprends complètement. Alors j'ai lu des commentaires ce matin qui étaient assez odieux. Mais ça m'étonne pas hein, dans un pays où on abandonne énormément ses animaux. Je comprends qu'il y a des. Enfin, je comprends.
0: Ça vous étonne pas.
15: Voilà, ça ne m'étonne pas. En revanche, il y a des belles âmes. Ils en sont très probablement partis et j'aurais fait exactement comme eux. Nos animaux font partie de notre famille. C'est des membres à part entière de la famille et je ne vois pas comment on peut partir en vacances l'esprit tranquille. Ouais. Les doigts de pied en éventail sur la plage, en sachant que son chat est en cavale au bord d'une autoroute.
0: Ouais. C'est peu importe le coup, peu importe le coup, c'est ce que disait, Stéphane. Hein, il disait ça va nous coûter cher, mais alors tant pis, regret.
15: Je comprends s'ils peuvent financièrement, je comprends complètement. Et ils ont toute ma compassion et j'espère qu'il y aura une issue. Une jolie issue. Ouais.
0: On a mis les photos de Chanel sur le site RTL. On ne sait jamais, peut-être que vous habitez en Isère, vous qui nous écoutez, et que vous avez recueilli un chat que vous pensiez complètement perdu ou abandonné. Regardez, On ne sait jamais. On ne sait jamais. C'est peut-être la bonne nouvelle qui attend Stéphane et Muriel. Ouais. Merci beaucoup, Marina. Merci. Valérie aussi. Merci, Marina. Valérie est avec nous aussi. Bonjour, Valérie.
16: Bonjour, Amandine.
0: Alors, c'est pas Amandine, c'est Agnès. Amandine, elle sera là dès lundi. Elle revient. Ça commence par
16: oui.
0: Alors, Valérie, vous vouliez aussi adresser un petit message à Stéphane et Muriel?
16: Oui, je leur donne vraiment tous mes encouragements et je les comprends vraiment totalement. Et pour moi, ils se sont de très belles personnes, je tiens à leur dire.
0: Ouais.
16: Et vraiment, j'espère du fond du cœur qu'ils vont retrouver leur chat. Moi-même, je l'ai vécu avec mon petit chien adopté, mon petit réunionnais, mon chance.
0: D'accord.
16: Et
0: vous aussi, vous l'avez
16: perdu. Ça n'a pas duré 12 jours, heureusement.
0: Ouais.
16: Ça n'a duré que 2 jours, c'est déjà pas mal.
0: Et vous l'aviez perdu où?
16: Je l'avais perdu dans le sud de la France, à côté de Béziers exactement.
0: D'accord, mais pendant les vacances.
16: C'est-à-dire que moi j'étais partie à une action parce que je milite contre la cruauté animale.
0: D'accord.
16: Et là cette action se passait à l'intérieur, donc c'était la seule fois où je ne pouvais pas prendre mon chance avec moi parce que mon chance est toujours avec moi.
0: D'accord.
16: Et ben il a profité de que quelqu'un ouvrait la porte. Parce que bon, en fin de compte, il cherchait juste à me rejoindre.
0: Oui, bien sûr, bien sûr.
16: Et il s'est perdu dans les vignes, figurez-vous.
0: D'accord. Donc il était perdu en fait. Et quelqu'un l'a recueilli ou pas ?
16: Non. C'est d'ailleurs, je remercierai jamais assez tous mes amis militants parce que nous avons constitué pendant 2 jours des petits groupes jour et nuit pour chercher chance.
0: Ah oui. Vous avez fait carrément des battues pour retrouver le chien, quoi.
16: Voilà, c'est ça.
0: Ah oui. Et ça, vous deviez être... Donc, vous l'avez retrouvé au bout de 3 jours, c'est ça ? 2 jours, 3 jours ?
16: Oui, c'est ça, sous une voiture blottie. Et ce qui m'a fait très mal au cœur, c'est que, sur le moment, Chance ne m'a pas reconnue. Et justement, je voulais faire passer un petit message à ce couple.
0: Stéphanie
16: c'est
0: Muriel,
16: que souvent, il ne faut pas chercher l'animal, je ne l'ai su qu'après, il ne faut pas chercher l'animal en l'appelant et en faisant du bruit. Parce que souvent, au bout de quelques jours, l'animal retrouve un mode sauvage parce qu'il est très effrayé. Et donc, par exemple, nous, en ce qui nous concerne, nous n'avions pas fait les choses correctement parce que nous l'ignorions.
0: Ah.
16: Et c'était pour ça que je voulais aussi leur passer un petit message. Il faut le chercher dans le silence, en fin de compte.
0: D'accord.
16: Et uniquement l'appeler quand le soir, il y a un peu moins de bruit et un peu moins d'activité sur l'air.
0: D'accord.
16: Donc dans la nuit, parce que si on fait la journée, l'animal est très effrayé par tout ce qui l'entoure, et donc finalement ça le fait plus fuir que l'inverse.
0: Sachant que ça se passe sur une aire d'autoroute en plus, hein.
16: Oui, voilà, en plus, oui.
0: Ouais. Bah en tout cas, merci Valérie pour vos conseils. J'imagine.
16: Et j'espère vraiment, je pense beaucoup à eux. J'espère qu'ils auront autant de chance que j'en ai eu.
0: Bah j'espère aussi pour eux. Et puis surtout, on vous tiendra au courant, bien évidemment, si on peut permettre à Stéphane et Muriel de retrouver Chanel, ce sera avec grand plaisir. On continue à parler de ces disparitions d'animaux, de ces pertes quand vous cherchez votre chien, votre chat, l'angoisse que cela procure. Et puis parfois, Stéphane et Muriel nous le racontaient, hein, eux n'ont pas hésité à annuler toutes leurs vacances pour rester sur l'aire d'autoroute sur laquelle le chat a disparu. On en parle dans un instant, vous êtes très très nombreux à vouloir réagir concernant cette histoire. A tout de suite sur RTL.
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26: Vous avez la parole et surtout pas mal de messages de soutien pour Stéphane et Muriel. Vous les avez peut-être entendus dans le journal. Cela fait plus de 15 jours maintenant qu'ils cherchent leur chat qui s'est échappé sur une aire d'autoroute sur la route des vacances. Ils n'ont pas hésité à tout abandonner, à dire tant pis, on reste tant qu'on ne la trouve pas. Bon, là, ils sont obligés de repartir travailler à Versailles, mais ils continuent les recherches pour retrouver Chanel. Et vous dites, vous êtes nombreux à nous appeler pour dire surtout, il ne faut pas abandonner, il faut garder espoir. Bonjour Karine.
27: Oui, bonjour.
26: Bonjour, bienvenue sur l'antenne de RTL. C'est un peu le message, vous aussi, que vous voulez leur faire passer à ce couple?
27: Oui, oui, oui. Vraiment, faut pas qu'ils perdent espoir parce que, comme je vous ai expliqué, j'ai perdu ma chatte sur une aire d'autoroute qui était en pleine forêt. Ouais. Et on nous l'a retrouvée 9 mois après.
26: Oh là là. Et qu'est-ce qui lui était arrivé? On a su où elle était pendant tout ce temps?
27: Elle a traversé des kilomètres parce qu'elle était retrouvée à Laval. Elle a fait une trentaine de kilomètres.
26: Ah oui.
27: Ouais.
26: Et elle était en bonne santé quand vous l'avez retrouvée?
27: Oui, parce qu'en fait, c'est une dame qui l'avait recueillie, qui avait vu qu'elle était perdue. Et elle l'a nourrie, elle l'a logée, et puis elle s'est aperçue au bout d'un moment, elle a pu l'approcher, elle a vu son tatouage. Et donc, elle a appelé un vétérinaire qui l'a prise en charge. Ouais. Et le vétérinaire m'a appelé et m'a dit, on a retrouvé votre chat.
26: Ah, vous deviez plus y croire au bout de 9 mois.
27: Eh ben moi si.
26: Vous sentiez que j'y croyais. Ah c'est beau.
27: Je voulais pas abandonner l'idée qu'elle puisse être quelque part et c'est une histoire incroyable et
26: il faut y croire. Mais c'est génial que vous puissiez témoigner et envoyer ce message d'espoir à Stéphane et Muriel. Je pense que ça va pas mal les aider. En tout cas on va continuer à prendre des nouvelles de Chanel, savoir si elle est retrouvée pas, et puis on vous tiendra au courant évidemment sur l'antenne de RTL parce que vous avez été très très nombreux à réagir. Il nous reste quelques minutes pour parler de l'info people quand même du jour. Mais oui, Meghan et Harry qui reviennent en Angleterre après 6 ans d'exil aux États-Unis. Là aussi, vous nous appelez pour réagir. Bonjour Nicolas. Bonjour, bienvenue sur l'antenne de RTL, Nicolas. Ça vous surprend ou pas ce retour du couple?
28: Avec toutes les crasses qu'il a pu balancer sur sa famille, oui. C'est vraiment une nouvelle qui était assez inattendue.
26: Ouais. Vous l'expliquez comment? Est-ce que vous dites, est-ce que finalement la famille s'est réconciliée? Est-ce que il y a des projets pour le couple près de Londres? Qu'est-ce que vous vous dites?
28: Je me dis, mais après je peux me tromper, est-ce que c'est pas en lien avec la maladie du roi Charles, où il espère avoir ses enfants quand même à ses côtés, et qu'on ne nous dit pas tout sur son état de santé, que son état de santé peut être inquiétant. S'il devait arriver quoi que ce soit à Charles, c'est vrai que William serait bien seul à ce moment-là. Je peux me tromper complètement. Hein.
26: Oui, oui. Mais non, mais ça vous alerte. Vous vous dites, est-ce que ce ne serait pas un indice sur l'état de santé du roi Charles III?
28: De Charles, de Kate, on sait qu'elle ne va pas bien non plus, même si elle est bien accompagnée. Voilà, et avec les affaires aussi en lien avec le prince Andrew, est-ce que la famille royale n'a pas tout intérêt à se restructurer, à se resserrer, quitte à pardonner pour ce qui est pardonnable pour Harry, pas du tout pour Andrew. Voilà.
26: Oui. Bah écoutez, Franck est avec nous également. Nicolas, restez avec nous. Bonjour Franck.
4: Bonjour Agnès, bonjour Nokila, bonjour aux auditeurs.
26: Bienvenue à vous sur l'antenne de RTL. Est-ce que vous êtes d'accord avec Nicolas? Vous, ça vous alerte sur, enfin, vous alerte sur l'état de santé de Charles III? Vous pensez que c'est un indice ou pas du tout?
4: Absolument pas. Moi, c'est purement people. On va encore vendre des magazines people.
26: Ah, ça, c'est sûr.
4: Ils vont se frotter les mains. Ils ont essayé de vivre d'être indépendants aux États-Unis pendant 6 ans, de vivre de leurs propres ailes, de faire fortune, j'ai envie de dire peut-être. Puis finalement, ils se sont aperçus que c'était peut-être plus sympa la vie en Grande-Bretagne, à Londres, qu'aux États-Unis. Et puis, de toute façon, moi, s'il faut vraiment parler auprès de la famille royale, la succession est faite de Charles, ce sera William puis George. Donc maintenant, Harry va être écarté, parce que de toute façon, il n'aura plus jamais, pour moi, son titre royal. Même son frère, j'ai pas l'impression qu'il va lui redonner un jour, après que le roi Charles III soit parti. Moi, je pense que ça y est, ils tracent leur ligne, le roi et le futur roi, le prince de Galles. Et puis Harry, malheureusement, je pense qu'il n'aurait pas dû partir aux États-Unis pendant 6 ans et faire ce qu'il a fait.
26: Vous dites en fait qu'il n'a pas d'autre choix, Harry, que de revenir au Royaume-Uni?
4: Bah oui, la fibre paternelle, je veux me rapprocher de mon père, mes enfants, je veux qu'ils puissent connaître leur grand-père. Enfin, moi, j'y crois pas trop. Après, voilà, c'est une famille recomposée. OK, il a perdu sa maman quand il était jeune. Mais on a tous vécu ça. Même moi aussi, ma maman, elle est partie très jeune. Je suis issu d'une famille recomposée. Je ne fais pas la une des journaux People.
26: Non, c'est sûr. Mais lui, il l'a toujours fait, finalement, la une des journaux People. Et c'est bien ce qu'il reproche au paparazzi, en fait.
4: Voilà. Et la famille royale d'Espagne ou du Danemark ou de Belgique, elles font pas tout. Elles mettent pas leur vie devant les médias à longueur de journée.
26: Ouais, quoi. Mais en même temps, Franck, pardon, hein, mais nous, on est fascinés aussi par la famille royale. On est les premiers. Enfin, peut-être pas tout le monde, mais on est quand même un très grand nombre à suivre l'actualité de la famille royale.
4: Et puis on a une constitution française, on a eu des présidents depuis François Mitterrand qui ont eu une vie, on va dire, royale.
26: Oui, aussi. Au moins, le message est passé, Franck. Merci beaucoup, en tout cas, à tous les auditeurs de nous avoir appelés au 3210. Merci à tous nos standardistes, à Victor Darcas, bien évidemment, à Damien Béchiot, derrière la console, à Karma, qui m'a aidé à préparer cette émission, à Spencer. On se retrouve évidemment demain à 12h30 pour une nouvelle édition de RTL Midi. Et en attendant, bien évidemment, nous allons parler Barbie.
5: Et oui, on va parler Barbie, mais pas que.
26: Sinon, d'abord bonjour, Bérénice.
5: Mais oui,
26: je vous ai même pas dit bonjour.
5: Non, ça c'est vrai, Agnès.
26: Oh, c'est nul.
5: J'ai relevé. Et si vous voulez qu'on parle un petit peu de royauté, je viens moi-même d'un royaume.
26: Mais oui, c'est vrai, la Belgique. Oui, c'est vrai. Mais vous faites moins la une des.
5: Ah, ne croyez pas ça. La nouvelle génération et notre future reine. Oula, je vous dis, Elisabeth. Oui, parce qu'elle s'appelle Elisabeth, la future reine. Attention.
26: Vous allez concurrencer Buckingham.
5: Oula, alors. Kate et Meghan n'ont qu'à bien se tenir.
26: Ah bah oui,
5: écoutez, attention.
26: On vous invitera pour en parler.
5: Avec plaisir, je suis déjà là. Merci Agnès.
26: Bon après-midi.
5: À demain.
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5: Bonjour tout le monde, RTL raconte en direct donc jusqu'à 15h30. Alors je regarde, est-ce que nous allons parler de royauté aujourd'hui? C'est la reine des jouets, effectivement, notre feuilleton consacré à Barbie en compagnie de Marie Zafimei. Et puis on va retrouver Christophe Bourreau pour découvrir une autre voiture mythique, reine des voitures si ça se trouve. On terminera avec la reine incontestable, l'impératrice même, à savoir les archives secrètes de Céline Dion. Ce sera en compagnie de Nathan Laporte. Et puis vous, les rois, les reines, les princes et princesses d'RTL Raconte, on va vous gâter avec des cadeaux pour votre attention, bien sûr, et votre fidélité. Restez avec nous. Avant tout, le roi du récit et du grand récit, c'est André Dussolier. Dans l'épisode d'aujourd'hui, nous allons parler musique avec l'interprète de l'été indien. évidemment, vous avez deviné, Jo Dassin. On va retracer son enfance et évoquer sa relation avec son père, Jules Dassin. Et nous allons le voir, elle n'a pas été des plus stables, son enfance. Nous reviendrons également sur sa carrière musicale. Le milieu artistique est un domaine de famille. Et on peut dire que l'élève a dépassé le maître. Jo Dassin devient plus célèbre que son père. Il avait tout pour réussir, tout pour être heureux. Mais la vie en a décidé autrement. Comment un artiste avec autant de succès a-t-il pu sombrer? Et s'il avait toujours été un peu malheureux? Eh bien, c'est ce que nous allons découvrir à travers ce récit. C'est parti donc, en compagnie d'André Dussolier, dans RTL Raconte. Et on commence fort avec cet extrait de la chanson mythique, Les Champs-Élysées.
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8: Il est avec nous chaque fois que nous allons aux Champs-Élysées ou que la fin des vacances nous rappelle un certain été indien. Jo Dassin, ce sont 14 années remplies de chansons qui ont donné des couleurs à un monde au ton gris. Les Dalton, le petit pain au chocolat, et si tu n'existais pas.
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8: Jo, l'Américain, a donné tant de bonheur à son public qu'il était bien difficile d'imaginer qu'un mal-être inguérissable le rongeait. $50 millions d'albums vendus, une vie de rêve et l'amour constant du public n'ont pas suffi à l'homme au costume blanc pour être pleinement heureux. Un jour d'été, après un dernier slow, Jo s'en est allé, sans prévenir. Il avait 41 ans. De nouvelles chansons trottaient dans sa tête, mais ses excès l'ont rattrapé. En ce mois de février 1977, tout sourit à Jo Dassin. Il fait l'Olympia, comme on dit. Son nom en lettres rouges part la façade du temple mythique de la chanson. Il entame un tour de chant baptisé « Il était une fois Jo Dassin ». Jamais peut-être il n'a été aussi populaire. Le public est à ses pieds. Le petit Américain qu'il n'a pas cessé d'être, c'est peut-être Dalida qui en parle le mieux alors que les premières représentations débutent. Jo Dassin, un beau jour, épousa la France et ce fut un mariage d'amour. J'ai été témoin. Pourtant, lorsque le spectacle s'achève, c'est un homme bien différent qui s'installe au volant de sa voiture. Il traverse les rues sombres de Paris pour se rendre chez un homme peu fréquentable. Un homme qui, depuis quelque temps, est surveillé par la police. Et la police, c'est René-Georges Kerry, un as de l'anti-gang. Quand il est sur une affaire, il ne lâche rien. Le gars qu'il a dans le collimateur est un dealer auprès duquel le showbiz a l'habitude de s'approvisionner. Ça fait un moment qu'il est sur écoute. Et Kerry a découvert, à sa grande stupéfaction, que l'un de ses principaux clients n'était autre que Jo Dassin. Vedette ou pas, un contrevenant est un contrevenant. Kerry décide d'arrêter le chanteur. Il sait à quel moment il doit passer chez son fournisseur. C'est une affaire somme toute assez simple. Kerry raconte, la souricière est tendue, on attend. Il arrive, jean, blouson, avec une copine. Quelques minutes plus tard, Jo Dassin sort de chez le dealer. Les policiers surgissent. Le chanteur et la jeune femme n'opposent aucune résistance. On les conduit au quai des Orfèvres, ils avouent. Elle sort de sa culotte 200 grammes de cocaïne. « Oui, je reconnais, » dit Jo Dassin. « C'est pour ma consommation personnelle. » Inculpé pour détention de stupéfiants, il est remis en liberté par le juge. L'affaire se termine plutôt bien pour lui. Pour ne pas nuire à sa carrière, Kerry a décidé de ne rien dire à la presse. Quelques jours plus tard, le commissaire reçoit un appel téléphonique.
9: À déjeuner. En fait, je voulais vous remercier. Vous n'avez rien dit à la presse.
8: Les deux hommes se retrouvent chez Edgar, un restaurant à la mode dans le quartier des Champs-Élysées. Joe Dassin tente de se justifier. Vous savez, monsieur le commissaire, les concerts, la pression... Alors, la cocaïne, ça fait partie du paysage. Le commissaire, qui en a vu d'autres, n'est qu'à demi convaincu. Les deux hommes resteront en lien un court moment. Comme pour se faire pardonner, le chanteur invitera même le frère du commissaire à son mariage. L'arrestation de Joe Dassin, c'est une banale affaire de stup pour la justice. Mais dans l'existence du chanteur, c'est un révélateur. Le symptôme d'un mal de vivre profond, très ancien. « Nul ne guérit de son enfance », chantait Jean Ferrat. Et dès son enfance, Joe Dassin a parcouru bien des routes. Une histoire de famille. Ça commence par un grand voyage, celui qu'ont fait des millions d'hommes et de femmes au début du XXe siècle. Samuel est un coiffeur juif qui a quitté sa Russie natale pour échapper au pogrom. Lorsqu'il débarque du bateau, les services d'immigration américains ne comprennent pas son nom. Le douanier saisit qu'il vient d'Odessa. Alors, voilà Samuel rebaptisé Dassin. Son fils, Jules, ne se voit pas passer sa vie dans le salon de coiffure familial. Il veut être artiste. Alors, il part en Europe, il voyage, il lit, pour tout apprendre du monde. Il adhère aussi au Parti communiste américain et se marie avec une violoniste hongroise. Joseph Ira, notre Jo, voit le jour en 1938. Deux petites sœurs suivront. La famille, la politique et Hollywood, où Jules devient réalisateur. Voilà la carrière de papa bien lancée.
0: Il était un peu poète et un peu vagabond. Il n'avait jamais connu ni patrie ni patron.
8: Ces mots de Joe, adressés des années plus tard à Jules, disent bien les choses. Jules Dassin a un caractère fort, indépendant, intransigeant. Mais dans les années 50, alors qu'il commence tout juste à se faire un nom, le McCarthyisme emporte tous les talents sur son passage. Charlie Chaplin et Arthur Miller seront parmi les plus célèbres victimes de la folie anticommuniste qui s'empare alors de l'Amérique. Jules Dassin a été communiste dans les années 30, il ne l'est plus. Mais le soupçon demeure. Alors, lui aussi doit prendre les chemins de l'exil, en Europe. Il en profite pour réaliser son chef-d'œuvre français, du rififi chez les hommes.
10: Louise, laisse-moi appeler la police. Ils font quelque chose. Je t'en supplie, Joe, je t'en supplie.
8: Pendant ce temps, Joe étudie dans un pensionnat, quelque part en Suisse, en Angleterre, en Italie. Il n'est pas malheureux. Mais la vie d'errance que lui impose son père lui pèse. Il lui reprochera plus tard.
11: À partir de l'âge de 10 ans, j'ai changé d'école 11 fois en 5 ans.
12: Ça m'a fait énormément de bien.
11: Je te dis pas le contraire, mais je te dis que c'est également, ce n'est pas une vie normale.
8: Le chemin de papa n'est décidément pas le sien. Joe ne parlera jamais beaucoup de sa relation complexe avec son père, mais on croit comprendre qu'il aurait rêvé d'une vie paisible avec des parents aimants quelque part dans un coin d'Amérique. Avec des mots pudiques que l'on ne comprendra pas sur le moment, il chantera un jour, sans même s'en apercevoir, « Notre père nous a semés aux quatre coins du monde comme des grains de sable ».
5: La suite de ce récit, de cette icône, bien sûr, dans quelques instants. Avant cela, une question pour que vous puissiez repartir avec des écouteurs sans fil force de Big Ben Connected. Quel métier le père de Joe Dassin, à savoir Jules Dassin, exerçait-il? Oui, ce sont des cadeaux. Et dans les questions, et dans les cadeaux qu'on vous propose de remporter en nous donnant la réponse au 3210. C'est le standard RTL qui est ouvert et qui vous attend. Ce qui vous attend, c'est la suite, évidemment, de ce grand récit. Joe Dassin prendra des distances avec son père, qui ne cesse d'apparaître sur les tabloïds depuis son mariage avec Mélina Mercouri. C'est donc seul qu'il décide de retourner aux États-Unis, où il va entreprendre de longues études. Des études qui n'ont rien à voir avec la musique. Néanmoins, il a choisi comme sujet de master un peuple, les Indiens d'Arizona. Un thème qui lui a sans doute inspiré un de ses plus grands tubes. Restez avec nous, la suite du grand récit, c'est après ça.
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5: La suite de ce grand récit consacré à Joe Dassin. Jules Dassin, son père, compte bien entreprendre une carrière artistique et il va y parvenir. Pour ça, impossible de rester cantonné au salon de coiffure familial. Il a besoin de bouger, de voir du monde, c'est ce qu'il fera. Puis, Joe Dassin naît et son enfant sera à l'image de la vie de son père, c'est-à-dire mouvementée. Il subira les conséquences d'un métier trop prenant, tandis qu'il rêve d'une vie simple et paisible. Et si son père ne compte pas lui offrir, c'est à sa majorité qu'il décidera de s'en aller.
8: Le Monde, c'est le terrain de jeu de Jules Dassin, qui ne quitte plus la une des magazines People depuis qu'il s'est remarié avec la comédienne grecque Mélina Mercouri. Quand il n'est pas sur un plateau de télévision, Jules est à une remise de prix à Londres, à Hollywood, à Cannes. Joe décide alors de retourner seul aux États-Unis, loin de ce père absent de sa vie. Après tout, n'est-il pas citoyen américain ? C'est un garçon sérieux, appliqué, il veut faire des études, et comme il ne veut pas dépendre d'une quelconque aide paternelle, il les finance par des petits boulots. Il tente médecine, mais ça ne lui plaît pas plus que ça. C'est du côté de l'anthropologie qu'il trouve sa voie. En 1963, il obtient son master de l'Université du Michigan avec un sujet sur les Indiens Hopi d'Arizona. Et maintenant, que faire ? Écrire. Écrire, c'est la voie qu'il s'est tracée pour mettre des mots sur les choses qu'il voit et ne comprend pas toujours. Joe a une sensibilité à fleur de peau qu'il masque derrière une élégance et un sourire plein de charme. Au début, il écrit des articles pour des magazines. Il retrouve brièvement son père et travaille sur quelques-uns de ses tournages. Il écrit aussi quelques nouvelles. Faulkner est son modèle. L'un de ses textes est même primé au niveau national. Il a toujours été le premier de la classe, un bon élève, comme les parents en rêvent. Il a 23 ans. Il aime les mots. Il a des idées et il ne manque pas d'intelligence. Mais mettre les mots en musique, c'est encore autre chose. C'est à Paris que son destin va le rattraper. Au début, il écrit des chansons pour s'amuser, juste pour le plaisir de mettre des paroles sur les airs folk qu'il joue à la guitare.
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8: Et puis un jour, on lui présente Jean-Michel Riva, un jeune auteur. Entre les deux hommes, le courant passe tout de suite. Sur une musique américaine que Joe a composée, Jean-Michel écrit les paroles de ce qui sera le premier 45 tours de Joe Dassin. Je change un peu de vent. Reste à le vendre à une maison de disques. C'est sa compagne, Maryse Massiera, qui va l'y aider. Ils se sont rencontrés un peu moins d'un an auparavant à un bal costumé chez Eddie Barclay, un coup de foudre. Maryse aime beaucoup ces airs que Joe compose et qu'il fredonne, et elle connaît quelqu'un chez CBS Records, la célèbre maison de disques américaine qui vient de s'installer en France et cherche de nouveaux talents. Joe est là, avec sa gouaille et sa bonne humeur, sa franchise et sa décontraction. Le 26 décembre 1964, il signe son premier contrat. Le fils de Jules Dassin est lancé. Le fils de... Vraiment ? Avant 30 ans, je serai plus célèbre que mon père. Quand on dira Dassin, on pensera plus à Joe qu'à Jules. Promesse de débutant, mais promesse tenue. Quelques années plus tard, Jules Dassin présente un de ses films à Cannes. Il doit monter les marches et cherche un pantalon un peu chic. Il trouve une boutique, mais la vendeuse est en train de baisser le rideau. « Nous fermons, monsieur. » Il proteste, « Mais je suis le père de Joe Dassin. » Le regard de la femme s'illumine. « Entrez alors. » Joe tient sa revanche. Il s'est fait un prénom. Il collectionne les disques d'or. Les maisons de disques se l'arrachent. Il est la coqueluche des plateaux télé, le chouchou de Guy Lux et des Carpentiers. Une immense vedette. Quelques titres ont suffi. Les Dalton, Sifflé sur la colline, son premier grand succès. Les Champs-Élysées, l'Amérique qui conclut tous ses concerts. Ses talentueux paroliers ont pour nom Claude Lemel, Pierre Delanoë, Jacques Play. Avec sa voix de baryton, ses costumes blancs et ses cigares brésiliens, ornés d'une bague à son nom, il a trouvé son style. Il a du flair pour être dans l'air du temps, pour choisir les chansons que chacun a envie de fredonner. L'immortel interprète de l'été indien est au firmament de la réussite lorsqu'il se marie en 1978 avec Christine Delvaux. Il a divorcé de Maryse quelques mois plus tôt. Une autre femme, une autre chance. Ce soir-là, la fête est belle. Alors que les invités commencent à s'éclipser, Joe fait un malaise. Serge Lama raconte, on parlait et tout d'un coup, il est tombé en arrière, raide, droit, boum, par terre, raide. Le docteur est venu, ses jours n'étaient pas en danger, mais ça a jeté un sacré coup de froid. C'est le lendemain qu'on m'a expliqué qu'il prenait des stupéfiants. Et puis, il buvait beaucoup, Joe. Il descendait bien. Cette nuit-là, le cocktail l'avait mis KO. Un an plus tôt, le chanteur a été arrêté par la PJ, mais cela ne l'a pas calmé. Pour tenir physiquement, pour assurer les 50 concerts qu'il s'impose par an, il continue à prendre de la coke. William Scheller se souvient d'avoir passé des après-midi entiers chez lui. Quand je me rendais là-bas, glou-glou, sniff-sniff, vous voyez ce que je veux dire, ce qui n'empêchait pas Joe d'être, dans le même temps, le plus charmant des compagnons. On échangeait parfois sur la musique, on parlait surtout d'autre chose, de peinture, beaucoup, mais aussi de philosophie, d'anthropologie et d'histoire. Il était très cultivé. Oui, on peut être intellectuel et chanteur de variété, même si le public semble s'en étonner. Je ne compte plus les occasions où on m'a reproché de ne pas chanter des thèses de philosophie sur de la musique dodécaphonique. Aux yeux de beaucoup, ça aurait été infiniment plus digne d'un ancien professeur d'ethnologie. L'été 1978 s'achève sur la naissance de son premier fils, Jonathan. Joe est heureux. En 1980, Julien vient au monde. Trois semaines plus tard, Joe demande le divorce. Christine a fui le domicile conjugal de Feucherolles et ne reviendra pas. L'entourage du couple ne comprend pas. Au début de l'été 1981, l'artiste obtient la garde de ses deux fils. Une chose rare pour l'époque. Malgré son chagrin, Joe veut aller de l'avant. À 40 ans passés, il a des projets plein la tête. Il vient d'enregistrer aux États-Unis l'album Blue Country, qui a été bien accueilli par la critique, à défaut de succès public. Il fait mine d'oublier les alertes cardiaques qui fragilisent de plus en plus sa santé. Son souffle au cœur n'arrange rien. Il n'a pas décroché, ni de la coke, ni de l'alcool, et les malaises sont fréquents. Le 17 juillet, à Paris, il a encore inquiété son entourage. On lui déconseille de prendre l'avion, mais il n'écoute personne. L'été, il veut le passer à Tahiti.
11: Tahiti est vraiment resté Tahiti, ça n'a jamais été complètement reconstruit pour touristes. Et on peut carrément enlever sa peau civilisée, en même temps que ses vêtements, mettre un pariot et vivre pendant un mois sans rien faire. Et sans avoir honte de rien faire, ce qui est beau aussi.
8: C'est là qu'il a acheté un terrain pas loin de Bora Bora, dans les îles sous le vent, sur une île qui s'appelle Taha. Il a l'intention de s'y faire construire un faré, une maison traditionnelle. Il part avec ses deux fils. L'aîné a 2 ans, le petit dernier tout juste 5 mois. Sa mère est du voyage, ainsi que Claude Lemel, son fidèle parolier. Le matin du 20 août 1980, Joe se lève à 10 heures. Il enfile son habituel pantalon blanc, une chemise rouge à fleurs, et retrouve ses copains dans un bar. Puis, il prend la direction de son restaurant favori, chez Michel et Eliane. Un ami médecin qu'il aperçoit lui fait la leçon. « Joe, tu devrais arrêter de fumer. » À table, l'ambiance est au beau fixe, comme le soleil qui brille sur la douce et paisible Polynésie. Soudain, Joe se met à transpirer. La pâleur gagne son visage qui se crispe. Son regard se fige. Sa bouche reste entrouverte. Il s'écroule en prononçant ces quelques mots. Je meurs. Moi, ici. Le massage cardiaque qu'on lui prodigue est inutile. Joe Dassin vient d'être emporté par un ultime malaise.
2: Joe Dassin est mort. Il avait 42 ans. Il est décédé au restaurant à Papeete d'une crise cardiaque.
8: Son père réapparaît pour la circonstance. Ce père, si absent, est malgré tout omniprésent jusqu'à la fin. Il fait inhumer Joe dans le carré juif du Hollywood Forever Cemetery à Los Angeles. Un cimetière adjacent au studio Paramount et RKO. Comme si le réalisateur avait repris en main son indiscipliné fiston. Joe a réussi à devenir plus célèbre que son père, plus populaire, hier comme aujourd'hui. Sur une plateforme d'écoute en ligne, la chanson « Les Champs-Élysées » capitalise 128 millions d'écoutes.

0: Mais le succès n'a pas suffi à son bonheur. Le bonheur, c'était pour les autres. Lui qui entrait toujours en studio avec cette question. Alors les gars, qu'est-ce qu'on va faire pour rendre les gens heureux ?
1: Un grand récit à retrouver évidemment sur l'application RTL. Et puis demain, on retrouvera André Dussolier pour nous présenter le cinquième président de la Ve République, à savoir Jacques Chirac.
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2: Après les infos de 14h, retour d'RTL raconte avec Barbie, l'américaine. Et en parlant d'Amérique, on est obligé de faire un petit détour en compagnie de qui ? De Joe Dassin sur RTL.

0: L'Amérique, c'était Joe Dassin, évidemment, en 1970. 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Sachez que sur RTL, il est 14h. À 14h, l'essentiel de l'info, c'est avec Brieux Bochet. Bonjour Brieux.
1: Bonjour Bérénice, bonjour à tous. Après le fisc et l'éducation nationale, le secteur privé à son tour visé par des cyberattaques. Un pirate revendique aujourd'hui le vol de millions de données, dont 70 000 numéros de sécurité sociale sur la plateforme médicale Alaxion, équivalent de Doctolib. La plateforme ne confirme pas pour l'instant cette attaque et explique qu'il s'agissait d'un serveur test. Et puis de son côté, SFR annonce avoir été victime d'une fuite de données fin juillet, sans préciser le nombre de personnes concernées. Dans le reste de l'actualité, la vague de chaleur qui a débuté fin juillet est désormais la plus longue jamais enregistrée dans le pays, ex aequo avec celle de 1983, selon Météo France, 23 jours consécutifs. François Fillon, privé de sa Légion d'honneur pour les 10 prochaines années. L'ex-premier ministre est aussi suspendu de l'Ordre national du mérite, dont il est grand croix, un an après sa condamnation dans l'affaire des emplois fictifs de son épouse Pénélope. Cinq hommes proches du grand banditisme lyonnais mis en examen et écroués après plusieurs cambriolages en Suisse. Les enquêteurs sont en train de vérifier leur potentielle implication dans le braquage du musée Jacques Chirac en Corrèze début août. Selon le parquet, les voleurs de Saran se seraient enfuis à bord d'une puissante berline sombre identique à celle retrouvée en Suisse. Et puis le site britannique de vente de vêtements boue écope d'une amende de 2,33 millions d'euros. Cela fait suite à une enquête de la répression des fraudes pour pratiques commerciales trompeuses. L'actualité à l'étranger, c'est ce comeback d'Harry et Meghan au Royaume-Uni. Selon les médias britanniques, le couple va revenir vivre dans le pays après 6 ans de brouille avec la famille royale. Jérôme Caron est grand reporter au magazine Point de Vue.
2: La rencontre qui a eu lieu entre tous les membres de la famille cet été a quelque part dénoué une situation qui était déjà en négociation depuis un an. Parmi les raisons du retour qui sont plus invoquées, il y a en effet la santé du roi, puisque Charles III est âgé, il souffre d'un cancer, son traitement a été réduit, personne ne sait exactement de quoi il souffre ni quel est le pronostic.
1: Jérôme Caron, il était l'invité d'Agnès Bonfillon dans RTL Midi. Le bilan s'alourdit en Ukraine après une énième attaque russe dans la région de Kiev. Au moins 16 personnes ont été tuées. Volodymyr Zelensky dénonce une escalade. Dans ce contexte, un avion de chasse roumain a abattu un drone maritime près d'un projet gazier en mer Noire. L'appareil chargé d'explosifs ne provenait pas d'Ukraine selon Bucarest. L'Union européenne dénonce une campagne de menaces qui s'intensifie. Et puis un mot de sport, 4 ans de plus chez Red Bull pour le néerlandais Max Verstappen en Formule 1. Le quadruple champion du monde met fin à des mois de spéculation. La météo, toujours 5 départements du sud-est en vigilance orage, orange aux orages cet après-midi. Un risque d'orage qu'on retrouvera demain de la Côte d'Azur jusqu'à la Corse. D'ailleurs, il faudra composer avec un temps changeant, notamment des averses pour les températures entre 12 et 23 degrés au lever du jour. 14h03. La suite de RTL Raconte avec vous, Bérénice.
0: Et un grand prix de Formule 1 ce week-end à Zandvoort, chez lui en plus.
1: Oui, tout à fait.
0: Bon voilà, c'était juste pour dire quelque chose. Vous revenez à 15h.
1: À 15h.
0: C'est promis.
1: C'est promis.
0: Ok.
1: À tout à l'heure.
0: Le rendez-vous est pris. À tout à l'heure.
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0: RTL Raconte la suite et puis pas tout de suite la fin. Non, non, nous sommes là et nous sommes ensemble en direct comme tous les jours cet été jusqu'à 15h30. Avant de continuer notre saga Barbie, nous accueillons comme il se doit Laurent. Bonjour Laurent.
4: Bonjour.
0: Laurent, vous nous avez appelé au 3210.
4: Absolument.
0: Ah, vous êtes d'accord, vous confirmez. Je veux dire, par là, on ne se connaît pas.
4: Pas encore, non. Ravi d'être sur l'antenne d'RTL et bonjour aux auditeurs. Et
0: les auditeurs vous saluent. Vous êtes, on me dit, à côté de Lille.
4: Oui, à Lambersart, exactement. C'est juste à côté, ça touche Lille.
0: Voilà, c'est dans,
4: simplement.
0: C'est dans le nord, on voit bien. Comment, un petit point météo?
4: Bah écoutez, là, je me suis arrêté pour prendre votre appel. C'est la pluie, je suis un petit peu avant Rouen.
0: Et vous êtes content? Moi, je peux faire la danse de la pluie, on a besoin d'eau.
4: Absolument, c'est cruellement nécessaire. Absolument.
0: Bien sûr, on en a bien besoin. Vous êtes en toute sécurité, comme vous l'avez dit sur le côté. Vous faites absolument. Quoi vous allez faire quoi à Rouen? Enfin, pardon.
4: Alors, je rentre à Lille, en fait. J'ai terminé mes vacances et c'est le dernier jour. Donc
0: sur la route.
4: Tombe à pic.
0: Voilà, et sur la route, vous écoutez RTL Raconte. C'est exactement
4: absolument.
0: Ce qu'il faut faire. Alors, sur la route, chez soi... et parfois même au travail, à la plage, bref, à tout moment, on écoute RTL Raconte, et tous ces récits, on peut les écouter même exactement quand on veut et où on veut, partout dans le monde, grâce à l'application. Laurent, vous avez chanté avec Joe Dassin, enfin sur Joe Dassin?
4: Oui, bah écoutez, c'est un petit peu mon enfance, tous ces airs, un petit peu les chanteurs, dont Joe Dassin, avec quelques tubes quand même, hein, l'Amérique, l'été indien et
0: les Champs-Élysées, les fameux.
4: Et les Dalton et les Champs-Élysées, la chanson par excellence.
0: Mais
4: redonne à seul, ou à plusieurs. Absolument.
0: Laurent, quel métier le père de Joe Dassin, à savoir Jules Dassin, exerçait-il?
4: Elia, il était réalisateur.
0: Très bonne réponse. Mon cher Laurent, vous allez reprendre la route et d'ici quelques jours, vous aurez chez vous des écouteurs sans fil Force. À ne pas utiliser au volant, hein, attention.
4: Bien sûr. Mais écoutez, merci beaucoup.
0: Bah, je vous en prie, on remercie évidemment votre fidélité. Vous allez donc continuer à nous écouter sur la route.
4: Oui.
0: La saga Barbie, ça aussi.
4: Ah.
0: Bah oui, non, d'accord.
4: On se penche dessus un petit peu.
0: Mais oui, non, mais vous n'avez pas pu passer à côté. Vous avez des sœurs, des cousines.
4: Une sœur.
0: Ah bah, est-ce qu'elle a pas joué à la poupée Barbie?
4: Si, elle a joué à la poupée Barbie.
0: Est-ce qu'elle vous a pas demandé, tu veux pas jouer avec moi, Laurent?
4: Alors j'ai refusé de jouer au médecin. Je suis désolé. Ma conscience me l'interdisait.
0: Mais non, mais sur les poupées, évidemment. Laurent. La saga Barbie. Et puis, il y aura d'autres récits, bien sûr. Restez bien à l'écoute. Merci. Bonne route. Soyez prudent, Laurent.
4: Merci.
0: À bientôt sur
4: RTL. Merci encore.
0: Au revoir. Voilà. Donc, je l'ai dit, on continue notre feuilleton avec Marie Zafimi. Dans l'épisode d'hier, nous avons parlé stéréotypes et inclusivité. Barbie est déclinée de toutes les manières pour ressembler à toutes les petites filles et à toutes les femmes, et même à la sœur de Laurent. Barbie est un symbole de modernité et elle est aussi une icône de la pop culture. C'est cet aspect que nous allons décortiquer dans ce quatrième épisode de notre saga. Parce que oui, Barbie n'est pas qu'une simple

0: Barbie Casse-Noisette. Qu'est-ce que j'ai pu regarder ce dessin animé? C'est le premier long métrage Barbie, sorti en 2001. Il revisite le ballet de Noël de Tchaïkovski. J'en étais tellement fan que j'avais, souvenez-vous, la Barbie associée avec sa robe rose bouffante et ses cheveux blonds ondulés ornés de perles brillantes. Depuis, Barbie, c'est 44 films, des romans de la bibliothèque rose, des cartables, des vêtements, des accessoires beauté et même un escape game créé spécifiquement pour les 60 ans de la marque en 2019. Le tout à destination des enfants, certes, mais aussi des adultes, comme pour se faire alisser.
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0: Barbie est partout, elle est plus qu'une poupée, elle est devenue une marque incontournable, un objet culturel, une icône mondiale, une star internationale. Elle est même entrée dans le Petit Robert en 2017. Alors, jusqu'où ira Barbie? Bienvenue dans l'épisode 4 du podcast La Saga Barbie, le phénomène de la culture populaire.
2: Françoise n'avait pas le droit d'avoir de poupée Barbie. À 46 ans, elle s'est bien rattrapée. Elle en possède plus de 200. Une passion dévorante qui demande l'entretien.
3: Elles sont toutes dans des boîtes. Elles ont toutes été relavées, robes peignées. Les costumes ont toutes été bien accessoirisés. C'est dans des boîtes. C'est soigneusement rangé parce que c'est quand même quelque chose de valeur. Et puis, j'y tiens beaucoup.
2: Et pour cause, une Barbie de collection coûte cher, au moins 100 euros. Certains modèles, comme la Barbie dont les jambes peuvent se plier, valent beaucoup plus. La toute première Barbie, elle, est cotée à 4000 euros. Mais la préférée de Béatrice reste la Barbie Fashion Photo.
4: On appuie, ça fait des photos différentes, on ouvre l'appareil photo, il y a des images qui défilent. Et donc c'est la poupée que j'avais quand j'étais petite, je l'ai trouvée en boîte dernièrement. Et ça a été un grand moment d'émotion quand je l'ai retrouvée, parce que j'ai retrouvé exactement toutes les mêmes manies que j'avais avec cette poupée. Et voilà.
2: Chaque année, les fans de Barbie se réunissent dans la capitale en mars. Sinon, il existe des clubs. Le plus grand est à Paris.
0: Le Club Barbie. C'est sans doute la première manifestation culturelle de la célèbre poupée. Il n'existe plus aujourd'hui, mais Barbie reste une référence. Si bien que vous l'aurez compris, des adultes en font un mode de vie. Comme Éric Chatillon, qui est venu dans notre studio, accompagné de sa dernière acquisition, faite à Rome, à une convention de collectionneurs.
5: Alors, celle-là, je l'ai achetée. 225 euros. Elle fait très Grace Kelly et elle a été faite uniquement pour les gens de la convention. Donc elle a été faite à 125 exemplaires. C'est ça aussi que l'on recherche quand on est collectionneur, c'est la rareté. J'avais vu des collectionneuses qui envahissaient l'espace vital de toute leur famille. C'est-à-dire qu'il y en avait sur les chaises, sur les tables, sur les commodes. Et moi je me suis tout de suite dit, quand j'ai commencé ma collection, il faut pas que j'étouffe. Donc en fait, quand vous venez chez moi, on voit pas que je suis collectionneur, mais il y a la pièce aux Barbie, et donc j'ai une pièce qui est dédiée à ma collection. Elles sont rangées dans des vitrines. Voilà, moi j'ai vraiment, c'est très clinique ma collection. Elles sont dans des vitrines, elles sont dans une pièce dans le noir, donc elles sont à l'abri de la lumière, et dans les vitrines, elles sont aussi du coup à l'abri de la poussière.
0: Les Barbie passionnent Éric Chatillon depuis 30 ans. Chaque année, il se rend à des conventions où il rencontre d'autres fans de la poupée.
5: Quand on est collectionneur, même si on vit avec des gens qui acceptent notre collection et qui l'apprécie, on s'aperçoit qu'on gaffe vite, quoi. On n'a pas envie d'être invité à un dîner de cons, quoi, pour parler de notre passion chaque mercredi du mois. Donc, on a appris aussi à se restreindre. Et c'est vrai que quand on est dans une convention, on est entouré de gens qui ont la même passion. Donc, c'est vraiment une immersion totale. Et puis, c'est l'occasion de trouver des poupées, je disais, des poupées qui vont être faites que pour la convention. Il y a un salon d'achat, de vente. D'ailleurs, faut savoir qu'aux États-Unis, il y a des gens qui sont spécialisés dans la revente de poupées Barbie. On les appelle les dealers. Donc, c'est pas de la drogue, c'est de la Barbie qu'on... on s'achète. Et puis aussi, il y a des dîners de gala, c'est très festif. Et chaque dîner, en fait, est clôturé par un défilé de mode où les femmes, quel que soit leur âge et leur silhouette, peuvent s'habiller avec une tenue emblématique de Barbie et les hommes en Ken. Moi, chaque année, je me déguise en Ken et on défile. C'est sympathique. Et puis, c'est un petit moment hors du temps.
0: Certains vont même plus loin et décident de changer leur apparence pour ressembler à leur poupée préférée.

0: préférée ou même à son accessoire, son propre fiancé.
1: C'est sa famille qui a remarqué sa ressemblance avec la poupée Ken. Alors, dès ses 16 ans, Celso Santebanes décide de devenir le portrait craché du compagnon de Barbie. Il a désormais 20 ans et après une dizaine d'opérations de chirurgie esthétique et 45 000 euros dépensés, Celso est devenu une poupée vivante. Une peau lisse, un teint de porcelaine, nez, menton et mâchoire remodelés. Il garde un aspect un peu plus humain que Valeria Lukianova, son homologue Barbie, mais il n'en a pas encore terminé avec le bistouri.
2: J'ai l'intention de refaire de la chirurgie, mais je ne sais pas quoi encore. Pour l'heure, j'investis dans la gym, car Ken est musclé et je suis mince.
1: Beaucoup d'efforts qui semblent payer. Celso est aujourd'hui une petite célébrité, sujet de reportage à la télévision brésilienne. Il participe également à des jeux télé, toujours la poupée de son idole à la main.
0: Jusqu'au Brésil, en passant par la France et la Chine, Barbie est un phénomène mondial. Sa force, depuis ses débuts, elle a été pensée comme une franchise, c'est-à-dire plus qu'une poupée. Frédéric Tutte est analyste du marché du jouet.
3: Barbie est déclinée, oui, aussi avec des produits de beauté. On sait que les petites filles sont suivent les influenceuses sur les réseaux sociaux. Donc on va retrouver des exclusivités avec certaines marques de certains distributeurs spécialisés dans les produits de beauté. On va pouvoir retrouver des gammes Barbie. Donc c'est une franchise déclinée comme ça sur de nombreuses catégories. Même des Airbnb Barbie. Si vous voulez aller dormir dans la maison, la Dream House, de la maison des rêves de Barbie, vous pouvez trouver ça sur Airbnb.
0: En 2012, le Plaza Athénée, célèbre hôtel parisien, dédie même une chambre entière aux petites filles. Elle est décorée aux couleurs de Barbie. M6 l'avait visitée.
4: C'est la deuxième année, c'est une chambre éphémère Barbie. La petite fille découvre effectivement l'univers de Barbie au Plaza Athénée, ce qui est un peu étonnant puisqu'on est dans un palace et qu'on a plutôt tendance à penser à des chambres classiques. Donc l'univers de Barbie. Alors si vous voulez bien, je vais vous montrer un petit peu à quoi ça ressemble. Oui. Donc là, vous avez deux petits lits. Voilà, comme ça, si c'est une famille et qu'il y a deux petites filles, vous avez deux lits. Donc avec bien sûr la literie Barbie et les lits Barbie, comme vous pouvez le constater. Voilà. C'est un partenariat que nous avons avec la société Mattel qui en fait ces mobiliers pour enfants de Barbie. Alors, bien sûr, la petite fille qui arrive a le costume Barbie. Voilà, comme ça elle peut se déguiser en princesse dans sa chambre. Et comme tout petit VIP qui descend à l'hôtel Plaza Athénée, ils ont droit à leur petit cadeau. Et donc leur petit sac VIP, voilà, au lieu de leur mettre des fruits et des chocolats, bien sûr, on leur offre
5: la poupée.
4: Voilà, donc ils repartent avec une poupée Barbie, avec des petits goodies, des petits parfums, et tout ça est mis dans une petite pochette, et tout ça est mis dans un sac pour que les enfants puissent l'emporter chez eux.
0: Bientôt, vous pourrez même visiter la maison de rêve de Barbie dans deux parcs d'attractions aux États-Unis. Sébastien Durand est expert en pop culture. Il a collaboré avec Mattel et il détaille ses deux projets.
6: L'un qui va ouvrir dans les mois qui arrivent, qui est dans l'Arkansas et qui s'appelle Mattel Adventure Park, et un autre un peu plus tard qui ouvrira dans le Kansas. Et donc c'est des parcs d'attractions avec la maison de rêve de Barbie, avec un roller coaster Hot Wheels, voilà, avec des attractions et des landes basées sur les propriétés de Mattel. Donc c'est un nouveau développement pour l'entreprise. Ils ont aussi annoncé leur volonté de créer des parcs aquatiques. Même chose avec la piscine de Barbie, d'autres attractions comme ça, dont le premier devrait ouvrir, si j'en crois la presse, parce que là j'ai pas d'infos de Mattel, mais devrait ouvrir en 2028 à Orlando, en Floride.
0: Ces déclinaisons culturelles sont en fait inhérentes à Barbie. Quelques années seulement après sa création, le logo en écriture cursive rose apparaissait déjà sur tout un tas d'objets.
7: En 65, Mattel sort un jeu qui s'appelle Barbie Reine des débutantes, Barbie Reine du bal. C'est une espèce de gros Monopoly où le but du jeu, c'est de se trouver un petit copain qui vous passe la bague au doigt. Il faut travailler en aidant les voisins, en faisant du babysitting pour s'acheter une jolie robe. Et quand on a le copain, la bague et la robe, eh ben c'est la première qui arrive au bal, qui a gagné. Voilà, c'est Barbie Reine du bal. Et avec ça, il y a quand même des cartes. Vous tombez sur des cases et il y a des cartes avec avance de 3 cases, etc. Et par exemple, dans la version américaine, c'est Barbie gagne un voyage à Hawaï, avance de 3 cases. Bon. Dans tous les pays du monde, c'est Barbie gagne un voyage à Hawaï. En France, c'est Barbie gagne un voyage en Corse. Voyez, pareil, dans tous les pays du monde, il y a va à la case balle parce que Ken t'emmène dans sa voiture de sport. Or, en France, Barbie est censée avoir 18 ans, que son chéri qui a 18 ans aussi, qui est au lycée, il a une voiture de sport. Il n'y en avait pas beaucoup. Donc, dans la version française, c'est Barbie t'emmène sur son vélo moteur.
0: Des jeux de société, des hôtels, des parcs d'attractions, jusqu'où ira la franchise Barbie?
6: Clairement, aujourd'hui, chez Mattel, pour en avoir discuté avec eux, je sais que le gaming est un des secteurs sur lequel ils veulent le plus se positionner.
0: Sébastien Durand.
6: Donc ça, c'est important parce qu'effectivement, aujourd'hui, on existe beaucoup dans l'esprit des jeunes générations à travers les jeux vidéo. Donc sans doute qu'elle sera de plus en plus présente, elle aussi, sur des jeux vidéo. Après, il faudra voir ce qui va se passer avec des nouveaux phénomènes, avec la réalité virtuelle, avec l'intelligence artificielle, avec toutes ces tendances qui apparaissent. Il est évident qu'il sera nécessaire à Mattel de se réinventer et de réinventer Barbie pour les nouvelles générations, si on veut qu'elle reste. Maintenant, comme on le disait tout à l'heure, hein, moi je connais bien Disney, ça fait quand même presque 100 ans que Mickey se réinvente. Barbie, ça fait 60, bref, bientôt 70 ans. Il y a encore de la marge pour qu'elle continue à se réinventer pendant encore très longtemps.
8: Et qui dit Barbie, forcément dit Barbie Girl. Voici la question du jour. Dans quelle émission musicale le groupe Aqua a-t-il atteint la première place grâce à la fameuse chanson Barbie Girl? Vous avez la réponse, nous l'attendons au 3210, le standard RTL. Et c'est le catalogue de la fameuse exposition Monaco et l'automobile qui se tient actuellement au Grimaldi Forum que nous avons à vous offrir. Barbie a sa couleur, rien qu'à elle. On pense forcément à ce rose bien caractéristique. Et bien après la pause, nous allons découvrir ce qui se cache derrière ce choix.

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10: 14h21, retour dans notre saga Barbie. Sébastien Durand, notre expert de la pop culture, nous a expliqué que Mattel avait un nouvel objectif, conquérir le marché du jeu vidéo. Barbie réussira-t-elle à se réinventer? Réponse maintenant sur RTL.
11: Aujourd'hui, tout cet arsenal marketing est doté d'une couleur qui dépasse Mattel, le rose Barbie. Mais d'où vient cette équation? Rose égale Barbie. Il faut remonter aux années 80, dans le sillage du mouvement féministe de la deuxième vague, c'est-à-dire la lutte pour l'avortement et la contraception libre et gratuite. La lutte des femmes pour l'indépendance se double d'une volonté de revendication de féminité. Mattel, comme d'autres entreprises, va surfer sur cette vague et en profiter pour faire un coup marketing.
12: Pour moi, tout part d'abord des enfants, du marketing pour les enfants, des jouets.
11: Rose Kevin Bideau est chercheur en histoire de l'art et en études de genre, spécialiste de la couleur rose.
12: Parce que il y a un peu cette logique où avant, je prends l'exemple de la trottinette, si on a une fratrie, si on a en premier une fille, on va acheter une trottinette, bah après s'il y a un garçon qui vient, on va lui filer la trottinette. Mais à partir du moment où on a un peu genré ces produits pour enfants, si la trottinette était rose, le garçon ne voudra plus la prendre. C'était très malin et pour moi, les trois coupables de ce rose massif, ça a été number one Barbie, hein, il y a quand même plus d'un milliard de poupées qui ont été vendues, ça a été un événement assez massif, une révolution dans le monde du jouet. C'était la première poupée à physionomie adulte. Après, sont arrivées beaucoup plus tard, dans les années 2000-2010, les princesses Disney, qui même si elles sont chacune une couleur, l'identité visuelle de la gamme est rose. Et même s'il y a plusieurs princesses sur un objet, genre un cartable pour la rentrée, le fond sera rose. Et le troisième, pour moi, c'est Hello Kitty. Avec tout le cool, cute Japan du Japon, avec le soft power qui est assez répandu partout. Hello Kitty, c'est la troisième qui a fermé un peu cette marche infernale du rose dans le monde du jouet.
11: Le rose Barbie est quand même très spécifique. Mattel n'est pas propriétaire de la couleur, mais le rose Barbie a son propre code Pantone, 219C.
12: C'est un rose plutôt vif, avec des petits accents de bleu. On est plus proche du fuchsia que du rose poudré. Très caractéristique de Barbie. Il est présent dans son identité visuelle dès les premiers modèles. Même si le premier modèle était donc habillé avec un maillot de bain, une pièce noire et blanc, à rayures noires et blanches. Le petit livret qui était vendu avec, comme ça se faisait jusqu'à il n'y a pas si longtemps que ça, que j'en ai connu aussi, avec les jouets, était rose. Et le logo, dès le départ, était rose. Si on se met sur le spectre de la féminité, on est plus sur une féminité déjà un peu sexualisée de par la couleur qui s'oppose donc au rose pastel qui sera plus associé à un rose enfantin un peu nunuche, fleur bleue. Donc il y a déjà un peu ce petit côté sexualisé de Barbie dans la couleur qui fait écho du coup à ses proportions adultes.
11: Cette couleur si reconnaissable et ses nuances sont des incontournables. Dans notre studio, Éric Chatillon, collectionneur de poupées Barbie, est d'ailleurs venu tout de rose vêtu.
13: Le rose Barbie, enfin Barbie, c'est très important dans ma vie. Hein. Comme j'ai toujours dit, moi, si mon mari me demandait de choisir entre lui ou Barbie, ce serait forcément Barbie parce que ça voudrait dire qu'il n'a rien compris à ce que je suis. veut pas dire que oui, bien sûr, il est plus important que Barbie, mais qu'on me demande pas de choisir. C'est-à-dire que ça fait vraiment partie de mon existence. Donc oui, moi j'aime bien quand je vais quelque part et avoir une petite touche Barbie. J'aime bien quand on me parle de ma collection, me dit quand on me pose la question, quand on vient chez moi et qu'on me demande pas à voir mes Barbie, quelque part je le vis comme on s'intéresse pas à moi, quoi.
14: Oui, et avec
15: comme le temps passe vite.
14: Avec pour eux une très très bonne nouvelle, puisqu'ils gagnent une place, et en gagnant une place, ils sont premiers du Hit Machine. Il s'agit du groupe Aqua avec Barbie Girl.
11: En 1997, Mattel vend sa milliardième poupée Barbie, et en même temps, un groupe de musique en fait la star d'un de ses morceaux. Aqua chante Barbie Girl. Ces quatre membres sont reçus la même année par le Hit Machine, l'émission musicale diffusée sur M6.

Je suis une bimbo blonde qui vit dans un monde imaginaire. Embrasse-moi, touche-moi là, c'est coquin. Les paroles au sous-entendu sexuel ne font pas vraiment plaisir à Mattel. Le fabricant poursuit Aqua et son label en justice. 5 ans plus tard, une cour d'appel américaine rend son verdict. Barbie Girl est une parodie et ses paroles s'inscrivent dans le cadre de la liberté d'expression. Avant Aqua, une autre chanteuse, française cette fois-ci, avait utilisé Barbie dans un de ses morceaux. C'est Lio.

0: Dans cette chanson sortie en 1986, elle racontait le suicide d'une actrice qu'elle associait au nom de la poupée. Là aussi, Mattel l'avait poursuivie en justice. En vain. Le Monde écrit à l'époque.
1: Pour les magistrats, une chanson ne peut matériellement constituer une reproduction d'un modèle de poupée. Si les juges se penchent ensuite sur l'altération éventuelle de l'image de la poupée Barbie auprès de sa clientèle, c'est pour souligner qu'il s'agit là du domaine des idées, qualifié en droit de libre parcours, de la même manière que la parodie, le pastiche ou la caricature.
0: Finalement, ces décisions de justice actent une nouvelle étape dans l'intégration culturelle de Barbie. Qu'importe ce que Mattel en pense.
2: Quand tu deviens un objet culturel, ça ne t'appartient pas.
0: Rose Kevin Bidot.
2: C'est comme quand on est artiste, hein, une fois que t'as pondu ton tableau, si les gens veulent y voir du feu alors toi tu y avais vu de l'eau, ben tu peux plus rien y faire, ça ne t'appartient plus. Donc ils possèdent certes les brevets, la marque, tout ce qu'ils veulent, mais après c'est un objet culturel qui appartient à qui le veut. Et puis je veux dire, dans le monde de l'art contemporain, des arts visuels, des Barbies, l'utilisation des Barbies c'est énorme. Des human centipedes faits avec des Barbies et des trucs pires encore, il y a pléthore. Il y a ce plaisir aussi de détruire Barbie, de la faire fondre, de la torturer. Bon, il faudrait voir un peu d'un point de vue inconscient ce que ça veut dire aussi de l'image qu'on a des femmes, etc. Mais il y a cet objet, ça peut être notre ami, mais c'est aussi frenemy. C'est on adore la détester.
0: Au point que Barbie est souvent devenue gage d'humour. Comme ici, Philippe Cavrivière qui se moque de la ministre Agnès Pannier-Runacher qui, en 2021, souhaitait réenchanter l'industrie.
3: Et l'idéal, ce serait que dans quelques années, les enfants ne disent plus « Papa, maman, je veux aller à Disney !» Mais « Papa, maman, je veux aller à l'usine PSA Peugeot Citroën de Sochaux-Montbéliard » D'ailleurs, la magie de Noël approche. Et si vous voulez faire plaisir à vos enfants, n'oubliez pas de leur faire découvrir le monde magique de l'industrie. Et offrez-leur Barbie ouvrière et Ken Turner Fraser.
0: Un an plus tard, c'est Bertrand Chamerois qui se moque de Bruno Retailleau, après des propos sur les jouets genrés. Alors sénateur, l'homme politique disait ne pas vouloir, je cite, qu'en maternelle, on dise à une petite fille qu'elle devrait jouer avec un camion ou un tracteur et à un petit garçon qu'il devrait avoir une poupée.
4: Sacrilège ! Horreur ! Malheur ! Les jouets bleus sont pour les garçons et les jouets roses pour les filles ! Imagine-t-on le général de Gaulle jouer à Barbie vétérinaire ? Non !
0: Le constat de Rose Kevin Bidot est sans appel. Barbie est devenue une référence, pas seulement en France et aux États-Unis, mais à l'international.
2: Barbie, c'est du patrimoine mondial. Je crois que ça s'est vraiment vendu un peu partout. Il doit y avoir quelques exceptions. Je pense que partout, on a un peu cet objet-là. Et quand on parle de Barbie, je pense que tout le monde dans le monde, je pense que tout le monde a une idée de à quoi ça ressemble et se fait une idée positive ou négative ou un sentiment entremêlé. Cet objet, c'est vraiment un phénomène culturel.
5: Allez, surtout restez avec nous dans quelques instants après la pause. On revient sur cette saga Barbie et à mon avis, il risque d'y avoir une question et un cadeau à la clé.
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5: À 14h31, nous reprenons le cours de cette saga consacrée à Barbie. En 1997, Barbie est plus populaire que jamais. Mattel a passé le cap du milliard de poupées vendues. D'ailleurs, notre poupée est souvent utilisée pour faire passer des messages et devient le sujet de plusieurs chansons. Tiens, à ce propos, petite pause. Dans quelle émission musicale le groupe Aqua a-t-il atteint la première place grâce à sa chanson Barbie Girl? C'est la question qu'on vous pose. Vous pouvez y répondre au 3210 pour remporter le catalogue de l'exposition Monaco et l'automobile. Mais Barbie est aussi beaucoup moquée. On aime la détester, mais malgré tout, elle est devenue une référence internationale. On poursuit cette saga avec Marie Zafimi.
0: Barbie échappe donc à sa condition de poupée pour devenir une icône de la culture populaire.
15: La pop culture, c'est une culture que les professionnels font à l'attention du grand public et dont le grand public s'empare pour lui faire vivre ses propres aventures.
0: Sébastien Durand.
15: Ce qui différencie la pop culture de la culture classique en général, c'est l'appropriation par le public. Et donc, c'est le phénomène des fans, c'est le phénomène des communautés qui font que on grandit avec des icônes qui sont pour un certain âge et puis on les garde. Et puis on les transforme, on les fait revenir. C'est ça la pop culture. C'est vraiment cette culture grand public, mais que s'approprie le public. Ce qui marque chez Barbie, c'est que tout le monde connaît Barbie et tout le monde a un avis sur Barbie, y compris quand on n'en a pas, y compris quand on l'aime pas. Y compris... Ça, c'est la marque du succès. Donc il y a quelques icônes comme ça qui survivent, dont Barbie, et qui fait que tout le monde connaît Barbie. Toutes les petites filles ont grandi avec Barbie. Elles s'en sont détachées ou pas détachées en grandissant. Et puis, si on est un petit garçon, on n'a pas forcément joué avec une Barbie, mais on connaît, notre sœur en avait une, ou pourquoi pas, on a joué nous avec G.I. Joe, ou moi, quand j'étais petit, je jouais avec Big Jim et je jouais avec les Barbies de ma sœur. Et en fait, on a tous connu ça. Et donc, ça dure. Et c'est cette durée aussi qui fait que Barbie est probablement, si c'est pas l'icône la plus connue de la pop culture, l'une des icônes les plus connues. Ça, c'est certain.
0: Si connue que Barbie fait même son entrée dans le très sélect monde de la mode.
2: Il y a Moschino en 2014, je crois, qui avait fait tout un défilé Barbie.
0: Bon, vous ne les voyez pas, mais les mannequins qui défilent portent toute une perruque blonde platine. Et surtout, des vêtements rose Barbie avec la marque Moschino, qui laisse peu de place au doute quant à son graphisme directement inspiré de Mattel. La maison de mode italienne n'est pas la seule à avoir fait de Barbie une inspiration. Oscar de la Renta s'y est prêté dans les années 80. Puis pour ses 50 ans, Barbie s'est associée à plusieurs créateurs de mode pour un défilé à New York. En 2018, Yves Saint Laurent habille lui aussi la poupée. Et plus récemment,
2: Valentino, la maison de couture Valentino, qui a déposé une couleur aussi avec Pantone, le PP Pink du nom du DA. Donc il y avait tout un défilé entièrement en rose, c'est un rose pétard qui est très proche de celui du Barbie. Et aussi les célébrités qui allaient au runway étaient aussi en rose. C'était pour l'automne-hiver 2022-2023. La collection donc de Valentino, le 6 mars 2022, au Carreau du Temple, on a eu tout un défilé. Donc c'est Pier Paolo Piccioli. La collection était elle-même surnommée Pink Pipi. Pink Pépé. Et donc, il y a eu un Pantone qui a été aussi créé avec. Et on a eu beaucoup de célébrités qu'on a vues en rose, hommes et femmes.
0: Barbie est même devenue une icône lifestyle. Son profil Instagram, Barbie Style, compte presque 3 millions d'abonnés. Depuis 2014, la poupée est mise en scène dans sa vie quotidienne comme une réelle influenceuse. À croire qu'elle a trouvé sa vocation après avoir exercé plus de 300 métiers différents.
16: Hi. So, I love to try new things.
17: Coucou, comme vous savez, j'adore essayer de nouvelles choses et je me suis dit que je devrais essayer le yoga chèvre. J'adore le yoga et j'aime les chèvres et ça me semblait être une super combinaison. Mais c'est un peu étrange parce que quand tu fais tes pauses, les chèvres montent sur toi et mâchouillent tes cheveux. C'était pas trop relaxant, mais bon, j'aime toujours autant les chèvres.
0: Sur YouTube, le compte officiel Barbie Français compte plus d'un million d'abonnés. Barbie y raconte aussi sa vie et présente même son podcast.
18: Voilà, je me branche ici. Je monte un peu le son, trop fort. Oups, je baisse le gain. Ok Barbie, ça devrait marcher cette fois. T'es prête?
19: J'ai jamais été aussi prête.
0: Influenceuse, icône de mode, Barbie est-elle finalement une personnalité comme les autres? En 2016 en tout cas, elle est sacrée comme n'importe quelle autre figure culturelle. Le Musée des Arts Décoratifs de Paris lui dédie une exposition entière. RTL y était.
20: Mattel, propriétaire de Barbie et le musée des arts déco, ont ouvert leur placard pour sortir des trésors, comme ce Barbie Foot, un baby foot 100% Barbie. Certaines Barbie sont présentées sous une cloche transparente, d'autres se déplacent sur un mini tapis roulant derrière une vitrine. Le plus spectaculaire, c'est sans doute ce mur immense de plusieurs mètres de large et de long, où l'on peut admirer des centaines et des centaines de vêtements de Barbie classés par couleur. C'est une œuvre d'art. Franchement, j'en suis restée bouche bée.
21: Barbie est entrée donc au musée en 2016 et c'est véritablement le moment où il y a eu une reconnaissance institutionnelle d'un objet pop.
0: Audrey Millet, docteur en histoire et autrice de la petite encyclopédie de la mode.
21: Et en fait, on a tout eu des Barbies. Et si on n'a pas eu des Barbies, on a eu une poupée qui ressemble à Barbie et qu'on habille et qu'on déshabille. Elle est devenue un phénomène culturel également, un phénomène commercial. Adopter l'esthétique Barbie, c'est adopter le rose bonbon, le glamour assumé, la féminité exacerbée. Mais c'est aussi admettre que nos vies sont faites d'objets pop et d'objets véritablement qui remontent, parce que finalement, nos mamans ont une Barbie, nous avons une Barbie, nos enfants auront une Barbie. Elle a rien inventé, il y avait des poupées bien avant Barbie. Mais Barbie a industrialisé et démocratisé cette mode via ses poupées qui finalement existaient depuis des siècles.
0: L'esthétique Barbie a même fait naître une tendance. En 2022, Mattel annonce un énorme projet, un film Barbie, et pas un dessin animé, comme Casse-Noisette par exemple. Un film en live action, autrement dit, en prise de vue réelle avec de vrais acteurs. Il n'en faut pas plus pour que tout le monde se rue sur le rose dans les magasins, comme ici, dans un reportage M6.
22: C'est une couleur qui fait son grand retour dans les dressings cet été. Le rose, sous toutes ses nuances et toutes ses coupes, à l'image des rayons de ce magasin en région parisienne.
23: Donc là, par exemple, vous pouvez retrouver le jean rose avec le sweat rose en total look. Et on pourra retrouver également des shorts en coton avec des t-shirts ou du basique.
22: Car malgré son éternel cliché de féminité, le rose cette année se décline pour les garçons et pour les filles.
24: C'est une couleur qui se porte très bien quand il fait frais, quand il fait chaud. Donc ouais, ça peut être très attirant et ça se porte assez facilement en vrai. Donc voilà, c'est un peu pour ça que je me dirige vers ça.
22: Et s'il y a bien quelqu'un à qui l'on doit le retour de cette couleur, c'est bien l'iconique poupée uniformément vêtue de rose.
25: Salut Barbie,
26: salut Barbie,
25: salut Barbie,
26: salut Barbie,
25: salut Barbie,
27: salut Barbie,
28: salut Barbie.
27: Ah.
26: Salut Ken.
28: Salut Ken.
22: Avec la sortie en salle le 19 juillet prochain du film en son honneur, la tendance Barbie repeint la toile en rose sous le hashtag BarbieCore.
2: BarbieCore, le gros de la tendance est apparu quand même autour du film de Greta Gerwig.
0: Rose Kevin Bido.
2: Ça a commencé en 2022 dès les premières images du film Barbie. Je pense que ça a réveillé une certaine nostalgie de toute une génération adulte qui s'est dit « Waouh, Barbie !» Puis les images quand même étaient assez assez bien. Quoi. Moi aussi, j'avais beaucoup de hype à l'annonce du film. C'est très esthétisant. Enfin, je veux dire, c'est très rose, très flashy. La tendance, c'est s'en est mêlée. Donc, entre réseaux sociaux et mode, tout le monde s'est lancé dans le Barbiecore. Donc, le Barbiecore, c'est s'habiller principalement avec du rose, mais aussi adopter un look un peu californien qui est celui de Barbie. Puis ça s'est répandu aussi aux intérieurs. Donc, d'accorder son intérieur à sa tenue. Toutes les marques d'ameublement, enfin de décoration intérieure sont bien sûr engouffrées dans la chose. Ça a un peu multiplié les images de représentation de meuf rose dans un intérieur rose. Maquillage, scène d'intérieur, enfin décoration intérieure, mode, tout le monde l'a fait.
0: J'avoue que moi-même, je suis allée voir le film Barbie habillée en rose.
29: Hey Barbie.
0: Il est aujourd'hui un phénomène, totalisant plus $1 milliard de recettes au box-office.
30: Une énorme fête avec toutes les Barbies, une chorégraphie et une chanson qui va avec. T'as qu'à passer ?
29: Trop cool.
0: Ce long métrage, réalisé par la cinéaste Greta Gerwig, est sans doute l'apogée de la franchise Barbie.
30: Comme demain, comme toutes les journées à partir de maintenant et pour toujours.
0: Dans les médias, Frédéric Tutte, analyste du marché du jouet, parle à l'époque d'une hausse de 20% des ventes de poupées. Portée notamment par la commercialisation d'une Barbie à l'effigie de Margot Robbie, actrice principale du film. Mais pas que.
31: Ça a eu un impact énormément en termes d'image, et notamment pour faire revenir ces kidultes, ces femmes fans de Barbie, qui se sont rachetées des t-shirts à l'effigie de Barbie, qui ont remis le rose à la mode. Donc le rose Barbie était partout cette année-là, si vous vous rappelez. Il y en avait absolument partout. Donc c'est vrai que c'était plus que pour intéresser les petites filles, en fait, c'était un film aussi en hommage à ces femmes qui avaient grandi avec Barbie.
0: Rose Kevin Bido est beaucoup plus critique.
2: Je trouve que c'est un coup de force, mais c'est brillant. J'ai payé 14 balles pour aller voir une pub de 1h30, un truc comme ça. C'est brillant. Et c'est dans la lignée de tout ce que Mattel fait. Mattel est habitué au bad buzz. Dès le départ, c'est un bad buzz parce qu'ils ont choisi une poupée qui à la base était censée être un produit collector basé sur un pour adultes quoi. Donc bad buzz dès le départ, trop blanche, les formes qui sont pas possibles à tenir de dans la vie réelle, etc. Et ils ont toujours su rebondir sur leur bad buzz. Trop blanche, ok, Barbie noire. Trop filiforme, ok, on va créer plusieurs formes différentes. Trop valide, ok, on y va. La sortie du film coïncidait avec une poupée porteuse du syndrome de Down, une trisomie 21. Ils sont très malins, c'est des ressorts à chaque fois. Et là, ils ont mis en scène tout leur bad buzz aussi, avec cette équipe de toute masculine qui est incarnée dans le film, qui est présentée comme un peu des bras cassés. Enfin, ils ont pas l'air ni très fut-fut, ni capables de se remettre en question. Ils sont drôles, quoi. Donc, ils savent en jouer, mais c'est pas remis en question. Donc on remet pas en question, peut-être que ça serait bien d'avoir un peu plus de femmes, de mettre une femme à la tête ou de faire un mea culpa sur les actions de Mattel. Donc il y a cette intelligence de dire pardon sans dire pardon, ou de mettre en scène l'échec pour se valoriser.
0: Le film Barbie a changé la donne et surtout relancé une question. Barbie est-elle féministe? On en parle dans l'épisode 5.
5: La question et la réponse, Marie vient de nous le dire, ce sera demain dans la suite de notre saga Barbie intitulée Barbie, un personnage sexiste ou féministe? Barbie qui nous fait rêver, moi c'est Valérie qui me fait rêver. Valérie qui nous a appelé au 3210. Bonjour Valérie.
1: Bonjour,
5: j'adore ces bonjours-là. Vous savez pourquoi vous me faites rêver, Valérie?
1: Parce que j'habite en Bretagne.
5: Oh, mais comment vous savez?
1: Parce que je vous écoute tous les jours, à chaque fois vous parlez de la Bretagne.
5: Démasqué.
1: Avec beaucoup de passion.
5: Oh là là, oui, mais qu'est-ce? Mais je pourrais aller vivre là-bas. Vous êtes où exactement? Bah oui, vous êtes où?
1: Moi, je suis pas très loin d'Erquy, du Val-André, du Cafréel, tout ça, Saint-Calguildo, tout ça, les belles plages.
5: Je connais pas encore ce coin-là. Il va falloir que j'aille faire un tour. Alors on me dit c'est beau, mais forcément tout est beau en Bretagne.
1: C'est vrai. C'est
5: Et dans
1: vrai.
5: D'autres régions aussi, bien sûr. Il faut pas les oublier. Oui. Mais on préfère la Bretagne. Quoi? J'ai rien dit. Je n'ai rien dit. Valérie, vous êtes à la maison?
1: Oui, avec les enfants.
5: Ah oui, c'est quand la rentrée?
1: Alors pour le grand, ce sera mardi. Et pour la plus jeune, ce sera mercredi.
5: Yes.
1: Encore 2 semaines, quoi.
5: Yes, yes.
1: À peu près.
5: Vous êtes là en mode, yes, vous décomptez les jours, non?
1: Oh, presque, oui.
5: Non, mais je plaisante avec ça, mais c'est vrai, il faut les occuper, hein,
1: ces
5: petits chéris. Et puis à un moment donné, Allez, on retourne à l'école, maman doit faire la sieste.
1: Voilà, c'est Barbie
5: Est-ce que vous avez joué au Barbie avec vos enfants?
1: Avec les enfants, non. Plus jeune, j'ai eu des... Alors moi, j'ai pas eu Barbie, j'ai eu Cindy. J'entendais votre reportage de début de semaine sur la concurrente.
5: Mm-hmm.
1: Mais par contre, mes enfants, ils ont eu le droit à avoir des Barbie.
5: Valérie, la vérité, on est contre nous.
1: Oui.
5: Vous aussi, quand vos filles étaient à l'école, vous avez joué quand même?
1: Non, moi, je cherchais à ramasser les chaussures, rassembler les...
5: Oui, mais ça, c'est le prétexte,
1: Oui, c'est ça, peut-être.
5: Et vous avez habillé et vous avez bien recoiffé Barbie.
1: Oui, c'est ça. Évidemment. Je vais remettre tout bien droit pour montrer fièrement le soir.
5: Voilà, essayez de démêler les cheveux parce qu'on a fait tellement de tresses qu'il y a des nœuds partout. Et puis, on a tout essayé un jour de faire Barbie coiffeuse et on a pleuré parce que ça ne repousse pas.
1: Ça a fini au coup de ciseaux.
5: Exactement. Est-ce que vous aimez les voitures aussi?
1: Alors, moi, oui, mais j'ai surtout un conjoint qui adore les voitures. On a une jolie Dodge dans le garage.
5: Oh, génial!
1: Voilà.
5: Alors, je ne crois pas qu'il y ait des deux chevaux au Grimaldi Forum Monaco. Je ne suis pas sûre. Appelons son Altesse pour savoir. Mais voilà, d'autres voitures, rouges aussi, hein, parce que la deux chevaux mythique, elle est quand même rouge. Mais voilà, ça doit être d'autres marques. Monaco et l'automobile de 1893. À nos jours, 130 ans de lien historique entre la principauté et les véhicules de légende. Si votre compagnon ne peut pas se rendre à Monaco pour assister à cette exposition, eh bien, vous allez avoir très prochainement le catalogue officiel.
1: Ouais, super.
5: Bon, vous restez avec nous, Valérie?
1: Oui.
5: On va parler de voitures et de voitures mythiques. Alors,
3: pas de deux chevaux et pas de voiture rouge au cheval cabré, mais vous allez voir que ça a marqué son époque aussi. Restez avec nous.
1: Oui.
3: Merci beaucoup. Oh, quel bonheur, Valérie. Valérie et la Bretagne. À bientôt, Valérie.
1: Oui.
3: Alors, on dit Valérie qui rime avec Barbie, qui rime avec Zazie également.
1: Ah oui, exact.
3: Vous aimez Zazie?
1: Oui, j'aime bien, ouais.
3: Ça vous convient?
1: La dernière chanson, elle est sympa, ouais.
3: Bon, alors sachez, je vous le dis déjà, que Zazie, évidemment, a répondu à l'appel et qu'elle sera au concert SOS Solidarité Incendie jeudi prochain, le 27 août. C'est sold out, bien sûr, et tant mieux, mais surtout, vous pourrez regarder tout ça sur M6 ou écouter ce concert en direct sur RTL. Voici rien que pour vous, Valérie, et pour tous les auditeurs d'RTL Raconte, Zazie.
1: Merci.

0: Zazie sur RTL. Et puis c'est de sa faute à Zazie, peu importe. Eh ben, peu importe la question, peu importe la réponse. On récupère vite Valérie, vous étiez avec nous juste avant Zazie. Oui. On parle de la Bretagne, on rigole et vous ne donnez pas la réponse.
1: Mais voilà, je vous parler de Hit Machine.
0: Mais bien sûr, je vous avais pas demandé la réponse. Donc voilà. Pour exactement. C'était dans l'émission Hit Machine que le groupe Aqua a atteint la première place grâce à cette chanson Barbie Girl. Ah, c'est l'effet breton, ça. Voilà. Valérie, merci beaucoup. Encore bravo.
1: Merci à vous.
0: Et à bientôt sur
1: merci
0: RTL.
1: Beaucoup.
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0: Dans RTL raconte, on poursuit en reprenant les mythiques avec Christophe Bourou. Aujourd'hui, on va parler d'une voiture d'origine allemande qui est surtout devenue populaire outre-Atlantique. Si je vous dis combi Volkswagen, ça vous parle? Eh bien, c'est la voiture caractéristique des hippies et des surfeurs. Elle a même fait une apparition dans le monde du dessin animé. Mais oui, souvenez-vous, c'était la voiture qui était utilisée dans la série Scooby-Doo. Scooby-Doo-Bidoo, grande, pratique et capable d'emmener et toute la famille, c'est la voiture phare des années 60-70. La combi ou le combi Volkswagen, c'est la voiture de la liberté. Voici donc son histoire maintenant dans RTL Raconte.
11: Été 69, un petit pas pour l'homme, un grand pas pour l'humanité. Alors que Neil Armstrong pose pour la première fois le pied sur la Lune, sur Terre, une fusée dénommée Eddy Merckx atomise ses poursuivants sur une étape du Tour de France au Tourmalet. Après une échappée en solitaire de 140 km, il compte près de 8 minutes d'avance sur ses poursuivants, une star aînée, et à la télévision, Léon Zitrone s'enflamme.
12: Bravo Merckx ! Bravo Merckx ! Et je suis content d'avoir pu crier sur l'antenne. Bravo Merckx, c'est un seigneur.
11: Pendant ce temps, à Woodstock, ils sont près d'un million à célébrer le Flower Power. Sur scène, Jimi Hendrix, Joe Cocker ou encore Léo. Et en coulisses, la photo d'un minibus décoré façon psychédélique va faire le tour du monde. Le combi Volkswagen entre dans la légende, mais avant de devenir le véhicule adulé des hippies et des baby boomers, c'était un utilitaire, et oui, comme le raconte Eric Grandsagne du magazine spécialisé Van Life.
13: Alors au départ, ce combi, il est né de l'imagination d'un importateur Volkswagen qui visitait l'usine de Wolfsburg. Lui, il venait acheter des coccinelles et il voit un plateau utilitaire. Ça lui donne l'idée de créer un véhicule avec une forte charge utile et il a dessiné rapidement un véhicule et l'a griffonné sur son carnet de notes. C'était un véhicule utilitaire. Robuste, simple, passe-partout. Il ne faisait que 4,15 m de long. C'était le véhicule à tout faire, prévu pour les livreurs, les artisans, etc. de l'époque.
11: Et à sa sortie, les employés allemands le surnomment Bully en raison de sa ressemblance avec un bulldog, mais aussi dénommé transporteur. Le combi entre en production le 8 mars 1950 et c'est un carton, 100 000 exemplaires en 4 ans, 2 millions en 17 ans. Puis le génie d'un aménageur allemand, Vespalia, va en faire un véritable véhicule de loisirs.
13: C'est une banquette qui se transforme en couchage en bas. C'est un meuble qui comporte tous les éléments pour cuisiner. C'est un autre meuble dans lequel on peut ranger ses vêtements. Pas dès le début, mais à partir des années 60, un toit qui se relève où on peut tenir dans le véhicule debout. Plus tard, dans les années 70, un toit qui se relève, qui est beaucoup plus grand, dans lequel on peut, il y a un couchage qui est intégré. Donc ça fait un deuxième couchage au-dessus. Donc c'est un van qui devient le véhicule transformable rapidement.
11: Le combi va ainsi devenir la coqueluche des familles sur la route des vacances.
13: Il est arrivé au bon moment. À cette époque-là, la caravane dans les années 60-70 existait déjà. Mais c'était le véhicule plus pratique pour partir, plus compact, plus passe-partout et qu'on pouvait utiliser tous les jours aussi.
11: Avec des versions complètement mythiques, comme le Sambabus, toit ouvrant, en toile coulissante, pas moins de 23 fenêtres et petits hublots, bicolores, sertis d'éléments chromés sur la carrosserie, composé de 3 rangées de sièges dont l'accès latéral se fait par une double porte, il devient aussi la coqueluche des surfeurs. Car c'est aussi aux États-Unis que sa légende se construit. Pas cher, bouille grondouillarde, costaud, le combi va être adopté par une jeunesse en quête de liberté. Il va aussi apparaître dans des dizaines de pubs de films et devenir le véhicule culte de la série Scooby-Doo, la célèbre Mystery Machine. Des plages californiennes, au Larzac, à Woodstock, sa bouille a fait le tour du monde, à tel point que le combi, toute version cumulée, s'est vendu à plus de 13 millions d'exemplaires. Et le mythe n'est pas éteint, puisque dès 2022, Volkswagen va lancer l'e-Bully, version 100% électrique du légendaire combi. Alors, si aujourd'hui vous avez envie de conduire, d'acheter un combi, eh bien malheureusement, il va falloir casser la tirelire. En effet, les prix se sont littéralement envolés. Fini l'utilitaire ou le brinque-ballon véhicule du hippie, il s'est embourgeoisé au point de se vendre d'occasion plusieurs milliers, voire dizaines de milliers d'euros. Il faut dire que beaucoup de collectionneurs en sont à l'affût et spéculent même sur les nombreuses versions. Il en existe plus de 6, du T1 au T6, du California au Sambabus. C'est d'ailleurs le Sambabus qui décroche la timbale avec des tarifs parfois astronomiques, 250 000, voire des records à plus de 300 000 euros pour les plus rares, dans certaines ventes aux enchères, notamment aux États-Unis. Autant dire qu'on est à des années-lumière, des années-guitare, devrais-je dire, du véhicule pour les routards. Malgré tout, il y a encore quelques bonnes affaires à réaliser sur des variantes moins recherchées, comme les versions pick-up ou double cabine. Reste, pour se faire plaisir, sans trop se ruiner, la restauration de modèles qui ne sont pas en bon état, mais là, il faut beaucoup d'huile de coude, ou on peut aussi passer par la location, c'est une solution. L'ultime solution étant évidemment de jouer au loto, mais là, c'est une autre histoire.
0: Et une autre histoire, on en retrouvera une demain pour la dernière de la série mythique, toujours avec Christophe Bourou et nouvelle voiture, la Peugeot 404.
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0: RTL raconte encore une demi-heure d'émission, dans quelques instants les informations et puis après la suite des archives secrètes de Céline Dion et notre dernier cadeau du jour. Restez bien à l'écoute, soyez attentifs, prenez des notes, pourquoi pas. C'est une tablette tactile facile au table que vous allez peut-être remporter tout à l'heure dans la suite de cette émission. 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Et voici donc l'essentiel de l'info en 3 minutes avec Brio Bochet, bonjour.
22: Bonjour Bérénice, bonjour à tous. Après la chaleur, place désormais aux orages. 5 départements sont placés en vigilance orange aujourd'hui. La Drôme, l'Ardèche, l'Isère, le Var et les Alpes-Maritimes. Le préfet du Var appelle d'ailleurs à éviter les déplacements et craint des inondations. Autre vigilance, celle aux feux de forêt. Elle ne concerne plus que 5 départements, toujours en orange. En Lozère, l'incendie qui s'est déclaré hier près de Prévenchères est désormais fixé. Plus de 200 hectares sont partis en fumée. Et puis chez nos voisins belges, le feu est désormais contrôlé dans son ensemble, annoncent les autorités à l'est du pays. Dans le reste de l'actualité, après l'administration publique, la plateforme médicale Aliaxone, à son tour, visée par une cyberattaque d'ampleur. Un hacker revendique le vol de millions de données, dont 70 000 numéros de sécurité sociale. La plateforme, elle, affirme qu'il s'agit d'un serveur test. Et puis SFR, de son côté, confirme avoir été victime d'une fuite de données affectant ses abonnés fibre en juillet. Face à ces attaques, justement, les petits patrons s'inquiètent alors qu'à partir du 1er septembre, ils vont devoir émettre leurs factures via une plateforme numérique dématérialisée. Jean-François Vigouroux est vice-président de la Fédération des buralistes.
23: Sur la facturation, en fait, on a notre registre de commerce, nos moyens de paiement, le RIB est des fois noté. Je suis extrêmement inquiet et je pense qu'il faudrait que tout soit cadré au niveau de l'État et éventuellement accepter un report, peut-être de 6 mois. On essaye de rassurer, mais on n'est pas dans l'action. Peut-être laisser du temps et dire simplement on attendra le 1er janvier.
22: Des propos recueillis par Pierre Coplot pour RTL. Le maire d'Arcachon, condamné à 5 000 € d'amende par le tribunal correctionnel de Bordeaux pour menaces et violences envers son principal opposant lors des dernières municipales. Le parquet avait requis 4 mois de prison avec sursis. L'avocat de l'édile ne compte pas faire appel. À l'étranger maintenant, la patronne de la Commission européenne, Ursula von der Leyen, dénonce une campagne de menaces qui s'intensifie après la destruction d'un drone maritime par un avion de chasse roumain près d'un projet pétrolier. L'appareil en question était chargé d'explosifs et ne provenait pas d'Ukraine. Et puis 70 000 doses de vaccins mises à disposition de la RDC pour lutter contre l'épidémie d'Ebola qui a déjà tué plus de 2 300 personnes dans le pays. Le vaccin est cependant homologué contre la souche Zaïre, mais pas contre la souche Bundibugyo qui sévit actuellement. Un mot de basket et le grand retour de Victor Wembanyama en bleu pour la première fois depuis les JO de Paris. C'est ce soir contre la redoutable Serbie. Match amical en vue des qualifications pour le Mondial 2027. La météo, on a parlé donc de ce risque d'orage. On le retrouvera demain de la Côte d'Azur jusqu'à la Corse. Ailleurs, il faudra composer avec un temps changeant, des averses toujours plus fréquentes de la côte aquitaine jusqu'aux frontières de l'Est pour les températures entre 12 et 23 degrés le matin, 23 à 29 degrés dans l'après-midi. Il est 15h03, RTL raconte, ça continue avec vous Bérénice.
0: Exactement, Brieux, c'est la suite et la fin de RTL raconte pour aujourd'hui. Nous, on se quittera à 15h30, mais vous, on vous retrouvera à 16h.
22: Effectivement, tout à l'heure.
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0: RTL raconte, suite et fin pour aujourd'hui. On va retrouver Nathan Laporte pour la suite de notre feuilleton musical consacré à la grande Céline, Céline Dion bien sûr. À travers ses archives secrètes, nous avons commencé à décortiquer sa carrière. Dans l'épisode d'hier, nous avons parlé de ses collaborations et plus précisément de sa rencontre avec Jean-Jacques Goldman. Mais aujourd'hui, nous allons évoquer ses plus grands succès, notamment le titre qu'il a érigé au statut de star internationale, la fameuse bande-son, bande originale du film Titanic, My Heart Will Go On. D'ailleurs, à ce propos, question pour vous, à 15h, bientôt 4 minutes, avant de gagner un Oscar pour ce titre, My Heart Will Go On, de quel autre film Céline Dion a-t-elle interprété la bande originale? Ah, vous avez la réponse, ça tombe bien, nous l'attendons au 32-10 au standard RTL pour vous faire gagner une tablette tactile facile au tab. Rien que ça, donc à vos téléphones, mais surtout une oreille sur le téléphone, une oreille sur le récit dans RTL Raconte. Et puis, avec cet emploi du temps très prenant et son statut de reine de la chanson, Céline cherche à prendre du temps pour elle. Ce qu'elle va faire avant de revenir avec une surprise pour ses fans, une résidence à Las Vegas.
1: Céline Dion a commencé sa carrière très jeune, et en français, sa langue maternelle, avec ce rêve déjà de faire porter sa voix au-delà des frontières du Québec, ou même de la francophonie. De cette ambition, René Angélil en fait un projet concret, un album unisson taillé pour lui ouvrir les portes du marché américain. Dans son autobiographie, Céline Dion décrit l'enregistrement de cet album, partagé entre Los Angeles, Londres et New York, comme l'entrée dans le tourbillon du show business. Sa vie de star nomade, partout et nulle part à la fois, vient de commencer.
3: Il suffit plus de faire des disques français, il faut faire aussi des disques américains.
4: Ben oui, deux carrières. Ça prend beaucoup de mon temps, c'est sûr. Mais vu que ma vie, c'est de chanter, je fais les deux. Alors c'est plus difficile, c'est beaucoup plus de pression. Mais quand je termine un disque en français, je pars en tournée avec l'album en français. Quand la tournée est terminée, je retourne en studio, je fais un album en anglais et après ça, il y a la tournée, j'arrête jamais.
3: Mais est-ce qu'il n'y a pas de risque un peu de schizophrénie quand même des fois?
4: Commence pas à me trouver des bébites là, puis des maladies. Là.
3: Ce métier a quand même comporte certains dangers avec le succès. Tout ça, j'ai l'impression que tu passes complètement à côté de tout
4: Moi, j'ai la tête dans les nuages, puis j'ai deux pieds sur terre. Quand j'aurai un problème, tu vas le voir.
3: Ouais, non, ça,
4: pour l'instant,
3: important.
4: J'ai aucun problème. Je vis très bien avec ça. Je suis faite pour faire ce métier-là. Puis je suis très heureuse en le faisant. Non. Pas de question. Ça va bien, là.
3: On se fait pas de soucis. On peut te laisser aller chez les Australiens et les Américains.
4: Sans problème.
3: On s'inquiète pas.
4: Pas du tout.
3: Mais on se retrouve bientôt.
4: Ben, j'espère.
1: Cette interview avec le journaliste Christian David date de 1996. À l'époque, il est tout de même question de faire de 1997 l'année suivante une année sabbatique. Ce sera finalement l'année de la sortie du disque Let's Talk About Love. 7 ans après Unisson, c'est déjà le 5e album en anglais de Céline Dion qui retourne voir Christian David pour en faire la promotion.
4: Alors on est allé en studio, on a enregistré un album, puis je peux te dire que je suis très contente finalement de ne pas avoir pris mon année sabbatique.

c'est surtout sur Let's Talk About Love que l'on trouve le plus grand succès planétaire de Céline Dion, la chanson phare du film Titanic, My Heart Will Go On,

0: La deuxième partie de la décennie 90 est l'apogée de la carrière de Céline Dion. C'est à cette période que sortent coup sur coup ses disques francophones et anglophones les plus vendus.
1: Si on ajoute et ses albums et la bande originale du film du Titanic, ça fait sur un an et demi un disque vendu chaque seconde dans le monde.
0: Le journaliste Éric Perrin, auteur d'un documentaire sur Céline Dion, en 1999.
1: Donc c'est une multinationale et il y a une énorme machine autour d'elle.
2: J'avais des visions quand même assez grandes pour devenir une chanteuse, chanter pour tout le monde, puis faire une carrière internationale, mais jamais j'aurais pensé que ce soit aussi grand que ça. Si j'avais pas eu une carrière, je continuerais à chanter quand même. Je chanterais dans des clubs, je chanterais dans des restaurants, dans des bars, mais je chanterais parce que l'amour de la musique pour moi se restera toujours en moi. Même en studio pour d'autres chanteurs en tant que choriste, mais j'aurais chanté.

0: T'as été au bout, chanté avec Pavarotti, avec les Bee Gees, avec Streisand.
1: Oui.
0: Voilà, bon, Carole King, tu vois, il y a quelque chose d'unique. Tu as fait peut-être ce dont tu rêvais justement, la petite fille rêvait un jour d'aller chanter avec Streisand, avec Pavarotti, de le rencontrer, tu vois.
1: Oui.
0: Est-ce qu'il y a encore un rêve? Est-ce que justement au niveau, en parlant chanson, est-ce que
1: artistique,
0: tu as un, artistique, tu vois, est-ce que tu as encore un... Est-ce qu'il y a un inaccessible? Il a été touché, tu l'as touché?
1: Je pense qu'on a atteint quand même des choses extraordinaires dans le show business. Si je m'arrêtais aujourd'hui, je pense qu'on a fait pas mal le tour de la question.
0: Ouais.
1: Je pourrais m'arrêter sans dire on aurait dû continuer puis aller jusqu'au bout. Je pense qu'on est allé jusqu'au bout à chaque fois.
0: Ouais.
1: On pourrait s'arrêter tout de suite.
2: Céline Dion a atteint son ambition d'enfant, devenir une chanteuse reconnue internationalement. Elle est même l'une des artistes les plus en vue. Mais le rêve qui la travaille désormais n'est plus d'ordre musical. Bien au contraire, elle veut du temps pour elle et pour essayer d'avoir un enfant. Alors, l'année sabbatique sans cesse repoussée, Céline Dion et son mari René Angélil s'en accordent finalement deux au tout début du millénaire. C'est l'occasion de regarder en arrière sur les fulgurantes et éprouvantes dernières années de sa carrière.
3: Je faisais tout que pour ma voix.
4: C'est pesant ça, non?
3: C'est très lourd à porter. Maintenant, je le réalise. À l'époque, non. À l'époque, non, parce que j'étais dans l'eau chaude, je tournais dans le tourbillon, c'était comme ça, je vais être chanteuse, et puis c'est comme ça qu'il faut faire, et puis bon. Et j'étais stressée sans même le réaliser, parce que il fallait que j'atteigne la note, et puis il fallait que je chante bien, et on avait des shows du matin à faire aux États-Unis, ils ont toujours des shows le matin. 7h30, il faut chanter live, le Titanic, All By Myself, des trucs comme ça. Puis tu te dis, mais qu'est-ce que je fais là? Qu'est-ce qui va arriver si je fais pas la note? Avant, c'était catastrophique. Et puis, tout a changé. Et puis, je me suis dit, là, je vais vivre. Je vais être professionnelle. Je vais faire mon boulot professionnellement. Je vais me réchauffer la voix un peu avant de chanter live. Mais je ne vais pas faire la muette pendant 3 semaines avant un concert. Et je vais prendre un verre de vin de temps en temps. Je vais définitivement manger du fromage et parler à mon fils et jouer. Et si j'arrive pas à faire la note, je vais en faire une autre.
2: Il y a une note en particulier que tout le monde attend dans un spectacle de Céline Dion, la fameuse note de la chanson All By Myself, un fa particulièrement aigu qu'il ne faut pas seulement atteindre, mais tenir ensuite pendant plusieurs secondes.

0: de Céline Dion. Avant cela, permettez-moi de vous rappeler la question avant de gagner un Oscar pour son titre My Heart Will Go On. De quel autre film Céline Dion a-t-elle interprété la bande originale? Vous avez la réponse, on l'attend au 3210 pour remporter une tablette tactile facile au tab. Et après la pause, nous retrouverons Céline qui vient de prendre 2 années sabbatiques. Et puis elle revient avec un projet encore jamais vu, une série de concerts organisés au César Palace, le complexe hôtelier le plus prisé de Las Vegas. Et la question fatidique se pose. Chanter, oui, certainement, mais dans quelle langue? En anglais ou en français? Quelle décision Céline va-t-elle prendre pour cette résidence? On le saura juste après la pause.
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0: Dernière partie de ses archives secrètes pour aujourd'hui. Dans son album Let's Talk About Love, Céline Dion a eu l'opportunité d'interpréter un duo avec son idole de toujours, à savoir Barbara Streisand, et de travailler avec les plus grands de la chanson américaine. En devenant une chanteuse reconnue internationalement, Céline Dion a atteint tous ses rêves d'enfant. Mais maintenant, son objectif atteint, la jeune Québécoise rêve d'autre chose. Avoir du temps et fonder une famille. Après avoir atteint son rêve, elle décide enfin de remonter sur scène.
10: Quand Céline Dion revient à l'industrie musicale après ses 2 années sabbatiques en 2002, c'est dans de nouvelles dispositions. Elle a donné naissance, l'année précédente, à un petit garçon, René Charles.

0: Alors que Céline tente de concilier la vie de mère et la carrière de chanteuse, et pas n'importe laquelle, l'une des plus populaires de la planète, le couple travaille sur un projet un peu fou. Une série de concerts de plusieurs années dans une salle de spectacle spécialement conçue pour Céline Dion, dans l'enceinte du César Palace, un complexe hôtelier iconique de Las Vegas.
1: Quand on a commencé à entendre parler de ce projet, c'est énorme.
2: Oui, c'est énorme.
1: Moi, ça me fait peur. Ça me fait peur pour vous. C'est beau. Enfin, est-ce que vous n'avez pas peur de faut la remplir cette salle?
2: Ah ben là, non, ça va pas être mon boulot à moi.
0: Céline Dion a souvent répété que les chiffres, que ce soit ceux des ventes de ses disques ou du remplissage du Colosseum, ne la concernaient pas. Son domaine, à elle, c'est l'artistique. Mais sur ce plan-là aussi, cette résidence suscite des questions. Elle ravive un débat aussi vieux que le premier album en anglais de Céline Dion, du français ou de l'anglais, dans laquelle des deux langues préfère-t-elle chanter.
3: Quand je chante en anglais, c'est sûr que le look, la voix, on met tout le paquet, on veut chanter tout, on ouvre la machine, on donne tout ce qu'on a. C'est ce que la musique américaine demande, je pense.
0: La résidence est un énorme succès commercial, la plus lucrative de l'histoire de Las Vegas. Le spectacle est prolongé 2 années de plus, pour au total plus de 700 représentations. Céline ne risque-t-elle pas de s'ennuyer? Quelques mois seulement après le lancement, on l'interroge déjà à ce sujet.
3: C'est sûr que faire le même spectacle tous les soirs, je dirais pas que c'est difficile parce que le public est tellement différent tous les soirs qu'on se conditionne à se dire ben, c'est un nouveau show chaque soir. Et il y a beaucoup de choses qui rentrent en ligne de compte aussi. C'est que je fais le même spectacle tous les soirs, mais j'ai une vie ici extraordinaire à la fois, une stabilité, une maison que je cherche depuis tant d'années. Et maintenant que j'ai un fils, qu'on a un enfant extraordinaire, je veux cette maison qui vaut plus à mes yeux que tout au monde. Alors, si même le show devient peut-être un peu monotone à la fin, peut-être dans 1 an et demi, je vais trouver le temps long, peut-être un peu, eh bien, je vais penser à cette stabilité, à cette maison qu'on a ici, à la chance que Las Vegas et ce projet nous donnent.
0: Céline Dion se consacre à sa carrière depuis ses 13 ans. Mais après la naissance de son premier enfant, il n'est plus question de se laisser engloutir aussi profondément dans le tourbillon du show business.

0: D'ailleurs, après avoir relancé la mode des résidences à Las Vegas, puisque Elton John, Cher, Britney Spears et bien d'autres s'y essaieront après elle, Céline Dion repartira pour une deuxième résidence à Las Vegas en 2011, quelques mois après avoir mis au monde deux jumeaux. Et cette fois-ci, le rythme sera moins intense, 400 spectacles et quelques, étalés sur 8 ans.
1: On ne change pas.
2: On ne change pas l'enfant que l'on est, c'est très joli.
1: Ouais.
2: Elle est très jolie cette chanson.
1: Ça lui va bien celle-là.
0: Laurent Boyer et Jean-Jacques Goldman en 1998.
2: Alors elle est comment cette petite fille? Tu la vois comment toi?
1: Elle est, c'est une petite fille, ingrate et solitaire comme elle dit. Et c'est courageux d'avoir, je lui ai demandé si elle voulait bien chanter ça. Elle a ri, elle a dit bien sûr quoi. C'est une petite fille de la campagne, elle. Et tu peux la voir dans son grand hôtel, tu peux la voir dans ses grands magasins, tu peux la voir maquillée, tout ça. Et dès que tu grattes un petit peu et que tu lui dis deux, trois choses, ça redevient une petite fille de la campagne qui a froid et puis qui a envie de chanter et puis de manger le monde. Et voilà, et qui n'a pas confiance en elle. C'est très, très touchant chez elle.
3: Pouvez-vous croire que ça fait déjà 5 ans? C'est incroyable. Il y a 5 ans, Eddie et Nelson n'étaient qu'un rêve. J'imagine également que vous aussi, en 5 ans, vous avez vécu plein de choses. On reprend là où on s'était laissé la dernière fois.
0: La plus belle preuve d'amour du public français pour Céline Dion date de 1999 au Stade de France. La chanteuse ressent le besoin sur scène de donner des nouvelles de son mari, René Angélil, atteint d'un cancer de la gorge. La foule répond par une ovation et avait préparé des affiches. Céline Dion cite à plusieurs reprises ce moment et ce concert comme l'un des plus marquants de sa carrière.
4: Quel est le plus grand souvenir, quel est le plus grand concert ou le plus grand souvenir de concert que vous ayez donné? Est-ce qu'il y a un concert qui parmi tous les autres a été plus marquant?
5: Il y en a plusieurs qui ont été marquants pour différentes raisons, mais parce que je parle à vous ici en France, le Stade de France. Deux soirs au Stade de France, 90 000 personnes qui m'ont porté à un moment de ma vie très important où René se battait contre le cancer. Il n'était pas physiquement avec moi. Ça a été mémorable parce que j'avais l'impression que tout le Stade de France était venu chanter pour lui.
0: Si l'histoire de Céline Dion est aussi fascinante, c'est aussi à cause de lui, René Angélil, à la fois son manager, le bâtisseur de cette réussite extraordinaire, et son mari, le père de ses trois enfants, malgré leurs 26 ans d'écart. Leur incroyable histoire d'amour, ce sera le sujet du 4e épisode de cette série, Céline Dion, Archives secrètes.
6: Dernier épisode de la semaine demain, donc on vous donne rendez-vous à partir de 13h30, mais les archives secrètes Céline Dion, ce sera dans notre feuilleton musical dès 15h. Et puis à tout moment, vous pouvez écouter tous ces récits, d'autres archives également sur l'application RTL. Restez avec nous dans quelques instants, la réponse à la fameuse question, et ce sera peut-être vous.
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6: Mais je ne suis pas toute seule en cette fin d'émission, je suis accompagnée de Yannick. Bonjour Yannick.
17: Bonjour Bérénice.
6: Yannick, vous avez appelé le 3210, mais pourquoi faire? Pourquoi vous êtes là? Qui êtes-vous? Comment? Pourquoi? À quelle heure?
17: Alors, il me semble qu'il y avait une question qui avait été posée.
6: Ah bon?
17: Et j'ai répondu, et j'ai la chance apparemment d'être tiré au sort.
6: Ah bah ça, vraiment, effectivement, c'est votre jour de chance, Yannick. Avant de nous donner la réponse et de constater si c'est la bonne ou pas, on a envie, enfin surtout moi, mais j'aime bien dire on a envie de vous connaître un peu plus.
17: Eh bien écoutez, que dois-je dire?
6: Présentez-vous. Je me présente, je m'appelle Yannick.
17: Alors, je m'appelle Yannick, j'habite à Marc, à côté de Calais, dans le nord de la France, dans le Pas-de-Calais.
6: Et vous faites quoi dans la vie?
17: Je suis commercial.
6: Vous vendez quoi? Ou quel genre de...
17: Alors, je vends quoi? Je vends du plaisir à mes clients, c'est-à-dire du café.
6: D'accord, j'ai eu peur.
17: La distribution automatique. J'installe des machines automatiques dans les entreprises et pour que mes clients prennent le café, le bon café que nous leur servons.
6: Un bon café, très bien, Yannick. Et vous faites tout ça en chantant Céline Dion?
17: Ah bah bien sûr, que j'ai déjà vu d'ailleurs à Lille. Au stade Pierre Mauroy il y a quelques années.
6: Ah, pas personnellement, vous n'avez pas bu un café tous les deux?
17: Non.
6: Je me demande si Céline Dion boit du café. Je ne suis pas sûre, que ce soit trop bon pour ses cordes vocales.
17: Non, je ne pense pas. Du thé peut-être.
6: Attention, attention aussi, on lui demandera. Est-ce que vous avez déjà vos places, Yannick?
17: Eh bien non, malheureusement non.
6: Mais enfin.
17: Non.
6: Yannick, qu'est-ce que vous avez fait?
17: Pas du tout, non. J'aurais bien voulu, mais non.
6: Il va falloir lui demander de revenir encore à partir du 12 septembre, ça y est. Défense Arena avec RTL, évidemment, qui est partenaire officiel. Moi, je ne suis pas du tout dans les secrets des dieux, mais je me dis, si on reste bien attentif et à l'écoute d'RTL, peut-être qu'à un moment donné, il y aura peut-être des places. Enfin, je ne sais pas.
17: Ah.
6: Je ne sais pas.
17: On peut en parler hors antenne, si vous voulez.
6: Mais pas du tout, Yannick. Parce que si jamais il y en a, je les prendrai avant vous. Non, certainement pas.
17: Je peux l'avec vous.
6: On irait tous les deux.
17: Pourquoi pas?
6: Bon, Yannick, effectivement, on se parle hors antenne. Yannick, alors, avant de gagner un Oscar pour son titre My Heart Will Go On, avec l'accent s'il vous plaît, de quel autre film Céline Dion a-t-elle interprété la bande originale?
17: Alors, c'est La Belle et la Bête.
6: Et ça donnait quoi?
17: Aucune idée. Je ne suis pas chanteur.
6: Oh bah, si. Bah quand même. La chanson
17: de... Je vais te le dire.
6: The Beauty and the Beast. Et donc, non, vous voulez pas chanter. Ok, j'aurais insisté, mais ça ne viendra pas. Une tablette tactile facile au tab. Vous pourrez installer du karaoké dessus pour justement vous entraîner, pour chanter La Belle et la Bête. Ou alors ce fameux Fa de All By Myself, non?
17: Bah, pourquoi pas, ouais, pourquoi pas.
6: Je me demande si on ne demanderait pas à Isabelle d'atteindre ce fameux Fa.
18: Ouais, alors là, je vous dis non.
6: mais on peut rien vous demander, Isabelle. Enfin, c'est incroyable quand même.
18: Là, celle-ci, j'arriverai pas à la cogner.
6: Mais faites un effort.
18: Non. Version Rick Carmen, si vous voulez, mais pas la version Céline Dion.
6: Oh, c'est pas vrai.
18: Je vais pas me mouiller, hein.
6: Vous voyez, Yannick, on n'est pas aidé, hein, quand même.
18: Que voulez-vous?
17: Non, c'est vrai. Non, c'est vrai.
18: Oh, Yannick, ça suffit. Bon. Hein.
6: Yannick, merci. Restez à l'écoute parce que je vous laisse avec Isabelle qui ne veut pas chanter, mais qui veut bien accompagner les grosses têtes et les meilleurs moments des grosses têtes. À bientôt, Yannick.
17: À bientôt, Bernice.
6: Au revoir.
17: Merci, au revoir.
6: Bon, Isabelle, vraiment.
18: Oui, non, mais écoutez, non.
6: Vraiment? On n'insiste pas?
18: Cette note-là, elle est redoutable.
6: Mais bien sûr. Hein? Évidemment, mais je croyais en vous.
18: Céline, c'est wouh.
6: Ben oui. Allez, Isabelle.
19: Ouais. Je vous laisse. Déception. Déception.
18: Je sais bien, mais bon, il reste demain, hein, on sait jamais.
19: On sait jamais. Rendez-vous demain.
18: Gros bisous à demain, Bérénice. Faut pas rêver quand même, on va pas la faire cette note-là. Il pleut. Bon, on va pas arranger non plus. Bon. Allez, c'est parti pour les meilleurs moments des grosses têtes de Laurent Ruquier, c'est sur RTL, vous le savez. C'est jusqu'à 18h, vous le savez aussi. Stomy Buxy, Sylvie Tellier, Isabelle Mergault, le 5 décembre 2024, Geneviève de Fontenay, grillez tout le monde et les Miss aussi.
20: Il y a deux mois.
21: Ah, c'est facile à retenir, ça.
20: Pas moins, 5 septembre, 4 décembre.
21: C'est un record. C'est...
22: Même une Miss France, ça reste plus longtemps.
21: Ah bah,
22: c'est vrai.
21: Il n'avait pas vraiment un côté Miss France, hein, Michel Barnier, pour tout
22: non,
21: vous dire.
22: Non, mais on dit que les Miss France, c'est pas très utile, mais d'un côté.
21: Oui, on dit donc, alors, la dernière, là, on l'a à peine vue. Ils ne l'ont pas sortie de l'année.
22: On l'a moins vue.
21: Je crois que depuis qu'elle a été élue, ils l'ont rangée, ils la ressortent là pour l'élection à la fin du mois de décembre.
22: Ah
21: bah, non, franchement. moi, je me souviens qu'à votre époque, quand même, où à l'époque de Mme de Fontenay, on nous les sortait, on nous les baladait, on nous les montrait. Là, maintenant, c'est fini, on les range une fois qu'elles sont élues.
22: Moi, j'avais appris ça de Geneviève, on aimait venir vous voir avec les Miss France.
21: Ah, voilà, voilà.
23: Donc, et pourquoi c'est... on la voit pas, l'autre? Elle est moche?
22: Non, non, elle est jolie, mais...
20: On l'appelle Miss France.
24: Mais j'ai l'impression qu'elles sont moins charismatiques que dans les années 90.
23: Mais non.
22: Non, c'est que t'as vieilli.
23: Non, tu as
24: ouais, je vois des bébés, en fin de compte.
23: Stomy, oui. Tu la lâches un peu, la Miss France. Non, c'est le contraire. C'est parce que justement, on les voit moins. Qu'est-ce que il y a pas de charisme. Une Miss France qu'on ne voit pas, elle a pas de charisme puisque on ne la voit pas. Mais si on la sort partout,
20: oui, mais là, il y a le mystère. Qu'est-ce que tu fais du mystère?
23: Non, c'est Miss France, pas mystère.
22: Oui, mais faut savoir parce qu'à une époque, vous nous en vouliez. À chaque fois, on nous reprochait. Ah là là, vous sortez toujours la Miss.
23: Non,
22: avec la Miss,
23: c'était.
22: Ah,
23: non,
22: si,
23: non,
22: si, monsieur Ruquier, un petit peu.
23: Non, oui, non, pour non. Blaguer.
20: Il y avait quand même eu quelques séquences bien ridicules, quand même.
22: Non, mais ce qu'on aime, faut être honnête, ce qu'on aime chez les Miss, c'est les scandales. On aime parler des Miss, on aime, je me souviens chez vous,
21: elles sont trop sages,
22: avec Laurie Tillman qui était tombée de sa chaise.
21: Ah bah
22: vous
21: oui.
22: Voulez.
21: Ah bah voilà,
23: le scandale.
22: Bah ouais, c'était le scandale, elle était en jupe et tout, on avait vu sa culotte.
21: Et celle qui n'avait pas mis de culotte, je me souviens.
22: Ouais. Qui ça?
21: Mme de Fontenay. Oh. Elle oubliait sur la fin.
20: Toi, t'es présentable, t'es bonne.
22: Ça va?
20: Ouais.
22: J'ai passé le casting.
20: T'as le cerveau qui marche à peu près. Mais c'est ce qu'ils m'ont dit à Tahiti quand t'es passé. Ils m'ont parlé de toi. Ils m'ont dit, mais non. Bon,
22: non, mais je suis contente de vous retrouver, amiral, parce que je sais qu'aujourd'hui, on va bien rire. Ah oui.
20: Oh.
22: Ah bah quoi? Si. Ah bah, je sais pas, un amiral, ça se vous voit.
20: Ah bon?
22: Ah, c'est comme Geneviève de Fontenay, j'ai jamais côtoyé. Ouais.
23: Et moi, tu me tutoies.
20: Je te remercie de me mettre dans la catégorie de la vieille pute. Attends, comment elle me parle?
21: Ça, c'est vrai. Attends.
24: Un jour, moi, j'étais avec une Miss. J'étais avec une Miss un soir.
21: Votre cote baisse?
24: Non.
21: Moi, je vous ai vu avec trois parfois.
24: Avec une Miss un soir à minuit. À minuit 30, Madame de Fontenay appelle sur le portable de la Miss. Qu'est-ce que tu fais avec Stomy Bugsy à Lyon? Quitte-le tout de suite!
22: Ah ben, elle avait des indics.
21: Et elle venait remplacer la Miss. Votre femme, elle a été Miss, non? Elle n'a pas été Miss, votre femme, en Polynésie?
20: Non, ma femme, non.
22: Elle aurait pu, hein.
20: Ouais, mais
21: elle est jolie, elle est très jolie.
22: Elle est jolie, hein.
20: Qu'elle plus qu'elle soit moche et tout. Rigole, tu vois.
21: Et vous, monsieur Bellamy, vous avez connu des Miss?
20: Non, parce que moi, je suis comme Marcel Proust. Enfin, bon, pas... ok, on voit le genre. Qui disait, laissons les belles femmes aux hommes sans imagination.
21: C'est Oscar Wilde qui disait ça.
20: Non, c'est Marcel Proust.
23: Il nous fait une Ariel Dombasle.
21: Alors là, vous voulez qu'on vérifie?
20: Je veux bien qu'on vérifie.
21: Moi, je dis c'est Oscar Wilde.
20: Et moi, je dis c'est Marcel Proust. On parie combien, patron?
21: C'est la guerre des Miss. On parie la première citation pour Serge Delfos, qui habite Saint-Privat-la-Montagne, en Moselle, qui a dit, si la conversation de quelqu'un vous ennuie, mangez une biscotte, vous n'entendrez plus rien.
20: Bah, donnez-moi une biscotte.
21: Pierre Dac? Pierre Dac, non.
23: Francis Blanche.
20: Jean-Yann.
21: Non. Une grosse tête, mais pas Jean-Yann.
23: Devos?
20: Jacques Martin?
21: Pas Jacques Martin.
20: Sim.
21: Qui a dit Sim?
20: C'est moi.
21: Et c'est Sim. Bonne réponse d'Olivier Bellamy. Voici une autre citation pour Madame Dupuis, qui habite Vinet dans la Marne, qui a dit, si vous voulez que votre femme écoute ce que vous dites, dites-le à une autre femme.
23: Ah,
21: oui! Et alors, j'ai gardé une citation très, très difficile, parce qu'il faut quand même que Paul Elkarat brille.
1: Ouais, ouais, c'est le reste.
21: Et c'est Flore Sorlot qui nous a envoyé d'ailleurs cette citation. Elle m'a demandé de ne pas la poser un jour où Paul Elkarat serait là. Mais le service comptabilité m'a dit non, non, non, il faut qu'il soit là. Parce qu'autrement, personne ne pourra trouver qui a dit. Et donc, j'y vais pour Flore Sorlot qui a dit « La vie n'a pas besoin d'être simple du moment qu'elle n'est pas vide. » Et c'est une brillante physicienne considérée comme la plus grande oubliée des prix Nobel.
2: Lise Meitner.
21: Excellente réponse de Paul Elkarat.
3: Bravo.
21: Et sans les dates.
3: Bravo. Hein.
1: Bravo, Paul.
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0: Michael Jackson, Rock With You, à l'instant 1979 sur RTL. Stevie Boulet, Sylvie Tellier, Charlotte de Turckheim, le 28 avril 2026, une nouvelle compagne pour l'une des grosses têtes et un match au parc très attendu.
1: Ah Charlotte, vous êtes partie. Il y a longtemps que vous n'aviez pas vu Stevie, vous aviez oublié. Hein.
2: Ah ouais, j'avais oublié Stevie, mon Dieu.
3: Ah oui.
2: Ah ouais.
3: Et là, le deuxième effet qui se coule. Hein.
2: Et est-ce que tu as connu Maria Carolina de Bourbon et des deux Siciles?
3: Alors je l'ai rencontrée, j'étais invitée par Jean-Michel Jarre pour son concert qui venait sur l'Acropole à Athènes. Attends, j'étais avec Stéphanie Powers. Jennifer Hart.
4: Ah, Jennifer Hart.
3: Ah, attends, génial. Enfin bref, j'étais avec elle et après Jean-Michel avait invité les gens. Donc,
1: Jean-Michel.
3: Mais oui, mais il avait invité les gens à dîner après le spectacle et c'est là que je les ai rencontrés toute la famille.
4: Mais très non. Petit,
3: en Grèce.
4: Stevie, raconte-la partout avec Kadhafi et Claude Guéant. Oh.
5: Les 75 ans de Giscard.
3: Ah oui, bah oui, je crois que c'était les 75 ans chez Anne Dornano dans le 16e. On avait fait. Alors pareil, Martha m'imposait partout. Il y a des fois où c'était mais, pas attends, ma place.
6: Martha,
3: je me disais.
6: Et tu faisais quoi avec
3: Madame Barrière? Parce que c'était mon ami, point.
6: Tu lui faisais rien du tout, t'étais que son copain.
3: Non, mais.
4: Même pas.
6: Bah, je sais pas.
4: Envoie une phalange.
3: Elle est octogénaire, je suis pédé comme un phoque.
6: Mais alors. Qu'est-ce que tu veux que je lui fasse? T'as une langue?
1: Non, mais les vieilles.
4: Oh, Sylvie!
3: Non, mais là, c'est.
1: Sylvie!
3: C'est de l'indécence, hein.
4: Attends, les soirées Miss France, c'est quand même autre chose, hein.
3: Oh non, non, Sylvie, pas vous.
1: Sylvie, vous savez bien que les vieilles dames adorent les jeunes garçons un peu gays, vous voyez.
3: J'étais son petit rayon de soleil, elle me disait.
6: Je refuse.
3: Elle me dit, ma cookie, tu me redonne du sourire.
4: Comment elle t'appelait?
3: Elle m'appelait ma cookie.
4: Ma cookie.
2: Ma cookie?
4: Mais comment vous êtes, attends, comment vous rencontrez là une pancarte, cherche petit PD sympa?
3: Non, parce qu'elle regardait l'émission de Laurent et j'étais son préféré.
1: C'est encore ma faute.
5: Et tu l'as rencontré comment?
3: Son majordome me dit, mais tu sais, Madame Barrière, t'adore, tu devrais quand même la contacter.
5: Mais non.
3: Et puis je lui dis, bah moi j'oserais jamais, mais je te laisse mon numéro, si elle veut m'appeler, elle m'appelle.
4: Ouais,
3: et un jour, elle m'appelle et elle m'invite à Deauville.
1: Vous aviez le numéro avec une aubergine à côté, quand même.
3: Oh non.
5: Ça n'existait pas encore.
3: Et un jour, elle m'invite à déjeuner au Syros. Et Martha, c'était
1: c'est
3: quand même...
1: C'est quoi le Syros?
3: C'était le restaurant qu'il y avait face au Royal où on allait déjeuner tous les midis.
1: Dites-nous, nous, on sait pas.
2: Mais oui.
3: À Deauville.
1: Pour une fois que je parais pauvre.
2: Et alors, attends.
3: Oh bah, moi, je profitais. Hein,
2: Sylvie, à quel moment vous arrivez à ce stade d'intimité où elle t'appelle pas non plus mon cookie, mais ma cookie?
3: Mais je sais pas,
2: c'est tout seul, comme
3: mais,
2: ça.
3: Mais les gens nous regardaient toujours bizarrement parce que on rigolait.
1: Parle. Ça vous épate, hein, Charlotte, hein.
3: Non, mais c'est
2: non, parce que je trouve très mignon chez lui, c'est que, en fait, t'as une sorte d'intelligence de vie et de naïveté, et de spontanéité qui fait que tout est possible pour toi.
1: Et pour moi, un roturier.
2: Non, mais c'est vrai,
3: ah,
2: c'est marrant.
3: Donc, tu veux pas, tu connais le duc d'Anjou? Louis XX, toi. Je veux être le comte du Maine, moi.
2: Tu veux être anobli?
3: Oui, je veux être comte du Maine.
2: Écoute, Sylvie, comment t'es...
5: Après la comte du Maine.
3: Non, mais il n'a pas le pouvoir, le roi.
6: Pourquoi tu veux être comte?
1: Si vous n'arrivez pas à être comte du Maine, je peux faire un truc pour que vous soyez viaduc du Montparnasse.
2: Bon, en fait, tu sais qu'on est en République, mon chéri.
3: Bah, et alors, le roi, il peut toujours attribuer...
1: Pour l'instant.
2: Si tu veux obtenir un titre, c'est possible.
3: Non, c'est vrai.
2: Oui, mais attends.
3: Tu vas me dire de payer.
2: Mais non, bon, ça se paye pas, c'est fou, quoi. Mais non. En revanche, tu ne peux le faire qu'en Belgique ou en Angleterre, là où il y a une monarchie régnante. En France, malgré les apparences, nous ne sommes pas en monarchie.
4: Oh, et malheureusement,
3: le duc d'Anjou aurait le pouvoir de me nommer, s'il
2: non,
3: me plaît.
2: Il ne
3: après
2: peut...
3: des bons et loyaux services,
6: et
3: peut-être me récompenser.
6: Moi, on m'a appris que j'étais petite descendante par les femmes du Capet. Je peux demander un truc?
2: Bah, tu peux toujours demander.
3: Mais tout le monde descendait Capet. On était 8000 à l'époque.
4: Attends, moi, j'étais vendeur chez Comtesse du Barry, moi.
6: Alors,
4: j'ai fait ça deux étés, mais j'ai rien eu.
3: Ah la Sylvie.
6: Oui, bah alors, ok, j'ai regardé un
1: moi,
6: peu.
1: Moi, j'ai été couche-culotte chez Mme Jurine de Fontencomble.
2: Non, vous ne... On ne peut plus décerner de titre à personne aujourd'hui, car nous sommes en République.
3: Je suis sûr que le duc d'Anjou, il a le pouvoir.
5: Mais ça donnerait quoi, Stevie Deboulet?
2: Oui,
3: ça non, je garderais Stevie Boulet, mais t'as à côté d'un truc.
4: Ça va tellement bien.
3: Marquis Dumont, ou tu vois, ça, c'est sympa.
2: Marquis Dumont. Stevie Duboulet et Stevie Duboulet Dumont. Voilà, si tu veux.
5: Vous voulez pas continuer la discussion autour d'un thé?
3: Oui, remarque, c'est vrai, on a pris tout le monde en otage.
5: Parce que là, c'est quand même la première fois, c'est la première émission où Paul Elkarat n'a pas eu une seule bonne réponse.
1: Il va peut-être se rattraper, Paul, avec la question suivante pour Éric Gaillard, qui habite Saint-Barthélemy de Val, c'est dans la Drôme. Question football, mais pas seulement. Question de vocabulaire. Je vais vous demander de vous mettre dans la peau d'un journaliste. En effet, c'est qu'un journaliste, quand il écrit un article, il essaye d'éviter les répétitions. Voilà pourquoi on essaie à chaque fois à la place de Marseille de mettre la cité phocéenne, la ville de l'OM, et ainsi de suite, afin d'éviter de mettre Marseille 18 fois. là, à propos évidemment de l'entraîneur du Paris Saint-Germain, puisque l'événement du jour, c'est évidemment le match PSG-Bayern Munich, à propos de Luis Enrique, alors vous avez mis au début Luis Enrique, en deuxième vous mettez l'entraîneur du PSG, après vous mettez le...
4: La poutre de Bilbao
1: Ben non, mais alors le dirigeant du, de la capitale, enfin du club de la capitale, et ainsi de suite. Mais il y a... une autre possibilité, d'ailleurs utilisée par le journal Le Parisien aujourd'hui, quel est l'autre synonyme qu'on peut utiliser pour désigner Luis Enrique ?
4: Donc directement en sémantique par rapport à sa fonction et peut-être son origine.
1: Alors plus son origine que sa fonction, c'est une bonne question.
4: Le goleador.
1: Comment vous dites ?
4: Le goleador.
2: Le torero du football.
1: Non, c'est géographique, je vous le confirme.
3: D'accord.
1: Et ça évite effectivement de répéter.
5: Le Valencien.
1: Ibérique, non.
5: Il vient de quelle région d'Espagne?
6: Ça commence par un A.
5: Ah, l'Andalou.
4: Le chorizo du désert.
7: L'homme des Asturies.
1: Comment vous dites?
7: L'homme des Asturies.
1: Alors.
6: L'Asturien.
1: Bonne réponse de Sylvie Tellier, aidée par Paul Alcarat. L'Asturien. C'est bien, on a bien lu le journal.
6: Bah, en fait, l'article était tellement chiant que c'est à la fin, là. Il parle de ça. Et
1: enfin, votre mari va regarder le match ce soir. Il vous emmène encore.
6: Au petit-déj. Il me dit, tu te rends compte, c'est le match de l'année. Je dis, mais pourquoi tu me l'as pas dit? On aurait pu essayer de prendre des places et tout. Il me dit, bah ouais, mais non. Et ben, j'ai fait des SMS ce matin au petit-déj pour savoir, en disant si jamais il y a un eau chaud, si vous avez des places.
1: Si jamais il y a quoi?
6: Quelqu'un qui vient pas.
4: Attends, c'est lui, il y a Charlotte qui va sur le trône. Laisse-la passer. Vas-y,
1: c'est quoi un eau chaud?
6: Vous savez, en fait, au Paris Saint-Germain, il y a des gens qui achètent leur place.
4: Tu tiens la chasse, hein.
6: Et il y a les carrés où on est invité. On s'en fout, mais moi je continue. Donc bref, il y a des carrés où on est invité. Il y a des gens qui payent pas leur place. Et donc ce matin, au petit déj, j'étais un peu en train de me prostituer, envoyer des SMS à tout le monde.
1: Non, votre mari vous prostitue.
6: Ah, pour aller à un match, ouais. Ah, pour aller voir le PSG Bayern.
4: Ça veut dire que ce soir,
6: je pense qu'il peut me vendre.
5: Mais là, c'est impossible.
6: En ce moment, Céline Dion, PSG Bayern. Putain, c'est chaud.
3: T'as pas une vie facile.
6: Ah non, j'ai pas une vie facile, je t'assure. Ouais.
1: Je propose qu'on passe la pub pendant que Charlotte est aux toilettes et on revient après.
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1: Je sais que vous aimez le sport, monsieur Berléand. Que s'est-il passé ce week-end dans la Roche au Faucon? Voilà ma question.
8: Attaque de Pogacar.
1: Qu'est-ce que vous dites?
8: C'est le Liège-Bastogne-Liège, j'imagine.
1: Ah, bravo. Ah, bah oui, c'est vrai que vous
8: êtes belge. Excusez-moi.
5: Ah, ouais, il y a un belge.
1: Ah, bah oui, Liège-Bastogne.
8: C'est pas du jeu, hein.
1: Ah, oui, ça, remarquez, ça faut bien être belge pour partir de Liège et revenir à Liège.
8: Surtout par cette route-là.
1: Ah, c'est vrai?
8: Ah, bah, c'est les Ardennes, hein.
2: C'est vallonné.
8: Ah, oui, c'est vallonné.
1: Mais alors, ce qui s'est passé dans la Roche au Faucon, ça ne concerne pas directement Pogacar.
7: C'est la chute de Van der Poel.
1: Alors, la chute de Van der Poel.
7: Une chute collective dans laquelle Van der Poel a été retardé.
1: Oui.
7: Il a fini troisième, le deuxième étant Romain Bardet.
1: Eh ben, écoutez, c'est ça qui m'intéressait, c'était qu'on ait un Français quand même qui soit deuxième à 33 ans. C'est ça l'exploit. Il a 33 ans, Romain Bardet.
5: L'âge du Christ.
1: Et il est monté sur le podium comme le Christ.
7: Avec un très joli titre de l'équipe ce matin. Romain Bardet premier derrière Pogacar. Ah
1: ben. Bravo Christophe Barbier. Faut dire qu'il a été quand même meilleur grimpeur du Tour de France, Romain Bardet. Il a gagné 3 étapes sur le Tour.
7: Il a été sur le podium du Tour, non?
1: Et il a déjà été sur le podium du Tour de France à 2 reprises, vous avez raison. Il a terminé 2e du Tour de France en 2016 et 3e en 2017. Mais là, il est sur sa fin de carrière. Et c'est vrai que c'était surprenant de le voir arriver sur le podium de Liège, Bastogne, Liège. Ça fait combien de kilomètres? Alors c'est...
8: Oh, plus de 220, je crois.
1: Ouais. Ah oui, quand même.
2: 200 pour être dans la même ville. C'est bien la paix.
9: Non, mais moi, je ne comprends pas comment le Tour de France, maintenant, il passe par la Belgique.
1: Non, mais
9: pas
1: non.
8: Oh là là, aïe, aïe, aïe. On est parti pour une bonne demi-journée, là.
2: C'est le classique.
1: Le Tour de France, c'est pendant l'été, Ariel.
9: Ah, là, il s'appelle comment, ce tour-là?
1: Ah, bah, c'est pas un tour. C'est une course sur une journée, vous voyez.
9: Ça. Ah bon, d'accord.
1: Ariel, c'est pas une course à étapes.
2: Et tu pars de Liège et tu arrives à Liège.
7: Et souvent, à Liège, il y a des bouchons.
1: Oui, alors... Non, celle-là.
10: Alors là.
11: Non, mais c'est compliqué le cyclisme à expliquer à des gens qui n'aiment pas. Parce que non mais Liège-Bastogne-Liège c'est une classique, le Tour de France c'est un tour, mais le Tour de Lombardie c'est une classique, alors que Paris-Nice c'est un tour. Donc si vous voulez c'est inexplicable si vous ne l'avez jamais suivi.
1: En fait, ah, voilà. Paris-Nice c'est une course à étapes.
11: Oui c'est ça, c'est une course
1: voilà
11: à étapes.
1: Et donc
11: oui.
9: Et le Paris-Dakar c'est un tour.
11: Alors ou... bonne question.
10: Alors, ça ne se passe plus en Afrique.
12: À vélo c'est
10: même plus en Afrique.
1: Le Paris-Dakar, il y a deux choses arrière. Un, ça se fait pas à bicyclette.
12: Et c'est plus à Dakar.
1: Et deux, c'est plus à Dakar.
9: Ah bon, d'accord.
10: Ça s'appelle Dakar et c'est en Amérique latine.
1: Oui, ça dépend. Là, c'est en Arabie Saoudite.
10: Oui, c'est en Arabie Saoudite maintenant.
1: Ah d'accord. Ça voyage. Ça...
10: Ah oui. Il y a toujours pas Dakar en Arabie Saoudite quand même.
1: Non.
10: Il y a Dakar. C'est trop compliqué le sport, Laurent. On comprend rien.
1: Dakar, pas Dakar, toujours est-il que c'est bien Romain Bardet,
11: oui.
1: Français de 33 ans, qui est monté sur le podium ce week-end dans Liège, Bastogne, Liège. Bah tiens, il y a un autre sport qui fait l'actualité, c'est un sport soutenu par le CLAP qui n'est pas content de ce qui lui arrive à Montmartre, mais qu'est-ce que le CLAP ?
10: C'est un club.
11: Il arrive à Montmartre.
1: Un club, le CLAP, une association.
11: Ah, pétanque, pétanque.
1: Le P comme pétanque, ouais. Bonne réponse d'Alex Vizorek.
10: Ah mais oui, j'ai vu. Ils veulent virer des terrains de pétanque, oui. Pour faire, je crois, de nouveaux bâtiments, un
1: voilà.
10: Immeuble.
1: Les boulistes plantent leurs tentes pour éviter l'expulsion. C'est ouais. Le titre du Parisien aujourd'hui. C'est-à-dire qu'ils occupent le terrain de pétanque du 18e arrondissement de ouais, Paris ouais. Pour ne pas que ce terrain de pétanque soit remis à un hôtel qui se trouve à côté.
10: Et... Oui, l'hôtel particulier. C'est plusieurs terrains de pétanque, en fait. Ils sont dans des petits jardins, c'est très mignon.
11: On
1: mais
11: soutient.
1: La mairie du 18e dit, mais oui, ils pourront continuer à jouer aux boules s'ils en ont envie quand même, mais bon...
10: Oui, mais enfin, il y aura un immeuble devant, quoi.
1: Eux sont méfiants, ouais. Voilà.
6: Mais sont dégueulasses
1: Pardon
6: ouais, moi, sont égoïstes, dégueulasses, avec l'air pétanque. Déjà,
10: oh,
6: c'est vicieux de jouer à ça.
10: Ouais, ça va.
6: C'est des pervers qui,
10: pourquoi
6: qui jouent à la pétanque.
10: Pourquoi t'en es pervers?
1: Pourquoi les pervers jouent à la pétanque?
6: Parce qu'on voit leur tête et tout, et là... et là,
10: jouer à la pétanque,
6: pas.
10: Qu'est-ce que tu me racontes,
6: ils
10: quoi, qu'on est pervers?
6: Ils ne veulent pas qu'on fasse... Même pour les enfants, pour les chiens, pour les familles, enfin.
9: C'est peut-être le mot cochonner qui te.
1: Ou boule.
10: Elle est très excitée.
6: Faire une grève pour qu'on ne construise pas des immeubles pour que les individus viennent vivre, c'est dégueulasse.
11: Moi, je les soutiens. Moi, je soutiens la pétanque.
10: Moi, je suis
11: contre.
10: Aussi.
11: Je suis contre. Je soutiens la pétanque.
1: Nous aussi.
6: Quoi
11: ouais, je soutiens les pétanques.
6: Moi, ah bon.
11: Pareil.
6: Ouais.
1: Ils sont 5 à 6 boulistes, en tout cas, plantés dans leur tente.
10: Oui. Oui, ça va pas faire une pression de dingue non plus. Hein. On va s'en remettre, donc, du coup.
11: Le syndicat est pas énorme.
10: Je pense qu'ils vont perdre, du coup. On a vu tout cet angle.
1: Et je reconnais.
10: ça fait dur.
11: À 6, ça fait 2 triplettes. C'est une chouette partie. Mais
1: je reconnais que c'est
10: mais
1: pas.
10: Mais face à un bulldozer, c'est compliqué.
1: C'est pas l'affaire du siècle, mais il se trouve qu'on en avait parlé ici même avec quelqu'un du CLAP il y a quelques mois dans les grosses. Tête, que depuis, il y a eu une décision de justice qui est allée en faveur, on va dire, de la mairie du 18e et de l'hôtel qui...
6: Pour des raisons que j'ai invoquées, non.
1: Non,
6: oui, pour les mêmes raisons.
1: Non, mais c'est simplement que l'hôtel veut avoir une partie privative un peu plus grande.
10: C'est une honte.
1: Ah voilà, monsieur Berléon.
11: On est deux.
10: Mais vraiment, c'est une honte.
1: Monsieur Berléon est pour les boulistes de Montmartre. Mais je pensais pas qu'on pouvait jouer à la pétanque à Montmartre parce que...
11: Ça descend.
1: Ça doit pas être facile.
10: Ouais, c'est compliqué.
1: T'envoies la boule, ça arrive dans le 17e.
10: C'est pour ça qu'il y a une butée au bout, hein, parce que sinon.
1: Ah, mais oui, la fameuse butée Montmartre.
10: Voilà, exactement.
1: Eh oui, vous avez raison.
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1: Alors je me suis amusé évidemment à regarder, je suis allé sur le site de la grande chancellerie de la Légion d'honneur qui récemment avait déjà refusé.
6: Ah, moi j'en connais une.
1: Sardou. La Légion d'honneur. Et ma question la voici, justement, il se trouve qu'un des derniers à avoir refusé la Légion d'honneur en 2013, bon il y a Thomas Piketty, l'économiste qui l'a refusé.
10: Pourquoi ?
1: Il y a Jacques Ralit, un ancien ministre.
11: Il y a l'humoriste là, comment il s'appelle ?
1: Qui l'a refusé. Mais il y a un autre Et voilà le lien évidemment avec Marjane Satrapi. Il y a un autre auteur de bande dessinée qui l'a refusé.
4: Gueluc.
1: Non, pas Gueluc.
12: Il est vivant toujours?
1: Il est toujours vivant. Oui,
4: il
1: oui,
4: fait
1: oui.
4: un peu de la BD un peu politiquement incorrect.
1: Ah non, non, non, pas spécialement.
13: Johann Sfar, non.
4: Hergé?
1: Johann Sfar, non. Non, un grand auteur de
4: c'est
1: bande dessinée.
4: C'est celui qui fait plus du slip et gros zibouille.
1: Non, pas.
4: Alors c'est dans Union, ça. Tu connais la bande dessinée?
1: Et il a refusé, il y a une dizaine d'années, il a refusé la Légion d'honneur, lui aussi, auteur de BD, illustrateur français, et ses œuvres ont même été adaptées au cinéma. Je pense par exemple à son...
4: Ah, du Cobu!
1: Non, à son héroïne favorite. Je me demande même d'ailleurs si c'était pas, comment elle s'appelle, cette ancienne Miss Météo, qui a, enfin, présentatrice météo.
4: Adèle Blanc-Sec.
1: Louise Bourgoin.
4: Adèle Blanc-Sec.
11: Jacques Tardy.
1: Et c'est Jacques Tardy. Bonne réponse! De Richard Orlinski.
4: Et c'est marrant parce que le jour où ils ont fait la cérémonie de Légion d'honneur, ils pensaient qu'il allait venir et l'autre disait, il va venir, oui, il va pas tarder. J'ai un faible pour les jeux de mots.
1: Écoutez, je voulais que je me dise, celui-là, je le prends. C'est pas si mal. C'est pas si mal.
11: Il était bon, celui-là, il était bon, il était bon.
1: Jacques Tardy, l'auteur d'Adèle Blanc-Sec, avait lui aussi refusé la Légion d'honneur. Parmi ceux qui ont déclaré l'avoir refusé,
13: moi, j'en connais une qui a déclaré. Hein. Geneviève de Fontenay, elle avait refusé la Légion d'honneur.
1: J'allais y venir, j'allais en parler de Madame de Fontenay, tout comme Georges Brassens. Pierre et Marie Curie l'avaient refusé. Honoré Daumier, un autre dessinateur. Léo Ferré, Georges Sand.
11: Blanche Gardin.
1: Blanche Gardin l'a refusé aussi.
13: Voilà. Vous et avez... vous, Laurent, vous ne l'a pas proposé?
12: Blanche Gardin, bon, lui a proposé la Légion d'honneur.
11: Ouais, elle l'a refusé.
12: Mais à quel titre?
4: Elle n'avait pas le temps.
12: Mais qu'est-ce qu'elle a fait pour la France? Mais moi, ce qui me pose problème dans ces trucs-là, c'est qu'est-ce qu'ils ont fait pour leur pays? Alors, quand tu arrives en fin de carrière, on peut concevoir que pour une carrière de vie d'artiste, 50 ans, à faire rire les gens, que tu, comme Laurent, il serait légitime.
1: Non, mais moi, je veux pas. Non, mais d'avance,
12: je prends un exemple. C'est un exemple que je prends. Au bout de 50 ans, où on a fait amuser le public.
4: Mais vu quand c'est comme ça, c'est. Mais t'es un réac, vu comme ça, le seul qui le mérite alors c'est l'abbé Pierre.
12: Bah je sais pas, moi ça me pose problème.
1: Non mais moi je veux pas du tout.
14: C'est du bon sens.
1: Jane Birkin l'a refusé, Brigitte Bardot l'a refusé.
4: C'est vrai.
1: Geneviève de Fontenay, Gustave Courbet, Guy de Maupassant l'avait refusé.
4: Guy Montagnier a accepté par contre.
1: Eddie Mitchell l'a refusé.
12: Ah bah si, Eddie l'a refusé.
4: Ah bah je savais pas. J'étais pas réveillé. Il m'a attendu à l'Élysée. Et je suis jamais venu.
1: Nikita Saint-Phal. Maurice Ravel l'a refusé aussi.
4: Quel escroc, celui-là aussi. Hein.
1: Marjane Satrapi, en tout cas, n'est pas la première à refuser la Légion d'honneur, mais elle l'a refusé. En tout cas, on peut quand même conseiller ses dessins, ses films.
4: Oui, c'est bien ce qu'elle fait.
1: Films et dessins animés où c'est très réussi.
11: Ouais.
1: Persépolis et le poulet aux prunes.
11: Ah oui, c'est top.
1: Elle méritait la Légion d'honneur, mais elle l'a refusé et c'est
4: tout. Elle aura un pins. Bon, lui, il a un pins.
1: Pierre Bénichou l'avait, la Légion d'honneur.
12: Ah oui.
4: Pierre,
12: il mettait toujours, quand il avait rendez-vous chez le médecin, il mettait toujours sa Légion d'honneur pour impressionner le médecin.
1: Je vais vous dire, s'il y en a bien un qui risque de l'avoir un jour, c'est vous, monsieur Toen.
4: J'ai déjà refusé 3 fois, moi.
1: Ah, oui. Non, parce que vraiment, il la donne vraiment à beaucoup de gens qui ont rien foutu. Donc, je vois pas pourquoi vous n'êtes pas dans la liste.
15: 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L'essentiel de l'info en 3 minutes avec vous, Brieux Baucher. Bonjour Brieux.
16: Bonjour Isabelle, bonjour à tous. Après les cyberattaques contre le fisc et l'éducation nationale, le syndicat FSU, deuxième organisation de la fonction publique, déplore cet après-midi une grande insuffisance d'informations aux agents dont les données personnelles ont été volées. Dans ce contexte, c'est la plateforme médicale Aliaxon qui a cette fois été victime d'une attaque avec des millions de données dérobées selon le pirate lui-même. La plateforme, elle, assure qu'il n'a eu accès qu'à un serveur test. Dans le reste de l'actualité, le sud de la France se prépare à de violents orages. Ce soir, 5 départements sont placés en vigilance orange. La Drôme, l'Ardèche, l'Isère, les Alpes-Maritimes et le Var. Après 57 jours de perturbations, la grève au SAMU social de Paris est terminée, annonce de la CGT cet après-midi. Une mobilisation qui a eu un impact très important sur le 115, selon le syndicat. Sébastien Lecornu dément sur X plusieurs pistes d'économie évoquées choquées ces dernières semaines, parmi elles la suppression des APL pour certains étudiants, ce qui a fait bondir les associations. Tout cela est faux, le budget 2027 est encore en cours de préparation, assure le Premier ministre. Et puis Gérald Darmanin rencontrera lui demain des victimes de Joël Le Squarnec, cet ancien chirurgien condamné à 20 ans de réclusion criminelle pour des viols et agressions sexuelles sur près de 300 personnes. Hier, le parquet de Lorient a annoncé l'ouverture d'une information judiciaire pour 10 nouveaux viols et 40 agressions sexuelles. L'actualité à l'étranger et ce retour qui surprend tout le monde outre-Manche. Après 6 ans d'absence, Harry et Meghan vont revenir au Royaume-Uni, annonce de plusieurs médias britanniques. Cette londonienne espère que cela mettra fin aux déchirures au sein de la famille royale.
14: Oui, ce serait sympa de les voir plus unis. Moins de drames et de projecteurs sur eux pour qu'ils puissent se comporter comme la famille royale et accomplir leurs devoirs tous ensemble. Et quand William deviendra roi, ce serait bien qu'Harry soit là.
16: Des propos recueillis par notre correspondante à Londres, Marie Billon. Au Moyen-Orient, Donald Trump veut mener, je cite, une guerre économique sans précédent avec l'Iran. Téhéran, de son côté, campe sur ses positions et raille, je cite, des politiques vouées à l'échec. Et puis le bilan s'alourdit en Ukraine après une énième attaque russe dans la région de Kiev. Au moins 16 personnes ont été tuées. Selon Volodymyr Zelensky, c'est une escalade voulue par Moscou. Les sports, 2 rendez-vous au programme ce soir. Le premier, le match de l'équipe de France de basket, match amical contre la Serbie en vue des qualifications pour le Mondial 2027, c'est à 20h. Et puis à la même heure, l'AS Monaco se déplace en Pologne, barrage aller de Ligue Conférence face au Gornik. La météo, toujours 5 départements donc en vigilance orange cet après-midi. Un risque d'orage qu'on retrouvera demain de la Côte d'Azur jusqu'à la Corse. Ailleurs, il faudra composer avec un temps changeant pour les températures. On montera jusqu'à 29 degrés à Marseille. 16h03 sur RTL. La suite du meilleur des grosses têtes avec vous Isabelle.
0: Merci beaucoup Brion, on vous retrouve tout à l'heure à 17h. Place à Yoann Rioux, Guillaume Gomez, Roselyne Bachelot. Le 30 avril 2026, le PSG pesait lourd et un dîner chez Laurent se profilait.
17: Il commence à regrossir. Hein.
1: Ah, vous avez remarqué, Roselyne.
17: Ah oui, c'est net, je vous explique, Comme il y a eu le match du siècle mardi soir, et ben après j'ai craqué, je me suis fait un kebab parce que c'était tellement bon.
18: Ah, en une soirée, t'as grossi, quoi.
19: Ah, il digère très mal. Hein.
17: Mais je comprends pas mon physique. La semaine dernière, je fais 14h30 de vélo. Je perds 5-6 kilos.
19: 14h30 de vélo.
17: Ouais, 14h30
1: de vélo. Faut pas le regarder, faut monter dessus. Hein.
17: Et je comprends pas, mais moi, je sais pas pourquoi. Monsieur Gomez, vous êtes
20: là. Non, j'ai pas d'avis là-dessus.
17: Mais comment ça s'est passé?
1: Tiens, vous féliciter, monsieur Gomez, parce qu'en une phrase, vous venez de prouver que vous êtes vraiment une grosse tête. Non, c'est vrai, c'est une super recrue. Hein.
21: Oh bah,
1: il faut qu'on organise un dîner. Hein. Il faut qu'on
21: Ah, oui, oui, oui.
1: Ah non, j'ai hâte que vous nous fassiez la cuisine. Si vous voulez, vous la faites chez moi.
20: Eh ben, organisons-nous.
17: C'est pas vrai.
1: Ah ouais, on pourrait faire ça chez moi.
20: Mais on n'a pas dit que tout le monde vient.
17: Mais il est vraiment drôle.
1: Non, il est drôle. Vous viendriez faire la cuisine chez moi pour les grosses têtes?
20: Si on peut le faire, avec plaisir.
17: Je peux être votre commis ou pas?
18: Non,
17: est-ce que
18: non,
17: je peux votre
18: non,
17: bras droit?
20: Non. Ben le non, goûteur, je peux être le goûteur. Chose quand même.
1: Une première citation, monsieur Barbier est impatient de briller. Oh, on ne vous a pas entendu encore, Christophe. Je sais que vous attendez la première citation et c'est pour Maïté Aerts, qui habite en Belgique, qui a dit: il y a des choses qu'on ne peut vraiment plus dire en 2026, comme par exemple « Bonne année 2025
21: ». Un humoriste encore vivant, alors.
1: Pardon.
21: Un humoriste encore très vivant.
1: Eh ben oui, très vivant, oui. Qui vient nous voir de temps en temps.
19: Élise Moon.
1: Élise Moon, non.
17: Philippe Gueluc.
1: Philippe Gueluc, bonne réponse de Yoann Rioux. Pour madame Christiane Chaline-Auviette, qui habite Paris 13e, qui a dit: je me demande parfois ce qui serait le mieux, un opéra sans entracte ou un entracte sans opéra.
22: Je sais pas, c'est mort.
1: C'est mort, hélas.
22: Tristan Bernard,
1: non.
17: Pierre Bénichoux, peut-être.
1: Pierre Bénichoux, non, mais vous avez le bon prénom et c'est quelqu'un qui a travaillé beaucoup à la radio et qui d'ailleurs avait
22: Pierre les mêmes
1: prénoms. Pierre Bouteiller, bonne réponse. De Roselyne Bachelot. J'aime bien celle-ci. Qu'est-ce que vous dites, vous, là-bas?
19: C'est qui, celui-là?
1: Alors, Pierre Boutillier, quelqu'un à qui je dois beaucoup. C'est un ancien directeur des programmes de France Inter, mais avant ça, il était animateur de radio. D'ailleurs, il a été un des premiers animateurs, puisqu'on est dans le groupe M6, d'une émission culturelle. Il faisait comme
20: le Hit Machine?
1: Un club, non, pas le Hit Machine. Je me demande si on est en train de bien lui rendre hommage à Pierre. Mais je l'aimais beaucoup, Pierre Boutet. C'était un grand, grand monsieur de la radio. Pour Régis Delmas, qui habite Mazamet, encore une citation. Oh, celle-ci, elle serait plutôt pour Roselyne, qui a dit « Il est plus facile de porter une fausse Légion d'honneur que de fabriquer un faux billet de banque, mais c'est aussi rentable.
3: » Clémenceau ?
1: Non.
5: Cazeneuve,
1: non.
8: C'est quelqu'un qui est mort ?
1: Oui, c'est un politique mort.
5: Troisième République. Poincaré.
1: Il était né à Béziers.
5: À Béziers, Ménard.
1: Ministre du général de Gaulle, ministre de Pompidou.
3: La Couture.
21: Marcelin.
1: Ex-président de l'Assemblée nationale.
21: Chaban-Delmas, non ? Chaban-Delmas.
1: Chaban-Delmas, non.
21: C'est pas Jean-Louis de Grey.
3: Mesmer.
5: Jean-Louis David.
1: Pourquoi Jean-Louis David ?
5: Moi, j'ai entendu Jean-Louis de Grey, je me suis dit. Écoutez, je fais ce que je peux dans cette émission.
8: Guy de Graine.
21: Edgar Faure.
1: Edgar Faure, bonne réponse de Christophe Barbier. Une dernière. Allez, une dernière citation.
5: Contemporaine.
1: Contemporaine, si vous voulez. Allez, j'en fais une contemporaine. Enfin, qu'est-ce que vous appelez contemporaine?
5: Vivant. De ce matin. Vivant. Alors, quelqu'un qu'on a enterré il y a 100 ans.
1: Bah, vivant, Gueluc, c'était vivant, vous voyez.
5: Il est vivant, Gueluc? Je suis pas sûr. Hein. Vérifiez, appelez-le quand même.
1: Ah, bah non, mais enfin, quand même, qu'est-ce que je peux faire de plus vivant que Gueluc? Ah, bah voilà, j'en ai un vivant, si vous voulez.
5: Ah,
1: ça vous plaît? Mais ouais. Je crois que vous le connaissez pas.
5: Ah, merde.
1: Qui a dit la différence entre se mettre en scène soi-même et être dirigé par quelqu'un d'autre, c'est donc un acteur qui a dit ça, la différence entre se mettre en scène soi-même et être dirigé par quelqu'un d'autre, c'est la même qu'il y a entre se masturber et faire l'amour.
5: Français, un acteur français ?
1: Non, pas un acteur français.
3: Woody Allen.
1: Un acteur qui d'ailleurs, je dois dire, s'est peu masturbé parce qu'il a eu une belle collection de partenaires féminines.
21: Américain ?
1: Il a eu les plus grandes actrices dans son lit.
3: Sylvester Stallone,
1: non.
3: Il est un acteur américain.
1: Il a eu Elizabeth Taylor, Natalie Wood.
21: Richard Burton.
1: Alexandra Stewart.
20: Redford.
1: Vivian Leigh, Jean Seberg, Faye Dunaway, Julie Christie, Goldie Hawn. Alors, je suis pas sûr qu'il les ait eues toutes dans son lit, en fait. Ça, c'est ses partenaires.
21: Ah oui.
3: Ah oui, c'est différent.
21: On peut jouer sans coucher.
20: C'est pas Redford.
1: Ouais, enfin, on connaît Hollywood. Hein.

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14: Ariel Dombal, Anne Roumanoff, Romain Dudouic, ce 14 février 2025, Paris retirait ses boîtes à clés et un mot agitait le plateau.
15: Question d'actualité, puisque dans Le Parisien ce matin, on nous disait que parfois dans Paris, et peut-être dans d'autres grandes villes de France, on peut voir des étiquettes où il est écrit « Vous êtes invité à retirer un 1 du domaine public ». À retirer quoi ?
16: Des coffres à clés.
15: Mais comment vous savez ça, vous ?
16: Eh bien, j'ai lu Le Parisien.
15: Bonne réponse d'Ariel Dombal. Des boîtes à clés, des coffres à clés. Mais c'est quoi alors, des boîtes à clés ou des coffres à clés ?
16: Oui, voilà, c'est pour une idée de location de meublé.
15: Oui.
16: Pour donner aux nouveaux arrivants les clés, on n'est en général pas là ou je ne sais quoi. C'est instauré petit à petit dans les villes des lieux où on dépose les clés d'un locataire à l'autre.
15: Absolument. Voilà. Et la mairie de Paris a décidé d'enlever, de retirer, car c'est illégal, ces boîtes à clés. Donc, avant de les retirer pour que les gens puissent récupérer au cas où il y aura encore des clés à l'intérieur, ils mettent une première étiquette dans un premier temps. Vous êtes invité à retirer cette boîte à clés du domaine public.
16: Oui.
15: Avant, effectivement, que, on va dire, des agents assermentés viennent avec une pince, enlever la boîte à clés. Mais moi, je n'ai jamais vu une seule boîte à clés dérangée.
17: Il y en a partout des boîtes à clés.
15: Ah bon?
17: Bah oui, parce que moi, je loue souvent des Airbnb quand
18: à Lisbonne.
17: Non, nous étions dans un bel hôtel. Quand on loue un Airbnb, généralement le gars se déplace même pas pour se faire visiter le truc.
16: Oui.
17: T'arrives dans la ville et puis tout d'un coup devant il y a une boîte à clé, il y a un code, faut que tu mettes le bon code, après tu récupères une clé, après généralement il y a une autre boîte à clé pour en gros c'est un escape game à chaque fois qu'on a envie de louer un appartement. En fait si vous regardez un peu à côté des immeubles dans toutes les grandes villes, il y a des boîtes à clé absolument partout.
15: Ça alors.
16: Oui.
15: Bon bah voilà.
17: Ce qui fait qu'on a plus de voisins d'ailleurs dans les immeubles. Ça c'est un truc de dingue, c'est une vraie crise du logement qu'on en ce moment. Je vais pousser un vrai coup de gueule.
15: Attendez, mesdames et messieurs, je m'interromps un instant et surtout, pardon, je vous interromps, cher Romain Dudouic, mais je n'ai jamais vu une théière aussi grosse apportée à quelqu'un. On vient d'assister à quelque chose.
16: Non, mais je suis ravie, on m'apporte carrément une théière. Avec, elle n'a pas de couvercle. Hein,
18: Théière à l'heure, hein, c'est sa deuxième déjà. Hein.
17: Attention, t'en fous pas, toi, Ariel.
16: Bon. En tout cas, c'est délicieux. Merci beaucoup.

0: Bon, voilà.
1: Il n'y a, pas la domesticité qui va avec, c'est ça le problème. Mais c'est pas, Ariane ne sait pas servir du thé.
2: C'est vrai qu'elle en a foutu de partout, mais c'est pas grave parce qu'avec Ariel, on est trois plus blancs que blancs.
0: Voilà. Ouais. Merci. C'est trop gentil.
3: Attendez, Philippe, est-ce que vous voulez bien prendre la. Juste pour me faire plaisir, Philippe. Prenez la tasse. Pas là, voilà. Juste la tasse. Voilà.
0: Attendez, j'enlève le rouge.
3: Ah ben non, justement, c'était ça que je voulais. Regardez. Elle n'a pas eu le temps de l'enlever. Regardez.
1: Oh mon Dieu. Magnifique.
0: Ben voilà.
3: Le rouge à lèvres.
2: Bon. Il y a du rouge à lèvres partout sur le bord. On dirait la bite de quelqu'un un jour de la Saint-Valentin. Oh.
4: Je vais me mettre au thé.
3: Pourquoi?
4: Mais c'est... Bah pour devenir aussi mince qu'Ariel.
0: Non, mais écoute, je parlais au professeur Rollin ce matin du thé inventé par l'empereur Qianlong.
3: Oh, ça y est, il a pas dû s'emmerder.
0: Non, mais qui le premier a fait bouillir l'eau en Chine et il a sauvé beaucoup d'âmes chinoises.
2: Professeur Rollin est urologue aussi, c'est ça?
4: C'est pas parce qu'elle boit du thé qu'elle est mince, c'est parce qu'elle mange pas. Oui. Alors ça, j'y arriverai pas.
3: Pour Gwendal Rado, qui habite Jonage, dans le Rhône, une autre question d'actualité, puisque dans le Parisien encore, et on verra si Ariel l'a lu jusqu'au bout aujourd'hui, on nous apprenait que l'AAC avait quand même un taux de réussite de 75%. Qu'est-ce que l'AAC?
4: Une classe?
3: Une classe, non.
4: Une école?
3: Une école, non.
2: Un diplôme?
3: Alors, ça se termine par, effectivement, une forme de diplôme.
2: La SSR2, c'est en rapport avec le code de la route?
3: Non, l'AAC.
2: Bon, c'est une épreuve.
3: Ah, c'est pas une épreuve, là. Ah,
2: un examen?
3: Mais ça se termine par un examen avec un taux de réussite.
4: C'est une formation.
3: De 75%. Là, c'est une formation.
5: Rien à voir avec la conduite automobile?
4: La conduite accompagnée.
3: Alors. La conduite accompagnée, là, c'est...
4: Une bonne réponse.
3: Bonne réponse de François Rollin et d'Anne Roumanoff. L'AAC, c'est l'apprentissage accompagné de la conduite, puisque maintenant on peut passer le permis à partir de 17 ans. Eh bien, il y a de nombreux jeunes de 17 ans qui ont obtenu le permis de conduire grâce à cette AAC. Effectivement, l'apprentissage, le premier A c'est apprentissage, le deuxième c'est accompagné, et le C c'est conduite. Apprentissage accompagné de la conduite. La mesure a séduit pratiquement 300 000 jeunes de 17 ans qui ont déjà le permis de conduire. Moi, à l'époque, on pouvait avoir le permis. C'est depuis le 1er janvier 2024 qu'on peut avoir le permis de conduire à 17 ans.
1: Oui, mais il y en a plein qui conduisent sans permis aussi.
3: Ah bon?
1: Bah oui, bien sûr, ça sert
0: et
1: à rien de passer.
0: Et puis surtout, à quoi sert le permis, puisque les voitures du futur sont sans conducteur?
4: Oui, mais on n'en est pas là.
0: Mais c'est vrai, vous-même, vous en avez pris une à San Francisco.
3: Oui, mais enfin, ça ne me sert pas tous les jours, vous voyez.
0: Oui, mais ça va être comme ça. Les voitures ne seront plus conduites par des humains.
1: Est-ce que tu as le permis de conduire, Ariel?
0: Je l'ai acheté à Mexico. Pour...
2: En même temps que les souris.
0: Oui.
3: De toute façon, vous avez un chauffeur. Alors, qu'est-ce que vous voulez nous emmerder à nous faire un commentaire sur le fait qu'on peut conduire? Non, bon, enfin.
0: Non, parce que si on se projette un peu dans le futur, c'est ce qui va nous arriver.
4: Mais enfin, on va pas se projeter non plus trop dans le futur, trop vite, parce que sinon, moi, je suis morte. Hein. Non, il faut déjà apprendre à conduire.
3: Très bien, vous serez morte. Remarquez, quand on est dans un corbillard, on est en conduite accompagnée. Pour Dorothée Borger, une autre question. Elle nous vient de la Guadeloupe. Cette question, qu'est-ce qu'un macoumé en Guadeloupe?
4: Un macoumé.
3: Macoumé.
1: C'est une danse.
3: Je parle pas très bien créole. Là. Désolé pour les Guadeloupéens et les Guyanais et les Martiniquais d'ailleurs qui nous écoutent, puisque ce mot est valable dans tous ces départements d'outre-mer.
0: Parce que la macumba, c'est une danse.
3: Oui, alors merci.
1: Comme le lumbago.
4: Bon. Mais macoumé, pas.
3: Qu'est-ce qu'on ferait sans vous, Ariel?
4: C'est un plat, ça se mange?
3: Ça se mange pas, le macoumé. Ah, bah, bon. Non, ça se mange pas,
1: c'est
3: le macoumé.
1: C'est un animal.
3: Ah, c'est pas un animal, le macoumé.
1: C'est un végétal.
4: C'est une plante.
3: C'est pas une plante. J'ai appris ce mot grâce à Télérama, parce qu'il y a un garçon qui s'appelle Noam Sinso, qui fait un spectacle qui s'appelle Macoumé Superstar.
1: D'accord.
3: Voilà. Mais qu'est-ce que ça veut dire, macoumé?
2: C'est un individu, on parle de quelqu'un.
3: Oui, absolument.
2: Un danseur très connu là-bas?
3: Un danseur, non.
1: Personnage légendaire, mythologique,
3: non,
1: politique.
3: Non.
4: Quelqu'un de différent?
3: Ah, voilà, ça c'est bien.
4: C'est quelqu'un de différent.
6: Un handicapé?
3: Ah non, pas un handicapé, non, mais...
4: Autiste?
0: Un trisomique.
3: Ah bon... Mais qu'est-ce qu'il y a là aujourd'hui?
1: On atteint des sommets, là.
3: Mais qu'est-ce qui lui prend?
2: Un peu de thé, Ariel.
0: Non, mais c'est la Saint-Valentin, Bernard-Henri revient.
3: Non. Alléluia. Alléluia.
4: Et alors, y a un truc par rapport à Bernard-Henri Lévy, c'est qu'il paraît qu'il aime pas les mini-jupes. Et elle en a tout le temps. Et aujourd'hui, elle a débarqué avec un pantalon. Maintenant, j'ai compris, il revient.
3: Je savais pas ça, il aime pas les mini-jupes, Bernard-Henri.
0: Non, il n'aime pas spécialement les mini-jupes. Et c'est vrai que moi, je les aime beaucoup. Donc voilà, c'est
2: il est plutôt cuir, latex ou...
3: C'est-à-dire que vous mettez des mini-jupes quand il n'est pas là, alors?
0: Non, j'aime beaucoup, moi, la mini-jupe. Mais bon, c'est pas ce qu'il... préfère, vous savez, les hommes en général, ils aiment la simplicité, des petits tailleurs.
3: Il doit être servi. Il est gâté, dis donc. Bon, ça nous a éloigné du Macoumé, ça, alors.
2: Donc c'est quelqu'un de différent.
4: C'est pas un autiste.
3: Ah non, c'est pas un autiste.
6: C'est quelqu'un qui a une caractéristique spéciale.
3: Oui, oui,
2: absolument. Quelqu'un de non-genré.
3: De non-genré, non, mais on va finir par se rapprocher petit à petit.
2: Quelqu'un de castré.
3: Pardon.
2: Quelqu'un sexuel.
3: On n'est pas obligé d'aller jusque-là.
7: Castré.
3: Castré non plus.
2: Homosexuel.
3: Pardon.
2: Homosexuel.
3: C'est un homosexuel, hein, Macoumé. Bonne réponse.
2: D'accord. Macoumé.
3: Sauf qu'évidemment, ça avait une connotation péjorative au départ, là-bas, au Dom-Tom, Guadeloupe, Martinique et Guyane. Et voilà pourquoi Noam Sinsault, cet humoriste, en a fait finalement un titre de spectacle et ça s'appelle Macoumé Superstar. Parle de son homosexualité sur scène. J'ignorais ce que ça voulait dire Macoumé. Ben, Macoumé, ça veut dire effectivement homosexuel en Guadeloupe, Martinique et Guyane. Encore une bonne réponse de Philippe Claudel.
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0: Jeanne Chéral, Jean Dujardin, je pense à vous, je pense à vous.
1: Bonne journée sur RTL.
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0: Avant de retrouver la suite des meilleurs moments des Grosses Têtes, sachez que lundi, vous retrouverez l'équipe justement des Grosses Têtes pour cette rentrée sur RTL avec le professeur Laurent Ruquier. Allez, retrouvons Philippe Gueluc, Sébastien Thoen, Jean-Philippe Janssen le 11 mars 2026. 4 petits mots d'un général et tout le monde qui croyait avoir compris.
14: La question concerne la phrase du général de Gaulle prononcée.
15: Ah oui, il n'a pas dit ça.
16: Je vous ai computé, président.
17: Je vous ai computé.
16: Je vous ai.
15: Il a fait ça.
18: Il a rendu en même temps, c'est terrible. Hein.
15: Je vous ai, oh, petit rototo.
18: Quel bel hommage, patron. Il va être content là-haut, le général. Il va retourner à Londres direct.
14: De toute façon, vous m'avez donné la réponse déjà.
19: Alors, attendez, non.
14: Ah bah oui, puisque j'allais vous demander la phrase qu'il a prononcée le 4 juin 19...
20: Je vous ai compris.
14: Alors, quelle date, tiens, quelle date?
18: 68 à Alger, 67 60... 4 janvier
19: 61, 62, 63.
14: Que c'est 60, que...
19: 64, 50, ah, non, non, 60.
14: Mais qu'est-ce que c'est que de répondre avant la
19: 65,
14: question
19: 65.
18: Ah, ça, c'est Boxo. Hein.
21: Mais non, mais je vous ai compris.
18: Boxo, il enterre tout le monde. Là, en le...
20: Je vous ai compris.
14: Effectivement, il est...
20: Je fais très mal, mais j'aime bien.
14: Il est à Alger. Il est sur le balcon du gouvernement général à Alger, devant une foule de 100 000 à 300 000 personnes, sur la place du Forum.
20: C'est en mars 68.
14: Comment vous dites?
20: C'est en mars 68.
14: Ah non!
19: Mais non, bien avant.
21: Non, 62,
18: c'est en 62.
19: 60 ou
18: 62.
19: Mais
18: non. C'est en 62.
19: En 63.
14: Ah, vous voyez, c'est fou, hein. C'est bien de réviser l'histoire.
21: Ouais. Oui.
19: Non, mais on était très jeunes à l'époque.
14: Hein. Oui. Je vous ai compris.
15: Ah oui, ça, c'est en 63, ça.
14: Non,
15: ah.
14: Non, ça, c'est moi en 63. Ça, c'est moi qui sors en 63.
19: C'est,
14: encore,
19: c'est des années 50.
20: Moi, je peux te dire qu'il est mort en 70.
14: Ça, oui, François. D'accord, donc il l'a dit avant de mourir. Ça,
20: ah bah oui.
21: Bah, c'est un bon indice.
20: Mais c'est un indice.
21: C'est un indice. Alors, bon.
14: Il est à Alger, sur le balcon du gouvernement général, le général.
19: Et il s'adresse à 100 000 à 300 000 personnes.
14: Voilà.
21: Bah, oui, c'est pour rendre l'Algérie pas française.
14: Voilà. Et oui, alors, française. C'est en quelle année ça?
21: Eh ben, justement, c'est au début des années 60.
14: Non, non.
19: Fin des années 50.
14: Ah, non, non.
19: Non.
21: 65 ?
14: Avant, avant ça.
18: 57, mais c'est pas en 61.
14: C'est à la fin de la guerre d'Algérie, vous voyez.
18: Ah, c'est en 2002 ?
14: Ah non.
19: Mais ça, c'est...
18: Ah non, ça c'est les émeutes, pardon.
19: Ça c'est vous, les gars.
21: Non, 64 ?
14: Non, bien avant.
21: À 59 ?
19: 57. Mais c'est 56.
18: 63 ?
19: 55. 54.
21: C'est moins. 61.
18: C'est plus.
19: En 53.
18: C'est moins. Et
14: vous étiez à un an près, vous étiez arrivé, mais vous n'allez pas assez loin.
15: C'est à 54.
18: 51. 50...
14: Non.
19: 52.
18: C'est plus.
21: 53.
18: C'est moins.
21: 52.
18: C'est moins.
19: En 1783.
18: C'est plus.
15: Le 54 noir.
18: C'est moins.
21: 1950.
14: Bon, je vais vous dire plus ou moins.
21: Oh là là.
14: Ça fera plaisir. On embrassera Maryse Gildas qui nous écoute peut-être puisqu'elle jouait avec Philippe Gildas tous les matins sur une radio concurrente à une époque. C'était le plus ou moins. C'était interminable ce jeu. Alors, c'est plus, c'est moins, c'est moins, c'est plus, c'est plus, c'est moins. Alors, allez-y. Je vais vous faire ça. Alors,
21: allons-y.
18: Alors, allez-y.
15: 51.
14: C'est, alors, ça dépend. Vous voulez moins ou plus en, dans quel sens?
19: Bah, moins c'est moins et plus c'est plus. Oh là là.
18: Non, mais pas
19: trop. Laurent, je vous donne un exemple.
18: Là, c'est un mythe qui s'effondre.
19: Si on est 51 et que vous dites
14: mais
19: moins...
14: Mais non, imbécile. Imbécile, ça marche pour un prix, mais pour une date, ça peut marcher dans les deux sens.
21: Vous dites plus, avant, on dira
19: vous dites avant ou après.
14: Alors voilà, avant ou après, oui.
19: Donc, 51.
18: Mais vous chaussez du combien, par contre?
14: Après.
19: 53.
18: Mais c'est moi, alors.
21: Je nous fais de la peine, je nous fais de la peine.
14: Après.
21: 56.
14: Après.
18: 58.
14: Bon.
19: Mais comment tu sais ça, toi? Elle a une culture de l'histoire. Tiens,
14: spontanément,
19: qui
14: en plus.
21: Bah, moi, j'aime bien.
14: Mais, oui, mais qu'est-ce que vous m'avez mis ça dans les années 60? C'est en 58 que le général.
15: Ouais, bah, c'est pas...
14: je vous ai compris.
7: C'est moi qui avais ça en tête.
19: Et vous savez ce que Macron a déclaré récemment? Je ne comprends pas pourquoi vous ne me comprenez pas.
14: Je vous ai compris, c'est bien en 58. Valérie, pour la peine, donnez-moi un numéro entre 1 et 5 pour la valise RTL.
21: Oh, bah, le 4.
14: Le 4. Wow. Et pourquoi, bah, le 4, c'est votre
21: parce que c'est le moitié de 8. Il n'y a pas le 8, alors on le 4.
14: C'est une bonne raison.
21: Bah, je divise en 2.
14: Qu'est-ce qui se passe dans la tête de cette femme?
7: Je sais pas, quand je l'ouvrirai, je vous dirai.
14: Pour Xavier Lorrain.
21: Ah bah, je ne suis pas pressé que tu m'ouvres.
14: Monsieur Lorrain, Xavier habite Bagnoles de l'Orne. C'est dans l'Orne. Bagnoles de l'Orne, ça sonne chez Xavier. Allô, bonjour Xavier.
17: Oui.
21: Oh, bonjour Xavier.
14: C'est les grosses têtes qui vous appellent, Xavier. RTL.
17: Super.
14: Ah bah là, ah bah, je suis content que ça vous fasse plaisir.
7: Ah bah il y en a un qui est content.
14: J'espère que vous écoutez les grosses têtes toujours.
17: Toujours, j'étais justement sur un podcast.
14: Ah bah parfait. Aïe aïe aïe, j'espère que vous êtes à jour avec vos podcasts, parce que je vous appelle pour le contenu de la valise RTL.
17: J'espère que oui.
14: Ah bah très bien.
21: Wow.
14: Alors je me permets de poser la question fatidique, quel est le contenu de notre valise?
17: Alors juste le temps que... Je allô regarde.
18: Allô,
14: petit papier. Allô, allô. Petit
19: papier. Qui réécoute.
14: Allô,
19: qui réécoute
14: allô.
19: L'intégrale. Il y a quelqu'un?
17: Oui.
18: Allô.
7: On a perdu.
18: Oh, merde.
7: On a perdu.
14: Où faites pas ça, il va raccrocher, le pauvre.
18: Vous chaussez du combien? On a un dispositif.
7: Oui, parce qu'on est en dispositif de Bronard.
14: Branoc.
7: Branoc, voilà. Oh. Bronard.
17: Alors, j'ai 1098 euros.
14: Ah, si vous les avez, on vous les donne pas, alors.
18: Non, c'est plus.
14: Mais c'est bien ça, 1098 euros. Ensuite.
17: Un ballon de rugby Crunch Gilbert.
14: Très bien.
17: Après, un casque Sennheiser.
14: Oui.
17: Une croisière hispanique de la compagnie française de croisière entre Baléares et Barcelone.
14: Avec la CFC, vous voyez la partie en croisière.
19: Wow.
14: Parce que vous avez gagné la valise RTL. Vous écoutez les grosses têtes depuis combien de temps, depuis combien d'années?
17: Alors, depuis que vous êtes arrivé sur RTL.
14: Oh bah ça fait plaisir.
17: Un petit peu avant également, mais...
14: Merci Xavier, vous avez gagné vos 1098 euros, le casque Sennheiser, le ballon de rugby, puis surtout, ça vaut plus de 1098 euros, la croisière avec la CFC pour une escapade jusqu'aux Baléares. Vous vous rendez compte, vous allez visiter Barcelone en plus.
18: Vous connaissez?
17: Ah, c'est super.
19: Est-ce que je connais un petit peu l'endroit où vous habitez? À Bagnoles, vous habitez dans la partie neuve de la ville ou dans la vieille Bagnoles?
14: Alors,
18: mais comment fait-il pour trouver tout ça?
15: Il est incroyable, hein, vraiment.
18: Et ça, il y a même pas, il y a un chat dans ton slip, c'est quoi?
21: En tout cas, c'est moi qui ai tiré votre numéro.
17: Ouais,
18: et tu parles avec Valérie,
19: il n'y a pas que le numéro qu'elle a envie de tirer, hein.
14: On applaudit encore Xavier, bravo.
18: Bravo Xavier!
14: C'est vous le gagnant aujourd'hui de la valise RTL.
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29: Julie Ferrier a croisé DiCaprio. Isabelle Mergault ne boit plus le 18 juin 2024. Et une question géo, c'est tout de suite.
14: Quelle commune est la commune la plus titrée de la Seconde Guerre mondiale?
30: Est-ce que c'est l'île de Sein?
14: Excellente réponse.
15: Impressionnant. Hein.
14: De Christophe Barbier.
21: De toute façon, dès qu'il y a des nichons quelque part,
14: vous pouvez expliquer pourquoi l'île de Sein?
30: Les marins de l'île de Sein, tous les marins, c'est-à-dire tous les hommes majeurs, ont quitté leur île par leur barcasse pour rejoindre Londres à peine l'appel du 18 juin prononcé. Ce qui a valu à l'île de Sein, je crois, d'être compagnon de la libération et évidemment de recevoir beaucoup de titres. C'est pour ça que Hollande y était allé faire un discours sous une pluie battante. On se souvient tous des images d'Hollande trempé. Et Macron y va, je suis pas sûr qu'il en revienne d'ailleurs.
14: Effectivement, l'île de Sein.
30: Il sait plus à quel Sein se vouer, Macron.
14: Oui, il va. En tout cas, l'île de Sein est au titre de la Seconde Guerre mondiale, la commune française la plus décorée. Croix de la Libération, Croix de Guerre, Médaille de la Résistance. Et il y avait eu un mot, paraît-il, de Charles de Gaulle que vous connaissez peut-être, monsieur Barbier.
30: Ah oui, quand il les a vus arriver.
14: Oui, les Sénans, hein, parce qu'on les appelle les Sénans, les habitants de l'île de Sein. Et il n'y avait pas beaucoup de résistants à l'époque en France, hein, faut quand même le rappeler. Et quand il les a vus débarquer, ceux-là, arrivés à Londres, il a dit « L'île de Sein est un quart de la France ».
30: Voilà. Magnifique.
14: Oh, il a dit comme ça « L'île de... » Je sais pas comment... ça allait le faire, vous, de Gaulle.
31: « L'île de Sein... » C'est un quart de la France.
14: Non, non, non, c'est Mitterrand.
21: C'est Mitterrand.
14: Ah, il voit des gauchistes partout.
30: Mitterrand est gauchiste. Non, mais attendez. Non, qui a reçu gauchiste. La Francisque? C'est pas François Mitterrand, par hasard?
14: Enfin, quand même, non, n'exagérez pas. Il a quand même été président socialiste.
30: Il a été... Oui. Pétainiste et résistant, ça existait, voilà, c'est comme ça. Grand résistant, mais il est resté à Vichy quand même jusqu'à début 43.
14: Oui, ben quand on aime l'autre Vichy, ben, bon...
32: Ah,
14: ben,
32: il avait un bail, voilà, non.
14: Bon, en tout cas, bravo, monsieur Barbier, pas pour vos activités, mais pour votre réponse. Parce qu'effectivement... L'île de Sein est bien la commune la plus titrée. C'est vrai que Macron y va alors aujourd'hui?
30: Oui, oui, il y est pour rendre hommage évidemment à ses marins et puis perpétuer sa tournée de la libération.
14: Bah tiens, puisqu'on est dans la politique, j'ai une question un peu, on va dire un peu genre devinette. Et je sais qu'Isabelle Mergault aime ça, les devinettes. C'est une question pour Madame Le Breton qui habite en Gironde. Écoutez bien, que dit un chef à ses commis de cuisine quand il leur demande d'entourer une pièce de bœuf d'une fine tranche de gras ou de lard?
30: Ça va barder.
14: Non.
30: Ah. Ça va barder. Barder.
32: Bardella.
21: Bardella. Bardella.
14: Bardella. Bardella. Bardel. Parce que barder, oui, c'est un verbe qui signifie effectivement entourer d'une fine tranche de gras ou de lard. Donc si vous avez une pièce de bœuf, votre épouse ou vos amis peuvent vous dire bardez-la, bardez-la, sans pour autant être Rassemblement National.
0: Ah, exactement.
14: Écoutez, franchement, en tout cas, c'est une excellente réponse. Je ne sais plus qui l'a donnée. Mais
30: ensemble, on a fait l'union populaire.
32: On a fait le bordello.
14: Vous qui avez eu un cochon, vous auriez pu trouver quand même, Julie.
3: Oui, c'est
14: comment
3: vrai.
14: Comment il s'appelait votre cochon d'ailleurs?
0: Brad Pig.
30: Brad Pig.
0: Mais c'est une femme pourtant, non?
3: C'était une cochonne, mais du coup c'était Angèle Pig. Et puis comme le jeu de mots marchait pas, j'ai dit elle s'appellera Brad. Brad Pig.
14: Oui, Brad Pig, c'est plus, voilà. C'est plus rigolo. Mais vous avez déjà rencontré Brad Pitt en vrai?
3: Non. Ah non, Leonardo DiCaprio.
14: C'est pas vrai.
3: Ah si, c'est vrai.
14: Vous êtes passé du cochon au carpaccio alors. Mais où est-ce que vous l'avez rencontré, Leonardo DiCaprio?
3: À Cannes.
14: À Cannes, après le festival.
3: Et aussi pendant deux fois, je l'ai eu en deux fois, on s'est serré la patte à un événement. Il est très écolo.
14: Ah oui?
3: Très engagé.
0: Ah oui.
3: Ouais. Si vous regardez son Instagram, il est plus alcoolo qu'écolo.
14: Ah, vous trouvez?
3: Ah ouais. Il est très bien. Écolo.
4: Il y a toujours le domaine.
3: Mais il picole bien quand même.
30: Il est écolo. Composé.
14: Ah, vous l'avez rencontré?
3: Mais
14: vous
3: non,
14: aussi
3: tu confonds avec Brad Pig. Brad Pitt.
0: Non.
3: Isabelle, vous confondez avec Brad Pitt. Brad
0: tu
3: Pitt.
0: Peux me tutoyer, c'est le patron qu'on n'a pas le droit.
3: Ah oui, voilà. Alors, Isabelle, ouais. Brad Pitt a eu des problèmes avec l'alcool, mais c'est notoire.
0: Pourquoi
3: en revanche, DiCaprio.
0: Pourquoi c'est un problème?
14: Ne lui dites rien. Sauf quand
0: ah non, mais attendez, moi je bois plus une goutte d'alcool depuis 2 mois et demi.
14: Pourquoi?
30: C'est pas vrai. Ouais. Alors et plus de sexe, plus d'alcool.
3: Mais c'est pour ça que vous êtes colère.
4: Oh là là.
14: C'est bien, bravo, ça se voit.
0: T'as une belle mine. Ouais, je suis d'accord.
4: Bah ouais, mais à quel prix? À quel prix? Pas de sexe, pas d'alcool, merci du voyage.
0: Mais non, mais c'est que j'ai plus envie.
3: Mais c'est peut-être lié d'ailleurs.
30: Tu bois plus parce que t'as plus envie, parce que tu renverses tout.
0: Mais non, j'ai plus envie. Mais c'est.
4: Si tu bois, t'as envie de baiser.
0: Vraiment paniqué. Voilà.
3: Et puis j'ai une vie de famille, j'ai de l'intendance.
14: Oui, il y a vos enfants, évidemment, il faut s'occuper des ados, c'est pas facile.
30: Oh, ouais, parce qu'eux, ils baisent et ils boivent.
0: Ah mais carrément.
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0: Bandolero à l'instant, Paris Latino en 1983 sur RTL.
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0: Jean-Marie Bigard, Yoann Riou, Paul Elkarat, ce 30 avril 2024, les Western Spaghetti s'invitaient dans une question que personne n'attendait.
13: Et la question est assez difficile. Là, il va falloir être un peu cinéphile pour pouvoir répondre, puisque je vais vous demander quelles sont les deux trilogies pour lesquelles Sergio Leone est éternellement célèbre. La première trilogie, c'est...
14: Il était une fois dans l'Ouest.
13: Oui, mais ça, c'est pas une trilogie.
14: Mais ça fait partie d'une trilogie.
13: Oui, alors donnez-moi les deux autres, si vous voulez bien.
14: Il était une fois la Révolution.
13: Voilà.
14: Et...
15: Il était une fois là-bas.
13: Et il vous en manque un. Voilà. Et après, on pourra passer à l'autre trilogie, si
14: voilà, exactement.
16: C'est il était une fois en Amérique.
13: Et il était une fois en Amérique. Ouais. Ça fait une trilogie. Bon. Parfait. Il y a une autre trilogie pour laquelle Sergio Leone est célèbre, et celle-là, donc, cette trilogie, c'est encore trois films, vous l'aurez compris.
16: Pour quelques poignées de dollars?
13: Alors, pas pour quelques, mais...
16: Pour une poignée de dollars.
13: Alors, pour une poignée de dollars, c'est le premier. Le deuxième.
17: Bah, le bon machin, la
15: brute. Le bon, la brute, la brute et le truand.
13: C'est le troisième, il vous manque celui du milieu.
17: Ah, parce qu'il y a un ordre?
13: Oui.
16: Est-ce que c'est pour quelque chose aussi?
13: Oui, mais il y a un mot devant. Le premier, c'est bien pour une poignée de dollars.
16: Oui, c'est ça.
18: Et le troisième?
13: Le bon, la brute et le truand.
16: Ça, c'est deux que je connais, mais le troisième.
13: Et il vous manque celui du milieu. On a la musique de, pour une...
15: Oh, bah, ça va nous aider.
13: On a la musique de pour une poignée de dollars. C'est Ennio Morricone, hein, évidemment, qui travaillait.
16: Évidemment.
13: Pour Sergio Leone. Je peux vous passer pour vous aider la musique du deuxième. Hein. Je vous donne pas le titre.
15: Les Dalton.
13: Ah non, c'est pas les Dalton. Et le troisième, c'était effectivement le bon, la brute et le truand.

0: culte pour des films cultes aussi. Sergio Leone est devenu en quelque sorte l'homme du western spaghetti, même s'il n'a pas inventé ce style. Il en est effectivement le symbole à travers Pour une poignée de dollars. Oh, j'allais dire le deuxième titre. Le bon, la brute et le truand. Mais il vous manque un titre, les amis.
1: Pour un peu moins de dollars.
0: Pour un moins. Non, c'est rare quand c'est pour un peu moins de dollars.
2: Pour un peu plus de dollars. Pour un peu plus de dollars.
0: Vous l'avez quasiment. Alors comment ça s'appelle?
1: Pour les dollars.
2: Pour plus de dollars.
0: Non.
3: Un peu plus de dollars.
0: Mais non, enfin.
4: Pour un million de dollars.
0: Non, non, non, non.
5: Pour plein de dollars.
1: Pour v'là les dollars.
0: Non. N'importe quoi. Écoutez, je vais vous l'accorder parce que je vais pas faire ma tête dollar. Mais
2: pour. Mais non, mais.
0: Et pour quelques dollars de plus, voyons. Et pour quelques dollars de plus.
1: Bon, on l'a trouvé,
0: oui.
1: Hein.
0: Oui, vous l'avez quasi trouvé. Je vous accorde la bonne réponse. Il y a quand même six films à identifier. Vous les avez quasi identifiés, les six. La musique d'Il était une fois dans l'Ouest, peut-être pour terminer.
6: C'est ta prière, Thomas.
0: Hommage à Sergio Leone. Et c'était une bonne réponse collective, là, pour le coup.
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0: Petit souvenir de 2003, Robbie Williams avec Phil sur RTL. Patrick Sébastien, Roselyne Bachelot, Philippe Gueluc, le 17 février 2025, un cheval d'orgueil, un défilé vers les toilettes et un musée pour finir.
1: Parmi les anniversaires du jour, il y a un anniversaire de naissance, celui de Pierre-Jacques Elias. Ça vous dit sûrement quelque chose. En breton, Pierre-Jacques Elias, mais ouais. On dit, je crois, Pierre-Jacques Elias. Journaliste, homme de lettres, folkloriste, on dit même dans ces cas-là, car c'est vrai qu'il écrivait et parlait en breton. Et il est surtout connu pour un livre.
2: Le cheval d'orgueil.
1: Le cheval d'orgueil. Bonne réponse de Patrick Sébastien et Roselyne Bachelot. Et c'est vrai qu'il y a eu un film de Claude Chabrol adapté du livre breton de Pierre.
3: Attendez, il y a Mergot qui va au GOG.
1: Non, mais c'est pas la peine de le dire, ça, toi.
3: Elle se lève devant nous, patron.
1: Bah oui, mais enfin, elle voulait y aller discrètement.
3: Elle avait la bonne réponse, en plus.
1: Et puis surtout, j'étais en train de parler de Pierre-Jacques Elias. On se fiche de savoir qu'Isabelle va s'absenter quelques minutes.
3: Tu tireras la chasse? Parce qu'il y a quelqu'un qui tire pas la chasse au gros stade, je sais pas qui c'est. À mon avis, moi je pense à Kersauzon, parce que dans en pleine mer, ils le font, ils s'en foutent, hein.
1: Il est pas là, Olivier. Alors lâchez Olivier, et lâchez aussi Isabelle, qui vous entend en plus depuis les toilettes.
3: Ah ouais?
4: Elle est là, on est diffusé?
1: Pardon?
4: On est diffusé, là aussi? Isabelle, on te voit.
1: Non mais le pire, le pire, ce serait l'inverse. Oui, ce serait qu'on entende ici ce qui se passe aux toilettes.
5: Elle va couler un bronze à 3 millions d'euros.
1: Ce qui arrive d'ailleurs, hein, Jacques Martin avait fait cette blague à Claude Sarraute pendant les émissions qu'ils animaient sur France 2. Claude avait fait des émissions de cuisine. Bah oui, vous savez qu'il faut faire très attention, nous tous, quand on va pisser et qu'on garde nos micros. Vous savez qu'évidemment, nos micros sont sonorisés. Si le technicien ne baisse pas le potard, c'est ça
6: le potentiomètre.
4: Le volume, le
1: butonnier du son, évidemment, on passe à l'antenne tout ce que vous faites dans les chiottes.
5: Ouais.
3: Oui.
1: Patrick, ça a dû...
6: Non, ça m'est jamais arrivé, mais là, ça vient d'arriver à Isabelle, qui revient là tout de suite.
3: Ça va, donc, Isabelle?
6: On a tout entendu.
5: Si Yann Moix et Depardieu avaient laissé leur micro...
1: On a cru que c'était la chasse d'eau, mais elle ne faisait que chanter. Allez, une autre question avant notre invité du jour. Oh, une question facile, peut-être, oui. Ah bah vous aussi.
6: Ah bah oui.
1: Non mais tout le monde va pas aller pisser jusqu'à 18h quand même. Mais
6: Laurent, bah lui depuis, ça fait un moment qu'il a envie. Hein.
4: Quand l'émission faisait 1h30 ou 2h,
1: oui.
4: Tout le monde restait tout le temps de l'émission.
1: Oui.
4: Là 2h30 ça commence à faire.
3: Bah oui.
1: Peut-être.
3: Fais dans la casquette, tu peux rester sur place. Il a une casquette, profite-en.
1: Bah, Bachelot, elle tient, Patrick Sébastien, ah oui, il tient.
3: Bah, c'est facile, ils ont
6: tient
3: des
6: il tient des... Non, il tient pas, ça fait longtemps qu'il a pissé sous la table. Hein.
1: Moi, je tiens, vous voyez.
4: Oui,
3: la fonce à Kermesse, c'est facile.
6: Isabelle...
1: Toen, vous tenez, Gueluc, vous tenez.
4: Mais parfaitement.
6: Bon, et Isabelle et Roselyne, malgré la prostate, tiennent, c'est bien.
3: Le pire, c'est Junio, il y va 5 fois par exemple.
7: Bon, c'est quoi la question?
4: Alors, rappelez-vous comment s'appelait ce chroniqueur incontinent? On lui avait placé même un casque et un micro aux toilettes. Il quittait pas le local.
1: Chère Roselyne, c'est quoi la question? La question, je vais vous la poser. Ah. Si j'étais pas interrompu, effectivement, par des allers-retours permanents, des grosses têtes qui vont aux chiottes, excusez-moi de vous dire.
3: Bah oui, évidemment.
1: Il y a un moment quand même, j'en ai marre, moi aussi.
4: Bon, excusez-moi une seconde, mais
6: moi aussi.
3: C'est le cas de dire qu'ils font chier, hein. Viens, on va, il y a les trucs à la Turque, on peut pisser en croix, viens.
1: Pour Anne Jolie, qui habite dans la Somme, le 5 juin 1882, à quelle occasion furent réunis Jules Massenet, Émile Zola, Victor Hugo, Sarah Bernhardt et Ferdinand de Lesseps?
7: Les obsèques de Victor Hugo?
1: Non! Ah bah non, puisque Victor Hugo était là lui aussi.
4: Oui, mais enfin, pendant ses obsèques aussi. Hein,
1: oui, mais il était là vivant.
6: C'est un mariage ou des obsèques?
7: C'était des obsèques?
1: Non,
3: ce n'était... Ah, c'était pas la fête des voisins, la première?
1: Non.
7: C'était une première au théâtre?
1: Au théâtre, non.
7: À l'opéra?
1: C'était pas une première, mais je vais vous aider un peu, c'était une inauguration.
7: Une inauguration.
4: D'un bâtiment.
1: 5 juin 1880.
3: Le musée Grévin?
1: Comment vous savez ça?
3: Mais parce que j'y vais tout le temps.
1: C'est l'inauguration du musée Grévin.
7: Ah, bravo!
4: Bravo!
7: Bravo!
3: Non, arrêtez! Ah, oh, ça va, c'était facile, merci!
4: Bravo Sébastien.
7: Ah ouais,
4: tu sais que je ne t'aime pas, mais je te félicite pour cette bonne.
2: Et il y avait quoi alors comme personnalité?
1: Ah bah j'imagine qu'ils devaient y être eux, parce que pour aller comme ça à l'inauguration.
3: Il y avait déjà Audrey Fleurot, il paraît.
1: C'était évidemment parce qu'ils voulaient certainement voir si leur statut était réussi.
4: Ils y étaient représentés, bien sûr.
1: Vous y êtes, Mme Bachelot, Grévin?
7: Ah non, j'y suis pas.
1: Mais comment ça se fait ça alors?
7: Ah oui, je devrais y être. Hein.
6: Ah, moi j'y suis.
1: Ah, Patrick, vous y êtes?
6: Ouais, j'y suis. J'aime pas la marionnette du F, la marionnette. La sculpture du tout.
1: Ah, elle vous ressemble pas à la sculpture?
6: Si, si, elle me ressemble. Mais il y a un truc. Il y a un truc qui m'a choqué.
1: Allez-y, allez-y.
3: Bah, c'est le vrai, ton Grévin.
6: Non, il y a un truc qui m'a choqué, c'est que quand ils mettent
3: une reproduction,
6: ils en enlèvent une.
1: Qu'ils ont enlevé pour vous?
3: Rocco Siffredi.
6: Romy Schneider.
1: Romy Schneider? Mais non.
6: Je te jure, ça m'a.
4: Mais c'est dégueulasse.
6: Je me suis dit, c'est pas bien, quoi. C'est
1: vous qui avez remplacé Romy Schneider.
6: Ouais. Mais ils font
2: une ressemblance.
4: Mais ils enlèvent. Mais ce que je trouve pas bien, c'est que tu le dises que maintenant, t'aurais dû dire.
6: Ah non, moi, je l'ai déjà dit. Je l'ai déjà dit. Mais qu'est-ce que tu veux?
1: Le jour où ils vont enlever Obispo pour mettre Pierre Garnier.
3: Il va mal.
1: C'est terrible, quand même.
0: La suite dans un instant. 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L'essentiel de l'info en 3 minutes avec vous, Brieux Bocher. Rebonjour Brieux.
8: Rebonjour Isabelle, bonjour à tous. 6 départements du Sud-Est désormais placés en vigilance orange aux orages aujourd'hui. Après la Drôme, l'Isère, l'Ardèche, les Alpes-Maritimes et le Var, c'est le département des Hautes-Alpes qui est concerné. Demain matin, la Corse passera elle aussi en orange. De très fortes précipitations sont attendues. Des orages qui succèdent à une vague de chaleur record, la plus longue jamais enregistrée, ex aequo avec celle de 1983. 23 jours consécutifs de chaleur quasi généralisée ont été recensés par Météo France. La politique est top départ pour les universités d'été à gauche. À 8 mois de la présidentielle, ça démarre aujourd'hui avec les écologistes à Grenoble. Marine Tondelier doit prendre la parole en fin de journée. Elle qui défend toujours l'union de la gauche tout en maintenant une candidature autonome. Le maire d'Arcachon, Yves Foulon, condamné à 5 000 € d'amende par le tribunal correctionnel de Bordeaux. Reconnu coupable de menaces et violences envers son principal rival lors des dernières municipales. Le parquet avait requis 4 mois de prison avec sursis. Yves Foulon ne fera pas appel selon son avocat. Les cas de cyberattaque continuent en France. Après l'administration publique, c'est au tour du secteur privé d'être ciblé. La plateforme médicale Aliaxone ou encore SFR confirme aujourd'hui avoir été victime d'attaques. Dans ce contexte, les petits patrons s'inquiètent alors qu'à partir du 1er septembre, ils vont devoir émettre leurs factures via une plateforme numérique dématérialisée. Jean-François Vigouroux est vice-président de la Fédération des Buralistes.
9: Sur la facturation, en fait, on a notre registre de commerce, nos moyens de paiement, le RIB est des fois noté. Je suis extrêmement inquiet et je pense qu'il faudrait que tout soit cadré au niveau de l'État et éventuellement accepter un report, peut-être de 6 mois. On essaye de rassurer, mais on n'est pas dans l'action. Peut-être laisser du temps et dire simplement on attendra le 1er janvier.
8: Des propos recueillis par Pierre Coplot pour RTL. L'actualité à l'étranger, l'incendie désormais contrôlé dans l'est de la Belgique, annoncent les autorités. Il ne devrait plus progresser. Le feu a ravagé quelques 3000 hectares. C'est l'un des plus importants de l'histoire du pays. Et puis au Moyen-Orient, les Houthis du Yémen affirment avoir ciblé un aéroport saoudien et une installation pétrolière de la compagnie Aramco dans un contexte d'escalade entre ces rebelles et Riyad. Un mot de basket et le grand retour de Victor Wembanyama en bleu pour la première fois depuis les JO de Paris. C'est ce soir, match amical contre la Serbie. Rendez-vous à 20h. La météo de ce vendredi, on va donc retrouver ce risque d'orage de la Côte d'Azur à la Corse. Ailleurs, il faudra composer avec un temps changeant, des averses toujours plus fréquentes de la côte aquitaine jusqu'aux frontières de l'Est pour les températures comptées entre 23 et 29 degrés. Les courses étant nocturnes à Deauville aujourd'hui, Dominique Cordier vous conseille de jouer le 8, le 3, le 2, le 7, le 6, le 11 et le 16. 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Le meilleur des grosses têtes continue avec vous, Isabelle.
0: Merci beaucoup, Brieux, avec As qui arrive avec sa lettre d'excuse. Johan Rioux, tout blanc, tout de blanc vêtu, et Inès de la Fressange, pour un bon moment, le 4 décembre 2025, le plateau avait de l'allure.
1: Sauf que je tiens à vous dire, chère Inès de la Fressange, qu'aujourd'hui, sûrement parce que vous étiez l'invité, c'est dire quelle considération il a pour nous depuis 10 ans, il a fait un effort.
10: Ah, je suis beau comme un cœur.
1: Non, n'exagérons rien.
6: Non,
2: mais il y a un vrai look, là.
11: C'est en trop, ça.
10: Tout de blanc, regardez, la veste blanche.
1: Je n'ai jamais vu, le public peut témoigner, on ne l'a jamais vu comme ça.
2: Ben voilà.
1: Alors là, mais... Qu'est-ce qui vous arrive,
11: Madame de la Prestange, qu'en pensez-vous?
12: Ben, j'ai déjà validé en coulisses.
1: Ah oui, parce que qu'est-ce que vous avez validé en coulisses?
12: À l'origine, il y avait un t-shirt RTL.
11: Hein, et j'ai changé.
12: Mais on voyait pas tout le logo. Alors donc, il a mis un t-shirt blanc uni, un total look blanc.
11: Je suis très très heureux vraiment de vous recevoir, de nous.
12: C'est adorable.
3: Parce que il a pété un câble.
11: Moi, je vais péter les plombs aujourd'hui. J'ai appris à 7h30 par hasard que vous étiez l'invité et pendant 2 heures, j'ai tout lu sur vous. Et je sais que vous adorez la tête de veau notamment et la choucroute. Donc ça me rassure. Vous êtes comme nous au bout du compte.
1: C'est gentil pour son mari. Mais alors je suis surpris quand même, je tiens à le dire, parce que on a dit qu'il était très bien habillé, Johan Rioux, mais on n'a pas dit qu'il était tout de blanc vêtu.
11: Mais oui, il n'y a que le slip qui n'est pas blanc.
1: Non, bah, attendez, il est bah, forcément depuis ce matin, il est jaune maintenant. Regardez, j'ai des beaux garçons ici à vous proposer.
12: Eh ben ouais.
1: Ah, vous l'avez repéré, ce Tommy.
12: Moi, je suis pas aveugle non plus. Hein.
11: Et moi, vous m'avez pas repéré, franchement.
12: Non.
11: J'ai les mêmes biscottos et tout. Mais Inès, pour revenir, il faudra être bien aujourd'hui. Hein. Il faudra faire le boulot, faudra pas. Il faut que vous parliez. Hein. Dire le maximum de bêtises.
13: Mais c'est le mannequin qui parle, qui se raconte, toi.
12: Ah là, il y en a un qui a bossé, là.
11: Et oui, c'est vrai, on a fait la mannequin qui parle. Parce qu'apparemment, pendant les défilés et tout, t'as que vous déhanchiez vos hanches. Et en même temps,
1: on dit pas déhancher ses hanches.
12: Non, mais vous, je vous ai vu déhancher recevant des résultats de foot ou quoi à la télévision. À
11: vous faire connaissez, des c'est vrai.
12: Bah, évidemment.
11: Oh, mais c'est dingue, je suis connu dans le monde entier.
12: J'ai de la culture générale.
11: Mais c'est dingue. Mais je savais pas que j'étais connu. Je pensais que c'était seulement la liste des footballeurs.
12: Mais pour votre gestuelle, comme ça, quand vous êtes heureux.
11: Et je suis très heureux d'être avec.
12: J'espère d'ailleurs qu'à un moment donné, il y aura une petite galipette. Hein,
11: oui. Non, mais Laurent,
1: ne le poussez pas. Et puis, chère Inès, je tiens à vous le dire, parce qu'il y a quelqu'un qui n'est pas encore arrivé, mais je crois qu'il est en train d'arriver, et il va s'excuser auprès de vous. Je vous demande d'accueillir Monsieur Haas. Alors,
11: bonjour à vous.
1: Pour les auditeurs qui n'auraient pas suivi l'émission depuis quelques mois, sachez qu'il y a à peu près un mois et demi, on a posé une question à propos d'Inès de la Fressange. Haas, ici présent, ne savait pas qui vous étiez. On s'est engueulé avec Haas, qui en plus est un garçon que j'adore. J'ai la chance de le produire sur scène. Il va être à l'Européen au mois de janvier. Son spectacle est extraordinaire. Je vous le présente. Je fais des compliments d'abord parce que je sais pas ce qu'il va dire après. Mais à l'époque, il savait pas qui vous étiez. Alors on est tous tombés dessus en disant, comment tu connais pas Inès de la Fressange. Alors, c'est pas le fait qu'ils vous connaissent pas qui nous avait énervé. C'est le fait qu'il avait dit « Personne ne la connaît oh. !» Ce qui n'est quand même pas...
11: Qui a dit ça?
12: Laurent...
1: pas tout à fait pareil, oui.
12: C'est normal que Haas pensait que j'étais has-been.
1: Ah, ben bah voilà. Ah, elle est pas mal.
11: Elle est pas mal, finalement.
1: Est-ce que vous êtes prêt à faire des excuses?
11: Bien évidemment.
1: À Madame de la Fressange.
11: J'ai fait une lettre d'excuses.
1: Alors, allons-y.
11: Inès de Seignard de la Fressange. Chère Inès, Nini pour les intimes. Vous savez, je tenais à m'excuser, car c'est vrai. La première fois qu'on m'a parlé de vous, j'ai dit que personne ne vous connaissait. Et je me suis trompé. J'étais un terrible ignare. Vous êtes une star. Depuis que j'ai dit ça, vous hantez mes journées. En bas de chez moi, tous les kiosques affichent votre photo. Vous faites la une des magazines quasiment toutes les semaines. Quand ce n'est pas vous, c'est un autre mannequin qui porte lui aussi un nom à particules. Philippe de Villiers. Il n'y a pas une semaine qui passe sans qu'il fasse la une du JDD. De Villiers à la plage, de Villiers à la guerre, de Villiers à cheval, c'est devenu Martine celui-là. Mais ne vous inquiétez pas, physiquement, il ne vous ressemble pas du tout. Inès, depuis que vous êtes entrée dans ma vie, tout a changé. Et je nous ai même trouvé un point commun. Vous êtes né le 11 août 1957 à Gassin, et moi le 27 mai 1995 à Créteil. Et comme vous pouvez le voir, ça n'a aucun rapport. Vous avez été égérie Chanel, et le parfum préféré de ma mère, c'est le Chanel numéro 5. Elle vous adore. D'ailleurs, quand je lui ai dit que j'allais vous rencontrer, elle était comme une folle. Elle m'a demandé de vous faire passer un message. Elle m'a dit « Demande-lui si elle peut nous passer des échantillons, celle-là. » Vous avez travaillé avec Chanel, Lagerfeld, Mugler et en 2014, Uniqlo et Citroën. On attend 2026 avec impatience pour voir Inès de la Fressange chez Auchan et Dacia. Vous avez été désigné comme mannequin qui parle, mais qui parle vraiment, avec des vraies prises de position. Pas mannequin, j'ai un BTS comptabilité, mon but c'est de faire des puits en Afrique et de sauver la faim dans le monde.

0: Diaz, chère Inès de la Fressange. J'ai la chance d'être son producteur. D'ailleurs, j'ai quand même noté deux fautes de français dans votre texte.
1: Bien évidemment, sinon ça serait pas moi.
0: Ben oui, mais moi je suis là quand même pour
1: faire... C'est vrai. Alors qu'est-ce que j'ai dit?
0: Alors, vous hantez.
1: Hantez, oui, non mais j'ai essayé, vous hantez, ça sonne très mal.
0: Ah oui, mais on dit pas vous hantez, on dit vous hantez.
2: Souvent les gens disent la mannequin, alors que normalement c'est le mannequin. Ah.
3: Et la deuxième erreur?
0: Et la deuxième erreur. L'autre qui en perd pas une.
1: Mais lui à l'école, il devait être horrible.
0: Oh là là. On ne dit pas je m'excuse, mais je vous demande de m'excuser.
1: Ah oui, je vous demande.
2: Je vous prie de m'excuser même.
0: Voilà, je vous prie de m'excuser. Je vous prie de bien vouloir m'excuser, genre. Ou pardon à genoux, vous voyez. Mais avouez que maintenant vous êtes content de connaître Inès.
1: Très content. Mais en plus, je vous jure que c'est pas une blague. En fait, on avait fait ce petit, pas débat, mais quand j'avais dit ça. Et le lendemain, dès que je descendais de chez moi, sur tous les kiosques, il y avait vos photos à chaque fois comme ça. Et je me suis dit, c'est un prank ou quoi? Depuis que j'ai dit que personne ne la connaissait, j'en vois partout.
2: Non, mais c'est vrai qu'il y a l'affiche pour le L, pour les 80 ans du L. Alors, on me voit là, déchaîné tout en rouge, sous des confettis. Et puis, alors, il y a marqué donc L, et puis 80 ans en gros. Alors après, sur Instagram, tous les gens disent « Elle fait pas son âge !»

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12: Les vacances sont terminées. Lundi, c'est la rentrée sur RTL, vous le savez. Et retour, bien sûr, de Laurent Ruquier, de ses grosses têtes dès 15h30. Pour l'heure, retour des meilleurs moments, justement des grosses têtes avec Isabelle Mergault, Roselyne Bachelot, Bernard Mabille. Le 13 mars 2024, une femme de lettres s'était éteinte la veille, mariée à 93 ans.
13: Pour Monsieur Marino, qui habite Bouligny dans la Meuse, puisqu'on a appris la disparition d'une romancière qui s'appelait Madeleine Chapsal. Alors bon, elle était âgée, hein, il faut bien dire les choses,
14: pas,
13: puisque...
14: Pas tant que ça.
13: Ah bah quand même 98 ans.
14: Ouais.
13: Vous appelez ça pas tant que ça?

0: C'est pas mal.
1: Ça me laisse quelques belles semaines, Isabelle.
2: Non, je croyais.
3: Ah non, non, 98 ans.
2: Ah oui, on peut pas dire qu'elle soit fauchée dans l'âge.
3: Ah non, voilà, comme vous dites.
4: Mais l'amiral de Gaulle est mort à 102 ans, donc 98.
3: Exactement, il l'a battu. L'amiral de Gaulle a battu.
4: 200 ans, eux deux, là.
3: Mais d'ailleurs, elle a quand même fait des records, madame Madeleine Chapsal, que j'ai eu la chance il y a quelques années de recevoir en tant que romancière, donc c'est bien qu'on lui rende hommage. Dans les années 90, elle avait sorti 6 livres la même année. C'est un record. 6 romans en 1997.
5: Ah, je vais s'ennuyer.
3: 6 romans dans la même année pour Madeleine Chapsal, la romancière de l'amour, comme l'appelle évidemment Le Figaro aujourd'hui. Il faut dire qu'il y avait un trio amoureux au sein du magazine L'Express.
4: Oh là là. On en parlait encore de mon temps.
3: Christophe Barbier.
4: Jean-Jacques Servan-Schreiber, par ailleurs marié, avait Madeleine Chapsal dans sa vie. Oui. Et puis Françoise Giroud était éperdument amoureuse de lui. Donc ça a été un trio et presque un quatuor amoureux qui a fait quand même pas mal de dégâts psychologiques. Mais la rédaction de L'Express ne parlait que de cela.
3: Alors c'est vrai qu'elle faisait des romans d'amour. Son plus gros succès, c'est parmi ses premiers romans La Maison de Jade, qui d'ailleurs fut adapté au cinéma. Plus d'un million d'exemplaires vendus pour La Maison de Jade. Et puis c'est vrai qu'on s'est beaucoup moqué d'elle parce qu'après elle faisait tellement de romans d'amour avec le mot amour que ça en devenait un peu rigolo. C'est d'ailleurs ce que dit Mohamed Aïssaoui dans son papier hommage du Figaro aujourd'hui. Un amour pour trois, l'amour n'a pas de saison, adieu l'amour, la femme abandonnée, les amoureux, la maîtresse de mon mari, affaire de cœur, le charme de Dizon, le charme des amours.
1: On croirait des
0: Harlequin, c'est Harlequin.
3: On croirait des chansons de Frédéric François. Bon alors non, alors la question sur Madeleine Chapsal, la voici, elle va venir, Rosine. Faut être patient. Pour l'instant, on est en train de rendre hommage à une romancière. Vous permettez quand même.
2: Oui. On vous rendra hommage aussi. On te rendra hommage aussi, hein, Roselyne, quand il faudra.
3: Et ouais. Et
2: alors.
0: Dans 3-4 jours.
3: Et nous, on écrira nous-mêmes le communiqué.
5: Ben oui.
2: Voilà.
3: Parce que c'est ça, quand on est ministre de la Culture, il y a un communiqué officiel.
1: Ah ben de toute façon, la nécrologie est déjà prête dans
2: les
1: rédactions.
2: Mais oui, mais attends, t'as pas fini ta vie.
1: Elle est prête à l'avance.
2: Oui, mais on sait pas ce que tu vas faire. Si tu fais une grosse connerie de main, il va falloir réécrire un peu.
1: Ça, y a pas de risque, à part venir aux grosses têtes.
2: Non, mais on sent.
3: Alors, Madeleine Chapsal, c'est vrai que d'ailleurs, vous avez raison de dire ça, parce que c'est justement l'objet de ma question, chère Isabelle Mergault. Je viens de vous dire, elle est morte à 98 ans. Mais qu'est-ce qu'elle a fait d'incroyable il y a 5 ans, Madeleine Chapsal?
2: Elle a fugué?
3: Fugué, non.
4: Il y a 5 ans.
0: Le Mont Blanc,
3: il y a 5 ans.
2: Ah, vous, alors c'était proche de fuguer. Elle a fui, fui.
3: Non.
4: C'est pas quand elle s'est fait virer du prix féminin.
3: Non, ah non, elle s'est fait virer du prix féminin.
4: C'est plus ancien.
3: Dans les années 2000.
1: Elle a participé à une émission de télé ou de radio incroyable.
3: Non.
0: Elle a fait l'amour.
3: Ah, enfin. Peut-être.
0: Ah, 98.
3: Sûrement, mais.
0: Avec quelqu'un.
4: Elle s'est remariée.
3: Elle s'est mariée à 93 ans.
0: Oh là là.
3: Bonne réponse de Christophe Barbier.
0: Avec un
2: il avait quel âge? 28.
3: Alors écoutez, elle s'est mariée avec un monsieur qui s'appelle Jean-Marc Vallée. Elle avait 93 ans, au Pouliguen. Elle a épousé effectivement ce monsieur.
4: C'était pas son médecin, son kiné?
5: Eh ben, ça me donne des idées.
2: Il est médecin,
1: garde malade.
0: Il est antiquaire, non?
1: Ou archéologue?
3: Vraiment, ici, il faut pas avoir d'amis.
6: C'est marié vraiment en robe de mariée ou en pyjama?
3: Je suis en train de rendre hommage.
5: Le fauteuil roulant.
3: Je suis en train de rendre hommage à Madeleine Chapsal. Elle s'est mariée avec son optométriste.
6: C'est celui qui lui prend l'attention.
1: Mais non, c'est l'œil.
3: Effectivement, c'est l'œil.
4: Oui, il lui a rétabli la vue. Elle l'a vu. Elle l'a trouvé beau. Elle l'a épousé.
0: Il lui a tapé dans l'œil.
5: Il a remis sa rétine.
2: Il avait quel âge?
6: À cet âge-là, tu peux que être cougar. Hein,
3: c'est quand même génial de se marier à 93 ans.
2: Franchement, c'est beau.
1: Elle attendait que ses enfants soient morts.
3: Non mais c'est fou, vous vous rendez compte. Elle vient de nous quitter à 98 ans. Elle s'est mariée il y a 5 ans seulement, à 93 ans. Et c'est pas vous me demandez, elle a fait l'amour. Ben sûrement, parce qu'il y a eu une nuit de noces.
4: Il y a une nuit d'os.
5: Il y a une nuit d'os.
6: Et alors, elle était vierge ou pas?
3: Ah, paf.
0: Oh, la nuit de noces.
3: T'imagines la surprise pour le gars.
6: À 93 ans, c'est possible. Hein.
3: Il avait 77 ans le jour du mariage. Ah, ouais, c'est jeune, un petit jeune.
2: Il va bien hériter.
3: Un optométriste. C'est marrant, moi. C'est comme un opticien, en fait.
4: Non, un taxidermiste, ça aurait été plus inquiétant.
1: C'est une spécialisation paramédicale. Oui. Effectivement, non, c'est autre chose que...
2: Ah bah, c'est quoi? Vas-y.
5: Ça regarde dans l'œil quand même.
1: C'est-à-dire, oui, tu regardes ce qu'il faut rectifier dans l'œil.
5: Il a tapé dans l'œil.
0: À 98 ans, tu
3: C'est lui qui lui fait la cuisine. Des lentilles tous les jours. Hommage quand même à Madeleine Chaptal, qui s'était mariée il y a 5 ans, rendez-vous compte.
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1: Isabelle Mergos, Tommy Buxy, Johan Riou, c'était le 26 juin 2024. On parlait d'un paquet de chewing-gum dans l'Ohio qui changeait le commerce mondial.
2: Allez, une question pour Eugénie Bigot. Il y a pile 50 ans, oui, c'est presque une sorte d'éphéméride, mais là, il ne s'agit pas ni d'une date de naissance, ni d'une date de décès, mais il y a 50 ans, qu'est-ce qu'on utilisait pour la première fois dans l'Ohio, car c'est aux États-Unis que ça s'est passé pour la première fois, qu'on utilisait un jour où quelqu'un avait acheté un paquet de gomme à mâcher de la marque Wiggly, je ne sais pas si vous connaissez cette marque, Wiggly, je ne sais pas comment. On dit du chewing-gum,
3: oui.
2: Voilà, effectivement. Mais je l'avais dit donc que c'était du chewing-gum.
4: Je sais pas.
5: Vous avez dit pâte à mâcher.
4: Pâte à mâcher, oui.
2: Pâte à mâcher, oui, donc du chewing-gum, de la pâte à mâcher. Il me prend pour un crétin, l'autre, à côté.
4: Mais pas
2: là.
4: Du tout. Je vois exactement le chewing-gum.
5: Le packaging.
4: Le paquet, voilà.
6: Est vert.
4: C'est le mot que j'ai cherché. Merci, Isabelle. Non, mais qu'on peut reprendre, patron?
7: Parce que Laurent, on est qu'à 5 minutes 30, hein. Il faut se dépêcher maintenant. Sinon, ça va pas être
6: ça. Tu vois, c'est
2: Ma question, c'était, je sais plus si on dit Wiggly ou Wiggly, mais je pense qu'on dit Wiggly, je sais pas. C'est le Hollywood chewing gum, peu importe. Il y a 50 ans, donc, il y a quelqu'un qui achète ce produit de chewing gum, cette gomme à mâcher. Et c'est un événement, là-bas, dans l'Ohio, dans la ville de Troy, le 26 juin 1974, il y a pile 50 ans, jour pour jour. Pourquoi? Qu'est-ce qui se passe pour la première fois?
5: Mais c'est quoi là? Vous voulez savoir quoi?
2: Oui. Moi-même, j'ai des doutes.
5: Mais oui, parce que. Qu'est-ce qu'ils ont fait?
7: Ils ont acheté du chewing-gum dans l'Ohio.
5: Ils ont inventé le chewing-gum il y a 50 ans.
6: Oui, on n'a pas compris la question, Laurent.
5: C'est quoi la question?
8: Est-ce que la réponse est dans la question?
2: Ouais. Je suis sûr, monsieur Buxy, si vous faites un effort, vous avez très bien compris la question.
5: Mais non!
6: Personne n'a compris.
2: Alors, écoutez, il y a 50 ans pile, jour pour jour. Ça
5: on inventait le chewing-gum.
2: Non! Quelqu'un achetait du chewing-gum là-bas, dans l'Ohio. De la marque William Wiggly Junior Company, si vous voulez, la totalité de la marque.
6: D'accord.
2: Voilà, il achète son chewing-gum. Et là, il se passe quelque chose pour la première fois qui n'était jamais arrivé.
6: Ah, il a fait une bulle.
7: Oui, il a fait une bulle.
6: C'est moi qui ai dit.
5: Il a fait une bulle et puis on lui a crevé. Et puis elle a tout mis comme ça. Et donc, on a inventé le masque.
9: Et il a chanté, je suis dans un état proche de l'Ohio.
2: Ah oui, là, alors là.
5: Elle a vraiment pris
2: un coup à Gianni.
5: Laurent,
8: on a inventé le malabar.
5: Il achète un chewing-gum. Il se passe quelque chose quand il le masque avec. Ou quand il ouvre.
2: Non, il n'est pas sorti du magasin encore qu'il se passe quelque chose.
5: Il est attaqué.
7: Il a avalé le chewing-gum et...
5: Non. Ça n'a rien à voir avec le chewing-gum.
6: Il a ouvert le paquet ou pas?
2: Ça aurait pu être autre chose qu'un chewing-gum. Voilà. Il se trouve que c'était du chewing-gum.
6: Mais est-ce qu'il a ouvert le paquet?
2: Peu importe. Non, justement non.
7: Il est mort.
2: Comment ça, il est mort?
7: Il est décédé.
2: De quoi donc?
6: Quelqu'un a voulu le poignarder.
2: Oui. Et pourquoi?
6: Quelqu'un a voulu le poignarder et le chewing-gum a...
5: Non, ça aurait pu être autre chose que des chewing-gums. Ça aurait pu être un paquet de gâteaux.
2: Absolument.
7: Arrêtez
5: avec le chewing-gum.
2: Ou du papier chiotte.
5: Alors réunissons toutes nos matières. On va y arriver. Alors,
7: non, c'est un rapport avec les fesses.
5: On oublie avec le chewing-gum. Il achète quelque chose dans un magasin. On est d'accord? Il se passe un truc.
2: Ouais. Ah oui, qu'est-ce qui se passe?
7: C'est la personne qui est célèbre, le
2: 26 juin 1974, il y a pile 50 ans, jour pour jour.
7: Oh mon Dieu, c'est quand j'ai été élu Miss Marseille, 24 ans.
4: Il ne les paye pas.
2: Ah si justement.
5: Il paye
8: avec une carte de crédit.
2: Et justement, c'est au moment où il les paye que
5: faux billet.
8: Avec une carte de crédit pour la première fois.
5: Faux billet.
2: Non.
4: Avec des timbres poste.
2: Non plus.
7: Avec du liquide?
2: C'est la première fois, il y a 50 ans, qu'est-ce qui se passe?
4: Avec un chèque.
2: Non, c'est la première fois au moment où il paye ses chewing-gums, qu'est-ce qui se passe?
7: Il a un voyage en thalasso.
8: C'est lié à la monnaie? Une caisse enregistreuse.
2: Alors là, on commence à se rapprocher.
5: Il y avait une vignette pour faire le code barre.
2: Et donc, pour la première fois...
5: On a utilisé le code barre.
2: Pour la première fois, on scannait le code barre.
4: Bravo.
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1: Une photo de 1980 avec Gérard Jugnot, Valérie Mérès à Cannes. On remonte les souvenirs le 22 mai 2025.
2: Question qui va quand même, je pense, faire beaucoup parler dans cette émission. Et c'est pour Dominique Berthoud qui habite Moncey-en-Belin dans la Sarthe. En effet, quelle photo Bertrand Laforêt a faite en 1980. Photo qui va beaucoup vous étonner sur une plage de Cannes pendant le festival.
17: Moi, je le connais, ce photographe.
2: Bertrand Laforêt ?
17: Oui.
2: Ah oui ?
17: Est-ce que je ne serais pas sur cette photo ?
2: Vous êtes sur cette photo.
18: Est-ce qu'il est tout nu ?
2: Non, non.
19: Ah, c'est avec la Cicciolina ?
2: Non, pas loin.
19: Brigitte Bardot ?
2: Non, pas loin.
18: Il est avec une star.
19: Pierre Chazal ?
2: Ah oui, oui.
18: Une star du porno.
2: On est en 1980, ils sont tous les deux sur la plage.
18: Et c'est un peu sexy ?
20: C'est pas Gérard qui est sexy.
18: Bah non. Voilà. Il avait la moustache à l'époque.
17: Et ce serait une actrice ?
2: Ah oui, une actrice.
19: C'est pas Valérie Mérès ?
2: Et c'est Valérie Mérès !
19: T'as raison, c'est Gérard qui est sexy, ouais.
2: Alors, parce que la photo vend son pesant de cacahuètes.
20: Mais, c'est dans le film d'Houry.
18: Oh, elle sort d'où cette photo ? Qu'est-ce qui se passe ?
19: Mais c'était dans quel cadre ? Un séminaire ?
18: T'aurais pu te faire du blé. Il faut nous la décrire, Gérard.
17: Mais là, parce qu'on tournait.
20: Oui,
17: on tournait à Cannes.
20: Le coup du parapluie.
17: J'avais une très jolie veste.
19: C'est sublime, Gérard.
2: Mais pourquoi vous avez ces cheveux, Valérie Mérès ?
20: Parce que, en fait, pour le film, Gérard Houry avait voulu que je me teigne
18: en blonde.
2: Et que vous appreniez le français dans un deuxième temps. Vous êtes mignons tous les deux.
18: Il y a un doute sur la veste.
20: Mignon.
18: La
20: Moi,
18: veste de
20: déteste,
18: Gérard, quand même.
17: Mais... C'est-à-dire, je joue un impresario, l'impresario de Pierre Richard.
2: Et c'est là qu'on voit quand même que Cannes a beaucoup changé. À l'époque, vous aviez Gérard Jugnot et Valérie Mérès à Cannes. Aujourd'hui, c'est Jodie Foster et Nabila, vous voyez.
19: Il y a Nabila au Festival de Cannes ?
18: Oui, elle a fait
17: de contenu.
18: Elle a fait la montée des marches.
2: Dieu sait que j'aime beaucoup Anne-Elisabeth Lemoine et l'émission C'est à vous. Mais je trouve que quand même, franchement, quand on reçoit Jodie Foster, on reçoit pas Nabila en même temps.
19: Pour contrebalancer.
2: Ah mais non, je trouve mais je trouve ça honteux.
19: Je trouve ça logique.
20: Elle a reçu les deux en même temps.
18: Et elles étaient assises à côté.
2: Mais enfin, franchement.
19: Et il y avait Bertrand Cantat à la météo. Non mais elle a plein de trucs à raconter sur sa vie quoi. Après vous savez bien patron, le festival de Cannes maintenant c'est le festival des marques, des cosmétiques, beaucoup plus que du cinéma.
2: C'est pas ça que je vous dis, je n'ai aucun problème à ce qu'on reçoive Nabila éventuellement dans C'est à vous. Le problème pour moi, ça m'a choqué, c'est en même temps que Jodie Foster. C'est ça.
19: Et ils lui ont posé les mêmes questions.
18: Non mais ça donne l'impression d'y mettre sur le même
19: ça,
18: plan.
19: Ça c'est ouf, s'ils ont fait ça c'est ouf.
2: Mais non, ce qui est génial c'est que Jodie Foster parle mieux français que Nabila.
19: Mais c'est un casting d'émission, c'est comme les grosses têtes. On met un génie comme moi, puis on met Junio en face. Pour contrebalancer,
18: alors,
19: tu vois.
18: Alors, tu veux dire que Junio, c'est Nabila, et toi, tu es Jodie Foster ?
19: Et inversement, oui, inversement.
2: Vous êtes contente de retrouver cette photo, Valérie Mérès, alors?
20: Oh, bah, ça me fait toujours, ça m'émeut toujours de.
19: C'est un film mythique.
20: De me voir avec Gérard.
2: Mais pourquoi vous étiez ensemble à cette époque-là? Parce que là on croirait quand même.
9: Pas du tout.
18: Ah, mais non. Vous avez jamais tâté.
19: Vous avez joué au docteur un petit peu quand même. Oui. Il n'y a pas eu une partie de Ça va, ça vient à un moment?
20: Mais pas du tout.
9: Mais pas du tout.
2: J'ai vérifié, vous aviez 25 et 29 ans l'un et l'autre.
18: C'est incroyable parce que Gérard, il en fait 60 sur cette photo.
19: Mais non. Il a toujours eu 60.
18: Mais c'est ça, c'est ça. Qui est formidable.
17: Je me suis arrêté à 50.
2: Valérie est la plus jeune, elle a 25 ans sur cette photo.
18: Oh, t'es mignonne, hein.
17: Suivant son Wikipédia. C'est l'avantage avec Valérie, c'est qu'on rajeunit quand on regarde son Wikipédia. Non, mais
19: moi, j'ai vu un dessin de Valérie dans une grotte de Lascaux. Hein.
18: C'est comme
2: un bas, Lascaux. En tout cas, c'est vrai que cette photo de Gérard, on va la distribuer, hein. On va la faire passer dans le public pour que vous puissiez la mettre chez vous, mais.
19: Avec cette veste?
2: C'est vrai que c'est... Non, mais c'est mignon de vous retrouver tous les deux comme ça. Gérard, vous êtes presque ému, même. Hein.
17: Ouais, c'est touchant,
2: ouais. Ouais, ouais, ouais.
20: C'est peut-être l'année où j'y ai travaillé. C'était en quelle année?
2: Ah non, c'était pas le festival de Cannes. Hein.
18: T'étais pas
19: né. C'est lâche. Mais
17: c'est lâche.
19: C'est lâche.
17: Oh, là,
2: je l'avais depuis un moment, puis je savais pas sur qui ça allait tomber.
18: Et comme par hasard...
20: Par contre, ce qui était fou, c'est qu'on a tourné pendant le festival de Cannes avec Gérard, on nous a fait monter les marches et tout. C'était l'ancien palais pour une scène, alors qu'il y avait des tas de gens, les figurants, c'était les vraies personnes qui étaient là, quoi.
17: Ah. C'est la première fois que je suis, et la dernière que j'ai monté les marches pour un film à moi.
2: Ah oui?
17: Oui.
2: Ils vous ont jamais invité à Cannes autrement officiellement?
17: Si, mais pas pour un de mes films.
2: Ah voilà, pas officiellement.
17: On a failli y aller pour Tandem. Mais
19: attends, t'as pas eu la palme pour Pino Simple Flic?
20: Alors que moi j'ai monté. Alors
18: qu'il est
20: que...
18: con. Il est méchant en plus.
19: Alors mais que... c'est qu'en plus j'adore ce film, je me moque de toi, mais j'adore.
18: La mais palme la palme, elle est pas remise à un acteur, elle est remise à un film.
19: Alors un Pino Simple Flic.
20: Alors que moi j'ai monté les marches pour un film qui a eu un prix.
19: Donc c'était au pas pour les festivals, c'était au casino.
20: Pas du tout. Pas du tout, on a eu le grand prix.
18: De quel film?
20: Le sacrifice de Tarkovsky.
19: Ah, mais non! Alors là, respect, alors là, bravo.
17: Mais Valérie, alors, elle a fait des tas de films à Tello.
2: Ah bah oui, elle a fait Les Bronzés font du Tarkovsky.
20: Mais non, j'ai fait Le Grand Écart toute ma vie.
2: Oh là là!
18: Cette souplesse! Tu le fais encore?
19: D'accord.
18: Le grand écart de quoi?
20: Bah, le grand écart entre des films hyper intello et des comédies hyper pas intello.
19: D'accord. Bah, c'est bien, t'as économisé du temps sur ta séance de psy, là. C'est bon.
2: En tout cas, j'en ai vu quand même des vedettes sur le sable et comme
17: sur le sable.
2: Et comme Gérard et Valérie réunis sur cette photo, on va la mettre sur Twitter cette photo. Ah, ah non, oui. Mais peut-être qu'il faut payer des droits à Monsieur Bertrand Laforêt.
17: Ouais, je sais.
2: Il était sympa le photographe Valérie.
20: Je m'en souviens absolument pas de cette photo.
2: Gérard lui semble s'en souvenir.
17: Ouais, je connais, enfin son nom, mais je sais pas, j'ai pas revu depuis longtemps.
2: Ah bah c'est ça.
19: Non, mais c'est intéressant. En plus, c'est rare de trouver des belles photos de gens échoués sur la plage. Il y a une photo de Roselyne en Betsum, mais elle est pas très bien.
20: C'est pas des migrants, qu'est-ce que
18: c'est
20: t'es
18: comme des migrants.
2: Je t'emmerde.
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0: Qu'est-ce que ça groove bien ça. Az, Stevie Wonder en 1976 sur RTL.
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1: 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Il est bientôt 18h.
0: 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Roselyne Bachelot, Jean-Philippe Janssen, Joey, Yoann Riou, le 9 avril 2026, un pot de Nutella en apesanteur. Ouais, pas possible ça. Et le plateau qui cherchait encore pourquoi.
9: Alors justement, il y a une astronaute, il y a une femme parmi les astronautes américains, une américaine. Et alors, il lui est arrivé un truc étonnant à cette américaine, Christina Koch, quand elle a voulu faire du rangement dans la capsule. Qu'est-ce qui s'est passé?
10: Un pot de Nutella.
11: C'est un pot de Nutella, une publicité gratuite extraordinaire pour Nutella, évidemment.
9: Expliquez.
11: Parce qu'il y a un pot qui est passé, c'était pas prévu au programme, c'était même pas du tout une publicité, il y a même pas eu d'argent. Elle a ouvert quelque chose, et là, c'est sorti, et a volé dans l'espace un pot de Nutella.
9: Pas dans l'espace.
11: Ah oui, dans
12: la cabine.
11: Dans la cabine. Enfin, c'est pareil, ils sont dans l'espace.
9: Parce que si vous avez du Nutella autour de la Lune, c'est plus du Nutella.
13: Vous êtes très en forme.
9: D'accord, ouais. Ouais,
14: ah, ça, je loupe jamais un trou du cul.
11: Non, l'histoire, elle est extraordinaire et folle.
9: Ah bah oui, évidemment.
12: Ouais, mais moi, je me demande si c'est pas fait quand même.
11: Ah non, non, je t'assure, c'est dans...
12: Ouais, bah si.
11: Mais parce que
12: c'est
11: qu'est-ce que
12: c'est un énorme placement.
11: C'est trop beau, Roselyne, pour être vrai. Justement, c'est trop beau pour être programmé, cette histoire.
12: Mais, enfin, mais quand tu pars dans la Lune, t'emmènes pas du Nutella, si. T'emmènes des trucs sous place.
11: Bah oui,
12: non, ils ont le droit d'emmener un truc perso.
11: Quel objet tu prendrais avec toi? Un truc un petit peu différent.
12: À bouffer ou...
11: Non, mais non,
15: je prendrais un livre.
9: Franchement, si vous allez dans l'espace, promettez-nous, emmenez Macron. Hier, j'ai vu ce pot de Nutella qui, effectivement, voyageait dans la cabine, mais je savais pas d'où il venait, le pot de Nutella. Et ce matin, dans la presse, on nous dit que c'est parce que l'américaine, Christina Koch, faisait du rangement. Enfin, ils ont pris une fille pour faire du rangement.
12: Non, c'est normal. C'est un peu limite, cette histoire.
15: Bah, moi, le féminin d'assis devant la télé, c'est debout dans la cuisine. Hein.
9: Moi, J'ai l'impression que les Américains tournent autour du pot. Non, mais enfin, voilà, c'est quand même une histoire absolument formidable.
13: C'est une pub géniale.
9: Voir un pot de Nutella comme ça traverser l'espace.
13: Et puis, on aime tous le Nutella, en plus.
12: Ah non, pas tous. Surtout, ne te généralise
10: pas.
16: Et tu sais, Johan, que tu ressembles à ce que tu manges. Hein.
13: C'est-à-dire
16: Bah regarde la gueule d'un pot de Nutella, tu vas comprendre.
17: On dirait une note de beurre.
9: C'est la fameuse blague que Philippe Bouvard a toujours adoré raconter ici aux Grosses Têtes. Vous la connaissez ?
16: Non.
9: Oh ben, pendant des années, Philippe Bouvard avait quand même ça, des histoires qui étaient récurrentes. Alors, il y en avait une, c'était celle du type qui va chez le docteur et qui dit « Docteur, je comprends pas, je mange des... J'ai une digestion vraiment trop, trop compliquée. Je mange des haricots verts, paf, je chie des haricots verts. Je mange des petits pois, je chie des petits pois. Je mange des carottes, je chie des carottes. » Et le médecin lui dit « Bah, bouffez de la merde. » Bon, en tout cas, voilà, c'est une belle journée espace sur RTL.
13: Oh, oui. J'aurais adoré aller dans l'espace, franchement.
16: Non, mais
9: c'est, c'est drôle, vous voulez que je vous dise ce matin. Vous dites ça, vous ?
13: Oui.
9: Eh ben moi, c'est tout le contraire. Vous voulez que je vous raconte ?
13: Bien sûr,
9: je
10: vais raconter.
9: Je sais que vous aimez bien quand je dévoile un peu de mon quotidien, c'est comme ça. Les stars doivent partager leur vie.
17: Oui, exactement. Être un peu accessible.
13: Allez, racontez, Laurent.
9: Ce matin, en faisant mon tai chi comme tous les matins, puisque je continue à faire...
17: Ah, vous êtes allé au pot ?
9: Ben, ce matin, en faisant mon tai chi, il y avait effectivement à travers la fenêtre de ma salle de bain, je voyais la lune qui n'était pas encore
16: couchée,
9: voilà, on peut dire ça. Moi, je me levais, elle n'était pas couchée, la lune. Bon, et je faisais mon tai chi, et en voyant, il y avait une moitié de lune aujourd'hui.
10: Ouais. Ah bon ?
9: Et en voyant la moitié de lune, je me disais, moi, je serais... Mais il faudrait me payer cher, très très cher. Jamais j'irai là-bas. Je me suis dit, j'étais là à faire mon tai chi dans la salle de bain, tranquille, pédard. Quand je pense qu'ils sont là-haut, les quatre là-bas, mais c'est de la folie.
13: Mais voir la terre.
9: Quand on y pense, quand on réfléchit deux secondes, c'est de la folie.
10: Oui, mais
9: il faut vraiment être très courageux.
10: Bah, ah oui, faut être courageux.
18: C'est à plus de 400 000 kilomètres.
9: Ben oui, oui.
10: Ah oui,
9: ben
10: vous avez fait imagine l'essence pour aller là-bas. Mon Dieu.
17: Vous avez fait plus dangereux, Laurent, vous êtes allé sur BFM.
9: Vous avez raison et j'ai mis 3 mois pour en revenir.
16: Alors, puisqu'on est dans les confidences, moi, je vais vous raconter une histoire aussi. Et je ne savais pas du tout que c'était la journée de l'espace aujourd'hui. Ah, comme quoi, heureux hasard. Et hier soir, mon fils de 7 ans m'a collé. Puisqu'il me dit, maman, c'est quoi un trou noir ? Et là,
17: t'es assis à côté.
16: Je suis censée donc être une adulte, qui éduque mon enfant.
9: Vous lui avez montré ?
16: Non. Non, non. Alors, je me suis un peu aidée de ChatGPT, j'avoue.
9: Ah,
16: et en fait, je lui ai résumé que c'était un trou noir. Bah, c'était un truc noir qu'on voyait pas et comme un énorme aspirateur et qu'aspirait tout.
9: Ça, c'est vrai que là, on a bien fait de faire venir de grands scientifiques. Moi, j'ai une réponse à ça. Hein. Vous savez, si votre fils vous demande ce que c'est un trou noir,
16: oui,
9: vous lui dites un trou noir, c'est troublant.
17: Oh,
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0: Sarbac. Francis Cabrel sur RTL. Roselyne Bachelot, Adil Rami et Az, le 23 juin 2025, un milliardaire russe très particulier et un bon moment avec Laurent Ruquier qui évoque son testament.
1: Ah, peut-être connaissez-vous, et ce sera une question pour monsieur Georges de Monsenier en Haute-Saône, Pavel Durov. Oui, qui c'est Pavel Durov?
2: Ah oui, c'est le Telegram.
3: Le créateur de Telegram.
1: Le cofondateur de Telegram. Ah, vous connaissez-vous?
4: Non. Je m'adapte.
1: Non, mais Telegram, vous connaissez Telegram.
4: Oui. C'est l'application.
1: Oui. Voilà, oui. Exactement. Il a quand même une fortune de 17 milliards de dollars.
4: C'est un chinois?
3: C'est pas mal.
1: Pavel Durov, c'est très chinois.
3: Alors, Pavel Durov.
1: Monsieur Ali, c'est pas bien de vous moquer de votre pote.
5: Je me moque pas du tout, je suis en soutien. D'ailleurs, il a un très beau corps, Pavel Durov aussi.
1: Eh oui, il fait effectivement beaucoup de sport.
3: C'est vrai.
1: Beaucoup de musculation.
6: Enfin, moi, je m'en fous avec sa fortune.
3: Il peut être riche, oui.
1: Là. C'est-à-dire que lui, il est effectivement riche et beau, Pavel Durov. Fortune de 17 milliards. Mais qu'est-ce qu'il a fait? Et ça, c'est plus étonnant, dans 12 pays différents.
3: Un enfant.
1: C'est-à-dire?
3: Et il a fait un enfant dans 12 pays différents, avec 12 femmes différentes.
1: Vous êtes tout prêts, mais...
7: Il s'est marié dans 12 pays différents.
1: Non.
3: Est-ce qu'il a une vie dans 12 pays différents? Il a une maison avec une femme,
1: non,
3: une
1: vous
3: famille?
1: Êtes tout prêts, mais
6: est-ce qu'il cherche une troisième, pays?
3: C'est lié à l'amour.
1: À l'amour, non.
6: À l'amour,
5: non. Non, c'est aux enfants.
1: C'est lié aux enfants, ouais. Oui.
2: Il a donné son sperme dans 12 pays différents.
1: Il a donné son sperme dans 12 pays différents.
8: Alors là, moi aussi. Hein. Franchement.
1: Oui, mais lui, il a engendré 100, plus de 100 enfants.
3: Ah oui, moi, je vous confirme que ça n'a pas fait d'enfants. Mais est-ce que les enfants peuvent réclamer l'héritage avec 17 milliards?
1: Il donne son sperme depuis 15 ans, ce qui a permis la conception d'une centaine d'enfants biologiques, en plus des 6 enfants reconnus officiellement. Mais il compte léguer sa fortune à toute sa progéniture.
3: Non, oui, c'est génial, ça.
6: Je vais vérifier Salomé, quand même.
1: C'est votre fille?
6: Ouais, c'est ma fille. Si c'est bien avec son père que je l'ai fait.
3: Dans chaque goutte, il y a beaucoup de spermatozoïdes.
2: On peut
3: faire énormément d'enfants avec une goutte.
6: Ça dépend. Oui. Il y en a qui sont très paresseux.
1: Certes, mais il l'a quand même fait 12 fois. Il n'a pas fait une fois, puis c'est parti dans 12 pays. Éjaculer très loin.
3: Non, mais excusez-moi, Laurent, mais il s'est branlé 12 fois, c'est pas non plus un exploit.
6: C'est jamais qu'une journée de Christophe Beaugrand.
1: Il a fait 106 enfants.
3: Bravo.
6: Non, mais c'est pas cool pour les enfants qu'il a eu avec les femmes quand ils vont attendre l'héritage et qu'ils vont se rendre compte qu'il y en a 110 autres avec qui diviser.
2: Faut mieux être plusieurs sur un bon coup que tout seul sur un mauvais. Hein.
1: Oui, 17 milliards, ça va.
6: Alors oui, d'accord.
1: On peut séparer.
3: Il en reste.
6: Oui, il en reste.
1: Vous voyez?
6: Oui.
1: Tiens, j'ai fait mon testament hier soir, moi.
3: Est-ce qu'on est dessus? Déjà, pourquoi vous avez fait ça?
1: Non, mais c'est long à faire, faut faire ça à la main et tout.
3: C'est comme ce qu'on disait juste avant.
6: Non, mais c'est marrant, moi aussi, je veux le faire.
1: Ah, bah,
6: alors, j'ai rien à léguer, mais je veux être sûr que ce soit pas mon ex-mari qui touche.
0: C'est terminé pour aujourd'hui. On se retrouve, vous le savez, demain 15h30 avec les meilleurs moments des grosses têtes de Laurent Ruquier. Et attention, lundi, retour dans le grand studio pour Laurent avec ses sociétaires. Tout de suite, place aux infos avec Vincent Parisot. Bonsoir Vincent.
9: Bonsoir Isabelle et bonsoir à tous. Oui, c'est parti pour 1h15 d'infos. À 19h15, vous retrouverez Variété avec Augustin Trapenard qui reçoit ce soir Thomas Pesquet. Ça, c'est une question qui doit inquiéter des centaines de milliers de chefs d'entreprise. La facturation électronique est-elle la prochaine cible des hackers en France? La taxe subie par le fisc, forcément, interroge. Quelques jours avant le 1er septembre et le lancement de cette réforme qui va obliger les entreprises, quelle que soit leur taille, à choisir une plateforme agréée par l'État pour recevoir des factures électroniques. De nouvelles plateformes qui vont stocker toutes ces données numériques, parfois sensibles. Alors, faut-il, comme certains le réclament, déjà repousser cette réforme qui devrait permettre quand même à l'État de récupérer récupérer 3 milliards d'euros de TVA par an issus de la fraude. On va en parler avec Michel Picon, le président de l'UDP, l'Union des entreprises de proximité. Il vient de rencontrer le ministre des Comptes publics, David Amiel. Il a peut-être la réponse. Au menu également, le bout du monde à Marseille, le paradis, RTL sur la route des Goudes, un miraculé, l'unique rescapé du Boeing d'Air India, une école de la deuxième chance, comment Guillaume Musso a failli tout rater avec son premier roman, et l'âme sœur de Céline Dion, son mari, René Angélil. 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
9: Et ce journal de 18h, il est signé Guillaume Ouattara. Bonsoir Guillaume.
10: Bonsoir Vincent, bonsoir à tous.
9: À la une, donc 43 millions de comptes en ligne piratés en France et une liste qui pourrait bien encore s'allonger.
10: Oui, après le fisc ou encore le portail ANTS qui gère les pièces d'identité et les cartes grises, place aux géants des télécoms SFR, 2 millions de données dans la nature et une plateforme de réservation de rendez-vous médicaux. Les entreprises privées ciblées, l'État ciblé et donc l'inquiétude, vous le disiez, autour de la mise en place de la facturation électronique qui doit être gérée par l'administration publique. Dans l'actualité également, ces menaces de collectifs féministes qui promettent de perturber les concerts de la tournée anniversaire de Patrick Bruel, tournée qui doit débuter en octobre. Première ville étape Chartres, nous serons en ligne avec son maire dans un instant. La question du racisme anti-blanc qui fait débat dans la procédure judiciaire de l'affaire Crépol et la mort de Thomas Perotto, certains avocats souhaitent le départ des juges d'instruction. Supprimer les APL, geler le RSA, augmenter les impôts, Sébastien Lecornu dit non. Ces pistes pour faire des économies balayées d'un revers de main par le Premier ministre. Et puis à Londres, on en sait plus sur le programme du prince Harry et de Meghan, annoncé par les médias anglais de retour dans le royaume à la fin du mois.
9: Et puis alors, côté ciel, évidemment, ça se charge, ça s'agite. Bonsoir Loïc Rouzeval.
11: Bonsoir Vincent, bonsoir à tous.
9: Plusieurs départements sont en alerte aux orages.
11: Et effectivement, 8 départements du sud Sud-Est, y compris la Corse, sont placés en vigilance orange pour des orages violents ce soir et demain. Pour ce vendredi 21 août, au programme également un ciel variable, des nuages, des éclaircies, mais des averses localisées. Enfin, encore un vent d'ouest qui continuera de faire baisser les températures.
9: Et le détail dans 25 minutes.
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9: Et donc, en ce jeudi, on apprend que les fuites de données se multiplient en France.
10: Oui, c'est désormais SFR qui a confirmé une cyberattaque touchant ses abonnés à la fibre. S'y ajoute la possible attaque d'une plateforme de rendez-vous médicaux. Elle actionne 7 millions d'utilisateurs avec des numéros de sécurité sociale. Une fuite démentie par l'entreprise. Et le tout qui intervient donc après le piratage massif du fisc révélé la semaine dernière. Une attaque historique qui a poussé le ministre des Comptes publics à présenter ses excuses. Une série noire donc qui pose la question de la sécurité numérique de l'État et qui inquiète jusqu'aux entreprises, car le 1er septembre prochain, elles devront toutes passer à la facturation électronique via un guichet unique. Un défi qui devient avec ces piratages une vraie source de stress. C'est ce que vous avez pu constater, Pierre Coplot, dans un bar tabac des Yvelines à Maurepas.
12: Oui, dans son commerce éclairé aux banquettes grises, Jean-François Vigouroux, derrière son bar, se remet à peine au travail après des vacances.
13: Tiens Laurence, tu t'encaisseras le monsieur là un café ? Elle va vous encaisser tout en même temps.
12: Qu'il a déjà la boule au ventre à l'approche du 1er septembre.
13: Oui, je suis extrêmement inquiet. Ça paraissait compliqué à mettre en place. Au vu des fuites, on se demande si vraiment l'État est prêt à passer le cap de la facturation électronique elle-même.
12: Donc là, vous m'avez sorti une facture.
13: Voilà, tout est indiqué. Les numéros de TVA, notre code point de vente, le numéro de client, les montants. Aujourd'hui, on passera par une station qui va redistribuer les factures à mon comptable et qui va au passage les donner aussi à Bercy. Mais il se peut qu'entre eux et moi, il y ait quelqu'un qui essaye de récupérer les informations.
12: Il y a un déficit de confiance.
13: Je pense qu'il faudrait que tout soit cadré au niveau de l'État et éventuellement accepter un report, peut-être de 6 mois, mais il faut de la sécurité au maximum.
12: Un motif de soulagement tout de même à court terme pour les clients. Le risque est limité sur le vol de leurs informations puisque l'émission de factures ne sera obligatoirement numérisable que dans 1 an pour les TPE-PME. Cela laisse donc le temps, ils l'espèrent, aux services de l'État de perfectionner leur système de défense.
10: Reportage de Pierre Coplot à Maurepas pour RTL.
9: Et on sera en ligne dans une demi-heure avec Michel Picon, le président de l'UDP, l'Union des entreprises de proximité. Il vient de rencontrer le ministre des Comptes publics, David Amiel. Peut-être il a sa réponse, report ou pas, nous l'entendrons. Alors l'actualité de ce jeudi, c'est aussi l'incertitude qui plane autour de la tournée d'automne de Patrick Bruel.
10: Oui, le chanteur visé par une trentaine de plaintes pour violences sexuelles, mis en examen dans 4 affaires. Il avait déjà dû renoncer cet été à ses concerts de festival ainsi qu'à des représentations au théâtre. Mais sa grande tournée anniversaire pour les 35 ans de son album « À leur regard » n'est pour l'instant pas annulée. Elle doit débuter le 2 octobre à Chartres et passer par 35 villes jusqu'en novembre. Un maintien qui ne passe pas auprès de plusieurs associations féministes. Certaines annoncent déjà vouloir se mobiliser pour perturber les concerts. Écoutez.
14: Dans toutes les villes où nous avons des antennes, il y aura des manifestations devant les salles de concert pour interpeller la société française et dire que oui, nous soutenons les femmes victimes qui ont décidé de parler et que non, nous ne pouvons pas faire comme si de rien n'était alors que Patrick Bruel a été mis en examen pour 4 viols et nous soutenons ces femmes, nous soutenons leur parole et nous manifesterons pour apporter leur soutien aux femmes victimes.
10: Voilà donc pour ce que dit Céline Pic, la porte-parole d'Oser le féminisme au micro RTL d'Arthur Guillamot. Alors qu'en pensent les habitants de cette première ville où doit débuter cette série de concerts, Chartres? Écoutez ce qu'ils disent dans les rues de la ville.
15: Dans une ville comme Chartres, malgré les affaires, vous savez, il y en a tellement maintenant qu'on ne sait plus, hein. Moi, je trouve que c'est une bonne chose pour Patrick Bruel de pouvoir recommencer sa tournée.
16: Il devrait se cacher plutôt que se montrer, hein. Moi, je crois à toutes les femmes qui l'ont dénoncé. C'est dommage qu'il doive voir sa gueule affichée partout, quoi.
17: Après, je pense que les concerts, c'est une vie professionnelle. Que sa vie privée, ça n'a rien à voir avec les concerts. Donc, je pense qu'il a encore le droit de faire ses concerts.
18: Les gens qui n'ont pas envie d'aller le voir, ils y vont pas. Ouais. Et ceux qui ont envie, ils y vont. Ouais. Après, c'est chacun leur opinion, hein.
10: Voilà pour ces propos d'habitants de Chartres au micro de nos confrères d'M6. Alors Patrick Bruel peut-il maintenir sa tournée? Quelle marge de manœuvre pour les municipalités où il doit jouer?
4: 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Trois questions à...
9: Trois questions au maire de Chartres. Bonsoir Ladislas Vergne.
19: Bonsoir.
9: Chartres, votre ville donc, hein, où Patrick Bruel doit débuter sa tournée. Est-ce que vous nous confirmez bien d'ailleurs que le concert est maintenu, que le 2 octobre, ceux qui ont acheté leur place, normalement pourront le voir?
19: Eh bien, la réponse est non, dans la mesure où, depuis le début, il n'y a pas eu de contrat qui a été passé avec Patrick Bruel. Il y avait une option de réservation. Évidemment, ça, c'était avant les 32 plaintes qui ont été déposées contre lui. Eh bien, là, maintenant, très clairement, on dit non. Hors de question que Patrick Bruel, dans ces conditions, vienne à Chartres.
9: C'est-à-dire que vous interdisez la tenue de ce concert dans votre ville?
19: Alors, pour être très clair, il n'y a eu ni contrat signé, ni argent versé. Il n'y a aucun engagement qui a été pris de la part de la ville. Donc, évidemment, il y avait une option qui a été laissée à la production de Patrick Bruel, en aucun cas un blanc-seing. Quand on voit le contexte actuel, à titre personnel, moi je préfère largement qu'on attende que la justice décide des responsabilités. Il sera le cas échéant bienvenu après cela, mais pas dans ce contexte-là, très clairement.
9: C'est-à-dire que vous attendez que la justice se prononce?
19: Absolument. Là, je souhaite vraiment qu'on ménage une place, une considération à la parole des victimes. Il y a eu 32 plaintes. Je pense que c'est extrêmement important. Il n'y a pas de fumée sans feu. Mmh. Donc, à un moment, il faut raison garder. Et moi, j'en appelle à la responsabilité de chacun que Patrick Bruel renonce à venir à Chartres. Sinon, effectivement, de toute façon, nous levons l'option et il n'est pas le bienvenu à Chartres dans ce contexte.
9: Donc, qu'il renonce à venir, sinon, s'il vient quand même, de toute façon, il ne pourra pas se produire. Est-ce que vous dites à tous les habitants, à tous vos administrés qui ont pris leur billet pour le concert, c'est de se faire rembourser?
19: J'ai échangé avec beaucoup de Chartrains. Il y a vraiment un très fort sentiment de malaise aujourd'hui. Et je dis à chacun, moi, il n'y a aucun problème pour que Patrick Bruel revienne après ce contexte. À ce stade, Patrick Bruel il n'est pas le bienvenu pour qu'il se produise dans ces circonstances.
9: Patrick Bruel, qui n'est pas le bienvenu à Chartres pour l'ouverture de sa tournée, donc au mois d'octobre. Merci Ladislas Vergne d'avoir été avec nous. Je rappelle que vous êtes le maire de Chartres.
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9: Il est presque 18h10, on a donc de nouveaux éléments dans le volet judiciaire de l'affaire de Crépol.
10: Oui, ce drame.

0: racisme anti-blanc émane de plusieurs victimes de ce tragique bal de Crépol. Dès les premières heures des investigations, en novembre 2023, certaines personnes présentes au bal disent avoir entendu des insultes comme « sale français »,« sale blanc » venant d'un groupe de jeunes agresseurs issus du centre-ville de Romans-sur-Isère et du quartier populaire de la Monnaie. Des faits contestés par les 14 mis en examen, des faits écartés dans un premier temps par les enquêteurs de la gendarmerie et le parquet de Valence. Pour une raison finalement assez simple, ils estiment que ces accusations de racisme anti-blanc sont floues, contradictoires selon les témoins, et pas assez circonstanciés. Ce n'est qu'en juillet dernier, au moment du dernier interrogatoire des suspects, que les juges d'instruction remettent ces accusations sur la table et élargissent donc la mise en examen des 14 suspects avec cette circonstance aggravante de racisme associée à celle d'homicide et tentative d'homicide en bande organisée.
1: Raphaël, certains avocats de la défense demandent la récusation des juges d'instruction. Pour quelle raison ?
0: Eh bien, parce que ces avocats estiment que les juges d'instruction cèdent finalement une forme de pression de la part d'une partie des victimes dans un dossier, on le sait, où la pression politique est forte, des avocats de la défense qui savent aussi que cette circonstance aggravante de racisme fait passer les peines potentielles encourues de 30 ans à la perpétuité. Les enjeux juridiques sont donc très importants pour les 14 mises en examen, 14 jeunes hommes dont le parquet de Valence réclame pour 11 d'entre eux le renvoi en cour d'assises. Le procès de Crépol pourrait avoir lieu dans le courant de l'année 2027.
1: Merci Raphaël Vontard. En direct donc pour RTL. Le maire d'Arcachon en Gironde, condamné ce jeudi par le tribunal correctionnel de Bordeaux, Yves Foulon devra payer une amende de 10 000 euros, dont 5 000 euros avec sursis pour menaces et violences, et une autre de 30 euros pour injures envers son principal adversaire aux dernières élections municipales. Il a également été condamné à lui verser 2 500 euros pour le préjudice subi. Des faits qui remontent au matin du premier tour en mars dernier, où le maire sortant, filmé à son insu, avait copieusement insulté et menacé son opposant écologiste. Et puis, dans l'affaire de la découverte du corps calciné d'une influenceuse dans le Gard, on apprend à l'instant que l'un des deux gardés à vue a fait l'objet d'une remise en liberté ce jour en fin d'après-midi. Les éléments de l'enquête n'ont pas permis à ce stade d'établir sa participation au déroulement des faits. Voilà ce que dit le procureur de la République de Nîmes. La garde à vue de l'autre individu se poursuit après une prolongation opérée en fin de matinée.
2: Alors c'est vrai qu'on en parle beaucoup depuis quelques temps, de supprimer les APL pour certains étudiants, de geler le RSA, d'augmenter les impôts, des pistes qui circulent donc pour redresser les comptes du pays.
1: Oui, de quoi inquiéter forcément bon nombre de Français, de quoi vous inquiéter. Eh bien ce jeudi, le Premier ministre Sébastien Lecornu a tout balayé d'un revers de main. Tout cela est faux. Voilà ce qu'il assure. Bonsoir Pauline Thévenot.
3: Bonsoir.
1: Du service politique de RTL. Pauline, une opération déminage de la part de Sébastien Lecornu.
3: Oui, très clairement. Il veut couper court au fantasme, ne pas être critiqué pour ce qui n'existe pas, confie un ministre. On peut même parler d'opération de communication, car une bonne partie des mesures citées, inventées pour inquiéter, dit Sébastien Lecornu, font en réalité partie du catalogue de Bercy. Le gel du RSA ou du minimum vieillesse, par exemple, la remise en cause du crédit d'impôt pour les services à la personne. Quant à la hausse de l'impôt sur le revenu, je n'ai jamais vu passer ça, sourit un acteur de premier plan. Vous le disiez, Sébastien Lecornu veut rassurer. Son message, c'est « voici ce que je ne ferai pas ». Mais il faut aussi bien regarder ce qui ne figure pas dans le démenti de Sébastien Lecornu, le gel des pensions de retraite, le gel partiel des pensions de retraite, par exemple, une piste évoquée par plusieurs de ses ministres. Ce n'est pas définitivement arbitré, mais ceux qui connaissent les enjeux savent que ça doit faire partie des éléments, nous dit une source au cœur du dossier, qui rappelle que savoir à partir de quel montant les pensions seraient désindexées est également un débat hautement sensible.
1: Explication signée Pauline Thévenot du service politique de RTL.
2: Ça fait grand bruit, évidemment, de l'autre côté de la Manche, mais on en parle aussi chez nous, le retour d'un couple symbolique du Royaume britannique. Harry, Meghan et leurs deux enfants, ils quittent la Californie.
1: Oui, pour revenir en Angleterre, et ce, avant la fin du mois. Voilà ce que dit la presse anglaise depuis ce matin, et les détails se précisent. Une installation dans une résidence privée, hors de Londres, des enfants déjà inscrits à l'école pour la rentrée, et surtout, un retour pour un rapprochement avec la famille royale qu'ils avaient dû quitter il y a 6 ans, sous fond de brouille. Bonsoir Marie Billon.
4: Bonsoir.
1: Correspondant de RTL à Londres. Marie, quel va être le programme du couple à son retour dans le royaume ?
3: Alors, ce qui est sûr, c'est qu'ils ne reprendront pas leurs fonctions royales et ils ne vivront pas dans une propriété de la couronne. Harry et Meghan vont donc devoir rester financièrement indépendantes pour payer leur train de vie, la maison qu'ils occuperont en Angleterre et celle qu'ils conservent aux États-Unis et au Portugal. Alors, selon la BBC, Meghan continuera à développer sa marque As Ever, qui vend des bougies, des confitures et du thé ultra luxe, un business apparemment très lucratif qu'elle promeut avec des vidéos sur les réseaux sociaux. Harry et Meghan ont aussi signé

0: des contrats avec Spotify et Netflix notamment, et ils ont leur propre maison de production, Archwell. Harry, lui, devrait se concentrer à temps plein à ses activités caritatives, certaines sont directement rémunérées, d'autres non, et Harry et Meghan continueront ensemble et séparément à donner des conférences ou faire des interventions grassement rémunérées, et pour que cela perdure, bien sûr, ils devront rester visibles et intéressants, quitte à être parfois du poil à gratter.
1: Marie Billon pour RTL.
2: Allez, on parle de foot parce que cette fois, ça y est, c'est la reprise. En tout cas, ce sera demain le début d'une nouvelle saison du championnat de France avec quand même une nouveauté très importante côté diffuseur et donc en ce qui concerne évidemment tous ceux qui aiment regarder le football à la télé.
1: Oui, puisque tous les matchs vont être regroupés sur une seule et même plateforme, Ligue 1+, la chaîne créée par la Ligue elle-même qui devient le diffuseur unique, un cas rare parmi les grands championnats européens. Aucun autre n'a fait le choix de se passer d'un grand diffuseur traditionnel. Après une première saison plutôt compliquée, place désormais à l'année de la confirmation. Bonsoir Philippe Sanfourche.
3: Bonsoir.
1: Une deuxième saison qui va devoir faire ses preuves pour Ligue 1+.
3: Oui, la chaîne créée par la Ligue de football professionnel comptabilise à ce jour un peu plus d'un million d'abonnés. Chiffre encourageant après une première saison, mais qui doit impérativement grimper pour parvenir à redistribuer enfin des revenus aux clubs professionnels. Cette saison 2 doit être celle de la montée en puissance pour Jérôme Cazadieux, directeur marketing et éditorial de Ligue 1+, qui compte beaucoup sur le fait d'être désormais seul et unique diffuseur du championnat, avec tous les matchs, dont celui du samedi à 17h15.
4: C'est sûr que d'avoir l'intégralité des matchs, ça n'était jamais arrivé de l'histoire de la Ligue 1. Donc pour nous, récupérer une case qui est une case historique pour la diffusion de la Ligue 1 en télé, c'était la case de Canal, puis après la case de beIN. Donc ça renforce notre grille.
3: Plus de contenu et plus de lisibilité aussi, avec des horaires pour les matchs du soir qui débuteront tous à 20h45, vendredi, samedi et dimanche. Enfin, le prix, nerf de la guerre, pour lutter notamment contre le piratage, 14,99€ mensuel en prix d'appel pendant 3 mois pour les nouveaux abonnés, puis 19,99€ ensuite. C'est 5€ de plus que la saison passée pour s'offrir donc l'intégralité de la Ligue 1 à la télé.
1: Philippe Sanfourche du service des sports de RTL.
2: Et puis on s'arrête maintenant sur ce bel hommage rendu à Angoulême, à Nathalie Baye. La ville a inauguré une place à son nom.
1: Oui, la grande actrice, disparue au mois d'avril dernier, à l'âge de 77 ans. Et ce n'est qu'un début, hein. La semaine prochaine, le festival du film francophone d'Angoulême lui consacrera une rétrospective. Philippe Demaria, vous êtes sur place pour RTL. Un hommage rendu en présence de sa fille, Laura Smet, et de son ami de toujours, Dominique Besnéard.
5: Oui, Laura Smet dévoile la plaque sur ce petit square fleuri de neuf juste en face d'un cinéma. La fille de Nathalie Baye, émue, a pris la parole quelques minutes plus tôt pour remercier la centaine de fans présentes.
6: À chaque fois, j'étais toujours très étonnée quand je voyais ces 4 Césars posés sur sa bibliothèque. Et je lui disais quand même, tu te rends compte, c'est quand même incroyable. Et elle me disait, mais tu sais, ma chérie, c'est pas ça qui réchauffe la nuit. Ce qui réchauffe la nuit, c'est l'amour du public. Et elle vous aimait vraiment, énormément.
5: Dans la foule, Laure se présente comme une fan de Nathalie Baye depuis 45 ans.
7: Ça veut dire aimer sa personnalité, aimer ses films, les qualités qu'elle avait, sa douceur. Et quand on voit les hommages qui lui ont été rendus pour sa délicatesse, pour sa grâce, c'est extrêmement émouvant.
5: C'est Dominique Besnéard, le fondateur du festival du film francophone d'Angoulême, qui a œuvré pour qu'une place porte le nom de son ami.
8: Nathalie, elle est venue 7 fois à Angoulême, mais c'est vrai qu'elle aimait Angoulême, et elle avait trouvé cette formule, c'est le baromètre du cinéma. Quand ça se passe bien, les projections à Angoulême, ça veut dire que le film va marcher.
5: Une expo photo est visible à l'espace Franquin d'Angoulême. Nathalie Baye, sublimée par 3 photographes, à quelques centaines de mètres seulement de la place qui porte désormais son nom.
1: Philippe Demaria à Angoulême pour RTL.
2: Et demain, c'est Franck Dubosc, hein, évidemment acteur, réalisateur, président du jury du festival du film francophone d'Angoulême, dont RTL est partenaire, qui sera l'invité de la matinale d'RTL à 8h15 au micro de Stéphane Boutsock. Merci Guillaume Ouattara. Vous revenez dans 10 minutes.
1: À tout de suite.
2: Pour nous rappeler l'essentiel de l'actualité. Dans un instant, ce sera RTL Inside, donc RTL en immersion. Immersion dans une école de la deuxième chance pour les décrocheurs. Et puis ensuite, les dernières nouvelles du ciel. Agité, électrique, parfois très orageux. Attention, notamment ce soir dans le Var. À tout de suite.
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2: Oui, c'est votre rendez-vous de l'été, vous le savez. On redécouvre les immersions les plus fortes que vous avez pu entendre sur l'antenne ces derniers mois. RTL Inside. Ce soir donc, direction une école de la deuxième chance. Bonsoir Hortense Crépin.
26: Bonsoir.
2: 80 000 jeunes sortent malheureusement chaque année du système scolaire sans aucune qualification, pas même le brevet ou le bac. Et plusieurs dispositifs tentent donc de venir en aide à ces décrocheurs. Exemple donc, cette école de la deuxième chance à La Courneuve en Seine-Saint-Denis. Tout d'abord, précisément Hortense, c'est quoi une école de la deuxième chance ?
26: Eh bien, c'est une école qui s'adresse aux 16-25 ans sortis du système scolaire. Il existe plus de 150 sites dans le pays, comme celui de La Courneuve. L'établissement est installé au pied de barres d'immeubles et accueille des jeunes comme Otis, 17 ans. Je l'ai retrouvé en pleine session informatique devant un traitement de texte.
27: Ce qu'on va faire, c'est qu'on va faire une petite affichette. Disons, imaginons qu'on va mettre une image ici.
28: Tu avais déjà utilisé ce logiciel ou...
27: Non, je n'ai jamais utilisé Word. C'est pas quelque chose qui me parle, non. Arrêté ma première GA, gestion d'administration, ça me plaisait plus. Et du coup, je me suis redirigé à la mission locale qui m'a redirigé ici.
28: Qu'est-ce que tu attends, toi, de ces presque un an que tu vas passer ici?
27: J'espère trouver mon bonheur et savoir ce que je veux faire plus tard.
26: Otis, un ancien décrocheur, comme beaucoup ici, Hervé Coué dirige ce site de La Courneuve.
29: C'est un niveau très hétérogène. On a des jeunes qui arrivent chez nous qui ont des problèmes d'illettrisme. On en a d'autres qui, au contraire, viennent dans notre dispositif avec des études qui ont été faites à l'étranger. Donc, c'est très très hétérogène. Décrocheurs pour la plupart d'entre eux, pour qui le système scolaire classique n'était pas adapté, ils n'y trouvent pas leur compte. Par contre, le dénominateur commun, c'est que ce sont tous des jeunes qui sont hyper motivés et qui ont envie de travailler sur leur projet professionnel.
26: Un projet professionnel établi pendant un entretien, même s'il n'y a aucun prérequis pour intégrer une école de la deuxième chance.
2: Alors, dites-nous Hortense, comment s'organise le travail précisément ?
26: Les jeunes passent jusqu'à 10 mois ici, l'équivalent d'une année scolaire, mais ils peuvent arriver et repartir à n'importe quel moment de l'année. Il y a des rotations toutes les 3 semaines. Ce n'est pas comme dans une école classique. Le rythme, en fait, est articulé entre 3 semaines de stage et 3 semaines de remise à niveau des notions de base, mathématiques, français, informatique. Et les sujets enseignés sont personnalisés en fonction du niveau et du projet de chacun. Vincent est formateur en numérique.
0: On va s'adapter vers les métiers vers lesquels ils tendent et là où ils veulent aller. Donc un maçon, il n'a pas les mêmes besoins qu'un... On en a une qui est partie, qui veut être professeur des écoles. Bon bah là, c'est pas tout à fait la même chose.
26: Ici d'ailleurs, on gomme presque tout ce qui peut rappeler le système scolaire. On ne parle pas de cours, mais d'ateliers. On ne dit pas non plus professeur.
0: On n'enseigne pas à un groupe une matière, mais on enseigne à un stagiaire. Et on se met à côté de lui. On n'est pas en face de lui, on l'accompagne. On est plus des accompagnateurs que des professeurs.
26: Des élèves qui, vous venez de l'entendre, sont donc appelés stagiaires, car ils sont rémunérés jusqu'à 500 euros par mois pour les majeurs.
2: Alors, on a bien compris les nuances, plutôt les différences avec un enseignement classique. Et alors, évidemment, c'est la question la plus importante. Est-ce que ça marche, Hortense ?
26: Plutôt oui. Plus de 6 stagiaires sur 10 quittent une école de la deuxième chance pour débuter un emploi ou reprendre des études. Autant de jeunes, jusque-là éloignés du système scolaire. Là, ils repartent avec une ACA, une attestation de compétences acquises. C'est le cas d'Ikram. Elle a obtenu son bac en Algérie, mais n'a pas pu avoir d'équivalent en France. Elle a donc passé 7 mois ici.
1: C'est bien parce que tu apprends plusieurs choses. Tu découvres des trucs que peut-être t'as jamais fait.
3: Qu'est-ce que t'as découvert, toi, par exemple, pendant ces 7 mois ?
1: Ben, j'ai fait un stage en assistant dentaire. J'ai découvert pas mal de choses.
3: T'as jamais eu envie de décrocher pendant les 7 mois,
1: hein. Franchement, non, pas du tout. Parce qu'on te lâche pas, on t'accompagne jusqu'au bout. Et plusieurs, genre, t'as pas qu'une prof, genre, on est tous là pour toi.
26: Ikram va maintenant rejoindre une formation dans la petite enfance. Comme elle, ils sont près de 18 000 chaque année à pousser la porte d'une école de la deuxième chance.
2: RTL Inside, donc cette école de la deuxième chance de la Courneuve en Seine-Saint-Denis. Merci beaucoup, Hortense Crépin. Alors parlons du ciel maintenant avec vous, Loïc Rouzeval, parce que il s'agite. Attention aux orages donc ce soir et demain.
4: Oui, prudence avec ces orages violents ce soir sur les Pyrénées, la Drôme, l'Isère, l'Ardèche, les Alpes et le Var. D'ailleurs, le préfet du Var appelle à éviter les déplacements et redoute des inondations. Plusieurs départements du Sud-Est sont en vigilance orange où Météo France prévoit de fortes rafales de vent, des chutes de grêle localement et d'importants cumuls de pluie qui vont arriver sur des sols très secs jusqu'à 120 litres d'eau mètre carré annoncé par endroit sur l'ensemble de l'épisode. Demain matin, une nouvelle ligne orageuse puissante va également balayer les Alpes et la Corse en passant par la Côte d'Azur. Ailleurs, vous aurez le plus souvent une alternance de nuages et d'éclaircies, mais déjà des averses localisées sur un large quart nord-ouest du pays dans le sud-ouest. Pour l'après-midi, un ciel changeant, mais ce risque d'averses orageuses quasi généralisé. Le temps sera plus calme pour les vacanciers sur le golfe du Lion, grâce à la tramontane qui va se renforcer jusqu'à 70 km par heure. Le vent d'ouest qui sera présent sur la plupart des régions.
2: Et après ces orages, la baisse des températures, logiquement.
4: Oui, après les orages et le vent de secteur ouest, justement, les températures vont baisser matin comme après-midi. Encore de la douceur matinale au sud. 22 degrés prévus sur l'arc méditerranéen, mais seulement 12 degrés à Lille. Il fera 18 degrés au meilleur de la journée, seulement à Cherbourg, 23 à Paris et à Biarritz. C'est un peu juste pour un été, Vincent.
2: Merci Loïc Rouzeval. Dans un instant, le rappel de l'info, puis RTL sur la route de l'été, en l'occurrence la route des Goudes à Marseille. Au bout de cette route, le paradis, mais aussi pas mal de touristes. Ensuite, l'invité d'RTL Soir, Michel Picon, le patron de l'U2P qui représente des millions de petits entrepreneurs, a inquiet de l'obligation à partir du 1er septembre de passer à la facturation électronique via des plateformes qui, à l'image de celle du fisc, risquent d'être piratées. À tout de suite.
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2: Il est 18h30, c'est l'heure pour vous, Guillaume Ouattara, de nous rappeler l'essentiel de l'info.
18: Et à la une, Patrick Bruel n'est pas le bienvenu à Chartres. Les mots du maire de la ville, Ladislas Vergne, il y a quelques minutes à votre micro, Vincent. C'est pourtant dans sa ville que doit débuter le 2 octobre prochain la tournée anniversaire des 35 ans de l'album Alors Regarde. Une tournée qui doit ensuite s'arrêter dans 35 villes jusqu'en novembre. Le chanteur, rappelons-le, est visé par une trentaine de plaintes pour violences sexuelles mises en examen dans 4 affaires, toujours présumé innocent. Plusieurs associations féministes menacent de perturber les concerts. Une garde à vue levée dans l'enquête de Saint-Gilles, 7 jours après la découverte d'un corps dans les vignes. Le parquet de Nîmes a confirmé l'identité de la victime. Il s'agit bien de Sonia Bellina, influenceuse de 29 ans, très suivie sur les réseaux sociaux. 2 personnes donc avaient été placées en garde à vue. L'une a été relâchée, la seconde est prolongée. On en reparle plus en détail dans le journal de 19h. Un ciel qui se couvre dans le sud-est, le Var, placé en vigilance orange orage avec 5 autres départements, et un appel du préfet du Var, Simon Babre, éviter les déplacements après 2 mois de canicule et des incendies cet été. Le sol est sec, la végétation brûlée, et le préfet redoute le ruissellement et les inondations. Et puis à l'international, Washington assume désormais son objectif en Iran, faire tomber le régime. Cela va fonctionner, a déclaré ce jeudi le secrétaire américain au Trésor.
2: Merci Guillaume Ouattara, vous serez là demain?
18: Oui.
2: Eh ben, je vous attendrai à 18h.
18: À demain.
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2: RTL sur les routes de l'été. Ce soir, direction les Goudes. Écrin de paradis bien connu des Marseillais, au bout de la route, mais finalement pas si loin du centre-ville, vous allez l'entendre. C'est la porte d'entrée du parc naturel des Calanques. Petit village qui l'été se remplit de touristes, alors que l'endroit est évidemment très réglementé. Bonsoir Valentin Boisset.
30: Bonsoir à tous.
2: Alors, vous êtes parti du centre de Marseille, et ce lieu magique des Goudes, il est finalement pas très loin, mais il se mérite, hein.
30: Oui, je suis parti du Vieux-Port, direction donc les Goudes, mais j'ai dû m'arrêter assez tôt parce qu'il y avait tout simplement plus de place de parking. Résultat, je dois finir à pied, et on est un certain nombre à le faire, vélo, à pied, en bus, parce qu'il n'y a pas le choix, tout simplement. Ici, il y a beaucoup de monde l'été.
2: Vous êtes en vélo?
31: Ouais. Alors, je viens jamais ici. Vraiment, c'est juste venir voir le paysage. Ça fait partie des trucs à voir.
2: C'est dur en vélo, là, ou pas?
31: Juste la route est un peu macadamée, donc ça dépend quel vélo on a. Là, c'est un vélo de route, donc forcément. Ouais. C'est un peu compliqué, mais...
2: Bonne route, merci.
30: Alors juste derrière, ça y est, on arrive au Goudes, petit village de pêcheurs où il y a une multitude de petits cabanons colorés, et au milieu ces bateaux de pêche, un certain nombre de restaurants de fruits de mer et de poissons évidemment, et puis ces habitants installés sur leurs sièges devant leur porte d'entrée.
32: J'avais acheté ce vieux cabanon à l'époque, j'avais 37 ans. Comme je suis un homme de la mer, alors j'ai fait les réparations et puis on est venu.
30: C'est magnifique comme endroit.
32: C'est le top des tops.
30: Je vais continuer ma marche, 20 minutes supplémentaires direction la baie des singes. Et en dessous, il n'y a plus que les rochers qui tombent littéralement dans la mer. Et puis il y a aussi quelques pêcheurs qui sont en train de taquiner le poisson. On va essayer de s'approcher. Canne à pêche dans les mains.
33: Alors nous, on pêche tout le temps d'ici d'habitude. Et on vient, on se pose à la baie des singes en fait, tout au fond, au clair. Pas beaucoup de monde, c'est là où ils vont les plongeurs d'habitude.
30: Vous pêchez quoi là-bas?
33: Du sard, des oblates, des mérous.
30: Ce qui marque ici, ce sont vraiment ces paysages où la mer turquoise se frotte au blanc des falaises de calcaire.
2: Alors Valentin, on les a entendus, il y a des pêcheurs, mais il y a aussi des touristes, pas mal de touristes, parce que cette proximité avec Marseille, forcément, elle a un impact sur la fréquentation, on peut même dire la surfréquentation de ce petit village de pêcheurs.
0: Oui, c'est un peu le bout du monde, mais à portée du centre-ville. Pour fluidifier le trafic, il y a des bus qui amènent ici des touristes par grappe. Stéphanie vient de les emprunter.
1: Vous venez d'où ?
3: De Lorraine.
1: De Lorraine ?
3: Je loge dans Marseille. J'essaie d'utiliser souvent les transports en commun. Oui. Pourquoi on vient au Goude ? Parce que c'est assez typique. Des petits cabanons de pêcheurs, enclavés. On ne se sent plus du tout en ville, en fait, dès qu'on arrive là.
1: Vous dites on ne se sent plus en ville ? Pourtant, on n'est pas très loin.
3: Ben, on n'est pas très loin, oui, mais c'est ça qui est bien dans Marseille. C'est que la ville, elle est très grande. On sort de la ville et on a l'impression d'être ailleurs.
0: Des bus qui arrivent sous les yeux de cette habitante du village qui vit ici depuis 30 ans.
12: À l'été, c'est à bloc.
0: Elle loge dans une petite cabane de pêcheurs devant le port et a vu au fur et à mesure des années l'attrait pour son village grandir.
12: C'est connu parce que déjà c'est un village de pêcheurs et c'était un endroit reculé aussi. Il y a la grotte, il y a plein de marches à faire et c'est le débarque des Calanques.
1: Vous me dites qu'il y avait moins de monde avant, ça veut dire qu'aujourd'hui il y a un peu plus de monde.
12: Beaucoup plus, multiplié par 4, 5, 6. Oui. C'est-à-dire il y a les gens qui marchent, les gens qui plongent, la mer. L'été, on est vraiment envahi. C'est envahi. Parce qu'on a des calanques magnifiques. Vous avez des calanques de la planète.
0: Alors la petite astuce, c'est de ne pas hésiter à se perdre, à marcher des dizaines de minutes parfois sur la côte, car il y a de la place, selon nos pêcheurs, dans les petites calanques un peu plus éloignées.
33: Il n'y a vraiment pas beaucoup de monde, et surtout, nous, le spot où on va, il faut y marcher en général. Ça ne dit rien que là, je vais me garer, mais j'en ai pour au moins 15 minutes de marche, 15-20 minutes avant d'arriver là où on doit pêcher.
1: Il y a du monde là-bas ?
33: Non, pas du tout, personne n'entend.
0: Alors il faut se perdre en respectant évidemment les sentiers balisés, car cet espace est fragile et doit être protégé pour rester ce petit coin de paradis.
2: Valentin Boissé, sa journée au Goude, au bout du bout de la route, aux confins de Marseille. 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
2: Et l'invité d'RTL Soir est donc Michel Picon, le président de l'UDP, l'Union des entreprises de proximité, qui représente près de 4 millions de TPE, de PME. Bonsoir Michel Picon.
19: Bonsoir.
2: Merci d'être avec nous. Au moment où on sent bien monter l'inquiétude des chefs d'entreprise, notamment PME-TPE, à 10 jours maintenant de l'entrée en vigueur de la réforme qui impose la facturation électronique, et ça après le piratage qui a visé la DGFiP, le fisc, car toutes les données liées à ces factures, données parfois sensibles, vont transiter par des plateformes nouvellement créées, agréées par l'État. Il y en a, je crois, environ 150. Je crois que vous avez rencontré à ce sujet le ministre des Comptes Publics aujourd'hui, cet après-midi, David Amiel. On peut savoir ce qu'il vous a dit ?
19: Oui, bien sûr, nous avions un rendez-vous de point de la situation. Bon, sur le point de la situation, un peu plus de 55% des entreprises ont déjà choisi une plateforme et sont, j'allais dire, opérationnelles pour la réception, hein, puisqu'à partir du 1er septembre 2026, il suffit simplement d'être capable de recevoir sur des plateformes, il y en a 150, vous l'avez dit, qui sont agréées pour cela. Mmh. Évidemment, ce qui vient de se passer, c'est la saisie, enfin, le piratage d'informations de la DGFiP, bon, nous inquiète beaucoup parce que dans toutes les factures des entreprises, bah, c'est toute la vie. À travers une facture, vous avez votre taux horaire, vous avez les marges qui peuvent être déclinées, enfin, plein d'informations qu'une concurrence malveillante pourrait être intéressée. Donc moi, j'ai demandé au ministre un renforcement, d'abord des explications sur ce qui s'était passé, d'une part, et un renforcement de la sécurité qui est demandé à ces 140 plateformes qui doivent stocker en Europe, mais avec des systèmes de protection qui permettent d'être un peu plus tranquille sur le vol de nos données. Mais vous savez,
2: et il vous a entendu, le ministre. Est-ce qu'il vous a tout d'abord, est-ce qu'il vous a donné les explications sur ce qui s'est passé à la DGFiP ?
19: Oui, les explications. Bon, comme il les a déjà données. Hein, les hackers sont rentrés par un site qui est ouvert au public. C'est un site sur les successions. Enfin, c'est très technique, mais sur un site où tout le monde peut avoir accès. Or là, le système de facturation électronique est un système interne à la DGFiP qui récupérera simplement les données et seulement les données de TVA qui leur seront renvoyées par les fameuses plateformes. Donc le sujet se situe plutôt dans les 140 plateformes, pour ce qui est de cette question, que sur la DGFiP. Mais vous savez, c'est le même sujet pour nos banques, parce qu'une banque, elle a des tas d'informations aussi sur une entreprise, et on doit aussi être inquiet des mesures de protection que nos banques, nos experts comptables, enfin tous ceux qui sont au contact des entreprises, mettent en place pour préserver les données de leurs clients. Mais et donc c'est vrai pour l'État, mais c'est vrai pour tous ceux qui gravitent autour des entreprises.
2: Mais est-ce que sur le renforcement de la sécurité que vous avez réclamé, notamment donc sur ces 150 plateformes nouvellement créées, elles sont toutes neuves, d'ailleurs elles n'ont pas encore commencé à fonctionner, donc on comprend que c'est une forme d'inquiétude. Est-ce que sur le renforcement de la sécurité, vous avez été entendu?
19: Oui, non, mais enfin, il y a un cahier des charges aujourd'hui qui conditionne l'agrément de ces plateformes sur la sécurité des données. Elles doivent les données, les data doivent être conservées dans des centres qui se situent en Europe. Enfin, il y a pas mal de mesures et de critères qui ont été mis en œuvre. Alors, est-ce qu'ils sont suffisants? Je l'espère. En tout cas, bon, c'est très technique de savoir comment chaque plateforme s'est organisée pour répondre au cahier des charges. En tout cas, on veille à tout ça.
2: Parce qu'il y a des données quand même qui sont sensibles, qui vont apparaître sur ces fichiers de facturation.
19: Bien sûr, vous avez beaucoup de données sensibles, puisque vous allez avoir dans ces plateformes la totalité des factures d'une entreprise données à ses clients. Donc, on peut remonter beaucoup de choses. Enfin, je suppose que ça peut intéresser. Mais voyez-vous, avec le recul un petit peu, bon, sans revenir sur le dossier de la facturation électronique qui inquiète beaucoup les petites entreprises, toutes celles d'ailleurs qui ne sont pas intermédiaires, c'est-à-dire qui n'ont pas forcément de professionnels experts comptables qui les accompagnent. Ouais. Pour celles-là, c'est un changement qui les inquiète. Elles sont plus inquiètes par la modification de leur activité au fond que par la conservation de leurs données. Mais c'est pour ça qu'il ne faut pas s'en préoccuper. Nous, ce que nous avons obtenu là après-midi avec le ministre, c'est qu'il accepte que l'on mette en place un comité de suivi. Parce que, vous savez, on réagit comme ça à l'actualité, tout le monde se préoccupe de ce qui va se passer sur un vol éventuel des données, mais il faut que l'on suive tout ça dans le temps, comment ça se met en place. Vous le disiez vous-même, les 150 plateformes, elles ont pour l'instant pris des adhérents, et puis il va falloir qu'on regarde de près comment les choses se passent dans chacune, et donc le ministre a accepté que les organisations professionnelles, notamment l'UDP, et mettre en place avec la Direction Générale des Finances Publiques un comité de suivi pour qu'on soit au courant au jour le jour de l'évolution de la situation.
2: Mais des sanctions sont toujours prévues pour les entreprises ne joueraient pas le jeu dans l'immédiat?
19: Elles sont toujours prévues puisqu'elles sont dans la loi, mais le ministre nous a confirmé qu'il y aurait un délai de compréhension pour que les entreprises qui seraient en retard ne subissent pas les conséquences qui sont prévues dans la loi pour ce retard. L'objectif, c'est pas de punir, c'est d'essayer d'accompagner. Je pense que il y a pas une mauvaise volonté de personne dans cette affaire. Je sais que quelques organisations de micro-entrepreneurs demandent la suppression de la réforme, etc. Bon, je pense que, vous savez, le prélèvement à la source, beaucoup en demandaient la suppression. Aujourd'hui, personne ne voudrait revenir en arrière. Ouais. Pareil pour la déclaration sociale nominative.
2: Donc si je résume, un délai de compréhension, ça c'est ce que vous avez obtenu. En revanche, pas de report malgré les événements de ces derniers jours.
19: Mais nous ne le demandons pas aujourd'hui. Moi, je pense aux 55% d'entreprises qui se sont mis en conformité, qui ont ouvert une plateforme pour recevoir leurs factures, et tous ceux qui ont fait l'effort, on va pas leur dire, ben vous avez fait un effort pour rien, puisqu'on abandonne ça ou on le reporte au calende grec, comme l'on dit. Je pense qu'il faut être sérieux. Ça fait 2 ans déjà que l'on connaît ces dates. C'est difficile pour des petites entreprises, et moi ce que je demande c'est de la bienveillance pour elles et un accompagnement personnalisé. S'il le faut, des agents de la DGFiP doivent prêter leur service pour les aider à se mettre.
2: Et puis on rappelle que ça doit normalement rapporter, permettre à l'État de récolter 3 milliards, puisque
19: c'est 3 milliards qui normalement... Oui, ça doit aussi permettre... Ça doit aussi permettre de lutter contre la fraude, voilà, parce que la fraude, c'est la fraude à l'État, mais c'est aussi de la concurrence déloyale. Vous voyez, quand vous êtes chef d'entreprise et que vous passez pas sur un devis parce que vous avez en face de vous une entreprise un peu indélicate qui ne paie pas sa TVA ou qui s'organise pour ne pas la payer, ben c'est préjudiciable à l'État, à la collectivité, mais c'est aussi préjudiciable à ceux qui restent dans la dans les règles.
2: Merci beaucoup, Michel Picon, président de l'Union des entreprises de proximité. Merci d'être intervenu ce soir sur RTL. Dans un instant, comment Guillaume Musso avait bien mal entamé sa carrière d'écrivain à succès avec son premier roman. On reviendra également sur le crash du Boeing d'Air India l'an dernier avec un seul survivant, un miraculé. Et puis ce sera la saga Céline Dion qui ne pouvait pas oublier René. À tout de suite.

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6: J'ai failli tout rater. Vous savez, c'est un rendez-vous cet été sur RTL, jusqu'à demain d'ailleurs, hein, puisque lundi, ce sera la rentrée. Rendez-vous pour souligner que les grandes carrières, les grands destins passent également par des échecs. J'ai failli tout rater avec ce soir Guillaume Musso. Bonsoir Anaïs Poncin.
7: Bonsoir Vincent, bonsoir à tous.
6: Évidemment la star de l'édition, il a publié 23 romans. Le dernier s'intitule Le Crime du Paradis. Guillaume Musso, c'est plus de 34 millions de livres vendus, en tout traduit dans 47 langues. Et pourtant, lui aussi, il a failli tout rater en sortant son tout premier livre.
7: Vous avez certainement vu son nom en tête de gondole dans les librairies ou bien dépassé d'un sac de plage cet été. Guillaume Musso est l'un des auteurs les plus lus en France depuis plus de 20 ans. Il enchaîne les best-sellers depuis le succès de son roman « Et après » en 2004. Et pourtant, son premier livre a été un échec fulgurant, peut-être parce qu'il avait un peu d'avance sur son temps.
8: C'était justement en 2001, lors de la sortie de mon premier roman au titre imprononçable, Skidamarink. On en a vendu 3000 et ce premier échec a eu pour moi de grandes vertus, c'est-à-dire que en ayant connu le succès par la suite, j'ai toujours gardé à l'esprit que finalement tout ça n'était pas écrit. Le succès s'explique à la fois par le travail, par le talent, mais le succès s'explique aussi par une part de chance. Et il faut que le roman arrive au bon moment. Finalement, je crois que ce premier échec m'a gardé, m'a forcé à être assez humble, finalement, par rapport à l'explication du succès qui est venu par la suite.
7: Alors, l'intrigue de ce premier roman, c'est un thriller en forme de jeu, de piste qui débute par le vol de la Joconde.
8: Oui.
7: Au musée du Louvre, et c'était ça peut-être la raison de l'échec. C'était quoi? C'était l'intrigue, les personnages.
8: C'était un roman qui était peut-être en avance sur son époque, parce que ce qu'on me dit beaucoup aujourd'hui, c'était que c'était une sorte de Da Vinci Code un petit peu d'avant l'heure. Et ce qu'il y a de joli aussi, c'est que j'avais relu ce roman pendant le confinement et que j'avais trouvé pas si mal. Et finalement, on a ressorti le roman après le confinement, et cette fois, effectivement, le roman s'est vendu à 200 000 exemplaires, ce qui a permis effectivement à le faire connaître au plus grand nombre, qui cette fois, les gens l'ont apprécié.
7: Et qu'est-ce que vous avez changé dans votre écriture après ce premier roman?
8: J'ai pas changé grand-chose. Moi, j'écris toujours les romans que j'aimerais lire en tant que lecteur. Et donc, chaque matin, quand j'ouvre mon ordinateur, je me dis, voilà, qu'est-ce que mes personnages me réservent? Et je suis à la fois l'auteur, mais je suis à la fois aussi le premier de mes lecteurs. Et c'est cette interaction romancier-lecteur qui fait sans doute la fluidité de mes livres et qui explique que souvent les gens disent on pénètre dans votre roman finalement comme on peut pénétrer dans un bon film.
7: Ça vous a permis de dépasser le regard des autres aussi?
8: Ça m'a permis de ne pas me croire plus beau que ce que j'étais. Ça m'a permis de jamais oublier que ce succès-là a aussi une part de chance et que finalement il faut relativiser tout ça et finalement rendre un petit peu grâce à la vie et ne pas penser que finalement tout s'explique dans la vie par une seule méritocratie ou par un talent comme ça inné qui transcenderait tout. Sans la chance, on peut pas grand chose.
7: Merci Guillaume Musso.
8: Un plaisir, merci à vous.
6: Anaïs Poncin, c'est un rendez-vous de l'été, vous le savez, j'ai failli tout rater. Et demain, ce sera avec Alex Vizorek, que vous retrouverez d'ailleurs lundi sur l'antenne d'RTL, à partir de 11h30 désormais, donc de 11h30 à midi et demi dans Qui tout double. Il sera accompagné cette saison d'Isabelle Gianni, et puis bien sûr toujours à ses côtés, le grand maître David.
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6: Et tous les soirs cette semaine, on vous raconte l'histoire incroyable de survivants de crash d'avion qui ont réussi donc à rester en vie. Bonsoir Hermine Leclèche.
9: Bonsoir à tous.
6: Et aujourd'hui donc ce citoyen britannique, unique survivant du crash d'un avion Boeing d'Air India, c'était il y a un peu plus d'un an.
9: Oui, Vishwas Kumar Ramesh a 39 ans. Ce 12 juin 2025, ce Britannique d'origine indienne s'apprête à rentrer chez lui, à Leicester, au Royaume-Uni, où l'attendent sa femme et son fils. Il embarque alors avec son frère cadet à bord du vol 171 d'Air India, qui doit relier Ahmedabad, mégalopole à l'ouest de l'Inde, à Londres. Vishwas s'installe au siège 11A, juste à côté de l'issue de secours. À bord de ce Boeing 737 Dreamliner, 230 passagers et 12 membres d'équipage. 13h48, les conditions météo sont parfaites, l'appareil met donc les gaz. Mais 32 secondes, très exactement après avoir quitté la piste, un appel à l'aide est envoyé depuis le cockpit.
10: Mayday, mayday, pas de poussée, impossible de décoller.
9: L'avion semble perdre de la vitesse et surtout de l'altitude. Il s'écrase moins de 2 minutes après son décollage sur un bâtiment de la faculté de médecine d'Ahmedabad. En plus des 241 passagers et membres d'équipage tués sur le coup, 19 autres personnes perdent de la vie au sol dans l'explosion. Dans les rues, c'est le chaos. La queue de l'avion est encastrée dans un immeuble, l'aile plantée juste à côté, dans les décombres. Un homme boite en direction d'une ambulance. Il s'agit de Vishwas Kumar Ramesh, l'homme assis au siège 11A.
11: Une minute après le décollage, l'avion semblait bloqué dans les airs, puis l'avion a perdu de l'altitude. Il s'est écrasé. Le côté de l'avion sur lequel je me trouvais a terminé sa course au rez-de-chaussée d'un immeuble, donc il y avait de la place pour sortir. Je ne sais pas comment j'ai survécu, honnêtement, car je voyais des gens, des hôtesses de l'air qui gisaient là, tous étaient morts.
9: Mais alors pourquoi l'avion s'est écrasé moins de 2 minutes après son décollage ? Premier élément de réponse dans l'analyse des boîtes noires. Le 18 juillet 2025, une conversation suspecte entre le commandant de bord et le copilote révèle que les moteurs ont été coupés juste avant l'impact.
10: Pourquoi tu as coupé l'alimentation du carburant ? Je ne l'ai pas fait.
9: Les deux moteurs ont-ils été coupés volontairement par le commandant de bord, condamnant à mort tous les passagers et les membres d'équipage ? Ou est-ce une défaillance technique, comme le suggèrent les associations de pilotes ? Seul le rapport d'enquête définitif, attendu dans les prochains mois, pourra pointer d'éventuelles responsabilités.
6: Et dites-nous, Hermine, comment va aujourd'hui donc cet homme, le seul rescapé de cette catastrophe ?
9: Eh bien, il est revenu à Leicester, au Royaume-Uni, auprès de son fils et de sa femme. Mais ce patron d'une petite entreprise de pêche reste traumatisé. Il le confie à la télévision australienne.
11: C'est très douloureux, mentalement. Je ne passe plus de temps avec ma famille. Et physiquement, j'ai mal à mon dos. Ma main droite me brûle encore. J'ai besoin d'aide. Air India, venez, qu'on se parle et qu'on se rencontre.
9: De son côté, le groupe propriétaire d'Air India a annoncé des indemnisations de près de 115 000 euros par victime. Mais les familles reprochent à la compagnie aérienne de faire traîner l'enquête, de rester mutique un an après quant aux raisons de cet accident.
6: Hermine Leclèche, merci. Épisode à retrouver en longueur en podcast sur l'application RTL et sur rtl.fr.
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6: Vous le savez, ce sera avec RTL. Céline Dion revient en France en septembre, le 12 septembre, pour une série de concerts à Paris, après des années d'absence. Et toute cette semaine, donc, on retrace son parcours exceptionnel avec vous, Nathan Laporte. Et cette incroyable carrière, Nathan, forcément, Céline Dion ne l'aurait sans doute pas connue sans son célèbre manager de mari, René Angélil.
13: Impossible, effectivement, d'évoquer les succès de Céline sans mentionner René. Il a 26 ans de plus qu'elle, mais il arrive très tôt dans la vie de la chanteuse. Elle a 12 ans quand ils se rencontrent pour la première fois dans le bureau de René. Sa carrière d'impresario bat alors un peu de l'aile, jusqu'à ce qu'une cassette envoyée par la famille Dion lui parvienne. Dessus, il y a les premières démos de Céline.
14: Il dit à mon frère, j'aimerais bien rencontrer votre sœur, c'est formidable. Parce qu'il voulait s'assurer que j'arrivais à chanter comme sur la petite cassette. Ouais. Alors je suis allée à son bureau avec ma mère et puis il m'a demandé de chanter devant lui. Alors j'ai chanté a cappella, pas de musique, devant lui, et puis il a versé une larme, il était touché, je pense.
13: En plus d'être passionné de musique, René Angélil est aussi un grand amateur de jeux, et il va miser gros sur la voix exceptionnelle de Céline Dion, en allant jusqu'à hypothéquer sa maison pour produire son premier disque.
15: À ce moment-là, je pensais pas du tout à une carrière mondiale, comme elle ne parlait pas anglais.
12: Et puis à force de la voir être si innocente, puis penser que c'est si facile, ça me fouettait un peu, je me suis senti comme responsable.
13: René Angélil va donner les moyens à sa chanteuse de s'exporter au-delà du Québec. Il lui fait faire une pause pour lui permettre d'apprendre l'anglais et il profite du règlement permissif de l'Eurovision pour la faire participer sous les couleurs de la Suisse. Céline remporte le concours en 1988. Au soir de ce même Eurovision, René, 46 ans, et Céline, 20 ans, s'embrassent pour la première fois. Avec le temps et la proximité, des sentiments amoureux sont nés entre la chanteuse et son impresario. Thérèse Dion, la mère de Céline, désapprouve, mais elle ne parvient pas à détourner sa fille de ce manager qui croit si fort en elle. Céline et René se marient en décembre 1994. Leur amour, longtemps caché, s'étale désormais au grand jour.
6: Et ils vont rester ensemble jusqu'à la mort de René et continuer d'enchaîner les succès. Dites-nous, Nathan, c'était quoi leur secret ?
13: Céline et René ont en commun leur grande ambition de réussite et leur amour de la musique. Le mari manager expliquait en 2012 comment le travail était réparti au sein de leur couple.
12: Je dirais qu'à la maison, c'est pas moi qui porte la culotte, ça c'est certain. En ce qui a trait au show business, disons que j'ai beaucoup d'influence sur elle.
13: Et René a le nez creux. C'est lui qui flaire le potentiel de la chanson du Titanic et qui insiste pour que sa femme la chante. Ce sera l'un des plus grands succès de Céline Dion. Lui aussi qui imagine l'extravagante résidence à Las Vegas. Il est à proximité des casinos qu'il affectionne tant et Céline peut enfin avoir la maison dont elle rêve. Le couple star aura 3 enfants, René Charles, puis des jumeaux, Nelson et Eddie. Céline et René sont comblés.
12: Pour moi, elle a pas de défaut. C'est la meilleure maman du monde, une personne exceptionnelle.
13: Il y a quand même une ombre au tableau, la maladie, et plus précisément un cancer au niveau de la gorge qui affaiblit énormément René. En 2014, il confie la carrière de Céline à son adjoint et ne voit presque plus ses enfants. Il meurt le 14 janvier 2016 à 73 ans. Son chef-d'œuvre, c'était la carrière de Céline Dion. C'est ce que rappelle Gilbert Coulier, le producteur de spectacle qui a organisé plusieurs tournées en France de la chanteuse.
15: S'il n'y avait pas eu René Angélil, il n'y aurait pas Céline Dion. C'était un visionnaire d'une sympathie, d'une disponibilité, d'une fidélité. Parce que c'est un couple fusionnel et ils ont bâti une carrière inespérée pour une chanteuse francophone.
6: Merci beaucoup Nathan Laporte. 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Et puis surtout, on ira au concert avec RTL, Céline Dion à Paris à partir du 12 septembre. Courte pause, la météo et l'info dans un instant.
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6: Loïc Rousseval, gare aux orages.
26: Absolument. En matinée, attention à ces orages parfois violents de la Côte d'Azur jusqu'à la Corse. De fortes précipitations, des chutes de grêle et du foudroiement important. Sur le reste du pays, il faudra composer avec un ciel changeant, des averses toujours plus fréquentes de la côte aquitaine jusqu'aux frontières de l'Est en passant par les Pyrénées et le Massif central. Pour demain après-midi, encore des éclaircies de temps à autre, mais un risque d'averses localisé et généralisé avec toujours un vent d'ouest dont la tramontane qui va se renforcer dans son domaine et beaucoup de vent annoncé sur les extrémités de la Corse, des températures bien plus respirables, Vincent. Au lever du jour, de la fraîcheur, par exemple, à Brest et à Quimper. L'après-midi, prévoyez seulement 23 degrés dans la capitale cette fois-ci, mais 29 sur les plages de Bandol.
6: Et une météo détaillée dans 10 minutes. RTL, ouais. Il est 19h.
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6: Et à 19h, ce journal est signé Thomas Schnell. Bonsoir Thomas.
0: Bonsoir Vincent, bonsoir à tous.
6: À la une, le maire de Chartres, où Patrick Bruel doit débuter sa tournée en octobre, il s'oppose à la tenue de ce concert.
0: Il n'est pas le bienvenu, les mots de l'édile sur RTL, il l'assure. Hors de question que le chanteur accusé de viol se produise dans sa ville. Les pirates informatiques Zero Bytes revendiquent le vol des données de 2 millions de Français. Cette fois, ils ont eu accès aux clients d'SFR. 6 départements en alerte orange aux orages. Ce soir, attention, les tempéries vont se poursuivre jusqu'à demain sur la moitié sud du pays et provoquer des risques d'inondation. Et puis Glucksmann ou Mélenchon, les écologistes font leur rentrée à Grenoble sans savoir vers quelle option se tourner pour la présidentielle.
6: Et après votre journal et la météo, ce sera variété avec Augustin Trapenard. On partira dans l'espace avec Thomas Pesquet.
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6: C'est la fronde d'un maire contre la tournée de Patrick Bruel.
0: C'était sur RTL il y a quelques instants. Malgré sa mise en examen pour viol, agression et harcèlement sexuel, le chanteur a l'intention de maintenir ses concerts dans 35 villes pour les 35 ans de son album à leur regard. Il avait prévu de chanter le 2 octobre prochain à Chartres en Eure-et-Loire, mais le maire, Ladislas Vergne, s'y oppose.
1: Depuis le début, il n'y a pas eu de contrat qui a été passé avec Patrick Bruel. Il y avait une option de réservation. Évidemment, ça c'était avant les 32 plaintes qui ont été déposées contre lui. Là maintenant, très clairement, on dit non. Hors de question que Patrick Bruel, dans ces conditions, vienne à Chartres. Je préfère largement qu'on attende que la justice décide des responsabilités. Il sera le cas échéant bienvenu après cela, mais pas dans ce contexte-là, très clairement.
0: Une nouvelle plainte a d'ailleurs été déposée hier par une femme accusant Patrick Bruel d'avoir tenté de la violer. L'avocat de la victime présumée explique que cette dernière était extrêmement jeune au moment des faits dénoncés, tout juste majeur, sans préciser le lieu ou l'époque de commission des faits, soit un total de plus d'une trentaine de plaintes contre Patrick Bruel.
6: Des adresses postales, des numéros de téléphone, des mots de passe dérobés après le fisc. Eh bien, c'est au tour des SFR de s'être fait pirater.
0: La vulnérabilité des administrations a été étalée sur la place publique. Désormais, les entreprises privées font aussi état d'intrusion. Cette fois, SFR a mis un mois et demi entre la détection de l'attaque et l'avertissement envoyé à ses abonnés. Johanna Chabas, SFR, ciblé par le même duo de pirates à l'origine de l'intrusion du fisc.
2: Oui, les mêmes, Zero Bytes. Ils avaient revendiqué cette cyberattaque le mois dernier, mais SFR n'avait pas confirmé. C'est aujourd'hui chose faite. Dans un courrier envoyé à ses clients, l'entreprise confirme qu'un incident de sécurité a été détecté le 2 juillet. Cela concerne certains utilisateurs de la fibre. Les pirates ont eu accès au nom, prénom, numéro de téléphone, adresse et identifiant. Les hackers disent avoir récupéré les données de plus de 2 millions de clients, un chiffre que ne confirme pas l'entreprise. Selon elle, les données bancaires ne sont pas concernées. SFR assure avoir coupé l'accès aux pirates et a renforcé ses mesures de surveillance.
0: Johanna, SFR, ce n'est que le début d'une longue liste d'autres acteurs révèlent des fuites de données concernant leurs clients.
2: Oui, venant cette fois d'autres cyberattaquants, car des piratages, il faut le savoir, il y en a tous les jours. Aujourd'hui, des clients de Suez ont reçu là aussi des mails les prévenant d'un piratage qui a permis le vol de données de certains clients. L'entreprise ne confirme pas pour l'instant l'ampleur de la fuite. Un autre pirate se vante lui d'avoir infiltré l'opérateur Alaxion, un concurrent de Doctolib qui permet de prendre et gérer des rendez-vous médicaux. Le hacker prétend avoir eu accès aux données de plus de 6 millions de clients avec leur nom, prénom, mais aussi les motifs de consultation. Il affirme aussi avoir volé 70 000 numéros de sécurité sociale. Alaxion confirme que mener des investigations pour vérifier ces revendications. Dans tous les cas, les entreprises appellent leurs clients à la plus grande vigilance.
0: Merci Johanna Chabas.
6: On en parlait avec Loïc Roosevelt il y a quelques minutes. Hein. Gare aux orages, prudence notamment si vous êtes dans le sud-est.
0: Météo France n'exclut pas de faire évoluer la vigilance vers le rouge ce soir, alors que 6 départements sont déjà en orange, de l'Isère aux Alpes-Maritimes en passant par la Drôme et le Var. Var où le préfet recommande d'éviter les sorties et les zones incendiées cet été face au risque d'inondation.
6: Dans l'enquête sur la mort de l'influenceuse de 29 ans dans le Gard, un des deux suspects arrêtés a été libéré.
0: Le corps de la jeune femme a été retrouvé en partie brûlé dans les vignes près d'Arles. L'un des deux interpellés ressorti libre, mais la garde à vue de l'autre suspect se poursuit, Sophie Neumayer.
3: Oui, ce trentenaire au lourd passé judiciaire a été identifié par les gendarmes, notamment parce qu'il a eu des échanges téléphoniques avec la victime, Sonia Bellina. Sa garde à vue a été prolongée ce matin et doit s'achever demain. La procureure de Nîmes a prévu de communiquer à ce moment-là. S'agissant de l'autre homme qui avait été placé en garde à vue, en effet, lui a été remis en liberté. Il est le propriétaire de la voiture qui a été utilisée le soir de la disparition de la jeune influenceuse. L'enquête n'a pas permis à ce stade d'établir sa participation au déroulement des faits. Mais il risque tout de même des poursuites, car au moment de son arrestation et de la perquisition qui a été menée à son domicile, les enquêteurs ont découvert un fusil à canon scié et 27 cartouches de calibre 12. Une procédure distincte a été ouverte sur ce volet-là, sans rapport donc avec la mort de Sonia Bellina.
6: Merci. On en vient maintenant au maire Les Républicains d'Arcachon, qui a été condamné à 10 000 euros d'amende, dont 5 000 avec sursis, ça pour menaces et violences.
0: Décision du tribunal correctionnel de Bordeaux. Yves Foulon avait été filmé à son insu en mars dernier, en train d'insulter copieusement son adversaire écologiste au municipal. Il reprochait à son opposant d'avoir publié des photos du chantier de sa maison pendant la campagne, construite à la place d'une villa patrimoniale qu'il avait fait démolir. Denis Grandjou, la sanction est jugée légère par le plaignant.
4: Oui, Yves Foulon, le maire d'Arcachon, n'était pas présent dans la salle d'audience retenue par une réunion, Arcachon justement. Mais son avocat, maître Ducos-Adair, ne cachait pas sa satisfaction à l'énoncé du jugement.
7: C'est un jugement d'apaisement. La peine est quand même très inférieure à ce qui avait été requis par le parquet, puisque il n'y a pas de peine de prison avec sursis, il y a simplement deux amendes, dont une partie avec sursis. Je pense que c'est vraiment une décision qui tient compte du contexte qu'on avait développé, de la personnalité, bien entendu, de Monsieur Foulon. Je pense que tout le monde en restera là.
4: Vital Bode, le conseiller municipal d'Arcachon, parti civil dans le dossier, ne s'attendait pas à autant de clémence de la part des juges.
8: Ça doit nous interroger à l'échelle nationale sur le signal que ça renvoie. Le premier magistrat d'une ville peut se permettre d'injurier, de menacer, d'avoir une attitude violente de façon avérée et n'avoir aucune peine de prison avec sursis, conserver son mandat. Mais voilà, victoire pour cette condamnation qui entache définitivement le parcours de Yves Foulon.
4: Vital Bode s'est donné quelques jours pour faire appel ou non dans ce dossier contre le maire d'Arcachon.
0: Denis Grandjou, Arcachon pour RTL.
6: Alors maintenant la politique d'une manière disons plus traditionnelle avec les écologistes et les insoumis qui ont donné le coup d'envoi de la rentrée des gauches aujourd'hui.
0: Ouverture des amphis de la France insoumise à Châteauneuf-sur-Isère et des journées d'été des Verts à Grenoble. La patronne Marine Tondelier tente de rassembler des troupes de plus en plus fractionnées sur la stratégie adoptée pour la présidentielle. Arthur Bellier, vous êtes en direct sur place pour RTL. Bonsoir. Alors bonsoir, en cette fin d'été climatiquement dramatique, les écologistes devraient aborder leur rentrée politique en position de force. Pourtant, ils sont divisés comme jamais.
10: Oui, après la chaleur étouffante, l'orage gronde désormais dans le ciel de Grenoble, ce qui a même obligé Marine Tondelier à reporter sa grande soirée pour l'union prévue ce soir. Une union de plus en plus lointaine et c'est la fracture du parti qui se rapproche parce que les écologistes voient bien que la candidature de Marine Tondelier ne décolle pas dans les sondages et que désormais le reste de la gauche avance sans eux. Les voilà donc tiraillés aussi par des figures du parti, hein, comme Yannick Jadot qui pousse pour négocier avec Raphaël Glucksmann, quand d'autres comme Sandrine Rousseau plaident pour rejoindre Jean-Luc Mélenchon. Pour le moment, la patronne Marine Tondelier tente d'éviter l'hémorragie.
11: Les deux antidotes à l'effondrement climatique et à l'extrême droite, c'est l'écologie et c'est l'union. Personne n'aura raison seul dans cette élection. Et moi, je vois le récit qui est en train de s'installer à grande vitesse. Ça va être une partie de la gauche qui essaye de tuer une autre partie de la gauche et vice-versa, et qui demande aux écologistes de les aider à tenir la gâchette. Ce n'est pas l'ambition que moi j'ai pour cette élection.
10: Trop tôt pour faire un choix, martèle Marine Tondelier qui, même si elle maintient sa candidature, promet qu'elle ne sera jamais le bulletin qui fera gagner l'extrême droite.
0: Arthur Bellier en direct de Grenoble pour RTL.
6: À l'évidence, Vladimir Poutine a décidé de tester une nouvelle fois les réactions des pays de l'OTAN, puisque la Roumanie accuse la Russie d'avoir lancé un drone dans son espace aérien.
0: L'engin se serait écrasé sur le territoire roumain pendant l'attaque lancée par la Russie contre l'Ukraine. Des dizaines de missiles balistiques contre Kiev et sa banlieue ont tué au moins 15 habitants. Bénédicte Tassar, l'alerte aérienne a duré 9 heures.
16: Et cette dame qui hurle son désespoir, c'est une grand-mère qui voit les secouristes extraire le corps de son petit-fils d'un immeuble touché par

0: Merci Bénédicte Tassar. Et demain, une journée de deuil est organisée en Ukraine.
1: Allez, puis maintenant, on va en Mayenne, dans une toute petite commune qui va vivre une soirée exceptionnelle.
0: La 6e édition du VNB Fest, ce soir, à Château-Gontier-sur-Mayenne. Christian Panverrier pour RTL. Bonsoir Christian.
2: Bonsoir à tous.
0: 120 artistes programmés pendant 4 jours, dont Robbie Williams, le Britannique, qui choisit la sous-préfecture de la Mayenne pour sa seule date en France. Un événement inimaginable pour les plus de 11 000 habitants. C'est le jour J, n'est-ce pas Christian ?
2: Ah, c'est le concert de l'année à Château-Gontier. Imaginez, la ville de 11 000 habitants va presque multiplier ce soir sa population par 4. La star anglaise vient d'arriver, nous confirme le directeur du VNB Festival, Damien Jaillet.
3: Il est arrivé en terre mayonnaise. Hâte de le voir surtout arriver sur scène. L'accueillir devant 40 000 personnes ce soir, ça nous rend fiers. Ça nous rend fiers aussi pour notre ville, notre département, pour le territoire.
2: Françoise a fait 600 km pour être là. Depuis 16 heures, elle est installée tout près de la scène.
4: Bah, ça paraît presque impossible. C'est quand même un mythe.
5: Peut-être pas inespéré, mais un joli cadeau.
2: Et je prends votre prénom ?
5: Pauline, Anne-Marie.
2: Qu'est-ce que ça représente pour vous, Robbie Williams ?
5: Clairement l'adolescence. Nos 15 ans, les boys bands d'abord.
6: Je crois que c'est le soir ou jamais, en fait, de revivre des soirées d'ado à l'internat où on chantait à tue-tête Robbie.
2: Qu'est-ce que vous chantiez ?
6: Protection, a lot of love and affection, whether I'm right or wrong.
2: Il va peut-être pleuvoir un peu ce soir, mais rien n'empêchera Robbie Williams de monter sur scène à 22h05.
0: Christian Panvert, Vincent, bon, là, un peu de chanson, non?
1: Non, mais surtout la pluie, ça n'a rien à voir avec la dame qui chantait auparavant. Je m'estime, la pluie, elle est bien réelle, je pense qu'elle est bien annoncée, Thomas Schmenel. Merci, Loïc Roosevelt, de la pluie, mais pas d'orage, sans doute, pour la Mayenne. En revanche, des orages qui inquiètent dans le sud-est.
7: Oui, on peut parler de la Drôme, de l'Isère, l'Ardèche, le Var, ainsi que des Alpes et de la Corse. De nombreux départements du sud-est sont donc en alerte orage, où Météo France prévoit de fortes rafales de vent, des chutes de grêle localisées et d'importants cumuls de pluie qui vont arriver sur des sols extrêmement secs. Jusqu'à 120 litres d'eau mètre carré annoncés par endroit sur l'ensemble de l'épisode, ce soir, cette nuit et demain. Pour commencer cette journée de vendredi, une nouvelle ligne orageuse puissante va balayer les Alpes et l'île de Beauté, en passant par la Côte d'Azur. Ailleurs, vous aurez le plus souvent un ciel partagé entre des nuages et des éclaircies, mais des averses localement sur un large quart nord-ouest du pays dans le sud-ouest. Dans l'après-midi, de nouveau un ciel variable, mais ce risque d'averses orageuses quasi généralisé. Le temps sera plus calme pour les derniers Aoussiens sur le golfe du Lion, grâce à la tramontane qui va se renforcer jusqu'à 70 km par heure.
1: Et des températures à la baisse ?
7: Oui, l'été, le vent d'ouest rafraîchit l'atmosphère et après les orages, la matinée pourrait paraître parfois un peu fraîche par endroits, notamment à Nevers et à Rennes, 13 degrés seulement au lever du jour. En fin d'après-midi, 26 degrés à Limoges, 30 degrés pour les Corses.
1: Une tendance en deux mots pour le week-end.
7: Un temps estival assez agréable dans l'ensemble, du soleil par moment, mais un risque d'averse localisé, principalement sur les reliefs du sud et sur les départements du nord, et des températures qui vont repartir à la hausse, Vincent.
1: Merci beaucoup. Bonne soirée, Loïc Roosevelt. Dans un instant, Augustin Trapenard pour Variété avec Thomas Pesquet. Belle soirée. À demain, 18h.
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14: Je demandais à un de mes amis l'autre jour, ça m'arrive aussi de poser des questions bizarres à mes proches, ce qu'il trouvait de plus beau dans la vie. Alors il a pris quelques instants.

0: Et il m'a donné une réponse que je trouve magnifique. Il m'a répondu, les gens qui s'appliquent, quel que soit leur âge, leur talent, leur génie, qu'ils arrivent à leur but ou qu'ils échouent d'ailleurs, les gens qui essaient, les gens qui tentent et qui s'en donnent les moyens, les gens qui donnent tout ce qu'ils ont, qui font tout par exemple pour pas trembler et qui souvent tremblent un peu quand même. C'est ce tremblement-là, ce trébuchement que je trouve bouleversant parce qu'il témoigne de notre fragilité autant que de notre grandeur. Parce qu'il est le signe d'un combat avec nos propres limites, d'un dépassement de soi, parce qu'il raconte l'effort, la persévérance, la résilience, c'est presque rien, mais c'est magnifique, le tremblement des gens qui s'appliquent.
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0: Thomas Pesquet, est-ce qu'on pourrait dire que vous êtes appliqué ?
3: Ah oui, je me suis appliqué, j'ai l'impression que je m'applique depuis longtemps, depuis les bancs de l'école et tout ce que j'ai fait après, pas plus ou mieux qu'un autre, parce que c'est vrai, ce que vous dites est dans plein de domaines, dans la musique, dans tout, dans le travail social, il y a plein de gens qui font de leur mieux tous les jours et qui se mettent des buts, qui les atteignent, et c'est vrai que c'est ça qui est beau. Moi c'était juste dans un domaine un petit peu différent, mais oui, je me suis appliqué, j'ai remis mon ouvrage sur le métier une paire de fois quand même depuis quelques années.
0: Pour autant, qu'est-ce qui résiste ? Parce qu'il y a toujours quelque chose qui résiste quand même. Quelles limites est-ce que vous avez ?
3: Ah bah j'en ai plein, j'ai des limites physiques évidemment, en plus avec l'âge, parce que mine de rien, personne ne rajeunit, les astronautes pas plus que les autres, mais ce qui est bien, c'est justement de se lancer dans des choses nouvelles, moi je trouve, c'est de pas toujours se confronter aux mêmes choses, c'est d'apprendre, c'est ça qui permet de rester jeune dans sa tête et se confronter à la nouveauté.
0: Vous avez passé au total près de 400 jours dans l'espace, avec deux missions, en 2016 et en 2021, dans la Station Spatiale Internationale. Pour la préparation de ces voyages, on sait que c'est très intense, quels ont été les exercices les plus durs, honnêtement ? L'exercice le plus extrême.
3: L'exercice le plus extrême, c'est bizarre, mais ça a peut-être été d'apprendre le russe.
0: C'est très extrême.
3: Mine de rien, quand on était tous des scientifiques, ça nous a un peu piqué les yeux au début. Mais non, je pense qu'on a fait des stages de survie dans des milieux. On peut tomber un peu n'importe où sur la planète. Donc, on a passé 24 heures dans un radeau avec rien à manger, rien à faire. On a fait 3 jours en essayant de survivre avec ce qu'on trouvait dans la forêt. On a fait des stages dans l'hiver.
0: Tout le monde a survécu.
3: Sauf un petit lapin qu'on avait, malheureusement, qu'on avait trouvé.
0: D'accord, c'est le premier meurtre de cette émission.
3: C'est ça, voilà.
0: Vous n'y attendez pas avec vous.
3: En direct sur tout le monde.
0: C'est intéressant, cette idée de dépassement. Vous en parlez avec Étienne Klein dans un livre qui s'appelle Éloge du dépassement. Vous diriez qu'il a mauvaise presse, le dépassement, aujourd'hui?
3: Ouais, c'est vrai qu'on peut y voir quelque chose d'un peu individualiste, d'un peu arrogant, mais je pense pas que c'est ce dépassement-là dont on parle. On a envie de se dépasser individuellement, mais surtout, je pense qu'on parle beaucoup des dépassements d'échelle. On essaie de parler d'autres choses que l'échelle individuelle. On a tous tendance à voir le monde dans notre petit prisme. Qu'est-ce qui est bon pour moi, à court terme, pour moi, ma petite personne, ma petite famille. Et c'est normal, on est humain, on n'en jette pas de la pierre à personne, mais on a envie de rappeler qu'il y a autre chose, qu'il y a l'infiniment petit, l'infiniment grand, les choses qui sont bonnes pour la société, le futur, le progrès, des choses qui nous dépassent, mais auxquelles on a envie de croire.
0: Mais c'est vrai qu'il y a cette idée de conquête associée à l'espace. Vous l'avez vécu comme une conquête, justement ?
3: Pas tellement. On essaie de pas trop dire conquête, parce que conquête, ça a quand même, là, pour le coup, une connotation un peu ancienne, un peu agressive. Nous, oui. On aime bien dire exploration, parce que exploration, c'est vraiment aller voir ce qu'on connaît pas, essayer de le comprendre, essayer de le partager, essayer de l'apprivoiser, mais on n'est pas là pour planter des drapeaux et s'approprier des choses. On est vraiment juste là pour augmenter la somme de découvertes et de connaissances de l'humanité, et ça, c'est hyper bénéfique.
0: La prochaine grande exploration de l'humanité, ça pourrait être la planète Mars.
3: Ouais.
0: Vous êtes candidat ?
3: Alors, candidat, oui. Alors, on en parlait, c'est quand même un voyage qui va être extrême. Dans les conditions actuelles, ce serait 300 jours aller, 300 jours sur place, 300 jours retour. Moi, pour avoir vécu 400 jours dans la station spatiale, je sais ce que c'est d'être enfermé pendant longtemps. Ce qui est drôle, sans l'être, évidemment, pas drôle, mais ce qui est particulier, c'est que les gens ont fait l'expérience du confinement, donc maintenant, ça leur parle beaucoup plus.
0: Enfin, 3 ans, c'est un peu plus long que le confinement.
3: C'est un peu plus long que le confinement, mais au moins, ils perçoivent un petit peu ce que c'est. Moi, je perçois un petit peu ce que c'est. Et je pense que techniquement, il va nous falloir bosser encore un petit peu pour avoir un risque acceptable pour qu'on puisse vraiment s'y lancer. Ouais.
0: Ce qu'il faut dire, c'est que la réalité de la station spatiale, c'est pas toujours la panacée, hein, Thomas Pesquet, on s'ennuie
3: pas trop parce qu'on a beaucoup de boulot, mais quand le boulot s'arrête, je me souviens de mes collègues russes qui avaient malheureusement eu un accident de lancement, le lancement d'après le nôtre sur la même fusée avait explosé, donc ça c'était déjà un peu sympa, avait pas été ravitaillé, avait pas d'expérience scientifique, d'échantillons, même d'habits, de nourriture, on avait été obligé de tout partager avec eux, et eux avaient des grandes plages de vide pendant la journée. mais on voyait bien que ça se délitait un petit peu. Ils commençaient à penser à ce qui se passait chez eux, à leurs enfants qu'ils avaient quittés, à la météo sympa qui est en train de s'installer, etc., etc. Alors que nous, on avait la tête dans le guidon pour bosser. Moi, je pense qu'il faut être très occupé pour ce genre d'activité. Si on l'est moins, c'est là que on laisse l'esprit vagabonder un peu trop.
4: Il y a des tensions dans ce cas-là?
3: Pas tellement, en fait, parce que à bord de la station, on est tous dans le même bateau. Il n'y a pas de frontières physiques entre les différentes parties. Tous les participants sont beaucoup entraînés ensemble. On se connaît, hein, depuis des années.
4: C'est vrai que quand vous en parlez, on a toujours l'impression que c'est un peu une colonie de vacances. On plante des poivrons, on passe un bon moment, on se connaît, Thomas Pesquet. Jamais eu une baston?
3: Non, moi, pendant mes missions, j'ai eu de la chance. Il y avait des gens qui étaient vraiment bien. Alors, on est quand même sélectionné pour ça, hein. C'est pas non plus...
4: Pour ne pas se battre.
3: Pour ne pas se battre. Voilà. On a quand même cette qualité-là. Mais non, mais psychologiquement, maintenant, on fait vraiment attention au profil des gens. On essaie d'avoir des gens qui sont pas abrasifs, qui savent... Alors, c'est un peu la quadrature du cercle, le mouton à cinq pattes, hein, parfois, pour avoir vécu la sélection de l'autre côté en 2022. C'est difficile de trouver des profils où les gens ont à la fois du leadership, mais sont pas trop abrasifs, parce qu'il faut aussi que parfois ils soient suiveurs et pas que leaders. Quand on tous ces profils-là, ben c'est des gens avec qui c'est facile de bosser et ça se passe assez bien. Il y a sans doute eu des conflits, mais pas jamais des conflits, on va dire, physiques à bord de la station spatiale.
4: Ce qu'il faut dire, c'est que l'Europe a un vivier d'astronautes et d'ingénieurs spécialisés, mais les deux grandes nations de l'exploration spatiale, historiquement, sont quand même les États-Unis et la Russie, deux nations qui ont des politiques de préparation très différentes. Vous en parlez dans votre livre. Quelle est la différence entre les Américains et les Russes, par exemple? Faut nous raconter.
3: Ah ben, il y en a plein, mais effectivement, les Russes, on a tendance à... Il y a ce mythe du héros, mais le héros russe, c'est un héros un peu tragique. C'est Dostoïevski, c'est un héros qui souffre parce que ça fait partie de la psyché russe, alors que côté américain, c'est un peu tout le contraire. Tout le système est au service des astronautes et je trouve que parfois ça va même un tout petit peu loin. On a l'impression d'être un peu enfant gâté, quoi.
4: Et les Européens?
3: Les Européens, nous, on a le bon goût ou la malchance d'être toujours un peu entre les deux. C'est normal, c'est un peu dans notre ADN. À l'Agence Spatiale Européenne, on est un amalgame de déjà plein de nations européennes. Donc on dit les Européens comme si c'était une chose, mais quand on a un Italien qui met la clim à 25 ou un Danois qui la met à 17, dès lors, on se rend compte tout de suite dans la salle que c'est pas tout à fait la même chose.
4: Alors l'éloge du dépassement ou des dépassements, c'est aussi l'éloge d'être dépassé, de se laisser dépasser.
3: Oui, je pense.
4: Même si ça sera pas grand-chose. Il y a un passage de votre livre que j'aime beaucoup, où vous expliquez que si on observe la composition de notre planète, ces roches géologiques, on voit pas d'empreinte de l'homme. Ce qui veut dire que si une civilisation future débarquait sur Terre, où les humains auraient disparu, il y aurait pas de trace de notre passage.
3: Ouais, ça c'est une hypothèse de pensée, mais c'est vrai que si on disparaît tous aujourd'hui, apocalypse nucléaire ou autre, et qu'on laisse le temps faire son ouvrage dans des centaines de millions d'années. Alors, c'est des échelles géologiques, hein, on verra rien du tout. Peut-être juste un petit peu plus une proportion de carbone 12 par rapport au carbone 13 qui aura changé. Mais au final, on n'est quand même que peu de choses. Et ça, c'est important de le rappeler parce qu'on a tendance à se penser un peu omniscient. Et c'est vrai, quand on parle d'ailleurs de la protection de l'environnement, c'est important, mais ce qu'on essaie de protéger, c'est surtout nous-mêmes au travers ça, de ça. Parce que la Terre se remettra de toutes ces choses-là. Les dinosaures ont disparu, dommage pour eux. Mais par contre, tant mieux pour les mammifères. Ça peut nous arriver, évidemment, la Terre s'en remettra. Un incendie, la vie en renaît toujours. Par contre, elle est modifiée, on risque fortement de ne pas en faire partie.
4: En revanche, il y a des traces, Thomas Pesquet, de l'humanité sur la Lune.
3: Exactement, c'est ça l'ironie de l'histoire, c'est que pour prouver à cette trace future qui viendra nous voir dans 200 millions d'années qu'on a vraiment existé, la seule trace, ce sera les missions Apollo, ou peut-être nos missions Artemis qui seront sur la Lune à cette époque-là et qui auront laissé des traces du passage de l'humain sur la Lune, et ce sera ça le marqueur de notre civilisation, c'est quand même drôle.
4: Vous voulez dire littéralement les pas gravés sur le sol lunaire de l'homme qui a marché?
3: Ouais, ou les alors il y a des trucs un peu moins drôles, parce qu'évidemment ils ont laissé du matériel abandonné, ils n'ont pas pu tout ramener avec eux. Et puis,
4: pardon?
3: À l'époque, ouais, bien sûr, le LEM, l'atterrisseur du programme Apollo, il y en avait que la moitié qui repartait, ça faisait ça de poids en moins à transporter pour une ascension lunaire, donc il reste la moitié de tous les atterrisseurs.
4: Bah, super.
3: Bah oui, mais on se préoccupait pas trop d'environnement à l'époque. C'est vrai, quand on parle du commandant Cousteau, de ces trucs là, malheureusement, quand on regarde les vidéos de l'époque, on se rendait compte qu'il y avait un peu moins de ce genre de préoccupation qu'aujourd'hui. Aujourd'hui, on fait attention.
4: Et vous êtes dans la Lune, parfois?
3: Pas trop. Alors, ça m'arrive d'oublier des choses. Moi, ma plus grande hantise, c'est de m'enfermer à l'extérieur de mon appartement. Je sais pas pourquoi. J'ai cette peur. Donc, mais du coup, comme j'ai cette peur-là, je fais des checklists. Et je vérifie toujours bien. J'ai des petites procédures. Je suis assez organisé parce que justement, j'ai cette peur, ouais.
4: On va envoyer quelqu'un sur la Lune qui n'est pas dans la Lune. Thomas Pesquet. On reste ensemble sur Terre. Je suis comme un môme, hein, je dois dire, quand je vous écoute. Et on va se retrouver dans quelques instants pour parler justement de rêves de môme, de rêves d'enfant sur RTL, évidemment.
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4: RTL Variété en compagnie de Thomas Pesquet qui nous a tant fait rêver lors de ses voyages dans l'espace en partageant des photos de son quotidien, on y reviendra, des photos de la Terre, des playlists de musique, des livres aussi. Qu'est-ce qui vous importe dans la transmission, dans l'idée de transmettre ?
3: Je pense que c'est important parce que c'est la solution à tous les problèmes de l'humanité. Alors là, j'avoue mon tropisme de fils de prof, mais je pense que c'est difficile de faire changer les adultes. Une fois qu'on a des idées arrêtées, c'est très très compliqué, mais c'est dans la jeunesse que tout se joue. Il faut montrer, il faut expliquer, il faut exposer les gens à des opinions différentes, il faut les faire voyager, il faut les faire découvrir. Et c'est là, en fait, que les gens sont encore malléables, qu'il peut encore se passer des choses. Après, c'est déjà un peu tard. Donc je pense que vraiment, l'éducation, c'est la clé de plein de problèmes de la société, de la technologie du futur.
4: C'est pour ça que les enfants vous adorent, Thomas Pesquet.
3: Je sais pas, mais...
4: Ah si, je vous le dis, moi. J'ai vérifié, qu'est-ce que vous préférez, vous, chez les enfants ?
3: Mais moi, ce que j'aime bien, c'est qu'ils ont des questions hyper désarmantes.
4: Des questions farfelues.
3: Des questions farfelues, mais qui sont pas formatées.
4: Quelles questions ils vous posent ?
3: Moi, j'ai eu des questions qui m'ont désarmé. Il y a des enfants qui m'ont dit, mais si vous mourrez dans la station, qu'est-ce que vous faites du corps ? Et moi, alors déjà, c'est
4: une très bonne question. Qu'est-ce que vous faites du corps ?
3: Mais je ne savais pas la réponse. Et j'étais à 6 mois de partir dans l'espace et je ne savais pas la réponse. Je me suis senti quand même un peu bête. Et ben, la réponse, c'est qu'il n'y a pas de réponse standard.
4: Mais le petit Thomas, justement, il rêvait déjà d'aller dans l'espace.
3: Ouais, il en rêvait. Mais alors déjà, il rêvait de plein de trucs. Au début, je pense, j'avais un petit peu peur de l'avouer parce que les gens me voulaient absolument que ça ait été ma passion depuis l'enfance. C'était ma passion, mais moi, je voulais surtout être basketteur à l'époque. Je voulais être Michael Jordan. Ouais. Et mon plan B, c'était l'espace. Donc ça a mieux marché. mais voilà, j'avais plein de rêves, tout ça me faisait rêver, mais en fait, ce qui me bloquait là-dedans pour me projeter, c'est qu'il n'y avait pas de lien entre ce que moi je vivais dans ma vie normale, d'un village normal, avec une famille, tout à
4: fait. En Normandie.
3: Super, en Normandie. Et ces mecs et ces femmes qui allaient dans les, enfin, quand même surtout des mecs, malheureusement, à l'époque, on est un peu mieux maintenant, mais quand même pas top, qui allaient dans l'espace, il n'y avait pas de lien, je voyais pas le lien, comment on pouvait, il n'y avait personne autour de moi, et je voulais aussi créer ce lien pour les jeunes d'aujourd'hui, pour leur dire, regardez, en fait, le parcours, c'est ça, les points communs, c'est ça, les possibilités, c'est ça, c'est comme ça qu'on y arrive. Moi, j'ai été comme vous, et c'est aussi pour ça que je l'ai fait.
4: C'est vrai que vous dessinez des cartes ?
3: Oui, j'aimais vraiment beaucoup les cartes, et je sais pas pourquoi, mais on en parle un petit peu dans le livre, parce que je pense que ça me permettait de dépasser mon quotidien, qui était absolument super, avec une famille aimante, tout allait bien, c'était très heureux, enfin, j'ai énormément de chance, mais c'était assez local, assez limité. Et j'avais peut-être déjà un peu ce virus, cette passion du voyage, et ça m'a pris avec les livres et les cartes. J'adorais regarder les cartes.
4: Ça fait rêver quand même.
3: Exactement.
4: Ouais. Vous recopiez les cartes de Tolkien, l'auteur du Seigneur des Anneaux.
3: C'est vrai. À 13 ans, j'avais dû lire le Seigneur des Anneaux. Donc, quand on est gamin, c'est quand même un truc, ça foisonne d'imagination, ça m'avait beaucoup parlé. Et il y a tout un monde qu'il a créé, et ça me faisait rêver. Je me disais, j'essayais de créer mon monde à moi, qui était évidemment beaucoup moins bien. Mais je faisais ça, ouais.
4: Peut-être qu'un jour vous découvrirez, je sais pas moi, une planète ou quelque chose qu'on appellera Thomas Pesquet.
3: Je sais pas si on l'appellera Thomas Pesquet, mais il faudra vous faire la carte. Et là, je propose mes services. Évidemment.
4: Alors vous l'avez dit, vos deux parents sont enseignants. Votre père enseigne les maths et la physique. Vous faites un bac scientifique au lycée, une classe prépa. Vous intégrez l'Institut supérieur de l'aéronautique et de l'espace à Toulouse. Il y a quand même une matière où vous deviez galérer, Thomas Pesquet, non ? Un commentaire de prof désagréable, une petite insolence, une heure de colle, un renvoi. Rassurez-moi, rassurez-nous.
3: Non, j'ai pas été renvoyé, j'étais un petit peu turbulent, mais pas au point de vraiment en subir les conséquences. Oh non, mais j'avais des copains, j'aimais bien rigoler. J'étais plutôt du fond de la classe que du devant de la classe. Par contre, je pense que j'ai bénéficié du biais de les bons élèves ont moins d'heures de colle. Parce que je pense que quand on chahutait un peu avec mes collègues, enfin mes amis, mes camarades de classe, et parfois quand le bulletin était plein de très bonnes notes, les profs hésitaient un peu plus à mettre des heures de colle. Je sais pas si ça existe encore ça.
4: Ou vous étiez celui qui se fait pas prendre.
3: Je suis pas sûr que ce soit vrai. Je sais que j'étais dans des bagarres où mes amis commençaient le conflit et c'était moi qui me retrouvais dans la bagarre. C'est un peu ma spécialité.
4: Ah donc vous voyez, on revient au baston.
3: Ouais, il voit comme quoi.
4: C'est fou qui vous ait sélectionné.
3: Avec toutes les choses qui auraient pu être retenues contre moi.
4: Quand est-ce que ça devient une réalité pour vous, l'idée d'aller dans l'espace ?
3: Quelque part au tout dernier moment, parce que je me suis empêché d'y croire vraiment jusqu'à la fin. Pour me protéger, en fait, de la déception énorme que ça serait d'en avoir rêvé, d'avoir investi 10, 15 ans de sa vie, et puis juste sur le pas de tir, on a un problème médical, tout ça s'arrête, c'est terminé, c'est arrivé. Hein. Et puis, décollage, on est content d'être dans l'espace, mais quand même, il faut arriver jusqu'à la station spatiale, 54 heures de vol dans un petit Soyouz, c'est déjà pas mal.
4: Ouais.
3: Et puis, une fois vraiment arrivé dans la station spatiale, que tout allait bien, c'est un gros bateau, je me dis là, quand même, j'y suis vraiment arrivé. C'est vraiment qu'à ce moment-là que j'y crois. Ouais.
4: Quand même, quand ça décolle, vous devez vous dire, j'y suis presque là, non?
3: Quand ça décolle, on a d'autres. Moi, je regardais mes collègues, ils étaient déjà allés dans l'espace, donc je me disais, moi, je savais pas trop.
4: Vous aviez peur?
3: Oui, je pense que j'avais peur. Enfin, il y avait de l'appréhension, c'est comme un saut en parachute. On a répété, évidemment, il y a de la sécurité, on fait en sorte que tout aille bien, mais on a peur. Je les regardais, je me disais, je sais pas trop, ça vibre, est-ce que ça vibre trop? J'en sais rien, j'ai jamais vécu de lancement. Et donc, je les regardais eux, je me disais, ils ont l'air d'être sereins. Ok, je me mettais un peu dans mon siège. 5 secondes plus tard, je regardais, ils avaient toujours l'air sereins. Je dis, c'est ok, ça a l'air de marcher.
4: Ce qu'il faut dire, c'est que vous étiez déjà là-haut. Vous n'êtes pas dans la Lune, vous n'êtes pas tête en l'air. Mais en parallèle de votre carrière d'ingénieur, vous étiez quand même pilote. Mmh. Vous l'avez même été à plein temps, il y a une vingtaine d'années, pilote de ligne chez Air France pour l'armée de l'air, mais aussi pour des vols humanitaires. Thomas Pesquet, qu'est-ce que ça dit de vous, à votre avis, cette pulsion d'être en haut, d'être au-dessus, de voler?
3: Je pense qu'on en vient au dépassement. J'avais envie un peu de m'affranchir des limites qu'on a tous, hein, pour un temps, mais voir le monde de haut, je sais pas si c'était une volonté d'omniscience, je pense pas que j'avais cette arrogance là, mais vraiment plutôt pouvoir le saisir un peu dans sa complexité, pouvoir vraiment m'orienter, pouvoir se positionner. J'ai toujours adoré ça, regarder le monde d'en haut. Ça revient aux cartes, encore une fois, ça me faisait vraiment rêver. Et puis j'aime bien cette interaction technique, maîtriser une machine, c'est aussi, je dois l'avouer, hein, c'est aussi quelque chose auquel je me sens bien, je me sens à l'aise, j'y arrive assez facilement, et ça me correspondait. Ouais.
4: Thomas Pesquet, dont on n'en peut plus d'attendre les réponses au rocambolesque questionnaire de variété. Vous répondez, Thomas, en une anecdote, une phrase, un mot. Est-ce que vous êtes prêt ?
3: Prêt.
4: Dans quelle époque est-ce que vous auriez rêvé de vivre ?
3: Celle d'aujourd'hui. Moi, je trouve qu'on a parfois beaucoup de la nostalgie du passé, mais je pense que les choses s'améliorent sur le temps long. C'est vrai que parfois il y a des trous dans la courbe, mais l'espérance de vie, les droits des femmes, la violence diminue, les droits des femmes augmentent, l'espérance de vie aussi. Je trouve que c'est mieux de vivre aujourd'hui qu'en 1950. Je trouve que c'est mieux de vivre en 1950 qu'en 1900, et ainsi de suite. Aussi loin que je remonte, je trouve que c'est vraiment toujours aujourd'hui un petit peu le mieux. On a tendance à l'oublier, mais j'essaie de pas être piégé par la nostalgie du passé.
4: Quel est votre animal totem ?
3: Mon animal totem, c'est le chat. J'ai pas une vie de chat parce que je suis très actif, mais j'ai une fascination pour les chats que je trouve très beaux.
4: Qui est votre héros ?
3: J'avais pas tellement de héros, j'en avais peut-être juste un, c'était Michael Jordan. Mais pour le côté sportif, mais pas que, parce que c'était une icône qui dépassait tout ça, c'était vraiment, il était plus connu que quiconque, et puis c'était l'American Way of Life, un truc qui nous faisait rêver, c'était un raz-de-marée vraiment le basket américain dans les années 90, mais culturel, le hip-hop, les fringues, les baskets, etc. C'était larger than life, comme on disait.
4: Qu'est-ce qui vous brise le cœur, Thomas Pesquet ?
3: Qu'est-ce qui me brise le cœur ? Alors, je réponse peut-être un peu convenue, mais moi, je trouve que c'est les violences faites aux femmes en général.
4: Quel est le parfum ou la saveur de votre enfance que vous n'oublierez jamais ?
3: Il y en a plusieurs, des choses simples, des trucs de cuisine, des crêpes quand j'étais petit. Il y a c'est un peu bizarre, mais les parfums de kérosène, du parachute. Quand j'ai fait du parachute à 20 ans, c'était beaucoup de sensations un peu extrêmes.
4: Vous étiez défoncé, quoi.
3: Non, mais c'est vraiment cette odeur-là. Maintenant, je l'associe à ça. Et quand ça m'arrive aujourd'hui de sentir ça, je me remets dans ces premières émotions dans le ciel. Voilà.
4: Quel défaut est-ce que vous ne supportez pas chez les autres ?
3: à le manque de conscience des autres, en fait, cette espèce d'égoïsme qui fait que les gens parfois roulent tout seuls dans la file du milieu, alors qu'il n'y a personne sur la file de droite. Et ça, Augustin, ça me rend dingue, il faut quand même le dire aux auditeurs, quand il n'y a personne dans la file de droite, on se met dans la file de droite.
4: Je ne
3: fais pas de rester au milieu.
4: Quel a été votre plus grand mensonge ?
3: Mon plus grand mensonge ? Alors, j'ai pas de grand mensonge, je pense que j'ai plein de petits mensonges par omission. Quand on fait une sélection d'astronautes et qu'on vous demande, qu'on vous demande votre historique médical, vous ne dites pas que vous êtes
11: passé
3: la jambe, l'année d'avant.
11: Il a menti pendant la sélection.
3: Non, il a pas menti. Il a oublié de dire deux, trois trucs.
4: Quel est le plus grand crime que vous ayez commis ?
3: Pareil, j'ai pas l'impression d'avoir commis des très très grands. Moi, j'ai des parents vraiment honnêtes. Je me rappelle, je jouais au basket, l'équipe adverse avait oublié un beau ballon de basket en cuir. J'étais super content. Je m'étais dit, je vais le garder pour moi. Mon père l'a vu, m'a dit que nenni. On a fait 35 km en voiture pour aller ramener le ballon de basket. Donc, ça a été un peu compliqué de devenir criminel quand j'étais petit.
4: Qu'est-ce que vous détestez chez vous ?
3: Chez moi, je trouve que j'ai pas assez de courage parfois. Je trouve que les petites compromissions, parfois, j'accepte des choses parce que c'est plus facile que de dire non ou de générer un conflit dans la vie de tous les jours, les petits trucs de monsieur tout le monde. Parfois, je me dis, mince, c'est quand même dommage, il faudrait avoir un petit peu plus de courage.
4: Votre mot préféré ?
3: Mon mot préféré dans la langue française, c'est pamplemousse. Et ça me fait rire parce
4: c'est
3: que c'est très beau, pamplemousse, et tout le monde a l'air sexy quand ils disent pamplemousse.
4: Quel est votre plat préféré ?
3: Mon plat préféré, de manière générale, je dirais, c'est le fromage, les laitages, peut-être la nature du Normand, mais c'est ce qui m'a manqué le plus pendant ma mission. On peut avoir des tas de choses bonnes, on a de la nourriture en sauce, des plats préparés parfois, même par des chefs, pas tous les jours, mais une fois de temps en temps. Tout ce qui se fait en boîte, tout ce qui se fait de manière un peu avec un conditionnement comme ça est possible, mais on n'a pas eu du tout de produits frais pendant 6 mois, ça c'était compliqué.
4: Comment est-ce que vous aimeriez mourir, Thomas Pesquet ?
3: Alors, sans trop de souffrance, et puis surtout pas une longue agonie. Je pense que la pire mort pour moi, ce serait vraiment enterré vivant, des choses comme ça.
4: Oui, là, je pense qu'on partage toute cette angoisse.
3: On a un peu ça.
4: Quels sont vos petits surnoms ?
3: Mes petits surnoms, ils sont essentiellement à base de mon nom de famille, des déclinaisons un peu infinies de mon nom de famille qu'on fait.
11: Pépès.
3: Ouais, Péqué.
11: Escouille.
3: Quand on a voulu me nuire, mais à part ça, non, Prescret, des choses comme ça, vraiment des choses pas spécialement originales, mais qui ont beaucoup fait rire mes amis.
4: Prescret, c'est bien.
3: Prescret, c'est marrant, ouais. Surtout qu'on imagine l'outil un peu désuet qui n'existe pas d'ailleurs.
4: Exactement. Ouais. Et enfin, quelle promesse est-ce que vous n'avez jamais brisée, Thomas Pesquet ?
3: Bah, je pense que c'est pas une promesse solennelle que j'ai faite, mais peut-être que je me suis faite un peu, c'est vraiment de continuer à apprendre. C'est un peu bateau de vous dire ça, mais c'est vrai. Moi, vraiment, je me suis remis sur les bancs de l'école plein de fois, que ce soit pour devenir pilote après avoir été ingénieur, astronaute après pilote. Je suis quand même mis sur les bancs de l'INSEAD pour faire MBA l'année dernière ou l'année d'avant. C'est vraiment, je me dis tous les ans, il faut apprendre quelque chose, faire quelque chose de nouveau, parce que c'est ça qui permet de rester en vie, en fait, au final.
4: Restez curieux. Exactement. Avec Thomas Pesquet. 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
4: Avec Thomas Pesquet, invité exceptionnel de Variété, dont on a appris quand même qu'on le surnommait Prescret, qu'il aimait manger des fromages et des laitages, et plein d'autres choses encore. On a parlé de rêves, de dépassement, de ce que c'est que d'être un adulte et d'être un enfant. Si vous nous rejoignez, comme je vous invite à écouter le début de cette émission en podcast sur toutes les plateformes, sur l'application et sur le site RTL, mais surtout restez avec nous jusqu'à la fin de l'émission. Thomas Pesquet, quand on a passé autant de temps dans le ciel, quand c'est pas carrément dans l'espace, comment on garde les pieds sur terre ?
3: Bah, bonne question. Je pense que c'est essentiellement au travers des proches. Hein. Il faut. Moi, j'ai la chance d'être entouré par beaucoup de gens que je connaissais avant l'émission. Et ça, c'est bien parce que je suis toujours la même personne. Enfin, pour que ce soit pour mes parents, ma famille, mes amis de l'époque, c'est à peu près toujours la même personne. Ils voient pas la personne publique. Ils voient vraiment la personne qu'ils ont toujours connue. Ce qui est drôle, c'est que je m'en suis rendu compte de ça quand les enfants de mes amis, parfois, qui m'appelaient Thomas avant la mission, des tout petits, hein, sont mis à m'appeler Thomas Pesquet après la mission, parce que ils avaient entendu parler de Thomas Pesquet à l'école. Et donc, j'étais devenu cette espèce de personnage de dessin animé qui s'appelait Thomas Pesquet. C'est hyper mignon, mais en même temps un petit peu flippant.
4: C'est intéressant, cette idée de personnage, en fait, qu'on devient malgré soi. Et c'est vrai, quand on vous écoute hein, parler publiquement, parfois, quand vous racontez votre parcours, on a un peu l'impression d'être entre le premier de la classe, Popeye et le petit prince. À choisir, vous choisissez quoi, justement?
3: Je choisis plutôt le petit prince, parce qu'il y a une rêverie, un côté un peu poétique, et puis de l'exploration qui me plaît bien. Mais en fait, il y a beaucoup d'images d'Épinal dans le rôle d'astronaute. Les gens veulent absolument qu'on soit super bon dans tous les sports, ce qui n'est pas le cas. Je fais du sport, mais comme une personne normale. Mais ce qui est drôle, c'est que quand je le dis aux gens, ils ne me croient pas parce que l'image est tellement forte.
4: Et le petit prince, ça m'intéresse, moi, Thomas Pesquet. C'est vrai que vous aviez apporté avec vous les œuvres complètes de Saint-Exupéry dans l'espace, du petit prince jusqu'à Vol de nuit. Et pourquoi lui? Pourquoi Saint-Exupéry?
3: Oui, dans la Pléiade, pour ma première mission, j'avais fait ça. Pourquoi? Parce que c'est un peu le saint patron de tous les pilotes qui ont une âme un peu poétique.
4: C'est vrai.
3: Et oui, évidemment. Et là, je relis Terre des Hommes en ce moment. Et c'est vrai que pour que ce soit les aviateurs de l'armée de l'air, c'est une époque qui est incroyable parce que on se confrontait à des monstres qui étaient dans le ciel. C'était ça l'aviation. On dépassait la condition humaine. C'était plus grand que soi. J'aime bien retrouver cet esprit de découverte, de voyage, de rêve, de poète.
4: Et justement, lire Le Petit Prince dans l'espace, Le Petit Prince dont on rappelle qu'il explore hein, l'espace, les planètes, ça a quelle saveur?
3: Ah bah c'est quand même assez croustillant. Ce qu'on a fait, c'est non seulement le lire, mais on avait organisé un concours d'écriture pour trouver la 8e planète du Petit Prince. Et ça, c'était génial, parce que c'est des enfants qui ont fait ça, évidemment, dans toute la francophonie. Et il y avait des histoires absolument incroyables sur la 8e planète. Et je les ai lues en direct depuis la station spatiale, qui est un petit peu, en fait, elle-même, la 8e planète, celle sur laquelle les humains habitent depuis 20 ans. C'est celle-là.
4: Quels sont vos romans d'aventure préférés, vous, Thomas Pesquet?
3: Moi, j'ai grandi un peu avec Joseph Conrad, des choses comme ça, ouais. Nostromo. Ça me parlait beaucoup. Alors, il y a un côté un peu dark parfois, un peu noir, mais l'exploration, c'est ça aussi. C'est un endroit où parfois, enfin, une aventure à laquelle on peut laisser des plumes.
4: Mais pour autant, on a l'impression, quand on vous entend les décrire, ces explorations, que tout est très précis, très prévu, très codifié. Quelle est la part de hasard? Quelle aventure peut se produire, au fond?
3: Je pense qu'on a envie de la réduire au minimum. Évidemment, on essaie de mettre toutes les chances de notre côté, parce qu'on sait que les risques sont tellement immenses dans ces aventures-là. Quand on va en Antarctique, quand on va vers les pôles, quand on va en montagne, on sait que les risques sont importants depuis Frison Roche, depuis tous ces romans d'aventure-là. Et ben, la seule manière, en fait, d'y faire face, c'est d'essayer de diminuer la part du hasard. Donc, c'est un peu ironique, parce qu'on va se mettre dans ces espaces incroyables d'élan, de potentialité, etc. Puis on essaie de limiter tout ça, vraiment, à une procédure. On vit dans cette dualité-là, mais...
4: Si je vous pose aussi la question, parce que dans l'imaginaire collectif, l'aventure spatiale, elle a sa part de terreur autant que d'émerveillement. Les films sur l'espace, d'ailleurs, ils sont réalistes, les films sur l'espace?
3: Certains, oui. Il y en a. Moi, j'aime bien aimer vraiment Seul sur Mars, Gravity un petit peu moins, c'est visuellement très spectaculaire, mais le scénario beaucoup moins.
4: Interstellar,
3: bien aussi, pareil, le scénario moins réaliste, mais très beau, un peu poétique. C'est pas grave, quelque part, qu'il soit réaliste ou pas. On va pas au cinéma pour le réalisme, sinon c'est plutôt du documentaire. Donc, moi, ça me gêne pas. Il y a des gens qui ont du mal à enlever leur casquette d'expert et que ça fait enrager qui font la liste des fautes. Mais ça, c'est moi, ça, vraiment, ça me dérange pas. Ce qu'il faut, c'est toucher ce qui touche les gens. Et dans l'espace, il y a plein de choses qui touchent les gens. On joue là-dessus, c'est pas très grave.
4: C'est intéressant parce que dans votre discours, au fond, à la fois vous popularisez votre métier, mais vous le démythifiez aussi. Et je me suis demandé quelle image est-ce que vous pensez véhiculer le Thomas Pesquet que vous voyez dans les médias, justement. C'est vraiment vous?
3: Non, je crois pas que ce soit vraiment moi. Alors c'est quand même moi à 80-85%, mais évidemment, on a tendance toujours, on le fait tous, hein. Alors c'est pas que l'apanage des réseaux sociaux, c'est aussi dans la vraie vie, on a une communication qui est plutôt positive.
4: Oui.
3: On a envie de raconter les choses positives, on n'a pas envie de raconter quand on a peur, quand on a mal, quand on doute, etc. Donc évidemment qu'il y a cette partie-là qui existe, et j'ai raconté un petit peu dans Ma Vie Sans Gravité, qui était le côté un peu récit à la première personne, pour aussi dire qu'il y a ça, parce qu'il faut pas que les gens soient mis à distance par ça. Le problème, c'est que cette image un peu lisse, un peu tout va bien, bien, un peu parfait.
4: Ça vous saoule parfois?
3: Ben oui, ça me saoule parce que ça met les gens à distance. Ça dit, ben regardez, lui, il est pas comme vous, en fait. Alors que c'est pas vrai.
4: Vous vous rendez compte que vous avez une réponse de communication, là aussi, quand
3: je sais pas. Mais non, mais c'est vrai. Mais c'est vraiment vrai. Et je pense que, bah, il y a cette partie-là qui est un petit peu occultée. Et puis on se retrouve un peu orienté parfois vers des clichés qu'après, bon, on a envie de déconstruire.
4: Avouez quand même que la photo de profil Instagram en selfie dans l'espace avec la Terre derrière.
3: Elle est classe.
4: C'était pour les likes.
3: Elle est classe. Non, j'avoue que.
4: C'était pour les likes.
3: Ouais, j'avoue.
4: Ça vous a parfois un petit peu dépassé. Vous avez parfois un peu pété les plombs.
3: Péter les plombs, non, mais j'ai eu un moment un peu plus compliqué. Je crois que c'était après ma première mission, parce que après ma première mission, mine de rien, le retour a été difficile parce que on avait créé cette attente qui était quand même majeure et qu'on savait pas traiter, en fait. Moi, j'ai du mal à dire non de manière générale. J'essaie de faire plaisir à tout le monde. Il y a énormément de bonnes causes ou de gens qui ont des problèmes ou d'enfants malades ou de fondations pour l'environnement. C'est incroyable le nombre de choses à faire. Donc j'en venais vraiment à m'oublier complètement, à oublier complètement mes proches, à essayer de satisfaire tout le monde jusqu'à un point où je me suis dit, bah non, en fait, ça va pas être possible.
4: Et puis il y a la récupération.
3: Ouais.
4: Il y a les politiques aussi, par exemple, qui vous sollicitent sur des sujets plus ou moins pertinents, je suppose.
3: Oui, ça c'est. Alors j'ai eu la chance, mine de rien, d'être un peu protégé de ça. Je pense que j'étais assez clair dès le début en me disant, moi, c'est plutôt la technique, la science. Et même si on se met dans une position, bah, qu'est-ce qu'on peut faire pour aider la France, pour etc., etc. Je pense que je suis quand même plus utile là où je suis qu'à un poste politique.
4: Et puis vous rêvez de la Lune.
3: Je rêve de la Lune, ouais. Je fais pas qu'en rêver. Hein. On y travaille activement, même si ça peut paraître quelque chose de distant. Dans quelques années, on y sera.
4: On va y aller quand même sur la Lune et plus loin encore avec vous, Thomas, et avec David Bowie, qui a fait de l'espace son territoire musical, vous le savez, dont le compte à rebours de Space Oddity en 1969 a largement contribué au rêve spatial de toute une génération. C'est le dialogue en pointillé d'un astronaute et de sa tour de contrôle. 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

0: David Bowie, Space Oddity, avec Thomas Pesquet dans notre petit studio de RTL qui s'est changé en vaisseau, là, loin, de plus en plus loin de sa tour de contrôle. Une chanson qui a accompagné les images de l'alunissage d'Apollo 11 le 20 juillet 1969. Qu'est-ce qui représente justement ce morceau pour quelqu'un comme vous?
1: Bah, je pense que c'est un peu l'hymne, comme on a le, je sais pas, l'hymne national.
0: Ah, c'est vrai?
1: L'hymne national de la conquête. Alors, les Russes ont une autre version quand même, c'est pas David Bowie, ils ont des chansons un peu rock russes des années 70 que personne connaît à part en Russie, mais qu'on joue à chaque fois quand on décolle de Baïkonour, on a toujours la même chanson, l'équivalent russe de David Bowie.
0: Mais vous êtes fait ce genre de délire, honnêtement, d'écouter ça devant le bleu de la terre, ouais, tout seul?
1: Ouais, ouais, bah, quand on a fait la playlist, je me suis posé la question, alors c'est difficile en avance de dire de quoi on aura envie, qu'est-ce qu'on a envie de...
0: Non, on peut pas virer celle-là, on
1: non,
0: la garde.
1: Non, celle-là, c'est obligatoire, donc c'est la numéro un.
0: Et le silence?
1: Le silence, c'est, mine de rien, ça existe peu dans la station spatiale. Pourquoi? Parce qu'on a cette espèce de bruit de fond permanent de ventilation, de système mécanique, technique, thermique, la clim, le refroidissement, et tout ça s'arrête jamais, parce qu'évidemment sinon ça serait la fin de vie de la station. Donc le silence, quelque part, quand on est en sortie extraviculaire, on a ce petit ventilateur qui tourne, qui fait circuler le liquide de refroidissement, qui maintient à bonne température et circuler l'air dans le scaphandre. Donc on s'est habitué à l'entendre pendant des heures et des heures et des heures pendant l'entraînement. Le jour où il s'arrête, ça fait vraiment tout drôle. On comprend tout de suite qu'il y a quelque chose qui va pas.
0: C'est le silence de l'espace qu'on entend dans les films. Et c'est très mauvais signe.
1: C'est très mauvais signe, voilà. Il vaut mieux toujours avoir un petit bruit dans l'espace.
0: Ouais, regardez, ensemble, la Terre vue de l'espace, Thomas Pesquet, celle-là même que vous avez photographiée. Vous savez qu'il n'y a rien de plus beau que les images à la radio. Parce qu'on les imagine, on les rêve, on les invente aussi un peu. C'est dans quelques instants, dans Variété.
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2: Variété avec un invité exceptionnel aujourd'hui, Thomas Pesquet, qui mine de rien propose depuis quelques années un travail assez passionnant de photographe. Te laisse passer une passion?
3: C'est une passion qu'il est devenu avec mes missions, en fait. J'ai jamais fait de la photo sur Terre avant ma première mission. J'ai appris un petit peu à me servir d'un appareil photo en prévision d'eux. Mais vraiment, j'ai appris sur le tas, à bord de la station spatiale, pendant d'abord 200 jours, puis 200 autres.
2: Mais qu'est-ce qui attire votre regard, justement, quand vous sortez votre appareil photo? Vers quoi est-ce que vous regardez quand vous êtes dans l'espace?
3: On regarde vers la Terre immédiatement, hein. J'enfonce des portes ouvertes, mais alors, il y a les étoiles, etc. Mais mine de rien, quand on est à 400 km de la Terre, on voit les étoiles un petit peu mieux, oui. La Voie lactée un petit peu mieux, mais il n'y a pas une différence fondamentale. Par contre, la Terre, ce recul qu'on a, qui peut nous permettre en 10 minutes de passer de New York à Paris, d'embrasser d'un regard toute une région, tout un continent, ça c'est quelque chose qui n'existe que là.
2: Et c'est intéressant, hein, de regarder vers sa maison, justement vers notre maison. Je me souviens de vos vues de Paris, de votre Normandie, autant que de la Grande Muraille de Chine ou du désert du Sahara. Au fond, qu'est-ce qu'on comprend de ce que c'est que la Terre quand on la regarde de si haut, comme ça, en un clin d'œil?
3: En un clin d'œil, on voit que c'est une oasis, en fait. Encore une fois, je l'ai peut-être beaucoup dit, mais c'est vraiment un lieu extrêmement fini de vie. Mais cette finitude, c'est ça qui choque surtout. C'est du noir, il y a rien de vivant nulle part à des années-lumière autour de nous. Enfin, on pense. Et puis nous, on a cette petite oasis qui regorge de vie, qui grouille de vie, qui est magnifique, qui est belle, qui est différente. Et vraiment, ce contraste entre notre planète et tout le reste, c'est vraiment ça qui choque. On se prend ça comme une claque en pleine figure, en fait.
2: Vous avez dit qu'elle est belle.
3: Ouais.
2: Qu'est-ce qui fait la beauté, justement?
3: Je ne sais pas. Ça brille. En fait, j'essaie d'expliquer que le bleu de la Terre, c'est pas qu'une couleur, c'est aussi une lumière. Et c'est pour ça que dans l'autobiographie, je commence par cette citation de Nicolas Bouvier qui parle du bleu, de ce bleu incroyable. Et c'est vraiment ça. C'est le bleu qui luit, c'est le bleu qui illumine un peu tout autour de soi. Et ça, c'est quand même très, très beau.
2: Et elles nous ont beaucoup parlé, ces photographies. Elles ont pris une dimension très vaste quand vous les avez partagées pendant votre voyage via les réseaux sociaux. C'est un regard sur la planète que vous nous offriez, pour dire quoi?
3: Je pense on est câblé pour réfléchir à notre échelle, on l'a dit plusieurs fois depuis le début, et il y a plein de choses qui se passent à l'échelle planétaire qui nous dépassent.
2: Donc on est tout petit.
3: On est tout petit, mais surtout le réchauffement climatique, les choses comme ça, la tectonique des plaques, l'échelle des continents, c'est des choses qui sont soit à des échelles de temps ou des échelles géographiques, qu'on peut se représenter, on peut mettre des chiffres, 1 million, 1 milliard, on sait le faire, on sait le calculer, on sait l'écrire, mais ça nous parle pas, en fait. Et c'est vraiment de prendre ce recul, de mettre toute la Terre, et donc ces phénomènes globaux, à l'échelle de ce qu'on peut voir, à l'échelle de ce qu'on peut toucher, et là, tout d'un coup, ça nous parle beaucoup plus. Et c'est vraiment de donner cette possibilité-là aux gens, à travers moi, de mettre la Terre à l'échelle de ce qui va les émouvoir, de ce qui va les toucher, de ce qu'ils vont pouvoir voir et toucher, ça change tout, en fait. Ça devient quelque chose qui est plus seulement du virtuel, de l'intellect, mais quelque chose qui nous parle au cœur.
2: Vous le savez, Thomas Pesquet, il y a une partie du monde et de la classe politique qui, en niant le dérèglement climatique, s'oppose à la science même. Vous y avez été confronté, ça, vous, directement?
3: Directement, pas trop, parce que heureusement, enfin, peut-être que je suis trop optimiste, mais moi je trouve que ça vit surtout sur Internet et les réseaux, et dans la vie normale, un peu moins. Alors je sais que ça prend beaucoup trop d'importance, notamment aux États-Unis ou ailleurs, hein, on va pas faire de langue de bois, mais moi les gens viennent pas trop me demander si la Terre est plate, ou ils viennent le faire en rigolant.
2: C'est vraiment une question que j'avais envie de vous poser. Vous n'avez jamais rencontré un platiste?
3: Pas vraiment, je pense. Moi, je rencontre des gens qui vont me dire, mais ils s'en foutent un peu, ça les fait juste rigoler de me poser ça comme question, parce que je suis astronaute et puis il me croit, mais des vrais platistes hardcore, non, j'en ai jamais rencontré, mais je pense qu'ils sont essentiellement chez eux, en fait.
2: Mais vous leur diriez quoi?
3: Je leur dirais pas grand chose, en fait. Moi j'essaie de pas me faire dicter ce que j'ai envie de faire par des gens qui sont plutôt négatifs. La question de la Terre plate et tout ça, c'est pas vraiment une question scientifique et technique. C'est des gens qui se sont retrouvés dans une position qui sont pas aimés, avec des gens qui savent, qui leur expliquent, et ils se sentent inférieurs à tout ça, et ils veulent remettre ça en question. Ils disent, mais moi, et ils ont quelque part presque un peu raison, moi, mon existence, elle a autant de valeur que celle de Thomas Pesquet. Donc, mon opinion, quelque part, par transition, elle a peut-être autant de valeur. Et quand on leur explique qu'ils ont tort, et que non, moi je sais, et pas eux, on les remet dans cette position.
2: C'est intéressant.
3: Donc, ça solutionne rien du tout, en fait. Le débat, il n'est pas scientifique et technique. Si scientifiquement et techniquement, on veut s'y intéresser, évidemment que toutes les preuves sont là sur Internet. Évidemment que chacun, par soi-même, peut conclure. Mais le débat, il est plus presque social qu'autre chose, en fait.
2: Et vous avez dit tout à l'heure, je suis peut-être trop optimiste. Ça vous arrive quand même de désespérer parfois?
3: Non, pas souvent en fait. Je suis pas trop, mais peut-être que j'ai juste pas assez de perspectives. Et moi, je suis assez, je m'attache à des choses assez. Je suis alors terre à terre. On va pas faire le mauvais jeu. Non,
2: parce que vous êtes comme Saint Thomas. Vous croyez ce que vous voyez.
3: Ouais,
2: vous l'avez
3: surtout,
2: vu la Terre ronde.
3: J'ai tendance à découper les problèmes en petits morceaux et les morceaux individuellement, ils sont tous solutionnables. Ce qu'il faut pas, c'est se faire, je sais pas, dépasser par quelque chose qui a une échelle trop grande. Il faut le découper en petits morceaux et dire, bah non, aujourd'hui, je vais faire ce petit morceau là. Et ça, on peut le faire.
2: C'est quoi votre petit morceau en ce moment?
3: Mon petit morceau en ce moment, c'est les vols paraboliques. Bon, ça n'a rien à voir, mais la recherche en impesanteur qu'on fait à partir de Bordeaux-Mérignac, là, c'est un petit morceau qui est un gros morceau. Je pense que c'est important. C'est un peu la rencontre entre l'aéronautique et le spatial. On fait de la recherche, là, même que dans l'ISS, on peut la faire dans un avion qui recrée les conditions de l'impesanteur. Et ça, c'est super.
2: Et c'est l'occasion de saluer la qualité, l'effervescence, la création de la recherche française.
3: Exactement, française et européenne, parce que cocorico, mais quand même, on pense aux collègues qui sont autour. Et on est, comme dans plein de choses, on aime bien se poignarder avec des saucisses parfois en France, mais
2: ah, j'avais jamais entendu.
3: Elle
2: ça.
3: Est bien, je vous la prête.
2: Elle est pas mal.
3: Je la trouve assez pratique. Ouais.
2: Je la dirais peut-être.
3: Je la trouve assez pratique.
2: Ouais.
3: Et j'écouterai. mais pourtant, on est excellent dans plein de trucs, et notamment dans le spatial. On est une grande nation du spatial qui était là depuis les années 60, qui a fait des choses. Et il faut pas trop se morfondre. Il faut continuer sur ce chemin-là. Et c'est aussi de ça qu'on parle avec Étienne Klein dans Éloge du dépassement.
2: Avec Thomas Pesquet encore pour quelques instants. Alors vous le savez peut-être dans Variété. C'est l'invité qui clôt l'émission par un texte, une chanson, un mot ou plusieurs de son choix, par une capsule qu'il envoie depuis le studio de RTL jusqu'au bout du monde, et puis par-delà l'atmosphère, par le jeu des ondes, pour rencontrer, qui sait, vos collègues de la Station Spatiale Internationale. Jamais cette capsule n'aura été si pertinente qu'aujourd'hui. Je vous laisse l'antenne, c'est à vous.
3: Oui, bah, je voulais vous raconter, vous dire un petit poème que j'ai appris pendant l'entraînement de ma première mission. L'entraînement de cette première mission, elle a eu lieu beaucoup en Russie. Alors aujourd'hui, malheureusement, c'est un peu compliqué. Mais je pense à tous les gens qui, là-bas aussi, sont contre la guerre et puis ont envie peut-être quand même de rester humain. Donc je vous dis un petit poème en russe, Augustin. Il s'appelle « Я вас любил ». Любов еще быть сможет в душе моей угасла не совсем. Но пусть она вас больше не тревожит. Я не хочу печалить вас ничем. Я вас любил безмолвно, безнадежно, то робостью, то ревностью томим. Я вас любил так искренно, так нежно, как дай вам Бог любимой быть другим. C'est un poème de Pushkin qui s'appelle « Je vous aimais, Я вас любил », qui raconte en fait un amoureux transi qui a été éconduit et qui décrit un peu son amour désintéressé et qui souhaite en fait à sa bien-aimée tout le meilleur, en fait avec on sent toute la tristesse, mais en même temps le côté un peu beau joueur qui lui souhaite à la fin de rencontrer un jour un amour semblable au sien. Ça, que ça compte
2: comme ça.
3: Vous
2: êtes en train de nous dire, Thomas Pesquet?
3: Non, mais pas du tout. Je voulais juste, je sais pas, j'avais envie de revenir un petit peu à ça. C'est vrai que moi, j'ai découvert la culture russe et puis toute cette sphère de l'Europe de l'Est et de l'Europe un peu proche qu'on connaît mal en France et qui, malheureusement, aujourd'hui, dont la porte s'est un peu refermée. Je trouve ça extrêmement dommage. Et j'espère qu'évidemment, un jour, elle va se réouvrir et qu'on aura encore accès à toutes les merveilles qui peuvent s'y trouver, que ce soit Tolstoï, Pushkin, Dostoïevski, plein d'autres choses.
2: Merci infiniment Thomas Pesquet d'avoir fait une escale. Merci à Thomas Jay, Yann Lemarchand, Marie-Caroline Mandon et Manon Grandière.
4: Je vous retrouve demain avec Juliette Binoche. 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On retrouve la rédaction pour l'essentiel de l'information.
5: Inquiétude et prudence ce soir dans le sud-est. Observez bien le ciel. Des orages sont prévus dans les Hautes-Alpes, les Alpes-Maritimes, l'Ardèche, la Drôme, l'Isère et le Var jusqu'en première partie de la nuit prochaine. Le sol est très sec. L'eau pourrait avoir du mal à s'infiltrer. Il y a un risque d'inondation. Le préfet du Var demande aux habitants d'éviter les déplacements. Attention aussi aux Baïnes, les Pyrénées-Atlantiques, les Landes, la Gironde et la Charente-Maritime sont en alerte maximale aujourd'hui et demain. Les autorités appellent à la plus grande prudence, les courants en mer sont particulièrement dangereux. Alors que nous sortons du tunnel étouffant de la canicule, place désormais à un record. La France a traversé 53 jours de vagues de chaleur cet été et les conséquences sont dramatiques. Le pays compte 7300 morts. Nos voisins européens enregistrent aussi une surmortalité liée à la canicule. 4500 décès en Espagne. L'Allemagne, 14 000 morts liés à la canicule du jamais vu. L'un des deux suspects dans la mort de l'influenceuse Sonia Belli dont le corps calciné a été découvert la semaine dernière dans les vignes près d'Arles, a été remis en liberté en fin d'après-midi. La garde à vue du deuxième suspect, elle, est prolongée. Un hacker revendique le vol de plusieurs millions de données de la plateforme privée d'organisation des agendas médicaux des praticiens Alaxion. Le site reconnaît le piratage mais assure qu'il s'agit d'un serveur en développement contenant des données de tests sans lien avec de vrais clients. Concernant les piratages massifs des sites du fisc et d'autres administrations, le président de l'UDP, qui représente les très petites entreprises, Michel Picon, a pu s'entretenir avec le Premier ministre pour réclamer davantage de transparence.
6: Moi, j'ai demandé au ministre un renforcement, d'abord des explications sur ce qui s'était passé, d'une part, et un renforcement de la sécurité qui est demandée à ces 140 plateformes qui doivent stocker en Europe, mais avec des systèmes de protection qui permettent d'être un peu plus tranquille sur le vol de nos données. Les hackers sont rentrés par un site qui est ouvert au public. Or là, le système de facturation électronique est un système interne à la DGFiP qui récupérera simplement les données et seulement les données de TVA qui leur seront renvoyées par les fameuses plateformes.
5: Michel Picon était invité d'RTL Soir. La météo, prudence en Corse, balayée par une forte dégradation orageuse. Sur le sud de la région PACA également, les orages risquent d'être forts. De la Franche-Comté à Rhône-Alpes jusqu'à Midi-Pyrénées et l'Aquitaine, les averses demain parfois orageuses seront encore assez fréquentes le matin. Mais en fin d'après-midi, une accalmie se dessine partout. Les minimales, 12 degrés à Lille, 16 degrés le matin à Paris, 20 degrés à Perpignan, 23 le matin à Nice. Et puis l'après-midi, ça montera jusqu'à 26 ou 29 degrés dans les régions méditerranéennes, jusqu'à 30 à 31 degrés. Et puis le quintet demain sur l'hippodrome de Cabourg en nocturne à 20h15. Alexandre de Koopman vous conseille de miser sur le 14, le 13, le 8, le 10, le 2, le 4 et le 15. L'outsider RTL, c'est le 8, Kaiser. 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Vous retrouvez Eric Jean-Jean pour Bonus Track. Bonsoir Eric.
7: Merci beaucoup. À tout à l'heure, 21h pour d'autres infos. Entre temps, c'est Bonus Track. On vous parle de musique avec quelques questions. Quels étaient les plus gros tubes au mois de mars 1996, ou encore deux histoires à vous raconter, celle de Calogero et celle de l'album de Queen, Night at the Opera. Et puis un invité, c'est un DJ, il est français, il a fait le tour du monde 1000 fois, il s'appelle Joachim Garraud. Allez, générique.
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7: Bohemian Rhapsody a aujourd'hui 50 ans. Alors ce soir, je vous raconte l'histoire de cette chanson et surtout de l'album dont elle est issue. A Night at the Opera, c'est le quatrième album de Queen qui sort un mois après Bohemian Rhapsody. On est en novembre 1975. Un album qui s'ouvre avec un titre qui s'appelle Death on Two Legs, Dedicated to, point de suspension, c'est-à-dire la mort sur deux jambes, dédicacée à qui? Bah, la chanson ne le mentionne pas, mais Norman Sheffield, le manager de Queen et patron des studios Trident, s'est tout de suite reconnu. Il a même attaqué le groupe en diffamation. Bah, faut dire que ça envoie du bois.

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Tu n'es qu'un vieux marchand de fruits et légumes. As-tu trouvé un nouveau jouet pour me remplacer? 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Eh bien tu devrais. T'as conscience que tu vas bien? Est-ce que ça te tourmente la nuit? Tu te sens bien? Toute la chanson est comme ça. Et c'est vrai qu'il en prend plein la gueule. Alors pourquoi Freddie Mercury en veut-il autant à Sheffield? Bah simplement parce qu'ils se sont fait arnaquer. Queen voulait venait de connaître un succès commercial avec l'album Sheer Heart Attack et la chanson Killer Queen, mais à cause du contrat qu'ils avaient signé avec Sheffield et les studios Trident, le groupe n'avait quasiment rien touché et ils étaient toujours aussi fauchés. Après une bataille juridique de 9 mois, le groupe va finalement réussir à se libérer de ce contrat, mais ils vont y laisser des plumes et une grosse rancœur contre leur ancien manager. Vous l'avez compris.

Deuxième chanson de cet album, elle s'intitule Lazy on Sunny Afternoon, et également signée de Freddie Mercury. C'est lui qui joue du piano et qui interprète toutes les parties vocales. Écoutez la voix, on dirait qu'elle sort d'un mégaphone. Mais en fait, pour donner cet effet, Mercury a eu l'idée d'utiliser un seau en fer dans lequel il a placé un micro.

Alors après avoir viré Sheffield, le groupe signe chez EMI et cherche un nouveau manager. Et au terme de leur recherche, trois noms sont retenus. Peter Rudge, le manager des Who et des Stones, Peter Grant, le célèbre manager de Led Zepp, et John Reed, manager d'Elton John. Rudge est en tournée avec les Stones, il répond pas. Peter Grant est intéressé, mais le groupe a peur qu'il ne privilégie Led Zepp. Finalement, le choix va se porter sur Reed, qui accepte et conseille au groupe d'aller en studio et de faire le meilleur album possible. Alors la troisième chanson, tirée justement de cet album, A Night at the Opera, a été écrite et interprétée par Roger Taylor, c'est le batteur du groupe. Et la chanson s'appelle I'm in love with my car, je suis amoureux de ma voiture, une chanson dédiée à Jonathan Harris, l'un des roadies du groupe, fou d'amour pour sa Triumph TR4.

Pour cet album, Queen décide de suivre les conseils de son nouveau manager. Il va passer plus de 4 mois à enregistrer ce nouvel album dans 7 studios différents. Un album qui va coûter beaucoup d'argent et il va même devenir l'album le plus cher jamais réalisé à l'époque. Alors je vais sauter volontairement la chanson suivante, je vous la réserve pour la fin. Mais enchaînons avec 39, une chanson signée Brian May, guitariste de Queen.

fait, c'est une chanson qui raconte l'histoire d'un groupe d'explorateurs de l'espace qui partent dans un voyage d'un an, en 1939. Sauf qu'à leur retour, ils découvrent que 100 ans se sont écoulés sur Terre et que tous ceux qu'ils aimaient et qu'ils avaient laissés derrière eux ont disparu. C'est Brian May qui chante. Et dans les chœurs, c'est Freddy. Et si vous l'entendez un petit peu encore derrière, il y a Roger Taylor. Quant à Deacon, il joue de la contrebasse. C'est Brian May qui lui avait demandé d'en jouer sur ce morceau, un peu pour se blaguer. Mais Deacon a pris ça au sérieux et quelques jours plus tard, il avait appris à en jouer exprès pour ce morceau.

La chanson qui arrive ensuite est signée Freddie Mercury, Seaside Rendezvous. Avec un petit intermède musical à je dirais 50 secondes de la chanson où Freddie et Roger Taylor qui s'amusent, imitent des instruments avec leur voix. Écoutez.

et puis ces petits sons de claquettes qui eux sont fabriqués en tapant avec des dés à coudre sur la table de mixage. Là, c'est fait avec la bouche. Hein. Vous les avez eu, les dés à coudre?

C'est tiré de cet album que je vous fais découvrir ce soir, Night at the Opera. La chanson qui suit s'appelle Prophet's Songs. Elle est signée Brian May et elle lui est venue après une espèce de rêve prophétique qu'il avait fait pendant une nuit sur le déluge biblique. C'est une chanson de 8 minutes, la plus longue des chansons de Queen, qui a demandé des jours d'assemblage à Brian May, avec là encore plein d'effets de studio, comme le canon chanté par Mercury, qui est en fait réalisé grâce à des dispositifs de retard de bande. Mais écoutez la chanson. Peuple de la Terre, écoutez l'avertissement donné par le prophète. 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

On arrive à la 9e chanson de cet album qui s'appelle Love of My Life. Alors là, c'est une ballade piano signée Freddy avec Brian May qui joue de la harpe. C'est un des classiques de Queen, hein, parmi les plus repris de leur répertoire.

La chanson suivante, influence jazzy, est signée et interprétée par Brian May, qui joue aussi du ukulélé sur ce titre. D'ailleurs, c'est sur le ukulélé de son papa qu'il a composé cette chanson. Elle s'appelle Good Company. 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

chanson de Queen où Freddie Mercury est totalement absent. Bon, la dernière chanson de l'album, c'est une reprise de l'hymne britannique. C'est aussi la première qui a été enregistrée un an plus tôt au studio Trident, avant leur tournée Sheer Heart Attack. C'est la seule de l'album enregistrée dans le studio de leur ancienne maison de disques. Et je vous propose d'en écouter un extrait.

à Wembley 1986. La dernière tournée de Freddy. La couronne. La cape. Le sceptre. Enfin. Mais je vous le disais, je vous ai réservé une chanson pour conclure ce focus. C'est le deuxième grand succès de l'album après Bohemian Rhapsody. Il est signé John Deacon et elle s'appelle, on l'écoute en entier sur RTL, My Best Friend.

0: Best Friend, premier succès de John Deacon pour le groupe, hein, écrite, je parle de la chanson, pour sa femme Veronica. En fait, Deacon a écrit alors qu'il venait d'apprendre à jouer du piano sur un Wurlitzer, le fameux Wurlitzer. Et avec ce son de piano Wurlitzer, Freddie Mercury, qu'il trouvait affreux, a quand même posé sa voix dessus. Ce sera le deuxième single de l'album après Bohemian Rhapsody, 7e du top anglais. Le groupe a terminé l'album à peine une semaine avant le début d'ailleurs de la nouvelle tournée, une tournée triomphale et un album acclamé par la critique. D'ailleurs, à l'image de ces mots à l'époque d'un type qui s'appelait Tony Stewart pour le magazine NME, le News Musical Express. S'il s'agit de l'album le plus cher jamais enregistré dans un studio britannique, c'est aussi sans doute le meilleur. Fin de citation, et c'est pas la peine d'en rajouter.
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7: Avec quelqu'un que j'aime beaucoup et que j'admire infiniment, c'est Joachim Garraud. Salut.
8: Salut Éric,
7: ça va? Bah ouais, je suis ravi de t'avoir. Alors Joachim, il est DJ, il est producteur et derrière certains les plus gros tubes, des plus gros tubes de David Guetta, entre autres. Hein, et il sort un livre, I Love My DJ Life. C'est le 7 février, un livre interactif qui retrace 40 ans de musique électronique. Alors c'est génial l'idée des QR codes d'ailleurs.
8: T'as vu, hein?
7: Bah c'est trop bien. On peut accéder à des vidéos, à du son. L'idée de se transmettre ta passion de DJ, producteur, créateur de musique, éveiller des vocations. C'est né comment la tienne de passion, Joachim?
8: Oh bah je suis tombé dedans quand j'étais petit, hein, tu sais, un peu comme nous tous ici dans ce studio d'une façon générale. Ouais. Non, moi j'ai toujours aimé la musique, j'ai eu la chance d'avoir des parents qui m'ont accompagné, qui ont compris aussi que je pouvais être un bon élève à l'école, mais qu'en plus si j'avais envie de bidouiller des magnétocassettes pour faire des jingles pour les copains, peut-être que ça allait porter un jour ses fruits. Et donc bah tu commences par la radio pirate, tu fais des petits jingles à gauche à droite, tu fais des soirées d'anniversaire pour tes potes dans le garage.
7: Ouais.
8: Et puis 20 ans plus tard, tu te retrouves dans un stade comme il y a 3 semaines au Mexique avec 80 000 personnes et tu te dis
7: ah ouais.
8: Tu fais exactement la même chose que dans le garage de tes parents, mais la passion est là, quoi.
7: Alors, on rappelle ton parcours exceptionnel. Tu travailles avec des artistes comme David Guetta, évidemment, Love Don't Let Me Go, c'est toi. Ouais. Jean-Michel Jarre, qui signe d'ailleurs la préface de ce livre, Bob Sinclair, Cassius, Laurent Garnier. T'as joué dans les plus gros festivals, Coachella, ouais. Lollapalooza, c'est assez fou. D'ailleurs, pourquoi la dance music, Joachim? Vraiment par goût?
8: Parce que c'est la combinaison.
7: Oui, par goût, évidemment. Ouais.
8: Enfin, c'est surtout la combinaison de deux amours que j'ai eu quand j'étais adolescent. La musique, où j'ai eu la chance de faire le conservatoire de musique à Nantes, donc une formation assez classique de musique. Et puis, l'autre amour, c'était les machines. J'aimais les ordinateurs. Donc, musique, ordinateur, musique électronique. Tu fais la musique.
7: Mais parce qu'en fait, je pense souvent à toi, on est de la même génération. Il y en a quelques-uns. Il y avait notre copain commun, Fred Rister.
8: Exactement. À qui j'ai dédié le livre, d'ailleurs.
7: C'est pour ça que je t'en parle. Ouais. Et en fait, il y a un moment, il y a ceux qui sont allés vers le rock, plutôt moi, et ceux qui sont allés vers la musique électro.
8: C'est vrai.
7: Tu sais, le moment bascule, en fait. C'est quand ce moment bascule pour
8: Alors,
7: toi,
8: moi,
7: Joachim?
8: C'est dans les années, fin des années 80, ouais. où, effectivement, je pouvais choisir Cure, Depeche Mode, Front, et après, il y a eu Front de 4-2 un peu à droite. Donc, si tu veux, il y a eu un moment quand même, il y avait quand même des choses communes dans la musique.
7: Bien sûr.
8: Et, moi, j'aimais un peu tout. Et de par ma formation aussi classique de musique au conservatoire, on m'avait quand même appris à écouter et à aimer plein de musiques différentes. Mais je pense que ce que j'aimais beaucoup avec mes copains, c'est les faire danser. Ouais. Et donc les faire danser, t'avais un côté un peu rythmique, électronique.
7: Ouais.
8: Et aussi, c'est ce que j'explique dans mon livre, j'ai quand même eu la chance de rencontrer beaucoup de gens qui ont affiné ma culture musicale. Et quand j'étais assez jeune, j'ai rencontré une personne que ma maman était professeure de danse. Et un jour, elle a invité un danseur qui était danseur dans le film West Side Story. Et un chorégraphe qui s'appelle Lynn McMurray. Et il venait de Los Angeles. Et je me rappelle, j'avais 14 ans et il ramenait des vinyles qui venaient des États-Unis, donc introuvables à Nantes, introuvables en France et introuvables à Nantes. Et il m'avait ramené Temptation, Papa Was a Rolling Stone, Laurie Anderson au Superman, et puis les premiers disques après de hip-hop, les Grandmaster Flash et tout ça. Ouais. Donc, si tu veux, ça m'a beaucoup inspiré d'aller dans ce côté américain plutôt que la pop anglaise.
7: Ouais, je comprends. Voilà. Alors ce livre justement retrace son parcours depuis le tout début jusqu'à aujourd'hui avec plein de photos, d'images, des photos de matos aussi que tu utilisais. Il y a un petit côté geek dans ce livre. Non mais c'est vrai. C'était quoi être DJ parce que moi je l'étais aussi mais pas comme toi. C'était quoi d'être DJ dans les années 80 Joachim Garraud?
8: Déjà je vais te dire une chose, personne ne voulait être DJ dans les années 80 parce que moi quand j'ai commencé à être DJ, on était payé 3 fois moins que le barman et 10 fois moins que le portier. Et le portier, en plus, il pouvait draguer les filles. Nous, on était dans le noir, personne nous voyait. Je me souviens d'un club à Pornic où on était était carrément dans une espèce de basement, une espèce de cave, quoi, tu vois. Ouais. Donc personne savait qui était le DJ, mais tout le monde s'en foutait globalement. Il venait pour la musique, tu vois.
7: Ouais. Et puis c'est vrai que les DJ, il y avait pas l'aura qu'il y a aujourd'hui. C'est arrivé quand ça?
8: Alors c'est une progression, et c'est pour ça qu'il m'a fallu 528 pages pour l'expliquer. Parce que ça se fait pas en deux jours, tu vois bien. Ça, c'était sur 40 ans, en fin de compte. Parce que, entre, effectivement, mes débuts de DJ disco mobile pour mes potes dans le garage et après se retrouver à faire Coachella, il y a un gap énorme. Enfin, tu te dis, il y a une progression dingue. Donc, effectivement, il m'a fallu 528 pages pour l'expliquer. Ça s'est fait progressivement. C'est-à-dire que le métier de DJ a changé. On est devenu DJ producteur, producteur de disques, faire nos propres disques. C'est-à-dire qu'on ne diffusait pas uniquement les titres qu'on achetait. On diffusait les titres qu'on fabriquait. Mm-hmm. Et donc, cette évolution, je l'ai expliqué parce qu'elle s'est faite à travers du matériel, à travers des rencontres. C'est vrai que j'ai eu la chance de rencontrer des gens comme Jean-Michel Jarre, tu le citais tout à l'heure, et puis même d'habiter chez lui. Je pense que j'ai habité 18 mois chez lui. On était quand même les meilleurs
7: potes. Tu dis que c'est le maestro.
8: Ouais, c'est le maestro parce que c'est quelqu'un qui est un pionnier dans plein de domaines, d'un point de vue geek, tu parlais tout à l'heure. Et puis, c'est quelqu'un, tu vois, on est en 2026, avec qui je continue à faire de la musique en ce moment pour des nouveaux projets.
7: Je fais juste une parenthèse. Tu racontes l'Égypte avec lui.
8: Ouais,
7: elle est dingue cette histoire.
8: Les putains de sueur froide. Non mais elle est dingue cette histoire. Quand j'ai mis ça sur le papier, je l'ai fait relire à Jean-Michel, il m'a dit mais t'as une mémoire d'enfer, mais je me souvenais pas qu'on avait vécu un enfer comme ça, toi. Ouais. Il dit c'est incroyable. Non mais c'est vrai que c'est le show,
7: expliquer le show aux pyramides, hein. Il est millimétré. À la seconde près. Sauf qu'à un moment, je sais plus, il se passe un truc.
8: Il y a Natacha Atlas qui improvise un truc. C'est-à-dire que j'ai oublié le public. C'est-à-dire que quand tu fais une répétition à blanc, t'as tout qui fonctionne. T'as la lumière, tout le monde en costume de pingouin dans le désert, t'as les feux d'artifice, tout ça. Mais la seule chose qui change, c'est que t'as pas le public. Donc tout le monde répète. Et puis moi, j'étais responsable, si tu veux, pour que le minuit tombe à 00. Parce que le 31 décembre 1999, c'est pas un show comme les autres. Il faut qu'on arrive à la seconde près quand le 10, 9, 8, bonne année. Il faut que ça soit à la seconde près, puisqu'on est en direct sur 121 chaînes. C'était le Millennium Channel. C'est 2 milliards de téléspectateurs. Tu vois, la bonne pression, quoi. Et donc, il faut que je sois à la seconde près. Donc, on fait une répétition la veille. La veille, tout se passe très bien. Mais le lendemain, ce qui se passe, c'est que quand la chanteuse arrive, Natacha Atlas, et qu'elle commence l'intro à cappella, elle fait na na na na na. Et là, il y a le public qui fait waouh. Et donc, elle fait na na na na na na na na na. Mais elle improvise 40 secondes de plus. Elle me met 40 secondes dans la vue. Et c'est là, je lui dis, mais Joachim, t'as juste oublié le public. Et donc, j'avais 3 minutes pour trouver le moment où on allait raccourcir un morceau en direct à la télé avec des conditions techniques dans le désert, mais c'était ouf. Et je voulais raconter ça absolument.
7: Mais c'est génial. I love my life, my DJ life, le 7 février, Joachim Garraud. Joachim, je me suis arrêté à être DJ, on avait des platines Technics.
8: Ouais.
7: Et une table de mixage Power, c'est possible.
8: Ouais, Power, ça, ouais, c'est ça, ouais. Exactement.
7: Bah voilà, aujourd'hui, c'est plus du tout ça.
8: Non, c'est plus du tout ça. Bah aujourd'hui, ça a beaucoup évolué avec le numérique, mais c'était important dans le livre de retracer les différents outils qui ont changé la façon de faire ce qu'on appelle la performance.
7: Ouais.
8: Et quand on a commencé, on était DJ comme tu viens de dire avec des platines vinyle, on était dans le noir, personne nous voyait.
7: Ouais.
8: Aujourd'hui, on est sur scène et c'est au moment où on est sur scène que le matériel devient réduit, miniaturisé, enfin tout petit, et surtout qui est beaucoup moins démonstratif. C'est au moment où t'es sur scène avec les lights que t'as moins de choses à faire. Donc si tu veux, on utilise aujourd'hui sur scène des écrans LED, des effets spéciaux, des choses comme ça. Donc tout ça, je voulais l'expliquer pourquoi ce métier a changé.
7: Il y a même la gestuelle des DJ quand on y pense qui a changé. Parce que quand moi j'étais petit,
8: tu mixais avec ton casque sur l'oreille.
7: T'avais ton casque sur l'oreille, t'étais comme ça. Voilà. Il fallait juxtaposer les deux tempos pour que ça enchaîne bien.
8: Mais aujourd'hui, c'est plus du tout le cas.
7: Oui,
8: tout ça est automatique.
7: Mais aussi pour montrer qu'il se passe quelque chose, vous faites vachement plus de gestes, les DJ.
8: Voilà. Bon, après, moi j'ai la chance d'être musicien, donc moi je joue du clavier. Ouais. Donc j'ai une vraie c'était important pour moi de faire de la performance qui soit de la vraie performance pour moi, parce que lever les bras au ciel, c'est pas forcément une performance. Ouais. Mais en tout cas, jouer du clavier en direct, je trouvais ça plus sympa, surtout dans l'échange avec le public, parce que globalement, ce qui compte, c'est d'échanger avec le public.
7: Ouais, je comprends. L'intelligence artificielle dans ton métier, Joachim, aujourd'hui.
8: Écoute, c'est un très bon outil et c'est une catastrophe en même temps. Donc, c'est deux choses qui, en parallèle, doivent être combinées. C'est quelque chose qui me fait très peur parce que je vois que ça réduit énormément la créativité humaine. Et puis, d'un certain côté, ce sont des outils fantastiques que j'utilise au quotidien. Donc, si tu veux, je peux pas te dire que c'est quelque chose de... Il faut prendre la chose comme elle arrive. Il faut qu'on prenne le meilleur. Et puis, il faut qu'on régularise un petit peu le pire.
7: Bon, on écoute quoi
8: Bah, on va écouter un David Guetta, peut-être, c'est ça, hein, Love Don't Let Me Go. Ça te dit?
7: À fond. Allez.

0: pardon si vous êtes en train de danser.
1: Ouais.
0: Il y a un truc que j'adore faire, c'est avec les musiciens, écouter et que tu m'expliques le travail là-dessus, là.
1: D'accord. Alors là, on est dans le break. Bah là, c'est rythmique plus voix. Et après, je vais rentrer avec les accords. 7, 8. Voilà. Et là, t'as la grille. Grille mineure. Tu vois, elle est assez belle, qui est en la mineure, que j'aime bien. Avec 4 accords, t'entends? Et revient accord 1. Et là, ce qui est très beau, c'est l'harmonie de Chris Willis, qui est un chanteur de gospel. Et ça, c'était une chance incroyable parce que ce titre-là, il faut expliquer qu'il existait en instrumental. J'adore, là, quand on reste sur le dernier accord et on revient sur le 1 ici, là. Pam, pam, avec la basse qui revient. Ça, c'est très, j'ai eu la chance. C'est un de mes, je crois que c'est mon passage préféré dans le disque. Et après, on revient sur le refrain. Je disais, on a eu la chance avec David Guetta d'avoir rencontré un chanteur de gospel. C'est-à-dire que c'est quelqu'un qui ne connaissait rien à la dance, musique. Et quand on l'a emmené au studio, et qu'on lui a fait écouter des références comme Mike Anthony, Why Can't We Live Together ou des trucs comme ça, il connaissait pas du tout rien. Il connaissait que du gospel ou de la country, tu vois. Il habitait à Nashville, Tennessee, tu vois. Et c'était une grande chance parce que il s'est lâché complètement dans le côté harmonie, tu vois, là t'entends toutes les voix. Et je suis très content d'avoir participé à cette mixité entre le gospel et la dance music.
0: Mais c'est sur ça aussi que je voudrais mettre un tout petit point avant qu'on se dise au revoir, c'est ouais. La culture musicale des producteurs. C'est-à-dire que pour faire de la dance music, on en parlait, il faut avoir écouté les Sex Pistols, il
1: ouais,
0: faut avoir écouté U2, il faut aussi avoir écouté Jean-Michel Jarre et
1: vrai,
0: la
1: ouais.
0: musique classique.
1: Ouais, ouais, c'est vrai. Mais moi j'ai eu la chance de baigner dans beaucoup de musique, en plus mes expériences radio, parce que dans ce livre aussi, j'ai beaucoup de chapitres où je parle de la radio, parce que c'est un média que j'adore, et surtout la radio, ça m'a fait découvrir plein de musiques d'artistes que je ne connaissais pas. Aujourd'hui, je pense que beaucoup de gens découvrent beaucoup de musique grâce à la radio, aussi par le vecteur internet, mais moi la radio m'a formé énormément. Je connaissais pas la californienne avant de rencontrer Pascal Amiot par exemple, beaucoup de groupes qui m'a fait découvrir, même des tendances musicales que j'ai apprise et que quelquefois même j'ai réinjecté dans la dance music.
0: C'est super, c'est hyper intéressant. I love my DJ life, il s'appelle Joachim Garraud. Tu reviens quand tu veux, t'es le bienvenu.
1: Avec plaisir.
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c'est un hommage. Un hommage à Sœur Emmanuelle. L'une des personnalités préférées des Français jusqu'à sa mort, en 2008. Yalla. Sœur Emmanuelle, en fait, adorait ce mot Yalla qu'elle utilisait souvent dans ses interviews. Ça veut dire « allons-y, allez !» en arabe. Sorte de devise. Un cri de ralliement pour pousser les jeunes à agir pour plus de justice, plus de solidarité. Et en fait, un jour, Callot la voit à la télé dans l'émission de Michel Drucker. Il est frappé par l'énergie de cette femme qui semblait capable de soulever des montagnes. Petite dame frêle. Et c'est ça dont parle cette chanson. Chanson dont il coécrit la musique avec son frère Gioacchino. Quant aux paroles, elles sont signées de l'immense Lionel Florence.

0: retour sur une musique coécrite avec son frère Joe Kino. Et cette fois-ci, les paroles sont confiées à son amie, la chanteuse Zazie. Calogero, c'est d'abord un musicien. Les textes, il préfère les confier à d'autres. Lui, son truc, c'est la mélodie.
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0: La musique, il l'apprend chez lui, enfant, à Échirolles, près de Grenoble. Les guitares, le piano, puis la basse, qui est son instrument de prédilection.
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0: avec son frère Joaquino, il va former les Charts dans les années 90 et après la séparation du groupe. Si Joaquino continue de travailler avec son frère en co-composant avec lui de nombreux de ses morceaux, Calo est désormais en solo. Et sur ce troisième album de Calo en solo, Joaquino va co-signer ou signer 9 des 12 titres, dont celui-ci,

Allez, on continue de se plonger dans les plages de l'album 3 de Calogero, sorti en 2004. Album qui succédait donc à Calogero, qui contenait un tube assez impressionnant, En apesanteur, qui l'avait propulsé au sommet. L'album 3, je vous le disais tout à l'heure, c'est celui de la consécration, notamment avec cette chanson-là, qui est une chanson d'album signée Lionel Florence, comme le titre Yalla, mais qui est une grande chanson. Qui parlait ?

Lionel Florence, je vous le disais, hein, c'est un grand nom de la chanson française. Auteur de tubes comme Savoir Aimer ou Ma Liberté de Penser pour Pagny, Lucie ou Fan pour Obispo, Tu ne m'as pas laissé le temps pour David Hallyday et des dizaines d'autres. C'est aussi lui qui co-signe avec Patrice Guirao les paroles de plusieurs comédies musicales comme Les Dix Commandements ou encore Le Roi Soleil. Ce même Patrice Guirao que l'on retrouve justement lui aussi comme parolier de plusieurs titres de l'album 3, comme par exemple celui-ci.

Mathieu, lui, est en revanche écrit par Raphaël Haroche. Raphaël, donc. Cette chanson s'appelle Un jour parfait. Raphaël qui avait déjà écrit un texte pour Calo sur son album précédent, la chanson Le plus beau jour. Comme une suite logique, il signe Un jour parfait.

qui aborde la thématique de la paix, thème récurrent de l'album. Hein. Je vous rappelle, le troisième album de Calo s'ouvre avec la chanson Yalla qu'on écoutait tout à l'heure.

sexe, évidemment, c'est titre d'époque, hein, et des paroles de Lionel Florence qui prennent toute leur importance, puisque, rappelez-vous, Lionel Florence, on le découvre avec Pascal Obispo dans un album qui s'appelle Du sourire aux larmes, créé par Pascal Obispo, justement, avec des musiciens qui co-composaient ou co-écrivaient avec des

toujours sur le thème de la relation amoureuse. Le titre suivant s'appelle Rare et cette fois-ci c'est Alana Filippi qui en signe les mots. Plein de douceur dans ce morceau et de mélancolie qui met en valeur la voix. On n'a pas parlé de la voix de Calogero, écoutez-le chanter. C'est un bon chanteur, Calogero, un très très bon chanteur.

pour conclure l'album, dans la continuité des derniers titres, je vous propose une chanson qui s'appelle « La Bienvenue ». La Bienvenue, parole Pierre Grillet, l'auteur de « Madame Rêve » pour Bachung, parle de l'arrivée de Nina, la fille de Callot qui vient juste d'être. «

0: super papa Calogero.
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0: Pour conclure, j'ai gardé un autre tube de l'album avec Yalla et Face à la mer. Cette chanson, je vous propose de l'écouter en entier, une chanson écrite par Michel Jourdan et Julie Démé, toujours composée avec son frangin, Gioacchino. Chanson pleine d'émotions qui parle de l'absence du père. Alors attention! C'est pas du papa de Calogero dont il s'agit, c'est juste une interprétation, mais une interprétation bouleversante de sincérité. C'est ce qui donne tout le sel au talent de Calogero avec Si seulement je pouvais lui manquer.

0: vous en parlais, hein, du talent d'interprétation de Calo. D'ailleurs, lors de ce spectacle, là, trois musiciens qui tournent en ce moment, c'est une reprise de Comme ils disent d'Aznavour qui est mais bouleversante d'émotion. En 2005, cette chanson, Si seulement je pouvais lui manquer, serait élue chanson de l'année aux Victoires de la musique. Une victoire qui sera un peu entachée quelques années plus tard d'une condamnation pour plagiat. Calo avait été poursuivi par le compositeur d'une chanson obscure intitulée Les chansons d'artistes, qui date de 2001. Le tribunal a estimé que ça représentait quelques similitudes et avait condamné Calo à verser des dommages et intérêts. Quant à l'album 3, il se vendra plus d'1,5 million d'exemplaires. Ceci explique peut-être cela, la deuxième plus grosse vente d'albums cette année-là, derrière la BO des choristes de Bruno Coulet.
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0: Et pour terminer cette émission, si vous êtes d'accord, on va se poser une question. Qu'est-ce qu'on écoutait il y a 30 ans pile, en mars 1996? La réponse en cinquième position, c'est un groupe de rap West Coast, Loonies, originaire d'Oakland en Californie, tiré de leur premier album Opération Stacola. Voici I Got Five on It.

got five on it, c'est une expression américaine de fumeurs de joint quand ils sont en face du dealer. C'est-à-dire qu'ils ont assez pour acheter un demi sachet d'herbe. Sachant qu'un sachet à l'époque c'était 10 dollars, donc j'en ai 5. I got five on it. Vous avez compris le message. Quatrième position de ce qu'on écoutait il y a pile 30 ans, c'était le quatrième single de l'album, deux albums cultes de Céline Dion, signé Jean.

troisième position, c'est le premier extrait de l'album Holder, cette chanson qui est un hommage à Anselmo Felipa, qui était le compagnon brésilien de George Michael, décédé du sida 2 ans après qu'ils se soient rencontrés à Rio au début des années 90. Jesus to a Child.

Alors à l'époque sur RTL en 1996, il y avait deux classements du hit parade. Et il y avait le classement des Français et le classement des internationaux. Et numéro 1, donc ça veut dire numéro 1 ex-aequo, j'ai envie de dire numéro 1 du classement international, Everything But The Girl avec Missing. En fait, cette chanson est un remix. Le groupe, c'est Everything But The Girl, Tracy Horn et Ben Wyatt, un couple dans la vraie vie, qui est sorti dans la chanson Missing pour un album qui s'appelait Amplified Heart. Et le duo avait confié les bandes à un producteur de musique de house, Todd Terry, qui en avait fait un remix pour les boîtes de nuit, qui était devenu le tube que vous êtes en train d'écouter en ce moment. Donc ça, c'était, on va dire, numéro 2, mais numéro 1 du hit international. Parce que pour ce qui est du numéro 1, vous n'êtes pas prêts. On a hésité entre les deux, puis on s'est dit, on va se faire un plaisir. Numéro 1 du hit RTL français. Il y a pile 30 ans, au mois de mars 1996, une star de télé, mais superstar à l'époque, j'ai eu la chance d'ailleurs de faire quelques émissions avec elle, hyper séduisante, avec une voix incroyable et qui chantait que Dieu lui a donné la foi.

0: donner la foi, Ophélie, voilà, dans l'étude de ce qu'on écoutait en mars 1996. On s'embrasse, on se quitte, on se retrouve demain pour une émission spéciale avec Sylvie Vartan, 20h, 21h sur RTL, dans Bonus Track, et on n'est pas peu fiers de l'avoir. 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Les infos, c'est avec la rédaction d'RTL. Bonsoir.
1: Bonsoir à tous. Il n'est pas le bienvenu. Les mots du maire de Chartres contre Patrick Bruel. Sur RTL, il l'assure. Hors de question que le chanteur accusé de viol se produise dans sa ville. Malgré sa mise en examen pour viol, agression et harcèlement sexuel, Patrick Bruel a l'intention de maintenir ses concerts dans 35 villes pour les 35 ans de son album à leur regarde. Il avait prévu de commencer sa tournée le 2 octobre prochain à Chartres, en Eure-et-Loir, mais le maire, Ladislas Vergne, s'y oppose.
2: Depuis le début, il n'y a pas eu de contrat qui a été passé avec Patrick Bruel. Il y avait une option de réservation. Évidemment, ça c'était avant les 32 plaintes qui ont été déposées contre lui. Là maintenant, très clairement, on dit non. Hors de question que Patrick Bruel, dans ces conditions, vienne à Chartres. Je préfère largement qu'on attende que la justice décide des responsabilités. Il sera le cas échéant bienvenu après cela, mais pas dans ce contexte-là, très clairement.
1: Ladislas Vergne sur RTL. Un des deux suspects arrêtés dans le Gard a été libéré, arrêté dans l'enquête sur la mort de l'influenceuse de 29 ans. Le corps de la jeune femme a été retrouvé en partie brûlé dans les vignes près d'Arles. L'un des deux interpellés est donc ressorti libre, mais la garde à vue de l'autre suspect se poursuit. Jusqu'où Vladimir Poutine testera-t-il les limites de l'OTAN? Après le drone écrasé en Roumanie plus tôt aujourd'hui, la Finlande soupçonne ce soir un avion russe d'avoir violé son espace aérien. Le gouvernement français renonce au doublement des plafonds des franchises médicales, annonce la ministre de la Santé dans une interview au Figaro. Le doublement annoncé n'a pas été compris, a pu paraître brutal. L'augmentation sera par conséquent nettement inférieure à celle initialement envisagée, assure Stéphanie Rist. Une coalition d'organisations de supporters appelle au départ du patron de la FIFA, Gianni Infantino, après son projet avorté d'ouverture du mondial à des investisseurs privés. Dans une pétition sur la plateforme change.org, il réclame également une réforme fondamentale de l'instance internationale du football. Après la chaleur, les orages ce soir dans le sud-est, 4 départements sont désormais en vigilance orange. Les Hautes-Alpes, l'Ardèche, la Drôme et l'Isère. Météo France n'exclut pas de faire évoluer la vigilance vers le rouge. Demain, seule la Haute-Corse et la Corse du Sud, pour l'instant, seront placées en vigilance orange aux orages. Les minimales demain matin, elles sont prévues de 12 degrés à Lille jusqu'à 20 degrés à Perpignan et 23 degrés à Nice. Et le quintet demain soir en nocturne sur l'hippodrome de Cabourg à 20h15. Alexandre de Coupman vous conseille de miser sur le 14, le 13, le 8, le 10, le 2, le 4 et le 15. Et l'outsider RTL, c'est le 8, Kaiser. 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
5: Quand j'ai commencé mon combat, je me disais, je vais empêcher le monde de détruire ce qui est beau et ce qui voilà. L'histoire nous enseigne une chose, c'est qu'il n'y a jamais de fatalité. Il y a des humains qui se mettent en mouvement ensemble ou non. La vraie sécurité, elle doit être écologique. La vraie sécurité, c'est stabiliser le climat.
6: Combien de vies tiennent dans une seule existence? Mon invitée cette semaine est une combattante, une ex-journaliste productrice, réalisatrice de documentaires animaliers, scientifique, devenue militante écologique, passionnariat des océans qui depuis plus de 15 ans consacre sa vie à leur défense. Elle se bat pour la préservation de la biodiversité, des habitats marins et du climat. Son arme s'appelle Bloom, une association loi 1901 qu'elle a fondée avec la foi chevillée au corps et un objectif, créer un lien durable et respectueux entre les humains et la mer. Protéger l'océan et les espèces marines, c'est lutter chaque jour, résister tout le temps, tenter d'empêcher, s'opposer et tout faire pour se faire entendre, mais aussi inventer et construire un autre monde dans ce monde abîmé par le profit. Oui, à des centaines de kilomètres sous la mer, des crimes ont été et sont toujours commis. La guerre qui se joue est complexe et épuisante face aux États, aux lobbies. Peau de terre contre peau de fer. Elle a déjà à son actif de belles victoires, comme l'interdiction du chalutage en eau profonde ou l'interdiction de la pêche électrique. Elle fait partie aussi des rares Français à avoir reçu le prestigieux prix Goldman, considéré comme le prix Nobel de l'environnement. Que signifie s'engager? Jusqu'où peut-on aller pour changer le monde? Faut-il se battre au péril de sa vie?
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5: Claire Nouvian.
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0: Chez nous, les poissons se font de la pipe. Et oui, oui, bonjour à tous, bonjour, bonjour Claire Mouillon.
1: Bonjour.
0: Soyez la très très bienvenue ici, je suis très très heureux de vous recevoir. Vraiment, le monde humain, c'est la pagaille, dit la chanson qu'on vient d'écouter, Henri Salvador. La vie sous la mer, c'est bien mieux que la vie qu'ils ont sur Terre, les humains. Vous êtes d'accord ?
1: Oui, je pense que la vie sous l'eau, sans les humains, ça devait être vraiment formidable.
0: Ça devait être
1: ouais.
0: Avant l'arrivée des humains.
1: Avant l'arrivée des humains.
0: C'est ça, donc ça veut dire que tout le monde a été heureux sous l'océan et aujourd'hui, eh ben, c'est moins le cas, j'imagine, c'est ça ?
1: Oui, et puis en fait, c'est toujours pareil, c'est que nos impacts, ils se sont tellement décuplés à partir de la révolution industrielle. Les énergies fossiles nous ont donné une telle force de frappe contre la nature et finalement maintenant contre nous-mêmes que c'est pas la même chose de faire un prélèvement raisonnable pour nourrir et simplement se nourrir, et c'est toute une autre logique d'être dans un objectif de capitalisation à partir du vivant. Et là on voit qu'on va pas pêcher pour nourrir l'humanité, on va pêcher pour faire du profit, et du coup sky is the limit, comme on dit en anglais, c'est-à-dire que l'océan est grand, vaste, et c'est la course au premier arrivé. Donc c'est ce qu'on a appelé la tragédie des communs, et l'océan est vraiment le plus grand commun de la planète, hein. On parle quand même de en termes de volume, parce qu'on pense toujours en deux dimensions, on pense à l'océan, 71% de la planète,
0: ouais.
1: Mais en réalité il faudrait penser en trois dimensions, et quand on pense en trois dimensions, l'océan c'est 98% de la planète.
0: Ouais.
1: Et donc cet espace qui paraissait si vaste, si grand, inépuisable, on a réussi l'impossible, on a réussi à le vider.
0: C'est ça, parce que, en gros, si on schématise, la mer a pas besoin de la terre pour exister, or la terre a besoin de la mer.
1: Clairement.
0: Pour vivre.
1: Oui, en fait, la vie est apparue dans l'eau. C'est à partir de l'eau que des organismes ont commencé à conquérir le milieu terrestre qui était aride et sans aucune possibilité de vivant. Et ce sont les plantes qui ont changé les conditions du climat de notre planète, qui ont permis ensuite à des animaux marins de coloniser l'espace hostile qui était le milieu terrestre. Donc clairement, l'océan, c'est le berceau de la vie sur Terre. C'est aussi ce qui permet à notre planète d'être à la bonne température pour le vivant.
0: Et ça fait du bien de rappeler quand même quelques bases, quelques fondamentaux avant de commencer à aller plus loin. Et puis, vous le disiez, hein, c'est aussi l'océan une question de population. Elle remonte, hein, cette population. Mais aujourd'hui, on parle de combien d'espèces, parce qu'il y a aussi beaucoup d'espèces inconnues.
1: Énormément. Après, pas seulement des poissons, en fait, c'est aussi des micro-organismes.
0: Ouais.
1: Ce sont des organismes marins qu'on va trouver dans le sédiment. C'est difficile de mettre un chiffre, hein, mais on parle en tout cas de millions d'espèces, c'est certain. En grande partie inconnue, mais bon, clairement, le monde étant ce qu'il est, les financements ne vont pas non plus à la recherche fondamentale, c'est-à-dire celle qui n'est pas appliquée, qui ne permet pas des développements industriels, qui permet juste d'explorer le vivant, de cartographier le vivant, de comprendre ses mécanismes, les liens dans les écosystèmes entre les espèces, parce qu'on est tous interdépendants. Ça, c'est quand même beaucoup moins financé et de moins en moins, malheureusement.
0: Moins en moins. Alors voilà pour les présentations, on va dire le rapport de force, qu'on comprenne bien. Nous, on vit sur Terre, mais franchement, voilà, c'est aussi sur la mer, et surtout sur la mer, que les choses se passent aussi. Et puis il y a vous, il y a Claire Mouillon, qui un matin a donc décidé de consacrer sa vie à la protection des fonds marins, c'est pas rien. La légende qui tourne sur vous dit que c'est une visite aux États-Unis qui a tout changé, à l'aquarium de Monterey.
1: Oui.
0: Qu'est-ce que c'est cette expérience que vous avez vécue pour d'un coup voilà, trouver un sens à votre vie?
1: En fait, ma vie avait du sens avant.
0: Oui, mais ce combat-là.
1: Mais ma vie avait du sens, la vie a du sens. Je n'ai pas choisi cette cause, je n'ai pas décidé, en fait. Je crois que ça se passe pas comme ça, finalement, l'engagement.
0: C'est elle qui vous a choisi.
1: Oui, on est choisi. C'est ça, l'engagement, je pense. C'est qu'il y a quelque chose qui se passe qui est plus fort que vous et qui est une évidence. Donc, on suit une évidence. Et donc, en effet, c'est un voyage en Californie. J'étais en tournage, parce que moi, je travaillais dans la production audiovisuelle. Je faisais des documentaires pour la télé française, d'ailleurs. Et c'est une visite à l'aquarium de Monterey, en Californie, où j'ai découvert les animaux des abysses, donc vraiment des grandes profondeurs des océans.
0: Combien de mètres en dessous?
1: Il se trouve qu'en Californie, le plateau californien est entaillé par des canyons profonds, ce qui fait que ça donne un accès à une très grande profondeur, là en l'occurrence à 4000 mètres de profondeur, très très proche de la côte. C'est ce que font les Américains avec des instituts de recherche. Ils ont des sous-marins, toutes sortes de ROV, des véhicules qui ont des câbles. Et ils vont dans ces failles et ils découvrent une vie profonde, mais complètement différente, parce qu'on perd en oxygène, on perd en luminosité, on perd en biomasse, c'est-à-dire qu'il y a beaucoup moins de poissons et d'animaux à manger, donc les logiques de vie deviennent totalement différentes, et je me rends compte que toutes nos représentations sont fausses. En réalité, on pense que plus on va en profondeur et moins il y a de vie, et on se rend compte que c'est exactement le contraire qui se produit en termes de nombre d'espèces. J'ai l'impression d'être Livingstone au cœur de la jungle, en fait, d'être passé à côté de ce qui était le plus important sur Terre, et me dire, mais ce qu'elle idiot

0: planète nous est totalement inconnue. Donc je me dis, il faut d'abord faire œuvre de vulgarisation, c'est-à-dire il faut que le monde sache et que j'ai envie de partager mes émotions avec la Terre entière.
1: Donc photos, en expositions, livres, films.
0: Ouais. Et en même temps se rendre compte que parce que ce milieu est inconnu, il peut être épuisé, ravagé, détruit, sans qu'on s'en formalise et sans qu'on s'en émeuve. Puisque par définition, on n'est pas au courant. Et donc, je me dis un peu naïvement qu'il suffit de raconter ce massacre pour que tout le monde se mobilise et que ça en soit la fin. Et je me dis au début que la voix haute, la voix en gros diplomatique et politique, va suffire. Il suffit de mettre sous les yeux des dirigeants la réalité scientifique pour que ils arrêtent tout de suite, évidemment.
1: Voilà, un documentaire de Claire Nugent et le monde va changer.
0: Oui, et puis un livre, et puis leur montrer, puis écrire. Donc j'ai très naïvement écrit à Nicolas Sarkozy à l'époque de la sortie de mon livre. J'ai vraiment écrit ma petite lettre en disant « Bonjour, voici mon livre. Vraiment, Monsieur le Président, la France est la sixième nation impliquée dans les pêches en eau profonde. Ce n'est pas possible. » Et donc je suis reçue à l'Élysée, donc j'en reviens pas. Et je me dis, chouette, ça va se passer comme ça. C'est ça la voie de la raison. C'est ça les lumières qui nous ont inspiré la démocratie, les droits, les droits universels de l'humain, etc. Eh bien, non, évidemment, ça se passe pas comme ça. Hein. Donc, je suis reçue à l'Élysée. J'ai quand même l'oreille de Nicolas Sarkozy, de ses conseillers. Mais arrivent les lobbies, la vraie vie, les industriels. Et là, je découvre la politique. Et je me rends compte qu'en effet, je vais avoir besoin de l'appui des Français et des Françaises, puisqu'en effet, les gens sont comme moi. Ils sont fascinés par la vie, en fait, ils aiment le vivant, ils aiment la nature, ils ont besoin de la nature. Ils ne supportent pas non plus ce massacre. Et donc, quand on les informe, finalement, après de 7 ans de bataille, on finit avec les citoyens par gagner ce combat et interdire la pêche en eau profonde.
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0: Olivier de Roy.
1: Et finalement, cette chanson qui s'appelle Le Pêcheur, ça résume exactement, en fait, en 1 minute 40, 50, un peu le combat qui est le vôtre, en fait.
2: Ouais, absolument.
1: Ça dit beaucoup de choses.
2: Ouais, tout. Quasiment tout. On rajoute la pollution, on rajoute l'évasion fiscale, on rajoute la corruption, on rajoute la fraude, on rajoute les crimes humains, on rajoute les observateurs assassinés au bord des navires, on rajoute l'esclavage en mer, on rajoute tout ça et alors on a la chanson parfaite.
1: Et là, on va essayer de reprendre un tout petit peu les choses dans l'ordre, parce que vous, votre prime des combats, c'est évidemment la pêche en eau profonde que vous voulez réglementer. Grâce à votre outil, Bloom, votre association, loi 1901, créée il y a 22 ans, vous obtenez cette réglementation. C'est quoi la réglementation que vous obtenez? Comment vous l'obtenez et est-ce qu'aujourd'hui c'est respecté?
2: Alors, en effet, la pêche en eau profonde, c'était le premier combat. Mais oui. À partir de ce combat, on a appris la vie. J'ai appris la vie, j'ai appris la politique, j'ai compris le niveau de mobilisation, de mauvaise foi, de mensonges, les méthodes des lobbies de la pêche industrielle. Et j'ai compris que pendant les 7 années que j'ai consacrées nuit et jour, chaque instant de ma vie pour gagner ce combat contre la pêche en eau profonde, en réalité, d'autres désastres étaient perpétrés, évidemment, par les mêmes acteurs industriels. Et donc, j'ai compris qu'il fallait après qu'on passe sur une échelle systémique de notre combat.
1: Donc c'était plus seulement la pêche en eau profonde.
2: Ouais. Maintenant, en fait, on a compris que c'est pas le problème de un coup la pêche industrielle qui fait de la pêche profonde horrible et un coup la pêche industrielle qui développe l'électrocution des poissons. Donc on s'est aussi battu contre ça, on a gagné. Et ensuite la pêche industrielle qui découpe les ailerons de requins et d'un côté les... Non, c'est le même sujet. C'est la pêche industrielle. Et donc c'est ça notre problème en tant que société. L'échelle industrielle de ces navires destructeurs avec des méthodes de pêche destructrices qui sont déployées sur l'ensemble de la planète et qui carburent aux énergies fossiles. C'est un modèle qui est un modèle prédateur, ultra financiarisé, où toutes les fraudes sont possibles parce qu'on est quand même en mer, hein, donc pas d'observateurs, pas de caméras, on ne sait pas ce qui s'y passe. Ils attrapent ce qu'ils veulent, ils débarquent là où ils veulent. Il n'y a pas d'observateurs pour savoir ce qu'ils débarquent.
1: Donc c'est réglementé, oui mais non, en fait, c'est ce que vous dites.
2: Surtout non. C'est eux qui se sont inventés leurs règles. Ce sont les lobbies qui tiennent le stylo du législateur. Donc évidemment, ils ont créé des règles qui leur conviennent.
1: Il y a des pêches interdites en zone protégée, par exemple. Il y a des zones protégées, Emmanuel Macron l'a rappelé.
2: Il n'y a pas
1: si longtemps. Et vous avez démontré que ces zones protégées, elles sont protégées de rien du tout, en fait.
2: Justement, et on a montré qu'Emmanuel Macron, au moment de la conférence des Nations Unies, qui s'est tenue à Nice en juin dernier, ça paraît, il y a un monde, puisque depuis...
1: C'était au moment du sommet des océans. Ouais.
2: Mais au moment, justement, Emmanuel Macron a annoncé qu'il y avait des nouvelles zones protégées, alors qu'en fait, c'était des zones qu'on avait gagnées, nous, au moment de notre combat contre la pêche en eau profonde, c'était des zones qui étaient déjà protégées. Donc c'était vraiment une immense imposture écologique d'Emmanuel Macron à ce moment-là. Donc les zones protégées en France ne sont globalement pas protégées. Les zones vraiment protégées où on interdit la pêche industrielle, on interdit le passage des engins qui raclent les fonds, comme les chalutiers, elles sont à moins de, en gros, 0,1% de nos eaux, alors qu'on est la première puissance maritime européenne.
1: Okay. Donc on a un
2: devoir de protection.
1: Pour nous nourrir?
2: Non, parce qu'en fait, les pêches industrielles ont détruit la souveraineté alimentaire de l'Europe. Depuis 1968, on a des captures qui ne font que chuter. Donc non, les pêches industrielles sont responsables de la destruction de notre souveraineté, de notre autonomie alimentaire, des emplois. Ils ont détruit la pêche artisanale.
1: Les emplois, c'est la pêche artisanale, c'est
2: évidemment.
1: Les pêcheurs qui partent avec son bateau, son embarcation.
2: Et qui sont concurrencés par des bateaux ultra efficaces. Ils ne peuvent pas lutter
1: avec des
2: parce qu'ils sont
1: grands comme les terrains de foot.
2: Ils sont en concurrence à tous les niveaux et surtout au niveau politique. C'est-à-dire que leurs organes de représentation sont supposés représenter tous les pêcheurs, mais les pêcheurs artisans ne sont pas représentés.
1: Donc pourquoi ça continue?
2: Tout simplement parce qu'il y a des lobbies industriels qui ont pris le contrôle politique, législatif, économique de l'ensemble de l'océan. Et donc ce sont eux qui se font leurs lois et personne ne s'en occupe, à part en effet Bloom et quelques associations avec lesquelles on travaille. Depuis 2024, on voit le détricotage de tout ce qui a fait la grandeur de l'Europe et notamment le Green Deal, c'est-à-dire la seule tentative mondiale de faire se conjuguer l'écologie et l'économie de façon à protéger les bases de l'économie. Parce qu'il n'y a pas d'économie dans un climat qui s'effondre. Il n'y a pas de sûreté pour les individus dans un monde qui est de plus en plus menacé par des vagues de chaleur, par des incendies, par la montée des eaux. L'immobilier du littoral va s'effondrer. Tout le monde le sait. C'est déjà en cours. Et on fait comme si ça n'existait pas et on se met des œillères. Et les œillères, elles sont surtout à droite et à extrême droite, ce qui est calamiteux. Et donc j'aimerais bien qu'il existe une droite qui soit un tout petit peu plus sensée, un petit peu plus rationnelle et un petit peu plus à distance des intérêts économiques seuls.
1: Donc ça veut dire que ça fait, depuis ce pacte, en 2024, de la droite au Parlement européen, ça fait donc 2 ans que vous n'obtenez plus de résultats et que vous constatez quoi ?
2: La démolition de tout ce qui faisait qu'on pouvait commencer à se dire qu'on allait éviter le pire, qu'on allait éviter d'atteindre 4 degrés d'ici la fin du siècle de réchauffement climatique, alors que l'objectif des accords de Paris, c'était 1,5 degré d'ici 2100. Ouais. Là, on est sur atteindre 2 degrés d'ici 2050, c'est-à-dire le désastre. Vraiment la fin du monde. Je sais que c'est dur à entendre, c'est dur à croire, et pourtant, ce qui est en train de se passer. Et on le voit, et c'est confirmé par les carbo-fascistes comme Trump et tous ses alliés pétroliers, et gazo, enfin tout cet empire du gaz, du pétrole et des hydrocarbures. En fait, ils ont une feuille de route, c'est vraiment de se remplir les poches au maximum à court terme pour se mettre à l'abri dans des zones où ils vont en effet sécuriser leur vie. Alors ça paraît complètement science-fictionnel, en fait, ce que je raconte. Malheureusement, c'est la réalité, on le voit.
1: C'est en marche.
2: Cette vérité parfaitement glauque. Donc voilà, ça c'est le monde dystopique auquel on ne pouvait pas croire qu'on allait se résoudre, nous, en tant qu'humanité, parce que ça paraissait tellement impossible. Et pourtant, on est entré dans cette phase-là. Et donc, je pense que nous, maintenant, en tant que Bloom, en tant que moi, en tant qu'individu, et j'espère nous, en tant que collectif, il faut se dire que ce monde dystopique, c'est leur vision du monde de prédateurs. On n'a aucun intérêt à se laisser charmer par ce genre de vision brutale, raciste, excluante, suprémaciste, chrétienne, blanche, horrible, et qu'il faut créer, nous, les termes d'un autre contrat social pour qu'on reste avec nos désaccords, avec nos préférences, y compris religieuses et tout. Heureusement qu'on est divers, heureusement qu'on ne pense pas tous la même chose et qu'on ne croit pas tous la même chose, mais on a tous un intérêt à rester en démocratie, en république, dans un système qui est solidaire, qui redistribue de façon à créer de la sécurité. La vraie sécurité, elle doit être écologique. La vraie sécurité, c'est stabiliser le climat, c'est stabiliser la production des fruits et des légumes, parce qu'en fait, les intempéries, les inondations, tous ces événements, les incendies, détruisent les bases de notre économie et donc notre sécurité. En fait, c'est ça qu'il faut garder en tête. Tout le monde dit, ouais, l'écologie ne devrait être ni de droite ni de gauche, mais il se trouve qu'elle est de gauche. Et j'aimerais bien, en effet, entendre des voix qui s'élèvent à droite pour dire, on est quand même en train de créer les conditions du désastre. Et si les gens de droite étaient des parents responsables, il serait en train de s'assurer de l'intérêt général et de la construction de la sécurité de la société à venir. C'est ça qu'il ferait. Et malheureusement, c'est pas du tout ce qu'ils font. Ils sont en train de gérer leurs petits intérêts économiques et leurs petites carrières politiques. Et donc, les politiques, à l'heure actuelle, sont les grands irresponsables. Et donc, les grands responsables de ce désastre de société qu'on est en train de créer et qu'on pourrait encore transformer. Parce que on est encore dans un monde qui n'est que à 1,5 degré. Donc le 1,5 degré de réchauffement climatique qui était l'objectif de l'accord de Paris d'ici la fin du siècle, on y est déjà là en 2025. Donc la question, c'est d'éviter le décrochage du climat, des écosystèmes et du vivant. Parce que si on n'a pas les pollinisateurs, si on n'a pas un écosystème qui est stabilisé, je vous le dis, il n'y aura pas de poires, de pommes, de framboises. Il n'y a pas de légumes en fait. Enfin, je veux dire, on ne va pas vivre en Chine où ils font de la pollinisation à la main. Parce qu'ils ont des esclaves pour faire ça. Nous, en fait, on vit pas dans un monde où on esclavagise une grande partie des Ouïghours, etc. Nous, on est dans un monde où on essaye de payer dignement les gens. Eh bien, dans ce monde-là, on n'arrivera pas à faire face au désastre écologique qui est celui qu'on a généré. Donc voilà, j'aimerais tellement qu'il y ait un réveil, y compris dans les urnes, de la part de nos concitoyens pour comprendre que il y a un système capitaliste ultra financiarisé qui a un intérêt collectif. Est-ce que nous, les Français, on regarde vers le bas en pensant que nos maux, nos malheurs viennent de quelques migrants qui ont traversé à leur péril et au prix de leur vie, la Méditerranée? Non, le péril, il vient des grands capitalistes qui ont un intérêt à détruire notre santé, l'environnement et le climat. Et on n'a qu'à le voir avec la crise des PFAS. Enfin, vous voyez bien, donc je suis lancée. Là, je pourrais tenir 3 heures tellement je suis animée parce que j'ai une fille, vous avez des enfants, on a tous des enfants ou pas, et qu'on en ait ou non, on a tous un intérêt collectif à arrêter de faire n'importe quoi.
0: Claire Devian, on se retrouve dans un instant pour la suite du Mille et Une Vies.
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0: pouvait manger des fruits dans l'herbe, allongé dans les prés. Il y avait des animaux partout dans la forêt. Au début du printemps, les oiseaux revenaient.
1: L'engagement et encore l'engagement. Plus de 20 ans d'engagement. Claire Nouvian, jamais épuisé, jamais lassé, jamais. Est-ce que à un moment vous êtes déjà dit bon c'est bon là. Ça va, j'en peux plus, j'arrête. Qu'est-ce qui fait que on vous entend, on le voit, comme vous êtes porté dans vos mots, dans votre combat. Qu'est-ce qui vous donne ce pétrole-là pour ne jamais baisser les bras, quoi?
2: Ben d'abord, heureusement qu'on a des façons de gérer nos émotions. Bien sûr que je suis désespérée. Par moments, je lis des rapports scientifiques qui arrivent tous les jours, dont on ne parle même pas dans les médias. Et je me dis, c'est de la folie, en fait. Et donc, je passe par des phases de grande tristesse. Je pleure. Je vais me coucher. Je pleure. Et puis, ça va mieux le lendemain. Enfin, vous voyez, on se ressource, quoi. Une bonne nuit de sommeil, déjà. Et puis aussi, c'est une question de passer, pour moi, par vraiment des phases de deuil. Quand j'ai commencé mon combat, vous voyez, en 2004, je me disais, je vais empêcher le monde de détruire ce qui est beau et ce qui voilà. Et j'ai compris que je ne pouvais pas garder le monde tel qu'il était, ni moi ni tous les autres, parce que je ne peux rien faire seul. Ouais. Mais on ne pouvait plus garder le monde, et donc un premier deuil, ça a été de prendre conscience que on ne pourrait pas conserver le monde tel qu'on l'a
1: on
2: connu.
1: On peut pas le conserver, on peut maintenant quoi, juste limiter la casse, c'est ça que vous
2: dites ? On peut limiter la casse. Et donc c'était dur en fait, parce que moi quand j'étais petite, il y avait pas ce genre de choses à prendre en compte d'un point de vue émotionnel et psychologique. Quand on était petit, on se disait qu'est-ce que je vais faire de ma vie, où vais-je voyager, est-ce que j'ai envie d'être journaliste, est-ce que j'ai envie d'être médecin, est-ce que on se posait ce genre de questions, on se posait pas la question de savoir est-ce que le monde dans lequel je vis va être encore vivable, est-ce qu'il faut que j'achète une maison et que je quitte la ville pour pouvoir cultiver mes légumes, et dans ce cas-là où, même plus en bord de mer puisque le niveau de l'eau va monter et que couplé aux événements extrêmes ça va être le ravage, on le voit bien déjà, on ne se posait pas ces questions-là.
1: On avait des safe places aussi. On pouvait se dire, tiens, il y a un tel endroit où si jamais ça se passe mal pour moi, je peux encore aller là, ou je pourrais aller là-bas, ou je pourrais... Et là, il n'y a plus de safe place, c'est ce que vous
2: alors,
1: dites.
2: D'un point de vue politique, c'est-à-dire qu'en effet, quand on prend les guerres, si on a gagné la première guerre mondiale, on l'a gagnée grâce aux États-Unis. La deuxième guerre mondiale, on l'a gagnée grâce aux États-Unis. Et aujourd'hui, notre allié historique se retourne contre nous et joue, en fait, les guerres contre les autres. Et, en fait, monnaie son soutien à l'Ukraine par rapport à notre soutien à l'Iran ou à notre servitude par rapport aux éléments de langage, par rapport à Gaza. On n'a pas le droit de dénoncer le génocide, etc. Donc, en fait, c'est fou. Le monde a complètement changé. Et il est devenu, en effet, d'une vulgarité, d'une brutalité. Voilà, je pense qu'on est face à des grands, grands criminels qui, sont, en plus d'être des criminels d'humains, sont des criminels climatiques. Ils sont alliés à des entreprises qui sont devenues ultra puissantes. On connaît la structuration de tout ça. On sait que nos vies sont maintenant mises dans les mains de quelques grandes entreprises de la tech américaine qui sont elles-mêmes aux mains de fascistes, hein, de néo-fascistes assumés comme tels. Donc tous les renseignements des Français et des Français sont écoutés. Notre DGSI a signé des contrats avec Palantir, c'est-à-dire le malade mental de Peter Thiel qui fait gagner les dictateurs dans le monde. Enfin, je veux dire, que ce soit Elon Musk, que ce soit
1: Peter Thiel. Travailler avec Elon Musk, ils avaient voilà. Devenir un peu son ennemi.
2: Donc, en fait, on est, et Musk possède quasiment 70% des satellites. Enfin, je veux dire, on est, vous voyez bien ce qu'a fait évidemment l'administration Trump par rapport au juge Guillou et tous ceux qui avaient pris position.
1: Mais là, là, c'est encore plus peau de terre contre peau de fer, pour revenir à vous.
2: Oui, c'est un système.
1: Et donc, quand on a Bloom comme ça, quand on s'appelle Claire Nouvian, qu'on lead comme ça une équipe de gens formidables, hein, mais finalement peu nombreux, mais qu'on crée des réseaux, qu'on tisse du lien avec d'autres combattants comme ça de la vie, qu'est-ce qu'on se dit face à tout ça? Mais on dit c'est fini, c'est mort, on y va quand même, on est les derniers des Mohicans, et un jour où on a encore de l'espoir.
2: Non, mais en fait, la question n'est pas celle-là. La question, c'est celle du plan d'action. C'est de croire que, moi je crois que ces prédateurs sont dans une phase, et je pense qu'il faut le croire, et pour le coup c'est là que je fais un acte de foi, une forme de profession de foi. Je pars du principe que ces gens-là sont des prédateurs malsains, ouais. Des malades mentaux, au sens où ils ont une pathologie, hein, ce sont les moins aptes à diriger quoi que ce soit, d'ailleurs, une entreprise ou un collectif d'humains. ce temps des prédateurs va passer, doit passer, il va chuter. Et donc j'imagine que ce niveau d'obscénité, de vulgarité, de violence ne peut être que le signe de leur chute à venir. Et donc je me dis que ce n'est pas possible. Nous les humains, en fait, chaque personne a quelque chose de génial en elle. Je ne connais pas un humain avec lequel vous passez plus de 20 minutes sans que vous vous connectiez d'une façon ou d'une autre sur un truc qu'on aime faire ensemble. Et donc nous les humains, on a un intérêt collectif à faire en sorte que cette heure des prédateurs passe et qu'on a, on advienne enfin à la représentation de l'intérêt général.
1: Donc c'est une forme d'optimisme que vous avez.
2: Oui, je pense en tout cas que ce qui est sûr, je peux pas dire que je sois optimiste parce que je pense qu'on n'est pas assez pessimiste, mais je peux dire que je ne suis pas une fataliste. C'est-à-dire que j'aime l'histoire, je lis beaucoup d'histoires et l'histoire nous enseigne une chose, c'est qu'il n'y a jamais de fatalité. Il y a des humains qui se mettent en mouvement ensemble ou non, qui se résignent ou non, qui se lèvent ou non, qui décident de ce qui est acceptable, de ce qui est enviable, de ce qui est désirable ou non. Et je vois aujourd'hui qu'en effet, on a une structure médiatique, notamment en France, qui fait que on a des multimilliardaires d'extrême droite qui possèdent une grande partie des outils de propagande, ce dont rêvaient tous les dictateurs dans les années 30. Ils ont les moyens de la propagande, on récupère le fruit de tout ça, c'est-à-dire des concitoyens qui ont perdu le Nord. Donc on doit maintenant mener une bataille culturelle pour se réallier ensemble, refaire humanité, refaire...
1: C'est qui ont...
2: Nous les humains, tous les Français. Et c'est là que notre mission, en fait, notre mission, bien sûr, elle se bat contre les industriels de la pêche qui ravagent l'océan, contre les criminels climatiques qui détruisent nos chances de survie sur Terre, mais aussi de se battre contre tous ceux qui veulent la fin de l'État de droit, tous ceux qui veulent la fin du régime démocratique. Parce que oui, c'est le pire des régimes à l'exception de tous les autres, comme disait Churchill, mais il n'empêche qu'on n'a rien d'autre que la démocratie, et c'est indispensable de réinvestir et d'en faire une vraie démocratie pour pouvoir maintenir justement la notion d'intérêt général.

0: Xavier Demoulin.
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2: Mille et une vies de Claire Nouvian. Donc depuis 2004, le monde a changé, vous avez changé, votre rapport à l'engagement a changé. Est-ce que aujourd'hui en 2026, vous dites que oui, changer le monde, c'est possible?
3: Je pense que c'est plus possible que jamais. Je pense que structurellement, les outils de la puissance sont aux mains de prédateurs, donc les moyens d'information, de communication, de paiement, comme on l'a vu, hein, comme avec le juge Guillou, etc. On le voit, on est aujourd'hui structurellement tenu et pris en tenaille, en gros, par des néo-fascistes américains, et pas que. Mais on a aussi maintenant la conscience de tout ça. Et en fait, tous ces effets structurels de notre domination et de notre soumission, ils sont devenus visibles avec les excès du néo-fascisme trumpiste. Et donc maintenant, on est face à notre dépendance aux États-Unis, que ce soit notre dépendance militaire, notre dépendance numérique.
2: Qui devient un levier aussi pour...
3: De transformation. Et voilà. Et
2: maintenant, c'est là où vous dites que la révolution est possible. Enfin,
3: oui,
2: changer le monde
3: tout,
2: est possible.
3: Ça y est, on peut reprendre la main sur notre souveraineté européenne. On peut décider de laisser le Parlement européen à des groupes fascistes, néo-fascistes, post-fascistes, parce qu'il y a toutes les couleurs de fascisme au Parlement européen maintenant. Ou alors, on peut se dire, on se réveille, on sait où ça nous mène, on a vécu l'aventure, c'est bon, dans les années 30, on n'a pas besoin de repasser par là, pour en fait reprendre la main justement sur notre souveraineté énergétique en investissant dans les énergies renouvelables et non pas en ouvrant des champs pétroliers et gaziers comme on le fait aujourd'hui. On reprend la main sur notre souveraineté énergétique, on reprend la main sur notre souveraineté économique, sur notre souveraineté sociale, sur notre souveraineté écologique, sur notre souveraineté numérique. On peut tout faire. Donc c'est grâce à la conscience. Il fallait peut-être en arriver là, à ce niveau de désastre absolu, pour prendre conscience qu'on s'est beaucoup reposé sur notre allié américain, entre guillemets. Et maintenant, tout reste à construire.
2: Votre engagement devient politique, mais aussi devient physique. En tout cas, il devient dangereux pour vous. La preuve, en juin dernier, où vous avez été plus que menacé directement, parce que ça, les menaces, ça fait partie aussi de votre lot quotidien. Ça fait des années qu'on vous menace, qu'on vous insulte, qu'on vous envoie même des menaces de mort chez vous. Et là, on a carrément été devant chez vous, c'était en juin dernier.
3: Ils ont franchi un pas parce qu'ils se sont introduits dans mon immeuble. Ils n'ont pas fait que ça, hein.
2: C'est qui, ils?
3: Les lobbies de la pêche industrielle. Les lobbies de la pêche industrielle ont eu très peur parce que simultanément, les Françaises et les Français ont vraiment compris que nos aires marines protégées étaient une totale imposture. Ouais. Et ils ont compris qu'en fait, on pouvait pas assurer la sécurité climatique, écologique de l'humanité et même un renouveau des poissons qu'on pourrait consommer sans avoir à les importer de je sais pas où si on n'avait pas des zones auxquelles on permettait de souffler, de se régénérer. Et donc les Français voulaient des aires marines protégées. Et simultanément, on venait de sortir une étude qui montrait que 100% des boîtes de thon étaient contaminées au mercure. Et donc les industriels de la pêche qui attrapent du thon et les industriels de la pêche qui font du chalutage dans les aires marines protégées en France, ils se sont regroupés, ils avaient un intérêt commun à faire en sorte qu'on ait une pression maximale avant la conférence des Nations Unies sur l'océan à Nice en juin, et ils nous ont mis une pression monstrueuse.
2: Mais jusqu'à venir chez vous, jeter de la peinture noire.
3: Venir de l'autre côté de la porte, jeter, me mettre des mots d'insultes, faire des faux sites sur moi, tout ça avec des sites qui sont enregistrés de façon anonyme dans des pays à l'étranger, on peut jamais retracer justement le coupable. Donc on voit que c'était du travail professionnel payé par des agences avec des barbouzes. Ils m'ont menacé jusque dans la rue, ils ont coupé nos câbles internet, même dans l'appartement qu'on a loué à Nice, ils ont coupé le câble internet dans la rue. Il y a des barbouzes comme ça qui nous menaçaient, enfin tout était vraiment anxiogène.
2: Vous dites que c'est des lobbies, parce que vous avez la preuve que c'est ça. C'est grave quand même, parce que vous accusez quand même.
3: Absolument, j'accuse. Ouais, absolument.
2: Mais vous avez une preuve de votre...
3: On a 2000 preuves de ce qu'on dit. C'est une longue histoire et on ira jusqu'au bout. Et le procureur, il a une longue plainte sur son bureau et j'aimerais bien que la justice avance d'ailleurs sur l'enquête parce que c'est fléché, c'est très fléché.
2: Est-ce que vous avez eu peur pour votre vie? Est-ce que au bout d'un moment ça vous a même si ça l'intimidation fait partie du, on va dire hélas, de votre quotidien, mais est-ce que là vous avez vraiment eu peur pour vous, pour votre vie?
3: Oui, bien sûr.
2: Jusqu'à penser à arrêter.
3: Non, arrêter jamais. Mais bien sûr que j'ai peur. Mais après, ils m'ont entraîné, en fait, cette bande de cornichons. Ils se sont dit que c'était malin de me menacer de mort depuis 20 ans et que j'allais arrêter. Mais ils n'ont pas compris que j'étais pas du genre à arrêter avec des menaces de mort, en fait. Donc, au contraire, ils m'ont épaissi le cuir. Donc, en effet, il y a 20 ans, les premières menaces de mort, j'étais dans un état, je vous dis pas. Maintenant, bah, je suis quand même plus calme. J'ai appris à gérer aussi mes émotions par rapport à tout ça. Bien sûr que c'est pas agréable, mais j'ai aussi accepté l'idée que je finirais peut-être assassinée. C'est la vie. Enfin, ce sera ma vie. Mais qu'ils y aillent. Enfin, je veux dire, s'ils le font, ils vont donner de l'ampleur à notre combat. Donc, de toute façon, ils sont coincés. Je veux dire, ils sont face à une tête de mule. J'avoue, je suis une grosse tête de mule. Et donc, je vais jamais m'arrêter, en fait. Donc, voilà, le combat est là. Les cartes sont sur table. On est face à des bandits qui fraudent, qui trichent, qui mentent, qui pervertissent la loi, l'intérêt général, qui détruisent la pêche artisanale, qui détruisent les poissons, qui détruisent les finances publiques. Parce que, tenez-vous bien, tous leurs bateaux de pêche destructeurs n'existeraient pas si on ne les finançait pas avec nos impôts. Ça, c'est le truc qu'il faut retenir de tout ce qu'on s'est dit aujourd'hui. C'est le truc, on subventionne ces activités de pêche destructrices. Ils n'existent pas sans le travail des Français.
2: Et d'ailleurs, tout ça est extrêmement bien documenté hein, sur le site internet de Bloom, sur le compte Instagram de Bloom, sur les réseaux sociaux de Bloom, où il y a un grand travail d'enquête pédagogique, d'argumentation, de documentation, où chacun peut aller se renseigner, s'instruire, apprendre et découvrir dans quel joli monde on vit. Donc, en 20 ans d'engagement, et si je reprends la question, et si je vous demande qu'est-ce qui a réellement changé en vous, ça serait quoi ?
3: Mes illusions, ma naïveté. Je pense que ouais, c'est ça, que ça a complètement disparu en fait. C'est pour ça que vous me demandiez comment je me réparais ou je me ressourçais. C'était pas vraiment votre question, mais
2: mais
3: par moment en fait, j'écoute. Il y a un très bon podcast du Muséum d'Histoire Naturelle qui s'appelle Pour que nature vive. Je vous le recommande. Et en fait, ils interviewent des paléontologues. Et par moment, j'écoute ce genre de podcast parce que ça permet de faire une espèce de zoom arrière par rapport à notre frise chronologique à nous-mêmes.
2: Voyager dans le temps.
3: Ouais, de voyager dans le temps. Et en fait, quand on dézoome comme ça, on se dit, bah, les paléontologues, ils ont une espèce de rapport comme ça, très décontracté à la trajectoire humaine. Ils disent, avec une forme d'objectivité, ils disent, bah, on est une espèce invasive. Une espèce invasive, elle finit par détruire le milieu dans lequel elle vit, elle finit par s'autodétruire.
2: On est à la sixième extinction de l'espèce.
3: Nous, on a généré la sixième extinction de masse de toutes les espèces autour de nous. Et évidemment qu'on est en train de détruire notre propre milieu. Donc on est en train de détruire
2: une
3: espèce invasive.
2: Voilà, vous inquiétez pas. Puis un jour, on passera à une autre espèce.
3: Oui, en fait, vraiment, ils ont ce rapport-là.
2: Vous ça vous détend. Et ça vous calme.
3: Ouais.
2: C'est vrai. Parce que moi, ça m'angoisse, par exemple.
3: Moi, ça me détend.
2: Moi, je me dis...
3: Ça allège la charge que je ressens sur mes épaules d'essayer d'empêcher ça. Par moment, je me dis, ok, c'est quand même plus grand que nous là.
2: Ça vous permet quoi de lâcher prise et de laisser et de.
3: Ouais, de me dire bon, bah, on fait ce qu'on peut et on est vraiment, on ne démérite pas. Et je suis fière de mon équipe. Mon équipe est tellement géniale, mais on ne peut pas sauver le monde contre lui-même. On ne peut pas sauver l'humanité si elle décide de se saborder.
2: Enfin. C'est ça le secret de l'engagement, c'est donc de comprendre aussi parfois ses limites.
3: Exactement. J'ai dit à ma famille que donc si je mourais. Ma consigne pour mon épitaphe sur ma tombe, c'était « J'ai fait tout ce que j'ai pu, maintenant, laissez-moi dormir. »
2: La suite des Mille et une vies de Claire Nouvian, c'est dans un instant.

0: dernière clope.
1: Mais non, ça peut pas être la dernière, ça peut pas être la dernière. Mais non, c'est pas que l'extinction de l'espèce. Mais oui, il y a encore de l'espoir. Mais oui, Claire Nouvian en est la preuve parce qu'elle est pleine de vie et en plus son engagement est salué dans le monde entier. Je disais un prix Goldman, c'est le prix Nobel de l'environnement en 2018. Il y a deux Françaises qui l'ont eu.
2: Trois en fait.
1: Trois.
2: Ouais, Christine Jean, Lucie Pinson et moi.
1: Eh ben voilà. Vous êtes quelle reconnaissance. Et puis il y a une autre reconnaissance aussi qui moi m'amuse beaucoup et je la trouve absolument dingue parce que c'est pas tout le monde quand même. Déjà le prix Nobel non plus, hein, c'est pas tout le monde. Mais la communauté scientifique a découvert une nouvelle espèce de corail bambou des Bahamas et a décidé de donner à cette espèce votre nom.
2: Oui, parce que je me suis vraiment battue pour la préservation des écosystèmes profonds ultra fragiles. Faut imaginer quand même que l'animal le plus longévif de la planète entière, c'est un corail profond. Les coraux sont des animaux. Eh bien, le record de longévité de plus de 4000 ans d'un animal, c'est un corail profond. Et comme j'ai fait tout ce que j'ai pu, et j'ai réussi avec les citoyens, à protéger les écosystèmes profonds de l'Atlantique Nord-Est, de toute l'Europe, les chercheurs ont décidé de nommer un corail profond d'après moi.
1: Ah, il s'appelle comment ?
2: Claradicis znuvianae, parce que c'est comme ça qu'on... Enfin, vous savez, on met le nom de famille en forme latine.
1: Et il ressemble à quoi, ce petit corail qui porte votre nom?
2: C'est un corail bambou, il est tout long et fin. Et c'est pour ça qu'il disait, parce que j'avais des grandes pattes. Parce que je suis assez grande et le chercheur qui avait donné le nom, il est assez petit. Donc, il a une vision de moi comme une girafe, je crois.
1: Bah voilà, une girafe. En tout cas, c'est pas tout le monde qui a ce clin d'œil. C'est plus qu'un clin d'œil, hein. C'est un hommage. Et j'imagine que ça vous a touché dans son combat, dans l'engagement, dans toutes ces vingtaines d'années de lutte acharnée pour sauver les océans. Vous allez compléter cette phrase. Être une femme, c'est...
2: Être une femme, c'est être l'abnégation, le courage, la vision, la force, la détermination, la générosité, la grandeur, les larmes, l'absence de compétition, la joie, l'équipe, le bonheur. Toutes les femmes de Bloom, j'aime nos hommes aussi, mais nos femmes, elles sont waouh.
1: Ça donne envie de rencontrer vos femmes c'est aussi une jolie manière de célébrer les femmes et l'engagement des femmes aussi, parce que il y a Bloom, mais il y a aussi des autres engagements qu'on salue ici dans Mille et Une Vies. Un mot sur la jeunesse quand même, une jeunesse qu'on dit voilà, une jeunesse qui va mal, on dit voilà, problème de santé mentale, cette jeunesse qui fout plus rien, la Gen Z, etc. Est-ce que vous avez un message quand même à faire passer à la jeune génération et une envie de leur transmettre quelque chose, ça serait quoi?
2: Ah mon Dieu, moi je suis quand même assez inquiète, c'est vrai, pour la jeunesse. Hein.
1: Ouais.
2: Moi, ce qui me fait peur, c'est la désalphabétisation. Et moi, je suis vraiment en lutte. Et de ce point de vue-là, je suis souvent en désaccord, d'ailleurs, avec la gauche. Je pense qu'on minimise énormément la destruction, en fait, de la culture de nos jeunes. Et regarder des vidéos sur TikTok ou sur Instagram, ça fait pas une culture. Ça fait des bribes. Ça fait pas une lecture globale et cohérente du monde.
1: Ouais.
2: Et je pense que si j'avais un conseil à la jeunesse, c'est de lire des vrais livres, de s'offrir cette paix incroyable, de lâcher les écrans et d'être dans les vraies relations, d'être dans les vrais objets, dans les vraies émotions, d'être dans son univers littéraire, dans son univers amical, dans les vraies caresses plutôt que les horribles trucs qu'ils regardent moitié pornographiques alors qu'ils ont même pas 14 ou 15 ans, etc. Enfin, non, moi je suis vraiment hyper inquiète par rapport à ce que les réseaux, c'est-à-dire donc ces mêmes ingénieurs du chaos, ce qu'ils ont fait de nos jeunes, en fait. Je trouve ça triste, leur monde. J'avoue que j'ai jamais été nostalgique, mais je le deviens, en fait. Je me dis que finalement, c'était génial quand on était jeunes. C'était génial. Je me souviens, on s'écrivait des lettres après les colos, on s'écrivait des lettres d'amour avec les amoureux, et puis il fallait attendre 3 semaines pour avoir une réponse ou je sais pas quoi. Et on se donnait des rendez-vous par téléphone et on attendait et on se perdait un peu dans la rue. Et il se passait tout ça et en fait les émotions, je pense, étaient vraiment décuplées. Et je trouve que non. Je pense qu'il y a un problème avec l'hyperconnexion des jeunes. Et je trouve que c'est... Je pense que nous, en tant que génération d'adultes, on a laissé faire un désastre et on commence à en prendre la mesure, on commence à voter des lois, mais on a laissé faire le carnage. Et je pense que ce qu'on a à leur offrir à nos jeunes, c'est de l'amour, de la présence, des activités, des vraies promenades, des vraies vacances avec des vrais copains, des vrais livres, des vrais moments où on se débranche de nos objets, quoi. On se débranche
1: de passer ensemble.
2: Oui, de l'amour, des liens, de l'humour, de la cuisine à faire ensemble. Pas regarder des écrans ensemble. Ce qu'on transmet, le plus important, c'est l'amour. C'est ça qu'on doit transmettre. Parce que avec l'amour, on peut stabiliser, sécuriser et permettre à tous les êtres humains de déployer leurs ailes. Donc d'abord, c'est la sécurité. Et la sécurité, pas seulement physique, c'est la sécurité émotionnelle. Donc la première chose, c'est d'aimer les enfants du monde. Tous les enfants, que ce soit les nôtres ou pas. C'est d'aimer les enfants et de leur permettre d'être sécurisés. C'est ça qu'on doit faire. Et ensuite, de développer leur capacité empathique. Parce que l'empathie, c'est la seule arme gratuite et universelle dont on dispose pour régler les problèmes du monde. On ne peut pas régler les problèmes du monde si on n'a pas d'empathie.
1: Merci Claire Nouvian d'avoir été avec moi et on se retrouve demain pour un nouvel épisode de Mille et Une Vies. J'aurai la joie de recevoir le chef Pierre Hermé, s'il vous plaît. 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
0: Jusqu'à 50 mm de pluie tombée dans la Drôme, des dizaines d'éclairs strient le ciel du département en alerte orange aux orages, comme trois autres du sud-est, les Hautes-Alpes, l'Ardèche et l'Isère. Demain, seule la Haute-Corse et la Corse du Sud seront en vigilance orange. Les deux préfectures de Corse annoncent la fermeture de l'accès à tous les massifs et tous les cours d'eau de l'île et l'interdiction de toutes les activités de pleine nature dans l'ensemble des deux départements demain. Après les sites du fisc, de l'éducation nationale, ou l'Institut de Recherche et Développement, une plateforme privée désormais visée par une attaque informatique. Alexion, sorte de Doctolib pour les médecins. Le hacker à l'origine de l'attaque revendique des millions de données volées, mais l'entreprise relativise, assure qu'il s'agit d'un serveur en développement. Concernant le piratage massif des administrations publiques, le président de l'UDP, qui représente les très petites entreprises, Michel Picon, a pu s'entretenir avec le ministre des Comptes Publics pour lui réclamer davantage de transparence.
3: Moi, j'ai demandé au ministre un renforcement, d'abord des explications sur ce qui s'était passé, d'une part, et un renforcement de la sécurité qui est demandée à ces 140 plateformes qui doivent stocker en Europe, mais avec des systèmes de protection qui permettent d'être un peu plus tranquille sur le vol de nos données. Les hackers sont rentrés par un site qui est ouvert au public. Or là, le système de facturation électronique est un système interne à la DGFiP, qui récupérera simplement les données et seulement les données de TVA qui leur seront renvoyées par les fameuses plateformes.
0: Le président de l'UDP dans RTL Soir. Paris, Londres, Berlin et Rome appellent à mettre fin à l'expansion des colonies israéliennes en Cisjordanie dans une déclaration conjointe. Ils fustigent les appels d'offres du gouvernement de Tel Aviv pour des projets de construction à même de compromettre les perspectives d'une solution avec les territoires palestiniens. Et puis beIN Sport présente ses excuses. Après une erreur sur ses panneaux publicitaires, la chaîne a affiché le logo de l'AS Nancy-Lorraine au lieu de celui du FC Metz. Dans sa promotion du championnat de Ligue 2, deux villes historiquement rivales, le prochain derby lorrain de la saison aura lieu en janvier. La météo, demain en début de journée, la Corse sera donc balayée par une forte dégradation orageuse. Le sud de la région PACA également, de la Franche-Comté à Rhône-Alpes jusqu'à Midi-Pyrénées et l'Aquitaine, les averses parfois orageuses seront assez fréquentes le matin, mais en fin d'après-midi, une accalmie se dessinera sur tout le territoire. Il fera demain matin 12 degrés à Lille, 15 à Nantes, 16 à Paris, 22 à Marseille. Et puis le quintet demain se déroulera en nocturne sur l'hippodrome de Cabourg. Alexandre de Koopman vous conseille de miser sur le 14, le 13, le 8, le 10, le 2, le 4 et le 15. Et l'outsider RTL, c'est le 8, Kaiser. Et tout de suite, vous retrouvez Caroline Dublanche. 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
4: Bonsoir Thomas.
0: Bonsoir.
4: Et on vous retrouvera, vous, à 23h, dans une heure, à tout à l'heure. 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

0: Bonsoir, très heureuse de vous retrouver pour 2h30 de direct à votre écoute. De 22h à minuit et demi, l'antenne de RTL est à vous. Vous nous entraînez dans vos histoires de vie, dans vos questionnements intimes, des confidences, de l'émotion, des sourires, du partage. Tous vos appels sont les bienvenus au standard de Parlons-nous 09 69 39 10 11 où Paul et Margot sont là, prêts à vous accueillir. Marc Bisset, lui, est à la réalisation. Il me glisse dans le casque que l'on est prêt à commencer. 09 69 39 10 11, c'est à vous. Bonsoir Anne.
1: Bonsoir Caroline.
0: Bonsoir.
1: Je suis très contente de vous avoir au téléphone. Ça fait des années que je vous écoute.
0: Merci.
1: Et je tenais à vous dire que l'été, c'est bien triste sans vous.
0: Ah, on vous a manqué.
1: Ah, tout le temps, bon. Tous les ans.
0: Comme ça, vous êtes heureuse de nous retrouver.
1: Absolument.
0: Bon.
1: Absolument. Alors, bon, moi, je sens que je vais avoir du mal à m'exprimer.
0: Ah bon? Non, ça va aller, voilà. Vous inquiétez pas. Je vais vous aider, hein, si j'ai votre petite fille sous les yeux. Donc, vous voulez que je commence un peu pour ou vous préférez commencer vous?
1: Oui, je veux bien parce que j'ai peur de perdre le fil.
0: D'accord, de perdre le fil. Alors, je vois sur votre petite fiche, en fait, que vous connaissez celui qui est votre compagnon depuis une trentaine d'années. Mais et que donc il vient de perdre sa femme, enfin il y a un an et demi.
1: Voilà, absolument.
0: Et que donc vous avez démarré vous une relation amoureuse en décembre 2025.
1: Voilà, absolument.
0: Donc c'est il faisait partie de votre entourage ce monsieur, enfin il
1: oui ça s'est fait naturellement. Nous étions un groupe de personnes,
0: oui.
1: nous faisions beaucoup de choses ensemble et donc naturellement ça s'est fait, mais le problème c'est que la relation est très compliquée. Bon, je savais qu'il était égoïste, individualiste, il y a que lui qui compte, bon, on le savait par rapport à sa femme, mais tant qu'on vit pas avec la personne, on a du mal à réaliser.
0: Et oui.
1: Et effectivement, alors je sais pas, j'ai peur de me perdre, voilà.
0: Mais si j'ai du mal à suivre le fil de votre pensée, je vous le dirai. Hein. Donc en fait, vous connaissiez sa femme également.
1: Ah oui.
0: Et elle se plaignait, de son côté égoïste et individualiste.
1: Ah oui. Il a toujours été comme ça. D'ailleurs, le couple marchait pas bien depuis longtemps. Hein, mais, donc moi, j'ai eu aucun scrupule de me retrouver avec lui. Hein. Mais le problème, c'est que il est très difficile à vivre. Par exemple, il pense qu'à lui, il décide tout seul.
0: Oui.
1: Et puis en plus il est dictateur. Puis il se trouve que il a une maison là, enfin il habite là où je suis, à côté de pas loin de mon domicile, mais il a une maison en Périgord. Donc on a acheté une télévision, enfin c'est lui qui a acheté la télévision, et bien on est parti. Donc nous sommes restés en Périgord pratiquement 2 semaines. Il n'a jamais voulu que j'allume la télévision. Non, on regarde pas la télé. Bon, tout est comme ça. Il fait ce qu'il veut, il veut.
0: Ah là là.
1: En plus, j'ai un gros problème et c'est ce qui m'intrigue beaucoup, c'est que toutes les personnes qui l'entourent, il me présente comme sa fiancée. Il dit à tout le monde, c'est ma fiancée. On est allé à une cousinade de sa famille le week-end dernier. Il m'a présenté comme sa fiancée. Par contre, il dit ses amis, enfin des personnes qu'il connaît, pas des amis, mais des connaissances, il leur dit, je vous présente ma fiancée, et surtout n'en parlez à personne. Voilà.
0: Et c'est paradoxal. S'il vous présente à tout le monde, c'est un peu paradoxal, non?
1: Eh bien,
0: bah, oui. S'il veut que personne soit au courant, il ne dit rien.
1: Voilà. Mm. Mais bon, moi, ça, je le laisse faire. Ça, bon. Je trouve ça
0: oui, vous, êtes, vous trouvez ça plutôt agréable qu'il vous présente officiellement, quand même, comme sa fiancée.
1: Oui, oui, oui, oui oh, sans mm. plus, je trouve ça un peu crétin, mais enfin, bon.
0: Ah bon? Pourquoi?
1: Ah
0: mais
1: oui, ça fait vieux jeu.
0: Ça fait vieux jeu, c'est le terme qui ne vous plaît pas?
1: Ben non, moi je lui dis plutôt
0: ma compagne.
1: Une compagne, c'est oui. plus actuel. Bon. Et oui, par contre, bon. Il ne veut absolument pas parler de moi
0: oui.
1: à son associé qui,
0: oui.
1: qui connaît, ils ont fait leurs études ensemble, ils se sont associés ensemble, ils sont très amis parce que son associé ne s'est jamais marié, donc ils sont toujours fourrés ensemble, et sa voisine. Et ça, ça m'intrigue. Alors, je lui dis, ah oui. pourquoi t'en parles pas à ton associé? Oui. Oh oui, parce qu'il est fragile, il est sensible, tu comprends, il est tout seul, parce qu'il s'est jamais marié, il a jamais, il a toujours vécu seul. Alors, tu comprends, il est tout seul, je voudrais pas qu'il soit malheureux. Et puis la voisine, il me dit, si, si, je vais. Et puis voilà. Et ça, je me demande pourquoi. La question que je me pose, est-ce qu'il attend que sa voisine comme il est tout seul et que la voisine vienne vers lui. Enfin, je sais pas comment exprimer ce que je ressens.
0: Il est très proche de cette voisine?
1: Ah ben alors, je pense que oui, parce que cette voisine que je l'ai vue deux fois, mais je la connais pas, mmh. C'est la marraine de sa femme qui est décédée. La marraine, la filleule de sa femme qui est décédée. Alors, elle a une quarantaine d'années. Et mon compagnon, il va avoir 73 ans, pardon. Et moi, je viens de faire 72. Donc, vous voyez, nous sommes des vieux. Et comme on a dit, deux veufs, bon, ensemble, quoi, pour finir notre vie. Et elle a une quarantaine d'années. Il est tout le temps chez elle. Il fait son jardin, il lui fait la terrasse, il s'occupe d'elle, il est tout le temps fourré chez elle. Il coupe le bois, il lui amène du bois, voilà. Alors que moi, il me donne rien, mais rien, mais rien, mais rien. Et elle, il est toujours en train de... Alors je me dis, est-ce qu'il attend qu'elle lui tombe dans les bras? Et ça c'est une grande question.
0: C'est ah oui, pas normal, ça. Vous... D'accord. Vous voyez ça sous un angle de séduction vous pensez
1: oui,
0: qu'il est peut-être attiré par cette femme?
1: Parce que c'est son style de fonctionnement. Il faut qu'il séduise. Il a
0: oui, mais là, vous me dites quand même, alors il y a quand même une très grande différence d'âge, et c'est la filleule de sa femme décédée. Il y a quand même comme un lien presque familial, enfin, vous me direz, il y en a que ça ne les arrêterait pas, mais enfin, c'est quand même, voyez, il y a quand même un lien à ça. C'est ce qui explique peut-être qu'il ne parle pas de vous, parce que si je ne sais pas quel lien. Alors, si cette dame là, cette filleule était peut-être très attachée à sa marraine,

0: D'accord, oui, voilà. Je comprends. Oui, c'est si elle s'est fait baptiser. Oui, c'est pas quelqu'un de la famille.
1: Ah non.
0: C'est elle, donc voisine, ils se fréquentaient. Il y a eu une révélation du côté de cette femme, une volonté de se faire baptiser, et donc elle a choisi la femme de votre compagnon. D'accord, voilà, je comprends absolument. Mieux. Oui, je comprends mieux. Voilà. Il n'y a pas ce lien.
1: Non. Puis il y a pas. Ça fait quoi, même pas 10 ans, peut-être. Ou ça fait 8 ans, 7 ans. Enfin, je sais pas.
0: Oui, c'est récent. C'est récent. D'accord.
1: C'est récent. Voilà.
0: Et alors, quand vous me dites que vous ne la connaissez pas, mais elle vous a déjà, enfin, croisé, puisque vous allez chez votre compagnon, j'imagine, elle vous a vu ensemble.
1: Oui, elle nous a vu deux fois ensemble.
0: D'accord.
1: Mais... moi, je l'ai vue deux fois, donc elle nous a vus deux fois ensemble, mais pas chez mon compagnon, dans la rue.
0: Oui.
1: Mais je ne sais pas ce qu'elle pense. Elle n'a rien dit.
0: Bah, à la limite, peu importe. Hein.
1: Je ne sais pas.
0: Donc, dans la rue, vous teniez la main ou enfin...
1: Ah non.
0: Non.
1: Alors, surtout pas, parce que je vais vous dire, il n'est pas affectueux, il ne veut pas qu'on se tienne par la main. Alors, pour lui, ce n'est pas possible. Non. Et puis, il ne marche pas à côté de moi, il marche toujours devant. Ah non, il est caractériel, et attention. Hein,
0: mais dites-moi, vous en dressez un portrait, qu'est-ce qui vous plaît chez lui alors? Parce qu'il a l'air quand même un peu dominateur, un peu tyrannique, vous dites. Alors oui. Qu'est-ce qui vous plaît hein?
1: Alors, c'est le gros problème, c'est que j'aimais beaucoup cette amitié. Parce qu'on s'entendait bien, on a fait beaucoup de choses ensemble, pas tous les deux, mais en groupe. Sa femme avait horreur du rugby, donc on allait avec d'autres voir le rugby. Enfin bon, plein de trucs comme ça, on a fait beaucoup de montagnes, enfin bon. Mais je pensais pas qu'il avait ce caractère-là.
0: Oui. Et oui, vous le découvrez au fil du temps. Oui.
1: Je le découvre. Bon, qu'il soit hyper qu'il soit individualiste. Bon, ça, moi, je l'avais déjà remarqué, mais pas à ce point-là. Et il est très, très, très autoritaire. Mais c'est pas possible d'être aussi.
0: Je vois. Vous parlez de l'histoire de la télé, où vous passez deux semaines dans le Périgord, ou si à la limite il y a un programme qui vous intéressait, vous interdire d'allumer la télé, enfin ça va pas ça.
1: Ah non.
0: C'est-à-dire il décide, vous voyez,
1: c'est là.
0: Oui, mais comment vous réagissez face à choses du quotidien?
1: On se dispute énormément. Alors, d'accord. Pour la télévision, moi, j'ai pas de télévision chez moi, donc ça m'a pas manqué. Mais c'est justement parce que je disais, c'est bien, une télévision, on va pouvoir la regarder. Je trouvais ça intéressant.
0: Donc vous n'avez pas de télévision, d'accord. Donc,
1: non.
0: Donc vous vous êtes dit, oui, c'était justement une occasion exceptionnelle. Voilà. Bon, donc, mais au quotidien, qu'est-ce que vous vous disputez? C'est-à-dire est-ce qu'il veut décider pour les sorties, pour votre rythme, je sais pas, de vie, de comment ça se passe?
1: Ah mais non, on se dispute beaucoup parce qu'il dit bon ben on va à tel endroit et il me demande pas si ça me plaît. Par exemple, pendant la semaine, alors, faut pas ouvrir les fenêtres en journée parce qu'il fait chaud, il faut pas les ouvrir la nuit à cause des bêtes.
0: Quelle bête! Les moustiques!
1: Il est obsédé par les moustiques.
0: Remarquez, c'est pas drôle, hein. C'est vrai qu'il y a eu beaucoup de moustiques dans des endroits, pas dans d'autres. C'est vrai, quand la canicule est moustique, mais il a qu'à mettre, je sais pas, moi, il y a des prises, il y a des produits, quoi, pour les éloigner. Vous deviez crever de chaud, parce qu'il a fait chaud dans le Périgord, hein. Si vous pouvez pas ouvrir ni la journée ni la nuit, vous deviez crever de chaud.
1: Et voilà. Alors, moi, j'ouvre en cachette quand il a Mais comme il se raconte, il se met en colère. Donc on se dispute. Enfin, on est toujours en train de se disputer. Il n'a jamais voulu manger dehors parce qu'il fait trop chaud. Mais je lui dis, on va sous les arbres parce qu'il a de la chance. Il
0: d'accord,
1: est sur une colline. Ombre... Il a un
0: oui,
1: beau
0: c'est
1: paysage.
0: Ombragé.
1: Il y a, c'est très

0: ombragés, il a jamais voulu, non, jamais. Et qu'il faut faire comme il veut, comme il veut, comme il veut, il faut que je touche rien.
1: C'est-à-dire?
0: Eh bien, par exemple, s'il me voit toucher quelque chose, un objet, il vient voir ce que je fais. Puis après, il faut le remettre à sa place.
1: Oh, il est ultra maniaque.
0: Oh! Pire.
1: Oui.
0: Si je vois, c'est pour ça que j'ai besoin de parler. Je le
1: mais
0: vois.
1: Oui, je comprends parce que ça.
0: Ça va pas. Il prend des médicaments de. Il avait des compléments alimentaires de vitamines parce qu'il en prend un par-ci par-là de 2018.
1: Oui.
0: Non mais il 2008. 2008.
1: Ah oui. Donc c'était périmé.
0: Mais il s'en fout, il prend tous les médicaments. Je lui ai jeté, et j'en ai mis d'autres, parce que s'il s'en rend compte, il est furax. C'est Doliprane qui date de 95.
1: Il est conservateur.
0: Il jette rien.
1: Il est, ah oui.
0: Rien. Il a, par exemple, il mange toutes les miettes. Non, mais il y a un problème. Vous croyez qu'il a pas
1: il ne jette rien, il ne jette rien. Il peut, non. Oui, il faut que chaque objet soit à sa place. Oui.
0: À l'alimentaire, alors il dit parce que ses parents étaient agriculteurs. Bon, lui, il a fait des études, hein, mais il a cet esprit d'agriculteur, je suppose.
1: Oui.
0: Et, parce que souvent, je lui dis, on dirait pas que tu as fait des études quand même. Mais, et par exemple, on coupe le pain, il y a des miettes sur la table, il mange toutes les miettes. Ah non, si vous voyez, ça donne envie de vomir.
1: Ah oui, non, mais parce que ça, le pain, c'est vrai que les générations passées, le pain, c'était sacrilège de jeter du pain. Mais tous ceux qui ont connu la guerre, voilà, quand on a crevé de faim, parce qu'il y a des générations qui, quand même, qui ont crevé de faim pendant la guerre, c'est, jeter le pain, c'est pour beaucoup, c'est sacrilège, hein, il y a encore aujourd'hui. Je vois, j'ai des gens un peu âgés autour de moi qui, le pain, ils n'aiment pas jeter. Bon, ils n'aiment pas jeter de façon générale la nourriture et c'est, ça se comprend. Mais le pain en particulier. Enfin, de là à manger les miettes sur la table, surtout s'il il a qu'à les mettre dehors, les oiseaux seront contents, hein. S'il veut pas, ça sera pas perdu. Oui, il est assez rigide, quoi. Il est un peu psychorigide, quoi.
0: Il est extrêmement rigide.
1: Oui.
0: Il jette rien.
1: Il pourrait manger les trucs périmés, quoi, pour pas jeter.
0: Ah, mais il mange des choses périmées. Oui. Il mange le beurre qui date de 2024.
1: Hein? Ben, il doit être trans, hein.
0: Eh bien, pour lui,
1: il doit avoir un bon système immunitaire, cela dit. Il a pas trop besoin de prendre de complément parce qu'il est ou de ce paracétamol là de 95 parce que il doit être bien immunisé avec.
0: Je crois parce que lui qui mange tout pourri, il mange pourri, hein, je peux vous dire.
1: Oui, il mange pourri. Oui.
0: Tout. Enfin, mais c'est pas possible.
1: Et est-ce qu'il est quand même, alors, est-ce que vous dites, bon, il ne peut rien jeter, mais est-ce que, il est quand même dans le plaisir, dans le fait, est-ce qu'il sait se montrer généreux?
0: Il est radin.
1: Ah, ça, alors.
0: Si cet été, là, quand nous sommes partis en vacances, nous avons été visiter un village, et là, il m'a invité au resto, effectivement.
1: Parce que dans le Périgord, on mange bien, hein. Il y a de sacrés bons restos, et pour pas cher, vous avez de ces menus.
0: Oui, c'est vrai.
1: Moi, je connais la région, franchement, vous pouvez manger des cèpes, des omelettes aux cèpes, il faut agrailler, enfin vraiment avec, alors, parfois, il y a un peu un coup de fusil pendant l'été, ils voient arriver les touristes, mais, généralement, il y a même les marchés et tout, il y a de très bons produits, on y mange bien.
0: Il est
1: radin.
0: Il est radin. Je vois quand on est parti à la montagne, j'avais pas de monnaie, donc il a payé le beurre. J'avais pris une petite plaque de beurre, parce qu'il mange pas de beurre. C'est pour ça que celui de 2024, il a pas de monnaie. Oui, il veut le terminer. Je sais pas quand, mais il va le terminer. Il a acheté quelque chose, il a retenu les 2 euros du beurre. Hein.
1: Ah non, c'est pas vrai.
0: Ah ben si, ça m'a choqué. Je lui ai dit
1: qu'il était c'est choquant. Pingre. Ah non, mais là, c'est pingre.
0: Ah, je lui dis, t'es un pingre.
1: Oui.
0: Pourtant, je peux vous dire qu'il a une bonne retraite, puisqu'il avait une bonne situation.
1: Oui, non, mais ça n'a rien à voir, hein. Il y a des gens qui n'ont pas de gros revenus et qui ont cette générosité. Et d'autres qui ont des revenus, vraiment très confortables et qui, bon, son radin. Mais ce qui est embêtant, c'est la radinerie. C'est évidemment, on pense à l'argent, mais il y a une économie de tout, quoi. De sentiments, de voyez, vous dites dans la rue, il marche devant, il vous tient pas la main, il est pas, enfin, il est, vous avez, enfin, je sais pas comment. Bon, vous avez, vous, semble-t-il, une bonne nature. Je vous entends rigoler avec ces histoires de beurre, des exemples. Mais heureusement que vous ne vivez pas tout le temps avec lui au quotidien.
0: Ah, mais non, jamais je pourrais, jamais.
1: Ah oui, je vous comprends.
0: Jamais.
1: Alors, pourquoi il souhaiterait
0: Alors, il m'a proposé là en début d'année de se marier, mais il m'a dit. Oh non, mais je me marierai jamais avec lui. De se marier sous la séparation de biens. Ah, donc d'accord, moi je m'en fous de ces maisons, je les veux pas. Mais avec deux déclarations d'impôts différentes et chacun chez soi.
1: Mais alors quel intérêt?
0: Je sais pas.
1: Ça serait intéressant de lui demander. Parce que déjà, présenté comme ça, ça fait pas rêver.
0: Non.
1: Et parfois, justement, le mariage, alors outre la volonté d'engagement, ça peut être aussi à vos âges. Enfin, il y a ce désir de vous mettre à l'abri, peut-être. Vous voyez, il y a un côté protection. Si vous avez justement peut-être vous des revenus moins importants, enfin ça peut être dans. Il peut y avoir là quelque chose de dire, bah si jamais. Je partais avant toi, au moins ça vous donnerait des avantages. Mais là, présenté comme ça, tout séparé, pourquoi vous marier?
0: Mais voilà. Alors, je lui ai dit à Paul, il faut que si je fais une liste, ça fait un moment que j'y pense à faire une liste, vous savez, tout le côté positif d'un côté et le côté négatif de l'autre.
1: Oui, c'est pas la liste de mariage que vous faites, hein.
0: Eh bien, je me dis, c'est atroce ce que je vais vous dire. Le seul côté positif, je me dis, quand je pense à tout ça, je me dis, c'est le fait que s'il meurt avant moi, j'aurai le reversement de la retraite.
1: Si vous vous mariez?
0: Si on se marie, c'est le seul avantage que j'ai, c'est le reversement de la retraite.
1: Ben, oui.
0: C'est tout. C'est positif. Oui. C'est tout. Alors, je sais pas. Et pourtant, c'est ce que j'ai.
1: Oui, alors que c'est pas dans votre nature de penser comme ça, mais on voit que ça devient un peu contagieux, puisque quand on comptabilise tout. Bon, il est comme ça, malheureusement, hein. C'est-à-dire que, il a d'autres bons aspects, puisque vous aimiez bien cette amitié en groupe, il est différent. Et finalement, là, les plaintes de sa femme, vous dites le couple fonctionnait mal, aujourd'hui, vous dites, certainement, vous voyez les choses sous un angle différent. Vous vous dites, cette dame, elle avait des raisons de se plaindre.
0: Et oui. Et puis, il n'écoute pas. Jamais il me demande comment je vais. Jamais. C'est horrible. Vous lui parlez, il n'écoute pas. Et puis, il vous coupe tout le temps la parole pour vous raconter ses histoires d'autrefois. Il n'arrête pas de parler d'avant, alors que moi, je ne parle jamais du passé.
1: Ah oui.
0: Ça, c'est pas mon caractère.
1: Oui.
0: Il vous écoute pas. Enfin, c'est horrible, quelqu'un qui vous écoute pas.
1: Je suis d'accord avec vous.
0: Ah oui.
1: Il pourrait avoir être assez un peu égoïste, un peu être radin, mais quand même avoir d'autres qualités, c'est-à-dire notamment le fait quand même de s'intéresser à vous, où vous vous sentez soutenu. Non, donc finalement vous êtes assez seule dans cette relation.
0: Ah mais je suis seule. Ah mais je suis.
1: Mais est-ce que parce que là vous êtes avec lui depuis décembre 2025.
0: Oui.
1: Donc là ça voilà ça fera un an en
0: au mois de
1: décembre. Franchement, soit juste, je ne sais pas quand est-ce qu'il vous a fait cette demande en mariage.
0: Au mois de février, mais depuis il en reparle pas. Hein.
1: Ah, il a peut-être été vexé, qu'il a senti que vous n'étiez pas emballé.
0: Oh, mais non. Je réponds pas. Je le laisse parler. Oui. Je suis pas.
1: Non, mais parce que je vous posais la question parce que je me disais que ça aurait pu être une porte d'entrée pour avoir une discussion avec lui. mais si ça date de février, qu'il n'en a pas reparlé, parce que à cette occasion-là, bon, malheureusement, là, il n'en reparle pas. Mais il faut, enfin, il y aura certainement d'autres portes d'entrée pour faire en sorte d'avoir une discussion avec cet homme. C'est-à-dire, mais il faut que vous soyez un peu au clair avec vous-même. C'est-à-dire,
0: c'est ça le problème.
1: Voilà. De quoi avez-vous envie? Soit à un moment, vous faites un peu, puisque vous me dites là la liste, ce qui va, ce qui ne va pas. Au vu de ça, vous lui en parlez et vous évoquez un peu de dire qu'il y a des choses. Quand vous me dites, par exemple, que vous ne vous sentez pas. Vous ne pouvez pas vous exprimer. C'est terrible d'être avec quelqu'un, vous dites, qui ne vous écoute pas. Et que ça, c'est douloureux à vivre. Ajoutez au fait que, bon, vous ne le changerez pas, hein, son côté radin, mais qu'au moins qu'il puisse un peu faire, être attentionné avec vous. Je trouve que ce que vous décrivez est plus important que cette histoire de, d'associer, vous présenter ou pas avec cette femme, après je sais pas trop ce qu'il en est. Vous voyez, c'est aussi ce que vous vivez avec lui. Or, lui, malgré tout ça, peut-être qu'il tient à vous pour qu'il vous propose de le mariage, c'est quand même pas rien. S'il avait des vues sur cette autre femme, pourquoi il vous demanderait à vous de vous épouser? Vous voyez, ça paraît un peu... Si vraiment, supposons, je suis un peu votre raisonnement, je comprends vos craintes, mais si vraiment il espérait qu'il y ait un rapprochement entre eux, pourquoi il vous proposerait le mariage? Parce qu'imaginez que vous lui disiez, que vous lui ayez dit oui en février. Bah, et du coup, il va pas aller courtiser la voisine, ou enfin, je sais pas.
0: Je pense que c'est pas ça fait pas. C'est des vieilles familles. C'est une grande famille. Il n'y a pas de divorce.
1: Oui, mais là maintenant il est veuf. Donc qui ne se soit pas séparé de sa femme alors que ça n'allait pas parce qu'on ne divorce pas, comme vous dites, c'est une autre époque. Il y a des familles encore comme cela. Mais aujourd'hui il est veuf. Pourquoi aller s'embarquer à nouveau dans un mariage s'il a des vues sur une autre femme? Bon, moi, il est possible que tout en ayant cette personnalité-là, et s'il a 73 ans, il va pas en changer maintenant, mais en revanche, s'il tient à vous, ce qui est probable, ça veut dire que vous, il faut vous affirmer. C'est-à-dire qu'il s'agit pas seulement de vous disputer. Parce que les disputes, après, ça devient... Pourquoi vous savez pas faire?
0: Parce que j'ai un tempérament qui va plus dans la fuite qu'affronter les choses.
1: Ah oui. Et oui, alors si, comme lui, il est autoritaire, il est dominant, vous êtes plutôt dans l'évitement, donc oui, voilà. Ça explique aussi qu'il y ait quelque chose qui se soit mis en place dans votre relation où vous n'arrivez pas à vous affirmer, à exister.
0: Ah oui, je fais ça.
1: Vous lui laissez toute la place, là.
0: Mais absolument. Je sais pas faire.
1: Ça s'apprend, ça. Vous pensez pas que, enfin, justement, plutôt que d'exploser. Alors, je ne sais pas. Qu'est-ce que vous, comment vous, si vous envisagez un avenir avec cet homme. D'ailleurs, c'est là où je vous disais. Est-ce que vous pensez, vous avez envie de continuer avec lui, ou est-ce que il vous arrive de songer à le quitter? Enfin, où en êtes-vous?
0: Le problème, il est là. Quand je le vois pas, par exemple, là, il est reparti en Périgord pour... il me manque.
1: D'accord, il vous manque.
0: Oui, il y a un manque parce que je me suis habituée à sa présence. Donc, il y a un manque. Mais quand je suis avec lui, je ne le supporte pas. Parce que il est... Enfin, bon, je ne peux pas tout raconter à la radio, mais il a...
1: Si, dites-moi.
0: Comment expliquer? Moi, je sais que j'ai toujours fait attention à être correcte, bien habillée, propre. Bon, ça, je suis toujours impeccable. Oui. Mais lui, c'est un clochard.
1: Ah bon?
0: C'est pour ça que je ne parle jamais de lui autour de moi. Personne n'est au courant.
1: Mais clochard, c'est-à-dire, il se néglige?
0: Il se néglige, il fait beaucoup de... Il aime beaucoup, pas bricoler, mais son jardin, parce que je pense que ses parents étaient agriculteurs, donc je pense qu'il a ça dans ses gènes, malgré qu'il ait fait des études.
1: Hein. Et, ça n'a rien à voir. Hein.
0: Il va mettre une chemise, admettons, il va aller dans le jardin, il sème, il récolte, parce qu'il cultive ses légumes, il va couper du bois, tout ça, et puis la chemise, après, il va la mettre pour faire le repas, et puis après, il sort comme ça. Alors, toutes ces chemises, elles sont sales, tachées, elles ont des taches partout qui partent plus, ça sent mauvais, parce que bon, évidemment, ou c'est déchiré. Il se promène comme ça dans la rue. Moi, je ne pourrais jamais le présenter à des personnes. Il me fait honte. Hein.
1: Mais je comprends. Mais pourtant, quand vous l'avez connu, parce que
0: il
1: vous ferez
0: comme ça.
1: Ah, il n'était pas comme ça. Ben donc non, c'était peut-être sa femme qui veillait à sa présentation. Ben, c'est peut-être depuis qu'il est veuf qu'il se relâche.
0: Alors je ne pense pas parce que ils avaient chacun leur ça je pense pas.
1: Mais pourquoi mais comment ça. Expliquez-vous alors que aujourd'hui
0: mais parce qu'il a plus d'obligations professionnelles.
1: Ah oui, d'accord, je comprends.
0: Non, parce que ils vivaient ensemble, mais chacun son domaine.
1: Mais sur le plan de l'hygiène, parce que là vous dites, bon voilà, ils changent pas forcément de chemise après avoir sué dedans, bon. Mais sur le plan de l'hygiène, il est du genre à économiser l'eau aussi,
0: Oui, économiser l'eau. Faut que je me bataille.
1: À se doucher avec le jet d'arrosage ou quoi de... Il faut dire qu'il y a des restrictions d'eau avec la sécheresse en ce moment, donc il est peut-être écolo.
0: En plus, il est écolo, oui.
1: C'est très bien, ça, mais bon.
0: Oui, oui. Non, mais il faut que je me bataille avec lui pour que...
1: Pour qu'il change de chemise et pour qu'il se douche.
0: Oui.
1: Ah, vous devez batailler avec lui pour qu'il se douche?
0: Ah, oui.
1: Mais sur le plan de votre intimité...
0: Moi, je lui dis, tant que tu te laves pas, c'est pas possible, parce qu'il sent mauvais.
1: Il sent mauvais, oui, sans la transpiration, quoi.
0: Oui.
1: D'accord.
0: Ouais. C'est très, très compliqué.
1: Oui, je comprends.
0: Donc, moi, je ne sais plus quoi faire. Pourtant, quand je ne le vois pas...
1: Il vous manque. Qu'est-ce qui vous manque quand il n'est pas là?
0: Mais c'est-à-dire peut-être une présence.
1: D'accord. Ah oui, une présence ou sa présence? Parce que sa présence, quand il est là, vous ne la supportez pas. Donc c'est peut-être le manque, il est peut-être pas tant de lui, mais de vous retrouver dans une solitude, un peu désœuvrée.
0: Non, parce que c'est un peu ridicule, ça fait 30 ans que je vis seule. Hein, même.
1: D'accord, c'est pas ridicule.
0: Jamais rencontré personne, parce que bon, j'ai un gros problème avec l'attachement, donc je suis seule. Mais je n'ai jamais souffert de solitude parce que je suis très active.
1: D'accord.
0: J'ai beaucoup de bénévolat.
1: D'accord.
0: Enfin, je fais plein de choses. Donc je n'ai pas. Je suis toujours à droite, à gauche. Je fais beaucoup de rando. Je m'en vais en week-end, en séjour.
1: Oui, mais là c'est nouveau finalement de vous attacher. Vous dites que vous avez un gros problème avec l'attachement. De quoi parlez-vous?
0: Mais je m'attache pas aux gens. Je suis très seule. Hein. J'ai qu'une copine, c'est tout. Hein.
1: Parce que vous avez une vie sociale, vous voyez beaucoup de monde, mais... Et pourquoi, selon vous? Parce que ça, c'est certainement lié à votre histoire, ça. Quand on ne veut pas s'attacher, on ne décide pas, hein, ça se met en place comme si c'était dangereux de s'attacher. Qu'on allait être déçu, ou qu'on allait être trahi, ou qu'on allait...
0: Je pense, il faut que je me fasse analyser, mais bon, moi je m'analyse, comme je fais beaucoup d'écoute à l'hôpital, donc j'ai appris à m'analyser, je pense que ça vient du fait que, raconter ma vie, j'espère que personne que je connais n'écoute, parce que justement j'en parle pas de ça, mais enfin tant pis, quand j'étais enfant, avec mon frère, On nous a enlevé un... Bon, mon père, je l'ai pas connu, parce que j'avais 2 ans. Bon, bref. Et on nous a enlevé, mon frère et moi, on nous a enlevé à notre mère. Donc, lui, il est allé en famille d'accueil. Bon, après, on s'est perdu de vue. Et on se côtoie pas, quoi. Et puis, moi, je suis allée en pension. Mais vous savez, les pensions, chez les sœurs, on change tout le temps. Donc, j'ai toujours... Vous aimez bien quelqu'un, puis pof, vous le perdez. Vous savez pas, oui. On vous envoie ailleurs, oui. À droite, à gauche. Donc, oui. J'ai jamais de lien.
1: Oui.
0: Il y a ça. Après, bon, je me suis mariée, mais bon, peut-être un peu précipitamment, parce que je pense que j'aimais pas cet homme. Mais enfin, c'est comme ça. Et ben, j'étais tellement habituée à vivre en groupe que me retrouver seule, ça devait être compliqué, je pense. Bon, puis après, j'ai divorcé. On est resté 10 ans ensemble, on a divorcé. Puis depuis, je suis toujours seule. Et puis, bon, j'ai eu un enfant. Et puis, je l'ai perdu. Elle est morte à 20 ans. Alors, tous ces trucs-là, c'est que j'ai énormément... et tout. Bon, mais là, j'ai changé quand même. Mais avant,
1: ces trucs, comme vous dites, ce ne sont pas des trucs. C'est, sont des drames, enfin, c'est terrible.
0: Mais oui, mais bon.
1: C'est des
0: oui,
1: arrachements, mais... c'est des deuils. C'est évidemment que ça vous marque, ça façonne votre personnalité. Et ça voilà. Peut expliquer votre fuite par rapport aux tensions, aux conflits. Ouais. Et le fait de prendre la fuite et de, plutôt que de votre difficulté à vous affirmer dans la relation, parce qu'en même temps, vous attacher, c'est risquer, c'est prendre le risque de perdre. Et puis en même temps, cet homme, malgré, voilà, la personnalité qu'il a, ses défauts, il y a quand même vous vous réchauffez au contact de quelqu'un. Vous retrouvez ce plaisir d'être quand même dans un quotidien avec quelqu'un. Donc absolument. Vous dites voilà, ça y a quelque chose qui s'est un peu rallumé. Et moi je pense, voyez que vous devriez en parler de cela. Anne, vous dites je ne sais pas, vous faites de l'écoute et que à travers cette écoute des autres vous analysez. Alors, il y a effectivement le fait d'être à l'écoute des autres nous ramène à des choses aussi de notre propre histoire, mais je pense quand même, au vu de ce que vous me dites et de la relation que vous avez actuellement, ça pourrait vous permettre un peu d'y voir plus clair.
0: Il faudrait que j'aille voir une psychologue.
1: Ben, moi, je pense que ça pourrait vous faire du bien de parler un peu de justement de votre histoire à vous, de ces à un moment de ces arrachements. C'est-à-dire votre frère et vous, à un moment, on vous retire à votre mère, vous êtes placé dans différents pensionnats, vous commencez à créer du lien, et quand vous créez du lien, bah, à nouveau, le lien se déchire, et on vous envoie dans un autre centre, un peu toute votre vie comme ça. Vous me parlez de la perte d'un enfant, et d'un enfant, enfin d'une fille de 20 ans. Enfin, il y a quand même beaucoup de choses extrêmement dures dans votre histoire. Qui ont à voir avec avec le deuil, avec la perte. Donc, vous voyez, sous ce côté où vous avez dû vous construire comme ça, mais cet homme qui vous irrite par bien des aspects, finalement, il a su en s'approchant de vous, en réchauffer un peu ça, apprivoiser ce côté un peu sauvage, un peu ses peurs. C'est peut-être ce à quoi vous vous attachez. Mais pour ne pas vous attacher à quelqu'un qui ou rester dans une relation qui est peut-être pas la meilleure pour vous, ou en tout cas qui pourrait évoluer si vous preniez votre place et que vous vous affirmiez davantage, et c'est peut-être possible encore de le faire, peut-être que vous pourriez partir de là, comme vous l'avez fait avec moi ce soir, pour bénéficier un peu d'un soutien.
0: Et oui.
1: Vous voyez, pour apprendre, quand vous dites je ne sais pas faire, je fuis le conflit, on peut toujours apprendre. On peut toujours apprendre, quel que soit son âge. Et finalement, se renforcer et avoir moins peur du lien. Parce que ça montre que vous en avez besoin malgré tout, même si vous en avez peur.
0: Mais
1: et c'est toute votre ambivalence. Et c'est pas de faire une liste, au vu de votre histoire et de votre problématique, sur un, voyez, coucher sur un papier les raisons pour rester, les raisons pour partir qui vont vous aider. Parce que on voit bien que les enjeux sont plus complexes. Est-ce qu'il y a des réactions un peu, Paul? Alors,
2: oui.
1: J'imagine beaucoup.
2: Alors, début, beaucoup. Oui.
1: Où, bon, on ne connaissait pas aussi cet aspect-là de la vie d'Anne, hein, puisque ça vient en toute fin d'échange. Et c'est souvent comme ça, d'ailleurs, que finalement le plus important surgit. Vous qui aviez peur de ne pas savoir raconter, comment raconter, bah, vous en êtes très bien sorti, d'ailleurs.
2: Il y a Sampaï tout d'abord qui dit, mais elles arrivent quand les qualités de cet homme finalement? Parce que là, on est encore l'été, il est rhabillé pour l'hiver, le monsieur. Il y a Farida qui dit, mais c'est fou, on dirait que vous parliez de mon père.
1: C'est peut-être le père de Farida.
2: Il y a Françoise aussi qui trouve que c'est un vrai personnage de bande dessinée, cet homme. Il y a Béatrice qui demande si ce monsieur, il serait pas ardéchois ou avéronnais. Ça m'étonnerait pas, dit Béatrice.
1: Pourquoi?
2: Je suis albigeoise, hein, donc je sais de quoi je parle. En tout cas, cet homme est radin matériellement, radin sentimentalement. C'est un peu compliqué. Il y a beaucoup de gens qui disaient ça, hein, comme Jacques qui dit, bon, au moins il cache pas son jeu, c'est sûr. Alors vous dépensez votre argent pour acheter des baskets et fuyez parce que vous risquez d'avoir une vie infernale. Il y a Brigitte qui dit, bon, j'ai deux messages. Un, vaut mieux souffrir d'une absence que d'une présence. Et puis deux, bon, les montants des pensions de réversion ne compensent pas les bénéfices psychologiques d'avoir vécu en paix. Alors là, vous répondez un peu à la question. Il y avait Daniel qui posait un peu la question que tout le monde se posait. Pourquoi est-ce que vous êtes mise en couple avec un homme dont vous connaissez les défauts? Et c'était un peu la question que tout le monde se posait finalement.
1: Je reviens sur le témoignage, enfin sur la réaction de Brigitte qui dit vaut mieux souffrir d'une absence que d'une présence. Pas sûr. Pas sûr. Parce que justement, souvent quand on supporte une présence qui pourtant n'est pas gratifiante, n'est pas valorisante, n'est pas toujours aimante, c'est parce qu'on a souffert d'une absence. Et que c'est très compliqué de se construire sur du vide. Dans la présence, on peut s'opposer, il y a quelque chose qui se passe. Sur de l'absence, on se délite, on se perd, et dans votre histoire, Anne, il y a beaucoup d'absence. Il y a beaucoup de pertes.
0: Ah oui, absolument.
1: Il y a beaucoup de pertes. Et ce qui explique aussi votre difficulté, tout en pointant les difficultés, la personnalité de ce monsieur, qui explique votre difficulté à vous détacher. Paul, une dernière chose pour conclure.
2: C'était Catherine qui finalement avait peut-être un compromis, qui disait que vous pourriez peut-être garder son amitié, lui expliquer que vous préférez la relation amicale plutôt que maritale.
1: Oui, ça pourrait aussi, hein.
0: Ah oui, oui.
1: Peut-être qu'en tant qu'ami, il serait mieux qu'en tant qu'amant. Vous voyez?
0: Je pense.
1: Oui, ça pourrait aussi être effectivement un compromis. Et voyez, à propos de l'attachement, il y a Christelle qui envoie un petit message qui dit « Je comprends Anne, moi aussi j'ai du mal à m'attacher, mais en revanche, lorsque je m'attache, c'est pour la vie. » On voit bien, hein. J'ai peur d'y aller, mais quand je m'attache, je peux plus me détacher parce que c'est trop dur. Il y a quelque chose de cet ordre-là aussi chez vous.
0: Ouais.
1: Et ça, je pense que ça pourrait être très bénéfique pour vous d'en parler. Il n'y a pas d'âge, hein, pour régler des problématiques que l'on traîne depuis l'enfance.
0: Eh oui, mais là bon, je sens que j'ai besoin de
1: d'en parler.
0: Parce que je parle à personne.
1: En plus,
0: je pense ce que je veux dire, mais à personne. Et j'ai une copine que je connais, bon, ça fait 30 ans, mais elle ne connaît pas toute mon histoire. Hein.
1: Mais parce que vous protégez. Vous voyez, c'est difficile de... Et est-ce que ça vous a fait du bien, là, de parler, de confier tout cela?
0: Ah, mais oui, absolument.
1: Oui.
0: J'espère, j'ai même honte d'avoir raconté ça.
1: Non, pourquoi?
0: Moi, je ne dis rien.
1: Mais pourquoi? Honte de quoi, Anne? Vous n'avez pas à avoir honte?
0: Parce que j'ai du mal à... Je ne suis pas quelqu'un qui me plaint. Je ne me plains jamais, jamais.
1: Mais vous ne vous êtes pas plainte? Vous avez parlé de votre relation? C'est différent? Voyez, vous avez parlé de ce que vous ressentez, de ce que vous vivez, et ça compte, ça, c'est important. C'est important de pouvoir mettre des mots sur ce que vous ressentez. Et vous n'avez aucune raison d'avoir honte. Mais en revanche, gardez en tête que ça vous a fait du bien. Et que donc le fait de pouvoir parler à un professionnel ou justement ça reste dans le cadre d'un cabinet, qu'il y a une confidentialité, vous ne risquez pas que votre parole soit détournée, trahie ou autre. Je pense que ça vous ferait beaucoup de bien.
0: Oui, je pense que j'ai besoin de parler.
1: Oui. Ben, allez-y alors, parlez. Je vous embrasse, Anne.
0: Eh bien, moi aussi, Caroline, je vous remercie. Vous êtes la meilleure de toutes.
1: Oh non. Il y a des tas. Oh là là, il y a beaucoup de très bons psys, de psys très compétents dont on n'entend pas parler, qui n'ont pas écrit de livres, qu'on n'entend pas dans les médias, mais qui sont merveilleux, je vous assure.
0: Non, mais...
1: Je vous embrasse, c'est gentil.
0: Meilleure. Pour moi, c'est gentil. La meilleure. Moi, je vous embrasse.
1: Au revoir, Anne.
0: Mille merci, Caroline. Au revoir.
1: Au revoir.

0: Pascal Obispo et Francis Cabrel. Il faudrait que pleuve l'amour. Pascal Obispo qui sera au concert SOS Solidarité Incendie le jeudi 27 août à l'Arkéa Arena à Floirac, en partenariat bien sûr avec RTL et M6. Et Julien Courbet, on le sait, est très investi aussi dans la préparation de ce concert.
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0: Si vous souhaitez me parler, eh bien c'est très simple. Il vous suffit d'appeler le 09 69 39 10 11. 09 69 39 10 11. Et je vous le rappelle, c'est un numéro qui n'est pas surtaxé. Bonsoir Sylvie.
6: Oui, bonsoir Caroline.
0: Bonsoir, bienvenue sur l'antenne.
6: Oui, merci. Donc, je vous avais déjà appelé en 2022.
0: Oui.
6: Pour vous faire part, donc, de ma séparation avec mon mari qui était très violent, surtout verbalement. Donc, depuis, les choses ont évolué. Le divorce a été prononcé, donc, en janvier 2024, assez tard. La juge a bien reconnu les violences, c'est ce que je voulais.
0: Ouais, d'accord. Oui, ce qui n'est pas... Pourtant, c'est pas simple, hein, quand c'est des violences verbales, enfin psychologiques, c'est dur de faire les preuves, donc c'est...
6: Oui.
0: Bon, tant mieux pour vous. Hein.
6: Les indemnités ont été symboliques. Mais moi, c'est pas l'argent qui m'intéressait.
0: Oui, je comprends.
6: Voilà. Donc, le partage de la maison a été fait en mai 2025. Donc, c'est mon fils qui a racheté la maison. Et moi, je suis dedans. Donc, mon ex-mari a eu sa part, même si c'était pas celle qu'il attendait, il a eu des sous quand même. Et puis voilà, ça fait 4 ans et demi, donc je pensais que je pouvais faire ma vie tranquillement, quoi. Et je suis partie, donc, début juillet. Alors, peut-être que j'ai eu tort de le faire, d'habitude, je le fais jamais. J'ai mis, quand j'ai décollé, parce que j'adore prendre l'avion, j'avais mis une petite vidéo de mon décollage.
0: Oui.
6: Bon. Après, bon, voilà, sur Facebook, de toute façon, lui, il m'avait bloqué. Et puis, à la limite...
0: Enfin, vous êtes libre de poster ce que vous voulez.
6: Oui,
0: hein,
6: voilà, tout à fait.
0: Oui.
6: Et puis, donc, je suis restée donc, du mardi au dimanche. Et je ne me suis pas aperçue de ça tout de suite. Donc, alors, il faut que je vous dise aussi que ma fille, du coup, avait les clés, donc, enfin, la commande du portail. Et j'avais dû laisser les clés dans un endroit... ouvert, parce que j'avais des hirondelles qui venaient nourrir les bébés. Donc,
0: ah,
6: je pouvais
0: pas
6: fermer la porte.
0: Et oui, bien sûr. Oui.
6: Donc, mais enfin bon, en plus, il y a une étiquette, parce que j'avais eu une alarme à un moment donné, que j'ai fait enlever parce qu'elle sonnait intempestivement, donc, mais il y a quand même les adhésifs sur le portail, sur les portes, bon. Comme quoi, il y a une alarme, quoi.
0: D'accord.
6: Donc, faut être bien prévenu qu'elle n'y est plus.
0: Oui.
6: Parce que je l'ai fait enlever l'an dernier. Et puis, donc voilà, ma fille donc venait quasiment tous les jours pour soigner les chats, parce que j'ai 3 chats.
0: Oui.
6: Et puis voir un peu la maison, quoi. Et donc, je m'en suis aperçue donc le 19 juillet. Elle m'avait offert des belles créoles pour Noël, en argent.
0: Oui.
6: Donc, j'ai voulu les mettre. Alors, elles sont un petit peu compliquées à mettre, donc je les mets pas tous les jours. Et puis là, je m'aperçois qu'il y en avait une qui était cassée. Il manquait le... qu'on rentre dans l'oreille et qu'on clipse de l'autre côté.
0: Mais quand vous êtes rentrée de vos vacances, alors?
6: Oui, oui. D'accord. Mais peut-être une semaine après.
0: Oui.
6: Je m'en suis aperçue parce que, bon, elle devait venir, donc voilà. J'aime bien lui faire plaisir quand... bon, je l'ai mis autrement aussi, mais bon, particulièrement sur la...
0: Oui.
6: Et donc, j'ai fouillé partout dans mon petit truc à bijoux, j'ai tiré mon meuble, enfin, il n'y avait pas le bout. Mm-hmm. Je me suis quand même posé des questions. Bon, et puis... donc, j'en ai parlé avec ma fille, et après, j'en ai parlé avec mon fils. Donc, limite, si j'étais pas parano, non, mais il me dit, maman, il me dit, arrête, bah, je t'écoute, c'est quand même bizarre, ces boucles d'oreilles. Parce que j'avais eu ma petite fille entre-temps, donc je lui ai posé la question. Alors, je lui ai dit, tu sais, je te gronderai pas, hein. Elle a 9 ans. Alors, elle me dit, ben, tu sais, mamie, non, elle dit, moi, je peux pas en mettre de boucles d'oreilles. Puis elle dit, je te l'aurais dit. Bon, j'étais toujours dans l'interrogation. Et le truc le plus flippant, c'est que j'ai des couteaux à steak orange. Donc, ils sont visibles dans mon tiroir. Et il m'en manquait deux. Je dis, bon sang. Alors, comme j'étais persuadée que c'était lui, je dis, il a dû me les prendre.
0: Mais qui, lui parce que j'ai... Qui, lui? Enfin, parce que vous suivez le fil de votre idée, mais j'ai du mal à comprendre.
6: Mon ex-mari, je veux dire.
0: C'est-à-dire, vous pensez que c'est lui qui vous a pris le...
6: Bah, qui m'a cassé mes boucles d'oreilles.
0: Et qui vous a pris vos couteaux à steak.
6: Eh ben, il me les a pas pris, en fait. Parce que j'ai, je tricote, donc j'ai un ouvrage en cours. Et donc, l'autre jour, je vais dans mon buffet, dans mon tiroir. Et puis, il y avait un des couteaux qui était posé dessus. Entre l'ouvrage. Et, donc, entre temps, bon, j'ai une voisine depuis un an. Donc, j'avais récupéré un colis pour elle. Alors, du coup, bon, je l'appelle et puis je lui dis, donc je lui donne son colis, puis je lui dis, dis-moi, je suis partie là, du 7 au 12 juillet, t'as rien vu à la maison. Alors elle me dit, bah écoute, si, elle me dit un soir, parce qu'elle a un commerce à côté de la maison.
0: Oui.
6: Elle me dit, un soir quand je suis rentrée, il y avait une voiture dans la cour. Alors elle me dit, la voiture de ta fille, je la connais. Donc elle me dit, c'était pas celle-là. Et il devait être entre 21h et 21h30. Donc, j'ai donc la preuve que c'est bien mon ex-mari qui est rentré dans la maison. Donc, à mon avis, il a fait un double de la commande du portail, un double de la porte. Mais est-ce que 4 ans et demi après, parce que je suis allée voir les gendarmes, ils me disent que c'est pas une violation de domicile?
0: Ben si, si c'est ici, si c'est plus son domicile.
6: Eh ben non.
0: Ah oui, parce qu'il n'y a pas eu effraction. Il n'y a pas eu effraction, c'est ça? C'est pour qu'ils disent qu'ils, je ne sais pas, un jour, demain. Il n'y a pas eu d'effraction, donc il n'y a pas... D'accord.
6: Eh ben voilà. Donc, il m'a pris une main courante. Et en plus, ils ne font pas relire maintenant. Mmh. Et ils me l'envoient par mail. Donc, quand je suis arrivée à la maison, que je l'ai imprimée, en fait, la main courante, elle est complètement erronée, quoi. Du genre, il a fait une commande quand il était à la maison. Je ne vois pas l'intérêt qu'il aurait eu. Et vous voyez, il est parti en avril 2022 et il m'a rendu via ma fille donc les clés à l'automne. Donc il a eu largement le temps de faire des...
0: Ben, si vous pensez qu'il a fait ça, malheureusement, vous allez devoir refaire changer les serrures. C'est un coup, mais...
6: Ouais, mais je sais. Enfin, moi, j'arrive pas à dormir la nuit.
0: Vous êtes angoissée maintenant?
6: Ah ben, je suis angoissée. Parce qu'il a fouillé dans tous mes papiers.
0: Ah bon, vous vous êtes aperçu?
6: Oui. Il a été voir mes décomptes bancaires.
0: D'accord.
6: Parce qu'ils ne sont pas rangés comme moi je les range. 2024, par exemple.
0: D'accord. Moi, pardon Sylvie, je dois vous interrompre pour les infos. Mais bien sûr, je vous retrouve tout de suite après. Hein. Restez bien avec nous sur RTL. À tout de suite.
6: À tout de suite.
0: 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L'essentiel de l'information en 3 minutes, c'est avec vous, Thomas Schnell. Bonsoir Thomas.
7: Bonsoir Caroline, bonsoir à tous. Il n'est pas le bienvenu. Les mots du maire de Chartres contre Patrick Bruel sur RTL, il l'assure. Hors de question que le chanteur accusé de viol se produise dans sa ville. Malgré sa mise en examen, Patrick Bruel a l'intention de maintenir ses concerts dans 35 villes pour les 35 ans de son album Alors Regarde. Il avait prévu de commencer la tournée le 2 octobre prochain à Chartres, en Eure-et-Loire, mais le maire, Ladislas Vergne, s'y oppose.
8: Depuis le début, il n'y a pas eu de contrat qui a été passé avec Patrick Bruel. Il y avait une option de réservation. Évidemment, ça, c'était avant les 32 plaintes qui ont été déposées contre lui. Là, maintenant, très clairement, on dit non. Hors de question que Patrick Bruel, dans ces conditions, vienne à Chartres. Je préfère largement qu'on attende que la justice décide des responsabilités. Il sera, le cas échéant, bienvenu après cela, mais pas dans ce contexte-là, très clairement.
7: Après la chaleur, les orages ce soir dans le sud-est, 4 départements sont en vigilance orange, les Alpes, l'Ardèche, les Hautes-Alpes, l'Ardèche, la Drôme et l'Isère. Demain, seule la Haute-Corse et la Corse du Sud seront placés en vigilance orange aux orages. Les deux préfectures interdisent l'accès à tous les massifs, les cours d'eau et les activités de pleine nature. Un des deux suspects arrêtés dans le Gard a été libéré dans l'enquête sur la mort de l'influenceuse de 29 ans. Le corps de la jeune femme a été retrouvé en partie brûlé dans des vignes près d'Arles. L'un des deux interpellés est donc ressorti libre en fin d'après-midi, mais la garde à vue de l'autre se poursuit. Après les sites du Fisc, de l'Éducation nationale ou l'Institut de recherche et de développement, une plateforme privée désormais visée par une attaque informatique, Alaxion, sorte de Doctolib pour les médecins. Le hacker à l'origine de l'attaque revendique des millions de données volées, mais l'entreprise relativise et assure qu'il s'agit d'un serveur en développement qui a été attaqué. 3 090 euros net, c'est ce que gagnent en moyenne les enseignants en France, selon le ministère de l'Éducation, principalement grâce à des primes et en prenant en compte tous les grades des enseignants. Les syndicats dénoncent des revenus en trompe-l'œil. La France reste l'un des plus gros vendeurs d'armes au monde. Les industriels du secteur ont enregistré 21 200 millions d'euros de commandes l'an dernier. C'est la deuxième année que le seuil des 20 milliards est dépassé. La France conserve sa deuxième place d'exportateur mondial, de loin derrière les États-Unis, mais devant la Russie. La météo, demain, en début de journée, la Corse sera balayée par une forte dégradation orageuse, tout comme le sud de la région PACA. Des averses parfois orageuses pourront arriver de la Franche-Comté à Rhône-Alpes, mais en fin d'après-midi, une accalmie se dessine partout. Et puis le quintet, demain, se déroulera à Cabourg, en nocturne à 20h15. Alexandre de Koopman vous conseille de miser sur le 14, le 13, le 8, le 10, le 2, le 4 et le 15. Et l'outsider RTL, c'est le 8, Kaiser, à 23h03. On vous retrouve, Caroline Dublanche, pour la suite de Parlons-nous.
0: Merci Thomas. Oui, Parlons-nous continue jusqu'à minuit et demi et l'info reviendra avec vous, bien sûr, à minuit.
7: À tout à l'heure.

0: Merci de nous rejoindre sur RTL de 22h à minuit et demi. L'antenne est à vous. Alors sans plus attendre, je vous invite à appeler le standard de Parlons-nous au 09 69 39 10 11. Si l'été n'a peut-être pas été aussi ressourçant que vous l'espériez, si des questionnements, des doutes ont un peu obscurci votre horizon, si cela a tangué dangereusement dans votre couple, pourquoi ne pas venir m'en parler? 09 69 39 10 11. Tous vos appels sont les bienvenus, ainsi que vos réactions par SMS au 74 900 code nuit, 99 centimes le SMS, et sur la page Facebook de l'émission RTL-parlons-nous. Merci d'avoir patienté, Sylvie.
1: Il n'y a pas de problème, je vous en prie.
0: Alors, j'étais en train de réfléchir à ce que vous me disiez, puisque donc vous dites que voilà, vous avez quitté votre mari en 2022 pour parce que vous subissiez des violences verbales, violences qui ont été reconnues par le magistrat lors de votre divorce qui a eu lieu en janvier 2024. Depuis, vous vivez dans la maison que votre fils a rachetée. Et alors que vous êtes parti quelques jours en vacances début juillet, d'habitude vous ne faites pas de publication sur Facebook, mais là, vous avez posté une petite vidéo au décollage de l'avion, ce qui a pu donner des indications, évidemment, à votre ex-mari que vous étiez absente. Et vous avez constaté des choses qui avaient bougé dans la maison à votre retour. Une voisine vous a confirmé qu'elle avait vu la voiture de votre ex-mari garée devant chez vous un soir.
1: Oui, dans la cour.
0: Dans la cour.
1: Il est rentré, donc il a une commande, ça c'est sûr.
0: Alors justement, je me demandais à ce sujet, puisque vous avez gardé, vous pensez qu'il a un double de la commande de la porte, enfin des clés et aussi de l'ouverture,
1: oui,
0: de la grille.
1: Oui, du portail, quoi.
0: Mais ça veut dire que vous n'aviez pas jusque-là changé de clé quand vous avez racheté la maison.
1: J'avais demandé via l'avocat que je voulais récupérer mes clés. Donc je vous dis, ça c'était dans l'été peut-être. Et donc un jour, comme ma fille vivait toujours avec moi, donc elle rentre un jour, un soir, elle me jette les clés sur la table, parce que on a eu pas mal de différends toutes les deux quand même.
0: Et avec
1: elle
0: votre
1: me dit,
0: fille.
1: Tiens, là, tes clés. Bon, mais ça c'était à l'automne. Donc il a eu largement le temps de commander, parce qu'en fait il faut les appairer, les télécommandes de portail. Si vous voulez, vous les mettez en vis-à-vis.
0: Non, mais le portail, c'est une chose. Mais là, il est rentré dans votre maison. Donc, votre maison.
1: Et puis, en plus, c'est même pas chez moi. C'est chez mon fils.
0: Oui, mais les clés, en fait, à un moment, vous n'aviez pas changé les clés de...
1: Bah, non, pour moi, voilà.
0: Oh, si,
1: je voyais pas pourquoi il reviendrait.
0: Oh, bah...
1: En plus, à un moment donné, j'avais demandé une mesure d'éloignement. Justement, parce que j'avais peur. Donc, mon avocat m'avait demandé une mesure d'éloignement.
0: Oui. Bon. Vous l'avez contacté, votre avocat, là?
1: Comment ?
0: Vous l'avez contacté, votre avocat ?
1: Non, je pense qu'elle est en vacances.
0: Bah, vous pouvez la contacter à votre retour, en expliquant que finalement, à la gendarmerie, ils n'ont voulu prendre qu'une main courante. Mais je pense que, alors je ne sais pas, votre avocate n'était pas forcément au courant de votre histoire de clé, mais je pense, alors de toute façon, au vu de ce que vous me racontez, maintenant ça s'impose hein, de devoir changer les clés.
1: Oui. Et voyez, vous allez dire que...
0: Et le barillet, hein. Enfin, vraiment,
1: oui,
0: c'est pas simplement les clés, quoi.
1: Ouais, sauf que c'est sur ces nouvelles portes, je peux pas le faire moi-même. Il faut que je fasse appel à un serrurier.
0: Ah ben, bien sûr. Bien sûr. Ah, ça a un coût, mais c'est aussi le coût de votre sécurité, je trouve.
1: Oui, tout à fait.
0: Voyez.
1: Mais voyez, cette histoire de couteau, là, que j'ai pas retrouvé, ça me tire l'épine.
0: Oui, je comprends. Bah, le message, c'est... Non, mais je comprends. Il y a ce côté... Enfin, vous l'avez retrouvé dans un matériel de couture, quoi, c'est ça, dans votre
1: trousse? Oui, dans mon tricotage.
0: Oui, vous pensez que c'est un petit message, enfin, un peu pervers, qu'il vous adresse, vous faire peur, quoi.
1: Et il a réussi. Il m'avait fait des menaces de mort, quand même.
0: Il y avait eu des menaces de mort?
1: Ah oui, il y avait eu des menaces de mort à l'époque, oui.
0: Quand vous évoquiez la possibilité de la séparation ou déjà avant?
1: Pendant, parce que...
0: Pendant, d'accord. Ouais,
1: entre le moment où les gendarmes étaient venus
0: oui.
1: et le moment où il est parti, donc il s'est passé une semaine.
0: Oui.
1: Et donc, il avait fait des menaces de mort via ma fille.
0: Comment ça, via votre
1: fille? Eh bien, il avait dit à ma fille, il avait pris ma fille sur la terrasse, et puis il lui a dit, parce que bon, moi j'ai trois autres enfants.
0: Oui.
1: Donc, il lui avait dit, de toute façon, je vais tous vous tuer. Toi, pour l'instant, non. Mais non, mais il est violent. Hein.
0: Ah, mais je me souviens de effectivement. Oui, oui, je me souviens de
1: et
0: ça.
1: Donc,
0: je me souviens de votre appel. C'est d'une très grande violence. Oui, oui.
1: Ouais.
0: Oui, oui, parce que aller dire. Alors déjà, c'est horrible quand ça, enfin, ça concerne le couple, mais de mettre vos enfants, de dire à votre fille, je vais tous vous tuer, quoi. C'est horrible.
1: Oui. Mmh. Ouais. Donc, voyez cette histoire de couteau que je n'ai pas retrouvé.
0: Oui, donc, ben oui, ça vous fait gamberger.
1: Bah, je l'ai pris à main nue. Alors je me dis, parce qu'ils ont pris ses empreintes quand il avait été convoqué. Donc si je retrouve l'autre, bon peut-être que je joue Sherlock Holmes, je me disais de le prendre avec un gant, de le mettre dans un sac et de le garder comme comme pièce à conviction, il y aurait ses empreintes dessus. Mais bon, peut-être que je me fais mon film.
0: Bah, en même temps, bon, je comprends, hein, c'est voilà que vous, ça vous a bon terriblement angoissé. Vous n'avez pas eu depuis, donc vous êtes rentré quand là dans votre maison?
1: De mes vacances, vous voulez
0: oui,
1: dire?
0: Oui.
1: Alors j'étais rentrée le 12 juillet, mais il y a eu un autre truc bizarre aussi. Le 3 août, donc je devais aller garder la maison de mes enfants. Donc bon, pareil, même consigne avec ma fille pour qu'elle vienne s'occuper des chats. Et donc, ma fille est passée le mardi, donc le 4 août, et elle me dit, oui, il y a eu une coupure de courant. Elle me dit, je crois bien que tes congélos vont être foutus. Alors bon, j'étais un petit peu en stress, parce que j'avais quand même un petit peu dans les deux.
0: Oui, oui.
1: Alors, je suis rentrée le vendredi au lieu du samedi, et puis bon, j'avais des sorbets. Donc, si ça avait dégelé, j'y aurais vu tout de suite. Bon, alors j'ai demandé, bien sûr, j'avais appelé ma voisine, pas la proche, une autre. Je lui ai dit, apparemment, il y a eu de l'orage... parce que chez moi, ça a sauté. Bon, elle me dit, écoute, franchement, on n'a pas eu grand-chose. Et elle me dit, il y a eu une craquée au loin, mais bon.
0: Une micro-coupure,
1: quoi. Et alors,
0: ma
1: voisine proche, donc, je lui ai demandé, elle n'a pas eu de coupure de courant, elle. Alors, j'ai demandé à Inédis s'il pouvait me dire s'il voyait une coupure volontaire. Parce que vu qu'il est déjà rentré, vous savez, quand il est parti, il m'a fait plein de crasse. Avant de partir, je veux dire. Il m'a déchiré des cartes d'anniversaire que ma sœur m'avait peintes. Il m'avait fait une infestation de bestioles. J'ai mis 2 mois pour m'en dépêtrer. Enfin,
0: qu'est-ce que vous avez mis comme bestiole?
1: Donc, il est très... C'est ce que j'ai dit aux gendarmes en arrivant. Je dis, vous savez, mon ex-mari est très vicieux. Oui, ben, il me dit, c'est comme vous me dites. Votre voisine est rentrée, elle est très vicieuse. Elle m'a cassé mes boucles d'oreilles, quoi. Ben non, je sais de quoi je parle, quoi.
0: J'ai pas compris là. C'est-à-dire qu'il mettait en question vos propos, en doute vos propos sur l'histoire de votre voisine qui aurait cassé vos boucles d'oreilles.
1: Voilà.
0: Vous avez le sentiment qu'il mettait en doute vos paroles.
1: Ah mais tout à fait. D'ailleurs, quand je suis arrivée, je vous dis, il me dit déjà la première chose, parce que vous savez, quand on sonne pour rentrer, il vous demande le motif.
0: Oui.
1: Donc je lui dis voilà, je viens vous voir pour une violation de domicile.
0: Oui.
1: Donc à peine arrivée à l'entrée, il me dit.
0: Oui.
1: Ah non, mais il me dit ça, c'est pas une violation de domicile.

0: voyez qui vous a défendu, et d'autant que en plus vous me dites que lors de votre divorce, il a la violence verbale, psychologique, au-delà de violence verbale, a été reconnue.
1: Ah oui, tout à fait.
0: Donc à ce moment-là, même la comment dire, s'il y a eu une mesure d'éloignement qui a été demandée, c'est bien ça? Ça a
1: oui,
0: été, ça, vous l'avez demandé, mais est-ce qu'elle a été...
1: On l'avait fait lever après.
0: Bah, elle peut être à nouveau demandée.
1: Ben.
0: Donc, elle peut... Enfin, vous voyez, il faut voir avec votre avocate, parce qu'à ce moment-là, vous n'êtes même pas obligé de retourner à la gendarmerie. Votre avocate peut s'en occuper via un courrier.
1: D'accord, oui, mais oui, vous avez raison.
0: Oui, ce qui peut vous éviter. Mais de toute façon, entre-temps, là, la priorité... impérativement, si lui,
1: oui,
0: c'est de changer. Ah, ça, c'est. Et puis les barillés, hein, pas seulement ouais. Vous voyez.
1: Ouais.
0: Ah oui, là, c'est impératif.
1: Ouais. Ah non, parce que là, moi.
0: Vous pouvez pas rester dans. Alors, dans. Bon, alors évidemment que ça a ressoulevé, refait surgir toute l'angoisse dans laquelle vous avez vécu. Alors, ce qui est quand même, je dirais moi, au vu de ce que vous me dites, plutôt. Qui va dans le sens de quelque chose de rassurant, c'est que le divorce a été prononcé en janvier 2024.
1: Oui.
0: On est en août 2026. Vous voyez, il n'a pas jusqu'à présent, enfin, il n'est pas venu.
1: Ah si, mais il rôde régulièrement devant la maison.
0: Ah.
1: Et encore, moi, je profite de ma terrasse parce qu'il fait beau, mais je suis pas toujours dehors. Mais il vient régulièrement devant la maison. Il passe devant la maison.
0: Mais et comment, c'est-à-dire à pied, en voiture?
1: Ah non, en voiture. Mais il ralentit bien pour bien regarder. Et voyez, la D'accord. dernière fois, c'était le 19 juillet. Ma fille était là, j'avais ma petite fille. Elle me dit, c'est quoi cette voiture? J'ai dit, t'as entendu une voiture, toi? Oui, oui. Elle me dit, il y a une voiture qui a ralenti, là. Elle se penche, elle regarde, elle me dit, ah, c'est mon père. Et il rôde régulièrement devant la maison.
0: Ah oui.
1: Il vient m'espionner, je ne sais pas ce qu'il... Mais enfin, entre m'espionner et rentrer dedans...
0: Oui, oui, je suis d'accord.
1: Hein, c'est
0: oui, non, mais bien sûr, il y a
1: un cap de...
0: Mais en tout cas, oui, il ne lâche pas, quoi, vraiment.
1: Ouais, mais enfin bon, là, ça commence à être récurrent, quoi.
0: Non, mais moi je comprends, c'est pas acceptable. Hein. Donc il va vraiment falloir que.
1: Non, mais vous avez raison, je vais contacter mon avocat.
0: Ah oui. Oui. Là, et si une mesure d'éloignement, enfin vous l'aviez demandé et elle avait été acceptée, ça peut se redemander parce que au vu de la de ce qui a été prononcé lors du divorce, enfin ça figure hein, quelque part. Donc la violence a été reconnue. Donc alors ça a été levé. Donc il se met pas hors la loi puisque ça a été levé,
1: oui.
0: Mais ça peut être demandé.
1: Oui, et puis en plus, vous êtes bien d'accord avec moi, quand ils lui ont pris ses empreintes et les photos, ça veut dire qu'il a un casier maintenant.
0: Tout à fait.
1: Hein? Donc voilà. Donc faut peut-être qu'il se méfie un peu.
0: Enfin un casier, je ne sais pas. J'entends.
1: Ah, moi je pense.
0: Je ne sais pas ça. Je vous dis tout à fait non. Je m'avance un petit peu vite. Il y a un fichier. Il est fiché. Ça ne veut pas dire qu'il y a... Vous voyez, un casier, c'est quand il y a une condamnation...
1: Ah oui.
0: Vous voyez, c'est différent.
1: Oui, mais enfin, il y a quand même des traces, quoi.
0: Ah oui, tout à fait. Tout
1: à fait.
0: Il y a
1: quand même des traces.
0: Oui, oui.
1: Donc,
0: non, mais je comprends.
1: Oui, voilà,
0: alors,
1: je...
0: comment vous avez été... Parce que j'entends, là aussi, sur un plan psychologique, ben là, ce que ça... L'insécurité que ça réveille chez vous, l'angoisse, ce qui est bien compréhensible au vu de ce que vous me racontez. Vous aviez été suivi un peu après parce que vous
1: Ah dites... oui, j'avais et d'ailleurs, vous voyez, j'ai voulu la contacter, mais bon, c'est les vacances.
0: Et oui.
1: Donc, je pense qu'elle va reprendre lundi.
0: Oui, ça tombe mal. Oui, ça tombe mal. Vous n'aviez pas, en plus, vous pouviez pas votre avocate en vacances, votre psy aussi.
1: Et oui.
0: Oui.
1: Voilà. Mais je pense qu'elle va me contacter lundi, là, elle va reprendre. Je vais laisser un SMS. Donc.
0: Vous lui avez laissé, vous avez très bien fait.
1: Oui. Donc voilà, ça se passe très bien avec elle.
0: D'accord.
1: Elle est très gentille et bon, j'avais relâché un petit peu parce que j'avais pas besoin.
0: Oui, vous alliez mieux. Mais là, je pense que c'est normal que ça vient vous percuter et c'est, évidemment, ce que vous décrivez est angoissant. Dites, s'il est rentré chez vous. Alors, en votre absence, hein, Heureusement. Mais c'est, bah, évidemment, c'est très angoissant de se dire qu'il a fouillé dans vos affaires. Alors, ça montre une chose, mais vous n'avez pas à vous en vouloir pour autant, parce que j'ai bien entendu que vous commenciez à dire j'aurais pas dû.

0: eu posté. Mais ça montre une chose, enfin j'ai même pas besoin de vous le dire, sur les réseaux sociaux, rien qui indique où vous êtes, ce que vous faites, quoi. De photos, parce que ça, il peut, c'est aussi, on peut continuer à espionner via les réseaux sociaux, hein. Oui, visiblement. Si vous dites qu'il vient, qu'il passe, qu'il rôde devant chez vous pour vous espionner, le moindre poste sur un réseau social, il est dessus. Hein. Donc, pas lui donner d'informations.
1: Ouais, mais c'est vrai qu'en temps habituel, je fais pas ça. Mmh. Mais je voulais pas partir. Mon fils a insisté lourdement.
0: Si, vous avez bien fait.
1: Comme il a des missions, bon, on s'est rejoint donc là-bas.
0: Oui.
1: Et je voulais pas partir. Je dis, écoute, non, moi, j'ai pas envie. Vous voyez, j'avais comme une espèce d'intuition. Et je me suis pas trop trompée. Parce que, bon, déjà, je me suis fait agresser, donc, quand j'étais en vacances.
0: Ah bon ?
1: Il y a un gars qui m'a arraché ma chaîne avec mon cœur que ma fille m'avait offert.
0: Oh là là.
1: Donc, déjà, ça, c'est très traumatisant.
0: Oui, mais oui.
1: Devant l'hôtel, hein, ça s'est passé.
0: Oui.
1: Et donc je rentre, je constate tout ça. Donc
0: ça fait beaucoup, hein. Je comprends. Oui, oui, ça fait beaucoup pour vous. Ça fait. Oui. Non, mais forcément, ça vous stresse, ça vous insécurise, ça fait ressurgir beaucoup de peur, bien sûr.
1: Eh ben voilà, exactement.
0: Mais oui, c'est compréhensible. Ça va.
1: Et puis là, j'ai rien pu faire parce que j'avais pas de carte européenne, parce que ça s'est tellement fait rapidement. Mmh.
0: Bon, là, mais ça aurait été un fait isolé. C'est déjà pénible, mais ça aurait été un fait isolé. Mais là, avec l'intrusion de votre ex-mari dans votre maison, vous voyez, là, ça fait beaucoup. Vous dites.
1: Ah ben oui, ça fait beaucoup.
0: Bon, donc ça va. Déjà, il faut agir là. Il faut déjà impérativement changer les barrières là. Là, mais vraiment impérativement. Oui. Vous me parliez de cette alarme qui se déclenchait. C'est vrai, c'est parfois un peu le problème, mais il y a maintenant, on arrive aussi à arranger les dispositifs. Il y en a qui, ça se perfectionne aussi, qui sonnent. Il y a un moment, ça sonne à tout va. Alors, si vous avez des chats, c'est vrai, ça peut être déclenché par le passage d'un chat ou autre. Mais peut-être que si ça peut vous rassurer, je ne sais pas. Si c'est plus angoissant qu'autre chose. Vous voyez, parce que si ça se déclenche la nuit, que vous êtes toute seule, alors que c'est un chat qui passe ou quoi, c'est plus angoissant que...
1: Ouais, moi je vais vous dire honnêtement, je préfère une caméra à l'extérieur.
0: D'accord, bon, bah, très bien.
1: Donc ça c'est en cours.
0: Très bien, très bien.
1: Mais bon, peut-être une à l'intérieur aussi, mais surtout dehors.
0: Je comprends.
1: Et puis j'ai dit à ma voisine, surtout si jamais, parce que bon, normalement je repars pas, normalement. Et je peux être appelée à garder ma petite fille ou bon.
0: Bah oui, et puis il est important que vous puissiez partir, enfin. Vous soyez libre de vos mouvements.
1: Ouais, mais je lui ai dit par contre, elle était pas au courant d'ailleurs, elle me l'a dit. Elle m'a dit, mais quand tu pars comme ça, mets-moi un petit message.
0: Bon, oui.
1: Je n'avais rien dit à personne, à part ma voisine plus haut, mais bon. Et je lui ai dit, si tu revois la voiture, parce que, est-ce qu'il va revenir? Ça, j'en sais rien. Mais je lui ai dit, prends-moi une photo de la voiture, s'il te plaît.
0: Oui. Oui, très bien. Vous avez bien fait. Oui.
1: Et là, j'attends l'attestation d'Enedis pour me dire si la coupure a été volontaire ou pas. Parce que ça fait beaucoup de choses, quand même. Hein. Un peu bizarre.
0: Bon. En tout cas, votre avocate va rentrer, vous lui parlez de tout ça et vous allez voir ce qu'elle va vous conseiller. Parce que vous lui dites bien que vous le voyez rôder autour de la maison, hein. Parce qu'il peut y avoir, elle peut faire un courrier à nouveau. Mmh. Au vu de, voilà, il y a...
1: C'est vrai, j'ai bien fait de vous appeler parce que vous voyez, j'avais pas pensé de...
0: Ben oui, mais on peut pas penser à tout, hein, quand on est...
1: Plus affaire à elle, donc...
0: Oui.
1: Donc effectivement, oui, c'est ce que je vais faire.
0: Oui, c'est ce qu'il faut, voilà. Et puis c'est bien que vous revoyez aussi votre thérapeute et voilà, que vous parliez un peu de tout ça. Et je vous dis, depuis quand même... 2024, c'est très pénible, désagréable de voir qu'il passe devant la maison, mais il ne vous aborde pas directement. Vous voyez, il est venu là quand vous n'étiez pas là.
1: Eh ben oui.
0: Vous voyez, il est pas bon. Il s'est quand même écoulé. Vous voyez, ça fait. Il a du mal à lâcher, mais il ne s'en prend pas à vous directement là. Enfin, il s'est pas manifesté. Bon, ce qui est plutôt rassurant en soi, le temps qui s'écoule. Généralement, oui, c'est souvent les périodes les plus à risque, c'est d'ailleurs au moment
1: de la prononciation de
0: et de la séparation. C'est souvent là que les femmes sont le plus en danger quand elles disent qu'elles se séparent. Il y a des hommes violents qui ne supportent pas et parfois il peut y avoir avant que ça passe en justice ou après, mais donc là il s'est quand même écoulé du temps et ça. c'est quand même plutôt rassurant, hein, c'est ce qu'il faut vous dire aussi. Hein. Après, bon, bah, il est perturbé, malheureusement. Et...
1: Oui, bah, voilà. Ça, de toute façon,
0: oui.
1: il est grave. Qu'est-ce que vous dites ?
0: Bon, prenez soin de vous,
1: oui,
0: Sylvie.
1: Je vous remercie.
0: Bon courage. Hein.
1: Je vous remercie beaucoup.
0: Bonne nuit, au revoir.

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0: 23h28, vous êtes bien sur RTL, nous l'espérons. En tout cas, c'est Parlons-nous, votre moment chaque soir, votre espace de parole. On est ensemble et en direct jusqu'à minuit et demi. Et bien sûr, la ligne est ouverte au 09 69 39 10 11. Bonsoir Alain.
5: Bonsoir Caroline.
0: Bonsoir.
5: Bonsoir, bonsoir. Oui, donc du coup, j'écoutais Anne qui parlait là, et elle parlait d'attachement, et vous avez dit absence pendant l'enfance, et je me suis complètement identifié à ce qu'elle disait, parce que j'ai eu beaucoup d'absence depuis que je suis né, si vous voulez, et aujourd'hui, ben je suis avec une compagne depuis 10 ans, et oui. On s'adore, enfin il y a aucun souci, mais j'ai du mal à exprimer l'attachement, à exprimer mon amour. Et c'est pas d'aujourd'hui, si vous voulez. J'ai toujours eu du mal à m'attacher à quelqu'un, vraiment à m'attacher à quelqu'un. Je suis dans le social, parce que je suis en inactivité, mais je travaille beaucoup dans les associations et tout ça. Et le lien social, pour moi, c'est super important. Et là, quand il faut exprimer l'attachement à quelqu'un, j'ai du mal.
0: Alors, vous avez du mal à l'exprimer ou à vous attacher? Oui. C'est différent.
5: Il y a quelque part, il y a les deux.
0: Parce que là, vous me dites que vous êtes avec votre compagne depuis 10 ans, que ça se passe bien. Donc, vous vous sentez attaché à elle?
5: Oui, je suis attaché à elle, mais j'ai du mal à exprimer, justement, cet attachement.
0: Elle vous le reproche?
5: Non, mais pas. Non.
0: D'accord.
5: Pas vraiment, mais.
0: Alors, c'est un peu ça.
5: Quelquefois où peut-être que. Bon, quelquefois je me dis elle pourrait le faire, quoi.
0: Oui, mais elle ne le fait pas.
5: Non.
0: Donc ça veut dire que finalement, si elle ne vous reproche pas cela, c'est qu'elle doit qu'elle se sent suffisamment rassurée, et que même si vous ne l'exprimez pas à travers des mots, peut-être que dans votre façon d'être avec elle, vos comportements, elle se sent aimée.
5: Oui, je pense. Alors, depuis les 10 ans, il y a eu des fois où il y a eu des hauts et des bas. Enfin, où elle. Non, mais il n'y a pas. Maintenant, il n'y a pas de. Comme vous dites, elle doit se sentir aimée. Est-ce qu'elle ne me le reproche pas, quoi, si vous voulez?
0: Oui, c'est plutôt bon signe.
5: Oui, c'est bon signe, mais j'ai l'impression de ne pas exprimer vraiment, parce que elle l'exprime bien, on sent que c'est une personne qui est très, très liée, mais je pense que mon enfance doit beaucoup jouer, parce que elle, auprès de ses enfants, elle est très liée, elle est très, moi aussi, hein, moi j'ai déjà mes enfants, j'en ai un qui va se marier, là, justement, le 29, là, qui, avec mes petits-enfants, c'est pareil, j'ai énormément d'affection, mais, voilà, j'ai toujours l'impression de ne pas exprimer comme les autres qui ont vécu peut-être plus d'amour ou qui n'ont pas eu cette
0: Vous
5: peur
0: aimeriez
5: d'être abandonné.
0: Pouvoir exprimer davantage
5: oui
0: enfin la ouais. manifester davantage ouais, votre affection
5: ouais et parce que j'ai toujours cette peur d'être abandonné, si vous voulez, enfin d'être abandonné, j'ai de ne pas garder ce que j'ai, et je pense que ça. Je pense que l'enfant, justement, doit faire aujourd'hui ce que je ressens.
0: Oui, l'enfance conditionne beaucoup de choses, bien sûr. Bien sûr. Mais en même temps, ça ne vous a pas empêché, enfin, vous êtes dans une stabilité dans vos relations, vous dites ça fait 10 ans que vous êtes avec votre compagne.
5: Oui.
0: Vous me parlez de vos enfants, de vos petits-enfants. Est-ce qu'avec des enfants, c'est plus facile pour vous d'exprimer de l'affection?
5: Oui, complètement.
0: Est-ce que vos enfants vous ont reproché de ne pas être assez démonstratif?
5: Non. Bah après, j'ai vécu un divorce aussi. Attention, hein, c'est quelque chose qui m'a marqué, qui a marqué aussi mes enfants. Donc, ont été des étapes dans la vie, mais qui ont marqué. J'ai trois enfants, hein, trois fils, mais plus il y en a qui ont été plus marqués que d'autres, mais ils me le reprochent pas, si vous voulez. Non, ils ne doivent pas démonstratifs. Au contraire, avec mes petits enfants, ça se passe très très bien. Et pourtant, c'est pas toujours facile, mais ça se passe surtout très très bien quand on s'occupe de tout seul. C'est pas toujours évident. Ils sont petits, ils ont 8 et 4 ans, donc il faut l'énergie. Mais ils ont de l'énergie. Mais bon, non, je les adore et les enfants en général, j'adore. Donc voilà quoi.
0: Mais vous me parlez de votre enfance et de pertes, c'est-à-dire il y a eu des deuils dans votre enfance.
5: Oui. Je pense que bon, si vous voulez, j'ai perdu ma maman à l'âge de 3 ans, elle accouchait d'une sœur qui s'appelait Laurence, et ma maman est décédée aussi en même temps.
0: Oh là là, c'est-à-dire que votre maman est décédée en accouchant de cette petite fille, qui elle aussi est décédée.
5: Oui. Oh, et avant, si vous voulez, j'avais un frère, donc j'ai toujours un frère. Et à la suite de ça, mon papa, donc ça c'était, j'avais donc, je vous dis, j'avais 3 ans, hein, donc 2 ans même, parce que c'était en 63. Et mon papa s'est remarié ensuite et j'ai eu une demi-sœur.
0: Oui.
5: Donc bon, tout se passait bien avec ma belle-maman aussi, jusqu'au jour où mon papa a eu un accident de voiture et en 1970. Donc vous voyez, j'avais 9 ans à l'époque.
0: Oui.
5: Et il est décédé. Donc.
0: Ah oui, c'est terrible.
5: Et donc là, je pense que ça a été un autre point marquant puisque d'une part, bon, on était bien chez notre belle-maman, bon, j'avais mon frère plus ma demi-sœur, donc et à cette époque-là, donc la famille paternelle n'a pas voulu qu'on reste avec ma belle-maman, donc a nommé un tuteur légal, en l'occurrence le frère de mon père, et qui nous a recueillis, qui avait 3 filles, et qui au bout d'un an nous a dit, bah écoutez les gars, vous êtes gentils mais vous êtes un peu bruyants, donc on va pas pouvoir vous garder.
0: Donc,
5: ils avaient toutes les commodités, c'était royal, hein, si vous voulez, à cette époque-là, en 70, c'était royal. Bah, j'étais chez ma grand-mère maternelle qui avait son mari qui était paralysé, qui écrivait sur une ardoise, vous voyez, donc. Et elle a pas pu nous garder, moi j'entre au collège, elle a pas pu nous garder parce que, c'était trop dur pour elle, quoi. Et trop dur pour elle. Et là, il a fallu repasser, donc renommer un tuteur légal. Autrement, si c'était pas de tuteur légal, c'était la DAS, quoi, si vous voulez, à l'époque. Quoi. Et donc, c'est donc mon parrain, mais le frère de ma maman, qui a été nommé tuteur, et donc qui était dans une ferme qui, là, il n'y avait aucune commodité. C'était comme il pouvait, c'était vraiment, j'ai vécu, disons, eux aussi, parce que lui, il avait 26 ans et elle avait 23 ans.
0: Oui, ils étaient très jeunes.
5: Ah oui, très jeunes.
0: Mais est-ce qu'ils étaient, malgré leur jeune âge, leurs conditions de vie difficiles, est-ce qu'ils étaient affectueux avec vous?
5: Mais très affectueux.
0: Ah, heureusement.
5: Mais vous ne pouvez pas vous imaginer.
0: Oui.
5: Très affectueux, ils avaient 2 enfants, ils ont eu un troisième depuis, quand on a été là. Le seul souci, c'est pas un souci, mais mon parrain, mon tuteur, il est décédé. Mais son épouse est toujours vivante, et ma tante, si vous voulez, et elle me dit toujours, la seule chose que je regrette, ça me fait pleurer, sans plus, quelquefois, c'est que j'ai pas pu vous donner l'amour d'une mère. Alors, vous pouvez pas vous imaginer, même là, les larmes coulent.
0: Alors qu'en fait, malgré son jeune âge et accueillir comme ça trois enfants, vous en parlez avec beaucoup d'amour. Elle était maternelle, ouais, avec vous.
5: Mais elle a été complètement maternelle, mais ouais, elle a du mal à.
0: Elle s'en veut encore.
5: Elle me dit qu'elle n'était pas. Elle n'était pas en âge de pouvoir recueillir des enfants de 11-12 ans, quoi. Et je comprends. À 23 ans, c'est sûr.
0: Mais je comprends, bien sûr, la tâche est immense et qu'elle ait eu très peur. Mais elle l'a fait.
5: Elle l'a fait
0: avec, justement, elle s'est jetée comme ça dans le bain avec tout l'amour dont elle était capable. Je comprends la responsabilité, elle est écrasante. Et surtout des enfants qui étaient terriblement meurtris.
5: Complètement. C'est vrai. Et ça n'a pas été simple. Et ils ont été là, ils ont vraiment été, des parents. Ah oui, oui, ils ont joué vraiment des rôles de parents. Et effectivement, ils ont eu un troisième enfant après. Bon, je vous dis, les communautés n'étaient pas, mais on a vécu, on vit. On vit, l'important c'est de pouvoir...
0: Oui, c'est-à-dire là où chez cet oncle du côté paternel, où là les conditions de vie étaient beaucoup plus faciles, les conditions matérielles, mais où il manquait l'essentiel, l'affection, la tendresse, alors que là où c'était plus rude, mais où il y avait beaucoup d'amour.
5: Complètement. Complètement.
0: Mais ce qui est fou, c'est que, vous me dites, pardon, oui.
5: Non, allez-y, je vous écoute.
0: Non, vous me dites, vous préoccupez de pas arriver à être suffisamment démonstratif, un peu comme votre marraine qui se reproche des années après de pas avoir pu être une mère pour vous, alors que, en fait, vous lui reprochez rien, vous. Au contraire.
5: Non, au contraire.
0: Elle a été merveilleuse.
5: Mais elle peut pas, mais elle a été merveilleuse, elle a été.
0: Oui.
5: Elle a été, mais franchement, vous pouvez vous
0: imaginer. Vous lui dites ça,
5: j'imagine. Mais bien sûr, je lui dis.
0: Oui.
5: Mais puis quand on se voit, parce qu'on se voit, d'ailleurs, quand on va être au mariage de
0: votre fils,
5: de mon fils, elle voulait pas venir parce que bon, c'est vrai qu'elle a 73 ans aujourd'hui.
0: Ouais.
5: Bon, elle avait, Bon.
0: Mais
5: bien sûr, mais elle vient quand même grâce à ça, puisqu'il y a les. Elle est très, même avec ses petits enfants, c'est pareil, vous verriez ses enfants, mais elle a un cœur énorme.
0: Elle est très tendre.
5: Énorme.
0: Oui. Heureusement.
5: Heureusement parce que grâce à elle et puis à son mari, mon parrain, mon frère et moi, on a pu s'en sortir dans la vie. Et ils avaient pas la tâche facile financière, ils avaient pas la tâche facile communiquer, mais on s'est débrouillé. Et on a fait en sorte que, ouais, c'est vrai que tout ça, ça m'a marqué, si vous voulez.
0: Et comment?
5: Bon, après, il est vrai que je me suis marié très vite, quelque part. Est-ce que c'est dû à ça? Mais bon,
0: oui, peut-être votre désir de fonder votre famille,
5: C'est ce qui s'est fait.
0: Avec la mère, donc, de vos trois fils.
5: Trois fils, ouais. Donc, dont un fils qui est né plus tard, quoi, si vous voulez. Donc, je me rappelais toujours de mon ex qui pleurait quand elle a su qu'elle était enceinte de lui. Ça m'avait touché.
0: Mais qui pleurait
5: Elle pleurait parce que elle prenait la pilule pour pas avoir.
0: Ah oui.
5: Et le jour où.
0: Elle avait été surprise par cette grossesse.
5: Voilà, et elle pleurait. Oui. Et ça aussi, ça m'a marqué. Ça m'a marqué, c'est un amour, le troisième, mais bon.
0: Oui, mais ça ne veut pas dire qu'elle n'a pas aimé votre fils.
5: Mais non, mais bien
0: voilà,
5: sûr
0: c'est
5: que
0: sur le moment, elle a peut-être.
5: Non,
0: voilà.
5: Non, mais je vous dis, mais c'est des.
0: Oui, mais c'est l'image de la mère, et vous avez malheureusement eu le malheur de perdre votre mère lors d'un accouchement.
5: C'est ça.
0: Donc
5: c'est ça.
0: Vous, là, le petit garçon de 2 ans que vous étiez. Votre maman, elle part pour mettre au monde le bébé et elle ne revient pas, il n'y a pas de bébé non plus. On ne vous a peut-être pas, vous étiez tellement petit à l'époque, on n'expliquait pas aux enfants, on ne parlait pas aux enfants comme on leur parle aujourd'hui. Donc ça a dû être, je ne sais pas, vous étiez très petit
5: très
0: pour en avoir des souvenirs, mais ça a dû être tout d'un coup l'abandon, là.
5: Ça a été l'abandon, puis d'autant plus que j'ai pas beaucoup de personnes aujourd'hui qui peuvent témoigner de ce que j'ai pu vivre dans, il y a des moments d'absence, enfin, l'absence, c'est pas l'absence, mais il y a un trou.
0: Oui, il y a bien sûr. Oui, oui il n'y a plus votre père, puisque malheureusement, votre père avait trouvé, enfin, s'était remarié avec une femme qui était aimante pour vous.
5: Oui, complètement.
0: Voilà.
5: Complètement.
0: Vous auriez été bien, ou vous auriez été prête à vous garder, quand malheureusement, votre père, lui aussi, a perdu la vie. Enfin, c'est toutes vos figures d'attachement qui disparaissent les unes après les autres. C'est tragique.
5: C'est ça.
0: Comment voulez-vous, voyez, vous me dites aujourd'hui, alors que vous avez réussi, vous avez une stabilité dans vos liens affectifs, mais il y a cette peur qui demeure de perdre.
5: Ouais. Ouais, c'est vrai. C'est vrai. Et autant ma compagne, elle aussi, elle a eu un divorce, elle a trois enfants aussi.
0: Oui.
5: Des jumeaux plus un autre. Et c'est surprenant quelquefois parce que la vie est faite de choses. On s'est rencontrés.
0: Oui.
5: On a tous les deux trois garçons.
0: Ah oui, oui, oui, oui.
5: Et en discutant, et c'est là qu'on voit, si vous voulez, parce que je veux pas me donner de qualité, mais moi aussi je suis quelqu'un d'affectueux. J'ai,
0: oui.
5: Voilà. Et elle aussi avec ses enfants, elle est énorme, elle est gentille, elle est affectueuse, elle est. Les enfants plus de 30 ans, elle est toujours comme s'ils avaient, vous voyez, elle est aux petits soins.
0: Oui, elle est très maternelle, très protectrice.
5: Très maternelle, complètement, ouais. Complètement.
0: Et elle est avec vous aussi, tendre, comme ça?
5: Oui, franchement, c'est une personne.
0: C'est bien pour
5: d'ailleurs, c'est bien. Et d'ailleurs, ma demi-sœur, me dit, c'est bien que tu aies rencontré.
0: Oui.
5: Que tu l'aies rencontré comme ça.
0: Oui, mais ça veut dire que vous êtes allé aussi. Enfin, c'est vous qui l'avez choisi, qui êtes allé aussi vers elle. Ça veut dire que vous savez, malheureusement, quand il y a des abandons et même si évidemment vos parents ne vous ont pas abandonné, c'était pas volontaire, enfant, c'est vécu. Un décès comme un abandon par l'enfant, on peut se mettre dans des schémas où on répète, où on va être avec des personnes qui peut-être vont être rejetantes ou vont. Or, vous avez su aller vers des personnes qui. Vous parlez de votre compagne qui est très aimante. Vous parlez de votre demi-sœur et votre frère d'ailleurs, puisque. Vous avez gardé des liens avec lui?
5: Ah oui, complètement. Oui, complètement. Oui, oui.
0: D'accord.
5: J'ai gardé des liens et même la plus rapprochée, il y a eu un moment, ça a été plus distant parce qu'il y a eu le divorce, de mon côté, mais, et là, c'est vraiment, si mon frère, c'est pareil, quoi, si vous voulez. Lui, on a eu des chemins de vie un peu différents dans la mesure où, on s'est débrouillé comme on a pu, quelque part pour, mais après, on a quand même gardé des liens et là aujourd'hui, on a des bons liens et c'est important si vous voulez.
0: Mais oui.
5: C'est important parce que
0: bien sûr.
5: La vie, il faut pas rompre ces liens de famille.
0: Il va être présent lui aussi au mariage de votre fils.
5: Oui, il va être présent. Alors moi, c'est
0: le 29 le 29 août.
5: Ouais, le 29 août.
0: Ça approche là.
5: Ouais. Ah oui, ça approche et tout près et justement, il y a tout. Je disais à Margot, il y a plein de souvenirs qui remontent parce que, en plus, d'autant plus que mon ex y sera, s'est remarié depuis.
0: Et oui.
5: J'ai un peu, je me sens toujours abaissé, alors que ma compagne me dit, mais t'as pas lieu de tu laisses faire et
0: parce qu'on m'a demandé de faire. Pourquoi vous
5: parce que, j'ai toujours l'impression qu'elle est plus. Elle se met plus en avant que moi, déjà, c'est sûr, de toute façon, c'est clair. Mais puis là on a un petit mot. Alors on m'a demandé de faire les copains de mon fils m'ont demandé de faire un petit mot pour le jour de la cérémonie à la mairie, quoi, dire quelque chose, quoi.
0: Oui.
5: Et je sais pas que j'ai peur. Moi, oralement c'est pas évident déjà et d'une, mais j'ai peur d'être de pas être à la hauteur par rapport à ce qu'elle pouvoir dire. Moi, j'ai pas une si bonne mémoire qu'elle.
0: C'est toujours impressionnant un discours, d'autant plus que qu'évidemment c'est votre fils qui se marie, donc ça il y a beaucoup d'affect. Mais là il s'agit pas, comment dire, il y a pas de comparaison à faire.
5: Non.
0: Oui, et d'ailleurs, si les copains de votre fils vous demandent cela, c'est pas par hasard.
5: Non, je
0: Alain,
5: pense pas.
0: C'est qu'ils savent l'importance que vous avez aux yeux de votre fils. C'est ben, pas banal vous, d'aller demander ça.
5: Mais
0: de dire,
5: non, mais je vais rien vous cacher parce que vous avez tout à fait raison. Dans la mesure où la personne qui m'a appelé, c'est un de ses copains que je connais depuis qu'il est là, depuis que, parce que je vous passe tous les études et tout après le divorce, mais c'est des copains de qu'il a eu, qu'il a connu en fac et tout ça, qu'il a gardé. Et il m'a dit, celui qui m'a appelé, il m'a dit, bon, bah, écoute, il n'y en aura pas 36, hein, de toute façon, qu'ils vont me faire un discours, hein, il y aura toi, il y aura donc, ton fils Adrien, le troisième, qui lui revient, qui était parti au Canada, mais qui va revenir là pour le mariage, justement.
0: Oui. Oui.
5: Et puis il dit, bah, il y aura les parents de Sandra, donc la mariée, et bah, bien sûr ton ex, quoi.
0: Oui.
5: Et puis toi, quoi. Mmh. Voilà.
0: Mmh. Donc, et à la mairie, ça. C'est pas à l'église, oui. Hein, c'est à la mairie.
5: Non, c'est d'accord. À la mairie, ouais, parce qu'il n'y aura pas de cérémonie.
0: Ah oui, d'accord,
5: si
0: je comprends.
5: Vous les voyez.
0: Oui, oui, oui,
5: voilà.
0: Oui. C'est une cérémonie laïque, en fait.
5: Exactement, voilà.
0: Ah oui, je comprends.
5: Tout à l'heure.
0: Oui, oui,
5: excusez-moi.
0: D'accord. Oui, je comprends.
5: Mais voilà, quoi, donc. Bon, j'ai un peu peur, mais bon. Après,
0: ah, mais et vous savez, je pense que vous n'êtes pas le seul. Hein. Je pense que votre ex, la mère de votre fils, elle doit aussi être dans ses petits souliers, et les parents de la future mariée, pareil. C'est toujours impressionnant un discours, parce que on veut, on se met la pression, parce que c'est une, comment dire, le fait que quelqu'un vous le demande, c'est ça montre que vous avez. Enfin, vous avez envie d'être à la hauteur de ce qu'on vous demande, mais en fait, c'est pas un exercice. Quand bien même il y a de l'émotion qui surgit, vous bafouillez, peu importe ce qu'il y a, c'est pas un exercice, c'est pas un grand oral que vous passez. C'est ce qui compte, c'est que ça vienne du cœur, qu'il y ait quelque chose qui s'exprime.
5: Vous
0: voyez.
5: C'est sûr. Mais j'ai déjà commencé, si vous voulez, je vais partir sur un truc. Sur des anecdotes, parce que je pense que c'est le mieux.
0: Oui, c'est pas mal.
5: Et puis,
0: pas faire
5: ça,
0: trop long non plus.
5: Voilà,
0: vous voyez.
5: C'est ça.
0: Faut pas être
5: c'est
0: trop ça. Long, faut pas. Des petites. Il peut y avoir de l'émotion à travers des petites anecdotes, et puis aussi quelque chose, petit souvenir, quelque chose d'amusant, de drôle. Voilà.
5: Ouais, c'est ce que j'ai commencé à coucher sur le papier. Bon, et je suis volontaire, je suis obligé.
0: Mais vous allez très bien vous en sortir.
5: Et puis en plus. Pour Alexandre, enfin pour mais ce serait pour les trois, c'est pareil. Mais
0: et puis c'est un moment de la journée, hein. C'est un moment de la journée. Vous voyez, c'est pas, on va pas quand on retiendra du mariage, de cette journée-là, c'est pas, on va pas vous ressortir. Vous voyez, être focus sur le discours que vous avez fait.
5: Ouais.
0: Vous voyez, c'est pas, il y a pas, tout ne se joue pas là. C'est-à-dire toute votre histoire, ce que vous avez construit, le lien avec votre fils, enfin, c'est, voyez, là vous allez faire un discours quoi, 5-10 minutes, c'est finalement, en y réfléchissant, un détail dans tout ce qui est votre lien, votre histoire, cette journée que vous allez passer, célébrer leur amour, cette nouvelle vie, enfin bon.
5: Ouais, surtout que c'était pas prévu, ils devaient pas, normalement, bon, c'est une histoire après entre copains, enfin, donc ils se marient, parce qu'il y a deux enfants, deux petits-enfants, 8 et 4 ans. Mais bon, j'ai tellement, comme vous dites, la journée sera tellement belle, sûrement, et.
0: Oui.
5: Et c'est ça qui est important.
0: Ce sera un moment de cette journée vraiment,
5: Mais bon, c'est tout ça, ça me fait, ça me ravive des souvenirs. Quoi.
0: Oui, donc, et puis c'est comme vous dites, c'est la famille, c'est le temps qui passe vos enfants petits, et puis vous aussi votre place de père où ben vous avez pu voilà, vous auriez vous accompagner vos enfants jusque dans leur vie d'adulte. Dans ce passage de leur vie, dans cette transition où y en a un qui est parti au Canada, lui il se marie, il y a des petits enfants, ça vous renvoie aussi vous à l'absence quand même. C'est-à-dire qu'à un moment vous êtes construit sans ce père qui vous a manqué aussi.
5: Ouais, c'est vrai. Et je pense que le père m'a manqué, mais la maman a une place importante.
0: Mais bien sûr.
5: Et ça, c'est toujours ce que j'ai dit à mes enfants après le divorce. J'ai dit, je serai jamais votre maman. Ça, je pourrais
0: mais
5: pas.
0: Mais non, vous ne pouvez pas.
5: Mais par contre, tout ce que je pourrais faire pour vous, je le ferai.
0: Mais ils ont leur mère. Divorcer, oui. Le divorce, c'est pas la. Le couple conjugal n'existe plus, mais le couple parental, lui, continue à exister.
5: Oui.
0: Ça n'a rien à voir avec. Mais là, on voit bien à travers vos mots combien ça a réactivé aussi de l'angoisse chez vous.
5: Oui, ah oui, ouais. C'est vrai. D'ailleurs, ma compagne me l'a dit. Je te sens plus sur le stressé et tout depuis un peu. Bah ouais, mais.
0: Mais oui, voilà. Ça réveille. Mais vous avez une compagne qui est très compréhensive, qui connaît votre histoire. Appuyez-vous sur elle. Elle peut vous aider aussi un peu dans le discours.
5: Mais je sais que, mais c'est vrai. Ouais, ouais, mais elle m'a déjà. Ouais. On en a parlé, on en a parlé, et c'est vrai que ça me soutient, si quelque part.
0: Mais oui.
5: Et tu m'as dit, mais tu t'en fiches de ce que ton ex va pouvoir
0: mais
5: faire.
0: Mais exactement. C'est à votre fils que vous vous adressez, ça.
5: Oui,
0: enfin, voilà.
5: C'est ça.
0: Vous voyez, il n'y a pas une bataille entre vous qui va être le meilleur, on va noter et tout ça. Non, il n'y a pas de comparaison à avoir. Comme vous avez, vous, votre vécu en tant que père, elle a son vécu de mère, et puis c'est aussi parce que à un moment vous avez été ensemble que vous allez être là pour célébrer cette journée qui va être très belle. Donc, vous ne mettez pas trop la pression.
5: Bah ouais, je sais.
0: Il y a Paul qui me fait signe qu'il y a des messages qui sont arrivés. J'imagine que ça réveille aussi des souvenirs ou parce que on en parle dans les. On a déjà eu des témoignages qui n'avaient rien à voir avec votre histoire ou vous c'est autour de ces deuils, des pertes, de la difficulté aussi des ruptures de liens. Mais on a eu plutôt des témoignages sur. Lorsque le couple parental est divorcé et qu'un enfant se marie et qu'il y a les retrouvailles quoi et parfois avec les angoisses que ça provoque parce que là vous êtes en couple mais moi je me souviens beaucoup d'auditrices qui m'ont dit qui angoissaient parce qu'elles allaient revoir leur ex qui lui venait avec une nouvelle compagne et elle était seule voyez donc ça réveille beaucoup d'anxiété, de stress. Alors, Paul.
6: Alors, déjà, si vous aviez des problèmes d'attachement, vous, sachez que vous êtes très attachant. Hein, c'est ce que tout le monde dit.
0: Ça, c'est très juste.
6: Il y a Françoise qui vous trouve très touchant. Votre voix aussi est très douce. Vous devez être une très belle personne, dit Françoise. Il y a Bob White aussi, qui sent une certaine sensibilité de chez vous. Vous avez une belle famille de cœur. Et concernant le mariage, allez-y avec votre spontanéité, votre personnalité. Finalement, c'est ça que les gens apprécient. Hein. Il y a François aussi qui vous dit que vous êtes un papa et personne ne remplacera ça. Surtout, ne vous inquiétez pas, soyez confiant. Ce sera surtout un instant d'amour. Il y a Sybille qui vous trouve très touchant aussi et qui dit que de toute façon le texte que vous écrivez pour le mariage de votre fils sera vrai, fort. Avec en plus avec le vécu que vous avez eu, il sera d'autant plus fort. Et il y a Manolozic qui dit que vous avez une voix tellement juste et très émouvante que finalement on aurait plaisir à vous écouter même si vous lisiez le bottin.
0: Ah bah alors voyez.
5: C'est gentil.
0: Alors franchement, vous voyez là tout d'un coup ça abaisse la pression là. Hein. Merci.
6: On va en trouver des bottins parce qu'il y en a plus.
5: Non mais il y en a plus mais c'est gentil parce que souvent je n'aime pas m'écouter mais voyez comme ça fait plaisir d'entendre ça et d'entendre des encouragements des gens qui écoutent et qui me disent effectivement vous êtes le papa allez-y avec toute objectivité et c'est vrai que
0: on sent il y a une immense j'aime beaucoup ce qu'on dit les auditeurs et ça revient souvent pour ou qui parliez aussi d'attachement et de dire c'est vrai que vous dégagez quelque chose de très attachant et on sent d'ailleurs beaucoup de sensibilité chez vous et l'émotion qui affleure là
5: très...
0: on sent que vous êtes rempli d'émotion et de
5: je suis très autant voilà c'est vrai que je suis très émotif et mais comme je vous dis, c'est pour ça que l'attachement peut-être aussi que comme je suis dans les associations, je suis occupé du foot avec les jeunes et tout ça. Mais peut-être que ça m'a dirigé vers là aussi, j'en sais rien.
0: Oui, certainement qu'il y a quelque chose autour de la transmission.
5: Mais ce qu'il y a de bien, c'est que quand vous parlez de transmission, un petit exemple, mais bon, tout je ne vais pas faire long. Parce que je m'occupe du foot, mais je m'occupe aussi des gardiens de foot, et c'est un peu Et j'ai toujours eu, au niveau des jeunes que j'ai entraînés, je peux vous dire que j'en ai eu plein. J'ai toujours eu des retours énormes, jusqu'à revoir les gens après, 5 ans après, qui viennent me voir, bonjour Alain.
0: Ah oui, vous voyez, ça va bien oui. Au-delà de...
5: Bah ouais.
0: Oui. Oui, on est vraiment... Mais je pense que oui, votre engagement aussi auprès de jeunes, dans ces associations, dans ces associations sportives, il y a une façon de... C'est une forme de réparation par rapport à votre histoire. Transmettre ouais, ce qui vous a ouais. manqué, ce que vous avez heureusement trouvé chez votre parrain et son épouse.
5: Oui, complètement. Ils ont fait du mieux qu'ils ont pu, du mieux qu'ils ont pu, ils ont réussi. Et c'est vrai que aujourd'hui, avec ma compagne, c'est pareil, quoi. Donc, c'est elle est là à mes côtés, donc c'est énorme.
0: Elle est très aimante pour vous.
5: Ah oui, complètement.
0: Oui, mais enfin, encore une fois, c'est vous aussi qui l'avez choisi. Elle vous a choisi, mais vous l'avez choisi. Ça veut dire qu'il y a eu malgré ce parcours très chaotique. Vous n'êtes pas quelqu'un. Vous auriez pu éviter de. Quand on a été comme ça traumatisé, on peut être dans l'évitement, ne pas vouloir s'attacher. Or. On sent que vous, au contraire, vous êtes un affectif. Vous êtes débordant d'émotions, de tendresse, de. Vous voyez. Donc.
5: Je me suis toujours dit que. Je vous coupe, excusez-moi. Je me suis toujours dit que, vu l'enfance que j'ai eue, il fallait à tout prix que mes enfants, je donne le maximum.
0: Bah, je pense que vous avez. Complètement réussi sur ce plan-là. Donc vraiment, que cette journée du 29 août soit magnifique. Profitez bien, vraiment de entourer vos enfants, votre fils, votre future belle-fille et passez vraiment une très belle journée en famille. Je vous embrasse, Alain.
5: Merci beaucoup de m'avoir écouté, Caroline.
0: C'est un plaisir.
5: C'est gentil et ça me donne de l'énergie et du bon... Voilà.
0: Et ne vous tracassez pas trop pour le discours. Je suis sûre que ça sera très très bien. Au revoir Alain. 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
7: Jusqu'à 50 mm de pluie tombée dans la Drôme, des dizaines d'éclairs à Montélimar, le département en alerte orange aux orages comme 3 autres, les Hautes-Alpes, l'Ardèche et l'Isère. Seule la Haute-Corse et la Corse du Sud seront placées en vigilance orange ce vendredi matin. Les deux préfectures ferment l'accès à tous les massifs, tous les cours d'eau, interdisent les activités de pleine nature. Plusieurs campings ont été évacués préventivement. Un des deux suspects arrêtés dans le Gard a été libéré dans l'enquête sur la mort de l'influenceuse de 29 ans. Le corps de la jeune femme a été retrouvé en partie brûlé dans des vignes près d'Arles. L'un des deux interpellés donc ressorti libre, mais la garde à vue de l'autre se poursuit. 3 090 € net, c'est ce que gagnent en moyenne les enseignants en France selon le ministère de l'Éducation nationale, principalement grâce à des primes et en prenant en compte tous les grades. Les enseignants dénoncent des revenus en trompe-l'œil. Paris, Londres, Berlin et Rome appellent à mettre fin à l'expansion des colonies israéliennes en Cisjordanie. Dans une déclaration conjointe, il fustige les appels d'offres du gouvernement de Tel Aviv pour des projets de construction, à même de compromettre les perspectives d'une solution à 2 États avec les territoires palestiniens. Jusqu'où iront les provocations de Poutine contre l'OTAN ? Une incursion de l'espace aérien finlandais est prise au sérieux. Helsinki soupçonne un avion russe, alors qu'un peu plus tôt, un drone russe est tombé en Roumanie, alors que Moscou bombardait massivement Kiev, faisant au moins 16 morts. La France reste l'un des plus gros vendeurs d'armes au monde. Les industriels français du secteur de la défense ont réalisé 21 milliards 200 millions d'euros de commandes l'an dernier, selon un rapport au Parlement du ministère des Armées. Ils dépassent ainsi pour la 2e année consécutive le seuil des 20 milliards d'euros de commandes. La France conserve sa 2e place d'exportateur mondial d'armes, loin derrière les États-Unis, mais devant la Russie. Et puis beIN Sport présente ses excuses après une erreur sur ses panneaux publicitaires. La chaîne a affiché le logo logo de l'AS Nancy-Lorraine au lieu de celui du FC Metz dans sa promotion du championnat de Ligue 2. De ville historiquement rivale, le prochain derby lorrain de la saison aura lieu en janvier. La météo, en début de journée, la Corse sera balayée par une forte dégradation orageuse accompagnée de violentes rafales de vent, de pluie de très fortes intensités, parfois de la grêle et une forte activité électrique. Dans le sud de la région PACA également, les orages risquent d'être forts avec de fortes pluies et des risques de grêle. De la Franche-Comté à Rhône-Alpes jusqu'à Midi-Pyrénées et l'Aquitaine, des averses parfois orageuses sont encore assez fréquentes le matin avant de s'étendre à l'Alsace-Lorraine l'après-midi. Mais en fin d'après-midi, une accalmie se dessine partout. Les températures maximales prévues, 29 à Marseille, 26 degrés à Limoges, 24 à Toulouse, 23 à Paris et 20 degrés à Lille. Et le quintet se déroule sur l'hippodrome de Cabourg en nocturne à 20h15. Alexandre de Coupman vous conseille de miser sur le 14, le 13, le 8, le 10, le 2, le 4 et le 15. Et l'outsider RTL, c'est le 8, Kaiser.
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0: On continue à prendre le temps de se parler, de dérouler un peu le fil de vos vies sur l'antenne de RTL. 09 69 39 10 11.

0: C'était Coldplay sur RTL.
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0: Et Geneviève qui nous rejoint maintenant. Bonsoir Geneviève.
3: Bonsoir Caroline, je peux vous appeler Caroline?
0: Ah bah bien sûr. Ah bah oui, au contraire, bien sûr. Moi je vous appelle Geneviève, donc oui, vous... tout le monde m'appelle Caroline.
3: D'accord. On vous a fait un petit topo de...
0: Oui, j'ai votre petite fiche sous les yeux, en effet. Vous vous sentez isolée alors que vous avez une fille et trois petits-enfants.
3: Oui.
0: Mais le confinement a beaucoup abîmé votre relation.
3: Tout à fait, tout à fait.
0: Qu'est-ce qui s'est passé?
3: Je pense que ça avait commencé un petit peu avant le confinement. Mais le confinement a fait que les choses se sont aggravées, je puis dire. D'accord. C'est-à-dire que, bon, ben, pendant tout le confinement, ma fille ne m'a jamais téléphoné. Je ne l'ai pas appelée non plus. Je ne sais pas comment la prendre, en fait, ma fille. Mmh. Excusez-moi, vous me coupez si je suis trop bavarde.
0: Non, non, je vous en prie.
3: J'ai eu ma fille quand j'avais 18 ans. Donc c'était mon adorable petit bébé. Je m'en suis occupée comme une mère poule de ma fille. J'étais à l'époque j'étais seule, hein, j'étais partie de chez moi, de la maison. J'étais mineure. Et donc
0: 18 ans. Oui, c'était à 21 ans la majorité.
3: Oui, à l'époque c'était 21 ans. J'ai 71 ans. Hein,
0: ah aujourd'hui. D'accord. Vous n'aviez pas de compagnon, le père n'était pas présent?
3: Si, le père était présent.
0: D'accord.
3: Le père était présent, oui. Bon, avec des conflits, beaucoup de conflits, hein. Mais quand même, le père était présent. Il aimait sa fille. Enfin, il voulait un enfant, hein, de toute façon. Il voulait absolument un enfant. Donc, alors que moi, j'étais pas bon. Bref, je ne vais pas vous raconter toute ma vie, sinon on va y
0: passer. Et sinon, on n'aura pas le temps, malheureusement, parce qu'il est minuit 10. Oui, oui, je ne pourrais pas répondre.
3: Il y a beaucoup de choses.
0: Mais bon, oui, donc, j'imagine.
3: Donc, je m'en suis occupée vraiment du mieux que j'ai pu. Mmh. Je lui ai donné tout ce que je pensais pouvoir lui donner, très longtemps, très très longtemps.
0: Donc vous aviez plutôt une bonne relation, n'aviez pas eu de difficultés particulières avec elle jusqu'à, me dites-vous, ça avait commencé avant le confinement. Qu'est-ce qui avait commencé avant le confinement? Vous pouvez m'en parler?
3: Les distances, la distance. D'accord. Qui s'est installée. Je pensais, je me suis dit que j'étais peut-être un petit peu trop présente dans sa vie.
0: D'accord. Qu'est-ce qui vous amenait à penser cela? Présente de quelle façon alors?
3: Ben, c'est-à-dire que je l'ai toujours couvée en fin de compte. Je l'ai toujours couvée dès qu'elle avait une difficulté. Il y avait maman Zorro qui arrivait
0: Elle faisait appel à vous aussi, ça veut dire?
3: Oui,
0: alors,
3: elle faisait appel à moi beaucoup, énormément. Oui. Quand elle s'est séparée de son compagnon, eh bien, elle était dans la détresse parce qu'elle n'avait pas d'emploi. J'ai trouvé, à l'époque, elle n'était pas sur place avec moi. Elle était dans l'Oise.
0: Oui.
3: Donc, j'ai trouvé un appartement ici à Bordeaux. Entre-temps, elle avait eu des jumeaux.
0: Ah oui.
3: Elle
0: s'est séparée enceinte.
3: Comment?
0: Elle s'est séparée, elle était enceinte de son...
3: Non, ils étaient nés, les enfants, déjà.
0: Enfin, elle avait des tout petits...
3: Ils avaient 3 ans.
0: D'accord. Donc, vous avez été là dans cette période difficile pour elle, bon.
3: J'ai toujours été là dans les périodes difficiles avec elle.
0: Alors, ça, c'est plutôt...

0: J'avais du mal à les avoir, à avoir ma petite fille.
1: C'est une mère poule, elle aussi, un peu. Donc, elle avait du mal à s'en détacher, c'est ça ?
0: Voilà, elle avait du mal à... Et puis, je pense qu'il y avait un côté aussi un petit peu, ça c'est mon idée, hein, un petit peu jalousie que sa fille, même plus qu'elle, entre guillemets, hein, parce que je me suis beaucoup occupée de ma petite fille quand elle était petite. Enfin, je la réclamais.
1: Particulièrement de cet enfant-là, parce que vous voyez, elle a combien d'enfants, votre fille ?
0: 3 enfants.
1: Oui, elle c'est a donc, ça. C'est... Donc, pourquoi cette petite fille-là, en particulier ? Vous la réclamiez beaucoup, elle ?
0: C'était la première. C'était ma première petite fille.
1: Oui, mais...
0: C'est vrai que les jumeaux, je m'en suis pas beaucoup occupée. Mais eux, ils ont un gros problème. Ils sont malades.
1: Qu'est-ce qu'ils ont ?
0: Ils sont autistes.
1: Les deux ?
0: Oui. Enfin, l'un des deux est Asperger. A été détecté, je ne sais pas si j'utilise les bons mots, Asperger. L'autre, son frère est un peu moins atteint de la maladie, mais tous les deux sont très difficiles à gérer.
1: Bah, ça doit être très lourd, oui, pour votre fille. Surtout si elle est seule, enfin, peut-être que le père est présent, j'espère pour elle, mais.
0: Le père est parti à la Réunion, il était gendarme à l'époque, il est parti à la Réunion, il a rencontré une femme là-bas, et il a dit à ma fille de partir, quoi.
1: Donc, il ne s'occupe plus de ses enfants.
0: Aujourd'hui, ils s'en occupent un peu plus.
1: Ils ont quel âge aujourd'hui, les jumeaux ?
0: Alors, aujourd'hui, les garçons, ils ont 21 ans.
1: D'accord.
0: Et ma petite fille a 26 ans.
1: D'accord.
0: Alors, donc, vous voyez, c'est... et je n'ai plus aucun contact avec ma petite fille, qui m'a complètement rejetée.
1: Mais depuis combien de temps ?
0: Depuis avant le confinement.
1: Oui, on revient encore au confinement, mais que s'est-il passé ? Parce que vous arrivez bien à situer le moment où il y a votre relation s'est détériorée. Qu'est-ce qui s'est passé ? Il y a un événement, il y a quelque chose, des reproches qui vous, enfin qu'est-ce qui s'est passé puisque vous situez cette distance, et avec votre fille, avec votre petite fille, avant le confinement, vous pouvez m'en dire plus ?
0: Je pense qu'il y a différentes raisons, c'est difficile à déterminer. Hein.
1: Oui, mais vous le situez vraiment dans le temps.
0: Oui,
1: j'imagine bien que c'est complexe, toujours que ça s'inscrit dans le temps, que ça s'installe dans le temps, que vous y réfléchissez depuis beaucoup.
0: Je cherche des raisons, c'est pour ça que je vous ai appelé.
1: Oui, oui, oui.
0: Parce que je cherche des raisons et je cherche des solutions. Et je n'en trouve pas.
1: Des solutions pour...
0: Pour renouer.
1: Pour renouer. Mais ça veut dire que depuis 6 ans, vous n'avez plus aucun contact avec votre fille et...
0: Avec ma fille, j'ai des contacts.
1: Quel genre de contact ?
0: On se téléphone.
1: Ah, d'accord.
0: On habite à 10 minutes.
1: D'accord. Alors, parce que vous dites que vous également, pendant le confinement, alors votre fille ne vous a pas appelé.
0: Non.
1: Mais vous-même, vous n'appeliez pas. Vous étiez fâchée à ce moment-là ? Qu'est-ce qui se passait ?
0: Non, mais peut-être à tort, j'estimais que c'était plutôt à elle de m'appeler. Comme quand j'ai été malade, quand j'ai été opérée. J'ai été opérée d'un bras. Je suis restée 3 semaines sous attelle. Elle n'a jamais proposé de me faire des courses ou quoi que ce soit. Je suis restée vraiment toute seule. J'ai fait appel à des infirmières, enfin des auxiliaires de vie.
1: Vous lui en avez parlé en disant que finalement vous avez été quand même étonnée, un peu déçue. Pourquoi ? Parce qu'après tout, ça peut se dire, ça.
0: Non,
1: vous dites que vous avez été beaucoup là pour elle quand elle a eu des soucis dans sa vie. Vous dites que vous avez des problèmes de santé.

0: Elle habite à 10 minutes de chez vous et elle vous propose même pas de faire des courses. Enfin, il y a de quoi. Ça peut se dire. Dire, écoute, je comprends pas. Très bien, je suis assez déçue.
1: Je peux pas lui dire ça.
0: Pourquoi vous pouvez pas?
1: Parce que sinon, elle va monter dans les tours et. Et on va se fâcher pendant 6 mois.
0: Bah, oui, mais enfin, de toute façon, vous me dites que même sans dire les choses, vous êtes plus ou moins fâchée, donc.
1: On n'est pas vraiment. Je ne sais pas si on est vraiment fâchée.
0: Alors, comment vous avez repris le contact, puisque vous dites vous vous appelez.
1: On s'appelle, mais enfin, c'est plutôt conventionnel, je dirais. C'est plutôt conventionnel.
0: Mais à un moment, donc pendant le confinement. Pas de coup de fil. Qui a pris l'initiative de la reprise de relation?
1: Je m'en souviens plus.
0: Vous souvenez plus.
1: Je crois que c'est moi.
0: D'accord. Donc vous vous appelez et vous parlez. Vous restez en surface quoi, de choses.
1: Oui.
0: D'accord.
1: Voilà.
0: Mais il n'y a pas de rupture de lien. D'accord.
1: Non, il n'y a pas vraiment de rupture de lien. Mais il n'y a plus le lien qu'il y avait avant. Hum. On faisait les Noëls ensemble, on allait au jardin avec les enfants. Bon,
0: maintenant, ils ont grandi, les enfants aussi.
1: Oui, ils ont grandi.
0: Ils sont adultes. Mais,
1: bon, après, je me reproche un peu de ne pas m'être occupée assez des jumeaux. Je me le reproche un peu.
0: Moi, il y a une chose. Alors, c'est ça, c'est-à-dire que vous semblez avoir beaucoup investi cette petite fille, la première, me dites-vous. C'est d'ailleurs d'elle dont je vois sur votre petite fille, vous parlez beaucoup. Et les jumeaux, oui.
1: Je l'appelais le soleil de ma vie.
0: Oui, comme votre fille. Enfin, il y a presque. Enfin, il y a un hyper investissement comme pour votre fille, quoi.
1: Oui, c'est ça. Ouais.
0: Et à côté de ça, c'est d'autant plus. Effectivement, ça. Pour votre fille, peut-être. Ça a dû être d'autant plus difficile de voir cet hyper investissement pour l'aîné. Et en revanche, un peu cette absence de moins d'intérêt pour les garçons.
1: Parce que je ne peux pas les gérer.
0: Non, est-ce qu'elle vous demandait de les gérer d'ailleurs? Est-ce que c'était ça qu'elle vous demandait?
1: Je ne sais pas.
0: Non.
1: Qu'est-ce que vous en pensez?
0: Je sais pas. Je sais pas, mais j'imagine que pour votre fille avoir déjà des jumeaux séparés de leur père vous me dites avec des troubles du spectre autistique, ça a dû être l'enfer pour elle. Enfin, à ce moment-là, c'est là où je comprends qu'elle ait eu besoin d'aide. J'espère qu'elle en a trouvé auprès de structures, auprès d'associations. Mais elle avait aussi elle avait 3 enfants puisqu'il y avait aussi la fille aînée vivant seule. Enfin, ça a dû être l'enfer.
1: Mais
0: elle a dû traverser des choses terribles.
1: Oui, elle a une vie très dure. Ma fille, je vais vous dire quelque chose. Ma fille, c'est quelqu'un de très bien, vraiment. Vraiment, c'est une très bonne personne. C'est vraiment une très bonne personne. Et je pense qu'elle ne mérite pas la vie qu'elle a eue. Vraiment.
0: Oui, mais dire ça, après, voilà, on ne choisit pas, vous voyez.
1: Non, on choisit
0: mais,
1: pas.
0: Mais peut-être qu'il y a. On entend d'ailleurs autour des. Enfin, c'est comme quand vous avez commencé à me parler de votre fille, 18 ans, mon bébé. Vous voyez, j'entends cette espèce de surinvestissement. Votre bébé, bon, aujourd'hui, elle a plus de 50 ans. Comme votre petite fille. C'est-à-dire qu'il y a quelque chose autour de... c'est comme si les hommes étaient un peu exclus, d'ailleurs, de l'histoire, entre parenthèses. Les garçons. Oui, vous êtes d'accord. Le masculin est un peu exclu.
1: Mmh. Complètement. Mais il y a une raison.
0: Oui, certainement.
1: J'ai une raison qui vient de mon enfance.
0: Oui.
1: Vous comprenez ce que je veux dire?
0: Non. Ah non?
1: Non.
0: Non.
1: J'ai eu une enfance compliquée.
0: Mm.
1: Très compliquée. Très difficile. J'ai eu une famille... J'ai utilisé un mot actuel.
0: Oui.
1: Toxique.
0: Mm.
1: Voilà. Et notamment autour de relations avec mon frère. Je ne peux pas peut-être en dire plus à la radio. Je ne sais pas ce que je peux dire à la radio.
0: Oui, en tout cas, il y a un rapport au masculin
1: qui est compliqué.
0: Qui est compliqué pour vous. Donc, je pense qu'on l'entend à travers, au-delà de l'histoire de ces jumeaux-là.
1: Oui. Oui, mais enfin, c'était des petits bébés, hein, c'est bon.
0: Oui, mais des garçons.
1: Mais des garçons, effectivement, effectivement.
0: Alors aujourd'hui, donc vous avez toujours, puisque vous souffrez, votre fille, donc vous êtes en lien avec elle, ça resterait assez en surface, mais le lien n'est pas rompu, un lien distant. Mais alors, plutôt que de rester dans un lien comme ça en superficie, ce qui est une façon peut-être de protéger le lien, mais est-ce que vous avez envisagé de dire je regrette, enfin, ça, qu'on ne soit pas plus proche, qu'il y ait quelque chose, un peu, qu'il y ait une distance qui se soit installée entre nous. Ça peut se dire, ça. Ce qui est un début de sortir de ces appels où vous dites c'est un peu conventionnel, quoi. On s'appelle,
1: mais... On se voit deux fois par an. Alors, elle vient pour la fête des mères avec un bouquet, souvent, une plante. On passe l'après-midi ensemble. Et pour mon anniversaire, au mois de décembre, voilà, elle vient me voir deux fois par an. Elle m'invite.
0: Et elle est à 10 minutes de chez vous.
1: Oui.
0: Mais
1: je pense qu'elle m'en veut. J'ai l'impression qu'elle m'en veut de quelque chose.
0: Certainement. Mais ça vaudrait la peine de lui poser la question.
1: Elle ne me répondra pas.
0: Mais qu'est-ce que vous en savez?
1: Mais
0: vous avez essayé de lui poser la question? Il y a beaucoup de non-dits entre vous. C'est-à-dire que vous. Il y a beaucoup de non-dits. Si vous faites les questions et les réponses, évidemment, si vous présumez de ces réactions. Donc.
1: Je connais ma fille.
0: Ben, peut-être pas. Complètement.
1: Ben, non.
0: On connaît jamais complètement ses
1: proches. J'aurais jamais dû. Non, je devrais peut-être pas dire ça.
0: Non, mais oui, vous la connaissez, mais vous connaissez.
1: Mais je sais ce qu'elle ressent. Je sais ce qu'elle ressent. Je sais qu'elle est malheureuse. En plus, elle quand nos distances ont commencé, elle a eu une relation avec quelqu'un de toxique. Ça fait deux fois que j'utilise ce mot.
0: Se confie à vous?
1: Oui.
0: Bah alors là, vous n'étiez pas distante à ce moment-là pour qu'elle vous parle de son intimité.
1: Mais elle m'en parle encore.
0: Bah alors, c'est pas distant, ça.
1: On se voit deux fois par an.
0: Oui, mais c'est pas distant. Enfin, c'est très paradoxal. Il y a de la distance physique, mais vous parlez pas de la pluie et du beau temps, puisqu'elle vous parle de sa relation.
1: Oui, elle me parle de sa relation, elle me parle de ses difficultés de travail. Elle est AESH, hein, donc elle a un petit revenu.
0: C'est très paradoxal, quand même.
1: Oui, complètement.
0: Où elle se confie. Vous voyez, je n'avais pas compris ça, moi. Je pensais que vos relations, enfin, que vos échanges téléphoniques étaient un peu, quand on dit, parler de la pluie et du beau temps.
1: Non, en fait, elle
0: confie des choses très personnelles au téléphone. Oui. Et alors, vous, comment réagissez-vous? Vous la conseillez? Qu'est-ce que vous dites?
1: Moi, je n'ai pas de jugement à porter
0: qu'est-ce que vous lui dites?
1: Comment?
0: Vous écoutez? Quelle est votre position?
1: Oui, j'écoute.
0: Vous pourriez dire, écoute, j'entends que c'est compliqué, je sens que tu es malheureuse, puisque vous sentez qu'elle est malheureuse. Dire, écoute, plutôt que d'en parler là au téléphone... Allons, si tu veux pas passer à la maison, mais prenons un petit café ensemble, prenons un thé. Vous voyez, sortez aussi de, parce que finalement, tout est plein de, il y a quand même beaucoup de non-dits, hein. Vous avez peur qu'elle monte sur ses grands chevaux, alors qu'en fait, elle continue à se confier à vous. C'est-à-dire à s'appuyer sur vous, comme si vous deviez toujours rester cette mère forte, qui doit tout accueillir et qu'elle ne voit pas forcément que vous aussi, vous vieillissez,
1: que ça me fait du mal de l'entendre dire que comment elle est malheureuse.
0: Bon, et bien alors peut-être que c'est aussi ça qu'il faut lui dire. Et il ne s'agit pas de... Vous voyez, c'est aussi pas être seulement à écouter sans réaction en disant « Je me sens impuissante à t'aider. »
1: Je le suis.
0: Ça me... Ben oui, je comprends. Ça me... Je te sens très malheureuse. Ça me fait du mal. Finalement, il y a quelque chose où moi, je me sens impuissante. Je... Et peut-être que ça serait bien pour elle qu'elle aille chercher un peu d'aide à l'extérieur, que vous sortiez de cette place de confidente et que vous trouviez plus une relation mère-fille, mais à l'âge que vous avez aujourd'hui toutes les deux. Là où elle reste comme maman, je lui confie tout, mais en même temps, je me tiens à distance d'elle. Donc, de quoi se tient-elle à distance? Et peut-être que vous, au regard de votre histoire, de cette relation qui est quand même très complexe avec votre fille, et je sens bien que vous analysez qu'il y a plein de choses que vous pouvez pas dire, parce que d'abord, on n'a pas le temps là à la radio, mais moi, je pense que ça vaudrait la peine, vous aussi, d'aller en parler un peu, de votre côté. Pour voir qu'est-ce qui fait que, tout en étant très proche, parce que votre fille, vous comptez pour elle, elle vous aime comme vous l'aimez, et en même temps, vous vous protégez toutes les deux. De quoi? Je ne sais pas.
1: Protège.
0: Vous protégez à l'excès, et ça vaudrait la peine d'essayer de comprendre ce qui est en jeu. Et que votre histoire de fille à vous, je pense, pèse plus que vous ne le pensez sur cette relation. Donc moi, mon conseil, c'est vraiment d'aller en parler. Bon courage à vous, Geneviève. Bon courage. Voilà, c'est fini pour ce soir. Je vous souhaite une très belle nuit, un très bon week-end, bien sûr, puisque c'est déjà le week-end pour l'équipe de Parlons-Nous. Et on se retrouvera, bien sûr, lundi, fidèle au poste, dès 22h.
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3: Bonjour à tous et bienvenue dans Un jour une vie. Merci d'être avec nous sur RTL en direct. Vous le savez, tous les matins, toutes vos vies et tous vos desserts sont sur RTL. Et aujourd'hui, Nina Métayer, notre invitée. Bonjour Nina.
4: Bonjour.
3: Quel plaisir de vous recevoir. Vous êtes donc aujourd'hui l'un des plus grands noms de la pâtisserie. Et pourtant, rien ne vous prédestinait à ça au départ. C'est parti d'une décision parce que vous n'étiez ni du boulangère, vous n'étiez pas d'une famille qui travaillait dans la pâtisserie. Et un jour, vous avez pris, donc, vous allez décider de partir à l'autre bout du monde. Pour quelle raison?
4: Alors, je pense que c'était parce que j'étais adolescente et j'avais envie de vivre quelque chose d'un peu exceptionnel. Et c'était surtout un coup de tête. Donc, je suis partie au Mexique.
3: Comme ça, pour vivre quelque chose de différent. Jusque-là, rien d'incroyable. Mais qu'est-ce que vous allez découvrir là-bas?
4: Eh ben, en fait, je me retrouve au Mexique. Et là, je me rends compte vraiment à quel point j'ai peut-être fait la plus grosse erreur de ma vie au départ, partir un an à l'autre bout du monde comme ça. Donc, ça a commencé à être très dur au début. Et puis ensuite, j'ai vu ces gens-là et en fait, ils sont toujours heureux. Ils ont le sourire, peu importe ce qui se passe. Et je me suis prise d'amour pour ce pays.
3: Ouais.
4: Et je voulais juste simplement vivre là-bas. Et comme je suis une Française, je me suis dit que si jamais je ramenais le savoir-faire français et le pain là-bas, je pourrais vivre là-bas.
3: Mais vous étiez une passionnée de pain, de cuisine. Vous aviez ça dans le sang ou pas du tout? C'était juste extrêmement pragmatique. Comment rester là-bas, quoi?
4: Alors, j'étais une grande gourmande, mais ouais, pas du tout passionnée particulièrement par, en tout cas, faire. Par manger, oui, mais pas par faire.
3: D'accord.
4: Et puis, je me suis dit, comme ça m'avait l'air pas, au départ, hein, pas si compliqué, mais alors attention, parce que c'est beaucoup plus compliqué que ce que je pensais. et que si j'allais faire du pain là-bas, ça me permettrait d'habiter là-bas. Donc, c'est vraiment le but d'habiter
3: c'est
4: là-bas.
3: C'est pragmatique. Donc, vous êtes rentrée en France, vous avez quoi? Vous avez passé un CAP boulangerie?
4: En rentrant en France, je passe mon CAP.
3: Ouais.
4: Et là, je me rends compte qu'en fait, j'aime.
3: Et qu'est-ce que vous aimez alors? Au départ, avant même de vous lancer dans la pâtisserie, dans la boulangerie, qu'est-ce qui vous séduit?
4: J'adore le fait d'avoir trois matières premières extrêmement simples. Mmh. On a de la farine, de l'eau et du sel. Et notre savoir-faire va donner vie à ces trois ingrédients. Et grâce à ce petit truc, au pouvoir qu'on apprend finalement, qui nous est transmis de nos maîtres d'apprentissage, on apprend à faire du pain qui est bon, qui est beau et qui fait plaisir autour de nous.
3: Vous avez les yeux qui brillent, c'est drôle, on sent encore la passion, la gourmandise dans vos yeux. Alors je comprends bien que le pain, tout d'un coup, il y a quelque chose d'un peu magique que vous aimez, mais le pain et la pâtisserie, c'est pas la même chose. Quand est-ce que vous allez, déjà vous allez passer votre CAP, vous allez finir par partir au Mexique ouvrir une boulangerie?
4: Eh ben, ça, c'est quand même, c'est le truc que je n'aurais pas achevé dans ma vie et je pense que je ne veux même pas ouvrir une boulangerie au Mexique parce que la vraie raison pour laquelle je voulais ouvrir une boulangerie au Mexique, c'était aller au Mexique pour faire la fête et voir mes amis.
3: Ah, vous êtes une arnaqueuse, d'accord.
4: Et donc finalement, je vais continuer à y aller, mais pour faire la fête et voir mes amis. Donc je ne vais pas ouvrir de boulangerie au Mexique, finalement, je ne pense pas.
3: C'est drôle, mais finalement, c'est quand même ce pays qui vous a mis la voie de cette passion. Alors entre la boulangerie et la pâtisserie, ça a été comment s'est fait le pas?
4: Mais alors vraiment au départ, j'adorais faire du pain, mais je détestais et manger des gâteaux et faire des gâteaux.
3: Vous pouvez pas dire ça alors que vous êtes la meilleure pâtissière du monde, en fait, c'est pas possible.
4: Au départ, vraiment, c'était vraiment un métier que je me pensais pas capable de le faire.
3: Ouais.
4: Parce que faut être minutieuse, faut être patiente, faut être délicate. Et c'était vraiment tout ce que je n'étais pas. Moi, j'étais une boulangère, j'envoyais les sacs de farine dans le pétrin, j'aimais faire de la quantité, j'étais pas patiente. Et je critiquais un peu de mon fournil de boulanger, le laboratoire de pâtisserie.
3: Le laboratoire. Et alors, qui vous a fait mettre un pied dans ce labo?
4: Il fallait que je travaille et je suis arrivée à Paris et je trouvais pas d'emploi en boulangerie. Et je me suis dit que ma façon de rentrer en boulangerie, c'était de passer par la porte de derrière, d'obtenir un CAP en pâtisserie, être embauchée en tant que pâtissière pour pouvoir prendre la place du boulanger quand il sera en vacances.
3: Ah non, mais vous aviez un plan de carrière. En plus, c'est pas très féminin. Il y a beaucoup de boulangères aujourd'hui où le boulanger est souvent masculin et souvent un homme.
4: Alors maintenant, il y en a beaucoup plus, mais à l'époque, il y en avait très peu. Très peu parce que déjà, les sacs de farine à l'époque faisaient 50 kilos. Maintenant, c'est descendu à 25, mais à l'époque, c'était vraiment encore plus physique, ça ne peut l'être maintenant.
3: Donc, vous commencez à vous lancer dans la pâtisserie. Et là, qu'est-ce que vous aimez? Qu'est-ce qui vous plaît? Est-ce que vous tombez en amour?
4: Eh ben, j'aime le
3: tout ça, c'est un grand malentendu, en fait. Vous êtes un grand malentendu.
4: Exactement. Mais en plus, au départ, j'aime pas faire des gâteaux. J'aime la brigade. J'aime le fait d'avoir ce challenge tous les jours et de me dire qu'en fait, à la fin de la journée, j'ai ma petite satisfaction personnelle d'avoir fait quelque chose que je ne pensais pas être capable de faire.
3: C'est quoi le premier gâteau que vous avez réalisé avec fierté?
4: Je pense que c'est dans le livre de Christophe Felder et Camille Lececq, c'est le gros livre de la pâtisserie rose, là.
3: Ouais.
4: Et ben, c'était mon gâteau poire caramel et j'ai fait un gâteau toute seule du début à la fin. Et là, je me suis dit, waouh, je pensais pas être capable de faire ça.
3: Et pourtant, j'allais dire quelques années, mais tellement courtes plus tard, vous allez devenir la plus grande pâtissière du monde. C'est très impressionnant de vous avoir dans ce studio. Et surtout que vous avez des yeux tellement innocents, gourmands, enfantins. On voit que vous salivez toujours. Et nous, on salive à l'idée de vous nous racontiez, en effet, ce parcours absolument hors du commun dans Un jour, une vie. Et puis, on va vous donner des conseils. Donc, peut-être que vous avez envie de vous lancer dans la fabrication d'un gâteau au chocolat un peu hors du commun. Nina a des recettes pour nous. Et puis, on aura une chocologue sur le plateau, je savais pas que ça existait. C'est une œnologue, mais chocologue. Ouais, il y a des nuanciers, il y a tout ça. On va vous expliquer à tout de suite. Merci d'être avec nous sur RTL.

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2: J'espère qu'on va pas vous déranger avec nos bruits de bouche, mais c'est vrai que Nina est arrivée avec des chocolats, notre chocologue est arrivée avec des chocolats, nous en avons partout dans le studio. J'ai envie de dire, c'est savoureux et ça me fait plaisir d'ailleurs, puisque je le disais, vous êtes la première femme élue meilleure pâtissière du monde, Nina Métayer, et je vous vois comme une petite fille le jour de Pâques, quoi. C'est-à-dire que vous goûtez tout.
3: Et moi, je suis super, super gourmande. Quand j'ai découvert que finalement j'aimais bien la pâtisserie et les gâteaux, ça y est, j'étais tombée dans la marmite.
2: Une grande pâtissière comme vous, est-ce que ça suit toujours les recettes?
3: De façon professionnelle, quand je fais des quantités assez importantes au laboratoire, oui, au degré près mais par contre, au gramme près, par contre, quand je suis chez moi ou quand je suis en création, absolument pas.
2: Donc le laboratoire, là vous allez créer justement vos gâteaux et vos pâtisseries. Là c'est quoi? L'idée c'est justement de partir dans tous les sens pour tester des choses.
3: Exactement.
2: C'est l'inverse de la rigueur de la pâtisserie qu'on imagine.
3: Tout à fait.
2: D'accord. Donc, et c'est ça qui vous amuse.
3: Oui, et c'est chercher à se tromper pour essayer de comprendre pourquoi et être toujours dans comprendre pourquoi. Et quand on comprend pourquoi, on peut trouver des solutions aux problèmes et du coup on est dans la création.
2: Il peut y avoir combien de tests pour trouver le bon gâteau? Quand vous êtes dans un laboratoire, vous allez vous lancer dans une idée que vous avez. Il y a combien de temps après on peut sortir le gâteau final? Quand est-ce qu'on s'arrête et qu'on se dit ça y est, on a la bonne recette?
3: Alors, ça dépend combien on a de temps déjà de notre deadline, mais normalement on part sur un an.
2: Un an de
3: développement, oui.
2: Oui, c'est-à-dire que vous, citez-moi un gâteau que vous avez mis un an à fignoler.
3: Ah, mais sur les bûches, on peut mettre plus d'un an, on peut mettre 4 ans sur certaines bûches.
2: Mais non, mais sérieusement.
3: Oui.
2: Mais qu'est-ce qu'on fait dans un laboratoire pendant 4 ans sur sa bûche?
3: En fait, alors c'est pas tous les jours, mais c'est qu'il faut laisser aussi, faut laisser reposer, faut prendre du temps, faut digérer, faut parfois ça va rater, on n'a pas de solution, il faut laisser de côté pendant une semaine, 2 semaines, reprendre pour trouver la solution, réessayer, recommencer. Et donc, quand on fait des créations un peu exceptionnelles comme des bûches, ou alors des créations où on va essayer d'apporter une technique un peu différente, ou en tout cas, faire quelque chose qui n'existe pas encore, comme on va se confronter à beaucoup de loupés, faut prendre le temps de rater.
2: Ah, il y a des prouesses en fait. C'est-à-dire que, par exemple, dans le concours que vous avez gagné, vous allez m'expliquer comment ça se passe, la façon dont on fait le gâteau, si on utilise des techniques très novatrices, ça compte dans les critères pour obtenir le titre de meilleur pâtissier du monde. Vous inventez des techniques qui pourraient avoir le coup de fouet Métayer, quoi.
3: Alors oui, sachant que dans ce titre-là, c'est une reconnaissance du métier et ça a été une reconnaissance. Ça n'a pas été un concours comme le meilleur ouvrier de France que je n'ai pas eu.
2: Alors expliquez-moi le meilleur ouvrier de France et expliquez-moi ce concours de meilleur pâtissière du monde.
3: Alors,
2: ce n'est pas un concours qui est une reconnaissance, mais d'abord, meilleur ouvrier de France.
3: Meilleur ouvrier de France, c'est un concours que j'ai travaillé pendant plus de 4 ans, où j'ai investi énormément de temps, j'ai travaillé mes recettes au millimètre j'ai fait mes recettes de feuilletage, je pense, c'est pas 600 fois, c'est 700 fois pour la mettre au point, pour pouvoir la faire les yeux fermés. Et en fait, tout ce travail-là, le jour J, ma pièce chocolat a cassé. D'ailleurs, on n'a pas que.
2: Oh là là.
3: C'est un peu chaud.
2: Ouais.
3: Mais ça fait partie du jeu, en fait. J'ai pris des risques. Mon risque n'a pas payé ce jour-là. Mais par contre, cette reconnaissance et qu'on a eue avec mon équipe sur ce titre-là, c'est pas une reconnaissance personnelle. C'est vraiment, ça reconnaît le quotidien de notre régularité, de notre constance, d'apporter justement des nouvelles techniques et puis d'aller au plus juste de façon quotidienne.
2: Ça, c'est le concours du meilleur ouvrier de France?
3: Alors non. Donc concours du meilleur ouvrier de France, c'était le concours le jour J,
2: voilà,
3: où j'ai travaillé.
2: Celui
3: mes recettes.
2: Que vous avez raté, voilà, c'est ça. Et l'autre, c'est une reconnaissance globale qui est arrivée combien de temps après?
3: 2 ans.
2: Qu'est-ce qu'on ressent quand on vous dit que vous avez remporté ce titre, que vous êtes la plus grande pâtissière du monde?
3: Alors c'est très, au début, ok. Ouais. Et après on réalise. Et après en fait, je pense que le plus beau moment, ça a été quand j'étais de retour au labo avec les équipes et que là je vois en fait la satisfaction dans les yeux de chacun et de se dire waouh, en fait on est
2: les numéro 1.
3: Ouais, en fait, on est fiers de nous, quoi.
2: Ouais.
3: On est fiers de nous et ça nous donne l'énergie de continuer à aller jusqu'au bout de ce qu'on pense bien.
2: Ouais.
3: Ça nous donne l'énergie aussi de continuer quand c'est difficile. De se dire, ok, on va passer par là, mais ça va aller. Et ça nous donne, une certaine reconnaissance qui fait qu'on va, on va assumer pleinement nos choix.
2: Ouais.
3: Et on va pouvoir,
2: se battre pour les obtenir.
3: Voilà, c'est ça.
2: Oui, c'est ça. C'est quoi votre gâteau signature? J'imagine qu'il y en a plein, mais celui qui a fait votre renommée, votre réputation?
3: Alors c'est l'île flottante exotique, le premier gâteau que j'ai créé, qui a été un peu visible. C'est un dessert assiette que j'ai fait au Raphaël et qui est le meilleur, le dessert préféré de mon mari, surtout. C'est ce qui est vachement important.
4: C'est votre premier testeur ?
3: Oui.
4: Ouais. Et vos enfants aussi ?
3: Oui. Ils ont tous des goûts très différents. C'est pas parce que... Ils sont assez durs avec moi et je pense que c'est ça qui est bien aussi.
4: C'est-à-dire quoi? Et vos enfants, ils ont quel âge vos enfants?
3: 5 et 8.
4: Et ils peuvent vraiment vous envoyer bouler en disant ton gâteau maman c'est pas terrible?
3: Bien sûr.
4: Ils se rendent compte qu'ils ont... Est-ce qu'ils se la pètent à l'école quand même en disant que maman c'est la femme qui fait les meilleurs gâteaux du monde?
3: Alors ça j'en sais rien.
4: Attendez, c'est quand même super pour des enfants, vous imaginez pour la kermesse de l'école ce que vous allez apporter?
3: Ah non mais justement j'ai une pression de ouf.
4: C'est bien beaucoup.
3: C'est une pression un peu... Ouais et puis parfois du coup, en fait j'apporte moi les boissons et comme ça je laisse les autres mamans aussi faire leurs gâteaux parce que moi j'aime tellement les gâteaux que... Les bons cakes quoi.
4: J'ai une pensée pour tous les mamans avec les groupes WhatsApp, vous savez où on s'échange évidemment des informations où la plupart du temps on n'a pas du tout envie de les avoir à 23h30 mais tous ceux qui se disent qu'est-ce qu'on apporte vendredi à la kermesse et que tout le monde doit se retourner vers vous en disant Nina évidemment tu t'occupes des gâteaux.
3: Eh bah oui mais moi je leur dis non justement je vais m'occuper des boissons parce que j'ai envie de manger vos gâteaux et moi je trouve ça trop chouette de manger les gâteaux des autres.
4: Mais faut oser hein quand même faire un gâteau à côté de vous. Vos journées sont bien remplies mais clairement elles ressemblent à quoi aujourd'hui une fois qu'on a ce Graal ce titre là? Vous faites quoi? Vous passez vos journées au labo?
3: De 4h à 8h, à 4h à 6h30, 7h au labo.
4: Pourquoi 4h du matin quand on est pâtissière?
3: Parce qu'il faut que tous les gâteaux soient envoyés dans les différentes boutiques vers 6 ou 7h pour remplir les vitrines des magasins.
4: D'accord, donc il faut faire tout avant.
3: Oui.
4: Mais y compris les pochers, oui. Tout ça, vous faites tout, d'accord. Et vous êtes combien dans votre labo?
3: Alors on est donc en tout, on est quand même pas mal. On est, mais dans le labo à Paris, on est une vingtaine de pâtissiers. Mmh. À La Rochelle, j'ai des boulangeries aussi, et puis il y a une vingtaine aussi entre pâtissiers, boulangers, tourriers.
4: Donc entre 4 et 6 heures, là c'est là où vous finissez les gâteaux que vous envoyez dans tous vos points de points de vente. Et après Vous faites quoi?
3: Après souvent de 6 heures à 8 heures, là je suis avec la partie création. Donc j'ai une personne qui est à temps plein en création, et donc là on développe, on goûte, on réajuste, et ensuite après. À partir de 8 heures, je suis plus dans tout ce qui est bureau, donc dans les différents services. Ça peut être dans la partie communication, marketing.
4: Oui, vous êtes une vraie entrepreneuse également. Et votre journée s'arrête à quelle heure?
3: J'ai la chance d'avoir une super belle-mère qui cherche mes enfants à l'école et je les récupère souvent chez elle vers 18 heures.
4: Et après, mais vous tombez, enfin le soir, vous êtes vidée, c'est le moins qu'on puisse dire.
3: Bah, je vais me coucher. C'est mes enfants qui viennent me dire bonne nuit. C'est elles qui me lisent une histoire dans mon lit à 8h30.
4: Alors dans quelques instants, on va vous donner des conseils extrêmement concrets, hein, évidemment, pour rendre vos pâtisseries moins sucrées, pour ne surtout pas se tromper. Mais juste une question, est-ce qu'il y a des modes en chocolaterie, en pâtisserie?
3: Oui, il y a des tendances. Après, c'est vrai que ce qui est génial aussi, grâce aux réseaux sociaux, c'est qu'on a énormément de techniques qui voyagent à travers le monde et qui nous inspirent. Et l'idée, c'est vraiment d'avoir quelque chose toujours de plus créatif. Et puis après, je pense qu'il y a aussi... Il y a certaines tendances où là on va être sur dans la gourmandise. Il y a des années on était plus peut-être sur tout ce qui était un peu plus graines. Donc il y a quand même des tendances qui se dessinent.
4: D'accord. Et cette année donc c'est le feuilletage, le praliné et le c'est quoi d'autre?
3: Bah moi cette année.
4: Vous avez apporté des petits œufs pralinés.
3: Ouais moi j'adore ce petit praliné bien moelleux qui sont garnis et très croustillants avec une petite pointe de sel. Et puis après bah moi j'aime bien revenir à la sculpture du chocolat. Donc on va retrouver le chocolat. Qui va être où on voit la main de l'artisan derrière. Et je trouve que ça apporte vraiment quelque chose d'unique.
4: Alors, on va se retrouver dans un instant. Ça me fait rire parce que vous parlez vraiment avec la gourmandise d'une petite fille. Je vois vos yeux qui partent vers le ciel comme ça, ce grand sourire, ces babines. C'est extrêmement charmant et attendrissant. On se retrouve dans un instant. On sera également avec une Victoire qui est une chocologue. Vous savez pas ce que c'est, on va vous expliquer. Et puis, quels sont les bons chocolats à choisir? Est-ce qu'il faut aller forcément chez son boulanger, son chocolatier, mais en supermarché? Comment on fait? Et puis, est-ce qu'il y a des recettes et des petits trucs que vous pouvez nous donner? À tout de suite sur RTL. Merci d'être avec nous.

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2: Merci d'être avec nous dans Un jour, une vie sur RTL. Il y a des femmes dans ce studio, il y a du chocolat, il y a de la gourmandise, il y a des yeux qui brillent. Nina Métayer est avec nous. Elle n'est rien d'autre que la meilleure pâtissière du monde. Et on va profiter de votre présence justement pour vous nous donner quelques conseils. Et donc, je vous présente Victoire Finas. Bonjour Victoire.
3: Bonjour Faustine.
2: Vous êtes chocologue, Victoire. Est-ce qu'on peut dire que vous êtes l'œnologue du chocolat?
3: Exactement.
2: Alors, vous allez m'expliquer concrètement ce que c'est, mais on a une auditrice qui nous demande si on peut trouver des bons chocolats en supermarché.
3: Oui, évidemment. C'est jamais aussi meilleur que chez les artisans. Moi, je suis plutôt une ambassadrice de l'artisanat et du savoir-faire français. Donc, j'encourage les amateurs à aller chez les artisans, comme Nina d'ailleurs. Mais c'est vrai qu'en supermarché, il y a quelques marques qui tirent leur épingle du jeu, et je vais en citer une. Ethicable.
2: D'accord.
3: Qui est une société super sociale. C'est une corp en fait en France. Donc c'est une coopérative en France. Incroyable. C'est pas une SAS. Et en fait, ils sont très engagés sur le soutien des coopératives. Et ils font un chocolat notamment très tracé et d'autres ingrédients qui proviennent des pays producteurs.
2: Quand est-ce qu'on fait appel à un chocologue?
3: Alors déjà pour se former à la dégustation du chocolat. Parce qu'en fait, tout le monde adore le chocolat, mais on sait pas trop comment on stimule ses sens, comment on va en parler. Parce que c'est ça la dégustation aussi, c'est poser des mots sur des sensations.
2: Ouais.
3: Il y a tout un champ lexical.
2: D'accord.
3: Un vocabulaire qu'on va utiliser sensoriel, voilà. Donc j'apprends ce vocabulaire, j'apprends cette méthode de stimuler ses sens, de se concentrer, de se recentrer. Donc c'est une petite pause.
2: Extrêmement concrètement, vous travaillez avec les pâtissiers, vous travaillez avec qui?
3: Alors concrètement, moi je donne des cours de chocologie. Donc en fait, je vais former des particuliers qui adorent le chocolat et des professionnels qui ont besoin de se former à l'analyse sensorielle, parce que beaucoup de professionnels achètent du chocolat pour leur création. Donc ça s'appelle de la couverture. Donc voilà, donc il faut les former pour apprendre à déguster et choisir.
2: Oui. Mais le particulier, il vous demande de quoi? D'apprendre à comprendre ce qu'il déguste?
3: Ouais, exactement. Il a envie de savoir comment on apprécie
2: passion,
3: un bon chocolat.
2: Quoi.
3: Oui, exactement. Donc, c'est des amateurs qui adorent le chocolat et qui veulent en savoir plus. J'ai une école de chocologie et du goût où, en fait, j'ai créé des formations en ligne en français et en anglais. Et donc, du coup, là, j'ai trois populations. J'ai des amateurs fous dingues de chocolat. J'ai des gens en reconversion qui veulent travailler dans le chocolat et donc ils se disent, bah, tiens, ça va m'apporter les connaissances générales. Et puis après, j'ai des professionnels qui veulent en savoir plus sur le chocolat.
2: Alors, quel est le chocolat le moins calorique? Moi, je suis bas de gamme.
3: C'est le chocolat.
2: En manger plein. Dites-moi,
3: c'est
2: le moins
3: bien
2: pour moi.
3: Parce que je pense que, contrairement aux idées reçues, le chocolat le moins calorique, c'est le chocolat à 70%, comparé à un chocolat, par exemple, 100%, sans sucre. Le chocolat sans sucre, 100%, est plus calorique.
2: Ah bon?
3: Que le chocolat 70%.
2: Mais comment vous m'expliquez ça? Ah, ça, bon.
3: Parce qu'une molécule de sucre vaut 4 calories, alors qu'une molécule de gras vaut 9. Donc, comme il n'y a pas de sucre dans un 100%, il y a plus de calories.
2: Donc, voilà. Plus de 70%. Vous savez ça, Nina?
4: Eh ben, non, je ne savais pas, mais c'est génial.
2: Hein? Ouais, d'apprendre quelque chose, Nina Métayer. Et le chocolat blanc, il faut s'en méfier, c'est le plus sucré, on est d'accord?
3: Bah, c'est le plus sucré, mais c'est surtout qu'il n'y a pas le cacao. Et moi, je suis une fan de
2: vous
3: cacao,
2: m'en avez apporté,
3: de cette épice.
2: Il est super bon.
3: Ouais.
2: Hein, super bon.
3: Non, dans le chocolat blanc, il n'y a pas le cacao, il n'y a pas la masse, il n'y a pas la couleur.
2: Et remplacé par quoi?
3: C'est que du beurre de cacao et du sucre.
2: D'accord.
3: Et de la poudre de lait. Et on sait que les antioxydants du cacao sont dans cette couleur marron.
2: D'accord, ok.
3: Donc, il n'y a pas d'antioxydants dans le chocolat blanc.
2: Mais ça ne va pas nous faire du bien. Les antioxydants, ils nous servent à quoi d'ailleurs?
3: C'est pour préserver du vieillissement, de la peau, de l'organisme. En fait, on s'oxyde tous les jours avec l'air.
2: Mais
3: c'est vrai qu'on a besoin d'antioxydants tous les
2: jours. Arrêtons, on peut manger du chocolat, c'est bon.
3: Ah, mais c'est tous les jours, c'est recommandé. Hein.
2: D'accord. Quel est le chocolat qui est le meilleur pour la mémoire? Est-ce que c'est un lieu commun ou est-ce que c'est
3: Oui, c'est le chocolat noir, entre 70 et 80%, parce qu'en fait, le chocolat a des nutriments qui permettent justement de stimuler l'éveil, la concentration et la mémoire. Donc on dit que les grands écrivains consommaient beaucoup de chocolat le soir quand justement ils travaillaient.
2: Et à quelle heure il est recommandé de manger du chocolat si on veut justement stimuler notre
3: mémoire? Alors pour le plaisir, c'est quand on veut.
2: Parce que là, le matin, moi je me suis demandé à un moment, pardon, mais comme vous en avez apporté, je me suis dit, oh, est-ce qu'il n'est pas un peu tôt pour du chocolat? Puis en fait, non, ça passe très très bien.
3: Non, ça passe très bien.
2: Au contraire, ça stimule en début de journée.
3: Moi, le matin, je préfère le chocolat au lait parce que je démarre en douceur. Et ensuite de ça, c'est vrai que le meilleur moment pour déguster et analyser, si on doit être un peu plus technique, ça serait 11h, parce qu'on est un peu éloigné du petit-déj. On est avant le déj, donc on a les papilles en alerte. Et là, c'est vraiment là où j'ai la meilleure sensibilité.
2: Nina, justement, quand vous créez faites vos créations en laboratoire, est-ce qu'il y a un horaire où vous vous dites, là, mon palais sera le plus ouvert pour juger ce que je suis en train de créer?
4: Je fais surtout très attention à pas avoir faim. Donc souvent, c'est le moment où j'ai le moins envie de goûter que je me mets à la dégustation, pour enlever l'émotion qui serait un petit peu biaisée par juste la gourmandise.
2: Quelle est l'erreur à ne pas commettre si on veut se lancer dans la pâtisserie?
4: Je suis pas sûre qu'il y ait vraiment une erreur à pas commettre. Il faut être rigoureux. Il faut être rigoureux et il faut être patient. C'est peut-être les qualités qu'il faut apprendre.
2: D'accord. Et une astuce pour réussir, pour pas ne pas se planter, mais pour réussir?
4: Suivre son instinct. Souvent, on a un bon instinct. Quand on voit que ça rate, on recommence.
2: Il n'y a pas un ingrédient super en pâtisserie, celui qui va un peu à chaque fois nous sauver la mise si on part dans une mauvaise direction?
4: Moi, j'aime bien mettre une petite note de sel, justement, et notamment avec le chocolat. Là, on sait que même si on a raté le gâteau, on met un petit peu de sel, ça rapportera le petit truc en plus.
3: C'est un exhausteur de goût.
2: Est-ce que vous avez... C'est quoi, par exemple, si moi je décide de faire un premier gâteau dimanche, est-ce qu'il y a un dessert petit budget aussi? Qu'est-ce qui coûte pas cher et qui est redoutablement efficace et rend heureux tout le monde?
4: Bah, les gâteaux assez simples, type moelleux, parce qu'on peut avoir, alors si on a du chocolat, tant mieux, on peut en mettre, mais on peut faire simplement de la farine, des œufs, un peu de beurre, et puis avec un petit peu de sucre, et finalement un peu les restes du placard, et on arrive à faire des trucs très bien.
2: Vous vous plantez?
4: Ah, souvent.
2: Ah ouais? Non, mais vraiment, vous vous dites là, c'est même pas terrible, quoi.
4: Ah oui, bah, dès que je fais une créa, souvent quand on part un peu en cacahuète, quand on essaye d'aller encore plus loin et qu'on essaye des choses, on peut arriver dans des très très gros loupés.
2: D'accord. C'était quoi votre plus gros loupé? Vous avez un souvenir?
4: Bah, alors, parfois, c'est des crèmes qui se tiennent pas du tout. Ça peut être des crèmes tranchées ou ça peut être, parfois, on ajoute un peu de matière grasse, on en enlève, on déstabilise une recette pour essayer de tester les limites de la recette et c'est là où, voilà.
2: Vous travaillez sur quoi en ce moment?
4: Sur Noël.
2: Ah, d'accord, ok. Et donc, ça sera quoi la tendance à Noël?
4: Moi, je reste dans l'enfance. Moi, j'adore la magie du Père Noël. Et ça va être autour de la magie du Père Noël et de l'enfance du Père Noël.
2: D'accord, très bien. Vous me dites rien, donc, en gros.
4: Mais
2: dans les goûts.
4: Ah, dans les goûts. Alors, je pense
2: dans
4: que
2: dans l'univers, je veux bien, mais dans les goûts.
4: Des petites épices, un
2: du
4: petit peu cannelle, tatin, un petit peu comme tatin.
2: Ah, là, on se parle. Ouais, très
4: comme
2: bien.
4: Tatin.
2: Les goûts neutres. Et vous êtes, juste rapidement, toi, vous êtes arrivé avec un nuancier. C'est quoi ce nuancier de chocologue?
3: Alors, ce nuancier, c'est mon produit phare. C'est un coffret de chocolat que j'ai développé en forme d'éventail. Parce que je voulais absolument que ça exprime l'art de la dégustation, qui est vraiment mon métier de base. Et donc, du coup, là, vous avez différentes recettes. Vous avez le descriptif des recettes, ça c'est très important pour moi parce que je déteste choisir un chocolat et je sais pas ce qu'il y a dedans.
2: Ah ça je suis d'accord.
3: Voilà, j'ai envie de...
2: Et ça c'est super. Petit précis du chocolat, Victoire Fina, c'est votre livre également qui est sorti aux éditions Mango et c'est vrai que je vais me plonger dans ce nuancier. Et merci de nous avoir parlé avec autant de gourmandise et sans nuance.
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0: 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Un point sur l'actu, c'est tout de suite avec la rédaction.
5: Jusqu'à 50 mm de pluie tombée dans la Drôme, des dizaines d'éclairs à Montélimar, le département en alerte orange aux orages comme trois autres, les Hautes-Alpes, l'Ardèche et l'Isère. Seule la Haute-Corse et la Corse du Sud seront placées en vigilance orange ce vendredi matin. Les deux préfectures ferment l'accès à tous les massifs, tous les cours d'eau, interdisent les activités de pleine nature. Plusieurs campings ont été évacués préventivement. Un des deux suspects arrêté dans le Gard a été libéré dans l'enquête sur la mort de l'influenceur de 29 ans. Le corps de la jeune femme a été retrouvé en partie brûlé dans des vignes près d'Arles. L'un des deux interpellés donc ressorti libre, mais la garde à vue de l'autre se poursuit. 3 090 € net, c'est ce que gagnent en moyenne les enseignants en France selon le ministère de l'Éducation nationale, principalement grâce à des primes et en prenant en compte tous les grades. Les enseignants dénoncent des revenus en trompe-l'œil. Paris, Londres, Berlin et Rome appellent à mettre fin à l'expansion des colonies israéliennes en Cisjordanie. Dans une déclaration conjointe, il fustige les appels d'offres du gouvernement de Tel Aviv pour des projets de construction, à même de compromettre les perspectives d'une solution à deux États avec les territoires palestiniens. Jusqu'où iront les provocations de Poutine contre l'OTAN? Une incursion de l'espace aérien finlandais est prise au sérieux. Helsinki soupçonne un avion russe, alors qu'un peu plus tôt, un drone russe est tombé en Roumanie, alors que Moscou bombardait massivement Kiev, faisant au moins 16 morts. La France reste l'un des plus gros vendeurs d'armes au monde. Les industriels français du secteur de la défense ont réalisé 21 milliards 200 millions d'euros de commandes l'an dernier, selon un rapport au Parlement du ministère des Armées. Ils dépassent ainsi pour la deuxième année consécutive le seuil des 20 milliards d'euros de commandes. La France conserve sa deuxième place d'exportateur mondial d'armes, loin derrière les États-Unis, mais devant la Russie. Et puis beIN Sport présente ses excuses après une erreur sur ses panneaux publicitaires. La chaîne a affiché le logo logo de l'AS Nancy-Lorraine au lieu de celui du FC Metz dans sa promotion du championnat de Ligue 2. De ville historiquement rivale, le prochain derby lorrain de la saison aura lieu en janvier. La météo, en début de journée, la Corse sera balayée par une forte dégradation orageuse accompagnée de violentes rafales de vent, de pluie, de très fortes intensités, parfois de la grêle et une forte activité électrique. Dans le sud de la région PACA également, les orages risquent d'être forts avec de fortes pluies et des risques de grêle. De la Franche-Comté à Rhône-Alpes jusqu'à Midi-Pyrénées et l'Aquitaine, des averses parfois orageuses sont encore assez fréquentes le matin avant de s'étendre à l'Alsace-Lorraine l'après-midi. Mais en fin d'après-midi, une accalmie se dessine partout. Les températures maximales prévues, 29 à Marseille, 26 degrés à Limoges, 24 à Toulouse, 23 à Paris et 20 degrés à Lille. Et le quintet se déroule sur l'hippodrome de Cabourg en nocturne à 20h15. Alexandre de Coupman vous conseille de miser sur le 14, le 13, le 8, le 10, le 2, le 4 et le 15. Et l'outsider RTL, c'est le 8, Kaiser.
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7: Champs-Élysées. Il est avec nous chaque fois que nous allons aux Champs-Élysées ou que la fin des vacances nous rappelle un certain été indien. Joe Dassin, ce sont 14 années remplies de chansons qui ont donné des couleurs à un monde au ton gris. Les Dalton, le petit pain au chocolat, et si tu n'existais pas.
8: Et si tu n'existais pas, dis-moi pourquoi j'existerais.
7: Joe, l'Américain, a donné tant de bonheur à son public qu'il était bien difficile d'imaginer qu'un mal-être inguérissable le rongeait. $50 millions d'albums vendus, une vie de rêve et l'amour constant du public n'ont pas suffi à l'homme au costume blanc pour être pleinement heureux. Un jour d'été, après un dernier slow, Joe s'en est allé, sans prévenir. Il avait 41 ans. De nouvelles chansons trottaient dans sa tête, mais ses excès l'ont rattrapé. En ce mois de février 1977, tout sourit à Joe Dassin. Il fait l'Olympia, comme on dit. Son nom en lettres rouges part la façade du temple mythique de la chanson. Il entame un tour de chant baptisé « Il était une fois Joe Dassin ». Jamais peut-être il n'a été aussi populaire. Le public est à ses pieds. Le petit Américain qu'il n'a pas cessé d'être, c'est peut-être Dalida qui en parle le mieux alors que les premières représentations débutent. Joe Dassin, un beau jour, épousa la France et ce fut un mariage d'amour. J'étais témoin. Pourtant, lorsque le spectacle s'achève, c'est un homme bien différent qui s'installe au volant de sa voiture. Il traverse les rues sombres de Paris pour se rendre chez un homme peu fréquentable. Un homme qui, depuis quelque temps, est surveillé par la police. Et la police, c'est René-Georges Kerry, un as de l'anti-gang. Quand il est sur une affaire, il ne lâche rien. Le gars qu'il a dans le collimateur est un dealer auprès duquel le showbiz a l'habitude de s'approvisionner. Ça fait un moment qu'il est sur écoute. Et Kerry a découvert, à sa grande stupéfaction, que l'un de ses principaux clients n'était autre que Joe Dassin. Vedette ou pas, un contrevenant est un contrevenant. Kerry décide d'arrêter le chanteur. Il sait à quel moment il doit passer chez son fournisseur. C'est une affaire somme toute assez simple. Kerry raconte, la souricière est tendue, on attend. Il arrive, jean, blouson, avec une copine. Quelques minutes plus tard, Joe Dassin sort de chez le dealer. Les policiers surgissent. Le chanteur et la jeune femme n'opposent aucune résistance. On les conduit au quai des Orfèvres. Ils avouent. Elle sort de sa culotte 200 grammes de cocaïne. « Oui, je reconnais », dit Joe Dassin. C'est pour ma consommation personnelle. Inculpé pour détention de stupéfiants, il est remis en liberté par le juge. L'affaire se termine plutôt bien pour lui. Pour ne pas nuire à sa carrière, Kerry a décidé de ne rien dire à la presse. Quelques jours plus tard, le commissaire reçoit un appel téléphonique.
9: Ici Joe Dassin. Je voudrais vous inviter à déjeuner. En fait, je voulais vous remercier. Vous n'avez rien dit à la presse.
7: Les deux hommes se retrouvent chez Edgar, un restaurant à la mode dans le quartier des Champs-Élysées. Joe Dassin tente de se justifier. Vous savez, monsieur le commissaire, les concerts, la pression... Alors, la cocaïne, ça fait partie du paysage. Le commissaire, qui en a vu d'autres, n'est qu'à demi convaincu. Les deux hommes resteront en lien un court moment. Comme pour se faire pardonner, le chanteur invitera même le frère du commissaire à son mariage. L'arrestation de Joe Dassin, c'est une banale affaire de stup pour la justice. Mais dans l'existence du chanteur, c'est un révélateur. Le symptôme d'un mal de vivre profond, très ancien. « Nul ne guérit de son enfance », chantait Jean Ferrat. Et dès son enfance, Joe Dassin a parcouru bien des routes. Une histoire de famille. Ça commence par un grand voyage, celui qu'ont fait des millions d'hommes et de femmes au début du XXe siècle. Samuel est un coiffeur juif qui a quitté sa Russie natale pour échapper au pogrom. Lorsqu'il débarque du bateau, les services d'immigration américains ne comprennent pas son nom. Le douanier saisit qu'il vient d'Odessa. Alors, voilà Samuel rebaptisé Dassin. Son fils, Jules, ne se voit pas passer sa vie dans le salon de coiffure familial. Il veut être artiste. Alors, il part en Europe, il voyage, il lit, pour tout apprendre du monde. Il adhère aussi au Parti communiste américain et se marie avec une violoniste hongroise. Joseph Ira, notre Jo, voit le jour en 1938. Deux petites sœurs suivront. La famille, la politique et Hollywood, où Jules devient réalisateur. Voilà la carrière de papa bien lancée.
10: Il était un peu poète et un peu vagabond. Il n'avait jamais connu ni patrie ni patron.
7: Ces mots de Joe, adressés des années plus tard à Jules, disent bien les choses. Jules Dassin a un caractère fort, indépendant, intransigeant. Mais dans les années 50, alors qu'il commence tout juste à se faire un nom, le McCarthyisme emporte tous les talents sur son passage. Charlie Chaplin et Arthur Miller seront parmi les plus célèbres victimes de la folie anticommuniste qui s'empare alors de l'Amérique. Jules Dassin a été communiste dans les années 30, il ne l'est plus. Mais le soupçon demeure. Alors, lui aussi doit prendre les chemins de l'exil, en Europe. Il en profite pour réaliser son chef-d'œuvre français, du Rififi chez les hommes.
11: Louise, laisse-moi appeler la police. Ils font quelque chose. Je t'en supplie, Joe, je t'en supplie.
7: Pendant ce temps, Joe étudie dans un pensionnat quelque part en Suisse, en Angleterre, en Italie. Il n'est pas malheureux, mais la vie d'errance que lui impose son père lui pèse. Il lui reprochera plus tard.
12: À partir de l'âge de 10 ans, j'ai changé d'école 11 fois en 5 ans.
13: Ça m'a fait énormément de bien.
12: Je te dis pas le contraire, mais je te dis que c'est également, ce n'est pas une vie normale.
7: Le chemin de papa n'est décidément pas le sien. Joe ne parlera jamais beaucoup de sa relation complexe avec son père, mais on croit comprendre qu'il aurait rêvé d'une vie paisible avec des parents aimants quelque part dans un coin d'Amérique. Avec des mots pudiques que l'on ne comprendra pas sur le moment, il chantera un jour, sans même s'en apercevoir, « Notre Père nous a semés aux quatre coins du monde comme des grains de sable. » Le monde, c'est le terrain de jeu de Jules Dassin, qui ne quitte plus la une des magazines People depuis qu'il s'est remarié avec la comédienne grecque Mélina Mercouri. Quand il n'est pas sur un plateau de télévision, Jules est à une remise de prix à Londres, à Hollywood, à Cannes. Joe décide alors de retourner seul aux États-Unis, loin de ce père absent de sa vie. Après tout, n'est-il pas citoyen américain ? C'est un garçon sérieux, appliqué, il veut faire des études, et comme il ne veut pas dépendre d'une quelconque aide paternelle, il les finance par des petits boulots. Il tente médecine, mais ça ne lui plaît pas plus que ça. C'est du côté de l'anthropologie qu'il trouve sa voie. En 1963, il obtient son master de l'Université du Michigan avec un sujet sur les Indiens Hopi d'Arizona. Et maintenant, que faire ? Écrire. Écrire, c'est la voie qu'il s'est tracée pour mettre des mots sur les choses qu'il voit et ne comprend pas toujours. Joe a une sensibilité à fleur de peau qu'il masque derrière une élégance et un sourire plein de charme. Au début, il écrit des articles pour des magazines. Il retrouve brièvement son père et travaille sur quelques-uns de ses tournages. Il écrit aussi quelques nouvelles. Faulkner est son modèle. L'un de ses textes est même primé au niveau national. Il a toujours été le premier de la classe, un bon élève, comme les parents en rêvent. Il a 23 ans. Il aime les mots, il a des idées et il ne

Jean-Michel Riva, un jeune auteur. Entre les deux hommes, le courant passe tout de suite. Sur une musique américaine que Joe a composée, Jean-Michel écrit les paroles de ce qui sera le premier 45 tours de Joe Dassin. Je change un peu de vent. Reste à le vendre à une maison de disques. C'est sa compagne, Maryse Massiera, qui va l'y aider. Ils se sont rencontrés un peu moins d'un an auparavant à un bal costumé chez Eddie Barclay, un coup de foudre. Maryse aime beaucoup ces airs que Joe compose et qu'il fredonne, et elle connaît quelqu'un chez CBS Records, la célèbre maison de disques américaine qui vient de s'installer en France et cherche de nouveaux talents. Joe est là, avec sa gouaille et sa bonne humeur, sa franchise et sa décontraction. Le 26 décembre 1964, il signe son premier contrat. Le fils de Jules Dassin est lancé. Le fils de... Vraiment ? Avant 30 ans, je serai plus célèbre que mon père. Quand on dira Dassin, on pensera plus à Joe qu'à Jules. Promesse de débutant, mais promesse tenue. Quelques années plus tard, Jules Dassin présente un de ses films à Cannes. Il doit monter les marches et cherche un pantalon un peu chic. Il trouve une boutique, mais la vendeuse est en train de baisser le rideau. « Nous fermons, monsieur. » Il proteste, « Mais je suis le père de Joe Dassin. » Le regard de la femme s'illumine. « Entrez alors. » Joe tient sa revanche. Il s'est fait un prénom. Il collectionne les disques d'or. Les maisons de disques se l'arrachent. Il est la coqueluche des plateaux télé. Le chouchou de Guy Lux et des Carpentiers. Une immense vedette. Quelques titres ont suffi. Les Dalton, Siffler sur la colline, son premier grand succès. Les Champs-Élysées, l'Amérique qui conclut tous ses concerts. Ses talentueux paroliers ont pour nom Claude Lemel, Pierre Delanoë, Jacques Play. Avec sa voix de baryton, ses costumes blancs et ses cigares brésiliens, ornés d'une bague à son nom, il a trouvé son style. Il a du flair pour être dans l'air du temps, pour choisir les chansons que chacun a envie de fredonner. L'immortel interprète de l'été indien est au firmament de la réussite lorsqu'il se marie en 1978 avec Christine Delvaux. Il a divorcé de Maryse quelques mois plus tôt. Une autre femme, une autre chance. Ce soir-là, la fête est belle. Alors que les invités commencent à s'éclipser, Joe fait un malaise. Serge Lama raconte: on parlait et tout d'un coup, il est tombé en arrière, raide, droit, boum, par terre, raide. Le docteur est venu, ses jours n'étaient pas en danger, mais ça a jeté un sacré coup de froid. C'est le lendemain qu'on m'a expliqué qu'il prenait des stupéfiants. Et puis, il buvait beaucoup, Joe. Il descendait bien. Cette nuit-là, le cocktail l'avait mis KO. Un an plus tôt, le chanteur a été arrêté par la PJ, mais cela ne l'a pas calmé. Pour tenir physiquement, pour assurer les 50 concerts qu'il s'impose par an, il continue à prendre de la coke. William Scheller se souvient d'avoir passé des après-midi entiers chez lui. Quand je me rendais là-bas, glou-glou, sniff-sniff, vous voyez ce que je veux dire, ce qui n'empêchait pas Joe d'être dans le même temps le plus charmant des compagnons. On échangeait parfois sur la musique, on parlait surtout d'autre chose, de peinture, beaucoup, mais aussi de philosophie, d'anthropologie et d'histoire. Il était très cultivé. Oui, on peut être intellectuel et chanteur de variété, même si le public semble s'en étonner. Je ne compte plus les occasions où on m'a reproché de ne pas chanter des thèses de philosophie sur de la musique dodécaphonique. Aux yeux de beaucoup, ça aurait été infiniment plus digne d'un ancien professeur d'ethnologie. L'été 1978 s'achève sur la naissance de son premier fils, Jonathan. Joe est heureux. En 1980, Julien vient au monde. Trois semaines plus tard, Joe demande le divorce. Christine a fui le domicile conjugal de Feucherolles et ne reviendra pas. L'entourage du couple ne comprend pas. Au début de l'été 1980, l'artiste obtient la garde de ses deux fils. Une chose rare pour l'époque.

0: Malgré son chagrin, Joe veut aller de l'avant. À 40 ans passés, il a des projets plein la tête. Il vient d'enregistrer aux États-Unis l'album Blue Country, qui a été bien accueilli par la critique, à défaut de succès public. Il fait mine d'oublier les alertes cardiaques qui fragilisent de plus en plus sa santé. Son souffle au cœur n'arrange rien. Il n'a pas décroché, ni de la coke, ni de l'alcool. Et les malaises sont fréquents. Le 17 juillet, à Paris, il a encore inquiété son entourage. On lui déconseille de prendre l'avion, mais il n'écoute personne. L'été, il veut le passer à Tahiti.
1: Tahiti est vraiment resté Tahiti. Ça n'a jamais été complètement reconstruit pour touristes. Et on peut carrément enlever sa peau civilisée. En même temps que ses vêtements, mettre un pareo et vivre pendant un mois sans rien faire. Et sans avoir honte de rien faire, ce qui est beau aussi.
0: C'est là qu'il a acheté un terrain pas loin de Bora Bora, dans les îles sous le vent, sur une île qui s'appelle Taha. Il a l'intention de s'y faire construire un faré, une maison traditionnelle. Il part avec ses deux fils. L'aîné a 2 ans, le petit dernier tout juste 5 mois. Sa mère est du voyage, ainsi que Claude Lemel, son fidèle parolier. Le matin du 20 août 1980, Joe se lève à 10 heures. Il enfile son habituel pantalon blanc, une chemise rouge à fleurs, et retrouve ses copains dans un bar. Puis, il prend la direction de son restaurant favori, chez Michel et Eliane. Un ami médecin qu'il aperçoit lui fait la leçon. « Joe, tu devrais arrêter de fumer. » À table, l'ambiance est au beau fixe, comme le soleil qui brille sur la douce et paisible Polynésie. Soudain, Joe se met à transpirer. La pâleur gagne son visage qui se crispe. Son regard se fige. Sa bouche reste entrouverte. Il s'écroule en prononçant ces quelques mots. Je meurs. Moi, ici. Le massage cardiaque qu'on lui prodigue est inutile. Joe Dassin vient d'être emporté par un ultime malaise.
2: Joe Dassin est mort. Il avait 42 ans. Il est décédé au restaurant à Papeete d'une crise cardiaque.
0: Son père réapparaît pour la circonstance. Ce père, si absent, est malgré tout omniprésent jusqu'à la fin. Il fait inhumer Joe dans le carré juif du Hollywood Forever Cemetery à Los Angeles. Un cimetière adjacent au studio Paramount et RKO. Comme si le réalisateur avait repris en main son indiscipliné fiston. Joe a réussi à devenir plus célèbre que son père, plus populaire, hier comme aujourd'hui. Sur une plateforme d'écoute en ligne, la chanson « Les Champs-Élysées » capitalise 128 millions d'écoutes.

Mais le succès n'a pas suffi à son bonheur. Le bonheur, c'était pour les autres. Lui qui entrait toujours en studio avec cette question. Alors les gars, qu'est-ce qu'on va faire pour rendre les gens heureux ?

0: 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Pour la première fois à l'écran, Barbie s'anime comme par enchantement. Barbie dans Casse-Noisette.
1: Barbie Casse-Noisette. Qu'est-ce que j'ai pu regarder ce dessin animé ? C'est le premier long métrage Barbie, sorti en 2001. Il revisite le ballet de Noël de Tchaïkovski. J'en étais tellement fan que j'avais, souvenez-vous, la Barbie associée avec sa robe rose bouffante et ses cheveux blonds ondulés ornés de perles brillantes. Depuis, Barbie, c'est 44 films. Des romans de la bibliothèque rose, des cartables, des vêtements, des accessoires beauté et même un escape game créé spécifiquement pour les 60 ans de la marque en 2019. Le tout à destination des enfants, certes, mais aussi des adultes. Comme pour se faire alisser.
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1: Barbie est partout. Elle est plus qu'une poupée. Elle est devenue une marque incontournable. Un objet culturel, une icône mondiale, une star internationale. Elle est même entrée dans le Petit Robert en 2017. Alors, jusqu'où ira Barbie ? Bienvenue dans l'épisode 4 du podcast La saga Barbie, le phénomène de la culture populaire.

0: petite fille, Françoise n'avait pas le droit d'avoir de poupée Barbie. À 46 ans, elle s'est bien rattrapée. Elle en possède plus de 200. Une passion dévorante qui demande l'entretien.
1: Elles sont toutes dans des boîtes. Elles ont toutes été relavées, repeignées. Les costumes ont toutes été bien accessoirisées. C'est dans des boîtes. C'est soigneusement rangé parce que c'est quand même quelque chose de valeur. Et puis, j'y tiens beaucoup.
0: Et pour cause, une Barbie de collection coûte cher, au moins 100 euros. Certains modèles, comme la Barbie dont les jambes peuvent se plier, valent beaucoup plus. La toute première Barbie, elle, est cotée à 4000 euros. Mais la préférée de Béatrice reste la Barbie Fashion Photo.
2: On appuie, ça fait des photos différentes, on ouvre l'appareil photo, il y a des images qui défilent. Et donc c'est la poupée que j'avais quand j'étais petite, je l'ai trouvée en boîte dernièrement. Et ça a été un grand moment d'émotion quand je l'ai retrouvée, parce que j'ai retrouvé exactement toutes les mêmes manies que j'avais avec cette poupée. Et voilà.
0: Chaque année, les fans de Barbie se réunissent dans la capitale en mars. Sinon, il existe des clubs. Le plus grand est à Paris.
3: Le club Barbie. C'est sans doute la première manifestation culturelle de la célèbre poupée. Il n'existe plus aujourd'hui, mais Barbie reste une référence. Si bien que vous l'aurez compris, des adultes en font un mode de vie. Comme Éric Chatillon, qui est venu dans notre studio, accompagné de sa dernière acquisition, faite à Rome, à une convention de collectionneurs.
4: Alors, celle-là, je l'ai achetée. 225 euros. Elle fait très Grace Kelly et elle a été faite uniquement pour les gens de la convention. Donc elle a été faite à 125 exemplaires. C'est ça aussi que l'on recherche quand on est collectionneur, c'est la rareté. J'avais vu des collectionneuses qui envahissaient l'espace vital de toute leur famille. C'est-à-dire qu'il y en avait sur les chaises, sur les tables, sur les commodes. Et moi je me suis tout de suite dit, quand j'ai commencé ma collection, il faut pas que j'étouffe. Donc en fait, quand vous venez chez moi, on voit pas que je suis collectionneur, mais il y a la pièce aux Barbie, et donc j'ai une pièce qui est dédiée à ma collection. Elles sont rangées dans des vitrines. Voilà, moi j'ai vraiment, c'est très clinique ma collection. Elles sont dans des vitrines, elles sont dans une pièce dans le noir, donc elles sont à l'abri de la lumière, et dans les vitrines, elles sont aussi du coup à l'abri de la poussière.
3: Les Barbie passionnent Éric Chatillon depuis 30 ans. Chaque année, il se rend à des conventions où il rencontre d'autres fans de la poupée.
4: Quand on est collectionneur, même si on vit avec des gens qui acceptent notre collection et qui l'apprécient, on s'aperçoit qu'on gave vite, quoi. On n'a pas envie d'être invité à un dîner de cons, quoi, pour parler de notre passion chaque mercredi du mois. Donc, on a appris aussi à se restreindre. Et c'est vrai que quand on est dans une convention, on est entouré de gens qui ont la même passion. Donc, c'est vraiment une immersion totale, et puis c'est l'occasion de trouver des poupées, comme je disais, des poupées qui vont être faites que pour la convention. Il y a un salon d'achat, de vente. D'ailleurs, faut savoir qu'aux États-Unis, il y a des gens qui sont spécialisés dans la revente de poupées Barbie. On les appelle les dealers. Donc c'est pas de la drogue, c'est de la Barbie qu'on qu'on s'achète. Et puis aussi, il y a des dîners de gala. C'est très festif. Et chaque dîner, en fait, est clôturé par un défilé de mode où les femmes, quel que soit leur âge et leur silhouette, peuvent s'habiller avec une tenue emblématique de Barbie, et les hommes en Ken. Moi, chaque année, je me déguise en Ken et on défile. C'est sympathique. Et puis, c'est un petit moment hors du temps.
3: Certains vont même plus loin et décident de changer leur apparence pour ressembler à leur poupée préférée ou même à son accessoire, son propre fiancé.
5: C'est sa famille qui a remarqué sa ressemblance avec la poupée Ken. Alors, dès ses 16 ans, Celso Santebanes décide de devenir le portrait craché du compagnon de Barbie. Il a désormais 20 ans et après une dizaine d'opérations de chirurgie esthétique et 45 000 euros dépensés, Celso est devenu une poupée vivante. Une peau lisse, un teint de porcelaine, nez, menton et mâchoire remodelés. Il garde un aspect un peu plus humain que Valeria Lukianova, son homologue Barbie, mais il n'en a pas encore terminé avec le bistouri.
6: J'ai l'intention de refaire de la chirurgie, mais je ne sais pas quoi encore. Pour l'heure, j'investis dans la gym, car Ken est musclé et je suis mince.
5: Beaucoup d'efforts qui semblent payer. Celso est aujourd'hui une petite célébrité, sujet de reportage à la télévision brésilienne. Il participe également à des jeux télé, toujours la poupée de son idole à la main.
3: Jusqu'au Brésil, en passant par la France et la Chine, Barbie est un phénomène mondial. Sa force, depuis ses débuts, elle a été pensée comme une franchise, c'est-à-dire plus qu'une poupée. Frédéric Tutt est analyste du marché du jouet.
7: Barbie est déclinée, oui, aussi avec des produits de beauté. On sait que les petites filles suivent les influenceuses sur les réseaux sociaux. Donc on va retrouver des exclusivités avec certaines marques de certains distributeurs spécialisés dans les produits de beauté. On va pouvoir retrouver des gammes Barbie. Donc c'est une franchise déclinée comme ça sur de nombreuses catégories. Même des Airbnb Barbie. Si vous voulez aller dormir dans la maison, la Dream House, de la maison des rêves de Barbie, vous pouvez trouver ça sur Airbnb.
3: En 2012, le Plaza Athénée, célèbre hôtel parisien, dédie même une chambre entière aux petites filles. Elle est décorée aux couleurs de Barbie. M6 l'avait visitée.
8: C'est la deuxième année, c'est une chambre éphémère Barbie. La petite fille découvre effectivement l'univers de Barbie au Plaza Athénée, ce qui est un peu étonnant puisqu'on est dans un palace et qu'on a plutôt tendance à penser à des chambres classiques. Donc l'univers de Barbie. Alors si vous voulez bien, je vais vous faire montrer un petit peu à quoi ça ressemble. Oui. Donc là, vous avez deux petits lits. Voilà, comme ça, si c'est une famille et qu'il y a deux petites filles, vous avez deux lits. Donc avec bien sûr la literie Barbie et les lits Barbie, comme vous pouvez le constater. Voilà. C'est un partenariat que nous avons avec la société Mattel qui en fait ces mobiliers pour enfants de Barbie. Alors, bien sûr, la petite fille qui arrive a le costume Barbie. Voilà, comme ça elle peut se déguiser en princesse dans sa chambre. Et comme tout petit VIP qui descend à l'hôtel Plaza Athénée, ils ont droit à leur petit cadeau. Et donc leur petit sac VIP, voilà, au lieu de leur mettre des fruits et des chocolats, bien sûr, on leur offre
9: la poupée.
8: Voilà, donc ils repartent avec une poupée Barbie, avec des petits goodies, des petits parfums, et tout ça est mis dans une petite pochette, et tout ça est mis dans un sac pour que les enfants puissent l'emporter chez eux.
3: Bientôt, vous pourrez même visiter la maison de rêve de Barbie dans deux parcs d'attractions aux États-Unis. Sébastien Durand est expert en pop culture. Il a collaboré avec Mattel et il détaille ses deux projets.
10: L'un qui va ouvrir dans les mois qui arrivent, qui est dans l'Arkansas, et qui s'appelle Mattel Adventure Park, et un autre un peu plus tard qui ouvrira dans le Kansas. Et donc c'est des parcs d'attractions avec la maison de rêve de Barbie, avec un roller coaster Hot Wheels, voilà, avec des attractions et des landes basées sur les propriétés de Mattel. Donc c'est un nouveau développement pour l'entreprise. Ils ont aussi annoncé leur volonté de créer des parcs aquatiques. Même chose avec la piscine de Barbie, d'autres attractions comme ça, dont le premier devrait ouvrir, si j'en crois la presse, parce que là, j'ai pas d'infos de Mattel, mais devrait ouvrir en 2028 à Orlando, en Floride.
3: Ces déclinaisons culturelles sont en fait inhérentes à Barbie. Quelques années seulement après sa création, le logo en écriture cursive rose apparaissait déjà sur tout un tas d'objets.
4: En 65, Mattel sort un jeu qui s'appelle Barbie Reine des débutantes, Barbie Reine du bal. C'est une espèce de gros Monopoly où le but du jeu, c'est de se trouver un petit copain qui vous passe la bague au doigt. Il faut travailler en aidant les voisins, en faisant du babysitting pour s'acheter une jolie robe. Et quand on a le copain, la bague et la robe, et ben c'est la première qui arrive au bal, qui a gagné. Voilà, c'est Barbie Reine du bal. Et avec ça, il y a quand même des cartes. Vous tombez sur des cases et il y a des cartes avec avance de 3 cases, etc. Et par exemple, dans la version américaine, c'est Barbie gagne un voyage à Hawaï, avance de 3 cases. Bon. Dans tous les pays du monde, c'est Barbie gagne un voyage à Hawaï. En France, c'est Barbie gagne un voyage en Corse. Voyez, pareil, dans tous les pays du monde, il y a va à la case balle parce que Ken t'emmène dans sa voiture de sport. Or, en France, Barbie est censée avoir 18 ans, que son chéri qui a 18 ans aussi, qui est au lycée, il a une voiture de sport. Il n'y en avait pas beaucoup. Donc, dans la version française, c'est Barbie t'emmène sur son vélo moteur.
3: Des jeux de société, des hôtels, des parcs d'attractions, jusqu'où ira la franchise Barbie ?
10: Clairement, aujourd'hui, chez Mattel, pour en avoir discuté avec eux, je sais que le gaming est un des secteurs sur lesquels ils veulent le plus se positionner.
3: Sébastien Durand.
10: Donc ça, c'est important parce qu'effectivement, aujourd'hui, on existe beaucoup dans l'esprit des jeunes générations à travers les jeux vidéo. Donc sans doute qu'elle sera de plus en plus présente, elle aussi, sur des jeux vidéo. Après, il faudra voir ce qui va se passer avec des nouveaux phénomènes, avec la réalité virtuelle, avec l'intelligence artificielle, avec toutes ces tendances qui apparaissent. Il est évident qu'il sera nécessaire à Mattel de se réinventer, de réinventer Barbie pour les nouvelles générations si on veut qu'elle reste. Maintenant, comme on le disait tout à l'heure, hein, moi je connais bien Disney, ça fait quand même presque 100 ans que Mickey se réinvente. Barbie, ça fait 60, bref, bientôt 70 ans. Il y a encore de la marge pour qu'elle continue à se réinventer pendant encore très longtemps.
3: Aujourd'hui, tout cet arsenal marketing est doté d'une couleur qui dépasse Mattel, le rose Barbie. Mais d'où vient cette équation ? Rose égale Barbie. Il faut remonter aux années 80, dans le sillage du mouvement féministe de la deuxième vague, c'est-à-dire la lutte pour l'avortement et la contraception libre et gratuite. La lutte des femmes pour l'indépendance se double d'une volonté de revendication de féminité. Mattel, comme d'autres entreprises, va surfer sur cette vague et en profiter pour faire un coup marketing.
11: Pour moi, tout part d'abord des enfants, du marketing pour les enfants, des jouets.
3: Rose Kevin Bideau est chercheur en histoire de l'art et en études de genre. spécialiste de la couleur rose.
11: Parce que il y a un peu cette logique où avant, je prends l'exemple de la trottinette, si on a une fratrie, si on a en premier une fille, on va acheter une trottinette, bah après s'il y a un garçon qui vient, on va lui filer la trottinette. Mais à partir du moment où on a un peu genré ces produits pour enfants, si la trottinette était rose, le garçon ne voudra plus la prendre. C'était très malin et pour moi, les trois coupables de ce rose massif, ça a été number one, Barbie. Hein, il y a quand même plus d'un milliard de poupées qui ont été vendues, ça a été un événement assez massif, une révolution dans le monde du jouet. C'était la première poupée à physionomie adulte. Après, sont arrivées beaucoup plus tard, dans les années 2000-2010, les princesses Disney, qui, même si elles sont chacune une couleur, l'identité visuelle de la gamme est rose. Et même s'il y a plusieurs princesses sur un objet, genre un cartable pour la rentrée, le fond sera rose. Et le troisième, pour moi, c'est Hello Kitty. Avec tout le cool, cute Japan du Japon et le soft power qui est assez répandu partout. Hello Kitty, c'est la troisième qui a fermé un peu cette marche infernale du rose dans le monde du jouet.
3: Le rose Barbie est quand même très spécifique. Mattel n'est pas propriétaire de la couleur, mais le rose Barbie a son propre code Pantone, 219C.
11: C'est un rose plutôt vif, avec des petits accents de bleu. On est plus proche du fuchsia que du rose poudré. Très caractéristique de Barbie. Il est présent dans son identité visuelle dès le premier modèle. Même si le premier modèle était donc habillé avec un maillot de bain, une pièce noire et blanc, à rayures noires et blanches. Le petit livret qui était vendu avec, comme ça se faisait jusqu'à il n'y a pas si longtemps que ça, que j'en ai connu aussi avec les jouets, était rose. Et le logo, dès le départ, était rose. Si on se met sur le spectre de la féminité, on est... plus sur une féminité déjà un peu sexualisée de par la couleur qui s'oppose donc au rose pastel qui sera plus associé à un rose enfantin un peu nunuche fleur bleue. Donc il y a déjà un peu ce petit côté sexualisé de Barbie dans la couleur qui fait écho du coup à ses proportions adultes.
3: Cette couleur si reconnaissable et ses nuances sont des incontournables. Dans notre studio, Éric Chatillon, collectionneur de poupées Barbie, est d'ailleurs venu tout de rose vêtu.
4: Le rose Barbie, enfin Barbie, c'est très important dans ma vie. Hein. Comme j'ai toujours dit, moi, si mon mari me demandait de choisir entre lui ou Barbie, ce serait forcément Barbie parce que ça voudrait dire qu'il n'a rien compris à ce que je suis. Ça veut pas dire que, oui, bien sûr, il est plus important que Barbie, mais qu'on me demande pas de choisir. C'est-à-dire que ça fait vraiment partie de mon existence. Donc oui, moi, j'aime bien, quand je vais quelque part, avoir une petite touche Barbie. J'aime bien quand on me parle de ma collection, quand on me pose la question. Quand on vient chez moi et qu'on me demande pas à avoir mes Barbie, quelque part, je le vis comme on s'intéresse pas à moi, quoi.
12: Oui, Jean, avec une
13: comme le temps passe vite.
12: Pour eux, une très bonne nouvelle. Puisqu'ils gagnent une place. Oui. Et en gagnant une place, ils sont premiers du Hit Machine. Il s'agit du groupe Aqua avec Barbie Girl.
3: En 1997, Mattel vend sa milliardième poupée Barbie. Et en même temps, un groupe de musique en fait la star d'un de ses morceaux. Aqua chante Barbie Girl. Ces quatre membres sont reçus la même année par le Hit Machine, l'émission musicale diffusée sur M6.

Je suis une bimbo blonde qui vit dans un monde imaginaire. 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Les paroles au sous-entendu sexuel ne font pas vraiment plaisir à Mattel. Le fabricant poursuit Aqua et son label en justice. 5 ans plus tard, une cour d'appel américaine rend son verdict. Barbie Girl est une parodie et ses paroles s'inscrivent dans le cadre de la liberté d'expression. Avant Aqua, une autre chanteuse, française cette fois-ci, avait utilisé Barbie dans un de ses morceaux. C'est Lio.

0: Dans cette chanson sortie en 1986, elle racontait le suicide d'une actrice qu'elle associait au nom de la poupée. Là aussi, Mattel l'avait poursuivie en justice. En vain. Le Monde écrit à l'époque.
1: Pour les magistrats, une chanson ne peut matériellement constituer une reproduction d'un modèle de poupée. Si les juges se penchent ensuite sur l'altération éventuelle de l'image de la poupée Barbie auprès de sa clientèle, c'est pour souligner qu'il s'agit là du domaine des idées, qualifié en droit de libre parcours, de la même manière que la parodie, le pastiche ou la caricature.
0: Finalement, ces décisions de justice actent une nouvelle étape dans l'intégration culturelle de Barbie. Qu'importe ce que Mattel en pense.
2: Quand tu deviens un objet culturel, ça ne t'appartient pas.
0: Rose Kevin Bidot.
2: C'est comme quand on est artiste, une fois que t'as pondu ton tableau, si les gens veulent y voir du feu alors toi tu y avais vu de l'eau, tu peux plus rien y faire, ça ne t'appartient plus. Donc ils possèdent certes les brevets, la marque, tout ce qu'ils veulent, mais après c'est un objet culturel qui appartient à qui le veut. Et puis je veux dire, dans le monde de l'art contemporain, des arts visuels, l'utilisation des Barbies, c'est énorme. Des human centipèdes faits avec des Barbies et des trucs pires encore, il y a pléthore. Il y a ce plaisir aussi de détruire Barbie, de la faire fondre, de la torturer. Bon, il faudrait voir un peu d'un point de vue inconscient ce que ça veut dire aussi de l'image qu'on a des femmes, etc. Mais il y a cet objet, ça peut être notre ami, mais c'est aussi frenemy. C'est on adore la détester.
0: Au point que Barbie est souvent devenue gage d'humour. Comme ici, Philippe Cavrivière qui se moque de la ministre Agnès Pannier-Runacher qui, en 2021, souhaitait réenchanter l'industrie.
3: Et l'idéal, ce serait que dans quelques années, les enfants ne disent plus « Papa, maman, je veux aller à Disney !» Mais « Papa, maman, je veux aller à l'usine PSA Peugeot Citroën de Sochaux-Montbéliard » D'ailleurs, la magie de Noël approche. Et si vous voulez faire plaisir à vos enfants, n'oubliez pas de leur faire découvrir le monde magique de l'industrie. Et offrez-leur Barbie ouvrière et Ken Turner Fraser.
0: Un an plus tard, c'est Bertrand Chameroy qui se moque de Bruno Retailleau, après des propos sur les jouets genrés. Alors sénateur, l'homme politique disait ne pas vouloir, je cite, qu'en maternelle, on dise à une petite fille qu'elle devrait jouer avec un camion ou un tracteur et à un petit garçon qu'il devrait avoir une poupée.
4: Sacrilège ! Horreur ! Malheur ! Les jouets bleus sont pour les garçons et les jouets roses pour les filles ! Imagine-t-on le général de Gaulle jouer à Barbie vétérinaire ? Non !
0: Le constat de Rose Kevin Bidot est sans appel. Barbie est devenue une référence, pas seulement en France et aux États-Unis, mais à l'international.
2: Barbie, c'est du patrimoine mondial. Je crois que ça s'est vraiment vendu un peu partout. Il doit y avoir quelques exceptions. Je pense que partout, on a un peu cet objet-là. Et quand on parle de Barbie, je pense que tout le monde dans le monde, je pense que tout le monde a une idée de à quoi ça ressemble et se fait une idée positive ou négative ou un sentiment entremêlé. Et cet objet, c'est vraiment un phénomène culturel.

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1: Barbie échappe donc à sa condition de poupée pour devenir une icône de la culture populaire.
2: La pop culture, c'est une culture que les professionnels font à l'attention du grand public et dont le grand public s'empare pour lui faire vivre ses propres aventures.
1: Sébastien Durand.
2: Ce qui différencie la pop culture de la culture classique en général, c'est l'appropriation par le public. Et donc, c'est le phénomène des fans, c'est le phénomène des communautés qui font que on grandit avec des icônes qui sont pour un certain âge et puis on les garde. Et puis on les transforme, on les fait revenir. C'est ça la pop culture. C'est vraiment cette culture grand public, mais que s'approprie le public. Ce qui marque chez Barbie, c'est que tout le monde connaît Barbie et tout le monde a un avis sur Barbie, y compris quand on n'en a pas, y compris quand on l'aime pas. Y compris... Ça, c'est la marque du succès. Donc il y a quelques icônes comme ça qui survivent, dont Barbie, et qui fait que tout le monde connaît Barbie. Toutes les petites filles ont grandi avec Barbie. Elles s'en sont détachées ou pas détachées en grandissant. Et puis, si on est un petit garçon, on n'a pas forcément joué avec une Barbie, mais on connaît, notre sœur en avait une, ou pourquoi pas, on a joué nous avec G.I. Joe, ou moi, quand j'étais petit, je jouais avec Big Jim et je jouais avec les Barbies de ma sœur. Et en fait, on a tous connu ça. Et donc, ça dure. Et c'est cette durée aussi qui fait que Barbie est probablement, si c'est pas l'icône la plus connue de la pop culture, l'une des icônes les plus connues, ça c'est certain.
1: Si connue que Barbie fait même son entrée dans le très sélect monde de la mode.
3: Il y a Moschino en 2014, je crois, qui avait fait tout un défilé Barbie.
1: Bon, vous ne les voyez pas, mais les mannequins qui défilent portent toute une perruque blonde platine. Et surtout, des vêtements rose Barbie avec la marque Moschino, qui laisse peu de place au doute quant à son graphisme directement inspiré de Mattel. La maison de mode italienne n'est pas la seule à avoir fait de Barbie une inspiration. Oscar de la Renta s'y est prêté dans les années 80. Puis pour ses 50 ans, Barbie s'est associée à plusieurs créateurs de mode pour un défilé à New York. En 2018, Yves Saint Laurent habille lui aussi la poupée. Et plus récemment,
3: Valentino, la maison de couture Valentino, qui a déposé une couleur aussi avec Pantone, le PP Pink du nom du DA. Donc il y avait tout un défilé entièrement en rose, c'est un rose pétard qui est très proche de celui du Barbie. Et aussi les célébrités qui allaient au runway étaient aussi en rose. C'était pour l'automne-hiver 2022-2023. La collection donc de Valentino, le 6 mars 2022, au Carreau du Temple, on a eu tout un défilé. Donc c'est Pier Paolo Piccioli. La collection était elle-même surnommée Pink Pipi. Pink Pépé. Et donc, il y a eu un Pantone qui a été aussi créé avec. Et on a eu beaucoup de célébrités qu'on a vues en rose, hommes et femmes.
1: Barbie est même devenue une icône lifestyle. Son profil Instagram, Barbie Style, compte presque 3 millions d'abonnés. Depuis 2014, la poupée est mise en scène dans sa vie quotidienne comme une réelle influenceuse. À croire qu'elle a trouvé sa vocation après avoir exercé plus de 300 métiers différents.
4: Hi. So, I love to try new things.
5: Coucou, comme vous savez, j'adore essayer de nouvelles choses et je me suis dit que je devrais essayer le yoga chèvre. J'adore le yoga et j'aime les chèvres et ça me semblait être une super combinaison. Mais c'est un peu étrange parce que quand tu fais tes pauses, les chèvres montent sur toi et mâchouillent tes cheveux. C'était pas trop relaxant, mais bon, j'aime toujours autant les chèvres.
1: Sur YouTube, le compte officiel Barbie français compte plus d'un million d'abonnés. Barbie y raconte aussi sa vie et présente même son podcast.
6: Voilà, je me branche ici. Je monte un peu le son, trop fort. Oups, je baisse le gain. Ok Barbie, ça devrait marcher cette fois. T'es prête?
7: J'ai jamais été aussi prête.
1: Influenceuse, icône de mode, Barbie est-elle finalement une personnalité comme les autres? En 2016 en tout cas, elle est sacrée comme n'importe quelle autre figure culturelle. Le Musée des Arts Décoratifs de Paris lui dédie une exposition entière. RTL y était.
8: Mattel, propriétaire de Barbie et le musée des arts déco, ont ouvert leur placard pour sortir des trésors, comme ce Barbie Foot, un baby foot 100% Barbie. Certaines Barbies sont présentées sous une cloche transparente, d'autres se déplacent sur un mini tapis roulant derrière une vitrine. Le plus spectaculaire, c'est sans doute ce mur immense de plusieurs mètres de large et de long, où l'on peut admirer des centaines et des centaines de vêtements de Barbie classés par couleur. C'est une œuvre d'art. Franchement, j'en suis restée bouche bée.
9: Barbie est entrée donc au musée en 2016 et c'est véritablement le moment où il y a eu une reconnaissance institutionnelle d'un objet pop.
1: Audrey Millet, docteur en histoire et autrice de la petite encyclopédie de la mode.
9: Et en fait, on a tout eu des Barbie. Et si on n'a pas eu des Barbie, on a eu une poupée qui ressemble à Barbie et qu'on habille et qu'on déshabille. Elle est devenue un un phénomène culturel également, un phénomène commercial. Adopter l'esthétique Barbie, c'est adopter le rose bonbon, le glamour assumé, la féminité exacerbée. Mais c'est aussi admettre que nos vies sont faits d'objets pop et d'objets véritablement qui remontent, parce que finalement, nos mamans ont une Barbie, nous avons une Barbie, nos enfants auront une Barbie. Elle a rien inventé. Il y avait des poupées bien avant Barbie, mais Barbie a industrialisé et démocratisé cette mode via ses poupées qui finalement existaient depuis des siècles.
1: L'esthétique Barbie a même fait naître une tendance. En 2022, Mattel annonce un énorme projet. Un film Barbie, et pas un dessin animé, comme Casse-Noisette par exemple. Un film en live action, autrement dit, en prise de vue réelle avec de vrais acteurs. Il n'en faut pas plus pour que tout le monde se rue sur le rose dans les magasins, comme ici, dans un reportage M6.
10: C'est une couleur qui fait son grand retour dans les dressings cet été. Le rose, sous toutes ses nuances et toutes ses coupes, à l'image des rayons de ce magasin en région parisienne.
11: Donc là, par exemple, vous pouvez retrouver le jean rose avec le sweat rose en total look. Et on pourra retrouver également des shorts en coton avec des t-shirts ou du basique.
10: Car malgré son éternel cliché de féminité, le rose cette année se décline pour les garçons et pour les filles.
12: C'est une couleur qui se porte très bien quand il fait frais, quand il fait chaud. Donc ouais, ça peut être très attirant et ça se porte assez facilement en vrai. Donc voilà, c'est un peu pour ça que je me dirige vers ça.
10: Et s'il y a bien quelqu'un à qui l'on doit le retour de cette couleur, c'est bien l'iconique poupée uniformément vêtue de rose.
13: Salut Barbie,
14: salut Barbie,
13: salut Barbie,
14: salut Barbie,
13: salut Barbie,
15: salut Barbie,
16: ah.
17: Salut Ken.
18: Salut Ken.
10: Avec la sortie en salle le 19 juillet prochain du film en son honneur, la tendance Barbie repeint la toile en rose sous le hashtag BarbieCore.
3: BarbieCore, le gros de la tendance est apparu quand même autour du film de Greta Gerwig.
1: Rose Kevin Bidot.
3: Ça a commencé en 2022, dès les premières images du film Barbie. Je pense que ça a réveillé une certaine nostalgie de toute une génération adulte qui s'est dit « Waouh, Barbie !» Puis les images quand même étaient assez assez bien. Quoi. Moi aussi, j'avais beaucoup de hype à l'annonce du film. C'est très esthétisant, enfin, c'est très rose, très flashy. La tendance s'en est mêlée, donc entre réseaux sociaux et mode, tout le monde s'est lancé dans le Barbiecore. Donc le Barbiecore, c'est s'habiller principalement avec du rose, mais aussi adopter un look un peu californien qui est celui de Barbie. Puis ça s'est répandu aussi aux intérieurs, donc d'accorder son intérieur à sa tenue. Toutes les marques d'ameublement, enfin de décoration intérieure sont bien sûr engouffrées dans la chose. Ça a un peu multiplié les images de représentation de meuf rose dans un intérieur rose. Maquillage, scène décoration intérieure, mode, tout le monde l'a fait.
1: J'avoue que moi-même, je suis allée voir le film Barbie habillée en rose.
19: Hey Barbie.
1: Il est aujourd'hui un phénomène, totalisant plus $1 milliard de recettes au box-office.
20: Une énorme fête avec toutes les Barbies, une chorégraphie et une chanson qui va avec. T'as qu'à passer ?
19: Trop cool.
1: Ce long métrage, réalisé par la cinéaste Greta Gerwig, est sans doute l'apogée de la franchise Barbie.
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1: Dans les médias, Frédéric Tutt, analyste du marché du jouet, parle à l'époque d'une hausse de 20% des ventes de poupées. Portée notamment par la commercialisation d'une Barbie à l'effigie de Margot Robbie, actrice principale du film. Mais pas que.
21: Ça a eu un impact énormément en termes d'image, et notamment pour faire revenir ces kidultes, ces femmes fans de Barbie, qui se sont rachetées des t-shirts à l'effigie de Barbie, qui ont remis le rose à la mode. Donc le rose Barbie était partout cette année-là, si vous vous rappelez. Il y en avait absolument partout. Donc c'est vrai que c'était plus que pour intéresser les petites filles, en fait, c'était un film aussi en hommage à ces femmes qui avaient grandi avec Barbie.
1: Rose Kevin Bidot est beaucoup plus critique.
3: Je trouve que c'est un coup de force, mais c'est brillant. J'ai payé 14 balles pour aller voir une pub de 1h30, un truc comme ça. C'est brillant. Et c'est dans la lignée de tout ce que Mattel fait. Mattel est habitué au bad buzz. Dès le départ, c'est un bad buzz parce qu'ils ont choisi une poupée qui à la base était censée être un produit collector basé sur un pour adultes quoi. Donc bad buzz dès le départ, trop blanche, les formes qui sont pas possibles à tenir de mettre dans la vie réelle, etc. Et ils ont toujours su rebondir sur leur bad buzz. Trop blanche, ok. Barbie noire. Trop filiforme, ok. On va créer plusieurs formes différentes. Trop valide, ok. On y va. La sortie du film coïncidait avec une poupée porteuse du syndrome de Down, une trisomie 21. Ils sont très malins. C'est des ressorts à chaque fois. Et là, ils ont mis en scène tout leur bad buzz aussi, avec cette équipe de toute masculine qui est incarnée dans le film, qui est présentée comme un